0: certainement pas la fiscalité qui doit déterminer votre stratégie. C'est le cadeau bonus, ok. Maintenant, on a une stratégie. Et puis ensuite, on a des à côté. Mais
1: c'est pas la fiscalité qui guide les investissements. Et surtout, nous, en fait, les résidents fiscaux en Polynésie ou les personnes qui veulent partir en Polynésie, on les traite comme des expatriés. Et c'est justement, en fait, on traite ça exactement comme une expatriation, avec la même logique d'ailleurs pour tous ceux qui vivent en Nouvelle-Calédonie. À peu près tout ce qui se dit, avec quelques nuances près, sur la Polynésie, est également vrai pour les résidents fiscaux en Nouvelle-Calédonie.
0: Alors, comment on épargne concrètement en Polynésie ?
2: En tant que résident polynésien, on va voir ça au travers de deux produits que les Français adorent, qui parlent au plus grand nombre, le PEA et l'assurance vie.
0: Eh ben, on y est.
2: Le PEA, l'enveloppe star pour investir dans les actions européennes, eh bien, cette enveloppe, elle est strictement réservée aux résidents fiscaux français. Un Polynésien n'a pas accès au PEA. Il faudrait qu'il passe par un compte-titre pour investir dans les actions européennes ou internationales.
1: Ah, okay. Ce qui, vu la fiscalité, est très adapté.
0: Oui, tout à fait.
1: Parce qu'il n'y a pas de fiscalité.
0: Ah oui, il n'y en a pas. Le PEA, l'assurance vie, globalement, elle suit à peu près le même chemin ou il y a des différences là aussi ?
2: L'assurance vie est éligible aux résidents polynésiens. Ils pourront investir au travers de cette enveloppe, mais il y a aussi des particularités. Alors, dans les deux enveloppes, il n'y a pas de prélèvements sociaux sur la plus-value qui est générée. Donc, si on prend le cas en métropole, on retire notre argent de notre PEA qui a plus de 5 ans, on est exonéré, en effet, de la fiscalité, mais les prélèvements sociaux restent dus. Alors qu'en Polynésie, si vous avez l'intention de partir vivre et vous installer là-bas, si vous faites la même opération en Polynésie, c'est zéro prélèvements sociaux. Et si on prend l'exemple d'une plus-value de 50 000 euros en cours, c'est quand même 9 000 euros économisés juste en faisant l'opération en Polynésie française.
1: Ouais, ça, c'est... Moi, je suis en train de sortir en ce moment pour un client, un PEA à plus de 9 millions d'euros. Donc, je vous laisse imaginer le montant des prélèvements sociaux. Okay. Peut-être qu'un petit tour par la Polynésie ne serait pas une mauvaise idée avec un peu de recul.
0: Mon Dieu. La transmission. Bon, là, vraie surprise. Vraie grosse surprise, Angèle.
2: Et ça, c'est ce qu'on... En effet, c'est le point très différenciant, c'est qu'il n'y a pas de droit de succession en Polynésie française.
0: Ça, c'est fou.
2: Mais dans un cadre très précis.
0: Ouais.
2: Donc, en tant que résident polynésien, pour les biens situés en Polynésie, que vous transmettiez à votre enfant, à votre épouse, à votre voisin, à votre ami, eh bien, c'est zéro droit de succession s'il est lui-même résident polynésien depuis plus de 6 ans sur les 10 dernières années. Mmh. Triple condition. C'est pas le cas de tout le monde. Et ça veut dire quoi ? Si en métropole, on prend l'exemple d'un patrimoine, vous transmettez 500 000 euros en tant que parent à votre enfant, après l'abattement, il doit régler 90 000 euros de droit de succession.
0: Ouais, ok.
2: Donc, on est vraiment sur un cadre très différent, mais ça ne s'applique pas lorsqu'il y a des biens en métropole ou que l'héritier, le bénéficiaire, est en métropole. La règle, elle change. Tout ce qui est biens immobiliers situés en métropole, les contrats d'assurance vie souscrits chez un assureur français, des parts d'entreprises qui ont leur siège social situé en métropole, tout ça reste soumis à la fiscalité successorale française.
0: Voilà, donc on va résumer les choses. Il nous reste 30 secondes. C'est certainement pas un paradis fiscal.
2: Non.
0: C'est juste un endroit où ça se passe différemment, où il y a des avantages, où il y a des inconvénients, mais en tout cas où les règles sont différentes.
1: C'est très différent, c'est quand même très avantageux sur le plan fiscal. C'est pas un paradis fiscal au sens stricto sensus du terme.
0: Voilà.
1: Mais c'est quand même.
0: Parce que c'est l'idée qu'on pourrait s'en faire.
1: Ah ben, vu de la France, c'est vrai que cette collectivité d'outre-mer, on a quand même. On pourrait y penser pour des raisons fiscales. Mais en fait, il y a aussi quelque chose, c'est que c'est tellement loin sur le plan géographique que c'est quand même plus, excusez-moi, facile pour des raisons fiscales de s'expatrier au Monténégro, au Portugal ou à Monaco qu'en Polynésie française. Donc en fait, il n'y a pas tellement d'exilés fiscaux en Polynésie française. C'est vraiment des gens qui sont attachés à cette terre, qui aiment cette terre, qui veulent s'y installer. Et voilà, je ne vais pas vendre la Polynésie française à Angèle, ça sera plutôt l'inverse.
0: Bah oui.
1: Voilà, toi qui y vas tous les étés, du coup, et qui peut du coup suivre nos quelques clients que nous avons en Polynésie française de cette manière-là.
0: Angèle Tata de Terra et Patrimoine Montpellier et François-Xavier Sœur, Terra et Patrimoine tout court.
1: Voilà, Bordeaux physiquement, mais Bordeaux, on a des clients partout en France et à l'étranger, c'est le bonheur de ce métier qu'on peut faire à distance.
0: Merci infiniment d'avoir été avec nous pour nous parler de la Polynésie et du cadre d'investissement en Polynésie.
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5: Bonjour et bienvenue dans ces experts de l'IA. Voilà un plateau un peu particulier. Nous sommes où ? Nous sommes à Lille. Lille à Bonjour et bienvenue dans ces experts de l'IA. Voilà un plateau un peu particulier. Nous sommes où ? Nous sommes à Lille. Lille à Euratechnologie. On va en reparler.

0: La journée, on a Bruno Bedel qui est passé, on aura les entrepreneurs, on aura justement nos invités qui défileront aussi sur cette scène. Et puis à 18h, en visioconférence, Emmanuel Macron qui sera en présence, je crois qu'il sera avec le Premier ministre canadien, Marc Carney, voilà, pour continuer à parler de tous ces enjeux autour de l'IA. Et on va aborder tous ces sujets, bien entendu. On va parler souveraineté, on va parler de l'usage, on va parler de justement d'emploi, parce que ça aussi, on est dans le bassin des Hauts-de-France et comme tout le monde, on s'inquiète de l'emploi, de l'IA, voilà, qu'elle peut être l'impact. Et que vous savez, on voit peu à peu cette souveraineté qui a migré. On pensait qu'il fallait être fort dans les algorithmes, dans les modèles de langage. Oui, il faut l'être. Mais on voit que peut-être nous, notre carte à jouer, elle peut être aussi dans les réseaux d'infrastructures, les centres de calcul IA, les réseaux énergétiques. Et on a vu cette annonce il y a quelques jours, SoftBank qui annonçait un investissement de 75 milliards en France, dont une première tranche qui pourrait bénéficier autour au Hauts-de-France. Alors on aura Xavier Bertrand qui passera au cours de cette émission, mais déjà on va démarrer notre débat avec Manuel. C'est tout de suite, je vous le présenterai juste après le petit jingle. Et c'est parti. Alors avec moi sur ces experts de l'IA, Manuel Davy, bonjour.
1: Bonjour Frédéric.
0: Merci d'être venu. Vous êtes président de la Cité de l'IA. Vous êtes un peu à l'origine de tout ça.
1: On n'y est pas pour rien.
0: Ouais, de tout ce ramdam, voilà, mais très bénéfique pour l'IA et pour la région de France. Avec nous également Emmanuel Durand. Bonjour Emmanuel.
2: Bonjour Frédéric.
0: Président du directoire d'Eura Technologies. Et Robin Rivaton. Bonjour Robin.
3: Bonjour.
0: Que vous connaissez bien sur les antennes de BFM, la CEO de Stonal. Manuel, justement, alors juste un mot sur la Cité de l'IA et nous dire pourquoi vous êtes un peu l'usuel suspect de ce grand rassemblement. Rassemblement aujourd'hui à Lille.
1: Oui, alors d'abord, la Cité de l'IA, c'est un réseau d'entreprises qui compte aujourd'hui à peu près 150 entreprises adhérentes, principalement de Hauts-de-France, qui elles toutes font à peu près 90 milliards d'euros de chiffre d'affaires. Donc vous voyez, il y a des très grands groupes, il y a aussi des ETI et des PME, et on a souhaité également qu'il y ait les incubateurs, qu'il y ait les académiques, les écoles, parce que notre rôle, en fait, c'est d'agiter cet écosystème de l'IA dans la région pour permettre à nos entreprises d'être plus en pointe sur cette technologie qui est absolument fondamentale pour elles dans le futur.
0: Alors, le fait de ce salon là, c'est parti d'où d'avoir ce sommet. Alors, on le rappelle, c'est un peu le point de départ parce que toute la semaine il va y avoir plein d'événements. Je crois que demain il y a un événement à Amiens. Enfin, dans les Hauts-de-France, il y a plein d'événements autour de l'IA. Il y a un festival de l'IA. Ça démarre demain jusqu'au 19. Voilà, pourquoi ce sommet aujourd'hui?
1: Alors l'an dernier, on a organisé notre grand sommet de l'IA de la Cité de l'IA, donc avec une échelle peut-être un peu plus modeste en termes de grandes personnalités internationales, mais très orientée business, et ce qui a été un grand succès. Et les équipes de l'Élysée qui étaient présentes ont décidé à ce moment-là de positionner ce sommet que le président souhaitait faire dans la région de Hauts-de-France, parce qu'ils ont compris qu'il y avait ici une énergie exceptionnelle autour de l'IA, qu'il y avait un savoir-faire, une volonté aussi de la région de se booster sur ce sujet. Donc c'était tout à fait normal par rapport à tout cet écosystème de venir ici aujourd'hui.
0: Et donc de lancer cette grande journée. Et puis ça se joue à guichet fermé. Je crois c'était 1200 personnes prévues, mais je crois qu'on est beaucoup plus déjà ce matin.
1: Tout à fait, oui, il y a beaucoup de monde.
0: Et pas mal de conférences. Alors avec nous également Emmanuel Durand, donc président du directoire d'Eura Technologies, donc qui nous accueille ici. Alors pour ceux qui ne connaissent pas Eura Technologies, c'est une ancienne usine industrielle qui a été totalement rénovée. Alors, ça fait pas mal d'années déjà.
4: Ça fait 17 ans, effectivement. C'est né d'une ambition politique portée par Pierre de Saint-Ignon, qui, de cette friche industrielle où on m'a dit que les gens n'osaient pas aller tellement c'était dangereux, a fait naître un écosystème qui aujourd'hui compte à peu près 600 entreprises, une dizaine de milliers d'emplois, etc. Donc il y a un impact sur le territoire absolument incroyable.
0: Et de gros événements, je crois que vous organisez presque 500 événements par an.
4: Absolument.
0: Ici même. Et avec vous, on va parler justement de l'attractivité de Lille et puis IA et emploi, parce que c'est un des thèmes aussi dont on va beaucoup débattre aujourd'hui. Robin, parlons justement, donc merci d'être avec nous, parlons justement de ce qui se passe en ce moment. Alors, aujourd'hui est une journée un peu particulière. On est tous un peu focus sur la grande entrée en bourse de SpaceX, et de tout l'environnement. Il y a SpaceX, il y a Starlink, il y a XAI, il y a quand même une partie intelligence artificielle. Ça va donner un peu le ton sur les autres entrées en bourse. On attend celle d'Anthropic, on attend celle de OpenAI. Pourquoi, malgré tout cela, on ne se sent pas totalement décroché ici quand on est en France et plus particulièrement ici dans les Hauts-de-France?
5: Je pense qu'il faut totalement décorréler la spéculation boursière autour de ces grandes entreprises de l'intelligence artificielle, que ce soit des fabricants de modèles ou qu'elles soient des fabricants de mémoire ultra rapide, type les Sud-Coréens, Samsung, SK Hynix. Il faut décorréler cette spéculation boursière

0: de l'impact concret de cette technologie sur nos entreprises. Et aujourd'hui, on n'a pas besoin du dernier modèle, de la dernière génération de modèles de langage étendu pour déjà faire des gains de productivité au sein de nos entreprises. On n'a pas besoin d'avoir forcément, on peut avoir une IA qui peut être open source, on peut avoir une IA qui est propriétaire, mais le vrai enjeu pour moi, c'est de faire en sorte, et on avait fait lors du Tour de France de l'IA organisé par le MEDEF et le Numéum dont j'étais l'ambassadeur, on avait fait une excellente étape à la Cité de l'IA avec beaucoup de monde en fin d'année 2024. L'idée, c'est de faire en sorte que toutes les entreprises puissent utiliser ces modèles. Et la vraie révolution, elle ne sera pas d'avoir une méga entreprise géniale. La vraie révolution, c'est que chacune de nos entreprises permette de faire 0,5% de gains de productivité supplémentaire. 0,5% de gains de productivité supplémentaire par an, ça paraît anecdotique, mais en France, on stagne depuis 2014 en termes de productivité horaire. Donc 0,5, c'est un changement radical sur 15 ans. Ça fait 20% de productivité supplémentaire, ça change complètement la face d'un pays. Donc l'enjeu, c'est bien d'avoir des géants, c'est bien d'avoir des vitrines, mais même si on n'en avait pas, je pense qu'il faut vraiment s'intéresser à la question du déploiement au sein du tissu économique, industriel, serviciel, commercial de ce pays.
1: Oui, puis c'est bien d'avoir quelques porte-drapeaux aussi.
0: Très bien.
1: Voilà, on a un Mistral, mais on en a d'autres qui sont en train de monter autour de tout ça. Manuel Davy, les entrepreneurs, enfin les patrons de PME, de TI qui font partie de la Cité de l'IA, aujourd'hui, comment ils perçoivent justement l'IA? Parce qu'évidemment, nous, on voit un peu le côté bénéfique, voilà, davantage de productivité, on apprend plein de choses, enfin voilà, vraiment un accompagnement au quotidien. Il y a quand même quelques côtés, on a des craintes sur l'emploi. Enfin voilà, comment ils perçoivent et quelle est leur maturité sur ce sujet?
2: Alors, dans les membres de la Cité de l'IA, la maturité est, je dirais, exceptionnellement haute par rapport, évidemment, à l'intérêt que portent les entreprises. Je vous donne quelques chiffres. On a 70% quasiment de nos membres et de notre écosystème, des entreprises qui disent qu'elles sont avancées sur l'IA. Il y en a quasiment les trois quarts aujourd'hui qui ont lancé des plans de formation généralisés et il y en a à peu près 20% qui anticipent des évolutions des postes. Donc ça traduit à la fois l'enthousiasme des entreprises et aussi la prise de conscience qu'il y a des vrais changements internes qui peuvent être difficiles, notamment autour de l'évolution des emplois. Les entrepreneurs globalement ne craignent pas de la destruction massive d'emplois, ils voient vraiment l'opportunité, mais par contre ils se disent oui, il y a quelques risques qu'on doit piloter sur la transformation des métiers, sur la souveraineté, notre capacité à rester autonome et indépendant, la sécurité des données. Donc c'est des préoccupations très opérationnelles en réalité, et sur la volonté d'y aller sur l'IA aujourd'hui, il n'y a plus vraiment de questionnement de la part des entreprises.
1: Oui, ils savent qu'il faut y aller. Emmanuel Durand, IA et emploi, comment on l'aborde d'un point de vue entrepreneurial selon vous?
3: C'est vrai que c'est une vraie question parce que l'objet en fait d'Aura Technologies, c'est de créer de l'emploi dans la région. Nous, on a un rapport à l'IA qui est peut-être une problématique différente de celle que tu adresses, Manuel, au sein de la Cité de l'IA, puisque ta problématique, c'est d'intégrer l'IA dans les entreprises. Et pour nous, c'est de créer des entreprises
1: autour de l'IA.
3: Autour de l'IA, en bénéficiant de l'IA, avec deux typologies, ceux qui l'utilisent et ceux qui construisent des solutions. On le voit. De manière presque plus générale, chaque rupture majeure comme ça a amené en fait son lot de questionnements sur les emplois qui allaient disparaître, etc. Il y a un économiste qui a établi un paradoxe de Jevons où chaque rupture technologique majeure crée autant d'emplois finalement que d'anciens qui disparaissaient. Et je vais faire une punchline, un arbre qui tombe fait plus de bruit qu'une forêt qui pousse.
1: Oui.
3: Donc on regarde beaucoup plus effectivement les entreprises qui souffrent et les emplois qui risquent de disparaître que ceux qui sont en train actuellement de naître. On le voit dans l'entrepreneuriat, il n'a jamais été aussi facile de créer une entreprise qu'aujourd'hui. Ce n'est pas une question d'accès au capital, etc. C'est simplement que la barrière à l'entrée d'arriver à produire quelque chose devient beaucoup plus accessible.
1: Après, c'est la partie passage à l'échelle. Quoi.
3: Absolument. Et notamment, on sait qu'on va avoir notamment donc une explosion en fait, du nombre de produits, notamment logiciels, qui vont arriver. Et c'est leur distribution qui va devenir le goulot d'étranglement. Et c'est là où, de nouveau, en fait, la concurrence va s'exprimer.
1: C'est quoi les besoins des startups IA que vous hébergez ici?
3: Alors nous, reconnu par nos startups comme étant extrêmement utile, des partenariats technologiques avec des acteurs un peu majeurs, que ce soit dans le quantique avec Pascal ou dans le cloud avec Microsoft, Azure, etc. Il y a des problématiques qui reviennent extrêmement souvent qui sont la souveraineté, le cyber, parce que l'IA vient avec son lot de problématiques de failles de sécurité et donc on voit bien qu'en fait ce sont des sujets qui étaient toujours un peu dans le fond et qui avec l'IA se retrouvent un peu propulsés quand même un peu plus sur le devant de la scène. Donc ces notions de se dire effectivement, on ne veut pas être dépendant d'un modèle qui peut être demain unplugged par un allié qui devient un adversaire, de suivre mon regard. Donc, ces notions de continuité économique deviennent cruciales.
1: Ça, c'est un sujet. Souveraineté, Robert Rivaton, qui est vraiment monté. Hein. C'était une petite musique dans la tech. Voilà, on dit oui, il faudrait qu'on soit davantage souverain. Là, c'est Donald Trump qui est. Mais l'élan était donné. Hein. Obama, Biden étaient déjà très américains. C'était pas Make America Great Again, mais c'était quand même priorité aux Américains. Bon, Donald Trump l'a fait de façon beaucoup plus brutale et beaucoup plus visible. Mais on a senti du coup. On sent vraiment que ce côté souverain fait partie, alors avec plein de choses, tout ce qu'on peut mettre sous la souveraineté, l'indépendance technologique, l'autonomie stratégique, l'autonomie économique, mais on sent que c'est parti quoi, sur ce sujet-là.
0: Déjà, première remarque, effectivement, la pensée stratégique américaine ne changera pas avec le départ de Donald Trump. C'est un mouvement beaucoup plus profond.
1: Oui, on ne reviendra pas en arrière.
0: Donc ça, c'est un point très important. Aujourd'hui, la question de la souveraineté, elle se confond beaucoup avec la question des coûts. Elle redevient avec une question microéconomique, tout simplement parce qu'on se rend compte que les modèles dernière génération, les modèles à la frontière, ont des coûts qui sont aujourd'hui déraisonnables par rapport à ce qu'est l'activité économique et par rapport aux gains de productivité qui sont réellement générés. Et donc, vous avez beaucoup de papiers ces temps-ci qui ont signé la fin du token maxing, donc la consommation excessive de tokens. Et c'est un mouvement qu'on voit dans les entreprises, même des entreprises qui sont très avancées, qui sont très innovantes, commencent à se dire effectivement, pour tel cas d'usage extrêmement précis, j'ai besoin du dernier modèle frontière. Mais en fait, le modèle à 80% de capacité équivaut seulement 1% du coût du modèle frontière, il est peut-être très bien pour plein de cas d'usage. Et donc on arrive dans une phase où la question de la souveraineté va se reconjuguer avec des questions économiques, microéconomiques, et les modèles open source ou des modèles beaucoup moins chers vont regagner en importance parce que les gens vont se dire c'était bien d'avoir testé, j'ai testé plein de cas d'usage, je vois que j'ai des retours et des coûts. Et parfois, le ROI est faible. Et donc, le meilleur moyen de re-augmenter le ROI, c'est de baisser le coût de ces solutions. Et donc,
1: on ne regarde plus seulement la performance, mais on regarde vraiment... Parce qu'en plus, parfois, c'est la performance, l'écart n'est pas aussi important.
0: Oui, aujourd'hui, l'écart entre un modèle open source va être de 20% par rapport à un modèle frontière, pour le meilleur modèle open source. Et l'écart de prix va être de 1 à 100. Donc, objectivement, vous pouvez vous poser des questions légitimes. Et donc ça va rejoindre la question de la souveraineté parce qu'en fait les gens qui peuvent fournir des modèles, qui peuvent utiliser des modèles open source en local ou qui peuvent fournir des solutions domestiques, je pense à Mistral ou à d'autres acteurs européens, on peut penser aussi aux Canadiens de Coair, enfin bref à des acteurs qui sont hors du champ des États-Unis ou de la Chine, ces solutions-là vont gagner en importance et donc elles vont faire regagner en souveraineté de manière incidente.
1: Justement, sur cette partie souveraineté, Manuel Lévy, alors je le disais tout à l'heure, de belles annonces lors de Choose France, notamment SoftBank. Et c'est vrai que la région, ici, on en parlera avec Emmanuel Durand, va pas mal en bénéficier. Hein.
2: Alors effectivement, elle a des très beaux atouts à faire valoir. Il y a effectivement du terrain situé à suffisamment près des sources d'énergie et puis des réseaux informatiques pour pouvoir avoir une implantation qui a du sens. Donc il y a effectivement plusieurs grandes vagues d'investissements qui sont annoncées pour notre région et c'est une énorme chance. Donc on accueille évidemment tout cela avec plaisir, avec l'idée que ce soit aussi un nœud névralgique peut-être de l'IA, non seulement en France mais également en Europe, puisqu'on est connecté près des frontières ici. Donc c'est effectivement une très belle annonce. Après, sur les data centers, je pense qu'il y a une vague actuellement d'équipements qui est tout à fait nécessaire. Il ne faut pas perdre de vue qu'aujourd'hui, les microprocesseurs des PC évoluent et que très bientôt, on aura chacun notre modèle sur notre PC. Et donc, le rôle des data centers, qui reste un élément fondamental, va aussi évoluer dans le temps. Donc, il faudra rester vigilant aussi à cette évolution technique.
1: Oui, sur ces investissements justement qui ont été annoncés, Emmanuel Durand, votre regard ?
3: En fait, c'est aussi la conséquence d'une surcapacité d'électricité décarbonée.
1: Oui.
3: On en parle peu, mais on est quand même un pays qui est en pointe sur ces sujets. Ça représente un atout, et les Hauts-de-France sont évidemment en première position. Des 75 milliards, a priori 45 milliards sont fléchés vers les Hauts-de-France.
1: C'est ce qui est annoncé en tout cas.
3: Absolument. On verra sur le déploiement, mais en tout cas.
1: La promesse est là.
3: L'envie est là.
1: L'envie est là.
3: Je suis un nouvel arrivant, moi, dans le Nord. J'étais parisien jusqu'à il y a 6 mois et j'ai pris mes fonctions en janvier. Et donc, je suis très sensible à des signaux que les gens de l'écosystème qui sont là depuis longtemps peut-être voient moins. J'ai été surpris.
1: Comme cet événement, par exemple, là, on voit, c'est quand même enfin pas étonnant non, mais de voir autant de monde sur un événement, il y a trois semaines, il n'existait pas. Presque, et, c'était...
3: Mais réellement, en fait, la question que je me posais en venant ici, c'était est-ce qu'on peut faire de l'innovation, faire de l'entrepreneuriat en dehors de Paris? Est-ce que la France, qui est très centralisée, aspire les projets vers la capitale? Ça peut être vrai dans une certaine mesure, mais on le voit, ici, il y a des atouts que Paris n'a pas. En termes d'infrastructure, en termes de prix du foncier, en termes d'accès aux talents. Il y a un pool d'écoles de très haute qualité. On voit une boîte comme Exotech, par exemple, qui choisit de s'installer dans le Nord, qui fait des robots...
1: robots pour les centres, les entrepôts. Notamment.
3: De logistique, absolument. Et qui choisit de s'installer dans le Nord parce que prix du foncier plus capacité à attirer des talents, en fait. Donc on a, en fait, une conjonction d'éléments favorables qui en font un lieu idéal pour nourrir les projets. Et Euratechnologie est destiné à être le vaisseau amiral de ce type de choses, en étant finalement un catalyseur de ces différents éléments, comme aujourd'hui, en les ramenant dans un lieu qui permette d'être un accélérateur de particules, on va dire.
1: Robin, c'est important cette décentralisation, parce que c'est vrai que faire vivre les régions. Alors nous, BFM Business, notre actionnaire est basé à Marseille, donc lui aussi, c'est de faire rayonner sur la région sud. La région lyonnaise est assez importante. Enfin voilà, on voit toutes ces régions qui essaient de. Et l'IA peut être un moyen d'attirer davantage de talents, d'entreprises et création d'emplois.
0: Encore une fois, la révolution de l'IA, ce sera la révolution des usages et le fait que toutes les entreprises de tous les secteurs, de tous les territoires utilisent l'IA. Si la révolution de l'IA, c'est la création de quelques champions dans les zones métropolitaines les plus dynamiques, ça sera une révolution qui sera un feu de paille. Ça ne sera pas non plus que des data centers. Les data centers, c'est des infrastructures qui sont essentielles, mais sur les territoires où elles sont installées, c'est pas ça qui les fait gagner en richesse. Ce qui les fait gagner en richesse, c'est quand, encore une fois, vous avez une entreprise, qu'elle soit dans le commerce, qu'elle soit dans l'industrie, qu'elle soit dans le transport, qui réussit à faire des gains de productivité, pas magiques, mais juste un petit peu plus, à faire mieux. Et le gros enjeu, et ça je pense c'est très important dans les prochains mois, ça va être le passage des gains de productivité de l'échelle individuelle à l'entreprise. Aujourd'hui, on voit des gains de productivité individuelle qui sont très marqués. On le sent tous les gens qui utilisent l'IA font des gains de 10, 15, 20, 30%. Aujourd'hui, à l'échelle des entreprises, ces gains ne sont pas encore évidents. Pour une simple et bonne raison, pour que les gains individuels se transforment en gains collectifs, il faut réorganiser les process. On l'a vécu lors de l'introduction du remplacement de la machine à vapeur par la dynamo, lors de l'électricité. Les gens avaient des usines, ils ont changé le moteur, rien n'a changé, la productivité est restée la même. Et donc, qu'est-ce qu'ils ont dû passer ? Il s'est passé, ils ont reformaté les processus de production au sein de l'usine, et tout d'un coup, la productivité grâce à l'électricité a explosé. C'est exactement la même chose dans les métiers de service. On ne produit pas du service tout seul dans son coin, on produit du service en étant dans une chaîne d'acteurs qui discutent les uns avec les autres, qui se coordonnent. Et si on ne fait pas ce travail de modification des processus de production, en fait la coordination remange les gains de productivité qu'on peut faire. Donc je pense que la prochaine étape, et c'est pour ça que ces événements sont très importants, parce qu'ils permettent d'acculturer les chefs d'entreprise, mais aussi les salariés, les syndicats, parce que ce n'est pas quelque chose qui se fera juste par la volonté du chef d'entreprise, au besoin de reformater, de changer les process. Dans ce changement de process, il peut y avoir des disparitions d'emplois. Il ne faut pas dire qu'il n'y en aura pas, ce ne serait pas vrai. Mais aussi d'emplois. Je pense qu'il faut être à un moment, il faut avoir un discours de vérité. Donc, ça veut, au global, au net, ce sera une révolution qui sera positive. Il y aura plus d'emplois qui seront créés. Ça ne veut pas dire qu'il n'y aura pas d'emplois qui seront détruits. Mais il faut être conscient de ça. Ça veut dire qu'il y a des tâches qui vont être modifiées. Et ça, ce discours sur la plasticité des organisations, pour moi, il est absolument important. Parce que la tentation de beaucoup de gens, c'est de se rigidifier par rapport au changement. Et donc, on a une techno, on paye cette techno, on a des effets à l'échelle individuelle, mais on n'arrive pas à les traduire à l'échelle collective.
1: Mais d'ailleurs, c'est ce que je vous conseille, d'ailleurs, si vous en avez l'occasion, d'écouter l'audience parlementaire de Arthur Mensch, le patron de Mistral. Voilà, ça dure une heure et quart, enfin, c'est très intéressant. Et il le dit lui-même, même chez Mistral, les taux de productivité individuels sont très importants, mais dès qu'on met ça, et pourtant, voilà, Dieu sait s'ils doivent aller vite, s'ils doivent calculer la productivité des équipes, et bien, il dit, dès qu'on met ça au niveau des équipes, ah là ça chute considérablement. Ce changement des process, c'est ça, c'est ce qu'il faut voir aussi, Manuel Davis. L'IA, c'est pas juste un outil, une plateforme, on se forme et puis après voilà, on l'utilise comme on utilisait nos logiciels un peu classiques. C'est une vraie transformation, je rebondis sur ce que dit Robin, c'est une transformation des processus. Il faut que des gens dans le métier disparaissent, ben, rebasculent vers d'autres métiers. On travaille différemment.
2: Absolument, et souvent d'ailleurs l'angle que prennent les entreprises autour de l'IA, c'est de l'aborder par un angle l'angle technologique, c'est-à-dire les data, les algorithmes, les agents. Et assez vite, elles se rendent compte que finalement, elles ont négligé l'essentiel. L'essentiel, c'est d'embarquer les personnes, d'embarquer chaque opérateur, chaque équipe dans cette transformation. Et comme l'a très bien dit Robin, c'est d'être avant tout des sujets de transformation de process. Mmh. Et donc, cette phase-là, on voit que les plus avancés ont commencé à l'aborder. Ça reste une transformation difficile parce que l'IA suscite beaucoup de questions, parfois aussi de la peur.
1: Oui.
2: Mais c'est vraiment cet enjeu-là qu'il faut qu'on réussisse à adresser aujourd'hui.
1: Et puis, je vous interromps, et puis en plus, ce qui se passe aujourd'hui avec cette technologie, c'est qu'elle avance au galop. Donc on a l'impression toujours on installe une version que déjà la nouvelle version ou celle du concurrent est arrivée, donc ça perturbe aussi.
2: Il y a un sentiment de submersion, et il est essentiel d'ailleurs que les responsables des entreprises, les dirigeants, les cadres sachent prendre aussi un pas de recul par rapport à ça, parce qu'il y a aussi un cœur technologique qui lui est relativement stable. En fait, c'est la façon dont il se décline dans les usages qui donne le sentiment de vitesse. Mais à un moment donné, si on veut construire long terme, il faut aussi savoir prendre ce pas de recul et se projeter de manière raisonnable sur ce qui va arriver technologiquement, qui sera peu ou prou assez proche de ce qu'on a aujourd'hui, avec une spécialisation peut-être plus avancée.
1: Et Emmanuel, vous voulez
3: intervenir ? Je voulais rebondir parce qu'il faut effectivement être capable de séparer la vague de l'écume.
1: Oui.
3: Les entreprises américaines sont très très fortes en annonces fracassantes.
1: Ah bah. Ils ont compris comment ça marche.
3: Ils sont à la veille de découvrir ce qu'ils appellent l'AGI, l'intelligence artificielle générale. De plus en plus de voix discordantes commencent à dire que ça ne va pas être le cas avec les modèles actuels, qui vont à un moment donné plafonner.
1: Il y a la vague agentique maintenant, on ne
3: comprend pas. Absolument. Et effectivement, ces annonces fracassantes créent un sentiment d'obsolescence chez tout le monde, y compris chez des gens qui sont très très très forts, d'être toujours en train de courir derrière et de ne pas maximiser l'impact qu'il pourrait en avoir. Et je pense qu'il faut se mettre en mouvement avec beaucoup de sérénité par rapport à ça, et effectivement se dire l'important c'est d'être dans cette dynamique, d'être dans ce mouvement. Et il y a une dimension au-delà des process psychologiques,
1: oui.
3: De se dire comment effectivement on arrive à faire travailler les gens individuellement et collectivement avec ces nouveaux outils.
1: Oui, c'est ça, c'est pouvoir garder le rythme d'innovation et puis en même temps ne pas se laisser éblouir un peu par ce qui se passe aux États-Unis ou en Chine, hein. On ne parle pas
0: oui.
1: des Chinois, mais les Chinois...
0: Bon. Et ne pas se laisser tétaniser, parce qu'on avait vu beaucoup avec des patrons de PME qui disaient, mais en fait, je vais attendre que la poussière retombe et que les choses soient stabilisées, solidifiées pour me lancer dans cette démarche-là. Et c'est la pire des choses. En fait, il faut prendre le mouvement a débuté. Encore une fois, il y a les incréments ou les progrès marginaux des modèles aujourd'hui concernent des fonctions très très spécifiques. La réalité, c'est que la plupart des cas d'usage des métiers du tertiaire et du service peuvent être adressés avec des modèles déjà existants. Et donc, le coût de ces modèles les rend de toute façon destinés à vraiment des cas d'usage extrêmement, extrêmement spécifiques. Donc, je pense qu'il est temps de prendre la balle au bon, si je puis dire. Et surtout, il ne faut surtout pas avoir peur de ce sentiment d'obsolescence, d'agitation permanente, et encore moins de ces prophéties qui, effectivement, sont essentiellement, je pense qu'on peut le dire, à viser marketing, mais servent à tenir un discours qui justifie les valorisations complètement dingues de ces sociétés-là.
1: J'allais le dire aujourd'hui, alors même si c'est pas de l'IA pure, mais il y en a beaucoup chez SpaceX, voilà, c'est complètement enfin, ce qu'on vit aujourd'hui. Enfin, on va voir quels sont les résultats au final, mais ce qui, la valorisation d'un SpaceX aujourd'hui, enfin, c'est complètement fou. 1800 milliards pour une entreprise qui réalise quoi, c'est 18 milliards de chiffre d'affaires, enfin, qui a des pertes.
0: Elle a 90 fois le revenu en termes de.
1: C'est tout ça complètement dingue.
3: Pour l'anecdote, dans les premiers documents d'investissement de OpenAI, il y avait une clause qui disait que les investissements devenaient caducs à l'arrivée de la fameuse AGI, puisque de toute façon on serait dans une société post-argent.
1: Oui.
3: Donc en fait, voilà le type de promesse de dire voilà, on va complètement révolutionner le travail, on va révolutionner le rapport au fait comment de l'argent, etc. On s'aperçoit aujourd'hui, c'est incantatoire. En fait, on va avoir un outil qui va être aussi important que peut-être l'Internet ou l'email ou ce qu'on utilise aujourd'hui. Il ne viendrait pas à l'idée d'une entreprise de ne pas utiliser les emails aujourd'hui.
1: Oui.
3: Bon, l'IA, c'est pareil. Il faut l'inclure dans le stack des outils qu'on utilise. Et voilà.
1: Et y compris au point de vue du citoyen, parce que c'est le but de ce sommet aussi, c'est de parler beaucoup des usages, usages pour les entreprises, usages pour nous tous. Mais si on va marquer une courte pause, on va revenir ensuite parler, tiens, j'aimerais bien qu'on parle aussi d'éducation, tout ce qui se transforme dans l'enseignement. Reparler, bien entendu, on est dans la région des Hauts-de-France, donc voir tout ce qui peut être fait aussi dans les régions. Voilà, les experts de l'IA, depuis Lille, le grand sommet de l'IA, c'est à Lille, c'est en direct. On se retrouve dans un instant sur BFM Business.
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1: Allez, les experts de l'IA, c'est reparti depuis le sommet IA de Lille, un grand sommet. Voilà, c'est l'acte 2 finalement. Vous avez tous en mémoire le sommet de Paris en février 2025, où il y a eu aussi beaucoup de monde. Et bien là, on est dans cet acte 2, mais ça se déroule ici à Lille, dans les Hauts-de-France. Alors pourquoi les Hauts-de-France? Parce que voilà, il y a beaucoup de choses à montrer ici. On est au sein d'Eura Technologies, qui est un pôle d'entreprise, des startups, des entrepreneurs, des écoles d'ingénieurs. Voilà, c'est vraiment tout le dynamisme autour de la technologie, de l'innovation, mais aussi de l'intelligence artificielle. Et puis on parle beaucoup des Hauts-de-France depuis quelques jours, parce qu'Atchouf France SoftBank a annoncé cet investissement majeur, 75 milliards, dont une première tranche de 40-45 milliards qui serait dédiée à la construction de data centers, de grands centres de calcul IA ici même au sein des Hauts-de-France. On continue notre débat, nous aurons Xavier Bertrand, le président de la région, qui sera là dans un instant, mais nous continuons le débat avec Manuel Davy, président de la Cité de l'IA, Romain Rivaton, CEO de Stonal, et Emmanuel Durand, président du directoire d'Eurotechnologie. On a parlé un peu emploi, on a parlé souveraineté avec vous. J'aurais aimé, Romain, qu'on revienne un peu sur les coûts. Parce que là, il y a vraiment, on parlait de token maxing tout à l'heure, mais on sent qu'il y a quelque chose qui est en train de se passer. Dans le grand public, on a entendu Google qui disait « je baisse mes abonnements » alors pour essayer d'attirer davantage de gens vers des solutions d'IA. Là, OpenAI, qui pour les entreprises a baissé ses coûts, qu'est-ce qui se passe à ce moment?
0: Et Sam Altman, qui a 10 jours, a reconnu que la question, la préoccupation des coûts devenait un sujet chez les clients d'OpenAI, alors que ça ne l'était pas chez les grands clients, les gens qui dépensent plusieurs millions par an auprès d'OpenAI, et que ça commençait à devenir un sujet. Donc on voit ce sentiment monter. C'est un peu la question que j'évoquais, c'est-à-dire que les gens ont beaucoup testé, ont vu des outils magnifiques, et puis à un moment on fait le rapport entre après le test, on regarde ce que ça rapporte et ce que ça coûte. Ça s'appelle le ROI, le retour sur investissement quand on a un chef d'entreprise. Et force est de constater qu'aujourd'hui, encore une fois, les modèles à la frontière, les modèles les plus avancés, ont des coûts très importants pour des usages qui sont parfois un peu limités, parce que les usages sont réels, mais pas suffisamment générateurs de retour. Et donc c'est un mouvement c'est une petite musique monte de plus en plus aux États-Unis. Alors elle monte au mauvais moment pour OpenAI et Anthropic, puisqu'elle monte à quelques mois avant l'IPO, donc c'est sûr que ça fait un peu frémir. Et puis il y a une blague que je vais juste compter, mais qui est de dire en fait ces fabricants de modèles, ça va devenir des compagnies aériennes. Les compagnies aériennes, c'est des investissements énormes, c'est vital pour l'économie mondiale, personne ne penserait à se séparer d'une compagnie aérienne, et en même temps ça fait faillite tous les 5 ans et ça sort 3% de rendement sur longue période. Donc il y a cette blague qui est de dire voilà, en fait c'est ça. Et je pense qu'on arrive à ce moment où effectivement on va se rendre compte qu'on a une révolution, mais que c'est pas le modèle de langage étendu qui en est la révolution, encore une fois, c'est la façon dont on utilise ça dans toutes nos organisations. Et tout à l'heure je mentionnais les entreprises, mais je pense qu'une des organisations qui aurait le plus besoin et le plus grand usage de l'IA, c'est les administrations. On a quand même les administrations qui pèsent aujourd'hui quasiment 25% de l'emploi en France, qui représentent quand même une grande partie de la valeur ajoutée aussi, et c'est là aussi où l'IA pourrait faire des gains absolument gigantesques.
1: Ah, on aura l'occasion d'en parler avec Xavier Bertrand, le président de la région des Hauts-de-France, qui nous rejoindra dans quelques minutes. La course à l'IA, justement, Manuel Davy, il y a beaucoup de place à prendre. Hein. On est un peu focus sur les grands acteurs, ou même en France sur des Mistral, on a plusieurs pépites. Mais non, il y a plein de petits domaines dans la santé, dans l'industrie où
2: absolument, il y a de la place à prendre. Cette expression de course à l'IA, elle est un peu trompeuse en réalité, puisqu'elle donne l'impression qu'il n'y a qu'une seule compétition, il n'y a que la finale du 100 mètres, pour dire les choses très simplement. Alors que si on regarde l'analogie avec les Jeux Olympiques, il y a des centaines de disciplines, et l'IA, c'est la même chose. Il y a à la fois des millions de cas d'usage, il y a des centaines de technologies possibles différentes, et donc se laisser enfermer dans cette expression, la course à l'IA, c'est déjà admettre une forme de défaite, alors qu'ici à Lille, ici en France, on a des pépites incroyables dans plein de domaines qui sont chacune dans leur domaine des leaders.
1: Mais pour vous, qu'est-ce qui manque pour que justement on ait ce passage à l'échelle, vraiment ce, et le passage à l'échelle, parce que qui dit passage à l'échelle dit création de valeur derrière.
2: Absolument.
1: Et voilà, comment on fait, et je poserai la même question à Emmanuel tout à l'heure, enfin là, juste après, comment on fait pour aller franchir cette étape et qu'un Mistral qui n'existait pas il y a 3 ans commence, ça y est, à être une entreprise de 1000 personnes et on espère un plus grand groupe plus tard.
2: Alors c'est la grande question, hein. Elle est difficile, mais globalement c'est la maturation de l'écosystème qui va avec la technologie, qui va avec les systèmes de données, qui va avec la culture individuelle des personnes dans les entreprises, qui va avec la culture des dirigeants, qui va être la refonte des process. Donc c'est vraiment cette grande transformation sur laquelle il faut mettre beaucoup d'énergie et beaucoup de vision aussi, qui est l'enjeu qui permettra ce passage à l'échelle.
1: Emmanuel Durand, sur ce passage à l'échelle, vous avez connu ça en plus dans vos vies précédentes d'entrepreneurs. Et on rappelle, vous aviez lancé le bureau de Snapchat en France.
3: En 2016, absolument. Ces notions d'hypercroissance, on les voit, elles prennent beaucoup de place effectivement dans les médias. Effectivement, comme le dit Manuel, une grande partie du bruit médiatique se concentre sur les modèles eux-mêmes, d'accord ? Sur la guerre, effectivement, entre Mistral, OpenAI...
1: Et puis ils savent parfaitement communiquer, ce que disait Robin.
3: Ils sont très très forts tous pour occuper le terrain médiatique. Il y a, effectivement, comme tu le dis Robin, pour moi, un risque de commoditisation de cet outil qui fera qu'en fait, le vrai enjeu, c'est comment s'en saisir, quel que soit le modèle finalement, de manière à créer un maximum d'impact et d'aider à faire construire des nouvelles entreprises. On le voit chez Eura Technologies, une grande partie des nouvelles entreprises aujourd'hui, nativement, vont utiliser ces outils de manière à gagner 10-20%, mais parfois aussi c'est des multiples en termes de productivité, notamment sur la création de code par exemple. On le voit aujourd'hui, un seul chef de projet peut avoir en parallèle beaucoup plus de projets de code, de développement, qu'auparavant. Donc là, il y a un réel atout en fait, de l'IA sur ce qui nous concerne, nous, ici, qui est l'innovation, et qui peut être perçu parfois comme une menace par les entreprises installées, parce qu'effectivement, l'enjeu d'implémenter ça dans des structures existantes est beaucoup plus complexe que de créer...
1: C'est ce qu'on dit, il faut changer l'organisation.
3: Absolument. Et donc, quand vous n'avez pas d'organisation, finalement, c'est plus facile.
1: et les investissements, voilà, parce que j'imagine que... Parce que c'est aussi l'un des moteurs, l'un des carburants pour cette innovation. Ici, Eura Technologies, on arrive à attirer des fonds d'investissement, alors imagine peut-être allemands, enfin nordiques.
3: On est effectivement à un barycentre du corridor de l'Europe du Nord. Hein, on le sait, 1h30 de Londres, 1h de Paris, 30 minutes de Bruxelles. Et on sait que la caractéristique de beaucoup de ces écosystèmes sur cette côte, c'est d'être des écosystèmes qui sont relativement petits et entourés par des grands voisins qui sont très semblables un peu à ce que peut vivre la métropole lilloise et la région, et qui donc sont très sensibles aussi à ce qu'on peut mettre ensemble et en commun. Et nous, on voit qu'effectivement, il y a une capacité à attirer et à être identifié comme un nœud de réseau sur ces éléments-là.
1: Xavier Bertrand, bonjour.
6: Bonjour.
1: Merci d'être avec nous. Je rappelle, vous êtes président de la région des Hauts-de-France. Donc, magnifique événement ici aujourd'hui à Lille. Data center, énergie, une géographie, on dit un barycentre, on le dit au centre de l'Europe. Les talents, ils sont là, tous les atouts de votre région. Et comment faire justement pour, j'allais dire, passer à l'échelle et aller encore plus vite dans cet univers là où l'innovation est galopante et où les autres ne nous attendent pas.
6: Comment réussir ? En faisant maintenant l'IA pour tous. Là, on est avec l'IA, elle est avec nous, elle est là avec nous. L'enjeu à partir de ce sommet international, c'est que ce soit vraiment l'IA pour tous, pour toutes les entreprises, quelle que soit la taille et le secteur d'activité, et pour tout le monde. On a vu avec le sondage, pour les jeunes comme pour les toujours jeunes, que ce soit pour les lycéens, les collégiens, les étudiants, les chercheurs, soit pour les agents publics comme les salariés privés. Mon obsession, c'est que ce soit une IA qui soit sûre et qui nous permette aussi qu'il n'y ait pas de différence, de creusement des inégalités sur ces sujets-là. C'est mon enjeu, c'est mon défi, c'est ma responsabilité, responsable politique, c'est que ce soit vraiment une IA pour tous. Mais vous l'avez dit tout à l'heure, ça correspond aussi à une autre volonté. J'ai un principe, je ne mets jamais tous mes œufs dans le même panier. Il y a bien évidemment la réussite, on le sait bien, des batteries électriques dans la région. Mais ce que j'ai vu avec le sommet mondial, c'est qu'il y avait une résonance assez populaire où les gens se disaient, Ça a l'air compliqué, mais c'est déjà là, et on a le sentiment qu'il ne faut pas passer à côté.
1: Oui.
6: Et d'où l'idée d'avoir justement tout cet enjeu avec ce sommet international. Mais vous savez qu'au-delà de ce sommet aujourd'hui, il y aura dans la semaine qui vient plus de 340 opérations dans tous les départements, dans le monde de la culture, dans le monde associatif.
1: Le festival
6: dans
1: le monde de l'IA, oui.
6: Exactement, 340 opérations, et c'est là tout l'enjeu. Mais je n'oublie pas aussi une chose, c'est qu'on a un devoir de pédagogie sur la question des data centers. Mm-hmm. De montrer que les data centers, c'est mille fois mieux, pour ne pas dire incontournable, de les avoir chez nous plutôt que dans d'autres pays. Que les data centers ne sont pas des grandes boîtes vides qui consomment de l'énergie et du terrain avec personne à l'intérieur, où il y aurait une personne seulement qui allume le matin et qui éteint le soir. C'est-à-dire qu'il y a des centaines et des centaines de personnes, que l'énergie fatale qui est produite est réinjectée dans les réseaux de chaleur, et que derrière c'est de la création de richesses et c'est un potentiel pour nos entreprises à nous. On a ce devoir de transparence et de pédagogie.
1: Tout à l'heure, Robin Rivaton disait aussi aux administrations de prendre le pli aussi de l'IA, et on le voit tous les jours. Personnellement, on ne va pas rentrer dans ce débat autour de la justice, mais quand j'entends la justice, on est débordé. J'ai entendu personne dire, mais pourquoi on n'utilise pas des outils d'intelligence artificielle? Enfin, j'ai pas du tout entendu ça. Mais voilà, je prends cet exemple-là, mais il y en aurait beaucoup d'autres.
6: Je le fais à la région. Je le fais à la région parce que vous savez, quand on prend des délibérations, on s'est aperçu qu'on avait plus d'un millier de personnes qui, à la région, étaient d'une façon ou d'une autre impliquées dans ce processus. Je peux vous dire qu'avec l'intelligence artificielle, ça change les choses. D'autre part, j'ai des agents qui sont chargés de vérifier, comme on dit, la complétude des dossiers. Est-ce que les dossiers sont bien remplis par les communes pour faire les dossiers? Et là, on s'aperçoit avec l'intelligence artificielle que mes agents, non seulement n'ont plus les tâches les plus fastidieuses, mais en plus ont du temps pour apporter un regard humain, apporter un conseil, notamment au maire. Ça change tout. Et je ne vous cache pas qu'au début, je m'étais dit, on va mettre le paquet sur l'IA, quelle va être la réaction? La réaction était géniale. Alors, en revanche, c'est vrai que j'y accorde beaucoup d'importance, c'est le dialogue social, le dialogue social technologique, d'expliquer les choses aux agents, mais aussi aux managers, mais aussi aux organisations syndicales, de façon à leur montrer qu'on ne fait pas ça dans leur dos et que c'est transparent. Et c'est vrai que chez nous, on va avoir une modification des métiers, mais avec des agents qui se disent ce qui était le moins emballant, j'ai moins à le faire. Et par contre, le contact, ça, je vais peut-être avoir plus de temps pour ça.
1: Ça, Manuel Lévy, c'est important de faire comprendre, parce que cette IA, elle frappe. Tout le monde y est confronté. Voilà, ça va être... moi, je dis même que des plombiers pourront être confrontés un jour avec des petits robots manipulateurs qui vont venir et qui auront une certaine intelligence, jusqu'à même des dirigeants, parce que certains dirigeants disent « Mais oui, je conseille une IA, même à Mark Zuckerberg en a parlé. » Et ça, c'est quelque chose... Parfois, on a du mal à le saisir.
2: C'est un peu comme le téléphone portable sur une autre technologie. On en a tous un dans notre poche. L'IA, elle va arriver dans tous les métiers. Vous l'avez dit très justement, le plombier pourra faire des devis, pourra gérer ses factures avec l'IA. Donc ça concerne tout le monde. Je voulais rebondir aussi sur un élément. C'est une citation de Jean Fourastier, qui est un économiste qui avait étudié la transformation industrielle. Et il a dit quelque chose qui est vrai aussi pour l'IA, qui est que la technologie amène l'homme à se spécialiser dans l'humain. Et je pense qu'il ne faut pas perdre de vue cet élément fondamental qui est vrai aussi pour l'intelligence artificielle.
1: Alors, Robin, sur justement ce sujet de que l'IA doit être dans notre quotidien, nous, qu'on soit dirigeant, qu'on soit patron d'une start-up, qu'on soit ou employé dans une administration.
0: L'une des particularités de la révolution de l'intelligence artificielle, c'est qu'elle a débuté par les ménages plutôt que par les entreprises. Et ça, c'est assez inédit. La micro-informatique, les téléphones portables, Internet ont commencé par les entreprises parce que c'était des objets qui coûtaient très cher et sont arrivés chez les ménages ensuite. La mise en ligne de ChatGPT le 30 novembre 2022 a commencé par les ménages, avant les entreprises. Et donc c'est une révolution qui en elle-même est déjà beaucoup plus individuelle que les précédentes. La question, on l'a déjà dit, c'est maintenant comment faire en sorte que le déploiement soit dans les entreprises. C'est pas pour rien que OpenAI et Anthropic ont créé leurs deployment companies récemment. C'est pas pour rien que Mistral met des forward deployment engineers à disposition des grands groupes qui conseillent. Et demain, en fait, il faudrait avoir une dizaine ou une quinzaine d'entreprises qui ne font que ça, que du déploiement au sein des organisations. Et je pense que ce que disait Xavier Bertrand va aussi jouer, c'est pas seulement aujourd'hui les forward deployment engineers, ils ont une vision très mathématique des choses. Ils vont créer une ontologie, donc un modèle de relation entre les données, et ils vont faire en sorte que ça marche. Mais en fait, ce que capture pas l'ontologie, ce que capture pas la matrice de relation, c'est qu'il y a des humains. Et les humains, les relations entre les humains, ça, on les capture pas dans le modèle. Les humains, ils ont besoin d'être cajolés, ils ont besoin d'être rassurés, ils ont besoin de... Parfois, ils s'aiment pas entre eux, et donc on peut pas les faire travailler ensemble.
1: Parfois, ils sont fatigués.
0: Et donc, pour moi, le complément qui va arriver assez vite dans ces modèles de forward deployment engineers, c'est des gens qui vont avoir un côté extrêmement humain. En droit social, évidemment, parce que c'est des enjeux qui sont importants, mais aussi vraiment en quasiment psychologie, c'est-à-dire je comprends un individu et je comprends comment l'individu interagit avec les autres. Et donc très rapidement, en fait, on va avoir cette couche de gens extrêmement... On dit souvent les études de psycho savent pas grand-chose aujourd'hui, mais je pense qu'au final, il y a un débouché absolument énorme, parce que pour qu'une organisation puisse se transformer durablement, ce sera évidemment la compréhension des flux de données à l'intérieur de l'organisation, mais ce sera la compréhension des relations humaines entre les individus au sein de l'organisation.
1: Emmanuel, oui.
3: Ce déploiement de l'IA par les ménages est assez intéressant, parce qu'on parle toujours de l'enjeu d'arriver à faire entrer l'IA dans l'entreprise. On n'a probablement pas mesuré le nombre de gens qui utilisaient l'IA secrètement dans leur travail.
1: Et le shadow AI, comme on l'appelle.
3: En ayant peur de se faire attraper et en faisant leur propre gain de productivité eux-mêmes pour pouvoir, je sais pas, aller à la plage peut-être. Mais en tout cas, il y a peut-être deux discours en fait sur les peurs et les enjeux liés à l'adoption de l'IA, parce qu'effectivement, c'est un outil qu'on a tous très rapidement, on l'a compris à titre individuel, ce que ça pouvait nous apporter très rapidement en fait.
1: Moi, ce que je disais à mon dirigeant, il me dit, mais tu fais quoi de tout ce temps gagné? Je dis, ben en fait, je fais ce que je ne faisais pas avant, mais je ne te le disais pas. Voilà, c'est un peu une façon de parler de tout ça. Ça veut dire aussi, Xavier Bertrand, il faut aller. On passe le bac, les jeunes passent le bac ce matin, je crois que c'est les maths ce matin, les mathématiques. Il faut aussi se plonger aussi dans l'éducation. Et je sais pas, alors dès le primaire, il va falloir intégrer tout ça, cette transformation.
6: Ça, c'est l'un des enjeux principaux. On n'a pas le droit de prendre de retard. Et le sondage des labs était très intéressant, qui montre que quasiment 2/3 des Français veulent que l'IA rentre à l'école. Alors encore une fois, pas n'importe comment,
1: oui.
6: Il y a l'enjeu des élèves, il y a l'enjeu des professeurs. Et je vous le dis, on lance une opération dans la région pour que les professeurs qui le souhaitent puissent passer un diplôme universitaire en la matière et la région prendra en charge les frais d'inscription. Alors on va commencer dès la rentrée 26, je souhaite déployer ça au maximum, en lien avec le ministère de l'Éducation. Mais là où ça va être très important pour les professeurs, c'est de bien montrer comment les jeunes, avec l'IA, vont garder leur personnalité,
1: oui,
6: vont garder aussi cette mainmise sur l'IA. Il s'avère que je suis toujours enseignant.
1: Vous utilisez vous-même l'IA, vous l'utilisez au quotidien?
6: Peu. Et je ne suis pas du tout à résister, mais je veux vraiment qu'on développe cette IA pour tous, mais à titre personnel, peu encore. Mais ça, bien évidemment que ça m'arrive. Mais je le dis parce que je suis aussi enseignant. J'adore cette transmission et j'essaye de montrer aux étudiants combien il est important pour eux de ne jamais se fier à une seule source, mais surtout de continuer à montrer leur personnalité pour qu'ils puissent justement marquer leur différence. Et je pense que c'est foncièrement possible. Là où on a un véritable enjeu, c'est qu'aujourd'hui, vous le verrez, on a voulu avoir des gens qui aiment l'IA, sont pour l'IA, et d'autres qui se posent des questions. Et il y a notamment ce débat en fin de matinée auquel participera Robin, il y a d'autres intervenants, notamment comme Chloé Morin, qui vont donner un peu différentes palettes de rapport à l'IA. Je n'ai pas voulu que ce soit monocolore sur la question, parce qu'il y a des questions clés qui se posent, mais c'est vrai aussi que quand on a des penseurs, des chercheurs, des gens qui ont un temps d'avance comme Robin, ça nous permet de nous poser des questions. Et ça, c'est quelque chose d'essentiel aujourd'hui.
1: Juste, parce que je crois que vous devez nous quitter d'ici 2-3 minutes. On a les présidentielles qui arrivent. Voilà, je pense qu'on en parle beaucoup aussi, malgré toute cette actualité. C'est un sujet qui doit être important. Vous dites que vous êtes très peu utilisateur. Je crois qu'on a entendu Edouard Philippe qui le disait aussi. Mais il faut vraiment mettre cette IA au cœur. Alors évidemment, tout le monde on a en tête les retraits. Enfin voilà, il y a plein de sujets. Mais on sent que l'IA, quand même, il y a beaucoup de bouleversements dans la société. Il faut le mettre au cœur des débats aussi.
6: Je suis convaincu, c'est la raison pour laquelle j'ai voulu qu'on ait ce sommet, le festival, et on va engager une action de longue haleine, permanente dans la région. Mais je vais même plus loin. Je suis convaincu que le prochain président devra vraiment préparer le pays à cette vague qu'est l'intelligence artificielle. Et pardonnez-moi, parce que le rôle du politique, c'est d'anticiper. C'est aussi de préparer le pays à la vague de l'IA et de la robotique, qui ne sera pas tout à fait le même calendrier, mais qui va arriver également, parce qu'on est dans une course de vitesse. Et si on veut que les Français continuent à croire à l'IA et à vouloir en quelque sorte la maîtriser, Il va bien falloir leur montrer que nous devons, nous, avoir une obligation sur la formation et sur les nouveaux emplois que nous devons créer. Et pour ça, il y a de la formation. Sur la formation professionnelle dans la région, sur ce que gère la région, je pense que dès l'an prochain, on sera avec un potentiel de 25 000 personnes à former en la matière. Et on met en place un fonds de 100 millions d'euros pour justement les PME de la région pour pouvoir les former. Moi, j'ai cette responsabilité d'être engagé dans cette course de vitesse pour montrer qu'il y aura des changements et qu'il y a aussi des opportunités.
1: Merci Xavier Bertrand, on va vous libérer. Merci infiniment d'avoir été avec nous, président de la région des Hauts-de-France. On vous laisse déconnecter tous les câbles autour de vous. Merci encore d'être venu sur ce plateau et on poursuit justement avec nos débriefeurs du jour, hein, nos experts de l'IA. Manuel Lévy, donc président de la Cité de l'IA, Emmanuel Durand, président du comité du directoire de la technologie, et Robin Ribaton, CEO de Sonal. Xavier Bertrand vient de le citer à l'instant, la robotique, on parle beaucoup de la physical AI, c'est la prochaine étape. Est-ce que Cité de l'IA, on commence à voir, je crois qu'il y aura des démonstrations d'un robot humanoïde ici aujourd'hui. On voit cette révolution arriver. On a vu que Renault va en intégrer 350 avec une entreprise française, Wondercraft. Et d'ailleurs, on aura dans Tech & Co Business Eric Marshall de Renault qui va nous parler de tout ça. C'est important aussi cette robotique. Il ne faut pas la laisser non plus aux Chinois qui sont en train d'avancer très vite dans le domaine.
2: Totalement. Les Chinois ont pris une très forte avance sur cette robotique. Mais on a aussi, fort heureusement, dans les Hauts-de-France aussi, des universitaires, des entreprises qui sont avancées. On parlait d'Exotech tout à l'heure. L'enjeu maintenant, c'est rentrer dans l'usine. Alors, il y a une première étape à franchir, c'est de récupérer les données. Et ça va être un vrai sujet, puisque les robots, évidemment, ils ont besoin de savoir dans quel environnement ils évoluent. Et aujourd'hui, il y a vraiment un point de travail des industriels sur la capacité à capter les données qui sont aujourd'hui dans les automates, dans les machines. Mais dès que cette étape sera franchie, alors là, c'est d'immenses possibilités qui leur sont offertes pour automatiser, pour aller plus vite, pour grandir en productivité, comme le disait Robin tout à l'heure. Donc là, on a une nouvelle révolution qui arrive.
1: Emmanuel Durand, sur les 2000 projets entrepreneuriaux qui étaient entrepris depuis 2009, aujourd'hui je crois que c'est 600 entreprises résidentes ici.
3: Absolument.
1: On commence à voir arriver cette robotique, cette robotique IA.
3: Non, c'est le début. Et puis concernant la robotique, on se concentre sur ce qu'on voit, c'est-à-dire le hardware. Oui. Il ne faut pas oublier la couche importante du software,
1: c'est-à-dire et les data.
3: Tous les robots qu'on voit aujourd'hui ne sont pas autonomes. Ils ont des manipulateurs derrière, des marionnettistes en fait, qui les font marcher. On le voit aujourd'hui, il y a des créations d'entreprises en France comme Amilabs de Yann Lequin qui développent des modèles qu'on appelle les World Models qui permettent de comprendre, d'avoir une compréhension spatiale.
1: Notamment beaucoup à partir de vidéos.
3: Et qui est une différence, pas de niveau, mais de nature par rapport au modèle de langage actuel. Donc en fait, on le voit, concernant la robotique, il n'y a pas que les joints et les.
1: Ou des robots qui font des sauts périlleux arrière.
3: Absolument. Donc en fait, sur ces sujets-là, je pense que la France, l'Europe, la région, évidemment, a des choses à jouer puisque les barrières à l'entrée sont moins élevées que dans la capacité à créer effectivement une usine où les investissements chinois ont montré qu'ils étaient extrêmement efficaces.
1: On a justement, c'est ça la prochaine évolution de l'IA, Robin Gaton, comment vous percevez justement cette robotique qui encore une fois, on se concentre sur les robots humanoïdes parce que c'est toujours impressionnant, mais voilà, c'est des bras articulés, ça peut être, c'est plein de choses, c'est de la computer vision, il y a beaucoup de choses derrière cette robotique.
0: Oui, alors la robotique industrielle existe depuis 40 ans et très très optimisé déjà avant les robots humanoïdes. On a des grands fabricants qui font des choses exceptionnelles. Le sujet, je pense, a été dit. Le robot en lui-même va, comme le modèle de langage étendu, se commoditiser demain. C'est-à-dire que le fabricant d'actuateurs qui permet de faire tourner un bras, ça sera un produit qui va devenir de plus en plus cheap, entre guillemets. Le sujet, c'est encore une fois l'intégration de ces outils, parce que ce ne sont jamais que des outils, dans des processus réels. Et demain, c'est quoi? Ça veut dire un hôtelier avec son hôtel, avec les contraintes des couloirs, des escaliers. Comment il fait en sorte qu'il ait un robot qui vienne plier du linge ou ramasser des serviettes et les remettre sur le porte-serviettes? Et bien ça, c'est vraiment ce sujet entre la connexion entre l'environnement et le robot. Le robot, il va l'acheter chez un fabricant X, Y ou Z. Il l'achètera à un prix qui est un prix industriel qui va déflater au fil du temps. Mais la question de l'intégration l'intégration de ce robot dans son processus, de se dire bah, ici le robot il sert à rien et il faut plutôt que je garde plutôt un processus humain parce qu'il ne sait pas bien faire ce processus là ou alors moi j'ai un niveau de qualité que je veux exceptionnel et le robot il ne travaille pas à un niveau de qualité exceptionnel et donc en fait je ne vais pas prendre un robot mais je vais garder un humain. Toutes ces réflexions là c'est pour moi c'est vraiment là où se situe la valeur et il ne faut pas avoir peur en se disant oui il y a Unitri, oui il y a AGBot, oui il y a peut-être demain Tesla et Optimus et on est plus petit en Europe sur ces sujets-là. Mais encore une fois, le sujet, c'est celui de l'intégration, la capacité à recombiner les processus de production en fonction d'un environnement qui existe, des besoins clients qui existent et qui ne sont pas les mêmes de Paris à Shanghai et de Paris à Boston.
1: Ça, c'est vraiment cette anticipation qu'il faut avoir, Emmanuel Lévy. Je discutais l'autre jour avec une entreprise qui me disait, voilà, nous, on avait une dizaine de personnes qui s'occupaient des notes de frais, un très grand groupe, des notes de frais d'entreprise, voilà, qui checkaient les notes de frais. Alors ça s'est peu à peu automatisé, mais voilà, ils étaient quand même là pour parce que le computer vision ne marchait pas forcément bien. Là maintenant, il n'y a plus que deux personnes. Ça veut dire que les huit autres, il a fallu leur trouver. Et ils disent on n'a pas assez anticipé. Et, bon, ça s'est fait un peu dans la douleur. Il n'y a pas eu de suppression de poste. Mais justement, c'est ça où on a encore du mal aussi.
2: Alors ça fait partie des actions qu'on mène à la Cité de l'IA, c'est d'accompagner la réflexion des ressources humaines justement sur ces projections des évolutions. Et je pense qu'il est important de rappeler qu'il y a au moins trois compétences que l'IA n'aura pas. La première, c'est la véritable créativité. Et donc, si vous avez une activité créative, vous ne pourrez jamais mettre de l'IA pour vous remplacer à 100%. La pensée critique, donc est-ce que c'est bien, c'est pas bien. Et puis la pensée déontologique et éthique. Et ça, évidemment, la technologie aujourd'hui ne peut pas se substituer à l'humain. Ce qui fait que pour vous donner un chiffre qu'on a observé récemment sur un cas d'usage, une équipe d'administration des ventes qui fait des devis. L'IA permet de gagner 70% sur la réalisation de chaque devis. Or, on constate qu'au niveau de l'équipe qui ne fait que ça, on gagne seulement 16%. Pourquoi ? Bah parce qu'il y a toutes ces autres tâches qui sont invisibles et qui en fait font la réalité du métier. C'est pas juste certaines tâches, un métier c'est beaucoup plus que ça, c'est plus complexe. Et donc l'IA le met en lumière.
1: Xavier Bertrand disait que toute la semaine vont se dérouler dans les Hauts-de-France pas mal de choses. À la Cité de l'IA, lundi, il y a pas mal de choses aussi.
2: Alors effectivement, lundi, on a un grand événement, le Tech and Business Day de la Cité de l'IA, qui aura lieu toute la journée à la Cité des Échanges à Marc-en-Barœul et qui permettra d'entendre plus de 60 témoignages d'entreprises qui ont fait des choses dans leurs entreprises. Donc c'est vrai, c'est du concret et c'est du très condensé. Donc ce sera une belle journée très utile à tous les professionnels qui s'intéressent au sujet.
1: Prochaine étape pour Eura Technologie, enfin voilà, deux, trois grands plans à mettre en place, Emmanuel.
3: Alors, on vient de lancer un accélérateur qui s'appelle The Square, dont le jury se tiendra le 2 juillet prochain, et qui a vocation à identifier, accompagner des entreprises dans ces domaines à accélérer demain, principalement sur des problématiques, comme je le disais tout à l'heure, de distribution. Mmh. On aperçoit qu'aujourd'hui, il est de plus en plus simple de produire une offre. La distribuer va devenir de plus en plus complexe et donc nous avons comme enjeu de le faire. Je crois que l'IA n'a y a une promesse fausse de l'IA, c'est que ça va être un grand niveleur de l'intelligence. Beaucoup de gens pensent que ça va devenir une commoditisation de l'intelligence. Je ne crois pas du tout à ça. Il y a à mon sens, des gens qui vont se dire bah, « chouette, je n'ai plus besoin de penser, l'IA peut penser pour moi », et d'autres qui se disent « chouette, je peux, il n'y a plus de limite à ce que je peux apprendre et j'ai envie de demander plein de choses, etc. » Donc en fait, j'ai envie de paraphraser ce que disait Françoise Sagan à propos de l'argent, mais je trouve que ça s'applique bien à l'IA, c'est que c'est un bon servant et un mauvais maître.
1: Et bien voilà, ce sera le mot de la fin. Merci à tous les trois, Emmanuel Durand, président et du directeur d'Eura Technologies. Merci de nous accueillir ici pour ce sommet de l'IA au sein d'Eura Technologies à Lille, d'où nous étions en direct, sur ces experts de l'IA pour BFM Business. Merci Romain Rivaton, CEO de Stonal, qu'on aura l'occasion de voir sur scène pour ceux qui sont ici à Lille dans quelques instants. Et puis Emmanuel Davy, président de la Cité de l'IA. Merci à tous les trois. Voilà, se terminent les experts de l'IA. Et bien, on poursuit évidemment. Tout de suite, on va parler bourse, on va parler investissement, on va parler immobilier sur BFM Business et on va aussi parler de ce grand événement que BFM Business suit tout au long de la journée, c'est cette entrée en bourse de SpaceX avec, on l'a dit, beaucoup de communication autour de tout ça, mais aussi beaucoup d'argent. Allez, excellente journée sur BFM Business.
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7: Ah, dans ce générique, il parle de intermédiaire. Non. On le dit aujourd'hui, les ETI, c'est les entreprises de taille idéale. Et on a un plateau idéal avec quatre chefs d'entreprise formidables. Thierry André, le CEO, André Le Groupe de Bourgogne-Franche-Comté. Bienvenue à toi.
8: Merci, bonjour.
7: Deuxième invité, Jean-Pierre Cointreau, le président d'Iconic Nectar. Bienvenue à toi également.
9: Bonjour à tous.
7: Et puis François Véler, président directeur général d'Altair. Tu nous viens de Lyon. Bienvenue.
10: Merci.
7: Dernier invité, et non des moindres, Philippe Bernard du groupe Bouchard. Bienvenue, tu es le président.
11: Merci beaucoup de l'invitation.
7: Toujours un plaisir. Messieurs, est-ce que vous êtes prêts ?
12: Oui.
7: Voilà, c'est parti, Paris ETI.
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7: Alors, Thierry André, président d'André Le Groupe. Thierry André, expert comptable et président d'André Le Groupe. Ton métier, c'est d'accompagner tes clients quotidiennement dans leurs projets, faire grandir les idées, des équipes et des solutions au service des entrepreneurs. Accompagner et fédérer vos talents autour des projets de vos clients. C'est ce qui te motive en fait quand on a préparé cette émission tous les jours. André Le Groupe, c'est 500 collaboratrices et collaborateurs, 36, c'est ça. Fondé il y a 80 ans. Et le groupe s'est structuré autour de quatre branches. Le conseil, les richesses humaines, le numérique et
8: le chiffre.
7: Le chiffre. Pour accompagner les entreprises à 360 degrés à chaque étape de leur vie, de la création jusqu'à la transmission. Alors vous êtes présent, c'est vrai, en Bourgogne-Franche-Comté, très belle région qui va recevoir Micronora du 29 septembre au 2 octobre, comme tu le sais, à Paris, à Lyon, à Ottawa, au Canada, et bientôt en Asie. Tu vas nous en reparler. En fait, c'est quoi le risque le plus audacieux que tu as mis en tant que dirigeant et que tu te referais sans hésiter?
8: Un des risques qu'on a pris à un moment donné, ça a été de se diversifier dans le numérique. Donc le jour où on a décidé d'acheter une SS2I avec un data center, devenir opérateur fibre VOIP, de se lancer dans le développement de logiciels avec une vision de souveraineté numérique. Parce qu'on s'est dit à l'époque, donc ça c'était en 2020 quand on s'est lancé dans ce projet-là, que ce sujet de souveraineté numérique était un enjeu majeur pour nous et pour nos clients. Et je crois que ce qui s'est passé ces dernières années, ces derniers mois, ne fait que le confirmer.
7: En quoi la convivialité peut-elle être un levier de performance pour tes équipes et tes clients?
8: La convivialité, nous on vient d'une région de gastronomie, on vient d'une région de vin, de viticulture, et c'est dans notre ADN cette convivialité, parce qu'on on travaille bien ensemble, que quand on se connaît bien, et bien se connaître, c'est aussi partager des moments de convivialité, et autour d'un bon verre de Bourgogne, je crois qu'il n'y a rien de tel.
7: Je pense que ton voisin va acquiescer dans pas longtemps.
13: Sans aucun doute, mais avec modération toujours.
8: Bien évidemment.
7: Qu'est-ce qui permet à une entreprise de 80 ans de rester indépendante, innovante, jeune, dans un monde de plus en plus dominé par les fonds d'investissement et les géants du numérique?
8: Mais je crois qu'il faut être toujours dans l'agilité, dans la réflexion, c'est travailler sa vision, sa stratégie. C'est ça qui nous intéresse. Accompagner les entrepreneurs, c'est les accompagner dans leur vision, dans leur projet. Nous aussi, on doit toujours se remettre en question, s'adapter. Il y a des nouvelles technologies, il y a l'intelligence artificielle. On nous disait il y a une quinzaine d'années qu'on allait disparaître et qu'on n'existerait plus en 2025. On est toujours là aujourd'hui, donc on s'adapte en permanence. Et je crois que c'est ça qui doit être l'ADN de toute entreprise, de toute ETI. Et nous, comme les autres, il faut toujours regarder ce qui se passe autour de nous, s'adapter, évoluer en permanence.
7: Formidable entreprise également, celle de Jean-Pierre Cointreau, président d'Iconic Nectar. Aussi président de la Maison des Vins et Spiritueux, liqueurs, champagne, cognac. Tu es sur tous les terrains de la filière des vins et des spiritueux français. Ton entreprise, c'est une affaire de famille, une affaire de cœur. Parents, frères et sœurs, enfants, vous n'avez jamais cessé d'explorer la France, des savoir-faire authentiques et ancestraux. Pourquoi qualifies-tu le monde des vins spiritueux de magique?
9: Parce qu'il y a une création permanente pour s'adapter au marché, s'adapter au goût des consommateurs qui, par définition, évoluent avec chaque génération.
7: Ta passion aujourd'hui, en fait, elle est intacte, on le sent. quand tu parles de tes marques, quand tu parles de tes produits, cette passion, elle vient d'où ?
9: Ben, Cognac Frappin s'est installé en Charente à partir de 1270. La famille Gosset était en Champagne à partir de 1584 et les licoristes, ça a commencé en 1859 au Puy-en-Velay.
7: Pourquoi en fait le groupe iconique Nectar n'a en fait aucune filiale à l'étranger ?
9: C'est un choix de gestion. Je hais les frais fixes. Et j'ai vu pendant la crise du Covid des groupes avoir d'énormes difficultés. Heureusement que le gouvernement français a fait ce qu'il fallait pour les entreprises françaises. Mais tous ceux qui avaient des filiales à l'étranger ont énormément souffert. Voilà la réponse.
7: Les prêts garantis par l'État notamment qui ont été utiles pour les entreprises.
9: Oui, enfin, nous on l'a remboursé très rapidement, on l'avait pris par sécurité. Donc heureusement, à l'époque, les choses étaient presque plus faciles que sur ces deux dernières années avec les Américains et les Chinois.
7: Oui. Pourquoi dis-tu que le terme d'ETI a été créé par McKinsey ?
9: Parce que j'avais fait mon stage de troisième année d'HEC chez McKinsey et que j'ai travaillé pendant trois mois, j'ai même prolongé pendant mon service militaire sur l'analyse des chiffres. Il y avait pour McKinsey un souci, ils ne travaillaient que pour des grands groupes. Ils voyaient des PME comme possibilité de développement commercial. Et donc, on a trouvé la manière

0: transmission, puisque j'ai un fils et un neveu qui travaillent avec moi. Je crois que c'est important pour le cognac Frappin, le champagne Gosset, les différentes liqueurs, de savoir évoluer. Et je pense que la jeune génération est beaucoup plus à même de voir les nouvelles tendances de consommation, notamment en cocktail, que moi, qui suis par définition à mon âge un peu dans la tradition.
1: Donc la transmission est assurée.
0: Elle est déjà assurée et on verra s'il y a plus de cette génération qui arrive dans l'entreprise.
1: François Veller, président directeur général d'Altair, ingénieur de formation, tu as très tôt eu cette chance de découvrir les technologies en plein développement et de la simulation numérique et des phénomènes physiques. Après 10 ans à faire des études pour des clients, tu intègres un petit éditeur qui s'appelle Altair, où tu es depuis 19 ans et chez qui tu découvres beaucoup de facettes des métiers de la recherche et du développement, d'accompagnement technique, commercial, marketing, avec la croissance de l'entreprise jusqu'à prendre la responsabilité de la filiale. En fait, une formidable aventure. C'est ça qu'on aime dans cette émission, une formidable aventure humaine et technologique. 19 ans chez Altair, entreprise familiale devenue leader international qui a participé à la convergence des technologies de jumeaux numériques, de calcul haute performance et d'analyse de données, ayant surtout avant qu'on ne parle d'intelligence artificielle, une ETI qui pendant 40 ans a conjugué vision et exécution, exploration et fidélité aux valeurs et a décidé de rejoindre le groupe Siemens pour accélérer la vision, on en parlait il y a quelques instants, de l'IA pour l'industrie. Alors, mon cher François, comment vraiment développer la mixité et l'inclusion dans tous les postes qui sont à pourvoir chez toi?
2: Ah, c'est un grand défi, on en parlait en entrant tout à l'heure, la parité n'est pas bien respectée ce soir. C'est un défi de beaucoup de nos métiers, mais beaucoup dans le numérique, parce qu'on a encore beaucoup de jeunes, peu de jeunes femmes qui rejoignent les métiers de mathématiques et des technologies. Et donc, en plus, plus on monte dans la hiérarchie, moins il y a de femmes présentes. Donc c'est bien sûr quelque chose d'un challenge de longue haleine, hein. On va pas le résoudre tout seul, mais il faut que chacun y participe. Donc déjà, montrer nos métiers de l'industrie, nos métiers du numérique, attirer des talents que les jeunes filles ne s'auto-censurent pas le plus tôt possible. Et puis après, donner des chances et de l'audace pour essayer d'avoir des parcours moins habituels, puisqu'on reproduit souvent les schémas qu'on connaît bien. Donc on reproduit ceux
1: des
2: hommes seniors.
1: Manager, c'est le métier certainement le plus difficile, mais aussi le plus gratifiant au monde. Comment ne pas se laisser user?
2: Ça, c'est le défi du quotidien. Je pense que travailler avec des collaborateurs, c'est ce qu'il y a de plus formidable, de voir des gens qui grandissent, qui arrivent à s'affirmer, à découvrir des nouvelles choses, à faire des choses qu'ils n'arrivaient pas à faire auparavant. C'est ce qu'il y a de plus gratifiant. Et puis, je pense qu'il y a quand même tous les jours des petits ennuis de collaborateurs qui nous usent, qui nous fatiguent, en plus de gérer sa vie
1: privée.
2: On est
1: trop gâtés en France là-dessus?
2: Je sais pas, il y a une attente, ça dépend vraiment des personnes, honnêtement. Il y a des gens qui sont très, très corrects là-dessus, d'autres qui sont effectivement plus pénibles. Je sais pas si c'est une vraie différence culturelle, mais c'est prenant. C'est sûr que ça prend et du temps et de l'énergie.
1: On parle souvent des équilibres. Ouais. Quels sont les équilibres qui te paraissent aujourd'hui importants et à la fois durs à trouver et à conserver?
2: On en parlait un petit peu là avec les autres invités, d'essayer de conserver des acquis, d'avoir des choses qu'on fait très bien, donc l'efficacité, mais en même temps de savoir s'adapter, de tourner demain, de remettre en question ce qui marche bien. Donc cet équilibre entre court terme et long terme, entre tradition, excellence et puis innovation, agilité, c'est toujours un équilibre à trouver parce que les deux sont intéressants, mais à bon équilibre.
1: Allez, en face de toi, on revient en Île-de-France. Mais pas très loin du Grand Est, comme on a dit. Provence, c'est pas loin.
3: Champagne.
1: Voilà, exactement. Philippe Bernard, président du groupe Bouchard, membre du Family Business Network, FBN, en deux mots, tu peux nous en parler?
3: C'est simplement une association mondiale qui est représentée aussi en France, qui regroupe les entreprises capitaux familiaux.
1: Alors, votre entreprise, elle est fondée en 1941, repris par la famille Bernard, en fait, en 1985.
3: Ah, ouais.
1: Et le groupe Bouchard réunit 8 filiales couvrant l'agriculture, les espaces verts, la forêt, la manutention,
3: la location.

0: location et l'importation de matériel agricole.
1: Oui.
0: Vous êtes présent avec 19 implantations, 18 en France, une en Côte d'Ivoire, et vous accompagnez des professionnels de la forêt, des carrières, des espaces verts et des cultures locales. En fait, tu représentes la deuxième génération à la tête du groupe et de la holding Bouchard. Plusieurs métiers, et tous les métiers du BTP, de l'industrie, de l'agriculture, des espaces verts et des eaux et forêts nécessitent quel type d'équipement spécifique et surtout performant?
1: Disons qu'il faut avoir des matériels qui correspondent aux besoins de nos clients, puisque ce sont des outils de production, que ce soit matériel forestier, matériel agricole. C'est vraiment de la production pour cultiver du blé, pour sortir du bois des forêts. Donc, c'est des machines extrêmement sophistiquées avec de l'informatique embarquée. Donc, c'est très complexe, mais c'est aussi très gratifiant.
0: Peux-tu nous parler de l'ADN propre du groupe qui repose sur les compétences, sur l'ambition et sur la proximité humaine?
1: Déjà, nous, on travaille. Mon père était maréchal ferrant, donc il a commencé, il a suivi maréchal ferrant, il a suivi l'évolution de l'agriculture. Il a fait tous les métiers. Moi-même, j'ai fait tous les métiers dans l'entreprise parce que je n'ai pas fait d'études. Et c'est quand même quelque chose. On vit avec des hommes. Et si on ne peut pas faire ce métier si on n'aime pas les hommes, ni nos clients. Voilà, c'est les fondamentaux. Mais il faut aussi un profond respect vis-à-vis de nos collaborateurs, vis-à-vis de nos clients. Il faut de l'authenticité, il faut de la générosité, il faut de l'humilité, parce qu'on apprend tous les jours. C'est un monde qui bouge, mais qui bouge lentement. Un agriculteur un jour m'a dit, moi je fais une expérience par an. Toi t'en fais une tous les jours, moi j'en fais une par an. Voilà. Donc si je me plante pour un an. Donc voilà.
0: On parle souvent de complémentarité, et justement, quelle est la complémentarité entre les 8 filiales du groupe, y compris en Côte d'Ivoire?
1: Alors, la Côte d'Ivoire fait le même métier que oui. Ce qu'on fait en France. Moi, je suis toujours parti du principe qu'il vaut mieux être assis sur un tabouret à quatre pieds que sur un tabouret à un pied. Et s'il y a un pied qui va mal, et Dieu sait si j'ai connu des aléas dans la vie économique, il y a toujours trois pieds où on est stable. Et ça, c'est pour la résilience du groupe, c'est hyper important.
0: Messieurs, il y a une deuxième partie, toujours dans cette émission, qui s'appelle le débat. J'ai une question et j'attends une réponse. Est-ce que vous êtes prêts?
2: Oui, tout à fait.
0: Oh là là! Ils l'ont dit ensemble. Paris ETI, le débat, c'est parti.
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0: Proche de ses équipes, leader, le patron de TI, c'est un modèle. Comment vous inspirez les autres patrons? À toi, Jean-Pierre.
4: En fait, déjà au travers des fédérations professionnelles où je me suis beaucoup investi, le débat est permanent. Et l'avantage de travailler dans les fédérations professionnelles, c'est qu'on rencontre des gens de très grosses entreprises, des gens de très petites entreprises. Donc, on arrive à faire un amalgame des qualités et quelquefois des défauts de chacun.
0: Oui, c'est ça. Thierry ?
5: Moi, j'adore cuisiner. C'est pareil, en fait. On s'inspire de ce que font les autres chefs. On regarde les recettes des uns des autres. Je crois qu'il faut toujours s'inspirer, effectivement, des recettes des autres, toujours être à l'affût de ce qui se passe, des tendances. Puis quand on est trop longtemps seul à avoir une bonne idée, c'est que c'était peut-être pas une bonne idée.
0: François.
6: Effectivement, il faut sortir de sa cuisine. Donc le côté réseau et association professionnelle, c'est très important. Il y a toujours le risque, on a toujours beaucoup à faire en interne. Donc pensez à sortir, aller voir ce que font les autres et l'échange avec les homologues, c'est clé.
0: Philippe Bernard.
1: Exemplarité.
0: Oula.
1: Je pense qu'un patron ne peut être un vrai leader que s'il est exemplaire dans son comportement de tous les jours, s'il est juste, s'il sait dire non, et pas toujours oui, ce qui n'est pas facile à faire. Mais c'est toujours un moteur qui m'a conduit pendant toutes ces années.
0: On va rester avec toi. Pourquoi on se sent plus vivant à la tête d'une entreprise comme une ETI?
1: Pourquoi on se sent plus vivant? Parce que je suis passionné. Et j'aime transmettre cette passion à mes collaborateurs. J'aime que mes collaborateurs, lorsqu'ils arrivent le matin, soient heureux de venir travailler. Et si jamais ils ont un problème, qu'on puisse en discuter. Voilà. C'est vraiment une relation humaine extrêmement forte.
0: François ?
6: Parce qu'on voit le résultat de ce qu'on fait tous les jours, à travers les équipes, effectivement, les gens avec qui on travaille, on les voit tous les jours. Et puis le résultat sur le terrain, avec nos clients aussi, tous les jours. Donc le retour, il est immédiat.
0: Jean-Pierre ?
4: Pour moi, c'est la diversité, parce que quand je suis chez Champagne Gosset à Épernay, ou chez Cognac Frappin en Charente, ou à Nuit Saint-Georges, j'ai chaque jour des collaborateurs différents, et donc une expérience différente de relations humaines, de relations professionnelles, sur des produits qui sont similaires, mais pas tout à fait identiques.
0: Thierry André.
5: Bah, clairement, une entreprise de taille intermédiaire, taille idéale, c'est une entreprise qui est avant tout familiale, très souvent, et c'est une entreprise qui est incarnée autour de valeurs. Et je crois que c'est ça qui fait la différence, c'est qu'on a ce socle de valeurs auquel tous les collaborateurs s'identifient, qu'ils partagent, et qui font que tous les jours, bah, on sait pourquoi on vient travailler.
0: Thierry, on reste avec toi. Comment on fait pour que la France soit cette championne d'Europe qu'on veut de la croissance?
5: Si on se compare un petit peu avec nos copains, par exemple avec les Allemands, 12 000 ETI en Allemagne, 4 000 en France. Pourquoi?
0: Bah, parce 6 000 que. 6 000 en France.
5: Ouais, 6 000.
0: Ouais.
5: Ils en ont deux fois plus que nous.
0: Oui.
5: Globalement, le sujet, je pense qu'il est quand même très fiscal. Donc à un moment donné, le pacte Dutreil, c'est bien. Je crois que les Allemands sont allés beaucoup plus loin. Si on veut que les entreprises puissent grandir, il faut qu'elles puissent se transmettre. Et pour qu'elles puissent se transmettre, bah, il faut que la fiscalité soit adaptée, c'est-à-dire très faible, et qu'on arrête de penser qu'on s'enrichit grâce à ça. On crée de l'emploi, on crée de la richesse, on crée de la valeur dans les territoires.
0: Jean-Pierre ?
4: En fait, moi, c'est surtout les marchés d'exportation qui m'importent, c'est la moitié de l'activité du groupe, et c'est là où on s'enrichit, en fait, d'expériences encore une fois différentes, parce que quand vous discutez avec un Américain, un Japonais, un Chinois, c'est tout à fait différent, quel que soit le produit.
0: C'est ça, hein. François ?
6: C'est une question d'équilibre. Donc nous, dans le numérique, effectivement, l'international, c'est une obligation. On peut pas vivre dans ces métiers-là que sur la France. Donc c'est toujours un équilibre d'être bien dans ses racines, de savoir ce qu'on fait et d'avoir une agilité que les autres n'ont pas, mais aussi d'aller chercher les clients, les compétences aussi dans les autres pays.
0: Philippe, la France championne d'Europe de la croissance.
1: Je pense qu'il n'y a pas que le côté fiscal qui compte. Il y a aussi l'anticipation de la transmission. Moi, j'ai commencé à travailler en 2018 sur la transmission de l'entreprise. J'étais PDG, je suis devenu que président. Il faut du temps. Et quand on fait des réunions avec le FBN, on s'aperçoit que toutes les ETI ont le même problème. Il y a peu de chefs d'entreprise qui sont en fait qui préparent l'avenir. Je vais avoir 69 ans, donc à un moment donné, il faudra que je m'arrête. Qui prend la suite? Est-ce qu'on a des enfants? Pas des enfants. Moi, j'ai des enfants qui vont être administrateurs, mais pas président.
0: On diffuse dans le pays, et on le voit à travers vous, la culture de la gagne, la culture de la niaque dans notre pays. Comment on la diffuse, Jean-Pierre ?
4: On en a déjà parlé tout à l'heure, c'est l'exemplarité. Par définition, il faut se montrer proche de ses collaborateurs, donner quelques objectifs quand même de temps en temps, et faire en sorte qu'ils soient respectés.
0: La niaque, elle vient d'où, Thierry ?
5: La niaque, elle vient de la volonté d'entreprendre, de se remettre toujours en question, de s'adapter en permanence à un monde qui bouge vite, intégrer ces nouvelles technologies. Tous les jours, il y a de nouvelles idées. Il faut encourager cet entrepreneuriat, cet intrapreneuriat aussi. Quand il y a des gens qui arrivent avec des idées, bah, pourquoi pas créer une nouvelle filiale, une nouvelle offre de service. Et puis, on étudie le marché, on regarde comment on y va et on se lance.
0: Philippe ?
1: Faut avoir envie soi-même. Faut être heureux de venir au travail le matin et d'emmener tout le monde et de faire grandir les gens. Moi, je trouve ça hyper important et j'ai toujours cette phrase de Fabien Galthié, c'est qu'une équipe de rugby a des grands, des petits, des gros, des minces, des bourrins, des hyper intelligents, mais avec ça, on fait une équipe de France qui peut être championne du monde. Voilà. Donc, c'est former les gens et les emmener vers un objectif qu'on partage tous ensemble.
0: J'aime bien l'analogie, François.
6: Le sourire, ça en fait partie, effectivement, avoir envie soi-même.
0: Ah, une entreprise qui sourit, une entreprise qui va bien.
6: Voilà, et célébrer les victoires, mais aussi, surtout les petites.
0: On va revenir sur une question essentielle, en une phrase ou deux phrases, Jean-Pierre. C'est quoi ton ambition? Grandir ou transmettre? Ou les deux?
4: La réponse, c'est grandir plutôt que grossir. En deux mots.
0: Oui, tu l'as dit tout à l'heure, c'est aussi transmettre.
4: Absolument.
0: Voilà, j'avais bien noté Philippe.
1: Grandir, grossir et transmettre.
0: Parce qu'en fait, toi, t'es le parfait élève. Là, c'est formidable.
1: Qui n'avance pas, recule.
0: Voilà.
1: Donc, il faut avancer.
0: Voilà. Vous avez vu, c'est l'homme des citations, hein, Philippe. Thierry.
5: Pour moi, c'est être une entreprise qui arrive à se transmettre à ses talents et faire en sorte qu'elle arrive à être indépendante et continuer à grandir et à évoluer en permanence.
0: Tu voulais rajouter quelque chose, non ?
4: Sur la transmission, je pense qu'il faut très clairement expliquer que ça se commence très tôt. Moi, je l'ai fait avant 50 ans et on ne le dit jamais assez aux dirigeants d'entreprise.
0: Et tu as bien fait, oui. Ouais. François ?
6: Grandir et faire grandir.
0: Ah. Ça, c'est presque le mot de la fin. Tu vois, c'est le truc qui te le pose comme ça. Tu t'y attendais pas. En tout cas, Thierry André, CEO d'André Le Groupe de Bourgogne-Franche-Comté, merci beaucoup d'être venu. Merci à toi, Jean-Pierre Cointreau, grand chef d'entreprise, visionnaire. Et puis, on a parlé de transmission, on a parlé d'ambition ensemble. Merci d'être venu sur le plateau. Merci également François Veller, le président directeur général d'Altair.
6: Merci.
0: Merci à toi, Philippe Bernard, le président du groupe Bouchard. Tu vois, je l'ai bien fait.
1: C'est bien.
0: Et puis merci aux équipes, on en a parlé des équipes.
6: Oui.
0: Merci à la réalisation Maxime, chef de plateau Justine, au son Guillaume, à l'image Léo et à la personne qui prépare avec moi cette émission depuis 4 ans. Je remercie une fois de plus Camille Bourg. Salut, bonne soirée, bon après-midi parce qu'on passe tout le temps sur BFM cette émission-là et surtout à la semaine prochaine. Ciao.
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7: Oui, je sais, c'est sûr, maintenant, vous ne serez jamais aussi riche qu'Elon Musk, mais moi, j'ai trois bonnes nouvelles, c'est votre argent, c'est votre week-end, et c'est une émission exceptionnelle, exceptionnelle, parce qu'on va revenir sur les événements majeurs, quelle semaine encore, qui ont marqué la semaine sur l'économie, la finance, les marchés, votre argent, sommaire aujourd'hui, le mot de la semaine qui m'a rendu furieux depuis jeudi, BCE, la question macro à l'économie de Trump. Alors lui, il part en sucette, hein, mais l'économie américaine parvient-elle à... Comment fait-elle pour résister au chaos ? Ben oui. Le chiffre de la semaine, enfin. Enfin, un chiffre. 67,6 ans. Et c'est pas en 2070, comme dit le comité d'orientation des retraites. C'est maintenant qu'il faut travailler 67,6 ans pour toucher sa retraite. Mais vous le savez maintenant, et puis en deuxième partie de l'émission, évidemment, tout ça, vous le savez, on va avoir, on va parler de la bourse, on va parler de cette introduction complètement dingue de SpaceX, hein. C'est fou, fou, fou. Est-ce que c'est une bulle ? On va se poser quand même la question, ça ne veut pas dire qu'elle va exploser. Mais est-ce qu'on a toutes les caractéristiques d'une bulle ? Le top ou le flop, le top 3 des gérants, les actions à acheter ou vendre, mais vous le savez maintenant. Pour une émission exceptionnelle, il faut des invités exceptionnels. J'ai donc le plaisir de vous présenter notre Jedi de l'économie et de la finance. Elle explique avec talent tous les mécanismes de l'économie mondiale. Anna Boeta, merci d'être venue. Vous êtes directrice de la recherche macroéconomique d'Allianz Red. Oui. Quelle période ? Non ?
8: Quelle période ? Quelle période ? Oui, oui, oui. Il faut être économiste de nos jours, oui.
7: Ah bon ? Pourquoi c'est un bon métier, ça ?
8: Bah, pour essayer de comprendre le monde d'aujourd'hui, de demain.
7: Mais j'ai l'impression que les économistes, c'est justement ceux qui n'arrivent pas à le comprendre. Mais je me trompe ou pas ?
8: Ben, on essaie toujours de prendre le pragmatisme et on a bien compris sur les dernières années que le pragmatisme ne gagne pas.
7: Ça fonctionne pas très bien.
8: Donc c'est vrai qu'en ce moment, effectivement, depuis la dernière semaine, on est un peu bousculé. On se dit peut-être qu'en fait, le détroit d'Ormuz ne va pas ouvrir d'ici août, en fait. Et voilà, ça va être le monde de demain.
7: Bon, c'est la 39e fois qu'il nous dit que c'est bon, on va avoir un deal.
8: Effectivement, c'est la 39e fois.
7: Il a fini à un cheveu de la première place de notre palmarès de gérant en 2025. Frédéric Rosier, est-ce qu'il sera sur le podium aujourd'hui ? Je rappelle que vous êtes gérant chez Mirabeau France, bravo en tout cas. Les valeurs moyennes n'ont aucun secret pour lui, vous le connaissez sur BFM, il a son rond de serviette. Eric Lewin, vous êtes stratégiste action chez Bourse Direct et vous êtes venu avec un Uber.
1: Non, un G7.
7: Un G7 ?
1: Un G7, ah ouais. G7 à faire. Même.
7: À vos frais ?
1: Mais bien sûr, à mes frais. Qu'est-ce que vous croyez, Marc ? Vous croyez que j'utilise BFM pour gagner de l'argent ?
7: Je vais
1: bénévoles tous ici.
7: Je vais paraphraser Serge Lama, c'est notre ami et c'est notre maître. Dès qu'il apparaît, nous savons tout de suite que c'est lui qui va nous apprendre à être ce que nous sommes.
0: Waouh !
7: Emmanuel Le Chypre.
8: C'est bon.
7: Je suis allé loin, là.
9: Il va falloir que je sois bon.
7: Hein.
9: Pour mériter cette entrée en matière.
7: J'aime bien cette chanson.
9: Ah, j'adore cette chanson.
7: Non, mais Eric va me dire, c'est encore ringard, vous mettez que des
9: Serge
7: trucs.
9: Lama.
1: Ouais. Non, c'est beau, les ballons rouges.
7: Ah bon, quand même,
1: mais
7: c'est
1: ballons rouges.
7: D'habitude.
1: Bon, non, allez. Ça dépend, quand c'est Georgette Le Maire, c'est ringard, Serge Lama.
9: Est-ce que tu as eu des ballons rouges quand t'étais gosse dans ton quartier?
7: De chez Berlouti. Allez, on démarre avec un mot affreux, BCE. God Save the Queen. Je ne sais pas si on peut dire ça. La reine Christine a décidé de remonter les taux de 0,25. Tu arrêtes tout à fait juste. Cette décision a été prise à l'unanimité, à la peur de l'inflation, alors que nous avons qu'une baisse des prix de l'énergie due à la guerre en Iran, qu'on lui a déjà expliqué que la hausse des taux n'allait pas ouvrir le détroit d'Ormuz, que la croissance de la zone euro est négative. Moi, ça m'a énervé. Et vous, Anna Boata?
8: En fait, ça nous a pas. Est-ce que ça nous a énervé? Peut-être, parce qu'en fait, en réalité, ils vont devoir baisser les taux en 2027. Mais on sait que c'était une hausse des taux qui était un peu une hausse de l'assurance. Une hausse qui voulait montrer que la BCE sait apprendre de ses erreurs du passé.
7: C'est ça que j'arrive pas à comprendre.
8: Au marché, parce qu'en fait, tout le monde avait peur d'un mouvement un peu triché où on va augmenter les taux un peu trop tard, quand l'économie est davantage plus bas que ce qu'elle est aujourd'hui.
7: Bah, c'est pas un mouvement triché, ça. C'est un mouvement aussi, Christine Lagarde. Elle l'a fait, elle a augmenté les taux trop tard après l'Ukraine. Elle l'a fait trop haut et trop longtemps.
8: Après, il faut voir aussi leurs prévisions. Aujourd'hui, effectivement, ils ont des prévisions du prix du pétrole et prix du gaz qui sont quand même 10% plus élevées en fin 2026 et même en 2027 que les économistes. Donc, ils sont quand même plus sur la réserve et sur le fait que, oui, effectivement, mais aujourd'hui, l'inflation énergétique est là.
7: Voilà, l'inflation énergétique, en remontant les taux d'intérêt.
8: C'est quand même face à des de la hausse de l'inflation.
7: Je comprends. Face à des entreprises qui sont déjà dans la difficulté, face à une incertitude, face à des prévisions économiques, la Banque mondiale a révisé ses prévisions économiques. Elle dit même qu'on pourrait diviser par deux la croissance si le conflit durait. Et en sachant très bien qu'en montant les taux d'intérêt, vous ne faites pas baisser le prix du pétrole.
8: Donc, non, mais on ancre un petit peu plus les attentes d'inflation si jamais les entreprises vont plus loin dans leur désir d'augmenter les prix. Parce qu'aujourd'hui, quand on regarde toutes les enquêtes, la plupart des secteurs, en plus ceux qui sont très intensifs en énergie, comme la chimie par exemple, veulent augmenter les prix bien fortement. Et c'est pareil dans les enquêtes de PMI, des acheteurs. Donc en fait, c'est vrai qu'il y a une volonté des entreprises d'aujourd'hui de pouvoir passer ces hausses des coûts intrants.
7: Mais elles en ont peut-être besoin. Elles en ont besoin pour restaurer leur marge, pour survivre.
8: C'est là où on se rappelle de 2022. Et ils se rappellent de 2022. Ouais. Et aujourd'hui,
7: mais on n'est pas du tout dans le même contexte qu'en 2022. On sortait du Covid. Il y avait cette inflation par la demande. Il y avait une demande qui était très forte. On n'a rien de tout ça.
8: Elle est quand même résiliente aujourd'hui en zone euro. Si on
7: est
8: en Irlande, au premier trimestre, on avait une croissance de 0,3. Donc elle n'était pas négative. Bon, elle était faible. Mais je pense aussi qu'il faut se dire combien les États absorbent aujourd'hui sur cette inflation énergétique. Ouais. Aujourd'hui, si on se dit que l'inflation a augmenté de 1,5 point depuis janvier, c'est à peu près 30%. 0,5 point est absorbé effectivement par les gouvernements. Mais c'est bien moins que ce que c'était le cas dans le passé. Donc effectivement, je pense que c'est une à deux hausses, pas plus, avec le risque, effectivement, comme on a vu sur la courbe des taux depuis hier, le 5 ans baisse.
7: Bah, évidemment.
8: Parce que tout le monde price la baisse
7: que dès que les taux, le cours du pétrole a baissé, comme il a baissé jeudi et vendredi, les taux rebaissent. Emmanuel Le Chip, moi, ça me rend dingue.
9: Alors, pour se consoler, on peut dire que...
7: Il faut dire que c'est la seule grande banque centrale pour l'instant.
9: C'est une bêtise, mais c'est une petite bêtise.
7: Non, mais...
9: Par rapport à 2022, en fait, il y a plusieurs aspects. Par rapport à 2022, on se dit que définitivement, ils n'ont rien appris.
7: C'est ça. Ah ok, d'accord.
9: Qu'en fait, en 2022, on avait... Et encore, en 2022, il y avait deux excuses. La première, c'était on était quand même dans une phase de réaccélération de la croissance. Et deux, on n'avait pas vu d'inflation depuis les années 70. Donc tous les gens qui étaient aujourd'hui aux manettes, que ce soit les gouvernants, les traders dans les salles de marché, les banquiers centraux, on peut leur donner l'excuse de n'avoir jamais su ce que c'était que l'inflation et donc d'utiliser les vieilles recettes. Oui. Bon voilà, là, aujourd'hui, il n'y a pas cet argument. On est plutôt en phase de décélération. On a un choc pétrolier, donc il faut quand même arrêter
7: De délirer.
9: Faire des montagnes.
7: Ah, et surtout, on n'a pas de choc de gaz.
9: Attendez, Détroit d'Ormuz fermé. Le pétrole à $90 le baril, mais combien 86. De fois on a eu du pétrole à $90 le baril sans avoir aucune fermeture du détroit d'Ormuz?
7: Ça veut dire que quand il va rouvrir, les cours vont s'effondrer.
9: Mais parce que déjà avant,
7: mais oui, bien sûr,
9: on était sur un marché qui était structurellement
7: déséquilibré,
9: en surproduction.
7: Bien sûr.
9: Bon, donc oui, c'est une bêtise. J'achète un peu l'idée, et c'est la seule que j'achète, qui est que merci. Dès l'instant où... Non, mais sur la baisse des taux, sur oui. l'idée de jouer sur les taux longs pour éviter que les États qui prennent à leur charge une partie de cette inflation soient trop déséquilibrés et que la charge de la dette augmente trop, c'est à peu près le seul argument qu'on peut évoquer. Allez, on peut se dire, si ça fait monter un peu l'euro, on achètera quand même notre pétrole un peu moins cher. Bon, voilà. Mais c'est vrai que c'est un signal qui inquiétant parce qu'il montre qu'on n'a retenu aucune des leçons.
7: Aucune des leçons. Et là où je ne suis pas tout à fait d'accord avec vous, Emmanuel et Eric, c'est que pour les entreprises, c'est pas neutre. C'est-à-dire, on se dit ici, sur les plateaux, on est là, c'est tranquille, oui,
9: 0,25,
7: c'est pas très grave, mais quand même, pour une entreprise, il y a quand même tout...
10: Déjà, sur la France, il y a très peu de perspectives, parce qu'on sait pas où on va être, par quel sein on va être mangé en 2027. En plus, les taux qui augmentent avec une demande qui snack, c'est pas une bonne idée.
7: Parce que 0,25, ça affecte tout de suite toutes les entreprises qui empruntent à taux variable.
10: Surtout les petites PME qui voient de plus en plus leur crédit augmenter. Et puis, non, mais ils ont fait en 2008 une erreur, ils ont fait en 2011. Moi, j'ai relu un peu l'actualité économique. Greenspan, en 90, quand il y a eu la fameuse guerre Irak-Koweït, le prix du baril était passé de 20 à 40 dollars. Qu'est-ce qu'il avait fait, l'ami Greenspan? Il avait baissé ses taux. Donc, nous, on est la seule banque à faire complètement l'inverse, comme si la hausse du pétrole était durable. Donc c'est un suicide et c'est un suicide pour toutes les PME et notamment les PME.
9: Alors il y a un progrès. Notez bien, il y a un progrès. On ne nous parle pas des effets de second tour sur les salaires.
10: Bah heureusement, il n'y a rien sur les salaires là. Il n'y a rien.
7: Frédéric, ça vous inspire quoi, vous, par rapport à vos...
11: Elle est dans son mandat, je suis désolé, mais elle est dans son mandat, donc peut-être qu'il faut tout revoir et changer le mandat, c'est-à-dire adapter un mandat plus proche de celui de la Fed que celui de la BCE actuelle. Donc elle réagit, je ne vais pas dire bêtement, mais data dépendant de la seule chose que finalement la BCE regarde. Voilà, donc est-ce que c'est critiquable? Oui, c'est critiquable sur le fond, parce qu'effectivement... On a un scénario de stagflation qui s'installe en Europe, c'est la réalité.
7: Mais même pas de stagflation, parce que l'inflation, elle est pas durable. On a un scénario de stagnation, voire de récession.
8: Oui, mais le pic peut être au quatrième trimestre.
11: Oui, c'est ça. Bon, après, le forward sur le pétrole, au moment où on se parle, dans 6 mois, il est en dessous de 80 dollars. Et je pense, et sans compter la journée d'hier, la nuit d'hier, où on a, je pense, un forward qui doit être à 70 dollars. 70 dollars aujourd'hui avec un euro-dollar à 1,20 ou à 1,15, c'est l'équivalent de ce qu'on a connu il y a une dizaine d'années. Donc on est vraiment dans une forme de norme, on n'est pas dans l'excès non plus sur ces niveaux de
7: Alors justement, on va parler de la Fed indirectement, parce que bon, on a regardé quand même les chiffres, alors on a eu les chiffres de la semaine dernière sur l'emploi, on voit que l'économie américaine, on va en parler tout de suite, elle résiste, l'Amérique c'est vraiment l'Amérique, l'emploi...
10: Ça, c'est pas mal.
7: Ah, quand même, l'emploi se dégrade en Europe, il se dégrade en France, et puis aux États-Unis ça va plutôt pas mal. Quel est le secret de leur performance? Est-ce que c'est uniquement ce qu'on entend beaucoup quand même, et on va en reparler tout à l'heure avec SpaceX, est-ce que c'est la bulle IA et rien que ça?
8: Non, parce que l'IA, c'est un tiers de la croissance.
7: On dit deux tiers. C'est-à-dire, on dit un tiers par l'investissement direct et un tiers par l'effet richesse.
8: Oui, il y a l'effet richesse, mais c'est là où c'est intéressant, parce que l'effet richesse, ça fait que le taux d'épargne des ménages américains, aujourd'hui, il est à 2,6% du revenu disponible brut. Et c'est au plus bas depuis 2008. On était à 3,6% l'année dernière. Alors qu'en Europe, on n'a pas cet effet de richesse qui nous pousse à consommer. Donc effectivement, la résilience de la consommation américaine aujourd'hui est liée, mais il ne faut pas oublier qu'avec une inflation au-dessus de 3, maintenant la croissance des salaires, elle est négative. Et on a un niveau d'épargne qui est au plus bas. Donc effectivement, il faut que tout cet effet de richesse y tienne pour que ça continue. Parce que l'emploi
7: risque de se détériorer. Qu'est-ce qui alimente cette machine, en fait? Après, on dit c'est l'IA, on dit c'est, 10% des ménages les plus riches.
8: Ils ont quand même 1% du PIB de plus de déficit public. C'est pas... Donc en fait, ils font pas de l'austérité. C'est une politique budgétaire accommodante.
7: C'est ça qui booste.
9: Effectivement... Il y a les trois piliers, c'est-à-dire vous avez quand même le pilier technologique, et on voit bien, et on avait eu la même chose au moment d'Internet, c'est qu'on voyait bien finalement que les pays qui en tiraient le plus de bénéfices sur la croissance, c'était à la fois les pays producteurs et utilisateurs. Rappelez-vous, Internet, il y avait la moitié des gains qui venaient de la Silicon Valley et l'autre moitié des gains qui venaient essentiellement de l'utilisation d'Internet dans deux grands secteurs qui étaient la distribution et la finance. Ça, c'était vraiment... Donc là, aujourd'hui, ils sont encore producteurs et utilisateurs. Et ce qui est fascinant, c'est de voir comment se transforme ce qui reste quand même, ce que moi j'appelle l'éternelle économie émergente, qui est les États, qui est
7: donc,
9: deux, l'effet de richesse, bien sûr, ça joue aussi, et trois, effectivement, la politique budgétaire qui est quand même extrêmement stimulante. Le seul secteur qui va pas très bien aujourd'hui aux États-Unis, c'est l'immobilier résidentiel,
7: toujours,
9: qui est vraiment pas bien. Et puis, tous ces bons chiffres, n'oublions jamais qu'aux États-Unis, la moyenne cache des faiblesses liées aux énormes écarts, en fait, de situation entre les plus riches, les plus pauvres. Quand vous voyez que vous remplissez quand même, enfin, je suis désolé, vous remplissez le Madison Square Garden pour un match de basket avec des places à 15 000 $, je sais pas si en France vous remplissez beaucoup de stades avec des places à 15 000 euros. Voilà. Et en côté, et
7: donc
9: à côté
7: c'est
9: de
7: cette
9: ça,
7: fameuse économie en cas.
9: Et à côté de ça, vous avez des niveaux de, effectivement, de, des poches de pauvreté, de précarité, etc. Donc, oui, ça, cet écart, ces écarts aux moyennes, c'est une des faiblesses de l'économie américaine, mais c'est une économie résiliente, effectivement, qui a des moteurs de croissance aujourd'hui.
8: Le crédit repart.
7: Éric.
10: Non, mais il y a deux effets. Il y a l'effet de richesse dont on parlait, 31% de hausse sur le Nasdaq en un an. Évidemment, les Américains s'enrichissent. Et puis, il y a les énormes capex des grosses boîtes américaines, des GAFAM, plus de 700 milliards cette année. Donc, oui, c'est tout ça, ça soutient l'économie. On a de plus en plus une économie en K. Et il ne faudrait pas que les marchés américains déraillent, parce que moi, je pense que dans ces cas-là, on pourrait franchement glisser assez vite dans une croissance zéro, voire une récession, parce que tout est lié à l'IA pour l'instant. J'ai rarement.
7: Non,
10: vu.
7: C'est pas ce que dit.
10: Mais moi, c'est ce que je pense.
7: C'est pas ce que dit Anna.
10: Ben, la consommation des ménages trixos insu, c'est un peu moyen, puisque le pouvoir d'achat des ménages en un an a baissé de 0,6%. Oui, donc, oui. Ce qui tire, c'est l'investissement et la consommation des gens riches. Si ce moteur se grippe avec une chute des marchés, je pense qu'il y aura un gros pet sur l'économie américaine.
8: Non, mais il y a quand même 60% des ménages américains qui détiennent des actions.
10: Oui, c'est ça. Ça, bah oui, c'est l'effet richesse, le fameux effet richesse.
11: Juste, je vais mettre un bémol sur l'emploi, parce qu'on s'est tous emballés sur les 177 000 créations d'emplois.
7: Et les révisions des mois précédents, c'était pas mal. Hein.
11: Mais en fait, la réalité sur le dernier chiffre de l'emploi, en gros, il y en a 60 000 qui sont sur l'hospitality, qui est dû aussi à des embauches sur la Coupe du Monde. Bah ouais. Il y a 50 000 qui sont sur des emplois gouvernementaux, locaux. Et finalement, lorsqu'on regarde la part industrielle et la finance, moins 22 000 sur la partie finance. Donc,
7: vous nous dites quoi? Vous nous dites qu'en fait, c'est un écran de fumée, que l'économie n'est pas... Mais les chiffres de croissance sont pas mal.
11: Les chiffres sont de croissance, mais effectivement, il y a l'investissement qui est là aussi pour soutenir tout ça. Mais attention, ne pas présumer de ce qui va se passer sur l'emploi. Il y a un effet de saisonnalité qui est présent, qui a impacté considérablement ces chiffres-là. On verra à la sortie de l'été si on est sur la même dynamique.
9: La dépense moyenne estimée par touriste Emmanuel. Qui va aller assister à la Coupe du Monde, c'est quand même 5 000 $. Ouais. Donc ça fait quand même un effet d'entraînement.
7: Je vois pas que c'est élevé par rapport aux autres mondiaux.
9: Ah oui, c'est beaucoup.
10: Parce que les places ont été multipliées par deux par rapport à il y a 4 ans.
9: Et donc ça aussi, ça va avoir...
7: Ça va alimenter la machine.
8: Et puis je voulais revenir sur la tendance de l'emploi qui est effectivement sur les trois derniers... Donc c'est vrai que mai, c'était pas encourageant, mais les trois derniers mois, ce que regarde la Fed, c'est pas mal. Donc ça va retarder cette hausse de taux de la Fed. Si le détroit d'Hormuz est encore fermé après septembre, et que l'inflation continue d'accélérer, bah là, les marchés commencent déjà à pricer une hausse en décembre.
7: Oui. Et vous pricez ça aussi?
8: Oui, mais en septembre, un peu plus tôt.
7: Vous pensez qu'il y aura une hausse des taux?
8: Une hausse, oui.
7: Ouais. Eh ben dis donc. Allez, on passe tout de suite. J'avais envie de passer un peu de temps avec vous sur ce chiffre-là qui m'a frappé, 67,6. Je l'attendais depuis longtemps, ce chiffre. On l'a maintenant. C'était pourtant simple de le calculer. Une règle de 3.
10: Maintenant, c'est Daniel Guichard.
9: Ah oui.
7: Bah oui.
9: La totale.
7: Bah oui.
10: Mon vieux.
7: Le rapport actif-inactif, la durée de la vie à la retraite. Il y avait juste un petit calcul d'arithmétique à faire. Une règle de 3 pour les enfants. Et ça y est, on sait, on va devoir travailler jusqu'à 67,6 ans. Mais le comité d'orientation des retraites n'a pas eu le courage d'aller jusqu'au bout de la vérité. Il nous a fait croire que c'était l'âge de la retraite nécessaire en 2070, alors qu'on doit dès aujourd'hui travailler jusqu'à 67,6 ans parce que nos comptes sont dans le rouge. Ça vous a fait quoi d'entendre ce chiffre? Moi, ça m'a fait quelque chose. Vous,
9: alors,
7: Emmanuel Lechypre?
9: Non, moi je trouve que ce rapport, il est pas très alarmiste en fait. Attendez, déjà 67,6 ans, c'est si vous jouez uniquement sur l'âge de départ à la retraite, pour rééquilibrer le déficit qui atteindrait 2,4 points de PIB en 2070. Après, il vous dit, bon, c'est surtout à partir de 2045 que la situation peut devenir critique. Et là, vous vous dites, bah, ça nous laisse quand même 20 ans pour essayer de trouver une solution qu'on n'a pas vraiment trouvée depuis 40, hein, à vrai dire. Depuis le livre blanc de Rocard en 91, finalement, on n'a pas tant que ça. On a avancé un peu quand même, mais on n'a pas avancé tant que ça. Moi, là où je suis mal à l'aise maintenant avec ce genre de travaux, c'est que c'est des travaux qui ne tiennent pas compte finalement des changements du monde dans lequel on est. Ouais. C'est-à-dire, d'abord,
7: est-ce qu'il y aura du travail pour les gens
9: d'abord,
7: à 67
9: ans. D'abord, le vrai sujet.
7: Est-ce qu'il y aura du travail?
9: Le vrai sujet, c'est la quantité de travail.
7: Bien sûr.
9: Donc déjà, mettons davantage de gens au travail avant de penser à repousser l'âge. En gros, je veux dire, il y a déjà tous les bourricots qui bossent, qui ne sont pas assez nombreux. Si en plus, vous leur chargez la barque en leur disant tu vas bosser encore plus longtemps, non, il faut qu'il y ait fait, il faut se débrouiller pour faire travailler beaucoup plus de gens. De la technologie, ouais. Vous l'avez dit. Enfin, qu'est-ce qu'on sait de
7: l'impact de l'IA sur le monde du travail
9: et donc sur la productivité et sur tout ça. Donc je pense que c'est une bonne guideline, c'est bien d'avoir retenu ce chiffre. C'est effectivement assez juste de dire qu'il faudrait s'en rapprocher quand même
7: un peu avant
9: qu'il arrive, parce que comme on ne sait pas ce qui nous attend, c'est quand même la sagesse d'aller vers ce, de tendre vers ce chiffre. Mais je trouve que l'exercice devient un peu désuet quand même.
7: Anna, quand on se projette hein, avec la démographie, bon, baisse des naissances, allongement de la durée de la vie, augmentation des décès, les perspectives, effectivement, comme disait Emmanuel, sur l'IA et autres, les déficits, vous parliez tout à l'heure du déficit public aux États-Unis. C'est vous qui êtes économiste, vous dites là, on est sur une bombe, quoi. Je veux dire, c'est...
8: On est sur une bombe.
7: Comment résout ce truc-là? Parce que c'est pas en disant aux gens on va travailler jusqu'à 67 ans, c'est déjà quelque chose, mais ça suffira?
8: Bah, je pense qu'effectivement, le chiffre peut se s'avérer beaucoup plus élevé en fonction des générations. Parce qu'il faut quand même voir, les générations, avec le temps, ont perdu en patrimoine financier. Et aujourd'hui, c'est vrai
7: c'est-à-dire
8: que, par exemple, tout ce qui est baby boomers, ils ont quand même à peu près 20% de plus de patrimoine financier que ceux qui sont aujourd'hui les Gen Z.
7: À âge équivalent, vous voulez dire ou...
8: Oui, à âge équivalent. Et donc, ça veut dire qu'effectivement, avec le changement démographique qui dit que sur 100 personnes qui travaillent aujourd'hui, qui vont travailler en 2050, de 16 à 64 ans, sur 100 personnes, 26 personnes, ils vont devoir financer 26 personnes à la retraite. Aujourd'hui, le ratio, il est 100 pour 16. Et donc, c'est vrai qu'il y a 60% d'une charge démographique qui augmente sur un patrimoine financier qui baisse.
7: Ok, mais donc, comment on fait donc la question?
8: Donc, du coup, ça veut dire qu'en fait, pour compenser, déjà, il faut épargner plus pour les générations d'après, donc il faut encore pouvoir épargner. Même si on épargne plus, on ne sait pas exactement quel est le rendement de notre épargne. Donc, si on prend, je ne sais pas, 3% en moyenne sur les 25 années à venir, ça veut dire que quelqu'un comme moi, qui est génération millennials, devrait avoir un âge de départ à la retraite après 70 ans. Et en plus, il faut déjà aujourd'hui réfléchir sur le fait que les retraites, c'est quand même assez généreux en France, et ils sont indexés à l'inflation. Et en fait, la France, c'est parmi les seuls pays où le patrimoine financier des retraités
7: continue à augmenter. Comment on explique ça?
8: Bah parce que bah il y a les effets du passé, il y a les effets de richesse du passé. Aujourd'hui, moi, j'aurai moins d'effets de richesse à venir puisque le marché immobilier est moins fort, parce que la croissance est plus faible.
7: Vous savez pas ce que ce sera le marché immobilier au moment où vous serez à la retraite.
8: Déjà sur les 10 dernières années, j'ai pas bénéficié.
9: Si, on peut le savoir.
7: Pourquoi?
9: Et parce que vous avez, moi, je suis convaincu qu'on va vers, on va avoir un âge d'or de l'épargne qui va se diriger vers les marchés financiers, qui va être terrible. Qu'est-ce qui se passe? À partir de 2037, la population va diminuer.
7: Ok.
9: Dans un pays dans lequel la population diminue, la pression démographique sur le logement, elle est beaucoup plus faible. Regardez au Japon.
7: Pourquoi c'est un âge d'or? Ça va être la catastrophe.
9: Parce que, qu'est-ce qui va se passer quand vous allez vous retrouver avec un marché de l'immobilier qui va progressivement se rééquilibrer et peut-être même devenir excédentaire en stock de logement? Le prix de l'immobilier, ça va baisser.
10: Non, sauf s'il y a des étrangers qui viennent en France.
9: Donc, si vous voulez financer votre retraite, qu'est-ce que vous allez faire? Vous allez plus vous dire, je m'achète mon appart et je le revendrai deux fois plus cher à la retraite. Donc, votre épargne, vous allez aller la placer où? Alors, d'abord, vous vous logerez pour moins cher. Ça, c'est quand même un point positif. Et deux, pour préparer votre retraite, votre épargne, vous la mettrez où? Vous ne la mettrez pas dans l'immobilier.
7: À condition de gagner de l'argent.
8: Parce qu'on sait que les Français ne sont pas les plus forts à constituer un patrimoine financier dans des actions, des obligations. Les Allemands, un peu plus. Mais les Français sont soit l'immobilier, soit le livret A.
9: Mais vous verrez que c'est l'immobilier.
8: Et donc, il faut aussi changer le système éducationnel pour que les jeunes d'aujourd'hui aient une culture financière et une éducation financière pour construire le patrimoine de demain.
7: Éric Lewin, vous qui êtes déjà retraité.
10: Il faut mettre tous les gens au travail. J'ai regardé que les 65-74 ans, en France, ils sont 5% à bosser. Alors que, par exemple, un pays comme la Corée...
7: Regardez même les 59-64, ouais, c'est déjà catastrophique.
10: Un pays
7: par exemple,
10: comme la Corée, qui a des gros problèmes, puisqu'ils ont un actif... Il y a un actif pour 1,2 actifs
7: pour retraité. Et un taux de fécondité le plus bas du monde.
10: C'est un taux de fécondité. Ils en ont 40% qui travaillent entre 65 et 74 ans. Donc comment voulez-vous que, si on ne met pas les gens qui travaillent, comment voulez-vous, avec un taux de participation de l'emploi qui est à 70%, alors qu'il est à 77% en Allemagne et 75% en moyenne dans les pays de la zone euro, comment voulez-vous que le pays s'en sorte? Il faut mettre les gens à bosser.
7: Mais alors, vous qui êtes un homme politique, politique. Que font les politiques?
12: Eh ben, c'est
7: quand on regarde, quand on regarde les programmes, franchement, c'est à pleurer.
10: L'homme politique qui dit demain la retraite à 70 ans comme au Danemark en 2040, on baisse de 25% les dépenses sociales, il fait 2% aux élections. Donc personne n'a le courage de prendre les réformes.
7: Et donc on va pas avoir de réforme, donc on va dans le mur. C'est quoi votre
10: Mon sentiment, c'est tant qu'on n'est pas attaqué par les grands fonds d'investissement sur la dette française qui vont faire comprendre
7: mais
10: qu'on fait n'importe quoi.
7: C'est un moment que je l'avais
10: annoncé. Ben oui, mais il se passe
7: c'est
10: rien.
7: Arrivé, je l'ai dit moi-même.
10: Il se passe rien, donc on va
7: annoncé.
10: On va aller dans le mur tant qu'il n'y a pas les grands fonds qui vont vendre la dette française, tant qu'il n'y a pas une attaque sur la dette française.
9: On ne va pas aller dans le mur, on va aller jusqu'au pied du mur.
7: Okay.
9: Et là, au pied du mur, quand on s'apercevra qu'il va y avoir une génération qui va arriver, et massivement, quand vous regardez les prévisions sur le nombre de plus de 80 ans qui va exploser, ça se compte en millions.
7: Bien sûr.
9: Donc il va bien falloir... Et là, il faut faire confiance à la plasticité de l'économie, à l'inventivité. Il va y avoir plein de nouveaux métiers, plein de nouveaux business. Vous aurez des tas de vieux en bonne santé et qui s'occuperont des plus vieux en mauvaise santé, parce que ça va... Non, moi, je suis pas du
7: tout... Ça fait rêver, votre truc.
9: Ah bah non, ça fait pas rêver, mais c'est la vraie vie. Il y a un moment où, quand vous pouvez plus...
7: Frédéric, vous qui bien obligé êtes de loin de l'EHPAD, contrairement à nous, qu'est-ce que vous pensez de tout ça?
11: Moi, je suis
7: vous faudra, économisez
11: Non, mais je suis foudrage, parce que la solution, c'est pas forcément l'âge. C'est la capitalisation. Je vois ce qui se passe en Norvège avec un fonds souverain qui est capable de sécuriser... Parce que la dynamique de la natalité en Norvège, honnêtement, on le sait très bien, c'est pas un pays du Sud.
7: Non.
11: Eux, ils ont sécurisé leur retraite sur les 25 années qui viennent. Pourquoi? Parce qu'ils ont un fonds souverain aujourd'hui qui gagne des milliards et des milliards.
9: Mais c'est pas un bon exemple. La Norvège, ils sont...
7: Quelques secondes.
9: Sur un matelas.
11: Nous, on a de l'épargne. On a de l'épargne simple et on a aussi...
7: Elle est mal orientée.
11: Donc, la question, c'est... Il suffit simplement de mettre une touche de capitalisation. On sécurise nos entreprises. On permet.
7: Mais elle existe quand même, la touche de capitalisation. Quand on a un PER, c'est de la capitalisation.
11: Oui, mais ça, c'est personnel. Mais le financement des retraites globales, c'est quand même. On arrêtera comme ça de gueuler finalement sur les dividendes de Total, puisqu'ils reviendront à la communauté par le biais de la capitalisation.
7: Amen. On se retrouve en deuxième partie de l'émission. On va parler de SpaceX, on va parler de la bourse, on va parler du top 3 des gérants. Et Frédéric se demande s'il est sur le podium du top ou du flop.
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7: Quelle équipe aujourd'hui, quand on a Emmanuel Le Chypre et Eric Lewin assis l'un à côté de l'autre, qui n'arrêtent pas de parler. Alors, pendant l'émission, pendant que les autres parlent, c'est vraiment les deux, ils sont incorrigibles. Je me demande comment ils étaient à l'école. Heureusement qu'on a Frédéric Rosier et Anna Boata qui sont très sérieux. Bravo les deux. Hein.
11: Alors,
7: voilà, on a deux cancres et on a deux bons élèves.
10: Mais d'abord, en plus, il n'a même pas de notes, Frédéric. Il parle sans notes. C'est le talent pur.
7: Allez, généralement, quand Emmanuel a des notes, c'est les courses pour le week-end. Alors, ne pas oublier les foies de volaille et la rosette et le petit bout d'andouillette. Allez, on passe tout de suite au marché. Et évidemment, cette semaine, on a eu une belle remontée après Donald Trump qui, pour la 39e fois, a annoncé qu'on allait avoir un deal avant le G7. Je vous rappelle qu'il y a le G7 à Évian la semaine prochaine et donc il voudrait avoir un deal avant. Les Iraniens ont évidemment dit qu'ils étaient au courant de rien, donc on a l'impression que tout recommence comme d'habitude, mais c'est pas grave, les marchés ont aimé, ils ont monté de 2%, depuis le début de l'année, bon, on a toujours des actions européennes qui sont très en
10: surtout
7: retard.
10: Surtout Paris.
7: Très en retard. Bon, l'Eurostock, c'est pas terrible non plus. Et par contre, on a les actions américaines qui continuent, le Nasdaq. Avant de parler de tout ça, je voudrais qu'on parle de SpaceX. Ça y est, c'est fait. 75 milliards de dollars levés sans difficulté avec la clôture de l'opération jeudi, première cotation vendredi. On parle peut-être même de 88 milliards de dollars levés si on active la clause de surallocation. Une valorisation de 1 800 milliards de dollars. Je sais pas, ça vous inspire quoi, Frédéric, au-delà de... J'arrive même plus à avoir une opinion sur le sujet, en fait.
11: Alors, moi, c'est le sujet, c'est le dossier Elon Musk qui ferait ouvrir là-dessus. Mmh. Parce que Elon Musk, en réalité, c'est le roi du storytelling. C'est quelqu'un qui... C'est pas un grand financier, Elon Musk. C'est un visionnaire, c'est tout ce que vous voulez. Vous savez quel est le résultat net d'Elon Musk depuis qu'il est dirigeant d'entreprise, en cumulé, depuis 30 ans?
7: Non.
11: Cet homme-là, 15 milliards net. C'est-à-dire que en 30 ans de carrière à la tête de boîte, hein, en passant par PayPal et autres, jusqu'à aujourd'hui, entre ce qu'il a investi, ce qu'il a dépensé et autres, c'est 15 milliards. C'est en gros...
12: Oui, il a créé de la valeur. Regardez la valeur de Tesla.
11: Oui, mais il n'a pas créé, si vous voulez, du revenu. C'est-à-dire que...
12: OK.
11: Oh, oui, mais c'est de la valeur. Mais beaucoup derrière dans... Vous voyez,
12: non, mais le Tesla, par exemple, je comprends ce que vous dites, on va revenir à... Mais Tesla, ça fait un moment que ça dure.
11: Oui.
12: Et donc le storytelling, au bout d'un moment, ça s'effondre. Tesla s'est effondré et puis il est reparti. Oui. Donc ça vaut quand même...
11: Oui, alors, boursièrement parlant, c'est pas l'automobile aujourd'hui que vous payez dans Tesla.
12: Oui.
11: C'est l'histoire d'après. Ouais. C'est les robots, c'est des choses qui sont dans la promesse. Sur SpaceX, c'est pas sur ce qui se passe actuellement, c'est sur la promesse, jusqu'à dire 1 million d'humains sur Mars. Donc on est dans, quelque part, cette volonté à chaque fois d'écrire l'histoire, mais ne pas acheter le pur financier. Parce que pur financier, 15 milliards en 30 ans, juste Arnaud...
12: Ok, c'est ce d'accord. Vous, un ami de la famille vient vous voir en sachant que vous êtes financier, en vous disant, est-ce que j'achète du SpaceX? Parce que je rappelle que c'était accessible à travers tous les brokers.
10: Qui ont fait même un gros ramdam, les brokers.
12: Même
11: nous, chez Mirabeau, on est actionnaire de la première heure. C'est-à-dire qu'on est actionnaire de quasiment depuis 2 ans et demi.
12: Donc qu'est-ce que vous leur dites? L'ami vous dit, qu'est-ce que je fais? Je souscris à l'IPO?
11: Je n'achète pas sur la partie financière, mais j'achète l'histoire, j'achète le momentum, j'achète autre chose. Mais je ne veux pas acheter, honnêtement, sur les fondamentaux, le titre.
12: Oui, enfin, ok, vous l'achetez quand même.
11: Mais oui, parce qu'eux, on a acheté. Après, regardez juste, je vais finir avec ça.
12: Allez-y.
11: Elon Musk, c'est la définition pour moi de l'homme clé. D'accord, dans les entreprises. Que vaut SpaceX sans Elon Musk? Que vaut cette société? Regardez, Warren Buffett prend sa retraite à 94 ans, le Berkshire. 20% de baisse, d'accord? Alors que les actifs sont cotés. Pourquoi? Parce qu'on estime que Warren Buffett, c'est l'image et c'est l'incarnation d'un investisseur.
12: Vous dites qu'il y a trop de dépendance par rapport à un homme.
11: Oui, et en plus, la société n'est pas auditée, hein, vous le savez, hein, parce qu'elle est contrôlée à 100% par Elon Musk. Donc, vous allez confier finalement à une société, si demain il arrive quoi que ce soit à Elon Musk, je ne suis pas sûr que l'entreprise ne soit pas démantelée derrière.
12: Ouais, on se disait ça avec Steve Jobs.
11: Voilà. Non, parce qu'il y a il y avait du produit, il y avait de la rentabilité aussi.
12: Franchement,
11: moi,
12: quand Steve Jobs est parti, est mort, je me suis dit, c'est fini, quoi, la boîte, elle est au tapis, et puis finalement...
11: Non, il y avait de l'activité, il y avait un écosystème qui existait, il y avait quand même autre chose.
12: Anna, vous vouliez dire quelque chose?
8: Oui, je ne me prononce pas forcément sur SpaceX en particulier, mais je pense quand même qu'il y a une question de timing, parce qu'on a regardé justement aussi chez nous, chez Allianz, l'histoire des IPO technologiques. Ouais. Et c'est vrai que sur 15 ans, statistiquement parlant, il y a toujours une correction à un moment donné.
12: Donc, les chiffres sont dingues d'ailleurs. Ouais. Alors, derrière, ça remonte, mais ça fait moins 50 la première année à peu près.
8: Oui, voilà. Et donc, ça veut dire qu'effectivement, en moyenne, il y aura une correction de 10% sur les 12 prochains mois.
12: Oui, mais
8: le timing.
12: Si vous aviez du Google du premier jour, vous étiez content.
10: Non, mais écoutez, tout le monde critique SpaceX, mais tout le monde en a. La valorisation est dingue. Je vous rappelle quand
12: tout le monde en a.
10: Oui. Tout le monde critique, tout le monde en met un petit peu dans son portefeuille. C'est marrant parce qu'en début d'année, ça valait 850 milliards de valo. Maintenant, ça vaut 1750. Je voudrais qu'on m'explique quand en 6 mois, ça peut être x2. Ça vaut 112 fois le chiffre d'affaires. Ça a perdu 5 milliards. Donc, franchement, qu'on m'explique pourquoi on en est là. Et puis, franchement, la
12: Vous dites tout le monde en a.
10: Mais parce que, si vous voulez, à court terme, on fait un coût financier, comme dans les années 2000, où tout le monde souscrivait à toutes les IPO. Mais il faut sortir très, très vite de ce dossier. Parce qu'on croit en Elon Musk, on en achète, mais il faut vendre très vite. Et c'est vrai que c'est survalorisé. C'est complètement survalorisé. Il y a très peu de cas d'école comme ça, d'une boîte aussi chère. 120 fois le chiffre d'affaires pour une IPO. Franchement, Fred, toi qui fais de la bourse depuis 45 ans, trouve-moi une boîte comme ça.
12: Moi, j'ai essayé de regarder, parce qu'évidemment, la référence, c'est pas tellement la bulle de l'Internet, mais la bulle des télécoms. Moi, j'ai l'impression qu'en ce moment, on a tout, si on fait une checklist de tout ce qui fait une bulle, on a une bulle. Ce qui ne dit pas qu'elle va exploser. On a une bulle, c'est-à-dire ce délire des particuliers, valoriser des sociétés qui perdent de l'argent, ces flux spéculatifs qui passent du Bitcoin à l'or pour aller sur SpaceX.
10: Juste sur le spatial.
12: Est-ce qu'on a une bulle d'abord?
10: Sur le spatial, oui, il y a une bulle.
12: La bourse.
10: Sur la bourse en général.
12: Sur l'IA.
10: Quand vous regardez, par exemple, depuis le début de l'année, Microsoft moins 15, Meta moins 10, donc les valeurs, les GAFAM, il n'y a pas de bulle puisqu'il y a des consolidations. Maintenant, c'est vrai que sur l'IA, tout le monde a envie d'en avoir.
12: Et les semi-conducteurs.
10: On l'a eu ça sur les semi-conducteurs. Vous avez une boîte, par exemple, qui s'appelle Soitec à Paris, dans le photonique, qui perd encore de l'argent, qui a gagné 300% depuis le début de l'année, parce que dès que vous prononcez le mot IA, il y a une bulle. Donc c'est vrai, on l'a vu pour Schneider et Legrand, qui étaient des boîtes énergétiques, qui sont devenues maintenant des boîtes de data center, parce qu'elles font 20% de leur chiffre d'affaires dans les data centers, et qui se payent 30 fois les bénéfices. Sur cet ensemble, il y a une bulle. Maintenant, je ne crois pas que sur le Nasdaq, en général, il y a une bulle. C'est-à-dire que je pense que ces valeurs peuvent baisser. On a déjà vu que l'indice SOX des semi-conducteurs a baissé de 10%, mais je ne crois pas qu'il y a une bulle qui va s'effondrer comme en 2000 où tout montait avec souvent des modèles de valorisation extrêmement chers.
12: Donc vous dites peu rentables. Pas bulle, bulle sectorielle, mais pas la bulle générale sur les marchés. Frédéric, vous dites bulle ou pas bulle?
11: Quand SpaceX pèse plus lourd que les 10 sociétés les plus importantes de l'aérospatiale avec du business aérospatial, on peut estimer qu'elle ne fait que 20 milliards de chiffre d'affaires.
12: Vous dites,
11: on n'en est pas loin. Je veux dire,
12: si c'est pas une bulle, ça y ressemble.
11: Ça sent un peu.
10: Mais moi, sectoriel.
11: Ça sent quand même un peu à l'AOL Time Warner pour ceux qui ont un peu de mémoire.
12: Voilà, bien sûr.
11: C'est-à-dire, c'est la méga opération qui, mine de rien, a enclenché un.
12: Là où je suis pas d'accord avec Eric, c'est que j'entends ce que vous dites, Eric, mais si cette bulle sur ce secteur explose, on sait qu'il y a toujours un effet de ruissellement sur le reste.
10: On peut consolider. Vous savez où il peut y avoir un problème? Il peut y avoir un effet d'éviction parce que Anthropic, OpenAI et SpaceX, bien qui sûr. Vient en bourse, ça fait 300 milliards de levée de fonds, et là, il peut y avoir un effet d'éviction. Mmh. C'est-à-dire qu'un gérant de fonds qui a, par exemple, du Nvidia, du Meta ou de l'Amazon peut vendre pour racheter.
12: C'est ce qui s'est passé. C'est une des explications de la baisse de l'or, quand même.
10: Une des explications de la baisse des cryptos. Bien sûr. Okay. Donc, s'il y a l'effet d'éviction qui peut avoir lieu, et là, c'est vrai que ça peut non pas s'effondrer, mais on peut avoir une consolidation de 20%.
12: Emmanuel, quand vous regardez ça avec vos yeux d'économiste,
9: les leçons de l'histoire, elles sont quand même imparables. C'est-à-dire qu'à chaque fois que vous avez cette combinaison d'innovation technologique qui ne vous permet pas de dire si la rentabilité de votre secteur c'est 3 ou 10, que vous avez une surabondance de liquidités, etc. À chaque fois il y a eu des bulles.
12: Mais on ne sait pas quand elles explosent.
9: On ne sait jamais, c'est par définition.
10: Elles peuvent ne pas exploser, on peut consolider, on peut perdre 20%, que ça soit un effondrement comme en 2000.
9: Ouais. Mais 20%, c'est pas une bulle. 20%, c'est 50%.
12: Oui, mais c'est une correction.
9: 20%, une vraie bulle, c'est quand tu as corrigé de 50% et que les cours sont encore trop chers. Voilà. C'est 20%, c'est une correction.
10: Mais ce n'est pas ce qui se passe sur les valeurs américaines dans le grand monde.
9: C'est pas une bulle.
12: Donc ça veut dire.
9: Ça s'est toujours fini comme ça. Ça s'est fini comme ça, y compris à la bulle Internet.
12: Absolument.
9: Donc, il est possible que ça se termine comme ça. Après, la question, c'est ne pas acheter le bébé avec l'eau du bain, c'est-à-dire la valorisation avec ce que ça change dans l'économie. Et là, ce qu'on voit, c'est que plus le temps passe, plus on voit la diffusion dans l'économie.
12: Ouais, c'est ça qui est intéressant, parce que ça devient macroéquonomique.
9: Oui, mais la vraie question qu'il faut quand même se poser, c'est la disproportion des marges qu'encaissent ces sociétés, et regardez ce que commencent à dire des entreprises. Mmh. C'est que les agents IA, ça commence à coûter plus cher que les vrais gens, etc. Donc, il y a un moment où la question des marges, finalement, elle va être questionnée aussi.
12: En sachant qu'ils perdent déjà de l'argent. Donc, si on baisse le prix de vente, incontestablement, il y a une...
10: Mais les gens ne sont pas dupes. Je veux dire une chose, les gens ne sont pas dupes. Par exemple, vous avez un fabricant de chaussures qui s'appelait Allbirds, qui a dit, moi, je vais faire de l'IA. L'action, elle a gagné 600% une semaine, elle est montée à 20$. Et puis, trois semaines après, elle vaut plus que 3$. Donc, les gens sont quand même pas dupes, contrairement à l'an 2000. Ils se rendent bien compte que quand il n'y a vraiment pas d'IA, il faut sortir de ce genre de dossier. Alors qu'en 2000, on achetait n'importe quoi, ça montait.
12: Alors, justement, dans ce contexte-là, c'est quoi pour vous, Frédéric Rosier, le placement de la semaine?
11: Moi, je pense.
12: Pour être milliardaire, pour être aussi riche, peser 1000 milliards de dollars.
11: Je pense justement qu'il y a eu ces vases communicants en défaveur de certains actifs et je vais me remettre sur l'or. Je pense que l'or aujourd'hui, c'est un actif qui a corrigé très fortement, quasiment 30% sur les points hauts.
12: On rappelle, hein, 5000, on est quasiment monté à 6000.
11: Ouais, tout le monde en voulait à ce moment-là.
12: Ah, c'est ça. C'était janvier 2026.
11: C'est pas vieux. Et là, bizarrement, à 4100, plus personne n'en veut.
12: Alors, il y a des explications. On en a eu.
11: Oui, il y a aussi.
12: Les ventes de banques centrales qui avaient acheté beaucoup. La Russie a vendu, la Turquie a vendu.
11: Mais vous êtes dans des pays, par exemple, dans le Golfe, vous avez d'autres choses à penser que de stocker de l'or.
12: Bien sûr.
11: Et après, le stock d'or, il arrive au niveau.
10: Stock les berloutis en ce moment dans le Golfe.
11: Les stocks d'or est équivalent au stock dollar dans les réserves de change des banques. Est-ce qu'elles n'ont pas fait aussi quelque part le job? Donc je pense que c'est, à mon avis,
12: donc l'or,
11: plutôt le bon potentiel.
12: On y va.
11: On
12: profite de la baisse de 30% pour rentrer dans les cours. 20% depuis le début de la guerre en Iran. Le placement de la semaine.
10: Non, mais sur les actions européennes, je pense qu'il y a encore des très belles boîtes. On sent.
12: Midcap, large cap.
10: Ouais, large cap, on sent que ça frémit sur certains dossiers en ce moment. Du Essilor, on sent que le luxe, après une période compliquée, -20, -25%, commence à remonter. Donc je serais plutôt positif. Et notamment sur le CAC 40, parce que je me dis que le CAC 40, il y a tellement peu de tech, c'est que s'il y avait un soubresaut, et on l'a vu cette semaine quand le Nasdaq a perdu plus de 4% une séance, le CAC, le lendemain, était quasi flat. Donc plutôt les indices européens. Pas simplement small caps, mais même certaines big caps qui sont très très en retard.
12: C'est la première fois. Ça fait combien de temps que vous venez à l'émission?
10: Ça fait bientôt 52 ans.
12: Que vous ne dites pas, à chaque fois que je dis dans le placement de la semaine, il me dit les valeurs moyennes.
10: Non, dans l'heure était à 2 000 $, j'avais recommandé.
12: Ah ben voilà, non, mais vous avez vu comme il est susceptible.
10: Parce qu'il ne peut pas avoir un truc sympa entre Uber, le G7, les Berlouti, il n'y a pas un truc sympa là. Heureusement que Manu même. Hein.
9: J'étais là le jour où il a recommandé l'or.
12: Bon, allez, on passe tout de suite au top ou au flop de l'année, pas de l'année, de la semaine d'ailleurs. On va commencer. C'est par
8: peut-être
12: vous, Anna.
8: On peut l'appeler de l'année.
12: Ouais, allez.
8: Les 38 deals annoncés par Donald Trump. En fait, ce qui est quand même pour moi un flop, c'est qu'on a cette déconnexion entre ce que les marchés attendent, qui est le titre de Bloomberg qui dit il y a un deal, et ce que l'économie réelle ressent, en fait. Et j'ai bien peur qu'en fait, on n'aura pas vraiment un accord soutenable. On aura ce genre de cessez-le-feu intermittent.
12: Mais si Détroit s'ouvre, ça va être.
8: Mais quand est-ce qu'il va s'ouvrir? Puisque on a quand même eu 7.
12: Moi, j'ai dit qu'ils allaient s'ouvrir au bout de 5 semaines, ça fait 3 mois.
8: 7, c'est le feu. 38 deals, et il n'y en a aucun bateau qui soit rentré. Et on a eu quelques-uns qui sont sortis. Et là, en attendant, effectivement, les prix du pétrole, peut-être qu'à l'ouverture, ils vont être à 50, parce qu'il y aura des surprises.
12: Mais ce que dit Emmanuel est quand même intéressant pour une fois, c'est qu'avec tout ça, le prix du pétrole est resté super bas.
8: Oui, mais il faut c'est pas quand oublier la Chine. N'achète pas.
12: Bah oui.
8: Il ne faut pas l'oublier. Bah donc. Les États-Unis exportent de double que ce qu'ils
12: exportent avant. Mais ça, c'est pas conjoncturel.
9: La nouvelle
8: Oui, mais la Chine va devoir importer à un moment donné.
9: Oui, mais c'est la diversité de l'approvisionnement.
12: Bah oui.
9: C'est la plasticité des circuits économiques mondiaux.
12: Les nouvelles sources d'énergie, d'électricité.
8: Mais la Chine qui n'achète pas de pétrole, ok, on sait qu'ils ont un an de réserve, peut-être plus, peut-être moins, mais ce que les données satellites nous disent, c'est qu'en fait, en Chine, il y a quand même moins de lumière publique aujourd'hui.
12: Ils sont adaptés.
8: Ils s'adaptent, mais ça veut dire que voilà, ils gèrent un peu les réserves. Mais on peut pas tout mettre sur la Chine.
12: Non.
8: Et donc, à un moment donné, ils vont revenir sur le marché et ça va être autre chose qu'aujourd'hui.
12: Frédéric Rosier.
11: L'hôtellerie américaine.
12: Ah ouais.
11: Parce qu'on parle des semi-conducteurs, mais un des meilleurs secteurs aux États-Unis, c'est les chaînes d'hôtels que vous connaissez, Hyatt, Marriott. C'est 30% depuis le début de l'année. Donc, alors il y a plusieurs.
12: Il y a l'effet mondial, non ?
11: Ah ouais. C'est-à-dire que les prix, ce qu'on appelle les REF par les revenus par chambre, sont en train d'exploser à la hausse, à tel point qu'aujourd'hui, il vaut mieux faire un aller-retour en avion plutôt que de dormir sur place. Hein. Donc, vous allez voir un match, vous revenez en France et vous repartez.
10: Sauf si on part en first.
11: Voilà. Sauf si on fait comme Eric. Mais c'est assez spectaculaire.
12: Payé par BFM.
11: Toutes ces sociétés, alors qu'on n'en est pas, c'est pas le cas en Europe, toutes ces sociétés sont au plus haut historique au moment où on se parle.
10: Moi, j'étais un peu coincé par mon ami Fred.
12: Eric Lewin.
10: Le flop qui va devenir un top. L'or baisse de 5% depuis le début de l'année. Il baisse de 25% par rapport au plus haut. Pourquoi? On le sait très bien. La hausse des taux d'intérêt, c'est pas très bon pour l'or. Et puis les banques centrales qui achetaient 1000 tonnes en 2023, puis 2024, maintenant ça tend à baisser. Mais je pense que ça peut devenir un top parce que je pense que sur Hormuz, Trump n'a pas le choix. Il y a bientôt les mid-termes. Il veut absolument que la guerre s'arrête. Et si la guerre s'arrête,
12: c'est ce que je dis depuis des semaines, mais s'il ne se passe rien.
10: Et s'il se passera, je pense que l'argent, l'or, le palladium, le platine, tous ces métaux devraient remonter. Donc mon flop va se transformer en top. Je suis d'accord avec Frédéric.
12: Donc là, vous nous conseillez de rentrer sur l'or, comme Frédéric.
10: Sur l'argent. De shorter le pétrole.
12: D'accord. Et vous nous conseillez de rentrer sur les actions européennes.
10: Sur les actions européennes.
12: Ben voilà, c'est bien ça.
10: Ben ouais.
12: On a un bon programme. Emmanuel.
9: Moi, j'ai été intéressé.
12: Top ou flop?
9: Considérez peut-être ça comme un flop.
12: C'est vous qui voyez, Emmanuel.
9: Vous pourrez peut-être trouver que c'est un top en fonction de la façon dont vous vous positionnez. Non, j'ai été passionné par cette étude de IWSR, qui est un institut sur la consommation d'alcool, qui nous dit que la consommation d'alcool va baisser dans le monde d'ici 10 ans.
12: Mais déjà en Europe?
9: Dans le monde.
12: En Europe, déjà.
9: Alors que la population mondiale en âge légal de boire va augmenter de presque 10%. La consommation mondiale d'alcool baisserait de 1% d'ici 2035.
12: Et du coup, comment on l'explique d'abord?
9: Alors d'abord, il y a des pays où ça monte fort, comme l'Inde par exemple, le Mexique, quelques pays émergents, mais ça ne compense pas la chute aux États-Unis, en Europe.
7: Lié à quoi ?
9: Lié à l'augmentation du coût de la vie.
10: La santé.
9: Lié à l'augmentation, au changement des modes de prise, des modes de vie, des modes de repas, à toutes les aspirations, effectivement, écologiques, environnementales, sanitaires, etc. À tous les nouveaux médicaments qui réduisent
7: Pourquoi vous me regardez ?
9: Bah, je vous parle.
7: Non, vous faites à tous les médicaments. Ça y est, vous voulez balancer à tout le monde que j'ai fait des piqûres.
9: Ah bah si vous le dites.
7: Non, c'est vrai. Non, je plaisante.
9: Voilà.
7: Non, je plaisante pas d'ailleurs.
9: Mais pourquoi pas ? Et donc voilà.
7: Donc du coup, vous allez vous retrouver seul le soir dans la rue aussi.
10: À boire son cristal Roderer tout seul.
7: Vous allez être seul bourré dans les rues de Paris.
9: Ce que je trouve intéressant aussi, c'est qu'on dit toujours la consommation de vin baisse, mais il n'y a pas que la consommation de vin. Tous les alcools, les alcools forts, la bière aussi.
7: En Asie aussi, parce qu'en Asie, gros consommateurs de cognac et tout ça.
10: Non, ça remonte, ça remonte.
7: Ça remonte.
9: Mais ça compensera pas.
7: C'est intéressant ça.
9: Oui, voilà, c'était pour.
7: Mais je trouve ça très sympa. En plus, je sais que c'est un sujet qui vous tient à cœur.
9: Dans des valeurs,
10: justement.
9: Des grandes sociétés qui font des grands groupes.
7: Mais je sens que ça vous affecte parce que c'est un sujet qui vous tient à cœur.
9: Ça m'affecte pas, ça m'a surpris. C'est l'intellect qui parle, pas le palais.
8: Je confirme parce que je reviens de Munich où mes collègues allemands me disent, tu sais, il y a une pénurie de la bière sans alcool.
9: Ah ouais. Et ça cartonne par contre.
8: Et en fait, il y a même une stratégie.
10: Bonjour,
8: qui est tu alternes entre une pinte bière sans alcool et une pinte.
10: Même la bière marque cauchemar, la bière.
9: C'est de la stratégie.
7: Mais quelle déprime.
10: La bière devant la Coupe du Monde de football avec Emmanuel.
9: La montée en puissance, c'est tout ce qui est moins d'alcool ou pas d'alcool du tout. Et ça cartonne.
7: Quelle tristesse. Allez, on passe tout de suite au top 3 des gérants. Et en numéro 1, notre ami à tous, Alain Pitou. En 2, Pierre Chang, défenseur de la France. Et en 3, Frédéric Rosier. Mmh. Bravo. Sympa. Numéro 1, notre ami à tous, Alain Pitou. En 2, Pierre Chang, défenseur de la France. Et en 3, Frédéric Rosier. Bravo. Sympa.

0: Malgré ce qu'a dit, c'est Eric qui a dit qu'il y avait. Bon, non.
1: Il y a un très bien.
2: Ils s'en fichent.
0: Non, mais non, mais ça intéresse. McDonald's.
1: Bah, vous savez, si alors, vous pouvez doubler la ligne, je la doublerai, ouais. Vous voyez.
0: Alors, expliquez à Eric ce que c'est McDonald's.
1: McDonald's, ah oui, c'est un peu comme Fauchon à l'époque.
0: Parce qu'il y a ça, il y en a un à Neuilly, donc il devrait connaître.
2: Bien sûr qu'il y en a un à côté de la sortie du métro à Sablon.
1: Alors, McDonald's qui va lancer vraiment toute une offre autour de la Coupe du Monde. Ouais. Avec aussi des menus à partir de 3 dollars, 3-4 dollars, donc très très loin
0: des budgets
1: des standards d'Eric. Donc là, on a un biais. Et d'ailleurs, il y a des études qui montrent qu'il y a une progression, on attend une progression, alors pas significative, mais 2 à 3% de consommation.
0: Allez, on accélère Alphabet.
1: Alphabet, bien sûr.
0: Micron, c'est un de vos grands cartons, hein, ça quasiment.
1: Je ne suis pas à 1000%.
0: Ouais, c'est dingue, ça fait une grosse partie de votre perte, d'ailleurs, bravo.
1: Je pense, celle-là, j'étais vraiment sur la mémoire, en disant qu'on ne peut pas faire d'IA sans mémoire.
0: Ouais, je me rappelle très bien, franchement, c'est votre...
1: Je vais la garder, quand même, mais honnêtement, j'ai hésité, on verra quand je reviens, j'aurai peut-être tort, mais...
0: Allez, Pinduoduo.
1: C'est un flop, mais je garde.
0: Medtronic.
1: Santé, je garde.
0: Becton Dickinson.
1: Je garde aussi.
0: Réplimune.
1: Alors, qui a fait le yo-yo, puisqu'elle a été retoquée par la FDA, donc l'Agence du médicament.
0: C'est remonté.
1: Le titre a perdu 80% de sa valeur. Il a totalement regagné parce qu'il repasse en examen.
0: Constellation Brand.
1: Alors là, on est dans la bière.
0: Ouais.
1: C'est Corona, et qui est entre les États-Unis et le Mexique, deux zones de Coupe du Monde.
0: Donc on y va. Et Ferrari.
1: Ferrari qui, on a absorbé l'électrification.
0: Allez, qu'est-ce qu'on achète?
1: Alors, on va être dans la logique de ce que j'ai dit, Newmont. Donc, on va acheter une minière des côtés classiques, dans les grands standards.
0: Okay, ça, c'est fait.
1: Et Robinhood.
0: Ah bon ? Robinhood, pourquoi ?
1: Parce que, donc c'est un broker en ligne, pour faire simple. Vous allez avoir une frénésie de transactions par le particulier. C'est-à-dire que quand vous allez avoir 75 milliards donnés aux particuliers d'actions, ça va traiter dans tous les sens. Ouais. Donc, je pense qu'il va y avoir une hausse de volume considérable.
0: Ça fait
1: peur. Un titre qui a perdu 30 ou 40% par rapport au point haut. Rien qu'hier, sur la journée d'hier, elle prend 6 ou 7%.
0: Jeudi.
1: Donc, je pense...
0: Donc, on y va.
1: Ouais.
0: Allez, Eric, on va lui faire peur à Eric. Il a du Dassault Systèmes. On garde ou pas?
2: Ils ricanent les deux.
0: Non, mais allez-y.
2: Est-ce que je peux... Mais pourquoi ils ricanent?
0: Non, mais on
2: bien
0: s'en
2: sûr
0: fout.
2: Qu'on garde.
0: Valourec.
2: Je croyais qu'il y avait une OPA d'Arcelor. Arcelor a vendu la moitié
0: d'accord.
2: de sa participation. On garde.
0: Compagnie Lodé,
2: on garde. Bastide, on garde. IP, on garde.
0: Atos.
2: On garde.
0: Alten.
2: On garde.
0: Aiko.
2: On garde. Et
0: Silor Luxottica.
2: On double les positions.
0: D'accord. Et qu'est-ce qu'on achète, Eric?
2: Contrairement à ce que dit mon ami Emmanuel Le Chip, j'achète du Rémy Cointreau. Bois totalement, mais totalement laissé pour compte. Moins 70% en 3 ans, numéro 2 mondial du cognac. La marge opérationnelle a perdu 10 points en l'espace de 3 ans. Et ça va de mieux en mieux. Non, ils gagnent des parts de marché aux USA. Ils gagnent des parts de marché en Chine. Ils ont une grosse division qui monte sur les émergents. Ils sont quand même dans le cognac ultra premium, hein, le Louis XIII et le Rémy Martin, c'est quand même du cognac pour des gens riches.
0: Oui, mais Emmanuel vous dit on n'en boit plus.
2: Mais
0: non, je sais pas.
2: Emmanuel peut dire ce qu'il veut, mais je pense que c'est largement.
0: Ah ben il peut dire ce qu'il veut.
2: C'est largement pricé dans les cours de l'action, qui ne vaut que 18 fois ses bénéfices contre une moyenne à 35 fois. Donc je pense que Rémy Cointreau.
0: Une moyenne du secteur ou
2: une moyenne pour Rémy Cointreau historiquement.
0: Ah, historique, d'accord.
2: Payé 35 fois les bénéfices. Là, ça vaut 18 fois les bénéfices. Et puis surtout, ils ont un stock d'1,8 milliard, un stock de cognac qui vaut beaucoup d'argent. Et la CAPI est à 2 milliards. Donc au cours actuel, il y a très peu de risques d'être sur Rémy Cointreau.
0: Vous en avez pas, apporté un peu pour qu'on
3: finisse. Il y a ceux qui achètent les actions et il y a ceux qui achètent les bouteilles. Hein.
0: Pour qu'on finisse un peu l'émission en beauté. Là.
2: Mais j'aime bien Anna,
0: je vois les yeux d'Anna qui pétillent. Vous n'avez pas rapporté une petite bouteille.
4: Je ne suis pas très cognac, hein, malgré mes origines de l'Est.
0: Non, rien. Donc on y va, Rémy Cointreau. Et sur des petites capitalisations, vous n'avez pas un petit truc, un petit tuyau à nous donner?
2: Mais moi, je suis toujours en bagarre avec la fermière du casino municipal de Cannes, mais il n'y a pas beaucoup.
0: En deux mots.
2: Fermière du casino municipal de Cannes, la famille Barrière a racheté tous les titres à 1897, voulait nous faire une offre à 1897.
0: Euros.
2: Avec des fonds, on a gueulé, donc ils ont rehaussé l'offre à 2007. Et la fermière municipale du casino de Cannes, c'est le Majestic à Cannes, le Gré d'Albion, le Carl Gustave à Saint-Barthélemy, des plages, des casinos, l'actif est à 5000. Donc non, on dit à 2007, on n'apporte pas. Donc c'est un petit dossier un peu piquant.
0: Et il y a combien de flottants?
2: Non, il y a très peu de flottants, c'est un petit dossier, c'est coté au fixing, mais c'est pour dire qu'il ne faut pas se laisser faire et que les actionnaires minoritaires, dans certains cas, doivent triompher.
0: Ah ben voilà, ça sera le mot de la fin. Merci de nous avoir suivis. Merci à tous nos invités. On se retrouve la semaine prochaine pour une émission dont on me dit dans l'oreillette qu'elle sera exceptionnelle. Alors surtout, n'oubliez pas d'abord la librairie de l'écho. Qui on invite là?
3: Ah, cette semaine, c'est une émission

0: exceptionnel.
1: Ouais, totalement dingue, avec deux visions complètement folles sur l'entreprise. Une humoriste.
0: Ah, génial.
1: Lucie Carbone et une espionne.
0: Ah ouais.
1: Ah, une espionne. Quelqu'un. En gros, quand vous lui demandez qu'est-ce qu'elle a fait dans sa carrière militaire, elle vous dit le bureau des légendes en mieux.
0: Ah, génial.
1: Voilà. Bah, elle nous parle du renseignement dans l'entreprise et tout, c'est passionnant.
0: Alors, on va regarder ça. 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
4: Bonjour et bienvenue dans ces experts de l'IA. Voilà un plateau un peu particulier. Nous sommes où? Nous sommes à Lille. Lille à Euratechnologie. On va en reparler dans un instant. Voilà, c'est un grand centre qui regroupe des startups, des entrepreneurs autour évidemment des technologies. Un sujet qui va nous intéresser et plus particulièrement l'intelligence artificielle. Ici a lieu à Lille aujourd'hui le grand sommet de l'IA, acte 2. On va dire, puisque l'acte 1, c'était février 2025 à Paris. Et bien là, l'acte 2, c'est ici. Il y a des politiques. Vous voyez derrière moi, Anne Lenoff, la ministre numérique, a inauguré, enfin lancé ce sommet ce matin. Et on aura, voilà, tout au long de la journée, on a Bruno Bodel qui est passé, on aura les entrepreneurs, on aura justement nos invités qui défileront aussi sur cette scène. Et puis à 18h, en visioconférence, Emmanuel Macron qui sera en présence, je crois qu'il sera avec le Premier ministre canadien, Marc Carney, voilà, pour continuer à parler de tous ces enjeux autour de l'IA. Et on va aborder tous ces sujets, bien entendu. On va parler souveraineté, on va parler de l'usage, on va parler de justement d'emploi, parce que ça aussi, on est dans le bassin des Hauts-de-France et comme tout le monde, on s'inquiète de l'emploi, de l'IA, voilà, quel peut être l'impact. Et puis vous savez, on voit peu à peu cette souveraineté qui a migré. On pensait qu'il fallait être fort dans les algorithmes, dans les modèles de langage. Oui, il faut l'être, mais on voit que peut-être nous, notre carte à jouer, elle peut être aussi dans les réseaux d'infrastructures, les centres de calcul IA, les réseaux énergétiques. Et on a vu cette annonce il y a quelques jours, SoftBank qui annonçait un investissement de 75 milliards en France, dont une première tranche qui pourrait bénéficier autour au Hauts-de-France. Alors on aura Xavier Bertrand qui passera au cours de cette émission, mais déjà on va démarrer notre débat avec Manuel. C'est tout de suite, je vous le présenterai juste après le petit jingle. Et c'est parti. Alors avec moi sur ces experts de l'IA, Manuel Davy, bonjour.
5: Bonjour Frédéric.
4: Merci d'être venu. Vous êtes président de la Cité de l'IA. Vous êtes un peu à l'origine de tout ça.
5: On n'y est pas pour rien.
4: Ouais, de tout ce ramdam, voilà, mais très bénéfique pour l'IA et pour la région de France. Avec nous également Emmanuel Durand. Bonjour Emmanuel.
6: Bonjour Frédéric.
4: Président du directoire d'Euratechnologie. Et Robin Rivaton. Bonjour Robin.
7: Bonjour.
4: Que vous connaissez bien sur les antennes de BFM, la CEO de Stonal. Manuel, justement, alors juste un mot sur la Cité de l'IA et nous dire pourquoi vous êtes un peu l'usuel suspect de ce grand rassemblement. Rassemblement aujourd'hui à Lille.
5: Oui, alors d'abord, la Cité de l'IA, c'est un réseau d'entreprises qui compte aujourd'hui à peu près 150 entreprises adhérentes, principalement de Hauts-de-France, qui elles toutes font à peu près 90 milliards d'euros de chiffre d'affaires. Donc vous voyez, il y a des très grands groupes. Il y a aussi des ETI et des PME. Et on a souhaité également qu'il y ait les incubateurs, qu'il y ait les académiques, les écoles, parce que notre rôle, en fait, c'est d'agiter cet écosystème de l'IA dans la région pour permettre à nos entreprises d'être plus en pointe sur cette technologie qui est absolument fondamentale pour elles dans le futur.
4: Alors, le fait de ce salon là, c'est parti d'où d'avoir ce sommet. Alors, on le rappelle, c'est un peu le point de départ parce que toute la semaine il va y avoir plein d'événements. Je crois que demain il y a un événement à Amiens. Enfin, dans les Hauts-de-France, il y a plein d'événements autour de l'IA. Il y a un festival de l'IA. Ça démarre demain jusqu'au 19. Voilà, pourquoi ce sommet aujourd'hui?
5: Alors l'an dernier, on a organisé notre grand sommet de l'IA de la Cité de l'IA, donc avec une échelle peut-être un peu plus modeste en termes de grandes personnalités internationales, mais très orientée business, et ce qui a été un grand succès. Et les équipes de l'Élysée qui étaient présentes ont décidé à ce moment-là de positionner ce sommet que le président souhaitait faire dans la région des Hauts-de-France, parce qu'ils ont compris qu'il y avait ici une énergie exceptionnelle autour de l'IA, qu'il y avait un savoir-faire, une volonté aussi de la région de se booster sur ce sujet. Donc c'était tout à fait normal par rapport à tout cet écosystème de venir ici aujourd'hui.
4: Et donc de lancer cette grande journée. Hein. Et puis ça se joue à guichet fermé. Hein. Je crois qu'il y a, c'était 1200 personnes prévues, mais je crois qu'on est beaucoup plus déjà ce matin.
5: Tout à fait, oui. Il y a beaucoup de monde.
4: et pas mal de conférences. Alors avec nous également Emmanuel Durand, donc président du directoire d'Eura Technologies, donc qui nous accueille ici. Alors pour ceux qui ne connaissent pas Eura Technologies, c'est une ancienne usine industrielle qui a été totalement rénovée. Alors, ça fait pas mal d'années déjà.
6: Ça fait 17 ans, effectivement. C'est né d'une ambition politique portée par Pierre de Saint-Ignon, qui, de cette friche industrielle où on m'a dit que les gens n'osaient pas aller tellement c'était dangereux, a fait naître un écosystème qui aujourd'hui compte à peu près 600 entreprises, une dizaine de milliers d'emplois, etc. Donc il y a un impact sur le territoire absolument incroyable.
4: Et de gros événements, je crois que vous organisez presque 500 événements par an.
6: Absolument.
4: Ici même. Et avec vous, on va parler justement de l'attractivité de l'île et puis IA et emploi, parce que c'est un des thèmes aussi dont on va beaucoup débattre aujourd'hui. Robin, parlons justement, donc merci d'être avec nous, parlons justement de ce qui se passe en ce moment. Aujourd'hui est une journée un peu particulière. On est tous un peu focus sur la grande entrée en bourse de SpaceX, hein, et de tout l'environnement. Il y a SpaceX, il y a Starlink, il y a XAI, il y a quand même une partie intelligence artificielle. Ça va donner un peu le ton sur les autres entrées en bourse. On attend celle d'Anthropic, on attend celle de OpenAI. Pourquoi, malgré tout cela, on ne se sent pas totalement décroché ici quand on est en France et plus particulièrement ici dans les Hauts-de-France?
7: Je pense qu'il faut totalement décorréler la spéculation boursière autour de ces grandes entreprises de l'intelligence artificielle, que ce soit des fabricants de modèles ou qu'elles soient des fabricants de mémoire ultra rapide, type les Sud-Coréens, Samsung, SK Hynix. Il faut décorréler cette spéculation boursière de l'impact concret de cette technologie sur nos entreprises. Et aujourd'hui, on n'a pas besoin du dernier modèle, de la dernière génération de modèles de langage étendu pour déjà faire des gains de productivité au sein de nos entreprises. On n'a pas besoin d'avoir forcément, on peut avoir une IA qui peut être open source, on peut avoir une IA qui est propriétaire, mais le vrai enjeu pour moi, c'est de faire en sorte, et on avait fait lors du Tour de France de l'IA organisé par le MEDEF et le Numéum, dont j'étais l'ambassadeur, on avait fait une excellente étape à la Cité de l'IA avec beaucoup, beaucoup de monde en fin d'année 2024. L'idée, c'est de faire en sorte que toutes les entreprises puissent utiliser ces modèles. Et la vraie révolution, elle ne sera pas d'avoir une méga entreprise géniale. La vraie révolution, c'est que chacune de nos entreprises permette de faire 0,5% de gains de productivité supplémentaire. 0,5% de gains de productivité supplémentaire par an, ça paraît anecdotique, mais en France, on stagne depuis 2014 en termes de productivité horaire. Donc 0,5, c'est un changement radical sur 15 ans. Ça fait 20% de productivité supplémentaire, ça change complètement la face d'un pays. Donc l'enjeu, c'est bien d'avoir des géants, c'est bien d'avoir des vitrines, mais même si on n'en avait pas, je pense qu'il faut vraiment s'intéresser à la question du déploiement au sein du tissu économique, industriel, serviciel, commercial de ce pays.
4: Oui, puis c'est bien d'avoir quelques porte-drapeaux aussi.
7: Très bien.
4: Voilà, on a un Mistral, mais on en a d'autres qui sont en train de monter autour de tout ça. Manuel Davy, les entrepreneurs, enfin les patrons de PME, de TI qui font partie de la Cité de l'IA, aujourd'hui, comment ils perçoivent justement l'IA? Parce qu'évidemment, nous, on voit un peu le côté bénéfique, voilà, davantage de productivité, on apprend plein de choses, enfin voilà, vraiment un accompagnement au quotidien. Il y a quand même quelques côtés, on a des craintes sur l'emploi. Enfin voilà, comment ils perçoivent et quelle est leur maturité sur ce sujet?
5: Alors, dans les membres de la Cité de l'IA, la maturité est, je dirais, exceptionnellement haute par rapport à, évidemment, à l'intérêt que portent les entreprises. Je vous donne quelques chiffres. Hein. On a 70% quasiment de nos membres et de notre écosystème, des entreprises qui disent qu'elles sont avancées sur l'IA. Il y en a quasiment les trois quarts aujourd'hui qui ont lancé des plans de formation généralisés et il y en a à peu près 20% qui anticipent des évolutions des postes. Donc ça traduit à la fois l'enthousiasme des entreprises et aussi la prise de conscience qu'il y a des vrais changements internes qui peuvent être difficiles, notamment autour de l'évolution des emplois. Les entrepreneurs, globalement, ne craignent pas de la destruction massive d'emplois. Ils voient vraiment l'opportunité. Mais par contre, ils se disent, oui, il y a quelques risques qu'on doit piloter sur la transformation des métiers, sur la souveraineté, notre capacité à rester autonome et indépendant, la sécurité des données. Donc, c'est des préoccupations très opérationnelles, en réalité. Et sur la volonté d'y aller sur l'IA, aujourd'hui, il n'y a plus vraiment de questionnement de la part des entreprises.
4: Oui, ils savent qu'il faut y aller. Emmanuel Durand, IA et emploi, comment on l'aborde d'un point de vue entrepreneurial, selon vous?
6: C'est vrai que c'est une vraie question parce que l'objet en fait d'Eura Technologies, c'est de créer de l'emploi dans la région. Nous, on a un rapport à l'IA qui est peut-être une problématique différente de celle que tu adresses, Manuel, au sein de la Cité de l'IA, puisque ta problématique, c'est d'intégrer l'IA dans les entreprises. Et pour nous, c'est de créer des entreprises
4: autour de l'IA.
6: Autour de l'IA, notamment, en bénéficiant de l'IA, avec deux typologies, ceux qui l'utilisent et ceux qui construisent des solutions. On le voit... de manière presque plus générale, chaque rupture majeure comme ça a amené en fait son lot de questionnements sur les emplois qui allaient disparaître, etc. Il y a un économiste qui a établi un paradoxe de Jevons où chaque rupture technologique majeure crée autant d'emplois finalement que d'anciens qui disparaissaient. Et je vais faire une punchline, un arbre qui tombe fait plus de bruit qu'une forêt qui pousse. Oui. Donc on regarde beaucoup plus effectivement les entreprises qui souffrent et les emplois qui risquent de disparaître que ceux qui sont en train actuellement de naître. On le voit dans l'entrepreneuriat, il n'a jamais été aussi facile de créer une entreprise qu'aujourd'hui. Ce n'est pas une question d'accès au capital, etc. C'est simplement que la barrière à l'entrée d'arriver à produire quelque chose devient beaucoup plus accessible.
4: Après, c'est la partie passage à l'échelle. Quoi. C'est
6: absolument. Et notamment, on sait qu'on va avoir notamment donc une explosion en fait, du nombre de produits, notamment logiciels, qui vont arriver. Et c'est leur distribution qui va devenir le goulot d'étranglement. Et c'est là où, de nouveau, en fait, la concurrence va s'exprimer.
4: C'est quoi les besoins des startups IA que vous hébergez ici?
6: Alors nous, reconnu par nos startups comme étant extrêmement utile, des partenariats technologiques avec des acteurs un peu majeurs, que ce soit dans le quantique avec Pascal ou dans le cloud avec Microsoft, Azure, etc. Il y a des problématiques qui reviennent extrêmement souvent qui sont la souveraineté. Le cyber, parce que l'IA vient avec son lot de problématiques de failles de sécurité et donc on voit bien qu'en fait ce sont des sujets qui étaient toujours un peu dans le fond et qui avec l'IA se retrouvent un peu propulsés quand même un peu plus sur le devant de la scène. Donc ces notions de se dire effectivement on ne veut pas être dépendant d'un modèle qui peut être demain unplugged par un allié qui devient un adversaire, me suivez mon regard. Donc ces notions de continuité économique deviennent cruciales.
4: Ça, c'est un sujet souveraineté, Robert Yvaton, qui est vraiment monté. Hein. C'était une petite musique voilà, dans la tech. Voilà, on dit oui, il faudrait qu'on soit davantage souverain. Là, c'est Donald Trump qui est. Mais l'élan était donné. Hein. Obama, Biden étaient déjà très américains. C'était pas mec américain, grec, tegen, mais c'était quand même priorité aux Américains. Bon, Donald Trump l'a fait de façon beaucoup plus brutale et beaucoup plus visible. Mais on a senti du coup. On sent vraiment que ce côté souverain fait partie, alors avec plein de choses, tout ce qu'on peut mettre sous la souveraineté, l'indépendance technologique, l'autonomie stratégique, l'autonomie économique, mais on sent que voilà, c'est parti quoi, sur ce sujet-là.
7: Déjà, première remarque, effectivement, la pensée stratégique américaine ne changera pas avec le départ de Donald Trump. C'est un moment beaucoup plus profond.
4: Oui, on ne reviendra pas en arrière.
7: Donc ça, c'est un point très important. Aujourd'hui, la question de la souveraineté, elle se confonde beaucoup avec la question des coûts. Elle redevient avec une question microéconomique, tout simplement parce qu'on se rend compte que les modèles dernière génération, les modèles à la frontière, ont des coûts qui sont aujourd'hui déraisonnable par rapport à ce qu'est l'activité économique et par rapport aux gains de productivité qui sont réellement générés. Et donc, vous avez beaucoup de papiers ces temps-ci qui ont signé la fin du token maxing, donc la consommation excessive de tokens. Et c'est un mouvement qu'on voit dans les entreprises, même des entreprises qui sont très avancées, qui sont très innovantes, commencent à se dire ben, effectivement, pour tel cas d'usage extrêmement précis, j'ai besoin du dernier modèle frontière. Mais en fait, le modèle à 80% de capacité équivaut seulement 1% du coût du modèle frontière, il est peut-être très bien pour plein de cas d'usage. Et donc on arrive dans une phase où la question de la souveraineté va se reconjuguer avec des questions économiques, oui, microéconomiques, et les modèles open source ou des modèles beaucoup moins chers vont regagner en importance parce que les gens vont se dire bah en fait voilà, c'était bien d'avoir testé, j'ai testé plein de cas d'usage, je vois que j'ai des retours et des coûts. Et parfois, le ROI est faible. Et donc, le meilleur moyen de re-augmenter le ROI, c'est de baisser le coût de ces solutions. Et
4: oui, on ne regarde plus seulement la performance, mais on regarde vraiment... Parce qu'en plus, parfois, c'est la performance, l'écart n'est pas aussi important.
7: Oui, aujourd'hui, l'écart entre un modèle open source va être de 20% par rapport à un modèle frontière, pour le meilleur modèle open source. Et l'écart de prix va être de 1 à 100. Donc, objectivement, vous pouvez vous poser des questions légitimes. Et donc ça va rejoindre la question de la souveraineté parce qu'en fait les gens qui peuvent fournir des modèles, qui peuvent utiliser des modèles open source en local ou qui peuvent fournir des solutions domestiques, je pense à Mistral ou à d'autres acteurs européens, on peut penser aussi aux Canadiens de Coair, enfin bref à des acteurs qui sont hors du champ des États-Unis ou de la Chine, ces solutions-là vont gagner en importance et donc elles vont faire regagner en souveraineté de manière incidente.
4: Justement sur cette partie souveraineté, Manuel Lévy, alors je le disais tout à l'heure, de belles annonces lors de Choose France,
5: hein, notamment SoftBank. Et c'est vrai que la région, ici, on en parlait avec Emmanuel Durand, va pas mal en bénéficier. Hein.
8: Alors effectivement, elle a des très beaux atouts à faire valoir. Il y a effectivement du terrain situé à suffisamment près des sources d'énergie et puis des réseaux informatiques pour pouvoir avoir une implantation qui a du sens. Donc il y a effectivement plusieurs grandes vagues d'investissements qui sont annoncées pour notre région et c'est une énorme chance. Donc on accueille évidemment tout cela avec plaisir, avec l'idée que ce soit aussi un nœud névralgique peut-être de l'IA, non seulement en France mais également en Europe, puisqu'on est connecté près des frontières ici. Donc c'est effectivement une très belle annonce. Après, sur les data centers, je pense qu'il y a une vague actuellement d'équipement qui est tout à fait nécessaire. Il ne faut pas perdre de vue qu'aujourd'hui, les microprocesseurs des PC évoluent et que très bientôt, on aura chacun notre modèle sur notre PC. Et donc, le rôle des data centers, qui reste un élément fondamental, va aussi évoluer dans le temps. Donc, il faudra rester vigilant aussi à cette évolution technique.
5: Oui, sur ces investissements justement qui ont été annoncés, Emmanuel Durand, votre regard ?
6: En fait, c'est aussi la conséquence d'une surcapacité d'électricité décarbonée.
5: Oui.
6: Enfin, on en parle peu, mais enfin, on est quand même un pays qui est en pointe sur ces sujets. Ça représente un atout. Et les Hauts-de-France sont évidemment en première position. Des 75 milliards, a priori 45 milliards sont fléchés vers les Hauts-de-France. Mm-hmm. Hein,
5: c'est ce qui est annoncé en tout cas.
6: Absolument. On verra sur le déploiement, mais en tout cas...
5: La promesse est là.
6: L'envie est là.
5: L'envie est là.
6: Je suis un nouvel arrivant, moi, dans le Nord. J'étais parisien jusqu'à il y a 6 mois et j'ai pris mes fonctions en janvier. Et donc, je suis très sensible à des signaux que les gens de l'écosystème, qui sont là depuis longtemps, peut-être voient moins. J'ai été surpris.
5: Comme cet événement, par exemple, là, on voit, c'est quand même... Enfin, pas étonnant, non, mais de voir autant de monde sur un événement, il y a 3 semaines, il n'existait pas. Presque, c'était...
6: Mais réellement, en fait, la question que je me posais en venant ici, c'était est-ce qu'on peut faire de l'innovation, faire de l'entrepreneuriat en dehors de Paris ? Est-ce que la France, qui est très centralisée, aspire les projets vers la capitale ? Ça peut être vrai dans une certaine mesure, mais on le voit, ici, il y a des atouts que Paris n'a pas. En termes d'infrastructure, en termes de prix du foncier, en termes d'accès aux talents. Il y a un pool d'écoles de très haute qualité. On voit une boîte comme Exotech, par exemple, qui choisit de s'installer dans le Nord, qui fait des robots...
5: Robots pour les centres, les entrepôts. Notamment.
6: De logistique, absolument. Et qui choisit de s'installer dans le Nord parce que prix du foncier plus capacité à attirer des talents, en fait. Donc on a, en fait, une conjonction d'éléments favorables qui en font un lieu idéal pour nourrir les projets. Et Euratechnologie est destiné à être le vaisseau amiral de ce type de choses en étant finalement un catalyseur de ces différents éléments, comme aujourd'hui, en les ramenant dans un lieu qui permette d'être un accélérateur de particules, on va dire.
5: Robin, c'est important cette décentralisation, parce que c'est vrai que faire vivre les régions, alors nous BFM Business, notre actionnaire est basé à Marseille, donc lui aussi essaie de faire rayonner sur la région sud, la région lyonnaise est assez importante, enfin voilà, on voit toutes ces régions qui essaient de... Et l'IA peut être un moyen d'attirer davantage de talents, d'entreprises, et créer création d'emplois.
7: Encore une fois, la révolution de l'IA, ce sera la révolution des usages et le fait que toutes les entreprises de tous les secteurs, de tous les territoires utilisent l'IA. Si la révolution de l'IA, c'est la création de quelques champions dans les zones métropolitaines les plus dynamiques, ça sera une révolution qui sera un feu de paille. Ça ne sera pas non plus que des data centers. Les data centers, c'est des infrastructures qui sont essentielles, mais sur les territoires où elles sont installées, c'est pas ça qui les fait gagner en richesse. Ce qui les fait gagner en richesse, c'est quand, encore une fois, vous avez une entreprise, qu'elle soit dans le commerce, qu'elle soit dans l'industrie, qu'elle soit dans le transport, qui réussit à faire des gains de productivité, pas magiques, mais juste un petit peu plus, à faire mieux. Et le gros enjeu, et ça je pense c'est très important dans les prochains mois, ça va être le passage des gains de productivité de l'échelle individuelle à l'entreprise. Aujourd'hui, on voit des gains de productivité individuelle qui sont très marqués. On le sent tous les gens qui utilisent l'IA font des gains de 10, 15, 20, 30%. Aujourd'hui, à l'échelle des entreprises, ces gains ne sont pas encore évidents. Pour une simple et bonne raison, pour que les gains individuels se transforment en gains collectifs, il faut réorganiser les process. On l'a vécu lors de l'introduction du remplacement de la machine à vapeur par la dynamo, lors de l'électricité. Les gens avaient des usines, ils ont changé le moteur, rien n'a changé, la productivité est restée la même. Et donc, qu'est-ce qu'ils ont dû passer ? Il s'est passé, ils ont reformaté les processus de production au sein de l'usine, et tout d'un coup, la productivité grâce à l'électricité, a explosé. C'est exactement la même chose dans les métiers de service. On ne produit pas du service tout seul dans son coin. On produit du service en étant dans une chaîne d'acteurs qui discutent les uns avec les autres, qui se coordonnent. Et si on ne fait pas ce travail de modification des processus de production, ben en fait, la coordination remange les gains de productivité qu'on peut faire. Donc, je pense que la prochaine étape, et c'est pour ça que ces événements sont très importants, parce qu'ils permettent d'acculturer les chefs d'entreprise, mais aussi les salariés, les syndicats, parce que ce n'est pas quelque chose qui se fera juste par la volonté du chef d'entreprise, au besoin de reformater, de changer les process. Dans ce changement de process, il peut y avoir des disparitions d'emplois. Il ne faut pas dire qu'il n'y en aura pas, ce ne serait pas vrai.
9: Tâches, moi, je parle plus de
7: mais aussi d'emplois. Ouais, mais aussi d'emplois. Ouais, je pense qu'il faut être un moment, faut avoir un discours de vérité. Donc, ça, au global, au net, ce sera une révolution qui sera positive. Il y aura plus d'emplois qui seront créés. Ça ne veut pas dire qu'il n'y aura pas d'emplois qui seront détruits. Mais il faut être conscient de ça. Ça veut dire qu'il y a des tâches qui vont être modifiées. Et ça, ce discours sur la plasticité des organisations, pour moi, il est absolument important. Parce que la tentation de beaucoup de gens, c'est de se rigidifier par rapport au changement. Et donc, on a une techno, on paye cette techno, on a des effets à l'échelle individuelle, mais on n'arrive pas à les traduire à l'échelle collective.
9: Mais d'ailleurs, c'est ce que je vous conseille, d'ailleurs, si vous en avez l'occasion, d'écouter l'audience parlementaire de Arthur Mensch, le patron de Mistral. Voilà, ça dure une heure et quart, enfin, c'est très intéressant. Et il le dit lui-même, même chez Mistral, les taux de productivité individuels sont très importants, mais dès qu'on met ça, et pourtant, voilà, Dieu sait s'ils doivent aller vite, s'ils doivent calculer la productivité des équipes, et bien, il dit, dès qu'on met ça au niveau des équipes, là, ça chute considérablement. Ce changement des process, c'est ça. C'est ce qu'il faut voir aussi, Manuel Davis. L'IA, c'est pas juste un outil, une plateforme. On se forme et puis après, voilà, on l'utilise comme on utilisait nos logiciels un peu classiques. C'est une vraie transformation, je rebondis sur ce que dit Robin. C'est une transformation des processus. Il faut que des gens dans le métier disparaissent, ben, rebasculent vers d'autres métiers. On travaille différemment.
5: Absolument. Et souvent, d'ailleurs, l'angle que prennent les entreprises autour de l'IA, c'est de l'aborder par un angle technologique, c'est-à-dire les data, les algorithmes, les agents. Et assez vite, elles se rendent compte que finalement, elles ont négligé l'essentiel. L'essentiel, c'est d'embarquer les personnes, d'embarquer chaque opérateur, chaque équipe dans cette transformation. Et comme l'a très bien dit Robin, c'est d'être avant tout des sujets de transformation de process. Et donc, cette phase-là, on voit que les plus avancés ont commencé à l'aborder. Ça reste une transformation difficile parce que l'IA suscite beaucoup de questions, parfois aussi de la peur.
9: Oui.
5: Mais c'est vraiment cet enjeu-là qu'il faut qu'on réussisse à adresser aujourd'hui.
9: Et puis, je vous interromps. Et puis, en plus, ce qui se passe aujourd'hui avec cette technologie, c'est qu'elle avance au galop. Donc on a l'impression toujours on installe une version que déjà la nouvelle version ou celle du concurrent est arrivée, donc ça perturbe aussi.
5: Il y a un sentiment de submersion et il est essentiel d'ailleurs que les responsables des entreprises, des dirigeants, les cadres sachent prendre aussi un pas de recul par rapport à ça, parce qu'il y a aussi un cœur technologique qui lui est relativement stable. En fait, c'est la façon dont il se décline dans les usages qui donne le sentiment de vitesse. Mais à un moment donné, si on veut construire long terme, il faut aussi savoir prendre ce pas de recul et se projeter de manière raisonnable sur ce qui va arriver technologiquement, qui sera peu ou prou assez proche de ce qu'on a aujourd'hui avec une spécialisation peut-être plus avancée.
9: Et Emmanuel, vous voulez...
10: Je voulais rebondir parce qu'il faut effectivement être capable de séparer la vague de l'écume.
9: Ouais.
10: Les entreprises américaines sont très très fortes en annonces fracassantes.
9: Ils
10: sont à la veille de découvrir ce qu'ils appellent l'AGI, l'intelligence artificielle générale. De plus en plus de voix discordantes commencent à dire que ça ne va pas être le cas avec les modèles actuels, qui vont à un moment donné plafonner.
9: Il y a la vague agentique maintenant, on ne
10: fait pas. Absolument. Et effectivement, ces annonces fracassantes créent un sentiment d'obsolescence chez tout le monde, y compris chez des gens qui sont très très très forts,
9: oui,
10: d'être toujours en train de courir derrière et de ne pas maximiser l'impact qu'ils pourraient en avoir. Et je pense qu'il faut se mettre en mouvement avec beaucoup de sérénité par rapport à ça, et effectivement se dire l'important c'est d'être dans cette dynamique, d'être dans ce mouvement. Et il y a une dimension au-delà des process psychologiques,
9: oui,
10: de se dire comment effectivement on arrive à faire travailler les gens individuellement et collectivement avec ces nouveaux outils.
9: Oui, c'est ça, c'est pouvoir garder le rythme d'innovation et puis en même temps ne pas se laisser éblouir un peu par ce qui se passe aux États-Unis ou en Chine. Hein. On ne parle pas du Chinois, mais Chinois, bon.
7: Et ne pas se laisser tétaniser, parce qu'on l'avait vu beaucoup avec des patrons de PME qui disaient, mais en fait, je vais attendre que la poussière retombe et que les choses soient stabilisées, solidifiées pour me lancer dans cette démarche-là. Et c'est la pire des choses. En fait, il faut prendre le mouvement a débuté. Encore une fois, il y a les incréments ou les progrès marginaux des modèles aujourd'hui concernent des fonctions très très spécifiques. La réalité, c'est que la plupart des cas d'usage des métiers du tertiaire et du service peuvent être adressés avec des modèles déjà existants. Et donc, le coût de ces modèles les rend de toute façon destinés à vraiment des cas d'usage extrêmement spécifiques. Donc je pense qu'il est temps de prendre la balle au bon, si je puis dire. Et surtout, il ne faut surtout pas avoir peur de ce sentiment d'obsolescence, d'agitation permanente, et encore moins de ces prophéties qui, effectivement, sont essentiellement, je pense qu'on peut le dire, à visée marketing, mais servent à tenir un discours qui justifie les valorisations complètement dingues de ces sociétés-là.
9: J'allais le dire, aujourd'hui, alors même si ce n'est pas de l'IA pure, mais il y en a beaucoup chez SpaceX, voilà, c'est complètement ce qu'on vit aujourd'hui. Enfin, on va voir quels sont les résultats au final, mais la valorisation d'un SpaceX aujourd'hui, enfin, c'est complètement fou. 1 800 milliards pour une entreprise qui réalise, c'est 18 milliards de chiffre d'affaires, enfin, qui a des pertes.
7: Elle a 90 fois le revenu en termes de...
9: C'est tout ça complètement dingue.
6: Pour l'anecdote, dans les premiers documents d'investissement de OpenAI, il y avait une clause qui disait que les investissements devenaient caducs à l'arrivée de la fameuse AGI, puisque de toute façon, on serait dans une société post-argent.
9: Oui.
6: Donc en fait, voilà le type de promesse de dire, voilà, on va complètement révolutionner le travail, on va révolutionner le rapport au fait comment de l'argent, etc. On s'aperçoit aujourd'hui, c'est incantatoire. En fait, on va avoir un outil qui va être aussi important que peut-être l'Internet ou l'email ou ce qu'on utilise aujourd'hui. Il ne viendrait pas à l'idée d'une entreprise de ne pas utiliser les emails aujourd'hui. Oui. Bon, l'IA, c'est pareil. Il faut l'inclure dans le stack des outils qu'on utilise. Et voilà.
9: Et y compris au point de vue du citoyen, puisque c'est le but de ce sommet aussi, c'est de parler beaucoup des usages, un usage pour les entreprises, un usage pour nous tous. Mais si on va marquer une courte pause, on va revenir ensuite parler, tiens, j'aimerais bien qu'on parle aussi d'éducation, tout ce qui se transforme dans l'enseignement. Reparler, bien entendu, on est dans la région des Hauts-de-France, donc voir tout ce qui peut être fait aussi dans les régions. Voilà, les experts de l'IA, depuis Lille, le grand sommet de l'IA, c'est à Lille, c'est en direct. On se retrouve dans un instant sur BFM Business.
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9: Allez, les experts de l'IA, c'est reparti depuis le sommet IA de Lille, un grand sommet. Voilà, c'est l'acte 2 finalement. Vous avez tous en mémoire le sommet de Paris en février 2025, où il y a eu aussi beaucoup de monde. Et bien là, on est dans cet acte 2, mais ça se déroule ici à Lille, dans les Hauts-de-France. Alors pourquoi les Hauts-de-France? Parce que voilà, il y a beaucoup de choses à montrer ici. On est au sein d'Eura Technologies, qui est un pôle d'entreprise, des startups, des entrepreneurs, des écoles d'ingénieurs. Voilà, c'est vraiment tout le dynamisme autour de la technologie, de l'innovation, mais aussi de l'intelligence artificielle. Et puis on parle beaucoup des Hauts-de-France depuis quelques jours, parce qu'Atchouf France, SoftBank, a annoncé cet investissement majeur, 75 milliards, dont une première tranche de 40-45 milliards qui serait dédiée à la construction de data centers, de grands centres de calcul IA ici même au sein des Hauts-de-France. On continue notre débat, nous aurons Xavier Bertrand, le président de la région, qui sera là dans un instant, mais nous continuons le débat avec Manuel Davy, président de la Cité de l'IA, Romain Rivaton, CEO de Stonal, et Emmanuel Durand, président du directoire d'Eurotechnologie. On a parlé un peu emploi, on a parlé souveraineté avec vous. J'aurais aimé, Romain, qu'on revienne un peu sur les coûts. Parce que là, il y a vraiment, on parlait de token maxing tout à l'heure, mais on sent qu'il y a quelque chose qui est en train de se passer. Dans le grand public, on a entendu Google qui disait « je baisse mes abonnements » alors pour essayer d'attirer davantage de gens vers des solutions d'IA. Là, OpenAI, qui pour les entreprises a baissé ses coûts, qu'est-ce qui se passe selon vous?
7: Et Sam Altman, qui à 10 jours a reconnu que la préoccupation des coûts devenait un sujet chez les clients d'OpenAI, alors que ça ne l'était pas chez les grands clients, les gens qui dépensent plusieurs millions par an auprès d'OpenAI, et que ça commençait à devenir un sujet. Donc on voit ce sentiment monter. C'est un peu la question que j'évoquais, c'est-à-dire que les gens ont beaucoup testé, ont vu des outils magnifiques, et puis à un moment on fait le rapport entre après le test, on regarde ce que ça rapporte et ce que ça coûte. Ça s'appelle le ROI, le retour sur investissement, quand on a un chef d'entreprise. Et force est de constater qu'aujourd'hui, encore une fois, les modèles à la frontière, les modèles les plus avancés, ont des coûts très importants, pour des usages qui sont parfois pas limités, parce que les usages sont réels, mais pas suffisamment générateurs de retour. Et donc c'est un mouvement qui c'est une petite musique monte de plus en plus aux États-Unis. Alors elle monte au mauvais moment pour OpenAI Anthropic, puisqu'elle monte à quelques mois avant l'IPO, donc c'est sûr que ça fait un peu frémir. Et puis il y a une blague que je vais juste compter, mais qui est de dire en fait ces fabricants de modèles, ça va devenir des compagnies aériennes. Les compagnies aériennes, c'est des investissements énormes. C'est vital pour l'économie mondiale. Personne ne penserait à se séparer d'une compagnie aérienne. Et en même temps, ça fait faillite tous les 5 ans et ça sort 3% de rendement sur longue période. Donc il y a cette blague qui est de dire, voilà, en fait, c'est ça. Et je pense qu'on arrive à ce moment où effectivement, on va se rendre compte qu'on a une révolution, mais que c'est pas le modèle de langage étendu qui en est la révolution, encore une fois. C'est la façon dont on utilise ça dans toutes nos organisations. Et tout à l'heure, je mentionnais les entreprises, mais je pense qu'une des organisations qui aurait le plus besoin et le plus grand usage de l'IA, c'est les administrations. On a quand même les administrations qui pèsent aujourd'hui quasiment 25% de l'emploi en France, qui représentent quand même une grande partie de la valeur ajoutée aussi. Et c'est là aussi où l'IA pourrait faire des gains absolument gigantesques.
9: Tiens, on aura l'occasion d'en parler avec Xavier Bertrand, le président de la région de France, qui nous rejoindra dans quelques minutes. La course à l'IA, justement, Manuel Davis, il y a beaucoup de place à prendre. Hein. On est un peu focus sur les grands acteurs, ou même en France sur des Mistral, on a plusieurs pépites. Mais non, il y a plein de petits domaines dans la santé, dans l'industrie où
5: absolument, de place à prendre. Cette expression de course à l'IA, elle est un peu trompeuse en réalité, puisqu'elle donne l'impression qu'il n'y a qu'une seule compétition, il n'y a que la finale du 100 mètres, pour dire les choses très simplement. Alors que si on regarde l'analogie avec les Jeux Olympiques, il y a des centaines de disciplines, et l'IA, c'est la même chose. Il y a à la fois des millions de cas d'usage, il y a des centaines de technologies possibles différentes. Et donc, se laisser enfermer dans cette expression, la course à l'IA, c'est déjà admettre une forme de défaite. Alors qu'ici, à Lille, ici en France, on a des pépites incroyables dans plein de domaines qui sont chacune dans leur domaine des leaders.
9: Mais pour vous, qu'est-ce qui manque pour que justement on ait ce passage à l'échelle, vraiment et le passage à l'échelle, parce que qui dit passage à l'échelle dit création de valeur derrière.
5: Absolument.
9: Et voilà, comment on fait, et je poserai la même question à Emmanuel tout à l'heure, juste après, comment on fait pour aller franchir cette étape et qu'un Mistral qui n'existait pas il y a 3 ans commence, ça y est, à être une entreprise de 1000 personnes et on espère un plus grand groupe plus tard.
5: Alors c'est la grande question, hein. Elle est difficile, mais globalement c'est la maturation de l'écosystème qui va avec la technologie, qui va avec les systèmes de données, qui va avec la culture individuelle des personnes dans les entreprises, qui va avec la culture des dirigeants, qui va être la refonte des process. Donc c'est vraiment cette grande transformation sur laquelle il faut mettre beaucoup d'énergie et beaucoup de vision aussi, qui est l'enjeu qui permettra ce passage à l'échelle.
9: Emmanuel Durand, sur ce passage à l'échelle, vous avez connu ça en plus dans vos vies précédentes d'entrepreneur et on rappelle, vous aviez lancé le bureau de Snapchat en France.
6: En 2016, absolument. Ces notions d'hypercroissance, on les voit, elles prennent beaucoup de place effectivement dans les médias. Effectivement, comme le dit Manuel, une grande partie du bruit médiatique se concentre sur les modèles eux-mêmes, d'accord, sur la guerre effectivement entre Mistral, OpenAI.
9: Puis ils savent parfaitement communiquer, hein, ce que
6: ils
9: disait Robin.
6: Très très fort tous pour occuper le terrain médiatique. Il y a effectivement, comme tu le dis Robin, pour moi un risque de commoditisation de ces outils qui fera qu'en fait le vrai enjeu c'est comment s'en saisir, quel que soit le modèle finalement. De manière à créer un maximum d'impact et d'aider à faire construire des nouvelles entreprises. On le voit chez Aura Technologies, une grande partie des nouvelles entreprises aujourd'hui, nativement, vont utiliser ces outils de manière à gagner 10, 20%, mais parfois aussi c'est des multiples en termes de productivité, notamment sur la création de code, par exemple. On le voit aujourd'hui, un seul chef de projet peut avoir en parallèle beaucoup plus de projets de code, de développement, qu'auparavant. Donc là, il y a un réel atout en fait, de l'IA sur ce qui nous concerne nous ici, qui est l'innovation, et qui peut être perçu parfois comme une menace par les entreprises installées, parce qu'effectivement, l'enjeu d'implémenter ça dans des structures existantes est beaucoup plus complexe que de créer
9: ex nihilo. Il faut changer l'organisation. Hein,
6: absolument. Et donc, quand vous n'avez pas d'organisation, finalement, c'est plus facile.
9: et les investissements, parce que j'imagine que... Parce que c'est aussi l'un des moteurs, hein, l'un des carburants pour cette innovation. Ici, Aura Technologies, on arrive à attirer des fonds d'investissement, alors imagine peut-être allemand, enfin nordique.
6: On est effectivement à un barycentre du corridor de l'Europe du Nord. Hein, on le sait, hein, 1h30 de Londres, 1h de Paris, 30 minutes de Bruxelles. Et on sait que
10: la caractéristique de beaucoup de ces écosystèmes sur cette côte, c'est d'être des écosystèmes qui sont relativement petits et entourés par des grands voisins qui sont très semblables un peu à ce que peut vivre la métropole lilloise et la région, et qui donc sont très sensibles aussi à ce qu'on peut mettre ensemble en commun. Et nous, on voit qu'effectivement, il y a une capacité à attirer et à être identifié comme un nœud de réseau sur ces éléments-là.
9: Xavier Bertrand, bonjour.
11: Bonjour.
9: Merci d'être avec nous. Je rappelle, vous êtes président de la région des Hauts-de-France. Donc, magnifique événement. Et ici, aujourd'hui à Lille, data center, énergie, une géographie, on dit un barycentre, on le dit au centre de l'Europe. Les talents, ils sont là, tous les atouts de votre région. Et comment faire justement pour, j'allais dire, passer à l'échelle et aller encore plus vite dans cet univers là où l'innovation est galopante et où les autres ne nous attendent pas?
11: Comment réussir ? En faisant maintenant l'IA pour tous. Là, on est avec l'IA, elle est avec nous, elle est là avec nous. L'enjeu à partir de ce sommet international, c'est que ce soit vraiment l'IA pour tous, pour toutes les entreprises, quelle que soit la taille et le secteur d'activité, et pour tout le monde. On a vu avec le sondage, pour les jeunes comme pour les toujours jeunes, que ce soit pour les lycéens, les collégiens, les étudiants, les chercheurs, soit pour les agents publics comme les salariés du privé. Mon obsession, c'est que ce soit une IA qui soit sûre et qui nous permette aussi qu'il n'y ait pas de différence, de creusement des inégalités sur ces sujets-là. C'est mon enjeu, c'est mon défi, c'est ma responsabilité, responsable politique, c'est que ce soit vraiment une IA pour tous. Mais vous l'avez dit tout à l'heure, ça correspond aussi à une autre volonté. J'ai un principe, je ne mets jamais tous mes œufs dans le même panier. Il y a bien évidemment la réussite, on le sait bien, des batteries électriques dans la région. Mais ce que j'ai vu avec le sommet mondial, c'est qu'il y avait une résonance assez populaire où les gens se disaient, ça a l'air compliqué, mais c'est déjà là et on a le sentiment qu'il ne faut pas passer à côté.
9: Oui.
11: Et d'où l'idée d'avoir justement tout cet enjeu avec ce sommet international. Mais vous savez qu'au-delà de ce sommet aujourd'hui, il y aura dans la semaine qui vient plus de 340 opérations dans tous les départements, dans le monde de la culture, dans le monde associatif.
9: Festival de l'IA, oui.
11: Exactement, 340 opérations, et c'est là tout l'enjeu. Mais je n'oublie pas aussi une chose, c'est qu'on a un devoir de pédagogie sur la question des data centers. De montrer que les data centers, c'est mille fois mieux, pour ne pas dire incontournable, de les avoir chez nous plutôt que dans d'autres pays. Que les data centers ne sont pas des grandes boîtes vides qui consomment de l'énergie et du terrain avec personne à l'intérieur, où il y aurait une personne seulement qui allume le matin et qui éteint le soir. C'est-à-dire qu'il y a des centaines et des centaines de personnes, que l'énergie fatale qui est produite est réinjectée dans les réseaux de chaleur, et que derrière, c'est de la création de richesses, et c'est un potentiel pour nos entreprises à nous. On a ce devoir de transparence et de pédagogie.
9: Tout à l'heure, Robin Rivaton disait aussi aux administrations de prendre le pli aussi de l'IA, et on le voit tous les jours. Personnellement, on ne va pas rentrer dans ce débat autour de la justice, mais quand j'entends la justice, on est débordé. J'ai entendu personne dire, mais pourquoi on n'utilise pas des outils d'intelligence artificielle? Enfin, j'ai pas du tout entendu ça. Mais voilà, je prends cet exemple-là, mais il y en aurait beaucoup d'autres.
11: Je le fais à la région. Je le fais à la région parce que vous savez, quand on prend des délibérations, c'est aperçu qu'on avait plus d'un millier de personnes qui, à la région, étaient d'une façon ou d'une autre impliquées dans ce processus. Je peux vous dire qu'avec l'intelligence artificielle, ça change les choses. D'autre part, j'ai des agents qui sont chargés de vérifier, comme on dit, la complétude des dossiers. Est-ce que les dossiers sont bien remplis par les communes pour faire les dossiers? Et là, on s'aperçoit avec l'intelligence artificielle que mes agents, non seulement n'ont plus les tâches les plus fastidieuses, mais en plus ont du temps pour apporter un regard humain, apporter un conseil, notamment au maire. Ça change tout. Et je ne vous cache pas qu'au début, je m'étais dit, on va mettre le paquet sur l'IA, quelle va être la réaction? La réaction était géniale. Alors, en revanche, c'est vrai que j'y accorde beaucoup d'importance, c'est le dialogue social, le dialogue social technologique, d'expliquer les choses aux agents, mais aussi aux managers, mais aussi aux organisations syndicales, de façon à leur montrer qu'on ne fait pas ça dans leur dos et que c'est transparent. Et c'est vrai que chez nous, on va avoir une modification des métiers, mais avec des agents qui se disent, ce qui était le moins emballant, j'ai moins à le faire. Et par contre, le contact,
7: ça, je vais peut-être avoir plus de temps pour ça.
9: Ça, Manuel Lévy, c'est important de faire comprendre, parce que cette IA, elle frappe. Tout le monde y est confronté. Voilà, ça va être... moi, je dis même que des plombiers pourront être confrontés un jour avec des petits robots manipulateurs qui vont venir et qui auront une certaine intelligence, jusqu'à même des dirigeants, parce que certains dirigeants disent, mais oui, je conseille une IA, même à Mark Zuckerberg en a parlé. Et ça, c'est quelque chose... Parfois, on a du mal à le saisir.
5: C'est un peu comme le téléphone portable sur une autre technologie. On en a tous dans notre poche. L'IA, elle va arriver dans tous les métiers. Vous l'avez dit très justement, le plombier pourra faire des devis, pourra gérer ses factures avec l'IA. Donc ça concerne tout le monde. Je voulais rebondir aussi sur un élément. C'est une citation de Jean Fourastier, qui est un économiste qui avait étudié la transformation industrielle. Il a dit quelque chose qui est vrai aussi pour l'IA, qui est que la technologie amène l'homme à se spécialiser dans l'humain. Et je pense qu'il ne faut pas perdre de vue cet élément fondamental qui est vrai aussi pour l'intelligence artificielle.
9: Alors, Robin, justement ce sujet que l'IA doit être dans notre quotidien, nous, qu'on soit dirigeant, qu'on soit patron d'une start-up, qu'on soit ou employé dans une administration.
7: L'une des particularités de la révolution de l'intelligence artificielle, c'est qu'elle a débuté par les ménages plutôt que par les entreprises. Et ça, c'est assez inédit. La micro-informatique, les téléphones portables, Internet ont commencé par les entreprises parce que c'était des objets qui coûtaient très cher et sont arrivés chez les ménages ensuite. La mise en ligne de ChatGPT le 30 novembre 2022 a commencé par les ménages, avant les entreprises. Et donc c'est une révolution qui en elle-même est déjà beaucoup plus individuelle que les précédentes. La question, on l'a déjà dit, c'est maintenant comment faire en sorte que le déploiement soit dans les entreprises. C'est pas pour rien que OpenAI et Anthropic ont créé leurs deployment companies récemment. C'est pas pour rien que Mistral met des forward deployment engineers à disposition des grands groupes qui conseillent. Et demain, en fait, il faudrait avoir une dizaine ou une quinzaine d'entreprises qui ne font que ça, que du déploiement au sein des organisations. Et je pense que ce que disait Xavier Bertrand va aussi jouer. C'est pas seulement aujourd'hui les forward deployment engineers, ils ont une vision très mathématiques des choses. Ils vont créer une ontologie, donc un modèle de relation entre les données, et vont faire en sorte que ça marche. Mais en fait, ce que capture pas l'ontologie, ce que capture pas la matrice de relation, c'est qu'il y a des humains. Et les humains, les relations entre les humains, ça, on les capture pas dans le modèle. Les humains, ils ont besoin d'être cajolés, ils ont besoin d'être rassurés, ils ont besoin de... Parfois, ils s'aiment pas entre eux, et donc on peut pas les faire travailler ensemble.
9: Parfois, ils sont fatigués.
7: Et donc, pour moi, le complément qui va arriver assez vite dans ces modèles de forward deployment engineers, c'est des gens qui vont avoir un côté extrêmement humain. En droit social, évidemment, parce que c'est des enjeux qui sont importants, mais aussi vraiment en quasiment psychologie, c'est-à-dire je comprends un individu et je comprends comment l'individu interagit avec les autres. Et donc très rapidement, en fait, on va avoir cette couche de gens extrêmement... on dit souvent les études de psycho ne servent pas à grand-chose aujourd'hui, mais je pense qu'au final, il y a un débouché absolument énorme, parce que pour qu'une organisation puisse se transformer durablement, ce sera évidemment la compréhension des flux de données à l'intérieur de l'organisation, mais ce sera la compréhension des relations humaines entre les individus au sein de l'organisation.
9: Emmanuel, oui.
6: Ce déploiement de l'IA par les ménages est assez intéressant, parce qu'on parle toujours de l'enjeu d'arriver à faire entrer l'IA dans l'entreprise. On n'a probablement pas mesuré le nombre de gens qui utilisaient l'IA secrètement dans leur travail.
9: Et le shadow AI, comme on l'appelle.
6: En ayant peur de se faire attraper et en faisant leur propre gain de productivité eux-mêmes pour pouvoir, je sais pas, aller à la plage peut-être. Mais en tout cas, il y a peut-être deux discours en fait sur les peurs et les enjeux liés à l'adoption de l'IA, parce qu'effectivement, c'est un outil qu'on a tous très rapidement, on l'a compris à titre individuel, ce que ça pouvait nous apporter très rapidement en fait.
9: Moi, ce que je disais à mon dirigeant, il me dit, mais tu fais quoi de tout ce temps gagné? Je dis, ben en fait, je fais ce que je ne faisais pas avant, mais je ne te le disais pas. Voilà, c'est un peu une façon de parler de tout ça. Ça veut dire aussi, Xavier Bertrand, il faut aller, on passe le bac, les jeunes passent le bac ce matin, je crois que c'est les maths mathématiques. Il faut aussi se plonger aussi dans l'éducation, et je parle dès le primaire, il va falloir intégrer tout ça, cette transformation.
12: Ça, c'est l'un des enjeux principaux. On n'a pas le droit de prendre de retard, et le sondage des labs était très intéressant, qui montre que quasiment 2/3 des Français veulent que l'IA rentre à l'école. Alors encore une fois, pas n'importe comment, il y a l'enjeu des élèves, il y a l'enjeu des professeurs. Et je vous le dis, on lance une opération dans la région pour que les professeurs qui le souhaitent puissent passer un diplôme universitaire en la matière, et la région prendra en charge les frais d'inscription. Alors on va commencer dès la rentrée 26, je souhaite déployer ça au maximum, en lien avec le ministère de l'Éducation. Mais là où ça va être très important pour les professeurs, c'est de bien montrer comment les jeunes, avec l'IA, vont garder leur personnalité, oui. vont garder aussi cette mainmise sur l'IA. Il s'avère que je suis toujours enseignant.
9: Vous l'utilisez vous-même, l'IA, vous l'utilisez au quotidien ?
12: Peu. Et je ne suis pas du tout à résister, mais je veux vraiment qu'on développe cette IA pour tous, mais à titre personnel, peu encore. Mais ça, bien évidemment que ça m'arrive. Mais je le dis parce que je suis aussi enseignant. J'adore cette transmission et j'essaye de montrer aux étudiants combien il est important pour eux de ne jamais se fier à une seule source, mais surtout de continuer à montrer leur personnalité pour qu'ils puissent justement marquer leur différence. Et je pense que c'est foncièrement possible. Là où on a un véritable enjeu, c'est qu'aujourd'hui, vous le verrez, on a voulu avoir des gens qui aiment l'IA, sont pour l'IA, et d'autres qui se posent des questions. Et il y a notamment ce débat en fin de matinée auquel participera Robin, il y a d'autres intervenants, notamment comme Chloé Morin, qui vont donner un peu différentes palettes de rapport à l'IA. Je n'ai pas voulu que ce soit monocolore sur la question, parce qu'il y a des questions clés qui se posent. Mais c'est vrai aussi que quand on a des penseurs, des chercheurs, des gens qui ont un temps d'avance comme Robin, ça nous permet de nous poser des questions. Et ça, c'est quelque chose d'essentiel aujourd'hui.
9: Juste, parce que je crois que vous devez nous quitter d'ici 2-3 minutes. On a les présidentielles qui arrivent. Là, je pense qu'on en parle beaucoup aussi, malgré toute cette actualité. C'est un sujet qui doit être important. Vous dites que vous êtes très peu utilisateur. Je crois qu'on a entendu Edouard Philippe qui le disait aussi. Mais il faut vraiment mettre cette IA au cœur. Alors évidemment, tout le monde a en tête les retraits. Enfin voilà, il y a plein de sujets. Mais on sent qu'il y a quand même beaucoup de bouleversements dans la société. Il faut le mettre au cœur des débats aussi.
12: Je suis convaincu, c'est la raison pour laquelle j'ai voulu qu'on ait ce sommet, le festival, et on va engager une action de longue haleine, permanente dans la région. Mais je vais même plus loin. Je suis convaincu que le prochain président devra vraiment préparer le pays à cette vague qu'est l'intelligence artificielle. Et pardonnez-moi, parce que le rôle du politique, c'est d'anticiper. C'est aussi de préparer le pays à la vague de l'IA et de la robotique, qui ne sera pas avec tout à fait le même calendrier, mais qui va arriver également, parce qu'on est dans une course de vitesse. Et si on veut que les Français continuent à croire à l'IA et à vouloir en quelque sorte la maîtriser, il va bien falloir leur montrer que nous devons, nous, avoir une obligation sur la formation et sur les nouveaux emplois que nous devons créer. Et pour ça, il y a de la formation. Sur la formation professionnelle dans la région, sur ce que gère la région, je pense que dès l'an prochain, on sera avec un potentiel de 25 000 personnes à former en la matière. Et on met en place un fonds de 100 millions d'euros pour justement les PME de la région pour pouvoir les former. Moi, j'ai cette responsabilité d'être engagé dans cette course de vitesse pour montrer qu'il y aura des changements, mais qu'il y a aussi des opportunités.
9: Merci Xavier Bertrand, on va vous libérer. Merci infiniment d'avoir été avec nous, président de la région des Hauts-de-France. On vous laisse déconnecter tous les câbles autour de vous. Merci encore d'être venu sur ce plateau et on poursuit justement avec nos débriefeurs du jour, nos experts de l'IA. Manuel Lévy, donc président de la Cité de l'IA, Emmanuel Durand, président du comité du directoire de la technologie, et Robin Ribaton, CEO de Sonal. Xavier Bertrand vient de le citer à l'instant, la robotique, on parle beaucoup de la physical AI, c'est la prochaine étape. Est-ce que Cité de l'IA, on commence à voir, je crois qu'il y aura des démonstrations d'un robot humanoïde ici aujourd'hui. On voit cette révolution arriver. On a vu que Renault va en intégrer 350 avec une entreprise française, Wondercraft. Et on aura dans Tech & Co Business Eric Marshall de Renault qui va nous parler de tout ça. C'est important aussi cette robotique. Il ne faut pas la laisser non plus aux Chinois qui sont en train d'avancer très vite dans le domaine.
13: Totalement. Les Chinois ont pris une très forte avance sur cette robotique. Mais on a aussi, fort heureusement, dans les Hauts-de-France aussi, des universitaires, des entreprises qui sont avancées. On parlait d'Exotech tout à l'heure. L'enjeu maintenant, c'est rentrer dans l'usine. Alors, il y a une première étape à franchir, c'est de récupérer les données. Et ça va être un vrai sujet, puisque les robots, évidemment, ils ont besoin de savoir dans quel environnement ils évoluent. Et aujourd'hui, il y a vraiment un point de travail des industriels sur la capacité à capter les données qui sont aujourd'hui dans les automates, dans les machines. Mais dès que cette étape sera franchie, alors là, c'est d'immenses possibilités qui leur sont offertes pour automatiser, pour aller plus vite, pour grandir en productivité, comme le disait Robin tout à l'heure. Donc là, on a une nouvelle révolution qui arrive.
9: Emmanuel Durand, sur les 2000 projets entrepreneuriaux qui étaient entrepris depuis 2009, aujourd'hui je crois que c'est 600 entreprises résidentes ici.
14: Absolument.
9: On commence à voir arriver cette robotique, cette robotique IA.
14: Non, c'est le début. Et puis concernant la robotique, on se concentre sur ce qu'on voit, c'est-à-dire le hardware. Oui. Il ne faut pas oublier la couche importante du software, c'est-à-dire
9: et les data,
14: tous les robots qu'on voit aujourd'hui ne sont pas autonomes. Ils ont des manipulateurs derrière, qui, des marionnettistes en fait, qui les font marcher. On le voit aujourd'hui, il y a des créations d'entreprises en France comme Amilabs de Yann Lequin, mm-hmm. qui développent des modèles qu'on appelle les world models, qui permettent de comprendre, d'avoir une compréhension spatiale.
9: Notamment beaucoup à partir de vidéos.
14: Et qui est une différence, pas de niveau, mais de nature par rapport au modèle de langage actuel. Donc en fait, on le voit, concernant la robotique, il n'y a pas que les joints et les...
9: Ou des robots qui font des sauts périlleux arrière.
14: Absolument. Donc en fait, sur ces sujets-là, je pense que la France, l'Europe, la région, évidemment, a des choses à jouer, puisque les barrières à l'entrée sont moins élevées que dans la capacité à créer effectivement une usine où les investissements chinois ont montré qu'ils étaient extrêmement efficaces.
9: On a justement, c'est ça la prochaine évolution de l'IA, Robert Gaëtan, comment vous percevez justement cette robotique qui encore une fois, on se concentre sur les robots humanoïdes parce que c'est toujours impressionnant, mais voilà, c'est des bras articulés, ça peut être c'est plein de choses, c'est de la computer vision, il y a beaucoup de choses derrière cette robotique.
7: Oui, alors la robotique industrielle existe depuis 40 ans et est très très optimisée déjà. Avant les robots humanoïdes, on a des grands fabricants qui font des choses exceptionnelles. Le sujet, je pense, ça a été dit, le robot en lui-même va, comme le modèle de langage étendu, se commoditiser demain, c'est-à-dire que le fabricant d'actuateurs qui permet de faire tourner un bras, ça sera un produit qui va devenir de plus en plus cheap, entre guillemets. Le sujet, c'est encore une fois l'intégration de ces outils, parce que ce ne sont jamais que des outils, dans des processus réels. Et demain, c'est quoi? Ça veut dire un hôtelier avec son hôtel, avec les contraintes des couloirs, des escaliers. Comment il fait en sorte qu'il ait un robot qui vienne plier du linge ou ramasser des serviettes et les remettre sur le porte-serviettes? Et bien ça, c'est vraiment ce sujet entre la connexion entre l'environnement et le robot. Le robot, il va l'acheter chez un fabricant X, Y ou Z. Il l'achètera à un prix qui est un prix industriel qui va déflater au fil du temps. Mais la question de l'intégration de ce robot dans son processus, de se dire bah ici le robot il sert à rien et il faut plutôt que je garde plutôt un processus humain parce que il sait pas bien faire ce processus là ou alors moi j'ai un niveau de qualité que je veux exceptionnel et le robot il travaille pas à un niveau de qualité exceptionnel et donc en fait je vais pas prendre un robot mais je vais garder un humain. Toutes ces réflexions là, c'est pour moi, c'est vraiment là où se situe la valeur. Et il faut pas avoir peur en se disant oui il y a Unitri, oui il y a AGBot, oui il y a peut-être demain Tesla et Optimus, et on est plus petit en Europe sur ces sujets-là. Mais encore une fois, le sujet, c'est celui de l'intégration, la capacité à recombiner les processus de production en fonction d'un environnement qui existe, des besoins de clients qui existent et qui ne sont pas les mêmes de Paris à Shanghai et de Paris à Boston.
9: Ça, c'est vraiment cette anticipation qu'il faut avoir à Manuel Lévy. Je discutais l'autre jour avec une entreprise qui me disait, voilà, nous, on avait une dizaine de personnes qui s'occupaient des notes de frais, un très grand groupe, des notes de frais d'entreprise, voilà, qui checkaient les notes de frais. Alors ça s'est peu à peu automatisé, mais voilà, ils étaient quand même là pour parce que le computer vision marchait pas forcément bien. Là maintenant, il y a plus que deux personnes. Ça veut dire que les huit autres, il a fallu les retrouver. Et ils disent on n'a pas assez anticipé. Et bon, ça s'est fait un peu dans la douleur. Il n'y a pas eu de suppression de postes. Mais justement, c'est ça où on a encore du mal aussi.
13: Alors ça fait partie des actions qu'on mène à la Cité d'IA, c'est d'accompagner la réflexion des ressources humaines justement sur ces projections des évolutions. Et je pense qu'il est important de rappeler qu'il y a au moins trois compétences que l'IA n'aura pas. La première, c'est la véritable créativité. Et donc, si vous avez une activité créative, vous ne pourrez jamais mettre de l'IA pour vous remplacer à 100%. La pensée critique, donc est-ce que c'est bien, c'est pas bien. Et puis la pensée déontologique et éthique. Et ça, évidemment, la technologie aujourd'hui ne peut pas se substituer à l'humain. Ce qui fait que, pour vous donner un chiffre qu'on a observé récemment sur un cas d'usage, une équipe d'administration des ventes qui fait des devis. L'IA permet de gagner 70% sur la réalisation de chaque devis. Or, on constate qu'au niveau de l'équipe qui ne fait que ça, on gagne seulement 16%. Pourquoi ? Bah parce qu'il y a toutes ces autres tâches qui sont invisibles et qui en fait font la réalité du métier. C'est pas juste certaines tâches, un métier c'est beaucoup plus que ça, c'est plus complexe. Et donc l'IA le met en lumière.
9: Xavier Bertrand disait que toute la semaine vont se dérouler dans les Hauts-de-France pas mal de choses. La Cité de l'IA, lundi, il y a pas mal de choses aussi.
13: Alors effectivement, lundi, on a un grand événement, le Tech and Business Day de la Cité de l'IA, qui aura lieu toute la journée à la Cité des Échanges à Marc-en-Barœul et qui permettra d'entendre plus de 60 témoignages d'entreprises qui ont fait des choses dans leurs entreprises. Donc c'est vrai, c'est du concret et c'est du très condensé. Donc ce sera une belle journée très utile à tous les professionnels qui s'intéressent au sujet.
9: prochaine étape pour Euratechnologie, enfin voilà, deux, trois grands plans à mettre en place, Emmanuel?
14: Alors, on vient de lancer un accélérateur qui s'appelle The Square, dont le jury se tiendra le 2 juillet prochain, et qui a vocation à identifier, accompagner des entreprises dans ces domaines à accélérer demain, principalement sur des problématiques, comme je le disais tout à l'heure, de distribution. Mm-hmm. On aperçoit qu'aujourd'hui, il est de plus en plus simple de produire une offre. La distribuer va devenir de plus en plus complexe, et donc nous avons comme enjeu de le faire. Je crois que l'IA n'a pas... Il y a une promesse fausse de l'IA, c'est que ça va être un grand niveleur de l'intelligence. Beaucoup de gens pensent que ça va devenir une commoditisation de l'intelligence. Je ne crois pas du tout à ça. Il y a, à mon sens, des gens qui vont se dire oh « bah, chouette, je n'ai plus besoin de penser, l'IA peut penser pour moi ». Et d'autres qui se disent « chouette, je peux, il n'y a plus de limite à ce que je peux apprendre et j'ai envie de demander plein de choses, etc. » Donc en fait, j'ai envie de paraphraser ce que disait François Sagan à propos de l'argent, mais je trouve que ça s'applique bien à l'IA, c'est que c'est un bon servant et un mauvais maître.
9: Eh bien voilà, ce sera le mot de la fin. Merci à tous les trois, Emmanuel Durand, président et du directeur d'Euratechnologie. Merci de nous accueillir ici pour ce sommet de l'IA au sein d'Euratechnologie à Lille, d'où nous étions en direct, pardon, sur ces experts de l'IA pour BFM Business. Merci Romain Rivaton, CEO de Stonal, qu'on aura l'occasion de voir sur scène pour ceux qui sont ici à Lille dans quelques instants. Et puis Emmanuel Davy, président de la Cité de l'IA. Merci à tous les trois. Voilà, se terminent les experts de l'IA. Eh bien, on poursuit évidemment... tout de suite, on va parler bourse, on va parler investissement, on va parler immobilier sur BFM Business, et on va aussi parler de ce grand événement que BFM Business suit tout au long de la journée, c'est cette entrée en bourse de SpaceX, avec, on l'a dit, beaucoup de communication autour de tout ça, mais aussi beaucoup d'argent. Allez, excellente journée sur BFM Business.
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0: Pour Estelle Auder, qu'en est-il? On le saura dans quelques instants. Dans un instant également, les aspirations des ultra-riches. Comment ils redessinent les grandes tendances du luxe? Anne-Laure Colsi, vice-présidente exécutive de Capgemini Invent, sera dans Iconic Business. C'est Iconic Business, bienvenue. Franck Bénard, vous êtes le directeur général France et Benelux pour le groupe Estelle Auder. Bonjour.
1: Bonjour Madame Aubert.
0: Créer un géant de la beauté haut de gamme pour concurrencer L'Oréal, c'était pas assez convaincant?
1: Écoutez, cela montre au minimum que le marché est très très dynamique. Vous le disiez en introduction. Les familles respectives se sont remerciées des discussions constructives. Le sujet est clos. Et finalement, désormais, nous concentrons sur notre stratégie, la stratégie Beauty Reimagine.
0: Exactement, revoir ses ambitions et surtout poursuivre le redressement qui a été engagé. Un groupe a remodelé Estelle Auder, notamment en termes d'image et de positionnement.
1: Écoutez, nous travaillons aujourd'hui sur le redéploiement de cette stratégie et plus exactement, nous appuyons sur trois piliers qui sont nos trois piliers de croissance. Nous insistons sur le recrutement de nos nouveaux consommateurs. Nous accélérons notre capacité à innover. Et enfin, nous accélérons la présence des marques sur chacun de nos marchés. Donc, il est vrai que tous ces investissements contribueront à la notoriété et à l'image du groupe Estelle Auder. Il n'en reste pas moins que le groupe Estée Lauder, vous le savez, s'appuie sur un portefeuille de 23 marques. Parmi ces marques les plus puissantes du secteur, les marques iconiques, des marques comme Estée Lauder, Jo Malone London, Tom Ford, qui bénéficient d'une image formidable, mais aussi des marques plus pointues, plus expertes. La Mer, Le Labo en fragrance, The Ordinary, Extraordinaire en soins, ou encore en make-up Too Faced.
0: Du haut de gamme, c'est ça l'enjeu. On sait que l'Europe et le Royaume-Uni constituent des marchés plus difficiles où il y a déjà une offre importante en beauté haut de gamme. Est-ce que pour vous, ça limite les perspectives de croissance ou c'est justement les enjeux de lancement à privilégier, justement ce haut de gamme?
1: Oui, alors l'avantage de notre groupe avec ses 23 marques, c'est d'être capable de répondre à tous les positionnements.
0: Oui.
1: Et ce haut de gamme fonctionne tout autant s'il est bien exécuté que des produits et des catégories plus accessibles. Nous pourrons en reparler tout à l'heure. Sur le haut de gamme, c'est votre question. Le consommateur est de plus en plus informé et dans ce cadre-là, de plus en plus exigeant. Et oui, en fragrance, les parfums d'exception, Le Labo, Frédéric Malle, édition parfum Frédéric Malle ou Kylian Paris sont des réponses que le groupe offre aux consommateurs avec... Pour point d'ancrage, le consommateur au cœur de notre stratégie et la qualité d'expérience dans les magasins au cœur de notre stratégie.
0: Des lancements premium à favoriser, ça porte la dynamique, ça recoupe ce que vous dites. Hein, Frédéric Malle, c'est un positionnement de parfum de niche, c'est ultra dynamique à l'heure actuelle, ça porte la croissance du segment. Le parfum, c'est à la fois la force et le poids sur le marché français.
1: Alors, vous connaissez le marché du parfum français, ou du marché français, c'est-à-dire vous avez une dynamique portée par les parfums d'exception, mais qui ne représente que 10% du secteur en général des parfums. Donc, à nous d'adresser le gros du marché, et là aussi, dans notre portefeuille, Tom Ford, la gamme Signature, ou Destin de Balmain, très récemment, a montré que dans le secteur du prestige aussi, parce qu'il y a la taille du marché, le marché français est le deuxième plus gros marché de parfums dans le monde. Donc à nous de jouer sur les deux pivots, le parfum d'exception et ce qu'on appelle chez nous en interne le parfum de prestige, qui offre ici des masses et de la volumétrie beaucoup plus importantes.
0: L'enjeu sur le marché français, notamment, ça correspond à votre périmètre, c'est aussi d'apporter une image plus haut de gamme à ce groupe Estée Lauder, très américain. Est-ce qu'il y a un enjeu d'alignement d'image? Il faut donner des réponses spécifiques. Quelles sont les particularités du marché français?
1: Il y a deux questions dans votre question.
0: Oui, tout à fait.
1: Donc, notre enjeu n'est pas en France d'apporter une amélioration de l'image parce que la qualité de perception de nos marques, vous savez que le groupe Estée Lauder est spécialisé, dédié, on dit, nous sommes un pure-payeur cosmétique. Donc, ça nous permet de bénéficier d'une image extraordinaire, d'une qualité de service, d'innovation, de créativité.
0: Un ADN cohérent.
1: Qui nous permet d'avoir cette image très haut de gamme. Il est vrai.

0: dirais que la présence, oui, plus de présence, est souhaitée puisque le marché français, mmh, est pour le groupe Estée Lauder, dont la plupart ne savent pas d'ailleurs que c'est un groupe international, mmh, et américain, eh bien oui, notre ambition, c'est d'avoir, de construire plus de présence, mmh, plus de présence en distribution, plus de présence en médias, nous allons accélérer très fort nos investissements, mmh, médias, et aussi plus de présence dans le quotidien des Français, des Françaises, c'est-à-dire en créant de la proximité, de l'intimité, on parle d'acculturation, mmh, effectivement, de nos marques, et ça nous amène à créer des partenariats qui nous permet de rentrer dans le...
1: Donc il y a un enjeu de notoriété quand même.
0: Absolument. Un enjeu de notoriété qui fait qu'il y a quelques temps, avec Kéliane, nous étions à Cannes. Hier soir, au Zénith, nous accompagnions Marine, l'ancienne gagnante de la Starac. La semaine prochaine, Doja Cat soutiendra, mmh, à Paris, sur les Champs-Élysées, Mac, dans le cadre d'un nouveau lancement. Donc vous voyez que le partenariat fait partie de notre stratégie de communication pour, vous l'avez raison, continuer à grandir en notoriété.
1: Ça passe aussi par un portefeuille et un panel d'expérience. C'est à ça que ça correspondait, le lancement de l'atelier ?
0: Très bonne question, je vous remercie. Oui, l'atelier parfum montre premièrement l'esprit extrêmement entrepreneurial de l'entreprise. Et vous l'avez noté, une entreprise américaine qui investit en France son centre mondial, mm-hmm, de recherche en parfum, et considère donc le marché français comme marché hautement stratégique. Et oui, le fait d'avoir un centre de recherche d'innovation à Paris nous permettra de répondre à cet enjeu de créativité, d'innovation et d'agilité pour répondre rapidement aux nouveaux besoins de nos consommateurs.
1: Est-ce qu'il y a des lacunes sectorielles ou de gamme à combler ? C'est un enjeu à l'échelle du groupe ? Est-ce que c'est un enjeu en France et au Benelux ?
0: La fragrance. La fragrance n'est pas une lacune, mais c'est une opportunité extraordinaire pour ce, mm-hmm, qui nous concerne, sur un marché qui représente 55, 56, mm-hmm, 57% de nos affaires, oui, de continuer à grandir pour imprimer un groupe qui, dans sa part de marché, va grandir les années qui arrivent.
1: Donc c'est aller chercher de nouvelles licences, développer de nouveaux produits ?
0: C'est au premier chef développer notre portefeuille. Mm-hmm. C'est un portefeuille aujourd'hui qui a un potentiel formidable. Des marques comme Le Labo, Frédéric Malle, Tom, mm-hmm, Ford, Jo Malone sont sur des niveaux de distribution très limités, mm-hmm, encore avec une image très forte, mais, oui, un niveau de notoriété, mm-hmm, là aussi à développer, ce qui veut dire que le potentiel de nos marques, soit iconiques, soit émergentes, est formidable et nous permet aujourd'hui d'envisager des années à venir prometteuses.
1: Et d'aller chercher justement de capter les consommateurs à haut revenu et aussi de rajeunir le public cible ?
0: Oui, le portefeuille nous le permet. Là, je peux parler du soin. Mm-hmm. Notre, oui, marque extraordinaire, nous avons deux marques aujourd'hui qui bénéficient des nouvelles tendances de soins avec des positionnements prix plus accessibles, The Ordinary, mm-hmm, et Dr. Jart plus dans l'industrie, mm-hmm, des marques coréennes, nous permet aujourd'hui d'adresser des positionnements prix qui sont certes plus accessibles.
1: Et donc pour vous aussi, la longévité, ça fait écho, c'est un potentiel sur lequel surfer et quelle légitimité vous pouvez apporter ?
0: La longévité intéresse tout le monde. Elle nous intéresse.
1: L'offre, la demande, les clients, les marques, tout le monde.
0: C'est multidimensionnel, c'est multigénérationnel. Cela fait 17 ans, mm-hmm, que nous avons commencé notre étude sur nos travaux sur la longévité, que nous travaillons sur ce qu'on appelle, je vais être un tout petit peu technique, les sirtines, qui sont des enzymes qui travaillent sur la régénération, mm-hmm, cellulaire, et que depuis, nous possédons une technologie, mm-hmm, qui nous permet de travailler sur le vieillissement de la peau, sur la régénération cellulaire. Déjà, en 1992, lorsque nous avons lancé Advanced Night Repair, à cette époque, ça s'appelait Night Repair, nous lancions déjà ces produits anti-âge qu'on appelle qui travaillent sur la vitalité de la peau aujourd'hui. Aux États-Unis, nous sommes en partenariat avec trois universités, Berkeley, MIT et Harvard, avec l'Institut de longévité, nous travaillons sur cet aspect. Aujourd'hui aussi, à Londres, vous pouvez aller au Longevity Skin chez Harrods, découvrir pour la marque Estée Lauder notre centre de longévité. Et ici en France, notre dernier lancement Renutrive intègre notre dernière innovation qui, en l'occurrence, adresse le secteur de la longévité.
1: Donc ça se joue sur le terrain de l'innovation face à un L'Oréal notamment. Il y a la question des batailles de données, des lancements et de capter justement ce potentiel de croissance. Quel impact de la restructuration du groupe sur le marché français? Vous voulez plus de notoriété, plus d'investissement? Est-ce que ça veut dire qu'il y a une recomposition du paysage retail aussi? Où sont les arbitrages?
0: Les arbitrages sont essentiellement à offrir aux différents groupes cosmétiques et au groupe Estée Lauder une capacité à innover, à être agile face à un marché qui évolue très rapidement. Et donc cette flexibilité...
1: Où il y a de plus en plus d'acteurs.
0: Où il y a de plus en plus d'acteurs, où l'émergence des marques et des compétiteurs accélère grâce à la digitalisation de la communication et de la distribution. Et l'enjeu de notre transformation, c'est un enjeu d'innovation et d'agilité pour répondre effectivement à ces contraintes ou à ces opportunités finalement, parce qu'on les considère plus comme des opportunités.
1: On a commencé à en parler, mais quel segment fonctionne le mieux sur le marché français, plus largement sur le marché européen? Le parfum est une chose, quels sont les autres où il y a cet énorme potentiel de croissance encore? Parce qu'on dit le marché saturé, mais finalement, les croissances sont encore énormes.
0: Oui, peut-être qu'en fait, on essaye maintenant d'avoir des analyses granulaires de la chose. Mmh. C'est-à-dire que dans le secteur du parfum, les parfums d'exception ont une croissance à deux chiffres. Dans le soin, l'anti-âge fonctionne fort. Les produits les plus accessibles bénéficient aussi, et nous y participons sérieusement, à une croissance à deux chiffres. En maquillage, aujourd'hui, les marques digital natives ont une croissance aussi à deux chiffres. Too Faced participe à cette croissance. Donc l'analyse, elle est plus granulaire. Dans ce qu'on appelle les sous-catégories, vous y trouverez forcément des sources de croissance. Aujourd'hui, les crèmes teintées fonctionnent plus que les fonds de teint. Mmh. Vous voyez, donc c'est cette analyse un peu plus fine que, pour le coup, notre capacité à comprendre ces attentes des consommateurs nous permet aussi de réagir. Fait particulier, le groupe Estée Lauder a son propre retail. Donc nous opérons en France, on parlait de la France, nous opérons aujourd'hui en France 59 points de vente en propre. Oui. Ça nous offre cette opportunité de comprendre le client, d'être en relation directe, et c'est ce qui caractérise aussi le groupe Estée Lauder vis-à-vis de nos concurrents.
1: Et donc avec cette envie de pousser la notoriété et la visibilité, ça veut dire, j'imagine, plus de points de vente, de 59 à combien l'objectif, il est lequel?
0: Oui, nous continuons notre développement. Ça montre là aussi à nouveau l'esprit entrepreneurial. Récemment, nous ouvrions une nouvelle boutique Tom Ford, une nouvelle boutique Kilian, une nouvelle boutique Balmain. Et si vous voulez, pour vos téléspectateurs, aujourd'hui, je vais vous annoncer l'ouverture d'une nouvelle marque et d'une nouvelle boutique. Mm-hmm. Dans le Marais, dans quelques semaines, nous ouvrirons notre première boutique The Ordinary. Donc c'est attendu très très fort. Donc vous voyez que le développement continue. Et encore de nouvelles boutiques à venir.
1: Et donc ces boutiques, et notamment cette boutique dans le Marais, elle va plus loin que le point de vente. Il y a une expérience autour.
0: Absolument.
1: Parce que c'est ça qu'il faut apporter maintenant.
0: Absolument.
1: Finalement.
0: Nous avons un concept en interne, nous appelons ceci le high touch. Ce qui caractérise le point commun de toutes les marques du groupe Estée Lauder, c'est le high touch. C'est-à-dire ce service très haut de gamme, spécifique, personnalisé, que vous pouvez offrir chez Bobby Brown, chez MAC, chez le labo, chez Frédéric Malle, etc. Donc effectivement, aujourd'hui, si vous voulez être en situation de vendre des produits d'exception, alors il faut offrir une expérience d'exception. Et dans les boutiques Kilian, vous vous y asserrez à un bar, vous découvrirez des fragrances et tout le parcours olfactif. Vous apprendrez, vous vous ferez séduire par la marque et effectivement, vous découvrirez toute la gamme de Kilian.
1: Et donc, à chaque fois, la déclinaison, elle se fait sur une expérience d'une marque propre au sein de ce portefeuille Estée Lauder, ou alors on peut imaginer quelque chose de plus important, un flagship qui pourrait réunir toutes les expériences Estée Lauder?
0: C'est une question que nous avons en interne très fréquemment, bravo. Et aujourd'hui, nous privilégions, parce que les marques sont singulières, ont une identité extrêmement forte. Donc aujourd'hui, nous privilégions ce qu'on appelle les points de vente monomarques.
1: pour correspondre à ce discours de marque, à ce positionnement, à cet ADN à chaque fois avec une clientèle. L'enjeu pour Estée Lauder, mais on l'a vu pour d'autres marques, on en parlait la semaine dernière, entre autres avec Lancôme, c'est de séduire une clientèle plus jeune. Est-ce que les lancements de produits aujourd'hui, et notamment sur la longévité, l'enjeu est là, c'est la Gen Z qui dépense beaucoup pour sa salle de bain ?
0: Pas nécessairement. C'est-à-dire que l'enjeu, c'est pour le coup, avec un portefeuille multi-marque, multi-circuit, multi-positionnement, cette profondeur offre l'opportunité, et c'est ce qui offre cette trajectoire, pour ce qui nous concerne, extrêmement claire et confiante pour les années à venir, c'est d'être capable d'adresser avec toutes les marques et tous nos positionnements des besoins très différents et très complémentaires. Donc oui, Too Faced, The Ordinary va adresser la Gen Z, mais Supreme, la nouveauté qui arrive pour Estée Lauder, va possiblement adresser ce qu'on appelle les Ageless, par exemple, en tout cas, peut-être, possiblement, une clientèle un tout petit peu moins jeune. Donc, et qui a aussi un pouvoir d'achat forcément intéressant. Si vous lancez le nouveau sérum Advanced Night Repair, par exemple, oui, effectivement, vous aurez aussi possiblement une clientèle qui a besoin de réparation cellulaire.
1: Merci beaucoup Franck Bénard, directeur général France et Benelux pour Estée Lauder. Merci d'avoir été dans Iconic Business cette semaine. À présent, quelles sont les envies des ultra riches, leurs aspirations, alors qu'on ne cesse de parler, et encore à l'instant, de longévité et d'arguer que le luxe ne se possède plus, mais qu'il se vit. Éclairage avec Anne-Laure Colsi, vice-présidente exécutive de Capgemini Invest. Et donc Anne-Laure Colsi, vice-présidente exécutive de Capgemini Invent, nous a rejoint. Bonjour.
2: Bonjour Audrey.
1: Les enseignements et les résultats de la nouvelle édition de cette étude dédiée aux tendances de consommation des clients fortunés. Vous nous rappelez le panel et le niveau de fortune ?
2: Alors cette année, on a la chance d'avoir pu interroger 5800 personnes fortunées à travers le monde, de toutes générations confondues, hommes et femmes. Et la particularité, c'est qu'on en a une petite moitié, soit 2600, qui sont les fameux ultra high net worth, donc les personnes qui ont plus de 30 millions de dollars de revenus disponibles et qui correspondent peu ou prou aux VIC des maisons de luxe. Donc 2600, c'est une belle cohorte.
1: Oui, en effet. Et donc, on parle véritablement d'ultra riches et de l'aspiration, des aspirations de ces ultra riches. La précédente édition voyait déjà le poids du voyage, du moment à vivre, de la transmission au-delà du produit, avec toujours, encore et toujours, cette obsession de l'exclusif.
2: De l'exclusif, c'est toujours le cas, du sur-mesure poussé à l'extrême, hein, c'est-à-dire vraiment sur le ressenti et le besoin personnel. Mais la petite particularité cette année, et on le pressentait déjà l'année dernière, c'est qu'on a l'univers de la beauté, donc au sens le plus large, qui comprend la partie expérience, hein, tout ce qui est wellness, spa, traitement, qui maintenant est passé en pole position et est la catégorie préférée de ses clients fortunés en termes de consommation de luxe, avant même le voyage et l'hospitalité.
1: Bon, vous en aviez marre de nous entendre parler de longévité, c'est raté parce que ce sera encore le cas, parce que ça fait partie vraiment de la première ligne.
2: Exactement. Ils ont cette recherche, cette quête perpétuelle, à la fois par de la consommation de produits, donc là on pense à des produits cosmétiques ou même à des produits, on en reparlera, mais plus technologiques autour de la beauté, mais également de l'expérience autour du bien-être au sens large, de la longévité, du fait d'investir sur soi-même, finalement, qui devient la niche de consommation numéro un de ces clients.
1: Ouais, parce qu'en fait, c'est un vrai changement structurel pour le luxe. Des clients qui demandent des comptes, d'ailleurs, aux maisons de luxe, ils peuvent se le permettre, avec notamment le retour à la promesse originelle du luxe, qui est celle de qualité.
2: Exactement. Ça, c'est plutôt quelque chose qu'on attendait un peu moins, si je peux dire. On voit que trois quarts de notre panel considèrent, parmi ses clients très fortunés, que le luxe doit quand même rester un produit dans une logique d'investissement, un produit d'achat finalement avec une forme de rationalité. Et donc ces clients-là nous disent, attention, un luxe éphémère, non pas par l'expérience, mais par un produit qui pourrait être un peu à la mode, dans l'air du temps, mais pas suffisamment qualitatif et qui ne dure pas suffisamment, c'est quand même un carton rouge. Et il y a vraiment cette réponse, peut-être cette réaction à l'inflation qu'il y a eu et à la perte de cohérence à la valeur perçue du produit. Là, les clients nous disent clairement la valeur durable d'un produit est clé pour nous. et ça porte évidemment beaucoup de choses derrière, c'est la sensibilité au service client, au service après-vente, à la qualité de la relation avec une maison pour en faire des magic moments, même au-delà des moments de transaction, c'est-à-dire que je veux être traité comme un client privilégié et exclusif dans ces moments de relation avec une marque, avec une maison, qui ne sont pas des moments d'achat. Donc ça, le client est très sensible à cet aspect en termes de qualité de la relation pour être fidèle.
1: Vous les attendiez autant sur ce point-là? Parce qu'on a l'impression que ça ne correspond pas, ou on ne se doute pas que ça corresponde autant à leurs attentes.
2: C'est pour ça que je vous dis que c'était plus surprenant. Mmh. Mais finalement, nous, la lecture qu'on en fait, c'est de se dire que ce n'est pas parce qu'on a un client extrêmement fortuné,
1: oui,
2: qu'on a une vision de l'achat et de la consommation du luxe complètement hors sol et déconnectée d'une forme de réalité sur la promesse qui est attendue. Donc le service après-vente est très important. La qualité de la relation à la maison dans la durée, je dirais, en dehors des moments de consommation est absolument clé. Donc tout ce qui va être fait pour animer ses clients. Et également, ce fameux enjeu du real luxury, donc ce qu'il y a derrière, c'est la revente, la réparation, le recyclage. Donc on voit qu'on touche à tous les enjeux de sustainability, sont aussi présents en toile de fond. Quand on nous dit des produits durables, des produits de qualité, c'est évidemment parce qu'il y a aussi cette exigence très profonde d'être irréprochable dans cette industrie sur la protection de l'environnement, les méthodes de fabrication et la transparence qu'on peut mettre derrière.
1: Vous parlez d'exigence, en fait on a presque cette impression de retour aux sources, parce que la promesse d'une relation augmentée aussi en boutique physique et innovation. En fait, il y a une demande de reconnexion ou de lien renoué en boutique, en physique.
2: Exactement, et pour moi, vraiment, c'est la meilleure nouvelle. Je trouve vraiment que c'est une très bonne nouvelle, parce qu'on a appelé ça la revanche du retail. Pourquoi revanche? C'est vrai qu'on sort d'une phase, on va dire, de 2 décennies à peu près, où tous les investissements, nous on le voit en tant que partenaire de ces maisons, étaient portés sur des enjeux de pure relation à distance, technologie, capacité d'activation très fine de la relation client, mais vous voyez, sur du marketing, oui, de l'activation distancielle. Et le client nous dit, attention, moi, ce qui m'intéresse le plus aujourd'hui en termes d'innovation, c'est véritablement la boutique, c'est le lieu de vente. Et on voit que pour 3 clients sur 4, la boutique doit devenir un lieu de destination. C'est-à-dire vraiment un lieu dans lequel je vais prendre plaisir à vivre une expérience, même si je n'ai pas particulièrement une idée en tête de ce que je souhaite acquérir à un moment donné. Donc ça revalorise évidemment à la fois le lieu. Je parlais d'un sanctuaire il y a quelques temps, mais aussi la relation avec le conseiller et l'ensemble des personnes qui incarnent la marque en boutique. Et pour les marques, ce que je trouve très intéressant, c'est cette logique de se dire que ce n'est pas non plus un retour au retail d'avant, c'est un nouveau retail, on appelle ça l'ère du commerce immersif. Il va falloir proposer autre chose, quelque chose de profondément technologique, même si elle doit rester invisible, mais de très moderne en tout cas. Et donc, ce que ça veut traiter clairement dire, c'est que la boutique devient le nouveau laboratoire d'innovation des marques.
1: D'autant qu'il ne s'agit pas, le retail comme on l'a connu, d'une relation verticale ni uniquement transactionnelle, parce qu'il y a derrière l'élévation du luxe. C'est quoi, un luxe transformatif?
2: Le client, ce qu'il nous dit dans ce panel, c'est évidemment, on parle de consommation, mais il y a cette petite phrase un peu « dis-moi comment tu consommes, je te dirai qui tu es ». La consommation de luxe particulièrement devient éminemment identitaire. Et c'est vrai pour les clients fortunés. On cherche une forme de développement personnel, d'amélioration, si j'ose dire, de soi-même, de connaissances. Ça peut être avec un ancrage culturel, ça peut être par la promesse d'une maison sur son héritage.
1: Il y avait initialement la question de s'offrir un statut, l'affichage extérieur, mais là, en fait, tout est reporté sur soi et c'est à l'intérieur que ça doit se passer.
2: Exactement. 81% de notre panel nous dit très clairement que leur consommation de luxe s'inscrit dans leur bien-être, la connexion à leurs émotions et le développement de leur passion. Donc évidemment, il faut sortir du registre de la transaction dans ce cadre-là, et il faut apporter une réponse à la hauteur de ce désir très profond de luxe transformatif.
1: On en a beaucoup parlé, tout ça passe par une approche globale, par la tech, l'ultra-personnalisation, ce sont des prérequis. Je voudrais qu'on termine avec quelque chose d'un peu plus étonnant, mais finalement qui boucle avec le principe extrême d'exclusivité. Repousser les frontières des territoires du luxe au sens propre, ça paraît plus anecdotique, mais toujours l'idée d'être les premiers. Il y a des envies d'ailleurs, mais vraiment d'ailleurs, de la part de ce panel.
2: Exactement. Alors, ce sont des questions ouvertes.
1: Oui.
2: Donc, c'est la surprise. C'est l'effet de surprise pour nous aussi quand on découvre les réponses. Et parmi les choses très surprenantes qui impactent particulièrement, on va dire, les territoires du voyage et de l'hospitalité, on a eu de nombreux répondants qui nous ont parlé de voyages dans l'espace, de découverte des fonds sous-marins, de voyages dans des territoires extrêmes aussi, les déserts, les pôles. Donc on voit toujours ce retour aussi finalement à l'être humain qui reste un explorateur et qui a envie de s'élever là encore par des destinations inexplorées. C'était amusant, mais à l'échelle, donc on n'est pas sur un signal faible. Dans ces nouveaux territoires d'exploration, on a vu aussi deux autres choses arriver assez massivement. La première, c'est la longévité, vous en avez parlé, mais une forme de longévité assez surprenante, puisque ce n'est pas seulement par le bien vieillir ou le bien-être dans le temps, ça va très loin sur de la performance et du biohacking.
1: Oui.
2: En termes d'innovation, on a par exemple 2/3 des Japonais qui nous disent déjà être très intéressés et concernés par l'exploration des technologies de biohacking pour pouvoir vivre plus longtemps.
1: Oui, comment j'agis concrètement sur le vieillissement ?
2: Exactement. Et la dernière, c'est la robotique. Alors, le signal est un petit peu plus modeste en termes de chiffres, puisque c'est plébiscité par 25% de notre panel. Mais dans la mesure où les robots humanoïdes ne sont pas encore une technologie mature existante, moi, je le lis à l'inverse. Déjà, 25% l'attendent,
1: oui,
2: quelque part, finalement. Je suis persuadée que les prochaines années, ce chiffre va encore croître. C'est là encore particulièrement vrai en Asie, hein, où le signal est très fort, ils sont à plus de 30%. Et là, on se parle d'une robotique qui n'est pas un advisor, un conseiller sur son téléphone mobile. On se parle vraiment d'un compagnon robot, dont j'ignore évidemment la forme qu'il pourra prendre, mais à la fois pour un relais physique d'accompagnement, mais également un relais cognitif, de manière, là encore, à vivre mieux, accompagné, plus longtemps, et d'avoir une forme de relation privilégiée qui pourrait aussi se déporter sur ce type de technologie. Et c'est le luxe pour eux.
1: Bon, c'est assez complet, assez étonnant parfois, mais finalement, il y a encore des aspirations et ça va dessiner les contours et les tendances du luxe à venir. Merci beaucoup Anne-Laure Colcier, vice-présidente exécutive de Capgemini Event, d'avoir été dans Iconic Business, le luxe par BFM Business. 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
5: Et les experts de l'IMO, c'est tous les jours à l'heure de votre déjeuner sur BFM Business. Une demi-heure pour parler de notre immobilier, de nos logements. Et comme tous les vendredis, les meilleurs professionnels de ce secteur de l'immobilier font place aux meilleurs journalistes, toujours de ce secteur de l'immobilier et du logement. Et à mes côtés aujourd'hui, mais oui, Sylvain Lévy pour Radio IMO et Olivier Marin pour Le Figaro. Évidemment, ils sont là pour nous parler parce qu'on va démarrer, comme tous les vendredis, par le fameux topoto de la semaine. Il est d'autant plus important, ce topoto de la semaine, messieurs, que quand même, hier, pour la première fois depuis 3 ans, la Banque Centrale Européenne a relevé ses taux. Est-ce qu'on doit s'attendre à des crédits immobiliers plus chers dans les prochaines semaines, les prochains mois, ou pas d'ailleurs? On va voir ça dans quelques instants. Mais on parlera aussi de tout un tas d'autres sujets passionnants, puisqu'on fera un point sur le marché de l'immobilier. Bah oui, on est quasiment fin juin, c'est la mi-année de 2026. Est-ce que ça va encore, malgré les petites tensions sur les crédits? Sylvain nous dira tout. On ne fera pas l'impasse sur la course au logement étudiant. Olivier est venu avec quelques chiffres qui font peur, le connaissant, mais aussi quelques bons conseils. Non, il me regarde, il me dit non. Mais aussi quelques
0: bons conseils.
5: Bah oui, toujours pour nos chers étudiants qui sont justement pris à la gorge à ce moment-là où ils doivent chercher leur logement pour la rentrée. On parlera aussi DPE collectif, investissement responsable. Et puis on fera un vœu, si on a le temps, pour terminer cette émission. Quel joli vœu, celui que les études qui se multiplient sur les problématiques liées au logement puissent enfin être placées au cœur du débat public. République à quelques mois d'une élection présidentielle, ce serait nécessaire. Allez, c'est parti tout de suite.
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5: Et Sylvain Lévy-Valency, cofondateur de Radio Immo, est avec nous. Bonjour Sylvain.
6: Bonjour Marie.
5: Ouais, je m'entraîne à parler Olivier. De plus en plus vite. On va le faire un peu plus calmement pour Olivier, parce qu'avec sa douce voix, Olivier Marin, rédacteur en chef, propriété Le Figaro. Bonjour.
6: C'est vrai qu'il a une très douce voix.
7: Bonjour Marie, bonjour Sylvain.
6: Bonjour Olivier.
5: Et comment dynamiser tout ça avec notre super jingle allemand ?
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5: Et je le disais, le topoto de la semaine, il est quand même assez particulier parce que c'était quand même un petit événement et presque un non-événement parce que c'était anticipé. On a eu donc cette hausse de taux de la Banque Centrale Européenne hier. On la redoutait et en même temps, on l'attendait tellement que la question qu'on se pose tous là, c'est les petites hausses de taux qu'on a eues sur nos crédits immobiliers en anticipation de celles de la Banque Centrale Européenne. Est-ce que finalement, c'est pas déjà fait, déjà intégré dans nos crédits ou est-ce qu'on doit redouter une accélération de cette tendance haussière sur les taux d'intérêt, Olivier ?
7: Oui, en tout cas, cette hausse de la BCE, c'est vrai que ce n'est pas une surprise. On s'y attendait, mais c'est vraiment une mauvaise nouvelle pour beaucoup d'emprunteurs, que ce soit des primo-accédants. Il faut toujours aussi avoir en tête que 8 achats immobiliers sur 10
5: sont
7: réalisés à crédit. Et que 8 dossiers sur 10 sont demandés par des primo-accédants. Donc il y a une ampleur. Tant qu'on était sur cette vague depuis 2 ans, finalement, d'une relative stabilité, on avait comme ça ce sentiment que ça pouvait continuer, que ça pouvait durer. Il y a un moment où ça commence à casser un petit peu.
5: Ça frotte.
7: C'est un premier signal. Alors ça ne veut pas dire qu'il y aura, là, dans les prochaines semaines, une hausse des taux d'intérêt pour les particuliers, mais c'est quand même le signal précurseur d'une hausse, c'est quand on sait que de plus en plus de dossiers ont du mal, de plus en plus de primo-accédants ont du mal aussi parce que les conditions d'octroi se durcissent, ce qui est normal. Là, il y a une baisse aussi de la demande. Hein. Il faut avoir en tête que depuis 2 mois, il y a quand même, nous disent les courtiers, une baisse de la demande
5: importante. Est-ce qu'il n'y a pas une forme d'autocensure avec cette baisse de demande ? Parce que c'est vrai qu'effectivement, on a eu de légères hausses de taux, mais rien qui soit susceptible de changer radicalement la donne par rapport aux conditions d'emprunt d'avant le déclenchement de la guerre au Moyen-Orient.
7: Non, mais ça veut dire qu'il y a aussi des projets qui vont être reportés.
5: Oui, mais il y a quelque chose de psychologique, une forme d'autocensure.
7: On est complètement dans un contexte, un climat, que ce soit sur les tensions internationales, sur les incertitudes économiques, politiques, on l'évoquera après avec Sylvain sans doute, et avec vous, avec toi Marie, sur la présidentielle et les enjeux en matière de logement qui sont hyper importants, très importants, et heureusement d'ailleurs qu'on voit que le logement est maintenant au cœur des enjeux, on en parle, enfin on en parle comme du pouvoir d'achat, comme de l'emploi, on en parle de plus en plus, et on le voit dans de nombreux baromètres. Dans beaucoup d'études, le logement est vraiment au cœur des enjeux de société.
5: Bien sûr, mais la question, et on sait que l'alpha et l'oméga de ce marché, ça reste le crédit immobilier. Ma question, c'est est-ce qu'on doit s'attendre à...
6: Oui, enfin, l'impact sur les taux de crédit immobilier, il devrait être très limité, finalement, à court terme, parce que la hausse de la BCE ne se reporte pas immédiatement et mécaniquement sur les taux des banques. Pour une raison simple, c'est que les banques se refinancent sur un marché interbancaire, autrement dit... L'argent qu'on vous prête, les banques se le font prêter sur un marché interbancaire.
5: Elles se prêtent entre elles même.
6: Elles se le prêtent entre elles. Donc le marché interbancaire. Donc l'alignement, si vous voulez, le vrai curseur qui permet, ça ne veut pas dire qu'il n'y a pas des risques d'augmentation. C'est le taux de l'OAT, les obligations assimilables du Trésor, qui est un peu la ligne
5: directrice. La dette de l'État français.
6: La ligne directrice, finalement, de la dette de l'État français que les banques achètent. Pas que les banques d'ailleurs, les compagnies d'assurance et bien sûr tous les investisseurs en institutionnels. En revanche, la BCE peut très bien durcir progressivement, et Olivier l'a rappelé, les conditions d'octroi du crédit. Donc, maîtrise des taux, donc pas d'inquiétude à court et à moyen terme. Par contre, conditions d'octroi renforcées dans le cadre de l'alignement des règles de la BCE. Ce qu'on observe en juin 2026, les baromètres publiés en juin montrent des taux qui sont finalement assez stables, autour de 3,25 à 3,53 selon Meilleur Taux, qui publie régulièrement des exemples. Par exemple, 3,25 sur 15 ans, 3,39 sur 20 ans et 3,44 sur 25 ans. On peut dire aussi par comparaison, puisqu'il n'y a pas que Meilleur Taux qui donne l'alpha et l'oméga, mais c'est également Préto, par exemple.
5: Mais on embrasse tous les courtiers. Préto, empruntis, vous financez, CASPI.
6: Alors, on est sur une variation de 0,2 points. D'accord ? Déjà, constater les effets probables dans un mouvement qui est de toute façon, il faut être très clair, qui est un mouvement haussier. On ne va pas dire ici, à la radio, qu'on est sur un mouvement baissier des taux d'intérêt. Non, on est sur une graduation lente, mais réellement haussière. Donc 0,02 points d'ici la fin de l'année, c'est attendu.
5: 0,2, si... ça paraît pas alors, dramatique.
6: Ouais, ça,
5: c'est
6: alors, ce que dit non, la... non, BPCE. Non, ça pas dramatique. Par contre, quand vous prenez l'indice par rapport au financement que pratiquent les banques, ça peut équivaloir à un manque de solvabilité de l'ordre de 3 à 10% du volume total des crédits si on raisonne à l'unité. Donc c'est pas neutre si vous voulez.
5: Non, c'est pas neutre, mais c'est pas aussi dramatique alors, que ce qu'on a connu au moment de la crise inflationniste si liée à la guerre en Ukraine.
6: Alors si on doit faire passer un message, je veux dire conséquence pour l'emprunteur, un ménage qui va voir baisser sa capacité d'emprunt à mensualité égale, quelques dixièmes de points réduisent le montant finançable. Autrement dit, ça peut être une partie de la surface qu'il faut revoir, une partie de son projet. En pratique, bien sûr, ça va peser notamment sur, je vais vous dire les conséquences, ça va peser sur quel type de dossier ? Ceux qui ont peu d'apport.
7: Bien sûr.
6: Ceux qui ont peu d'apport, parce qu'effectivement, Olivier a raison, ceux qui tractent le marché aujourd'hui de la transaction immobilière, c'est la primo-accession, ouais. Parce que malheureusement, les investisseurs ont déserté les marchés immobiliers. Ils semblent revenir, mais c'est pas encore l'embellie. Il faut savoir aujourd'hui que le taux d'effort, c'est la somme que l'on consacre chaque mois pour son loyer ou le crédit de son appartement ou de sa maison, a augmenté au détriment des autres postes du ménage. Il faut quand même le dire. Donc, raisonner en termes de pouvoir d'achat et raisonner en termes de taux. Ce qu'on ne verra pas, a priori, mais c'est encore une fois, ce ne sont que des suppositions, on ne verra pas une remontée brutale telle qu'on l'a connue avec, par exemple, je vous le rappelle quand même, qu'on a vu des augmentations de l'ordre de 150 à 200 points de base en l'espace de moins de 3 mois. Donc ça, on ne le reverra pas. Par contre, effectivement, moi je le dis, je ne sais pas si tu es d'accord avec moi, Olivier, je pense qu'on est sur un marché qui sera légèrement haussier, mais maîtrisé, et pas d'inquiétude à moyen terme.
5: Et peut-être warning quand même avec la hausse de taux de septembre, parce que la Banque Centrale Européenne... Et le taux d'usure, alors, mais bien sûr, attention. Fin du mois, on aura le taux d'usure pour le trimestre qui vient.
7: Vous avez vu comme moi les communiqués des courtiers hier, vous financez, le titre qu'on reçoit tous les journalistes, c'est « Hausse des taux de la BCE, 2 points, une mauvaise nouvelle pour les emprunteurs et pour les banques ». Communiqué de CAFPI hier, « Hausse des taux directeurs de la BCE, 2 points, des conséquences limitées ». On peut se dire « tiens, limitées ». En fait, quand on lit dans l'intégralité, c'est des conséquences limitées dans l'immédiat. C'est-à-dire, attention. Moi, je pense qu'il y a une barre psychologique, c'est celle des 4%. On peut très bien y arriver. Et puis, il faut savoir qu'un emprunteur qui pouvait financer 250 000 euros à 3% ne peut plus emprunter que 230 000 euros à 3,5%. C'est pas rien, ça veut dire qu'il va y avoir cette remontée progressive. Alors, c'est vrai que les banquiers, les courtiers rassurent aussi en disant « attention, il n'y aura pas... c'est tenable,
6: pardon,
7: attention,
6: Olivier.
7: Chaque pardon, 0,1 point.
5: C'est pas complètement
7: pour un primo-accédant, ce n'est pas négligeable. Olivier. Il faut faire attention aussi à ce qu'on dit. Tout le monde n'a pas des parents derrière
6: la Société
7: pour
6: Générale,
7: soutenir.
6: La Caisse d'Épargne, les grandes banques aujourd'hui...
5: Oui, sortent des offres un
6: sortent
5: peu...
6: des offres.
7: Oui.
6: Alors, c'est, non, mais...
7: Non, mais les banques font des cotes en ce moment, des prêts bonifiés, elles sont extrêmement agressives, puisque
6: le crédit
7: à l'habitat, c'est un
6: produit d'après. Ne faisons pas peur aux primo-accédants et aux investisseurs et à ceux qui veulent acheter. Mesdames et messieurs, vous achetez, aujourd'hui, les banques ont très largement ouvert leurs vannes, nonobstant le fait que... Et c'est intéressant, j'ai appelé l'ASG. J'ai appelé
5: la Société Générale.
6: Voilà, la Société Générale, je l'ai appelé pour savoir...
5: S'ils pouvaient obtenir un crédit. Alors Sylvain, vous l'avez eu ce crédit ?
6: Oui, absolument, comment vous le savez ? Effectivement. Non, mais en fait, je leur ai posé la question. Je leur ai dit, est-ce que vous êtes contracyclique ? Est-ce que les annonces de la BCE sont indépendantes de votre offre marketing, etc. ? La réponse est claire, c'est qu'aujourd'hui, les banques de distribution, sont aujourd'hui... très favorable à une offre marketing, soyons très clairs, de leur dossier. Il y a une raison à ça, et je vais vous la donner, cette raison. C'est 30% d'érosion des comptes de particuliers sur l'ensemble des banques...
5: Ils veulent capter l'ensemble de la banque de détail.
6: Alors, je ne vais pas citer le nom de certaines banques, mais je peux vous dire...
7: Il faut, c'est un journaliste, et pour c'est la une... transparence, il
6: non,
7: faut
6: mais,
7: citer.
6: Ah, mais c'est une hécatombe. C'est-à-dire qu'aujourd'hui, les personnes qui détiennent des comptes aujourd'hui, on en marre de faire tout sur des applications. Et ce qui est très intéressant, c'est de revenir voir fleurir aux angles de rue des banques qui réinstallent des agences de proximité. Ouais. Très simplement, pourquoi ? parce qu'en fait, elles ont perdu le contact avec leurs clients. Donc aujourd'hui, pour regagner de la compte du compte de dépôt, parce qu'avec tout ce qui va
5: alors
6: avec,
5: ils font des tests Cédric comme le crédit agricole.
6: Eh bien, il faut revenir, ils reviennent là-dessus. Maintenant, c'est indépendant de cette hausse. Mais quand on pose la question de savoir est-ce que la hausse va augmenter, il faut être très honnête.
5: La hausse va augmenter.
6: Oui, ça, enfin, là,
7: on a compris.
6: Oui, mais merci de m'avoir.
7: Taux d'intérêt,
6: en plus, je suis censé écrire des articles. Bon, voilà. On va dire ça comme ça.
7: Juste une chose, Sylvain. Le modèle du primo-excédent, en tout cas, il évolue. Pendant longtemps, c'était le couple. Eh bien, de plus en plus, et notamment chez les moins de 29 ans, ce sont des célibataires qui demandent des crédits pour accéder justement à la propriété.
5: Et c'est tant mieux si le parcours résidentiel démarre plus tôt aussi, hein, ouais. C'est toujours intéressant. Mmh. C'est pas que je veux pas qu'on continue à parler tôt, mais on a fait déjà la moitié du parcours et on n'a pas avancé quand même. Alors, juste parce que cette saison-ci, on a parlé de la Banque Centrale Européenne, on a parlé du fait qu'effectivement, il y a beaucoup de primo-accédants, peu d'investisseurs, et c'est bien dommage pour tout un tas de locataires, et notamment nos enfants, nos amis étudiants qui, là, en ce moment, sont pas...
7: Absolument.
5: Voilà, on va pas dire que c'est galère, mais si, parce que chaque année, j'ai l'impression que le marché se tend davantage.
6: C'est une catastrophe. Ouais, 2024, une catastrophe. Ils étaient 17% à renoncer à leurs études. En 2025, ils étaient quasiment 20%. Et là, on s'attend entre 20 et 22% de jeunes qui n'iront pas dans les grandes agglos, qui renonceront à leurs études parce qu'ils n'ont tout simplement pas de logement.
7: Oui, tout à fait. Pour rebondir, d'abord un constat, pour les étudiants, se loger coûte bien sûr de plus en plus cher. Il y a une étude récente de Loc Service qui fait un baromètre sur le logement étudiant. Chaque année, loyer moyen d'un studio est en hausse de 4% sur un an. C'est pas négligeable. Il faut compter en moyenne 583 euros
5: hors
7: au
5: Paris.
7: Niveau national pour une surface de 24 mètres carrés, avec bien sûr des disparités selon les territoires. Et on peut aller de 400 euros dans des villes comme Limoges, Saint-Étienne, jusqu'à 920 euros pour un loyer à Paris. Alors, quelle solution d'hébergement, notamment pour les plus jeunes? Alors, essayer de se lancer le plus tôt possible, on a vu, la Parcoursup, et ça y est, il y a des appels un petit peu partout, vous soyez étudiant ou pour les parents, c'est évidemment intéressant. Alors, bien sûr, les résidences universitaires du CROUS, mais elles sont rapidement pourvues. Alors ensuite, il y a vraiment, il faut le dire, ce sont des conseils, des plateformes spécialisées. On peut citer la carte des colocs, Studapart, Woomies, Loc Service, ou encore Gens de Confiance, qui parle de, bien sûr, là, plus sur la cooptation. Ouais. Il y a les résidences étudiantes privées de nouvelle génération. C'est Studéa, c'est les Estudines, c'est Nomad Campus, Student Factory. Il y a aussi des gestionnaires de résidences sociales étudiantes, comme l'Arpège, qui propose des logements meublés, conventionnés, souvent moins chers que les prix du marché. Et puis, il y a la cohabitation intergénérationnelle. Il ne faut pas l'oublier, l'échange volontaire et solidaire entre deux personnes.
5: Vous êtes de plus en plus nombreux à m'en parler.
7: Mais oui, mais elle permet à quelqu'un qui est âgé de plus de 60 ans...
6: Il y a une campagne avec la Fondation Elogio sur l'habitat intergénérationnel.
7: Justement, donc elle permet à quelqu'un qui est âgé de plus de 60 ans de louer une partie de son logement à un étudiant, un jeune actif de moins de 30 ans. Alors généralement, c'est une chambre libre. Dans une maison ou un appartement, la pratique, elle est vraiment encadrée. On ne peut pas faire n'importe quoi. C'est inscrit dans la loi. Il y a une charte. Le senior et le jeune sont accompagnés par un organisme dédié ou une association qui met en relation et s'occupe des dossiers. Donc, il faut vraiment les citer. Le réseau Cohabilis, Ensemble deux générations, Le Temps pour toi, ou encore le réseau Colette. Et Colette, qui a déjà formé 2800 binômes, à la fois du jeune et du senior, ambitionne d'ouvrir 1000 chambres d'ici septembre à Paris, mais aussi pour les étudiants à Annecy, à Biarritz ou encore à Nice. C'est un mouvement solidaire vraiment qui ne demande qu'à s'amplifier.
5: Non, mais c'est intéressant parce qu'effectivement, enfin, aujourd'hui, quand on parle de la problématique des seniors qui sont dans des logements qui sont devenus trop grands pour eux, et de ces étudiants qui peinent à trouver...
6: Ou même trop cher en termes de charges, qui fait que l'étudiant pour une somme... Olivier a cité Cohabilis, il y a une campagne qui a été menée avec la participation de la FNIM au niveau national et la fondation iLogio, avec Cohabilis, pour justement essayer auprès des professionnels d'inciter les clients âgés qui sont seuls, parfois, parce qu'il y a aussi la solitude. Et vous savez qu'on peut faire aussi ce qu'on appelle les baux de service, c'est-à-dire que le fait de faire un peu de lecture, de sortir les poubelles, de faire les courses, permet en nature, on appelle ça un bail de service ou un bail de servitude, qui permet effectivement à des jeunes étudiants, pour 140 euros parfois, de pouvoir se loger dans une grande maison accessible avec les transports en commun, absolument. Bon, alors moi, j'ai le plaisir et l'immense honneur de faire partie de cette fondation, j'en suis administrateur.
5: Vous accueillez un étudiant, du coup
6: Pardon ?
5: Vous accueillez un étudiant, Sylvain ?
6: Absolument.
5: Je peux laisser vos coordonnées.
6: Absolument. mais aussi les personnes âgées, parce que ce qui est intéressant d'observer comme phénomène social, c'est qu'on a les personnes âgées qui se retrouvent peinées à gérer leurs charges dans leur logement et souvent, parfois, seules. Parce que la solitude, c'est ce qui pèse le plus. Donc, il y a une vertu dans l'habitat intergénérationnel, c'est de créer du lien social avec les générations.
7: Le lien social, et on signale jusqu'à Paris, il y a un potentiel de 100 000 logements.
6: Énorme.
7: 100 000 logements seniors pourraient potentiellement accueillir.
6: Ce serait un message à faire passer.
5: Le message, en tout cas, commençait à être passé dans l'émission. Là, on parle de ce qui existe déjà, de ce qui n'existe pas encore, donc les transactions en cours. On en est où, Sylvain, rapidement, parce que sinon,
6: alors,
5: on aura
6: rapidement,
5: pas le temps de tout aborder.
6: Rapidement, c'est un retour à la dynamique, mais c'est un retour prudent. Je voulais juste faire une statistique. 945 000 ventes sur 12 mois à fin décembre 2025, soit plus 12%. Et référence, ce sont les notaires, soit 49 000 quasiment compromis au T1 2026, plus 36% par rapport à 2025. Une projection sur 2026, les estimations, justement, toujours avec les notaires et les professionnels, environ 950 000 ventes, soit le chiffre moyen des 10 dernières années.
5: C'est pas si mal si on arrive là, parce qu'effectivement, BPCE parlait de 890, je crois, la semaine dernière.
7: Oui, absolument.
5: Les volumes,
7: alors, par rapport à l'an dernier.
6: Alors, il faut être vigilant. Selon les notaires qu'on a consultés, selon les volumes, on reste toutefois quand même aujourd'hui à moins 25% sous le pic de l'été, si on compare par exemple à 2021.
5: Oui, il y a eu quand même un petit creux là, quand même.
6: Oui, un creux, vraiment, en termes de volume. Stabilité nationale, alors bien évidemment, alors vraiment des augmentations très faibles, voire nulles, des prix au T1 2026 versus le T4 2025 par exemple, avec une vraie stabilisation. C'est le journal de l'agence qui a publié sur cette question une hausse modérée, 0,7% en France métropolitaine tout confondu, référence les notaires. Appartements anciens plus 1,3%, les maisons anciennes quasi stables avec 0,2%. Donc là on est vraiment sur une moyenne de prix. Prix moyen en France, on est à 3405 euros du mètre carré selon meilleur taux. À Paris, on est stable au-dessous des 10 000 euros à 9540 euros, toujours selon meilleur taux.
7: Avec de sacrées disparités. Et enfin, 7 000 euros dans le 19e jusqu'à 14 000 euros quartier Odéon.
6: Alors, je parle de prix moyen.
5: Vous venez dans le 19e, Olivier.
6: Je parle de prix moyen, mais Olivier, donc.
7: C'est là où il faut faire attention sur ces tendances au niveau des villes. Chaque bien est unique en fonction de l'emplacement.
6: Oui, mais je te rappelle, mon cher Olivier, que quand on va dans les villes, on donne quand même des prix moyens.
7: Oui, effectivement,
6: rue de l'Odéon, on a vendu un appartement à 34 000 euros du mètre carré.
7: Justement, c'est pour ça qu'il faut penser quartier, il faut penser rue, il faut qu'on fasse aussi attention en tant que journaliste sur les tendances au niveau des villes et tout ça, toujours dire derrière attention. Vérifier,
6: on va parler
7: regarder,
6: du stock,
7: aller plus.
6: On va parler du stock de biens à la vente qui progresse de 3% au T1 2026, après deux trimestres, il faut le dire, de baisse. Hausse régionale de 1% en Nouvelle-Aquitaine, par exemple, qui avait quand même sacrement pris le bouillon en termes de baisse, plus 9% en Provence-Alpes-Côte d'Azur. Grosso modo, ce qu'on peut dire de tout cela, c'est que le marché est redevenu négociable, puisqu'on a posé la question de savoir, en moyenne, quelles étaient les marges de négociation. En moyenne, selon les chiffres que nous avons, on est entre 5,3% contre 5,1% au T4 2025. Donc aujourd'hui, négocier.
5: Il y a la possibilité de négocier, d'autant plus que le climato est plutôt haussier. Hein.
7: Ouais, Figaro Immobilier, on a sorti le baromètre des prix, et notamment sur la négociation, on arrive à des résultats plus importants que ceux qu'indique Sylvain, c'est-à-dire c'est 9% pour les appartements, 7% pour les maisons. Il ne faut pas se mentir, faire attention aussi, on le sait, mis à part les avant-contrats des notaires, il y a toujours un temps de retard.
5: Ouais, c'est vrai.
7: Quand on interroge tous les réseaux, ils disent
5: que
7: depuis
5: le
7: mois de mars,
5: entre les taux de la Banque de France et les taux.
7: On est en baisse depuis le mois de mars, il y a moins de demandes, on a plus de stocks, on a beaucoup plus de mal. Quand on interroge les banquiers, quand on interroge les courtiers, ils disent qu'il y a moins de demandes de crédit à l'habitat et on a des hausses de taux d'intérêt. Donc, on est peut-être à un point de bascule.
5: Mais bien sûr, et je salue d'ailleurs Sophie Autong, la patronne du courtier Finance Conseil, qui était l'une des premières à me dire sur ce plateau, attention cette fois, ce mouvement de hausse qu'on attendait à l'époque de taux, les prix risquent de basculer plus rapidement que ce qu'on a eu au moment de la crise en Ukraine, qui était de dire, les gens attendaient en disant non, je ne vais pas baisser les prix alors que les taux ont remonté. Là, dès le démarrage, je pense que tout le monde a bien compris qu'avec ce début, comme on a quand même la mémoire, là,
6: c'est une super bonne nouvelle.
5: Bah, que les
6: donc,
5: prix s'ajustent.
6: Ne cédons pas à la morosité ambiante.
5: Bien sûr.
6: Achetez plus que jamais, et une très bonne chose que les prix enfin puissent baisser.
5: Bah, s'adapter en tout cas,
6: en France, qui sera une très bonne chose pour ceux qui veulent se loger.
5: Et surtout pour ceux qui veulent investir. Parce que du coup, bah, quand les prix sont plus bas et qu'on est en période d'inflation, ça accélère les rendements. Mais d'ailleurs, à propos d'investissement, regardez ma transition incroyable. Est-ce qu'on pourrait aller pas parler d'investissement? investissement durable et responsable avec.
7: Ben non, mais c'est important parce que je sens là une petite moquerie. On peut penser.
5: Mais non, je me moque pas.
7: Non, mais. On peut penser. Non, mais on
6: il
7: peut penser.
6: Il est pas détendu là aujourd'hui.
7: On peut penser immobilier Olivier. Justement un immobilier différent. On pense pas forcément à la plus-value. On pense pas forcément aux gains.
5: Mais bien sûr.
7: Il y a de plus en plus, et il faut le dire ici, on peut investir aussi de l'argent dans des foncières qui développent l'immobilier solidaire, durable. Il faut les citer. Il y a Foncière Belleville qui met l'immobilier au service de l'utilité sociale, donc qui a été créée par 5 jeunes ingénieurs, soutenus par des institutionnels, des particuliers. Qu'est-ce qu'ils font Belleville ? Bah, ils réhabilitent en fait des immeubles désaffectés, ils en font, ils les transforment en logements, en lieux partagés, en ateliers, en espaces d'activité. Ils mènent des opérations notamment à Toulouse, à Saint-Denis, à Albi, à Marseille, à Valenciennes, au Havre. Dans le même esprit, il y a aussi Village Vivant, qui fait un peu la même chose dans les campagnes, qui rachète, qui rénove des locaux et des lieux de vie. C'est financé donc par l'épargne citoyenne. Vous pouvez mettre 100 euros.
5: C'est ce que j'allais dire, à partir de 100
7: euros. C'est à partir de 100 euros. Et donc, avec à la clé une réduction d'impôts, et une utilité locale.
5: Oui, c'est Village, ça, c'est réussir à cumuler les deux.
7: Mais Village Vivant a déjà ouvert plus de 30 lieux, des cafés boulangeries, des épiceries, des espaces culturels, des tiers-lieux, dans une quinzaine de départements. Donc, il y a vraiment aussi des associations qui tendent la main. Sylvain le disait tout à l'heure, I Love You, bien sûr qu'il faut citer, Caritas Habitat, Solico, il y a Habitat Humanis aussi qui existe. Il faut vraiment les citer. Il y a même une association qui s'appelle Toi, Moi, et qui rachète des appartements pour des sans-abri. 350 000 sans-abri en France, il faut toujours aussi avoir ça en tête. 600 000 personnes aussi qui sont logées chez un tiers. Quand on parle de crise du logement aussi, elle est vraiment là, et c'est là où il faut sans doute qu'on ait un petit peu de recul, et qu'on ne peut pas avoir toujours en tête la marchandisation, on revend, on fait une plus-value, etc. Il y a des belles choses qui se passent dans le pays, il y a en tout cas des associations
6: solidaires, avec Olivier.
7: Et il faut les encourager, parce qu'elles font
6: un boulot. Quand on est dans les villes, souvent je dis on faudrait qu'on fasse des kibbutz urbains, ou le kolkhoz pleurisse, peu importe, mais ce qu'on voit naître de plus en plus, c'est des pensions de famille, par exemple, et il y a un principe qui reprend exactement ce que disait Olivier, qui est celui de l'habitat, d'un habitat collectif un peu partagé, avec des salles communes. Mais ça existait en France.
5: Oui, oui, bien sûr. Alors après, je ne suis pas certaine que ça revienne tout de suite, Sylvain.
6: Alors non, mais quand on est en état de crise et en état de dégradation du pouvoir d'achat, moi je trouve que les jeunes ingénieurs qui pourraient aller bosser dans des très grandes entreprises se sont investis dans ce projet collectif.
7: Et ils travaillaient avant, justement,
6: absolument,
7: à la fois dans la bourse, dans des grandes entreprises.
6: Ils auraient pu,
7: se sont dit... Arrêtons le gaspillage des mètres carrés inutilisés.
6: Absolument.
7: Chaque mètre carré compte. Est-ce qu'on peut avoir,
6: c'est génial ce qu'il
7: faire
6: fait.
7: De l'intérêt général. Oui, mais c'est quelque chose aussi qui vient des nouvelles générations. C'est aussi quelque chose qui sera dans le débat dans la présidentielle en 2027.
5: On espère, et on voulait aborder tout un tas d'études, mais comme en fait, il nous reste qu'une minute on parle rapidos du DPE collectif, est-ce que vous pouvez me le faire en 30 secondes pour qu'après, j'ai quand même la possibilité de montrer à la fois expression.
6: Merci Marie.
5: Et qu'Olivier puisse montrer aussi Propriété Figaro quand même, s'il vous plaît.
7: Voilà,
5: on a fait les deux promos. Juste un mot sur le DPE collectif.
6: Alors le DPE collectif va faire plaisir à Olivier, puisque j'ai repris les éléments extrêmement bien écrits dans notre ami Guillaume du Figaro.
5: Guillaume Erard,
7: Salut Guillaume.
6: L'excellent Guillaume Erard. Ce que je retiens très rapidement, c'est quoi ? C'est que depuis, vous savez, 2026, le DPE collectif est obligatoire pour les copropriétés de moins de 50 lots, que le coefficient de conversion de l'électricité.
5: Il a été baissé,
6: ce qui va me permettre de remettre aussi ce qu'on appelait les passoires thermiques sur le marché, ce qui est une très bonne chose. Ça ne veut pas dire qu'il ne faut pas faire les travaux. Mais ce que je retiens finalement de cet excellent article, c'est qu'enfin, on raisonne de manière collective en valeur d'actif. Parce que c'est important, pourquoi ? Parce que si vous raisonnez en valeur d'actif dans une copropriété où on a l'impression qu'on n'a que des dépenses,
5: Eh bien, on n'investit pas. Alors que si on dit quelle valeur ça apporte au patrimoine...
6: J'adore la valeur au patrimoine. Je suis fan.
5: Mais non, mais je conclue parce qu'en fait, il y a la musique du jingle à la musique.
7: Eh oui, bon...
5: Je vais couper la chic. Bon bah merci quand même. On avait tellement de choses à dire à chaque fois. Mais oui, mais c'est ça qui est passionnant dans les experts de Limo. On a toujours un goût de trop peu. Mais ça donne envie d'être à la semaine prochaine. Merci Sylvain Lévy-Valency, cofondateur de Radio Imo. Et merci Olivier Marin, rédacteur en chef, Propriété Le Figaro. Quand ça veut pas, ça veut pas. Merci à tous les deux d'avoir été avec nous. Et à la semaine prochaine pour de nouveaux épisodes des experts de Limo sur BFM Business.
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3: 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Emmanuel Lechypre.
8: Bienvenue dans la librairie de l'écho, l'émission de BFM Business qui vous offre chaque semaine le meilleur de la littérature économique. Alors évidemment, pas d'émission sur les livres sans auteur. Nous leur consacrerons la première partie de l'émission. Même si, vous allez voir, le programme n'est pas tout à fait celui que nous avions envisagé, mais vous ne serez pas déçus. Vous retrouverez ensuite nos critiques attitrés, Jean-Marc Daniel, Christian Chavagneux, pour leur coup de cœur et leur coup de gueule. Et puis évidemment, nos études, nos chiffres. N'oubliez pas nos comptes sur les réseaux sociaux, la librairie de l'écho, sur Instagram, X, Facebook, LinkedIn, YouTube, pour retrouver tous les livres dont on parle dans l'émission. Et tout de suite, nos invités. Alors, nous voulions continuer à explorer méthodiquement les différentes facettes de l'IA dans cette librairie de l'écho, avec les questions qui sont les questions phares à la fois philosophiques, économiques, sociales. Jusqu'où ira la complémentarité entre l'homme et l'intelligence artificielle? Va-t-elle nous remplacer, décider à notre place, travailler à notre place? Va-t-elle nous tuer ou nous rendre plus vivants? Nous avions deux invités qui étaient prévus. Alors, l'un d'entre eux, eh bien là, c'est Sylvain Duranton. Sylvain, il est le directeur associé senior de BCGX. Vous êtes monsieur intelligence artificielle au BCG, Sylvain. Si, il faut le dire, vous êtes la statue du commandeur de l'intelligence artificielle au BCG. Et vous avez piloté un rapport toujours très attendu, IA at Work, qui sort ces jours-ci et dont nous allons évidemment regarder le détail. Et puis alors, nous avions invité Gilles Babinet qui sort un nouveau livre. On le connaît bien, Gilles Babinet, entrepreneur. Il a co-présidé le Conseil national du numérique. Il devait être dans cette émission. Et là, il y a un quart d'heure, il nous apprend quoi, Gilles Babinet? Eh bien, qu'il est papa. Voilà. Et donc, on souhaite évidemment à toute sa petite famille tous nos vœux de bonheur. On regrette qu'il ne soit pas là, mais ça n'est que partie remise. Et donc, qu'est-ce qu'on fait quand on veut parler d'intelligence artificielle sur BFM Business de façon
6: sérieuse,
8: parfaite, sérieuse et décontractée? Eh bien, on recourt à Frédéric Simotel. Voilà. Bonjour, donc, bonjour, on va Daniel. Discuter IA, les amis, avec donc Sylvain Duranton, Frédéric Simotel, évoquer les livres. Vous avez lu le livre de Gilles Babinet, Frédéric Simotel. On était plutôt sur des grandes questions philosophiques.
9: Oui, on se demande si on n'est pas à la naissance d'un nouvel humanisme. Enfin, c'est la question que se pose Gilles Babinet. Donc, dans ce livre qui s'appelle Le péril IA, devenir des machines ou rester vivant, c'est aux éditions Le Passeur. Alors, Le péril IA, ne voyez pas du tout un livre négatif. Au contraire, il dit que justement, c'est le moment de s'interroger parce que ces machines sont en train de s'intégrer à notre vie. Et puis, je crois que on a rarement vu ça. Enfin, si, peut-être avec l'iPhone, le smartphone, mais qui a mis plusieurs années. Mais aujourd'hui, tout le monde, vous croisez n'importe qui dans la rue, il va vous dire qu'il utilise ChatGPT pour préparer ses vacances, pour savoir comment il va s'habiller aujourd'hui, pour savoir comment il doit répondre à son patron. Et puis quand vous rentrez dans l'entreprise, évidemment, il y a tout un tas d'applications autour de la relation client, des process industriels. Et Gilles Babinet, c'est ce qu'il dit attention, est-ce qu'on se laisse entraîner dans ce mouvement et on essaie de faire avec la machine comme on peut? Ou alors est-ce qu'on prend un peu de recul? On continue évidemment à travailler avec ces machines, on prend un peu de recul et on se dit, bah tiens, comment faire pour que l'humain reste au centre de tout ça et créer ce nouvel humanisme?
8: Il essaie de trancher quand même des questions fondamentales. Il y a toujours le débat entre ceux qui disent l'intelligence artificielle, c'est une révolution technologique comme on en a toujours connu. Donc, sous-entendu, ça va détruire des emplois, mais ça va en créer plus que ça n'en détruit. Et puis, il y a l'autre camp qui est ceux qui disent, mais attention, cette fois, c'est pas pareil. Et là, Gilles Babinet, il nous dit, attention, c'est quand même la plus grosse révolution anthropologique depuis sans doute l'invention de la sédentarité, depuis que l'homme s'est sédentarisé, ce qui a changé complètement les relations sociales. Et puis, il nous dit, quand même, il y a une question de temps, il y a une question de,
9: c'est surtout
8: de
9: ça qui
8: timing
9: change
8: dans la révolution. Et il dit, oui, mais attention, il dit, vous avez l'impression que ça va aller de plus en plus vite, mais on voit déjà un certain ralentissement, parfois, dans toutes les contributions que l'intelligence artificielle peut apporter.
9: Oui, c'est-à-dire que là, on le voit dans l'actualité, on est tous un peu embarqués par tous ces milliards qui sont investis dans l'intelligence artificielle, et ça nous donne un peu le tournis, on a l'impression qu'on est pris dans ce tournis sans cesse. En plus, vous avez des acteurs américains, notamment, qui savent parfaitement communiquer, qui vous sortent une nouvelle version, tous les jours, ils ont quelque chose à dire, donc on a l'impression d'être vraiment dans ce tournis. Mais c'est vrai qu'aujourd'hui, les entreprises, elles prennent du recul par rapport à ça, elles font attention, parce que tout ça, ça coûte de l'argent aussi, hein. C'est des milliards, mais il faut que les entreprises elles utilisent tout ce genre de choses. Et puis, de dire à quel point c'est important, et là je souligne ce que vous venez de dire, l'encyclique du pape Léon XIV, eh bien, elle est sur quoi ? Elle est sur l'IA. Et il est venu lui-même la présenter. Vous savez, Jean-Paul II, il avait fait quelque chose sur le social et les jeunes. Le pape François avait fait quelque chose sur l'environnement. On avait le pape Léon XIII qui, à l'époque, avait dit la nouvelle condition humaine, le nouveau travail. Eh bien là, on a un pape qui, dans son encyclique, dont c'est une lettre d'intention, enfin voilà, quelque chose qu'il envoie à ses évêques, il dit voilà, il faut vraiment réfléchir autour de ça, il l'appelle d'ailleurs Magnificat Humanis, c'est de dire voilà, d'intention, enfin voilà, quelque chose qu'il envoie à ses évêques, il dit voilà, il faut vraiment réfléchir autour de ça, il l'appelle d'ailleurs Magnificat Humanis, c'est de dire

0: Est-ce que toutes les... Parce qu'on va venir à votre étude extrêmement détaillée qui s'intéresse beaucoup à ce qui se passe dans l'entreprise, mais est-ce que vous vous interrogez aussi, est-ce que vous vous posez aussi les grandes questions philosophiques? J'en évoque trois que soulève Gilles Babinet dans son livre, parce qu'en fait, au cœur de ces trois questions, il y a la problématique du travail à laquelle vous allez répondre, mais il nous dit, est-ce que... On va vers la plus grande fracture sociale de l'histoire. Est-ce qu'on va vers la plus grande concentration de richesses de l'histoire? C'est-à-dire que jamais dans l'histoire, aussi peu d'entreprises n'ont créé autant de richesses redistribuées entre aussi peu de personnes. Et puis, qui détiendra la richesse dans ce monde automatisé? Et au cœur de tout ça, Sylvain Duranton, il y a quand même cette question du travail. C'est-à-dire, est-ce que l'IA va nous remplacer? Comment? Pourquoi? Dans quelle proportion? Est-ce que vous, vous arrivez aujourd'hui à avoir une idée, alors je ne dis pas claire, mais des convictions au moins sur le sujet?
1: Alors sur le travail, il y a beaucoup de spéculations, vous l'avez dit, entre des personnes qui disent qu'il n'y aura plus de boulot pour personne, en gros quelques IA feront tout, d'autres qui disent au contraire, non, non, non, il y aura encore du travail. Nous, on a mené une étude récente qui confirme un peu mes convictions sur le marché du travail américain. Et sur le marché du travail américain, quand on regarde vraiment l'ensemble des métiers, 4000 métiers passés au peigne fin, si on se met dans une perspective à 3-5 ans, parce que dans 50 ans, ce que fera l'IA, je pense qu'on peut spéculer, mais difficile de prendre des positions. À 3-5 ans, ce qu'on voit, c'est qu'il y a une partie de métiers, en gros 60% pour l'économie américaine, qui ne vont pas être tellement percutés. Ensuite, il y a une partie des métiers qui, eux, vont avoir un gros impact de l'IA. C'est-à-dire que d'un seul coup, mon métier, ben, je vais le faire avec des assistants IA, ça va être différent, je vais faire les choses différemment. Et après, j'ai des métiers qui vont être en grande partie substitués parce qu'ils s'automatisent beaucoup. Et je pense qu'une des dimensions qui manque dans pas mal d'analyses, c'est que si j'arrive à être assisté, si je suis plus productif, j'ouvre des perspectives aussi de croissance. L'exemple typique, c'est le code. On sait bien que le code, il est de plus en plus automatisé dans sa production. Ouais. Et malgré tout, on continue de voir le nombre de codeurs augmenter aux États-Unis. Pourquoi? Parce qu'il y a une demande pour du code. Aujourd'hui, on sait qu'il y a des temps d'attente qui sont très longs. Il y a peu de logiciels qui répondent complètement à la demande. On est toujours un peu embêté. Ça ne va pas assez vite. Ce n'est pas complètement bien conçu. Donc, il y a des métiers sur lesquels il y a une grosse expansion possible. Puis, il y a des métiers sur lesquels il n'y a pas beaucoup d'expansion. Et oui, il peut y avoir des destructions d'emplois. Nous, aujourd'hui, le chiffre, à 5 ans, on parle d'entre 10 et 15 % d'emplois qui sont menacés et exposés à une certaine forme d'automatisation. Alors, ce n'est pas la majorité des emplois, donc on n'est pas dans un tsunami de destruction d'emplois dans la société. En revanche, ça veut dire que, y a des transitions à anticiper, mais surtout, la grande majorité des emplois en entreprise vont être transformés et là, il y a de l'accompagnement à apporter.
0: Mais ce que vous nous dites, en fait, vous, alors pour le coup, vous êtes plutôt dans le camp de ceux qui disent ce ne sera pas si différent que ça des grandes révolutions technologiques passées.
1: Ce sera très différent à cause de cette notion de vitesse. Les choses vont beaucoup plus vite que sur les autres innovations. En revanche, la société humaine arrivera à absorber cette innovation comme elle en a absorbé d'autres. Il y a un moment de transition à gérer qui ne va pas être simple pour les entreprises, parce qu'il faut faire beaucoup d'efforts en entreprise pour arriver à changer la façon dont les personnes travaillent, mais aussi pour la société, parce qu'il va falloir... Il y a une période de transition qu'il va falloir gérer au niveau des pouvoirs publics.
0: Frédéric Simatel.
2: Il y avait une étude qui était sortie il y a quelques... Je ne sais plus qui l'avait... Enfin bref. Disait qu'il faut regarder un peu nos tâches. On peut décomposer nos métiers en plusieurs tâches. Alors, que l'on soit même en col blanc, enfin même journaliste, on peut dire, voilà, quelles sont les 15, 20 tâches que je réalise par semaine entre mes interviews, faire les émissions, préparer, etc. Et il se disait que quand on se rend compte que 30% de ces tâches sont remplaçables par l'IA, là, notre métier, il faut vraiment commencer à réfléchir voilà, c'est seulement 30% de ces tâches qui peuvent être dans ma recherche documentaire, dans l'écriture de mes articles, dans peut-être voilà, résumer mes interviews. Et si je me dis que 30% de mes tâches peuvent être remplacées, là, il faut que je commence à vraiment commencer à réfléchir. Mais être accompagné à chaque fois, parce que c'est ça un peu le souci aujourd'hui, c'est que c'est pas juste une formation sur l'outil, c'est au quotidien, quoi, presque.
1: Et sur ce point de bascule, nous, on le situe exactement à 30 ou 40%. C'est la bascule entre un métier dans lequel on s'approche vraiment d'un impact très fort, et à moins de ça, on est plus dans quelque chose qui se gère dans la continuité. Mmh.
0: Alors, venons-en, Sylvain Duranton, aux grandes conclusions de votre étude sur l'intelligence artificielle au travail. On rappelle, 12 000...

0: répondants, une quinzaine de pays. Moi, il y a un chiffre qui m'a vraiment frappé. Il y a 4 employés sur 10 aujourd'hui qui utilisent l'IA et ça leur fait gagner une journée de travail.
1: Ouais, tout à fait. Alors, vous le disiez, hein, c'est l'occasion avec cette étude de débunker, c'est votre mot, un certain nombre d'idées reçues. Je pense que pour attaquer sur celle avec laquelle vous aviez commencé en faisant allusion à la concentration de richesses, etc., quelque part, on lit souvent, bon, bah, l'IA, ça va renforcer la fracture sociale, c'est un truc de privilégié, et une fois de plus, on va aller dans le mauvais sens pour la société.
0: En gros, c'est un truc d'intello,
1: De privilégié.
0: de diplômé, de
1: Tout à
0: CSP+,
1: fait.
0: et de riche.
1: Alors, tout à fait. Là-dessus, je pense qu'on est sorti de ce paradigme cette année. Alors, quelques éléments. Le premier, on a aujourd'hui, parmi les employés, vraiment niveau d'exécution dans les entreprises, on a 74% de personnes qui se déclarent utilisateurs réguliers de l'IA.
0: Ouais.
1: On avait eu un plateau à 50% pendant 2 ans. On a gagné 22 points en une année. Alors, les cadres dirigeants et les cadres sont encore au-dessus de ce niveau, plutôt au-dessus de 80%, mais il y a un phénomène de rattrapage énorme qui se fait. C'est la première chose. Ensuite, quand on regarde en fonction de la taille des entreprises, on se dit toujours, ben, c'est pour les grandes entreprises, pour les petites, c'est moins vrai, etc. Quand on regarde ce chiffre de 74% en moyenne pour l'échantillon, il descend à 70% pour les entreprises de taille plus petite de notre échantillon. Alors, on n'est pas sur des petites entreprises individuelles, on est comme sur des entreprises qui sont plutôt des ETI, mais ce n'est pas réservé aux grandes entreprises. Et surtout, on oppose souvent pays riches, pays pauvres, parce que finalement, il n'y a que les États-Unis et la Chine qui vont tirer parti de l'IA et qui vont l'utiliser. Quand on regarde pour l'utilisation, en tête du peloton, l'Inde, premier pays mondial, on ne va pas dire que c'est un pays particulièrement privilégié, les trois lanternes rouges, les États-Unis, l'Italie et la France.
0: Ah
1: Donc,
0: ouais.
1: on n'est pas dans un monde où aujourd'hui, c'est les pays de l'Ouest, disons, qui avancent le plus et qui en tirent le plus parti au niveau de leurs employés, mais c'est aussi dans le Sud global. Donc, première idée reçue, c'est un truc de privilégié. L'étude répond clairement non.
0: C'est un truc de gens qui en ont besoin.
1: Qui en ont besoin et qui en ont envie.
0: Ouais. Alors, l'autre idée qui est souvent véhiculée, qui est bah, finalement, l'intelligence artificielle, ça déshumanise un peu le
1: Tout à fait.
0: travail, ça isole finalement les travailleurs. Et vous dites non, c'est pas ce qu'on voit à travers l'enquête.
1: Alors, c'était une des grandes questions qu'on avait, parce qu'il y a tout un tas de discours là-dessus pour se rendre compte si finalement, est-ce que les gens qui l'utilisent, ils sont plus contents qu'avant ou moins contents qu'avant. Le chiffre, moi, qui me frappe énormément, c'est qu'on a 57% des utilisateurs qui disent, moi, j'ai plus de satisfaction au travail grâce à l'IA, dans les
0: Ah
1: utilisateurs
0: oui, je suis plus
1: réguliers.
0: heureux au
1: Je
0: travail
1: suis plus
0: avec
1: heureux au
0: l'IA.
1: travail. Et c'est entre 3 et 4 fois plus que les gens qui disent, je suis moins heureux. Donc, au total, on a une vraie augmentation de la satisfaction au travail, d'abord et avant tout par rapport à ce que vous disiez, qui est 42% des gens économisent un jour par semaine de tâches fastidieuses qu'il fallait faire, qu'on répétait, etc. Exactement ce que vous disiez, Frédéric. Ben, ces tâches-là, il y en a une partie qui disparaît. Un point intéressant sur la France, ce 42% mondial, en France, on n'est qu'à 20%. De gens qui déclarent, voilà, moi j'ai pu économiser l'équivalent d'une journée de travail par semaine. Donc on est vraiment sur quelque chose qui, pour les personnes, apporte beaucoup plus de satisfaction au travail que d'angoisse ou de sujets de ce type. Et là, ce n'est pas idéologique ce que je dis, ce n'est pas anecdotique, c'est fondé sur les chiffres, comme vous disiez, d'une étude auprès de plus de 12 000 salariés.
2: Oui, moi j'ai deux exemples. Voilà. Moi, je vais parler de mon métier. Hein. J'ai deux exemples. Il y en a un premier. Alors, tout ça réglé avec conclu avec la RH, la direction juridique. J'ai créé un avatar. Un avatar, le mien, voilà, j'ai été filmé dans différents endroits. Et aujourd'hui, cet avatar me permet de faire des bandes annonces. C'est-à-dire, je dis, voilà, bonjour, vous êtes avec l'avatar de Frédéric Simotel, retrouvez-moi cet après-midi, retrouvez-moi ce soir dans la librairie de l'Écho. On parlera d'IA, etc. Et donc, alors, on peut me rétorquer, ah oui, mais là, comment tu faisais avant? Tu devais prendre un studio, tu avais un ingénieur du son, tu avais un preneur, voilà, un preneur d'images, il y avait un réalisateur, etc. Non, on le faisait plus. parce que les gens se déplaçaient pour deux minutes de bande-annonce et trois personnes, en termes de coûts, et même eux, en termes de satisfaction au travail, ils ne trouvaient pas ça très intéressant, ils préféraient mieux préparer leurs émissions. Eh bien, voilà, là typiquement, aujourd'hui, ces bandes-annonces sont faites. Moi, ça me satisfait parce que, justement, elles sont réalisées. Ça n'enlève pas du travail aux autres parce qu'on ne le faisait pas de toute façon, et puis eux, ce n'était pas très satisfaisant. Et autre chose aussi, alors là, c'est plus à titre individuel, quand on prépare ce type d'émission, souvent, voilà, on fait les interviews en amont. Alors, si on a une table ronde, on a 3-4 personnes. Alors, on fait les interviews. Après, on cherchait comment articuler avec les uns les autres. On fait faire tout ça par l'IA, une fois qu'on a tous les thèmes. Hein. Alors, il n'y a pas un manque de créativité, puisque les questions, c'est nous qui les posons, c'est nous qui avons réfléchi. L'IA va organiser, va nous proposer différentes formes d'organisation. Et là, on va aller chercher celles qui nous intéressent. Notre travail de créativité va arriver.
3: Attendez, parce que...
2: Là, je gagne 60% de temps.
3: Oui, mais ce que vous décrivez tous les deux, moi, je veux bien, c'est quand même des gains de productivité considérables, oui. Sauf que les amis, aujourd'hui, dans les chiffres, on ne les voit pas, ces gains de productivité. On se retrouve avec un nouveau paradoxe de Solow, qui est que finalement, l'intelligence... Alors, il disait, la productivité, on la voit partout dans les machines, mais pas dans les statistiques. Mm-hmm. Et là, c'est la même chose, c'est-à-dire que l'IA, elle est partout, sauf dans les statistiques de productivité aujourd'hui.
2: Je prends juste 30 secondes. Moi, ce que je dis souvent, c'est que ce temps de productivité, ce temps-là me permet, non pas d'arrêter à travailler à 5 heures du soir, mais me permet de faire des choses que je ne faisais pas avant, mais je ne le disais pas. Tout simplement. Il y a plein de choses que je ne faisais pas. Je disais oui, ou alors je les faisais très vite et tout ça, pas satisfait de mon travail. Et là, aujourd'hui, j'ai le temps de faire tout ça et on est toujours embarqué dans plein de nouvelles tâches.
1: C'est Frédéric, ce que vous dites là, c'est exactement les messages qui ressortent de l'étude. D'une part, il y a toujours la question, mais finalement, l'IA, est-ce qu'on est asservi à une machine et du coup, on ne réfléchit plus? Le retour des utilisateurs, c'est on réfléchit plus.
2: Oui.
1: Il y a toute une partie du boulot qui est automatisée, mais du coup, je prends plus de décisions, je fais mieux des choses que je n'avais pas le temps de faire auparavant. Et au total, une grande majorité des utilisateurs disent, en fait, la barre en qualité monte. On fait des choses qui sont de meilleure qualité. Et donc, l'IA ne rend pas moins intelligent, n'abêtit pas les gens si elle est bien déployée.
2: Oui.
1: L'autre chose sur la productivité, non seulement on a des gains de productivité, on a 55% des utilisateurs qui nous disent, écoutez, moi, oui, j'arrive à créer de la valeur, je suis utilisateur régulier, moi, je crée de la valeur avec l'IA, j'utilise régulièrement. Mais ce qui est encore plus intéressant, c'est que souvent, on se dit, il va y avoir une espèce d'arbitrage, plus de productivité, mais enfin, un peu moins de satisfaction au travail. Et pour moi, ce qui est le plus intéressant dans toute l'étude, c'est qu'on voit que d'avoir de l'impact, ça rend les gens heureux, et les gens sont heureux lorsqu'ils ont de l'impact. En gros, si vous regardez les gens qui déclarent « moi, dans mon boulot, j'arrive à faire plus, j'arrive à faire mieux, j'ai de l'impact, c'est mesurable », exactement ce que vous disiez, Frédéric. On en a, quand on prend l'échantillon des gens qui disent « j'ai de la satisfaction au travail », on en a 50% de plus qui disent « oui, moi, j'ai de l'impact ». Et c'est la même chose quand on regarde ceux qui ont de l'impact, en moyenne, ils sont beaucoup plus heureux que les autres. Donc, il y a vraiment un cercle vertueux à engager là.
3: Plus d'IA, c'est moins de bullshit jobs, en fait.
1: Oui, mais il y a un gros mais, plus d'IA accompagné.
2: Voilà,
1: c'est là qu'on est sur le gros sujet. Mm-hmm. Aujourd'hui, il y a beaucoup de dirigeants qui nous disent, écoutez, j'ai investi, ça me coûte cher, les tokens, regardez, la facture, etc. Exactement ce que vous disiez, Emmanuel. Du coup, j'aimerais bien le voir un peu plus dans mon compte de résultats. Voilà. On est un peu dans la situation où on a acheté des belles voitures à tout le monde, mais on n'a appris à personne à conduire. C'est un peu ça, la situation. Ouais. Et on a 86% des salariés aujourd'hui qui nous disent, écoutez-moi, je vois que ça change tout, les agents arrivent, il y en a deux fois plus que l'an dernier, d'ailleurs, des agents. Je pense que les agents, ils vont changer au moins 50% de mon travail. Maintenant, je n'ai pas été suffisamment formé.
2: Ouais. Alors on leur a appris à conduire, mais on ne leur a pas appris le code.
1: La carte de France pour savoir où on va.
2: Ils savaient aller.
3: Moi, j'étais frappé quand même par l'étude qu'a publiée un de vos concurrents, qui est PwC, étude qui dit, sur la base de 1200 témoignages de dirigeants, 20% des organisations concentrent à elles seules 74% des gains de l'intelligence artificielle. Donc c'est bien dans la façon dont on l'implémente et dont on la met en œuvre que se jouent finalement tous les leviers d'efficacité et de productivité.
1: Je confirme à 100% le chiffre, on est vraiment sur ces ordres de grandeur. Emmanuel, mais pour moi, c'est pas simplement dire c'est concentré dans certaines organisations, c'est plus profond. Tout le monde a à peu près accès aux mêmes offres technologiques et certaines entreprises y arrivent, d'autres pas. La différence, c'est pas l'appétit des employés à apprendre, à changer, comme on l'entend souvent, c'est est-ce qu'on a un leadership courageux qui, à un moment, a pu dire je vais faire des vrais choix, je vais faire de la vraie stratégie, et décider, c'est choisir, la stratégie, c'est des choix. Je vais chercher deux ou trois endroits où je vais passer à fond à l'IA, et je vais pas faire plaisir à tout le monde. Je vais choisir mes fournisseurs, je vais pas bosser un tout petit peu avec tout le monde juste au cas où. Non, non, je choisis mes fournisseurs et je mesure, parce qu'on a beaucoup de situations aujourd'hui où on n'ose pas mesurer, on n'ose pas s'engager sur des vrais enjeux économiques parce qu'on a peur de pas y arriver. Et là, on a besoin de courage. Et c'est pas un hasard si on a aujourd'hui, là, une étude qu'on avait faite pour Davos cette année, 72% des CEO qui disent maintenant l'IA, ça suffit, je vais m'en occuper moi. On a besoin que les patrons reprennent la main.
2: Une toute petite chose aussi, il faut repenser aussi l'organisation de son entreprise. C'est fini l'organisation classique sur laquelle on met une couche d'IA. On doit complètement revoir tout ça. Je parlais l'autre jour à des personnes qui font la vérification de notes de frais. Donc ils avaient des outils pour vérifier les notes de frais, mais il y avait quand même 9-10 personnes dans ce grand groupe qui vérifiaient les notes de frais, les factures, que tout correspondait. Aujourd'hui, tout ça a été IA-tisé. Voilà, ça a été agentifié, automatisé. Donc on s'est dit, mais qu'est-ce qu'on leur fait comme travail? Mais les 9 qui faisaient ça, mais ça les barbait de regarder si la facture correspondait bien à tout ça. Qu'est-ce qu'ils font maintenant? Eh ben, ils font de l'analytique, ils remontent les données, ils sont en train de remonter tout ça. Mais par contre, ça veut dire que tous ces gens-là qui dépendaient d'une personne responsable des données, ben, ils ont été dispatchés ailleurs, ce service n'existe plus, donc il a fallu repenser cette organisation. Voilà, c'est un tout petit exemple.
3: Il y a quand même des phénomènes, les amis, là, qui montrent qu'on touche quand même certaines limites. Vous avez maintenant des entreprises qui se rendent compte que la création des agents, la substitution finalement entre l'humain et l'IA finit par coûter plus cher que quand on utilisait les humains.
2: Oui.
3: C'est-à-dire qu'avec avec tout ce que coûte, puisqu'on peut rappeler le principe de paiement quand on utilise une intelligence artificielle, un agent, hein, c'est peut-être que tout le monde sait pas ce que c'est. Un agent, c'est finalement comme si vous aviez un employé virtuel.
2: Un assistant
3: qui fait le travail à votre place, sauf qu'on se rend compte que ça coûte plus cher que la personne physique.
1: Bien sûr, alors ça c'est un des sujets qui me tient beaucoup à cœur, hein. Il y a ce qui est en train de se passer, c'est ce que j'appelle la token-based competition. Le coût des tokens, si vous prenez des startups ou des entreprises, même scale-up IA native, ce coût de l'utilisation de l'IA, ça peut être de 15 jusqu'à 50-60% du chiffre d'affaires. Pour les grandes entreprises, on en voit certaines qui commencent à arriver à un point de chiffre d'affaires, donc c'est un enjeu énorme. Et là, il y a plusieurs enjeux. Il y en a un qui est de se dire qu'il faut acheter les bons tokens, les bonnes architectures pour ne pas en gaspiller, etc. Mais la principale chose, ça reste la clarté stratégique.
3: Les tokens, c'est les jetons qu'on paye
1: pour pouvoir faire tourner l'IA.
3: Pour faire des requêtes, etc.
2: Pour faire tourner l'IA. Dès qu'on fait une requête, c'est un token.
1: Ouais, il faut payer. En gros, c'est en fonction de la longueur de votre question et c'est en fonction de la longueur de la réponse que tout ça s'est facturé. À la fin, on ne va pas mettre de l'IA partout, au max, dans toutes les fonctions de l'entreprise. Je reviens sur la notion un peu de décision et de clarté stratégique. Il faut choisir là où on est convaincu qu'on a un vrai retour. Et il y a des endroits où le retour, il ne va pas être très intéressant.
3: Mais est-ce qu'il ne va pas se passer ce qui s'est passé pour Internet? C'est-à-dire qu'au début d'Internet, on payait à la minute d'utilisation. Parce que là, du coup, ça fait un transfert de valeur considérable vers les prestataires d'intelligence artificielle. Est-ce qu'on ne va pas vers une forfaitisation, une chute de ces coûts? Où vous pensez que...
1: Aujourd'hui, quand on voit les montants d'investissement en jeu, il y a une question qui est, est-ce que finalement on va continuer sur ces types de coûts ou pas? Est-ce que ça va beaucoup changer? Là-dessus, il y a plein de scénarios qui peuvent se passer, être beaucoup plus efficace dans la façon dont on monte les infrastructures et du coup les coûts baissent. D'autres personnes disent, à un moment donné, il va falloir, pour payer toutes ces infrastructures, on ne voit pas bien comment on va faire. Je pense que dans tous les cas, pour les entreprises, le message c'est, soyez très préoccupés du retour sur investissement de vos tokens, parce que ça va être un facteur clé de compétitivité et un critère clé de décision dans le choix des fournisseurs, des solutions, des endroits où je déploie l'IA.
2: Et moi je conseille d'aller écouter l'audition parlementaire de Arthur Mensch. C'était il y a quelques jours auprès de, alors trop peu de députés, mais enfin cette vidéo a été vue des centaines de milliers de fois, où il explique parfaitement comment aujourd'hui ce lien entre énergie et token, et il fait même le lien avec les salariés, combien un salarié coûte en token, etc. Et c'est hyper intéressant parce que ça montre vraiment cette économie. C'est-à-dire, c'est bien. Vous savez, vous êtes une entreprise de 20 000 personnes. Si tout le monde se met à faire de l'IA et avoir ne serait-ce que, 10 agents par personne, tout d'un coup, vous vous retrouvez à la tête d'une entreprise de 200 000 personnes. Comment vous faites pour infrastructure, d'énergie, infrastructure numérique. Voilà, il y a plein de questions à se poser.
3: Sylvain, on arrive au bout de l'émission, mais est-ce qu'on n'est pas au bout de la logique
0: de l'IA générative qui, à partir de ces quantités de calculs qui sont faites, consomment des quantités d'énergie considérables. Est-ce que il y a pas d'autres façons de penser l'intelligence artificielle pour qu'elle consomme beaucoup moins d'énergie? Alors il y a des pistes hein, en ce moment, mais est-ce que ça vous paraît prometteur ou est-ce que ça vous paraît un futur très lointain?
1: Alors je pense que oui, on va changer la façon dont on va déployer l'IA pour le déployer l'IA là où ça compte, là où on a un vrai retour. Maintenant, je pense aussi qu'on est très loin d'avoir déployé l'IA partout où c'est pertinent. Oui. Et je pense qu'on va continuer à avoir une grande expansion du périmètre et des choses qui sont
2: faites. Y compris dans la gestion de l'énergie.
1: Oui.
0: Merci beaucoup à tous les deux. Donc Frédéric Simotel qui nous a brillamment présenté le livre de Gilles Babinet, Le Péril IA. Et puis Sylvain Duranton, donc le patron de BCGX, la cellule spécialisée dans l'intelligence artificielle. Lisez ce rapport sur... IA at work, vous en apprendrez énormément sur l'intelligence artificielle au travail. Allez, on se retrouve tout de suite pour la deuxième partie de l'émission.
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0: On se retrouve pour la deuxième partie de cette librairie de l'écho. Nous la clôturerons avec le coup de cœur de la rédaction, des chiffres, des études. Mais tout de suite, on retrouve nos critiques attitrées. À ma gauche, Christian Chavagneux, éditorialiste à alternativeéconomique.fr et puis grand animateur de la rubrique livre aussi dans Alternative Économique, le magazine, Jean-Marc Daniel, professeur émérite à l'ESCP Business School, président de la Société d'économie politique dont il est aussi le critique attitré. Messieurs, vous avez choisi cette semaine de consacrer ce débat au livre, au nouveau livre. Alors, est-ce que c'est vraiment un nouveau livre? On va en discuter. De l'économiste Branko Milanovic, qu'on avait reçu déjà, bien sûr, dans la librairie de l'écho. Ça s'appelle « Le monde à l'ère capitaliste ». C'est aux éditions du Cherche Midi. Branko Milanovic, hein, mondialement connu pour sa célèbre courbe de l'éléphant. Jean-Marc, présentez-le-nous un peu, Branko Milanovic.
6: Alors, Branko Milanovic, son nom d'ailleurs l'indique, il est d'origine serbe, hein, il est né à Belgrade en 1953, et il a grandi d'ailleurs dans la Yougoslavie à l'époque du maréchal Tito. Et puis, après la chute du mur de Berlin, et il a rejoint le monde universitaire occidental. Il a été très longtemps un des membres de la Banque mondiale, enfin, un des chercheurs de la Banque mondiale, où il s'est spécialisé effectivement dans les études des inégalités. Et faisant le bilan de l'évolution des inégalités après la chute du mur de Berlin et après les années de redéveloppement de l'Europe de l'Est qui ont suivi, il a tracé une courbe qui donne l'évolution du niveau de vie, l'évolution du pouvoir d'achat des différents groupes d'individus par déciles. Et donc, ça donne.
0: On va vous la montrer à l'écran, cette courbe.
6: Voilà, ça donne une courbe qu'on appelle une courbe de l'éléphant parce que ça, il y a une montée. Donc, le revenu des gens les plus défavorisés a plutôt tendance à s'être amélioré. Donc, il y a une. Et notamment dans le bas. Donc, au début, ça s'améliore pas beaucoup. Puis là, vraiment, ça s'améliore chez les gens qui ont un travail, qui sont véritablement insérés dans la mondialisation.
0: Et on voit que c'est aux classes moyennes des pays émergents. Que la mondialisation a le plus profité.
6: Et donc, ça fait la bosse de l'éléphant. Puis ensuite, on baisse le long de la tête de l'éléphant. Et donc, les classes moyennes des pays développés, au contraire, ont subi la concurrence des pays émergents. Et donc, elles ont vu leurs revenus plutôt stagner ou augmenter moins brillamment que celui des classes moyennes des pays émergents. Et puis, il y a la trompe.
0: La trompe remonte.
6: Et donc, les gens les plus riches, qui ont été donc les grands bénéficiaires de la mondialisation, eux, leurs revenus ont augmenté. Alors, cette courbe de l'éléphant est devenue le symbole, effectivement, à la fois de ses travaux et de l'évolution de l'économie mondiale depuis la chute du mur de Berlin. Il l'a un peu amendé en disant que c'était moins net maintenant, que la trompe se baissait un peu, que la tête de l'éléphant était moins plongée. Mais enfin, la courbe de l'éléphant reste le symbole à la fois de ses recherches et de cette évolution de l'économie mondiale.
0: Et donc, Le monde à l'ère capitaliste, son nouveau livre, c'est quoi? Est-ce que c'est vraiment un nouveau livre?
3: livre.
6: Alors c'est à la fois, alors c'est la traduction d'un livre qui a paru en anglais, qui est la traduction qui est faite par Peggy Sastre, c'est-à-dire une journaliste essayiste. C'est pas une traductrice banale, je dirais entre guillemets, sans vouloir la flatter. Donc c'est quelqu'un qui a fait des études de philosophie. Donc la traduction est à la fois proche de ce qu'a écrit Branko Milanović, mais aussi avec une espèce d'interprétation un peu. Donc on voit bien que la traduction a été bien travaillée. Et c'est pas une œuvre en tant que telle, c'est plutôt une compilation, un florilège de différents articles sur 15 ans, ce qui fait que c'est un livre qui traite énormément de sujets. On commence par des considérations sur la décroissance, sur le moyen de lutter contre le réchauffement climatique, sur le fait qu'il va falloir concilier, effectivement, selon une expression célèbre, la fin du mois avec la fin du monde. C'est-à-dire qu'on ne peut pas demander systématiquement aux populations des pays occidentaux de se sacrifier et d'accepter une baisse drastique de leur niveau de vie au nom du réchauffement climatique. Et puis après, on part un peu dans tous les sens. Alors, ce que j'ai trouvé assez remarquable, il est serbe, donc il est très attaché à l'héritage orthodoxe byzantin. Donc, il y a un article où il célèbre la gloire de l'Empire byzantin à l'occasion de l'anniversaire de la chute de Constantinople, le 29 mai. Donc, il publie un article en disant qu'on n'a pas compris ce monde magnifique et idéal qu'avait été l'Empire romain d'Orient. Et il y a un autre article sur Adam Smith. Donc ça part un peu dans tous les sens. Il y a quand même, pour moi, une cohérence. La première cohérence, effectivement, ses travaux sur les inégalités, il reste autour de cette idée que l'inégalité est une inégalité qui doit être analysée de façon un peu plus fine. Et la deuxième cohérence, j'ai trouvé, c'est qu'à plusieurs reprises, il disait qu'il y avait une promesse après grosso modo, après la chute du mur de Berlin, qui était l'affirmation d'une démocratie libérale. Or, cette démocratie libérale est devenue ce qu'il appelle une plutocratie illibérale. Et en face de ça, est apparue une opposition qui se voulait, là aussi, un modèle d'ordre, d'organisation, et qui est en fait devenue une kleptocratie paranoïaque, dit-il. C'est-à-dire, les gens comme Poutine, les dirigeants iraniens, ce sont des kleptocrates, et en plus, totalement paranoïaques. Donc, ils ont cette capacité à générer du conflit qui les rend encore plus dangereux que ce qu'on ne pouvait considérer au départ.
3: Christian Chavagneux, votre commentaire sur
2: En fait, il y a deux Branko Milanović. En fait, il y a celui dont vous avez parlé, Emmanuel, c'est-à-dire celui de la courbe de l'éléphant, celui qui, avec James Galbraith, puis surtout Tony Atkinson, Thomas Piketty, travaillait sur les inégalités alors que la doxa économique disait que ce n'est pas un sujet. Et grâce aux travaux de Milanović et de ses trois autres, et Milanović a fait un vrai travail structurel, empirique, de long terme, analytique sur les inégalités, et ça, c'est un travail absolument remarquable. Mais, comme souvent ça arrive chez les gens qui font un travail remarquable et qui sont connus au niveau mondial, ils considèrent qu'il est spécialiste de tout, en fait.
3: Ah oui.
2: Et que l'histoire du capitalisme n'a aucun secret pour lui, et tous les ressorts de l'histoire du capitalisme. Donc il avait déjà, après le livre sur les inégalités mondiales, sorti un livre qui s'appelait « Capitalism Alone », qui était déjà très très bizarre, parce qu'il nous disait qu'il n'y avait plus qu'une sorte de capitalisme, enfin deux sortes, une sorte libérale et une sorte autocratique, premier états-unien, deuxième chinois. Bon, déjà c'était un peu bizarre, parce que d'un coup on ne parlait plus du tout de capitalisme, on partait sur les migrations, sur la corruption, ça partait déjà dans tous les sens. Donc la question c'était, et celui-là, c'est quel Milanović qui va parler? En fait, les deux, moi j'ai été quand même assez déçu par ce livre, parce que je pensais que c'était une approche générale, mais vous l'avez dit tous les deux, c'est une compilation de textes de blog sur 10 ans. Donc évidemment, on se répète, hein, sur 10 ans, on a tous nos sujets préférés. Donc cette compilation fait que, tiens, ça je l'ai déjà lu quelques pages avant. C'est une compilation de toutologues. Il va nous expliquer le monde dans tous les sens. Il fait de l'analyse politique russe, de l'Empire byzantin, à peu près de tout et n'importe quoi. Et c'est toujours très négatif. Il n'y a pas vraiment des textes qui disent « Ah là, ce gars-là, qui n'est pas moi, a une idée géniale. » C'est toujours « Lui, c'est trompé. Lui, ça va pas. Lui, c'est n'importe quoi. Lui, c'est pas bien. Lui, c'est pas bon. Lui, c'est historiquement... » C'est toujours très négatif. Et donc, c'est un peu déprimant à la fin. Pour autant, ça ne veut pas dire que... Enfin, moi, il y a plein de textes avec lesquels je suis plutôt en accord, mais ce n'est pas vraiment le sujet. C'est-à-dire que si vous voulez comprendre le capitalisme mondial et sa dynamique, ce n'est pas vraiment chez Milanović qu'il faut aller, en tout cas dans ce livre-là. Par contre, il y a quelques pages, là, je suis d'accord avec Jean-Marc, et qu'il y a quelques pages dans lesquelles il parle des économistes. Là, je trouvais les plus intéressantes. Il parle des physiocrates, il parle de Adam Smith, il parle de Ricardo, il parle de Marx. Mais alors, de temps en temps, bon, il nous dit sur ses auteurs des choses intéressantes, des commentaires, mais il se pose des questions quand même un peu bizarres. Il nous dit, on sait qu'Adam Smith a pris un jeune lord, il lui a fait faire son tour d'Europe, ils sont passés par Toulouse. Et la question que se pose Milanović, c'est, au fait, le soir, une fois que le jeune lord, il était couché, il faisait quoi, Adam Smith? Bon, ok, mais c'est une question quand même un petit peu particulière. Alors, plusieurs fois, Milanovic nous dit, moi je suis souvent tout seul le soir, je vais dîner tout seul au restaurant. Alors peut-être que par homothétie, il se dit, et Smith, quand il était tout seul le soir,
3: c'est sympathique, les soirées d'économistes.
2: qu'est-ce qu'il faisait tout seul à Toulouse? J'espère qu'il ne se prend pas pour Adam Smith, c'est que c'est vraiment, il se disait, comme moi je suis tout seul de temps en temps le soir, qu'est-ce que lui fait? Alors il dit, au fait, Marx, s'il n'avait pas rencontré Engels, est-ce qu'on aurait eu la suite du livre 1 du Capital? J'en sais rien, mon gars. Peut-être que c'est quelqu'un d'autre qui l'aurait fait, peut-être ça aurait été 100 ans après, peut-être que Marx aurait vécu plus longtemps et l'aurait publié. Il se pose des questions quand même assez bizarres de temps en temps. Bon, à part ces quelques pages amusantes, et bref, vraiment, alors, ces pages sur les inégalités, tous ces posts sur les inégalités, ces posts sur les économistes, franchement, moi, j'ai trouvé ça intéressant. Il y a des, évidemment, dans 500 pages,
3: il y avait fait beaucoup toujours de travaux sur l'immigration aussi.
6: Il y a toute une partie sur l'immigration, oui.
2: Et une partie qui est beaucoup mieux que ce qu'il avait fait dans Capitalism Alone. Ouais. Dans laquelle il nous disait quand même les migrants arrivent, ça dérange les populations locales, donc la solution, c'est il faut les trier, bon, faut pas qu'on en ait trop d'une seule qui vient d'une seule nationalité, et puis on va leur donner moins de droits, on va en faire des sub-citizens dans le texte. Ouais. Ce qui était quand même une proposition assez bizarre. Là, j'ai trouvé que les pages sur l'immigration étaient un peu plus respectables.
3: Jean-Marc Daniel.
6: Oui, ce qu'il faut utiliser dans ce livre, c'est le sommaire au début. C'est-à-dire, oui, il faut regarder exactement.
2: On fait son tri,
6: ouais. Et puis, on fait son tri, parce que les titres de chapitres sont assez bien conçus. Ils décrivent assez bien ce qu'il va y avoir dans le. Ouais. C'est pas des résumés, mais enfin, on comprend assez vite à quoi on doit s'attendre. Et comme ça, alors, on fait son marché. Et donc, on commence en disant, voilà, tiens, je vais parler un peu de décroissance. Je vais aller voir ce qu'on peut faire à Toulouse le soir au XVIIIe siècle. Et donc, voilà. Et donc, on avance comme ça, ce qui fait que c'est un livre qu'on ne se dit pas, cette semaine, je vais lire le dernier Manco Milanovic. On le met sur son.
3: Mais c'est vrai qu'il appartient à cette famille, enfin, pas famille, mais à cette catégorie d'économistes qui sont devenus mondialement célèbres pour une idée.
2: Ouais.
3: Je pense à l'affaire avec sa courbe. Branko Milanovic avec sa.
6: Sa courbe aussi.
3: Sa courbe aussi de l'éléphant. Et donc, c'est une forme de postérité qui leur est acquise pour un travail, en fait.
6: Oui, oui. Ça lui donne le droit, et Christian l'a dit, de devenir toutologue. Et donc, à partir de ce moment-là, c'est un peu un problème. C'est-à-dire qu'il répond aussi à une attente. On va le chercher en lui demandant qu'est-ce que vous pensez de ça, qu'est-ce que. Et donc, d'ailleurs, il y a certains textes où il dit voilà, effectivement, on m'a demandé ça, voilà ce que j'en pense, où il essaie d'être relativement humble dans sa façon de présenter son opinion, mais où, quand même, il prend position.
3: Merci, messieurs. Allez, c'est l'heure de retrouver notre invité porte-drapeau de l'étude de la semaine.
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3: C'est celle menée par le cabinet Asterès et le think tank écologie responsable, tous deux dirigés par l'économiste Nicolas Bouzou, avec qui nous sommes en ligne. Bonjour Nicolas.
7: Bonjour Emmanuel.
3: Étude donc qui porte sur le coût de l'électrification en France. On peut, allez, donner les grands chiffres, Nicolas, d'abord. Pour vous, l'électrification telle qu'elle est programmée aujourd'hui, c'est une facture à 70 milliards d'euros par an.
7: Ouais. En fait, l'électrification, c'est super. Il faut électrifier au maximum. Moi, je suis à fond pour tout un tas de raisons. Il y a un petit angle mort du débat public, c'est le coût d'électrification dans la mesure où les pouvoirs publics ont donné des objectifs temporels qui sont extrêmement rapides. Donc nous, en fait, ce qu'on a fait dans l'étude, c'est qu'on s'est calé, alors pardonnez-moi pour le langage techno, hein, mais sur ce qu'on appelle la stratégie bas carbone 3,
3: ouais,
7: qui fixe des objectifs ambitieux à l'horizon 2030. Et donc, il ne faut pas se tromper, hein, c'est super et il faut le faire. Simplement, il faut sans doute qu'on réfléchisse de façon un peu plus approfondie à la façon dont on va avaler ce coût. Voilà, parce que 70 milliards d'euros par an, c'est beaucoup d'argent. Pour les ménages, on va dire 30 milliards bruts, et si on enlève les économies qui sont faites parce qu'on va utiliser moins de fossiles, on sera quand même peut-être à pas loin de 20 milliards par an. Là-dedans, il y a à la fois le coût des investissements, par exemple pour les ménages, changer la voiture, mettre une pompe à chaleur, etc., et le coût des achats et de la facture d'électricité, en fait.
3: Donc il y a les deux. Concrètement, pour qui la facture est la plus lourde? C'est pour les ménages que la facture est la plus lourde?
7: Ouais. Ouais, c'est pour les ménages, et en particulier pour les ménages qui vont changer, qui devront isoler leur maison, leur logement et changer leur chaudière. Si vous n'avez qu'une voiture à changer, je dirais à la limite, c'est absorbable. Mais pour eux, on va dire dans le pire des cas, on a un coût par ménage net, hein, c'est-à-dire après les économies sur les énergies fossiles, qui est supérieur à 3000 euros par an. Donc, vous voyez ce que je veux dire, Emmanuel, c'est il faut quand même qu'on réfléchisse à ça. La stratégie, elle est la bonne. Le gouvernement a mille fois raison. Alors, on n'est pas les premiers à dire ça, d'ailleurs, hein, parce que France Stratégie avait déjà fait une étude, je ne sais pas si vous en souvenez, il y a quelques années, qui portait sur ce coût. Nous, on l'a un peu actualisé, on a ajouté le coût pour l'industrie, etc. Et donc, il faut qu'on ait quand même une réflexion sur ce coût. Pour l'industrie aussi, par exemple, hein, l'industrie, il y a des questions de compétitivité qui se posent. Le coût, il est de l'ordre de 3,5 milliards d'euros par an. Vous voyez. Donc, voilà, attention à ça.
0: Et on voit bien, Nicolas, que, en fait, toute la réussite va reposer sur la capacité à mettre en place des dispositifs qui vont permettre financièrement à ceux qui n'en ont pas les moyens de justement d'opérer cette transition. C'est peut-être là qu'il va falloir être le plus inventif finalement.
7: Alors là, je bois vos paroles, Emmanuel, je suis entièrement d'accord avec vous. Ce qui m'inquiète un peu dans notre affaire, et en fait, on le voit déjà, c'est qu'il y a pas mal de gens un peu démagos, un peu populistes, qui commencent à dire « Ah, mais attention, l'électrification, c'est très cher, faut pas le faire. » Vous voyez ? Donc, j'entends déjà cette musique. C'est pour ça que je dis « Attention, si on veut pas tomber là-dedans et si on veut pas avoir une espèce de retour de bâton un peu à la gilet jaune, si vous me pardonnez cette expression, il faut en effet qu'on mette en place ces dispositifs, qu'on les mette en place assez rapidement.
0: Vous dites que la transition vers l'électrification des usages va s'accompagner aussi d'une recomposition significative du marché du travail.
7: Oui, bah oui, parce qu'en fait, tout ceci coûte extrêmement cher. Il y a des questions qui sont liées à la mobilité, hein, qui n'est pas neutre. Et donc, en fait, la question, elle est complètement systémique. Donc, ces dispositifs d'accompagnement pérennes, financés, il faut vraiment les mettre en place. Si on y arrive, c'est super, parce qu'on sera l'un des premiers pays à avoir fait ça aussi rapidement, de façon aussi forte. Puis nous, on y a intérêt, parce qu'en plus, on est des très gros producteurs d'électricité.
0: Mais est-ce que vous pensez que dans le pays qui est quand même le pays de la créativité fiscale, on va être capable de mettre en place des dispositifs qui ne soient pas compliqués, qui soient compréhensibles, qui finalement soient efficaces et qui ne changent pas tous les deux mois.
7: La façon dont vous posez la question suggère que vous attendiez une réponse négative de ma part, que je serais assez tenté de vous donner, mais c'est aussi pour ça qu'on fait ce type d'études et que vous faites ce type d'émission. C'est justement pour qu'on essaie de réfléchir à des dispositifs qui soient simples, qui ne soient pas pénalisants fiscalement. Après, ça, ce n'est pas le cœur de l'étude, mais moi, je pense qu'on peut inventer des systèmes financiers, enfin, des systèmes de financement mutualisés avec des opérateurs financiers qui sont intelligents et qui n'augmentent pas les prélèvements obligatoires. Donc oui, je pense que c'est possible, mais le bon terme, vous l'avez employé, Emmanuel, c'est le terme de créativité.
0: Merci beaucoup, Nicolas Bouzou, directeur du cabinet Asterès et animateur aussi du think tank Écologie Responsable. À très bientôt, Nicolas.
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0: Et cette semaine, on s'intéresse à ce travail mené par QNX, une division de BlackBerry, des entreprises françaises prêtes pour la robotique, mais freinées par la complexité réglementaire. Enquête réalisée auprès de 1000 entreprises qui met d'abord en évidence une transformation profonde de la robotique. Des systèmes de plus en plus pilotés par logiciel, intégrant l'intelligence artificielle, appelé à évoluer au plus près des humains, aussi bien dans les environnements professionnels que dans la vie quotidienne. Mais si la robotique continue de gagner du terrain dans les entreprises françaises, eh bien son déploiement à grande échelle reste conditionné par des contraintes particulières. Et en France, ce sont les réglementations qui occupent une place centrale dans les décisions technologiques. 43% des développeurs français citent la conformité réglementaire comme le principal défi dans le développement de logiciels pour la robotique. 67% déclarent avoir déjà subi des retards de projet liés à l'obtention de certifications sectorielles ou au respect de normes sectorielles. L'étude montre que les développeurs français identifient la réglementation et les contraintes de déploiement
3: comme le principal goulot d'étranglement en matière de performance, alors qu'ils sont moins nombreux à pointer l'architecture logicielle comme un principal enjeu, la réglementation, toujours la réglementation.
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3: Et cette semaine, c'est celui de la princesse de la tech. Sur BFM Business, Léa Benaïm. Bonjour Léa.
8: Je vais venir plus souvent si on me présente comme ça.
3: Voilà, mais c'est vraiment sincère.
8: Merci Emmanuel, bonjour.
3: Aujourd'hui, vous avez choisi de nous présenter Les prédateurs de l'espace de Christian Davenport, livre passionnant autour de la guerre technologique, finalement, dont on parle assez peu.
8: Mais oui, parce qu'en fait, tous les jours, d'ailleurs, on vous en parle sur BFM Business, on parle de cette guerre de l'intelligence artificielle avec tous ces géants. On peut citer Meta, OpenAI, Anthropic. Ouais. Mais il existe aussi une autre compétition. Celle-ci, elle est plus discrète et elle est tout aussi stratégique. C'est la conquête spatiale. Et là aussi, ce sont des milliardaires de la tech qui sont aux commandes. Alors, dans Les prédateurs de l'espace, le journaliste et auteur américain Christian Davenport raconte en fait comment ces entrepreneurs comme Elon Musk avec SpaceX ou Jeff Bezos avec Blue Origin ont progressivement transformé l'espace en nouveau terrain de jeu. L'auteur a mené plus de 100 interviews où il raconte des réunions confidentielles, des tensions en interne, des négociations avec la NASA ou le Pentagone et bien sûr, Emmanuel, la petite sauce piquante, ces égos gigantesques de ces patrons de la tech. Et parfois, on a vraiment l'impression d'être dans une série Netflix. Il y a par exemple ce passage incroyable qui se passe en 2008. SpaceX, à l'époque, est au bord de la faillite parce que toutes ces fusées explosent. Ça peut nous paraître dingue quand on sait que le 12 juin, SpaceX va entrer en bourse avec une valorisation à 1750 milliards de dollars. Mais à l'époque, Elon Musk a littéralement joué sa survie sur un lancement le 28 septembre 2008 exactement. Si la fusée avait explosé, on n'aurait plus jamais entendu parler de SpaceX. Mais vous vous en doutez, Elon Musk a finalement réussi son pari et c'est devenu ainsi ce mastodonte de l'espace.
3: Oui, et aujourd'hui, ça n'est plus seulement une simple histoire de fusée.
8: Et non, clairement, la bataille spatiale moderne ne consiste plus simplement à envoyer des astronautes ou des fusées dans l'espace. En fait, le livre montre aussi à quel point cette industrie repose sur des visions presque philosophiques du futur. Certains veulent coloniser Mars ou la Lune, d'autres imaginent déplacer une partie de l'industrie humaine dans l'espace. On a déjà parlé, Emmanuel, de ces data centers dans l'espace. En fait, on a la frontière entre de la science-fiction et un business ultra concret. Le véritable enjeu, c'est désormais les infrastructures. L'exemple parfait, c'est Starlink, la solution de SpaceX qui a déployé des milliers de satellites pour fournir une connexion Internet partout dans le monde. Et il y a aussi Amazon qui est dans la course avec Leo, sa constellation, qui espère devenir un concurrent crédible à Elon Musk. Donc l'auteur Christian Davenport montre très bien qu'ici, on assiste à la naissance d'un nouvel écosystème industriel avec des enjeux gigantesques derrière chaque lancement.
3: Et ce qui est assez fascinant, c'est qu'en fait, tous ces milliardaires américains, ils ont les yeux braqués vers l'espace, où c'est vraiment le nouveau terrain de jeu de leur technologie, de l'intelligence artificielle. Et quand on regarde la façon dont des pays en Asie, comme l'Inde ou la Chine, utilisent l'intelligence artificielle, au contraire, on a l'impression, eux, que c'est pour vraiment moderniser la société, le pays, concrètement et pas...
8: En fait, il y a vraiment deux visions différentes. Ouais. Il y a ces entreprises un peu d'État qui, elles, cherchent à améliorer le quotidien et il y a ces milliardaires de la tech qui, eux, sont vraiment pro-business. Et d'ailleurs, c'est raconté dans ce livre, dernière anecdote, il y a beaucoup de responsables de la NASA qui regardaient à l'époque SpaceX avec condescendance. En fait, pour eux, c'était impossible, voire inimaginable, qu'une petite entreprise privée puisse rivaliser avec ces géants historiques du spatial. Sauf qu'en quelques années, on sait ce que SpaceX est devenu.
3: Et je peux vous assurer que la condescendance, elle était aussi parfois du côté d'Ariane Espace, quand on voit les discours qui étaient tenus
8: et bien sûr,
3: à l'époque sur ces fusées,
8: jamais des entreprises. Et aujourd'hui, sans ces entreprises qui ont des lanceurs qui savent réatterrir, absolument, tout ce qu'est la NASA, l'ESA, ne serait rien.
3: Merci beaucoup, Princesse Léa, pour...
8: Je viens avec ma couronne la prochaine fois.
3: Voilà, absolument. Et puis les petits chignons, comme dans Star Wars.
8: Ah oui, bien sûr, Princesse Léa.
3: Ah bah oui, bien sûr.
8: Ah oui, j'ai la ref.
3: Voilà, merci beaucoup. Allez, c'est l'heure de nos ultimes choix.
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3: Christian Chavagneux, quelle est votre dernière sélection pour aujourd'hui ?
10: Un focus sur le Global Justice Report qui vient de sortir ces tout derniers jours et qui est une sorte de fiction théorique. Si on veut vraiment à l'horizon 2100 avoir une économie mondiale où on réduit les inégalités, où la planète reste habitable et où tout le monde est prospère, comment on fait ? Ça demande quoi comme hypothèse ? Ça demande quoi comme contrainte ? Ça demande quoi comme ajustement ? Qu'est-ce que ça veut dire pour l'Afrique ? Ça veut dire pour l'Europe, les États-Unis, sur notre consommation de viande, sur la place des forêts, sur la réduction du temps de travail. Voilà, c'est un travail qui a été fait par le World Inequality Lab, donc Thomas Piketty, Lucas Chancel et puis une quarantaine de chercheurs derrière. Ils ont fait ce rapport qui n'est pas très épais. Horizon 2100, évidemment, ce n'est pas applicable demain matin, mais voilà, ça nous donne un scénario possible sur tous ceux qui veulent... la fin du rapport nous dit il y a les solutions techno-nationalistes à la Trump, à l'extrême droite en France. On essaie de vous proposer un autre futur un peu plus désirable. Regardez ce rapport.
3: Jean-Marc Daniel.
6: Moi, je vais rendre hommage à Helmut Fetz, qui nous a quittés le 15 mai dernier, donc Edmund Phelps. Alors, Christian n'écoute pas pendant 5 minutes, 30 secondes, plus exactement, il a eu le prix Nobel d'économie il y a 20 ans, en 2006.
3: Pour des travaux que Christian aime bien. Donc.
6: Oui, alors pour des travaux, d'ailleurs, il y a trois axes qu'il reprend dans son dernier livre, que je recommande, qui est un livre dans le titre, il y a Voyage. Dans la traduction qui a été faite chez Odile Jacob. Et donc, ce voyage dans les théories économiques, il le met dans trois directions. Il a été d'abord un des grands penseurs de la, ce qu'on appelle les fondements microéconomiques de la macroéconomie, qui sont des thèses qui sont à l'origine des idées des néo-keynésiens. Il a démontré ce qu'on appelle la règle d'or de la croissance, c'est-à-dire taux d'intérêt réel, taux de croissance. Alors, ce qui est intéressant, c'est qu'il l'a fait de façon géométrique, alors que Maurice Allais l'avait fait avec du calcul différentiel. Donc, c'est toujours intéressant de regarder la façon de penser des Anglais et des Anglo-Saxons par rapport à la tradition des Français. Et puis,
3: Les puristes apprécieront.
6: Et puis alors, la troisième chose, c'est sur la destruction créatrice, c'est sur Schumpeter. Notamment à la fin de sa vie, il a dit le vrai problème de Schumpeter, c'est qu'il associe l'innovation à l'entrepreneur, à une petite minorité. Oh, une des grandes idées de Phelps, c'est que l'innovation concerne tout le monde et que l'innovation réussit, non pas grâce à quelques individus déterminés et particulièrement audacieux, mais l'innovation réussit parce qu'elle devient la propriété collective. Alors, ça rejoint un peu ce qu'on avait vu avec Daron Acemoglu, qui nous avait raconté un peu la même chose. Donc, il faut lire et relire Phelps.
3: Lui aussi avait été notre invité, d'ailleurs, dans la librairie de l'Écho. C'est la fin de cette émission. On se retrouve la semaine prochaine et d'ici là, bien sûr, bonne lecture.
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9: 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Il est 7h. 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
11: Bonjour à tous, bienvenue dans BFM Entreprise, l'émission qui plonge au cœur des boîtes tout au long de la semaine. Vous le savez, le lundi, on parle de leadership, le mardi des outils RH, le mercredi de croissance, le jeudi de transmission. Aujourd'hui, on va parler de transmission, mais finalement, c'est une émission un peu à cheval aussi sur le thème de la croissance. Une histoire d'entreprise, une entreprise qui est quand même devenue culte dans la restauration. Je veux parler de Matsuri. Adrien Chompré est avec nous sur ce plateau, PDG de Matsuri. Bonjour.
12: Bonjour.
11: Ravi de vous recevoir dans BFM Entreprise.
12: Merci,
11: Marie Téléchéa est avec nous, également avocate et fondatrice du cabinet Téléchéa Avocat.
13: Bonjour Sandra.
11: Bonjour Marie, ravie de vous avoir sur ce plateau. BFM Entreprise, on parle de transmission et de croissance. C'est parti.
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11: Adrien Chompré, alors évidemment, PDG de Matsuri, tout le monde connaît cette entreprise de restauration. Moi, j'aimerais bien savoir qui vous étiez, d'où vous veniez, avant d'être le PDG de Matsuri.
12: Très bien. Alors, je suis tombé dans la restauration un peu par hasard, il y a 20 ans. Et j'ai rejoint un groupe qui avait démarré depuis quelques années, qui s'appelait Sushi Shop. Et cette rencontre, je la dois un peu à mon père, qui n'est plus là depuis quelques années, donc je peux lui rendre hommage ce soir, mais qui, à l'époque, voulait avoir un projet de restauration. Scandinave, en tout cas, c'était ce qu'il nourrissait. Et je rencontre, à l'époque... un des deux fondateurs de Sushi Shop, et je l'invite à déjeuner pour lui parler de ce projet. Il m'est conduit très vite en me disant que ça ne l'intéresse pas, mais en revanche,
11: Il a une autre bonne idée.
12: Mais voilà, il embraye sur son histoire et sur Sushi Shop qui avait démarré quelques années plus tôt et sur ses difficultés à se développer. Et voilà, donc de fil en aiguille, j'ai rencontré son associé et donc je me suis... une sorte de... C'est le bon momentum, en tout cas, potentiellement une association qui pouvait faire sens, parce qu'on est très complémentaires. Et donc voilà, donc je les ai rejoints, c'était en 2006. Et on a ouvert ensemble le 7e restaurant à Paris. Voilà. Donc une histoire qui arrive, qui maintenant, c'est 20 ans de restauration.
11: Aventure Sushi Shop, vous aviez quel rôle, vous, dans cette entreprise qui est aussi mythique dans la restauration, d'ailleurs?
12: Merci. Plus particulièrement la finance et le développement.
11: Qu'est-ce qui vous a amené, au bout de plusieurs années, à quitter Sushi Shop et à se lancer dans cette aventure Matsuri? On va voir dans quel état, évidemment, était cette entreprise qui existait déjà. Mais qu'est-ce qui vous a fait passer le pas de changer de boîte?
12: Alors, le pas est souvent rythmé le capital qui tient un agenda, notamment lorsqu'on fait rentrer un fonds d'investissement. Donc, on est très content d'accueillir un fonds d'investissement pour accélérer la croissance,
11: oui.
12: Pour se développer, ce qui a été notre cas dès 2011, fin 2011, début 2012. Et donc, c'était une très belle aventure, mais qui, à un moment, donne un agenda, comme je disais, et avec une liquidité. Et à ce moment-là, on s'est posé tous les trois et avec le fonds pour savoir quelles étaient les meilleures options. C'est en 2018 que la décision est prise et qui interviendra quelques mois plus tard. Et donc, on a cédé 100% du groupe. Un groupe qui s'appelle Amres, qui est un groupe européen qui a plus de 1000 restaurants et qui développe depuis l'enseigne. Voilà, donc une petite année d'accompagnement, puis le Covid.
11: C'est vrai, ça tombe donc, pile à ce moment-là.
12: Juste avant le Covid.
11: Ouais, ouais, ouais. Et l'aventure Matsuri, vous commencez à prendre contact, à penser à Matsuri, à quel moment?
12: Alors, pas à ce moment-là, pas au moment de la cession, puisque jusqu'à vendre son entreprise, on a du mal à se projeter. C'est très, très difficile de le faire, même si on est conscient que la partie s'arrête.
11: Ouais.
12: C'est un peu d'ailleurs une sorte de précipice. On se retrouve face à... d'abord, pas trop vieux, donc on a encore des choses à faire, un peu d'énergie. Et donc, voilà, il y a beaucoup de questions qui s'agitent. Et donc, voilà, donc c'est après. Donc, le Covid était probablement la meilleure période pour réfléchir. C'est un cas très agréable. En tout cas, moi, je l'ai vécu de manière très, très, très, très confortable parce qu'effectivement, libéré de plein de sujets, dans ce cas professionnel. Et donc, voilà. Et un jour, le coup de fil, mon téléphone sonne. Et c'est le patron de l'époque de Matsuri, propriétaire de Matsuri, qui m'appelle et qui me parle de son activité et qui me demande de l'aide financièrement pour essayer de racheter sa dette bancaire. Et potentiellement, il me demande si ça, au-delà d'être ce partenaire financier, si je peux l'aider dans son business. Donc voilà, on est dans une période très compliquée, difficile de se projeter, premier confinement. Vraiment, c'est un mois après le confinement qu'on commence les discussions.
11: Donc, et un milieu,
12: il y a un petit moment.
11: En fait. Et un milieu de la restauration qui souffre, qui va souffrir encore plus dans les mois qui suivent.
12: C'est peu lisible, parce qu'à ce moment-là, il n'y a que la livraison qui fonctionne. Mm-hmm. Et Matsuri, c'est l'inverse de Sushi Shop, c'est de la restauration à table. Mm-hmm. Et donc, mais bon, même dans les pires moments de doute pendant le premier confinement, on imaginait bien qu'on allait sortir de là et que la première chose qu'on allait faire, c'est potentiellement se mettre à table et se réunir. Donc bon, voilà, on avait quand même des petits coins de lumière et des choses à faire. Donc on a passé un peu de temps et j'ai commencé en fait à mettre un pied, mais en tant qu'associé très minoritaire, juste après le déconfinement.
11: Et on peut peut-être expliquer, Marie, parce que vous êtes spécialiste des différentes façons dont on transmet les entreprises et dont on les reprend, dans quel état et Matsuri, on va parler ici de plan de sauvegarde, de procédure de sauvegarde. Ça implique une entreprise qui a des difficultés financières, en effet.
13: Absolument. Donc, Matsuri était en plan de sauvegarde.
12: Absolument.
13: Ouais. Donc, ça veut dire qu'elle avait fait un plan de restructuration de son passif qui avait été arrêté par le tribunal de commerce. Donc, pour résumer, en fait, c'est lorsqu'une société a des difficultés insurmontables mais qu'elle n'est pas encore en état de cessation des paiements, c'est-à-dire qu'elle a un bon business, elle a une rentabilité, mais souvent un endettement qui est trop lourd, donc elle se met en procédure de sauvegarde pour restructurer sa dette financière. En général, c'est ça le cas classique de la sauvegarde. Et là, au bout de la période d'observation, elle avait proposé un plan d'apurement du passif qui peut être sur 8 à 10 années, qui avait été validée par le tribunal de commerce. Mais malgré cela, je comprends que Matsuri recherchait quand même l'adossement à un partenaire, d'où l'appel à Adrien.
11: C'est intéressant parce que ça prend du temps. Vous avez parlé de la période d'observation. La période d'observation, elle peut durer longtemps, elle peut durer presque un an.
13: Elle peut durer 12 mois maximum. 12 mois,
11: c'est ça, exactement. Sauvegarde. Donc ça veut dire que c'est quand même, en termes de réflexion pour un chef d'entreprise qui potentiellement va entrer au capital ou complètement reprendre l'entreprise, il faut un peu de temps, il faut avoir de la patience.
12: Oui, en tout cas, ça aménage une période, une bulle de temps qui permet effectivement de reposer les bases, de se reposer sur son business et d'essayer de dégager... réfléchir à une nouvelle stratégie pour effectivement rebondir. Mais à un moment, cette dette, il faut la rembourser. Donc elle est comprimée, en tout cas elle est poussée dans un plan et elle donne du temps à l'entreprise. Et c'est vraiment une chance, effectivement, d'avoir ce genre de dispositif. Donc moi, j'arrive à ce moment-là, j'arrive par la petite porte et puis non seulement j'arrive dans un momentum où l'entreprise a un peu de temps, mais moi aussi, dans le schéma financier qu'on avait imaginé avec mon prédécesseur, un peu de temps pour réfléchir à la suite. Donc j'ai eu un peu plus de deux ans, pour me dire, voilà, pour réfléchir à l'entreprise et savoir potentiellement ce qu'on pouvait faire avec Matsuri, mais dans un nouveau chemin, puisqu'il était clair que si j'actionnais potentiellement le rachat total de l'entreprise, c'était le point fondamental de notre négociation initiale.
11: Ouais.
12: Il fallait arriver avec un nouveau projet qui est celui qu'on peut découvrir aujourd'hui.
11: Oui, on va le voir évidemment, ces idées, ce que vous avez remis pour que cette marque devienne ce qu'elle est aujourd'hui. On va peut-être rappeler, Marie, quelles sont les obligations des vendeurs dans un plan de sauvegarde comme celui-là pendant cette période charnière, et qu'est-ce qu'on attend aussi d'un potentiel repreneur?
13: Alors, contrairement au plan de cession, qui est un asset deal sur lequel j'interviens de temps en temps, là c'était une reprise des titres, donc 100% de la société. Donc on attend de l'acheteur qu'il ait les moyens déjà de reprendre 100% de la société, et donc d'apurer et de respecter le plan de continuation tel qu'il a été arrêté par le tribunal.
11: Oui.
13: On n'attend pas grand-chose du vendeur, sauf peut-être qu'il trouve quand même un bon repreneur. Après, dans le cadre d'un plan de sauvegarde, il n'y a pas vraiment besoin de l'autorisation du tribunal. Mais comme il y a un nouvel actionnaire de la société, il va y avoir forcément un nouveau dirigeant, donc une nouvelle personne qui va être tenue de respecter les engagements du plan. Donc il va falloir faire une modification du plan de sauvegarde au tribunal pour justement changer le dirigeant de la société Matsuri, qui est donc désormais Adrien. Mais voilà, ce qu'on attend, c'est juste un bon repreneur et qui a la capacité financière de reprendre et de poursuivre le plan de redressement et son passif.
11: La capacité financière. Et on sent que ça passe par là, en fait, votre décision. C'est soit on met des billes, soit on reprend entièrement la société. Qu'est-ce qui fait la différence? Qu'est-ce qui vous fait passer de l'un à l'autre? C'est la négo avec les banques? C'est, on vous dit, finalement, quitte à mettre cette somme-là, autant devenir patron à part entière. Qu'est-ce qui se passe en réalité?
12: Oui, enfin c'est sûr que pour donner de l'impact à une entreprise quelle qu'elle soit et à dérouler un projet, il vaut mieux avoir ce qu'on appelle la gouvernance, donc être décisionnaire. Et donc pour ça, il faut avoir la majorité au moins. Et puis c'est une histoire de l'émission s'appelle transmission. C'est aussi j'arrive à un moment où l'ancien entrepreneur qui a créé et fondé Matsuri. Et là depuis plus de 25 ans et est un peu plus âgé que moi, et donc voilà, le tempo est bon et on se retrouve sur ce projet commun, lui de sortir, moi potentiellement de réveiller cette belle endormie. Alors, je l'ai pas exprimé comme ça à l'époque, mais l'idée c'est je rebondis sur ce que disait Marie, c'est effectivement le plan nous permet de le faire en souplesse, c'est-à-dire que l'administrateur, et en tout cas, il faut que le cessionnaire soit agréé. Mais on attend de lui, effectivement, qu'il embarque un projet, des équipes, et rassure, bien sûr, les banques sur la capacité à rembourser le plan et peut-être à faire davantage. Donc, l'étape d'après, c'est qu'est-ce qu'on fait une fois qu'on s'est mis d'accord?
11: Et alors, qu'est-ce qu'on fait une fois qu'on s'est mis d'accord? Effectivement, vous aviez quoi en tête, vous, pour cette entreprise, cette belle entreprise?
12: Alors, je vous l'ai dit, 2 ans, c'est long et assez court, mais c'est suffisamment de temps, en tout cas, pour réfléchir profondément à une stratégie, à une refonte globale, et c'était nécessaire. Moi, on avait identifié, alors je ne l'ai pas fait seul ce projet, j'ai fait entourer de 2 personnes que j'ai mis à la tête et qui sont les 2 directeurs généraux de cette entreprise, qui sont Céleste Vélardet qui a accompagné le groupe Big Mama, et qui est plus jeune que moi, qui a 33 ans, et qui a justement avait pour mission de mettre sa petite baguette magique pour rajeunir l'enseigne. Et puis un monsieur de mon âge qui s'appelle Sébastien Blanchet, qui lui a eu deux vies, une vie d'auditeur financier, et donc quelqu'un qui s'est compté, et aussi qui a eu sa propre enseigne de pub, et que je connaissais par ailleurs personnellement, donc j'avais une grande confiance. Et donc ce binôme réuni, accompagné peut-être un peu aussi de mon expérience sur la restauration japonaise et de la capacité à développer un concept, on s'est dit, bon, a priori, le trio peut fonctionner, les hommes. Et ensuite le projet, donc faut faire simple, quand on veut transformer, il faut tout revoir. Donc le produit, on a essayé de moderniser la carte, la remettre au goût du jour, on a essayé également de changer le décorum. On a appliqué une règle assez simple qui avait fait justement le succès de, je répète, Big Mama, que j'aime beaucoup, qui est des lieux à chaque fois uniques, différents.
11: Mm-hmm. Il y a une pâte, mais des lieux uniques.
12: Alors, on retrouve une marque que j'aime beaucoup, qui est des lieux à chaque fois uniques, différents.
11: Mm-hmm. Il y a une pâte, mais des lieux uniques.
12: Alors, on retrouve une marque

0: marketing, formation, etc., etc., pour relancer le parc existant, et puis ensuite, potentiellement, aller chercher du développement et renouer avec la croissance.
1: C'est intéressant parce que quand vous parlez de vos partenaires, de cette participation, on entend dans cette émission Sushi Shop, on entend Big Mama, on entend Matsuri, ce sont les tendances de la cuisine parisienne ces 15 dernières années. On a l'impression qu'on a réuni tout dans une même entreprise pour avoir les bonnes formules. C'est ça, finalement, une entreprise à succès, c'est des bonnes idées, bien sûr, des fonds.
0: Des
1: hommes et des femmes. Mais c'est un cocktail gagnant qu'il faut réussir à réunir.
0: On est dans une activité qui est difficile, dans une actualité, en tout cas un contexte économique qui n'est pas simple non plus.
1: Ouais.
0: Donc effectivement, on essaie de mettre toutes les chances de ce côté. C'est sûr que la construction de l'équipe, quelle soit au niveau de la direction, en première ligne des directions de ces fonctions support dont je vous parlais tout à l'heure, c'est essentiel. On doit aller vite, donc on doit donner de l'autonomie, donc il faut embarquer, avoir une direction claire et avoir des gens qui sont compétents, qui savent faire, qui ont démontré qu'ils savent faire et qui sont aussi qui ont l'énergie et qui sont assez jeunes. Donc on a des gens qui ont de 25 à 55 ans. Oui, ça, je pense 55 ans, et voire 60, oui. Donc, ce n'est pas une question d'âge, pardonnez-moi, c'est vraiment la compétence. Donc, réunir les bonnes personnes au bon moment.
1: Dans cette émission, le lundi, on parle de leadership. J'ai des patrons et je leur demande souvent, est-ce que diriger, c'est être seul? Et il y en a plein qui me disent, non, c'est être vraiment bien accompagné, voire accompagné par des profils meilleurs que soi. Vous êtes d'accord avec ça?
0: Je suis parfaitement d'accord avec ça. D'abord, moi, personnellement, je serais incapable de diriger une boîte seule.
1: Ouais.
0: Je trouve que c'est très difficile. J'ai beaucoup de respect pour ceux qui y arrivent. En plus, les sujets sont de plus en plus complexes. Donc, pour avoir une vision globale sur des disciplines qui deviennent techniques, il faut être... probablement des compétences que je n'ai pas, donc se rassembler autour d'un associé, de plusieurs associés, c'est plutôt plus efficace.
1: Oui.
0: On a besoin de bien s'entourer, c'est essentiel.
1: C'est intéressant parce que là, on parle d'une entreprise à succès, Marie. Est-ce que une reprise avec ce type de procédure de sauvegarde, justement, ça permet, derrière, de relancer le business de telle façon que ça donne ça le plus souvent. C'est pour donner toutes ces chances à la marque.
2: Bien sûr, de toute manière, la sauvegarde, c'est vraiment la procédure collective un peu light, c'est-à-dire on a des difficultés, mais on n'est pas encore en état de cessation des paiements. Donc
1: c'est pas punitif.
2: C'est pas du tout punitif et c'est un problème de dette financière. Donc ça peut être aussi un LBO qui peut pas être respecté, mais il y a un bon business derrière. Et justement, une reprise des titres, comme ça a été fait dans Matsuri, ça montre bien qu'il y a un appétit, c'est-à-dire on ne va pas à la barre du tribunal juste racheter les fonds de commerce, on veut reprendre 100% de la société. Et on voit que cet outil de la procédure de sauvegarde et du plan de sauvegarde, elle peut tout à fait amener à une très belle transmission et un très beau succès comme Matsuri.
1: Oui, effectivement. On va parler justement de croissance. Entre le moment où vous avez repris, donc c'était 2023 ?
0: Octobre 2023.
1: Et aujourd'hui, milieu 2026, ça a donné quoi en termes de croissance, de chiffres, d'effectifs, de boutiques, de restaurants et d'expansion?
0: Alors les premiers mois, on s'est attaché à justement transformer l'entreprise, donc les équipes, donc une restructuration du siège. On s'est rapproché des banques, de BPI, sans qui en France. Peu de choses ne sont possibles dans nos métiers. Donc BPI, pour mémoire, c'est un organisme financier qui a pour mission d'accompagner les projets, les entrepreneurs et d'accompagner les banques dans la contre-garantie. C'est essentiel dans un dispositif. On est allé voir aussi la Banque de France, parce que quand on sort d'un plan, quand on est dans un plan, quand on veut sortir d'un plan, on a besoin de parler aux banques qui ont été... peut-être un peu malmené avant la mise en place de ce plan, à BPI, on pense déjà à la suite, donc on restructure, mais on se dit comment on va pouvoir grandir demain avec vous, si on doit venir vous solliciter pour continuer à se développer, on aura besoin de vous, donc on travaille avec eux en amont pour dire voilà notre projet, voilà comment on va faire, voilà à quoi ressemble maintenant le nouveau Matsuri, et donc c'est une démarche qui prend du temps.

0: et qui prend beaucoup de temps d'ailleurs. Donc la première année, les premiers 18 mois, ça a été ça, ça a été transformer le parc en donnant beaucoup de vitesse. Donc on a mis 4 mois à restructurer techniquement l'entreprise et le siège. Commencer par ça, assesser l'ensemble des compétences dans les restaurants. Bon, bah ça c'est effectivement regarder l'ensemble des équipes. Donc c'est 250 personnes quand même, donc ça prend un peu de temps si on veut le faire bien. Et 4 mois plus tard, on a transformé la première, le plus petit, donc le plus facile. Puis ensuite un deuxième, un mois et demi plus tard. Donc on a fait tourner, en tout cas on a restructuré le parc, les 12 restaurants que nous avons rachetés, en l'espace de 16 mois. Voilà, c'est allé vite. Très vite, on a vu et puis, ce qu'on avait vu plutôt juste, donc plus de 40% de croissance à l'ouverture, dès les premières semaines de chaque restaurant, sans pub. Donc on s'est dit, waouh, on était quand même très contents. Je boude pas mon plaisir, surtout dans un contexte compliqué.
1: Ouais.
0: Mais c'est vrai que souvent, on dit, bon, attention, le rétroviseur a été cassé. Donc oui, c'était effectivement beaucoup mieux que ce qui se faisait avant. Maintenant, est-ce qu'on pouvait faire davantage? Et peut-être oui. Donc, on s'est quand même posé des questions de ce qui pouvait continuer, accélérer, modifier profondément le concept, le cadrer encore plus, et d'expérience en expérience, de transformation en transformation. 16 mois après, on avait à peu près un modèle qui tourne. Et là, on s'est dit, bon, ok, c'est bon, on a des bons chiffres, ça marche, nos clients ont l'air d'être contents, on a réussi potentiellement à repositionner la marque, essayons de redémarrer. Et donc, on a fait un premier salon de la franchise, parce qu'on aime bien la franchise. Moi, personnellement, c'était un des grands moteurs du développement de mon ancienne entreprise. Et donc, on a commencé à discuter avec des entrepreneurs spécialistes de la restauration qui sont déjà des franchisés d'autres enseignes avec ce qu'on appelle les primo-accédants. Donc, des gens comme vous qui sont en conversion peut-être, qui se disent, tiens, la restauration, c'est formidable, j'adore ça.
1: J'aimerais bien ouvrir un Matsuri.
0: J'en ferai mon métier et je vais passer de l'autre côté, je vais devenir entrepreneur. Voilà, donc ça, c'est un process. Et aujourd'hui, donc, on a doublé de taille. On a un peu plus, on va ouvrir le 21e et 22e restaurant la semaine prochaine. On a deux qui ouvrent la semaine prochaine. Hélas, le calendrier se passe jamais comme on le souhaite. On a doublé, on aura doublé de chiffre d'affaires en l'espace de 3 ans et demi à la fin de l'année. Une croissance à périmètre constant qui est de plus de 52%. Donc c'est un pari réussi
1: pour l'instant.
0: Voilà. Peut
1: dire dans ces chiffres.
0: Maintenant, pour teinter un peu, c'est vrai qu'on voit que l'industrie dans laquelle on opère tous les jours est compliquée. On a des sujets de pouvoir d'achat. On voit bien que le ticket moyen, il y a une sensibilité. Donc on est très très vigilant. Et donc notre objectif, c'est d'être toujours au meilleur rapport qualité-prix. Et donc c'est un travail de chaque instant. Le sujet n'est pas léger. Donc fondamentalement, on voit des enseignes qui ont du mal et c'est des taux de croissance négatifs à deux chiffres. Le premier trimestre a été assez mauvais dans la restauration, moins 10 à moins 15. Nous, on est sur un like-for-like à plus 5, mais c'est un moment qui est difficile, mais comme tout moment difficile, effectivement, c'est le point de départ pour être très incisif et se remettre en question et être performant.
1: Oui, c'est ça. Vous avez commencé à en parler, mais ce serait quoi pour terminer les erreurs à ne pas commettre? Vous avez une expérience dans ce domaine-là, vous avez repris aussi l'entreprise d'une certaine façon. Je veux dire, vous avez absolument conscience de la fragilité et du secteur et de la période. Et comment on fait justement pour pas garder ce chiffre de croissance en permanence? Enfin là, c'est pas possible, mais en tout cas, tenir cette barre, répondre à la demande du consommateur, à son pouvoir d'achat et ne pas faire sombrer la boîte. Enfin, en réalité, rester une marque forte.
0: Bien sûr. Alors, bon, il faut d'abord être le plus agile possible et tester en permanence. Alors, nous, on est un peu aidés par justement ce qui fait l'origine de Matsuri. On est passé un peu vite, mais c'est un petit train qui tourne autour devant les clients.
1: C'est et on tire absolument des... attractif et addictif, hein, ce petit train de mai qui passe. À ça, on est d'accord, c'est une réussite. Hein.
0: En tout cas, c'est ludique. Ça plaît à un public très large. Et c'est vraiment un concept qui est pas familial, qui plaît aux enfants, aux adolescents, aux jeunes et aux parents, aux grands-parents. Donc, un lieu de réunion aussi. On gère son temps, mais on prend du plaisir. Donc, ce n'est pas Et Matsuri, c'était fonctionnel uniquement au départ, et c'est devenu ludique, familial, c'est exactement là où on voulait aller, donc ça, on est très content. Maintenant, les points d'attention, c'est effectivement le produit, le prix, et donc les tendances qui bougent très vite. Et notre chance, c'est qu'on n'est pas encapsulé dans une carte. Donc, on peut, une carte, ça dure 3 mois, 6 mois, 2 fois, 3, 4 fois par an. Là, on peut tester des choses tous les jours. Donc, il suffit de décider de mettre sur des assiettes qui ont une couleur différente, un prix différent, des nouveaux produits. Et le client ayant toujours raison, c'est lui qui décide, en fait. Donc, on teste une nouvelle recette, elle marche, elle est prise, super, on la valide. Donc, on a du temps et de l'agilité pour le faire. Donc moi, je suis fan de ce modèle parce que on sort complètement du prisme d'une carte où le client est dans une carte et on ne sait pas ce qui va se passer en cuisine, ce que le client va percevoir la carte et ce qu'il va commander. Ça crée des rushs en cuisine. Là, on est sur une sorte de buffet géant. Et si on est bon, les gens prennent les assiettes, ça va vite, tout le monde est content. Et nous, on peut piloter nos marges, et justement s'ajuster en permanence. Voilà. Tant qu'on fait ça, et qu'on peut faire ça, a priori, on arrive à surnager.
1: Quand on vous écoute, ça a l'air facile. Hein, mais bon, on sait ce que c'est que la restauration, ce secteur qui est particulièrement exigeant. Merci beaucoup à tous les deux d'être venus dans cette émission. Adrien Chompré, PDG de Matsuri, Marie Téléchéa, avocate et fondatrice du cabinet Téléchéa Avocat, nous avoir raconté cette histoire passionnante d'entreprise, de transmission et de croissance. Émission à retrouver à 12h30. Vous pouvez aussi la retrouver sur notre appli, sur notre site. Très bonne journée sur BFM Business.
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3: L'affaire Liana secoue la France. Une partie de la classe politique accuse la justice de défaillance après la mort de cette jeune fille de 11 ans. De quoi raviver le débat autour du budget de la sécurité et de la justice. Éric Ciotti, maire de Nice et président de l'UDR, souhaite un quoi qu'il en coûte sécuritaire.
4: Il y a naturellement une responsabilité collective, mais je prendrai un peu de recul dans cette affaire qui soulève légitimement une immense émotion et une très grande colère dans le pays. De quoi s'agit-il ? Il s'agit depuis des années d'un déficit considérable de moyens et de volonté accordée à la lutte contre la criminalité, contre la délinquance, à la faiblesse des moyens dont dispose la justice, à la faiblesse des moyens dont disposent les enquêteurs. Cette affaire traduit d'abord ces failles. Il y aura sans doute à rechercher des responsabilités individuelles. C'est à la justice, c'est aux inspections à faire leur travail. Bien sûr, on voit bien quand on regarde le déroulé des faits qu'il y a des fautes très graves, très lourdes dans cette affaire. Et aujourd'hui, ceux qui sont élus depuis des décennies, ne font pas leur travail suffisamment pour protéger les Français et ne font pas les choix qu'il convient. Vous savez, je veux m'attarder quelques instants sur cette affaire de moyens. Moi, ce que j'appelle, c'est un quoi qu'il en coûte sécuritaire dans notre pays. C'est un changement total de vision, de paradigme. C'est dire, la sécurité, c'est notre priorité. Et dans la sécurité, il faut ce quoi qu'il en coûte. Aujourd'hui, la sécurité, dans tous les arbitrages budgétaires, est passée au second, au troisième, au quatrième plan. Si on prend de façon très large, depuis 50 ans, les moyens consacrés à la sécurité, à la défense et à la justice, qui sont les piliers porteurs d'un État régalien, ont été divisés par deux dans notre pays, par deux. On a trois procureurs aujourd'hui, en moyenne, en France, pour 100 000 habitants. C'est en Europe 12.
5: Donc c'est moins de la moitié de la moyenne européenne.
4: 4 fois moins. Globalement, j'ai confiance en la justice. Mais il faut réarmer cette justice. Il faut qu'il y ait une loi de programmation sur plusieurs années qui réarme toute la chaîne sécuritaire.
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11: 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Avec Altaroc, on vous en dit plus dans un instant.
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15: Bonjour, bonjour et bienvenue dans La France a tout pour réussir. Chaque semaine, vous le savez, un concentré d'économie positive sur BFM Business. Et cette semaine, nouvelle émission spéciale. Nous sommes à Marseille, précisément à la friche La Belle de Mai, un ancien site industriel. On a produit ici du tabac pendant de très nombreuses années. C'est désormais un lieu culturel. Ces troisièmes rencontres, eh bien, elles sont l'occasion de découvrir de nombreuses marques du Made in France, mais aussi, on le voit sur les stands qui m'entourent, du Made in Marseille. C'est aussi une journée de réflexion sur l'avenir économique du pays. Pourquoi faut-il retrouver plus d'industrie? Comment envisager les transmissions d'entreprises qui seront très nombreuses en France dans les prochaines années? Ou encore, peut-on continuer à développer des services en France à l'heure de l'IA et des chatbots? De tout cela, eh bien, on va parler avec mes invités, Clémentine Colin-Richard, qui incarne la quatrième génération à la tête de Parabool. C'est la célèbre marque de chaussures produite en France, dans l'Isère précisément, depuis 1908. On en parlera aussi avec Hugues Soupary qui s'intéresse lui aussi à la transmission. Il rachète depuis quelques années des marques du patrimoine industriel comme le maroquinier Boinet, la distillerie Brana ou encore les montres Pékinier. Et puis avec Dominique Russo de la Massif, on parlera justement de l'importance de maintenir et de développer des services clients en France. Mais tout d'abord, eh bien, je vais retrouver Olivier Robert. C'est le patron de Sacré Français qui organise ses troisièmes rencontres du Made in France ici à Marseille. Allez, on est passé en extérieur, nous sommes donc à la friche, la Belle de Mai, pas de doute avec le Mistral, avec le soleil, on est bien à Marseille. Bonjour Olivier Robert.
16: Bonjour.
15: Vous êtes le fondateur de Sacré Français qui organise ses troisièmes rencontres du Made in France, donc ici à Marseille. Changement de lieu, pourquoi ce lieu symbolique? C'était un lieu industriel, c'est devenu un lieu culturel, pourquoi ce choix pour l'édition 2026?
16: Alors nous avions besoin de place. Déjà, c'était important. Et je souhaitais qu'on soit dans un lieu chargé d'histoire industrielle. Donc, nous sommes dans les anciennes manufactures Seita, l'endroit où ils chargeaient les camions pour par toute la France.
15: Et alors donc ici, combien de décideurs, combien de personnes pour cette édition 2026?
16: Alors nous attendons 400 personnes qui arrivent de toute la France. Nous avons des gens qui arrivent de Lille, de Strasbourg. C'est vraiment un événement national qui commence à prendre de l'ampleur.
15: Et on parle de quoi? C'est quoi les thématiques qui émergent chez les acteurs du Made in France en cette fin de printemps 2026?
16: Alors il y en a une première qui est la France face à nos essentiels. Se nourrir, se loger, se soigner, s'habiller. Savoir comment on peut reprendre notre souveraineté. Ça c'est un élément fondamental. La réindustrialisation évidemment. Alors la réindustrialisation c'est un mythe, sauf si on dit est-ce qu'on peut réindustrialiser avec de l'innovation. L'IA, le produit, des innovations auxquelles on n'imagine pas encore. Et aujourd'hui, les entrepreneurs français ont beaucoup d'idées.
15: Alors donc, il y a des ateliers, il y a des conférences, et il y a donc aussi des entreprises du Made in France et du Made in Marseille. Il y a eu une labellisation qui a été créée, je crois, en 2024, fabriquée à Marseille. Et certains sont là pour montrer l'importance, certes, de produire en France, mais de produire aussi dans des grandes métropoles.
16: Exactement. Le label fabriqué à Marseille il y a 2 ans. Il y a un peu plus de 200 labellisés aujourd'hui. Et il y a une quinzaine de représentants qui sont là avec la ville de Marseille qui est partenaire de l'événement.
15: À cette occasion, à l'occasion de ces rencontres 2026, vous publiez un baromètre avec les chambres de commerce et d'industrie. Qu'est-ce qu'il ressort sur l'état d'esprit des entrepreneurs français?
16: Alors, on a été obligé de le relire 2 fois tellement on était surpris des résultats. Le premier constat, c'est que les entrepreneurs ont la foi, ont le moral et ont l'envie et disent « Nous, on est confiants dans l'avenir du Made in France et de l'industrie française. »
15: Malgré l'économique, malgré le géopolitique.
16: Exactement, exactement. Ils ont aussi évoqué le fait que ce n'était pas toujours évident de fabriquer en France, ça c'est sûr, mais ils trouvent des solutions et on connaît des entreprises qui ont trouvé des solutions, par exemple, en produisant en masse, en étant accompagnés financièrement, en produisant en masse et qui ont réussi à faire baisser leurs coûts.
15: On pense à Guillaume Gibault du Slip français, par exemple.
16: Exactement, ou à Bioceptil, absolument, qui a fabriqué la brosse à dents à moins de 1 euro.
15: Oui, voilà. On est dans les conditions du direct, on est toujours à la Friche de Mai. Et les enseignements autres de ce baromètre, alors, c'est quoi les difficultés quand même, les freins que rencontrent les entrepreneurs?
16: Alors il y a 2 gros freins. Il y a le frein au financement, c'est-à-dire l'accompagnement financier est compliqué. Et d'ailleurs, je le disais, nous n'avons pas de banque aujourd'hui ni d'organismes financiers qui viennent et qui ont décidé de venir échanger. Et puis le deuxième, évidemment, c'est les charges, les lois et la lenteur de l'État face à l'industrialisation.
15: Et quels sont les messages que portent les entrepreneurs, que vous portez aussi à moins d'1 an de la présidentielle? Laissez-nous faire, c'est un petit peu le mot d'ordre que l'on entend nous dans toutes les délocalisations que l'on fait et sur nos plateaux. Foutez-nous la paix et laissez-nous faire.
16: Alors, c'est exactement ça. Il était écrit « Laissez-nous bosser ». C'était clairement ça. Et effectivement, ils ont plein d'idées, des TVA réduites, ils proposent des choses. Mais le maître mot, c'est « Laissez-nous bosser ».
15: Un mot encore, donc, évidemment, sur Sacré Français. C'est ce que vous avez fondé il y a quelques années. C'est une agence. Quelles sont les principales missions de cette agence qui est donc l'organisateur aussi de ces rencontres du Made in France?
16: Alors, Sacré Français est une entreprise à mission, déjà. Et notre mission, c'est d'aider les entreprises françaises à réussir avec notre compétence qui est la communication, le marketing et l'achat média. Voilà. Nous avons aussi une deuxième compétence qui est la formation. Nous sommes certifiés Calliope et nous aidons donc les entreprises à se former et à évoluer grâce à nos formations.
15: Un mot encore d'un invité d'honneur, d'un témoin qui sera là dans l'après-midi, c'est Christopher Pratt, le navigateur. Quelle est l'importance de l'avoir ici et quels sont les messages ou les parallèles que vous voulez porter avec les entrepreneurs?
16: Alors Christopher Pratt tout de suite m'a dit, tu sais, le nautisme, ce que je fais, c'est Made in France. Il y a la French Touch dans le nautisme. Donc, je vais venir en parler. Et puis, le deuxième, c'est de dire comment garder le cap en face aux incertitudes. Et là, il y a un parallèle énorme avec les entrepreneurs.
15: Bon, donc évidemment, c'est un peu loin, mais est-ce qu'une édition 2027 est déjà dans les tuyaux?
16: À 99,9%, je pense qu'on n'y échappera pas. Et puis, en fait, c'est tellement un bonheur de le faire et d'avoir tous ces gens qui sont là que c'est à peu près évident.
15: Un tout dernier mot sur la transmission, qui est un thème important pour cette édition 2026. On en parle avec nos invités dans quelques petits instants. Pourquoi vous avez voulu mettre la transmission parmi les sujets les plus importants?
16: Parce que dans la transmission, il y a 2 axes. Il y a la transmission familiale. J'ai rencontré énormément d'entreprises qui ont des difficultés à transmettre à leur famille. Et donc, certaines l'organisent bien, d'autres pas. Donc ça, c'est un vrai sujet. Et puis surtout, la cession d'entreprise et le rachat d'entreprise, qui n'est pas naturel en France. On a plutôt tendance à créer des entreprises. Et moi, je pense qu'il faut absolument réussir à faire comprendre aux entrepreneurs qu'ils doivent racheter des entreprises plutôt que de les créer, sachant qu'une sur deux d'ici 2030 devait être reprise et que ça va être certainement une catastrophe.
15: C'est gigantesque, voilà, c'est un sujet majeur pour l'économie française.
16: Absolument.
15: Olivier Robert, merci. On va justement beaucoup parler de transmission avec mes 2 prochains invités dans un instant. Il y aura Clémentine Collin-Richard de la marque Paravoult, mais aussi Hugues Sous-Paris qui reprend de très nombreuses marques du patrimoine industriel français. Et on va donc en effet parler de transmission d'entreprise avec les 2 invités qui m'ont rejoint ici à l'intérieur. On est à nouveau à l'intérieur de la friche La Belle de Mai. Bonjour Clémentine Collin-Richard.
17: Bonjour Jérôme.
15: Vous êtes l'administratrice de la société Richard Pontvert qui englobe notamment les célèbres marques Paravoult, Paravoult Pro et Galibier. On en reparle dans un petit instant. Je vous présente également Hugues Sous-Paris. Bonjour.
18: Bonjour.
15: Vous êtes à la tête alors plus spécifiquement de l'entreprise, du groupement Maison et Manufacture, qui regroupe quelques belles marques du patrimoine industriel. Lesquelles ?
17: Tout à fait, Péquinier, Maison Brana et Maison Boinet. Donc Péquinier qui fait des montres, Maison Brana qui est une distillerie au Pays Basque, et Maison Boinet qui fabrique des ceintures et de la petite maroquinerie.
15: On reparlera de toutes ces belles entreprises dans un petit instant. Je vous redonne le micro, Clémentine, pour parler donc de cette entreprise Paraboot. Elle a été créée en 1908 par vos arrière-grands-parents. Je crois qu'ensuite, il y a eu votre grand-père Julien, votre père Michel. Et donc, vous incarnez, vous, la quatrième génération. Avec, il y a votre frère et votre sœur aussi, hein, au sein de l'entreprise.
18: Une vraie entreprise familiale, tout à fait.
15: Et alors, ces transmissions, donc en 118 ans, elles se sont faites de manière naturelle, simple, ou c'est plus compliqué que cela ?
18: Alors, déjà, il a fallu un créateur, donc je remercie quand même mes arrière-grands-parents d'avoir pris le manche. Alors, autant Rémi
15: et Julienne,
18: et Julienne qui portent quand même le deux noms aujourd'hui sur notre entreprise, donc c'est une certaine fierté. Après, je pense qu'à l'origine, on ne se posait pas la question, hein, c'était vraiment de père en fils. Donc, mon grand-père Julien, et puis ça s'est repassé avec mon père. Je pense que cette passation a été une transmission un peu différente. Il faut se remettre dans le contexte des 70, 80, ces chocs pétroliers, ces dévaluations du dollar et du yen, c'est l'arrivée aussi des socialistes au pouvoir avec une redéfinition du code de travail. Et il fallait, c'est la fin des 30 glorieuses, donc quand même aussi un certain nombre de banques qui coupent les vivres. Et là, ça ne s'inventait pas d'être un chef d'entreprise. Et mon père est le premier à avoir fait des études. Donc la transmission était peut-être logique de père en fils, mais je pense que les compétences qu'avait développé mon père en allant à l'école, à l'ESSEC en particulier, était nécessaire pour un chef d'entreprise. Et écoutez, concernant la quatrième génération, alors la transmission patrimoniale est faite. On est très impliqués, nous, aujourd'hui, dans le conseil d'administration, la quatrième génération au complet. Quelle en sera la suite ? Nous, on a fait déjà un premier pas, c'est qu'on a décidé que l'opérationnel, ce n'est pas nous qui l'assumerions. On a embauché pour ça, il y a un peu plus de 7 ans maintenant, un directeur général, Eric Forestier, à qui on a confié ce quotidien.
15: Et parce que vous ne vous sentiez pas les épaules pour le faire, vous aviez le patrimoine, vous aviez les gènes, mais peut-être pas l'opérationnel. Comment ça s'est passé dans votre esprit, la fratrie qui est donc la quatrième génération ?
18: Alors, je ne sais pas si on a un parcours aussi simple de la décision. Moi, j'ai travaillé plus de 17 ans dans le groupe. Mon frère aussi, ma sœur jamais. Ce qui nous a beaucoup réunis, c'est ce patrimoine familial dont vous parlez, mais c'est aussi l'histoire de la famille. Et malheureusement, un coup qui nous est arrivé avec papa, qui a eu un grave accident il y a 13 ans, qui a été mis en dehors de la gouvernance, qui, heureusement pour nous, est toujours là. Et donc, en fait, on a dû prendre le manche. Voilà, on a dû prendre le manche, on a dû prendre des décisions. Mais rapidement, on s'est rendu compte que si ça nous animait, cette transmission, cette pérennisation de l'entreprise, c'était pas forcément d'avoir les deux mains dans le cambouis, que le côté aussi macro, prendre de la hauteur et décider sur les 3, 5, 10 ans, 20 ans prochains était plus qu'intéressant pour nous.
15: Est-ce que la vente à un tiers, à un groupe autre, elle s'est posée ou est-ce que ça a été une nécessité presque morale de reprendre pour vous, votre frère et votre sœur, cette entreprise ?
18: Alors je vous remercie Jérôme parce que c'était une question qui est épineuse hein, souvent dans les entreprises familiales, particulièrement dans la nôtre. Mon père a été sollicité à quelques reprises, il a toujours écarté. Et il nous a toujours dit, moi, c'est pas ce que je souhaite faire. Et donc, il est encore avec nous aujourd'hui. Il est président du conseil d'administration. Et on respecte cette décision. Et donc, pour l'instant, en tout cas, on est d'accord pour pas vendre, pour continuer. Après, j'ai pas créé, j'ai hérité. C'est pas toujours le plus facile. Et moi, mon bâton de maréchal, c'est de transmettre. Alors, à ma famille, ça serait super. Et pour des années encore. Mais si à un moment donné, on doit être conscient qu'on est dépassé ou que ça ne nous amuse plus ou qu'on n'a pas les compétences. Je dois m'assurer que la pérennité de l'entreprise passe avant tout. Donc ça sera peut-être avec la famille Richard, je le souhaite, mais peut-être dans d'autres circonstances.
15: On reparlera des chiffres clés et de la production. On rappelle que c'est en Isère. Je crois qu'on l'a pas dit. C'est en Isère. On en reparle dans un petit instant. Hugues, je vous redonne le micro. Donc là, vous, on n'est pas dans la transmission familiale. On est dans de la reprise. Pourquoi ces reprises ? Dans quel secteur vous avez voulu le faire ? Et surtout, est-ce que c'était des entreprises qui étaient en difficulté ou pas ? Quelle était votre mission quand vous les avez reprises en 2021 et 2023 ?
17: Alors la mission de Maison et Manufacture, c'est justement d'assurer une transmission d'entreprises qui n'ont pas de transmission familiale ou qui n'ont pas de transmission tout simplement dans des groupes industriels, parce que ce sont des entreprises qui sont peut-être un petit peu trop petites, qui n'ont pas encore fait le chemin vers le fait d'être une entreprise désirable. Et donc l'idée, c'est de reprendre des petites entreprises qui ont des belles marques, qui ont une vraie histoire, qui ont un vrai savoir-faire en France, donc qui créent, qui fabriquent en France. Et donc on s'est restreint chez Maison Manufacture à deux thématiques, qui est ce qui se consomme ou ce qui se porte. Et donc on a cherché des entreprises dans ces thèmes-là. Pourquoi ? Parce que moi j'ai un passé industriel dans le B2B et dans le gouvernement.
15: Hologramme.
17: Voilà. Et que j'avais envie d'avoir affaire à des vrais gens, d'avoir affaire à des gens qui ont des passions pour leur métier. Et c'est ça qui m'animait en créant le groupe Maison Manufacture.
15: Et c'est pour vous une deuxième carrière presque après ces 25 ans passés chez Hologramme, devenu Souris. Voilà. Est-ce que c'était une deuxième carrière ? Et peut-être le besoin de remettre un peu de sens, comme vous le disiez, avec des gens qui produisent vraiment avec cette aventure maison et manufacture.
17: Alors il y avait déjà beaucoup de sens chez Souris, évidemment, parce qu'en fait on créait, on fabriquait en France. On était parmi les seules entreprises en France à créer des produits de masse qui étaient vendus aux Chinois. Ouais. Donc c'est quand même
15: Périodes, ça semble super bien.
17: C'est super bien et c'était donc une vraie entreprise, des vrais gens. Bon, sauf que on s'adressait à des gouvernements, ouais. On s'adressait, nos clients étaient soit des grands groupes, soit des gouvernements. Et donc j'avais envie de retrouver un petit peu plus de sens en fait dans l'activité commerciale et dans la relation avec le client. C'est ça qui m'a animé. Et donc c'est pour ça qu'on a choisi des thématiques très simples, après avoir été dans la high tech, rester dans des choses qui se portent, qui se consomment. C'est très simple, c'est facile à comprendre comme métier.
15: Et qu'est-ce que vous apportez à ces maisons ? C'est quoi ? C'est du savoir-faire en termes de marketing, de force de vente, d'export ? C'est quoi les missions que vous vous fixez et quel est le bilan que vous en faites 3 ou 5 ans après les reprises ?
17: Alors ce qu'on amène au niveau donc du petit groupe de personnes qui est au niveau maison et manufacture, parce qu'en fait le gros du travail est fait dans chacune des maisons, mais disons le groupe aide justement sur le plan financier déjà par un apport de
15: 20 millions d'euros, je crois,
17: entre le rachat des maisons et les investissements qui ont été faits, on est à peu près sur une vingtaine de millions d'euros, ouais, sur l'ensemble des trois maisons. Sur le refinancement derrière, on est aux alentours d'une dizaine de millions. Et donc le groupe amène du savoir-faire au niveau financier, au niveau juridique, au niveau innovation, au niveau stratégie et au niveau marketing. Voilà, c'est ça les fonctions qui sont regroupées, qui sont mutualisées sur les trois maisons. Alors le bilan, c'est encore jeune, puisque les trois maisons sont dans le groupe depuis 3 ans à peu près, 4 ans pour Pékinier. Et donc on est à des niveaux en fait de maturité un petit peu différents. Ça a aussi dépendu du niveau de maturité des maisons dans lesquelles on est rentré. Chez Pékinier, on est en croissance très significative depuis un an et demi maintenant. L'année dernière, on a fait 25% de croissance. Là, cette année, notre budget, c'est 50% de croissance. On est dans le budget à mi-année, ce qui, ouais, est pas mal.
15: C'est pas mal.
17: Et surtout dans un marché qui est le marché de la montre de luxe, qui est quand même un marché en récession aujourd'hui. Chez Brana, on est là en phase en ce moment de redéfinition des produits. On a développé 3 nouveaux produits. On a changé complètement l'image de marque. Mais on tient à garder l'ADN. Ce qui est vraiment important chez Maison et Manufacture, c'est de garder l'ADN des maisons, qui n'est pas toujours ce que la maison est devenue. Parce que parfois, ouais, comme vous le disiez, au début d'une maison, il y a toujours un entrepreneur, il y a toujours un créateur. Et donc, toute une période de ces maisons un peu traditionnelles, ça a été une période de créativité, une période d'innovation, qui parfois ont été perdues au fur et à mesure, parce que c'est devenu des maisons traditionnelles, ce qui n'était,
15: oui,
17: pas au début.
15: Ouais, ouais.
17: Et donc, nous, on essaye de redonner, si vous voulez, le côté innovation, création, prise de risque, qui avait été perdu au fur et à mesure dans ces maisons.
15: Les chiffres clés, Clémentine, vous redonne le micro du côté de Richard Pontvert et des marques Paraboot. Combien de chiffres d'affaires, combien de salariés ?
18: Eh bien, écoutez, on vient de passer un premier cap des 30 millions d'euros. Donc, on est vraiment très fiers de toute l'équipe, dont c'est 150 personnes sur le site de production, dont une centaine en fabrication, mais bien sûr aussi 60 personnes dans nos réseaux de boutiques. On a une trentaine de boutiques en France, sans compter à travers le monde.
15: 120 000 paires de chaussures produites chaque année.
18: Oui, ça, c'est notre fierté.
15: Et d'export.
18: Voilà, ça, c'est notre fierté de produire 120 000 paires de chaussures cousues norvégiennes dans notre atelier en Isère, qu'on
15: c'est
18: a construit
15: en
18: il y a un peu plus de 10 ans. Alors 80% de nos collections sont françaises, le reste soit parce que les savoir-faire n'existent plus malheureusement, donc c'est l'été, on est à Marseille, je vais pouvoir parler de la chaussure bateau, de le mocassin été, voilà, c'est des cousus humains, aujourd'hui c'est plutôt en Italie, en Espagne, au Portugal, donc on travaille avec des partenaires de longue date là-bas. Et sur l'export, écoutez, oui, on a toujours une grosse proportion à l'export, mais qui s'accélère depuis la Covid, où tout le monde cherche un produit avec un ADN fort. Mon arrière-grand-père, c'était une chaussure égale une vie, donc on est connu pour durer 10 ans, 20 ans, 30 ans et plus contre bon soin, avec une chaussure qui est réparable.
15: Mais un peu cher, c'est vrai, entre 300 et 600 euros, je crois, la paire, c'est ça ?
18: Oui, on parle d'à peu près de 500 euros en prix moyen. Alors, c'est un investissement. D'ailleurs, beaucoup de nos clients nous parlent de ça, investissement. Mais si vous le divisez par 10 ans, pour faire simple, ouais. 50 euros par an pour une paire de chaussures, je pense qu'on a un bon rapport qualité-prix.
15: Il nous reste un peu plus d'une minute. Vous participez tous les deux donc, à la table ronde Transmission d'entreprise, préserver les savoir-faire, les emplois et l'avenir des territoires. Les principaux messages que vous allez porter, je commence avec vous, Hugues.
17: Alors moi, j'ai un message qui me paraît important, c'est que quand on reprend une entreprise, on reprend essentiellement des collaborateurs. Ouais. Et si les entreprises sont à un certain niveau de stagnation, c'est que probablement, on n'a pas toujours les collaborateurs qui sont les bons à la bonne place. Et donc, je pense qu'il serait très important qu'il y ait une espèce de moratoire quand on reprend une entreprise au niveau des collaborateurs, qu'on puisse dire à l'État, voilà, nous, on s'engage à pas détruire d'emplois, on s'engage même à créer des emplois, mais laissez-nous tranquilles, laissez-nous jouer sur qui on garde, qui on garde pas, qui on embauche pendant 3 ans sans payer systématiquement des pénalités considérables quand on veut se séparer d'un collaborateur qui fonctionne pas bien.
15: Laissez-nous travailler, on vient d'en parler avec Olivier Robert, je crois que c'est un leitmotiv des entrepreneurs. En quelques secondes, Clémentine Colin, Richard, sur les messages que vous portez à cette table ronde sur les transmissions d'entreprise.
18: Alors, nous sur la transmission, et je vais rejoindre un peu ce que dit Hugues, c'est qu'en fait, nous, c'est une famille. On parle de la famille Paraboot, et c'est pas tant les actionnaires, c'est les collaborateurs, c'est les clients, c'est les fournisseurs. Et en fait, on est responsable d'un écosystème, et donc la transmission va aussi par la pérennisation, un, de l'entreprise, mais deux, de cet écosystème. Et ça, pour moi, c'est une vraie dépendance. Et la variable d'ajustement, par contre, chez nous, elle peut pas se faire à travers la masse salariale.
15: Ouais, je comprends. Merci beaucoup pour vos témoignages. Merci beaucoup, Clémentine. Merci beaucoup, Hugues. On va poursuivre cette émission avec une autre thématique est à l'honneur lors de ces rencontres du Made in France ici à Marseille. C'est celle de la France des services. Je retrouve Dominique Russo de La Massif pour nous en parler. On termine en effet cette émission avec Dominique Russo. Bonjour.
19: Bonjour Jérôme.
15: Vous êtes directeur expérience sociétaire et client à La Massif. Alors on va parler, puisque c'est vous qui avez co-organisé cette table ronde sur la France des services, on va en parler, mais d'abord les grandes données généralistes de La Massif. Combien de chiffres d'affaires, combien de sociétaires ?
19: D'accord. Alors La Massif est une mutuelle d'assurance qui fait partie du secteur de l'économie sociale et solidaire, qui a été créée en 1960 et qui aujourd'hui comprend 6,4 millions de sociétaires, pour 12 000 collaborateurs et un chiffre d'affaires qui tangente les 8 milliards d'euros.
15: Alors, dans la table ronde où vous étiez, une des phrases que vous souhaitiez dire, c'était « Les services doivent être ancrés sur notre sol et sont un outil indispensable de la performance et de la souveraineté économique ». Est-ce que c'est dans l'air du temps quand on parle de d'IA et de chatbots ?
19: Oui, absolument. Alors, on vient justement d'aborder le sujet lors de la table ronde précédente que j'ai eu la chance où j'ai eu la chance d'intervenir avec Gilles Attaf, oui, président d'Origine France Garantie, et puis Eric Dadian, président de la FRC. C'est un sujet aujourd'hui qui est clé. Alors lorsqu'on parle d'ancrage territorial, lorsqu'on parle de relation client, avant tout c'est la relation humaine qui est au centre de nos enjeux, puisque aujourd'hui La Massif s'est construite à partir de ces territoires. 2/3 de nos équipes sont en relation client, et lorsqu'on interroge nos sociétaires, le premier message qu'ils nous renvoient, c'est oui pour la technologie, oui pour les évolutions notamment liées à l'intelligence artificielle, mais avant tout nous souhaitons une relation humaine de proximité, parce que la sincérité, la confiance et l'authenticité se font à travers la relation humaine et pas à travers de la technologie. C'est d'ailleurs pour cela, Jérôme, que La Massif vient de publier un manifeste autour de l'IA pour avoir une IA éthique qui soit mis au service de la relation de nos sociétaires dans, par rapport à ces enjeux-là.
15: Quand vous dites que c'est à la demande de vos clients, c'était vraiment le moteur numéro un parce qu'ils en avaient marre parfois d'avoir des centres d'appel, je ne sais pas si c'était les vôtres ou pas, mais dans d'autres pays, ils voulaient vraiment et de la proximité, de la compréhension. C'est ça qui a été votre moteur dans votre choix stratégique ?
19: Oui, absolument. Alors il faut savoir que Massif a eu la chance de faire partie des 10 premières entreprises à avoir la certification marque de garantie relation client France, parce que 100% des emplois sont localisés en France. Et aujourd'hui, c'est un vrai défi parce qu'il est très facile de délocaliser un service à l'étranger, ouais, y compris dans le monde de l'assurance, hein, où on peut avoir une gestion sinistre qui, ouais, soit gérée à l'extérieur du territoire. Aujourd'hui, nos sociétaires nous renvoient à nouveau ce message. C'est cet ancrage territorial qui permet de contribuer au développement des territoires, qui est aussi facteur de cohésion sociale. Et ça, c'est important. Et ça correspond complètement aux valeurs de la Massif. Donc, notre enjeu aujourd'hui, c'est de pouvoir utiliser l'intelligence artificielle pour redonner du temps disponible à nos équipes dans le cadre de cette relation humaine.
15: Parce que vous utilisez, ce n'est pas l'ennemi, l'intelligence artificielle, c'est un outil au service et de vos collaborateurs et de vos sociétaires.
19: Absolument, Jérôme, et je pense que c'est un faux combat que de vouloir opposer la technologie par rapport à l'humain. C'est plutôt la technologie au service de l'humain. Et si cette technologie, notamment l'intelligence artificielle, nous permet d'automatiser certains de nos processus, de pouvoir répondre sur des sollicitations sans grande valeur ajoutée.
15: Lesquelles, par exemple, sur quel processus, par exemple ?
19: Ben, vous pouvez avoir des demandes de renseignements très génériques, ouais, avoir l'adresse d'une agence de la Massif. Ça, on peut très bien l'automatiser, puis le faire avec des outils tels que l'intelligence artificielle, ce qui permet de redonner du temps disponible à nos collaborateurs qui passeront beaucoup plus de temps en relation client avec cette relation humaine de proximité.
15: Est-ce qu'à la Massif, vous faites figure d'exception quand vous tenez un tel discours, ou est-ce que c'est un discours qui est en train d'infuser, évidemment, dans le monde que vous connaissez le mieux, celui de l'assurance?
19: Oui, alors non, c'est un discours qui est en train de s'infuser, et on voit finalement que les perceptions évoluent, parce que lorsqu'on parle d'intelligence artificielle, aujourd'hui on n'est pas encore arrivé au grand soir, est-ce qu'il existera un jour? On est encore plutôt orienté sur des sujets d'expérimentation, donc aujourd'hui on teste beaucoup, et on voit très bien que les discours évoluent, et qu'aujourd'hui c'est plutôt ce discours hybride de l'intelligence artificielle, oui, pas à n'importe quel prix, pas à n'importe quelle condition, et surtout pour servir la dimension humaine de la relation client et en aucun cas dans une logique d'opposition.
15: On est dans une émission qui s'appelle La France a tout pour réussir. Vous nous, ouais, avez parlé des territoires. Est-ce que la Massif est présente dans tous les territoires? Et est-ce qu'il y a des embauches qui vont être faites, et notamment dans tous les métiers de la relation client?
19: Oui, alors absolument. Alors la Massif rayonne avec 450 agences réparties sur l'ensemble du territoire et de nombreux centres relations clients. D'ailleurs, nous avons ici, à quelques minutes à La Joliette, un centre de relations clients de la Massif qui regroupe une centaine de collaborateurs. Et c'est pour cela que sur le terrain de la relation client, nous avons créé il y a quelques années un CFA, un centre de formation des apprentis, ouais, internalisé, qui nous permet d'accueillir à peu près 300 alternants tous les ans et qui favorise aussi des politiques de reconversion. Et globalement, la Massif, tous les ans, recrute à peu près 1500 collaborateurs. Donc on voit bien que même avec l'arrivée des technologies, nous avons besoin d'avoir des équipes qui soient en relation directe avec nos sociétaires.
15: Donc la France des services a de l'avenir, la France des services a encore tout pour réussir ?
19: Absolument, c'est encore un secteur d'avenir, et même si nous avons de nombreux défis à relever, notamment un défi générationnel, puisque aujourd'hui on voit l'arrivée de nouvelles générations. Vous savez, Jérôme, aujourd'hui dans les entreprises, y compris à la Massif, cohabitent à peu près 4 générations. On en est là, donc ça pose d'autres défis, notamment managériaux, mais il faut aussi prendre en compte, écouter ce que nous disent les jeunes générations par rapport à ces enjeux d'équilibre vie privée, vie pro, donc un enjeu d'attractivité, ouais, et c'est pour cela que la Massif est à l'écoute régulière de ses collaborateurs comme elle le fait pour ses sociétaires. Donc oui, c'est un secteur d'avenir et c'est un secteur qui permet aussi de voir de très beaux talents s'épanouir.
15: J'aime qu'on termine sur ces messages d'optimisme. Merci Dominique Russo d'avoir été l'invité ici à Marseille de La France a tout pour réussir, spéciale rencontre du Made in France. Merci. Allez, on retrouve le beau soleil marseillais et l'extérieur pour terminer cette émission spéciale consacrée ici aux 3e rencontres du Made in France à Marseille, avec en plus le drapeau tricolore juste derrière moi. 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La semaine prochaine, nouvelle émission spéciale. Nous retournons à Paris, mais nous serons à Vivatech, le grand show annuel de la tech qui se tient depuis 10 ans maintenant. Très bonne journée, très bon week-end et donc à bientôt sur BFM Business.
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20: Annalisa Capellini, le président chinois est en Corée du Nord pour une visite d'État. C'est assez rare que le président chinois se déplace. Il a choisi de le faire pour son allié et ami Kim Jong-un. Ça veut dire que la Corée du Nord, c'est plus un paria.
21: Oui, en tout cas, elle l'est beaucoup moins qu'il y a 15 ans, quand Kim Jong-un est arrivé au pouvoir. Et ce n'est pas par hasard que Xi Jinping a choisi d'aller en Corée du Nord pour son premier voyage à l'étranger de l'année. C'est un symbole de ce nouveau statut pour la Corée du Nord. Parce qu'aujourd'hui, Pyongyang, c'est une puissance nucléaire, de facto. Elle le prouve régulièrement avec ses essais nucléaires. C'est une puissance militaire conventionnelle. Par exemple, il y a quelques mois, la Corée du Nord a lancé deux nouveaux destroyers. Ce sont ces navires de guerre extrêmement puissants, extrêmement symboliques. Et donc, sans être encore tout à fait une puissance diplomatique, en réalité, la Corée du Nord commence à prendre petit à petit la place que l'Occident a essayé de lui refuser sur la scène internationale.
20: Ce qui est étonnant, c'est que la Corée du Nord, malgré toutes les sanctions, c'est le pays le plus sanctionné au monde, l'économie se porte bien.
21: Oui, plutôt bien. En effet, évidemment, on n'a pas de chiffres officiels, c'est très verrouillé par le régime, mais on a des chiffres qui nous viennent de Corée du Sud. La Corée du Sud qui dit que son voisin du Nord a une croissance de 3,7% en 2024. C'est une accélération très nette. Donc, on n'a pas toutes les données. En revanche, ce qu'on peut regarder, ce sont les flux, des flux en provenance de Chine, donc des financements et des marchandises chinoises. Et on sait que les échanges commerciaux mensuels avec la Chine viennent d'atteindre leur plus haut niveau en 8 ans. Et puis, des échanges avec la Russie, puisque la Corée du Nord vend à la Russie des armes, donc de l'artillerie, des lance-roquettes, des missiles balistiques, et qu'elle envoie aussi ses soldats au front pour la guerre avec l'Ukraine, et donc reçoit de l'argent en échange. Évidemment, une petite mise en garde, quand on parle d'une économie qui se porte bien, il ne faut pas l'imaginer avec un regard européen. On ne parle pas de bien-être de la population, de richesse de la population, on parle de survie d'un pays très isolé. Vous l'avez dit, c'est un des pays les plus sanctionnés au monde. La population reste très pauvre. Les derniers rapports de l'ONU parlent de malnutrition pour la plupart de la population, surtout en dehors de la capitale. Et le PIB reste aujourd'hui une fraction du PIB d'un quelconque pays européen ou occidental. On parle de 26 milliards de dollars à peu près. Et du point de vue des droits humains strictement, eh bien la répression a été brutale, l'a été particulièrement pendant la pandémie.
20: Vous mentionnez la Russie, est-ce que la Corée du Nord dépend moins de la Chine ?
21: Oui, et c'est bien ça qui inquiète Xi Jinping. Bien sûr, il y a encore un lien de dépendance entre la Chine et la Corée du Nord qui est très fort. La Chine représente 95% des échanges commerciaux nord-coréens. Mais alors que la Corée du Nord était sous perfusion chinoise depuis des décennies, aujourd'hui, les choses commencent à changer parce que Xi parle aujourd'hui à une puissance nucléaire qui est imprévisible et qui commence pour la première fois depuis des années à se trouver d'autres alliés. D'ailleurs, vous aurez remarqué de ces dernières années que Pyongyang ouvre aussi aux discussions avec les États-Unis. Ça ne mène pas vraiment à des résultats concrets pour l'instant, mais il y a une portée symbolique. Donc, quand Xi Jinping parle d'amitié invincible, de partenariat forgé dans le sang, il parle de leur histoire commune dans la guerre de Corée, il essaye aussi discrètement de rappeler à Kim Jong-un qu'il y a un seul allié naturel pour la Corée du Nord, du point de vue géographique, diplomatique, économique, et que c'est la Chine.
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0: Bonjour et bienvenue dans ces experts de l'IA. Voilà un plateau un peu particulier. Nous sommes à Lille. Lille à Euratechnologie. On va en reparler dans un instant. Voilà, c'est un grand centre qui regroupe des startups, des entrepreneurs autour évidemment des technologies. Un sujet qui va nous intéresser et plus particulièrement l'intelligence artificielle. Ici a lieu à Lille aujourd'hui le grand sommet de l'IA, acte 2. On va dire, puisque l'acte 1, c'était février 2025 à Paris. Et bien là, l'acte 2, c'est ici. Il y a des politiques. Vous voyez derrière moi, Anne Le Hénanf, la ministre du numérique, a lancé ce sommet ce matin. Et on aura, voilà, tout au long de la journée, on a Bruno Bodel qui est passé, on aura les entrepreneurs, on aura justement nos invités qui défileront aussi sur cette scène. Et puis à 18h, en visioconférence, Emmanuel Macron qui sera en présence. Je crois qu'il sera avec le Premier ministre canadien, Marc Carney, voilà, pour continuer à parler de tous ces enjeux autour de l'IA. Et on va aborder tous ces sujets, bien entendu. On va parler souveraineté, on va parler de l'usage, on va parler justement d'emploi, parce que ça aussi, on est dans le bassin des Hauts-de-France et, comme tout le monde, on s'inquiète de l'emploi, de l'IA, voilà, qu'elle peut être l'impact. Et puis, vous savez, on voit peu à peu cette souveraineté qui a migré. On pensait qu'il fallait être fort dans les algorithmes, dans les modèles de langage. Oui, il faut l'être. Mais on voit que, peut-être, nous, notre carte à jouer, elle peut être aussi dans les réseaux d'infrastructures, les centres de calcul IA, les réseaux énergétiques. Et on a vu cette annonce il y a quelques jours, SoftBank qui annonçait un investissement de 75 milliards en France, dont une première tranche qui pourrait bénéficier autour au Hauts-de-France. Alors on aura Xavier Bertrand qui passera au cours de cette émission, mais déjà on va démarrer notre débat avec Manu. C'est tout de suite, je voulais vous présenter juste après le petit jingle. Et c'est parti. Alors avec moi sur ces experts de l'IA, Manuel Davy, bonjour.
1: Bonjour Frédéric.
0: Merci d'être venu. Vous êtes président de la Cité de l'IA. Vous êtes un peu à l'origine de tout ça.
1: On n'y est pas pour rien.
0: Ouais, de tout ce ramdam, voilà, mais très bénéfique pour l'IA et pour la région de France. Avec nous également Emmanuel Durand. Bonjour Emmanuel.
2: Bonjour Frédéric.
0: Président du directoire d'Euratechnologie. Et Robin Rivaton. Bonjour Robin.
3: Bonjour.
0: Que vous connaissez bien sur les antennes de BFM Business, CEO de Stonal. Manuel, justement, alors juste un mot sur la Cité de l'IA et nous dire pourquoi vous êtes un peu l'usuel suspect de ce grand rassemblement aujourd'hui à Lille.
1: Oui, alors d'abord, la Cité de l'IA, c'est un réseau d'entreprises qui compte aujourd'hui à peu près 150 entreprises adhérentes, principalement de Hauts-de-France, qui, elles toutes, font à peu près 90 milliards d'euros de chiffre d'affaires. Donc, vous voyez, il y a des très grands groupes. Il y a aussi des ETI et des PME. Et on a souhaité également qu'il y ait les incubateurs, qu'il y ait les académiques, les écoles, parce que notre rôle, en fait, c'est d'agiter cet écosystème de l'IA dans la région pour permettre à nos entreprises d'être plus en pointe sur cette technologie qui est absolument fondamentale pour elles dans le futur.
0: Alors, le fait de ce salon là, qu'est-ce qui c'est parti d'où d'avoir ce sommet. Alors, on le rappelle, c'est un peu le point de départ parce que toute la semaine il va y avoir plein d'événements. Je crois que demain il y a un événement à Amiens. Enfin, dans les Hauts-de-France, il y a plein d'événements autour de l'IA. Il y a un festival de l'IA. Ça démarre demain jusqu'au 19. Voilà, pourquoi ce sommet aujourd'hui?
1: Alors l'an dernier, on a organisé notre grand sommet de l'IA de la Cité de l'IA, donc avec une échelle peut-être un peu plus modeste en termes de grandes personnalités internationales, mais très orientée business, et ce qui a été un grand succès. Et les équipes de l'Élysée qui étaient présentes ont décidé à ce moment-là de positionner ce sommet que le président souhaitait faire dans la région de Hauts-de-France, parce qu'ils ont compris qu'il y avait ici une énergie exceptionnelle autour de l'IA, qu'il y avait un savoir-faire, une volonté aussi de la région de se booster sur ce sujet. Donc c'était tout à fait normal par rapport à tout cet écosystème de venir ici aujourd'hui.
0: Et donc de lancer cette grande journée. Et puis ça se joue à guichet fermé. Je crois qu'il y a, c'était 1200 personnes prévues, mais je crois qu'on est beaucoup plus déjà ce matin.
1: Tout à fait. Oui, il y a beaucoup de monde.
0: Et pas mal de conférences. Alors avec nous également Emmanuel Durand, président du directoire d'Euratechnologie, qui nous accueille ici. Alors pour ceux qui ne connaissent pas Euratechnologie, c'est une ancienne usine industrielle qui a été totalement rénovée. Alors, ça fait pas mal d'années déjà.
4: Ça fait 17 ans, effectivement. C'est né d'une ambition politique portée par Pierre de Saint-Ignon, qui, de cette friche industrielle où on m'a dit que les gens n'osaient pas aller tellement c'était dangereux, a fait naître un écosystème qui aujourd'hui compte à peu près 600 entreprises, une dizaine de milliers d'emplois, etc. Donc il y a un impact sur le territoire absolument incroyable.
0: Et de gros événements, je crois que vous organisez presque 500 événements par an.
4: Absolument.
0: Ici même. Et avec vous, on va parler justement de l'attractivité de Lille et puis IA et emploi, parce que c'est un des thèmes aussi dont on va beaucoup débattre aujourd'hui. Robin, parlons justement, donc merci d'être avec nous, parlons justement de ce qui se passe en ce moment. Alors, aujourd'hui est une journée un peu particulière. On est tous un peu focus sur la grande entrée en bourse de SpaceX, hein, et de tout l'environnement. Il y a SpaceX, il y a Starlink, il y a XAI, il y a quand même une partie intelligence artificielle. Ça va donner un peu le ton sur les autres entrées en bourse. On attend celle d'Anthropic, on attend celle de OpenAI. Pourquoi, malgré tout cela, on ne se sent pas totalement décroché ici quand on est en France et plus particulièrement ici dans les Hauts-de-France?
2: Je pense qu'il faut totalement décorréler la spéculation boursière autour de ces grandes entreprises de l'intelligence artificielle, que ce soit des fabricants de modèles ou qu'elles soient des fabricants de mémoire ultra rapide, type les Sud-Coréens Samsung SK Hynix. Il faut décorréler cette spéculation boursière de l'impact concret de cette technologie sur nos entreprises. Et aujourd'hui, on n'a pas besoin du dernier modèle, la dernière génération de modèles de langage étendu pour déjà faire des gains de productivité au sein de nos entreprises. On n'a pas besoin d'avoir forcément, on peut avoir une IA qui peut être open source, on peut avoir une IA qui est propriétaire, mais le vrai enjeu pour moi, c'est de faire en sorte, et on avait fait lors du Tour de France de l'IA organisé par le MEDEF et le Numéum, dont j'étais l'ambassadeur, on avait fait une excellente étape à la Cité de l'IA avec beaucoup, beaucoup de monde en fin d'année 2024. L'idée, c'est de faire en sorte que toutes les entreprises puissent utiliser ces modèles. Et la vraie révolution, elle ne sera pas d'avoir une méga entreprise géniale. La vraie révolution, c'est que chacune de nos entreprises permette de faire 0,5% de gains de productivité supplémentaires. 0,5% de gains de productivité supplémentaires par an, ça paraît anecdotique, mais en France, on stagne depuis 2014 en termes de productivité horaire. Donc 0,5, c'est un changement radical sur 15 ans. Ça fait 20% de productivité supplémentaire, ça change complètement la face d'un pays. Donc l'enjeu, c'est bien d'avoir des géants, c'est bien d'avoir des vitrines, mais même si on n'en avait pas, je pense qu'il faut vraiment s'intéresser à la question du déploiement au sein du tissu économique, industriel, serviciel, commercial de ce pays.
0: Oui, puis c'est bien d'avoir quelques porte-drapeaux aussi.
2: Très bien.
0: Voilà, on a un Mistral, mais on en a d'autres qui sont en train de monter autour de tout ça. Manuel Davy, les entrepreneurs, enfin les patrons de PME, de TI qui font partie de la Cité de l'IA, aujourd'hui, comment ils perçoivent justement l'IA? Parce qu'évidemment, nous, on voit un peu le côté bénéfique, voilà, davantage de productivité, on apprend plein de choses, enfin voilà, vraiment un accompagnement au quotidien. Il y a quand même quelques côtés, on a des craintes sur l'emploi. Enfin voilà, comment ils perçoivent et quelle est leur maturité sur ce sujet?
1: Alors, dans les membres de la Cité de l'IA, la maturité est, je dirais, exceptionnellement haute par rapport évidemment à l'intérêt que portent les entreprises. Je vous donne quelques chiffres. Hein. On a 70% quasiment de nos membres et de notre écosystème, des entreprises qui disent qu'elles sont avancées sur l'IA. Il y en a quasiment les trois quarts aujourd'hui qui ont lancé des plans de formation généralisés et il y en a à peu près 20% qui anticipent des évolutions des postes. Donc ça traduit à la fois l'enthousiasme des entreprises et aussi la prise de conscience qu'il y a des vrais changements internes qui peuvent être difficiles, notamment autour de l'évolution des emplois. Les entrepreneurs, globalement, ne craignent pas de la destruction massive d'emplois. Ils voient vraiment l'opportunité. Mais par contre, ils se disent, oui, il y a quelques risques qu'on doit piloter sur la transformation des métiers, sur la souveraineté, notre capacité à rester autonome et indépendant, la sécurité des données. Donc, c'est des préoccupations très opérationnelles, en réalité. Et sur la volonté d'y aller sur l'IA, aujourd'hui, il n'y a plus vraiment de questionnement de la part des entreprises.
0: Oui, ils savent qu'il faut y aller. Emmanuel Durand, IA et emploi, comment on l'aborde d'un point de vue entrepreneurial, selon vous?
4: C'est vrai que c'est une vraie question parce que l'objet en fait d'Aura Technologies, c'est de créer de l'emploi dans la région. Nous, on a un rapport à l'IA qui est peut-être une problématique différente de celle que tu adresses, Manuel, au sein de la Cité de l'IA, puisque ta problématique, c'est d'intégrer l'IA dans les entreprises. Et pour nous, c'est de créer des entreprises
0: autour de l'IA.
4: Autour de l'IA, en bénéficiant de l'IA, avec deux typologies, ceux qui l'utilisent et ceux qui construisent des solutions. On le voit. De manière presque plus générale, chaque rupture majeure comme ça a amené en fait son lot de questionnements sur les emplois qui allaient disparaître, etc. Il y a un économiste qui a établi un paradoxe de Jevons où chaque rupture technologique majeure crée autant d'emplois finalement que d'anciens qui disparaissaient. Et je vais faire une punchline, un arbre qui tombe fait plus de bruit qu'une forêt qui pousse.
0: Oui.
4: Donc on regarde beaucoup plus effectivement les entreprises qui souffrent et les emplois qui risquent de disparaître que ceux qui sont en train actuellement de naître. On le voit dans l'entrepreneuriat, il n'a jamais été aussi facile de créer une entreprise qu'aujourd'hui. C'est pas une question d'accès au capital, etc. C'est simplement que la barrière à l'entrée d'arriver à produire quelque chose devient beaucoup plus accessible.
0: Après, c'est la partie passage à l'échelle, quoi.
4: Absolument. Et notamment, on sait qu'on va avoir notamment donc une explosion en fait du nombre de produits, notamment logiciels, qui vont arriver. Et c'est leur distribution qui va devenir le goulot d'étranglement. Et c'est là où, de nouveau, en fait, la concurrence va s'exprimer.
0: C'est quoi les besoins des startups IA que vous hébergez ici?
4: Alors nous, reconnu par nos startups comme étant extrêmement utile, des partenariats technologiques avec des acteurs un peu majeurs, que ce soit dans le quantique avec Pascal ou dans le cloud avec Microsoft, Azure, etc. Il y a des problématiques qui reviennent extrêmement souvent qui sont la souveraineté. Le cyber, parce que l'IA vient avec son lot de problématiques de failles de sécurité et donc on voit bien qu'en fait ce sont des sujets qui étaient toujours un peu dans le fond et qui avec l'IA se retrouvent un peu propulsés quand même un peu plus sur le devant de la scène. Donc ces notions de se dire effectivement on ne veut pas être dépendant d'un modèle qui peut être demain unplugged par un allié qui devient un adversaire, de suivre mon regard. Donc ces notions de continuité économique deviennent cruciales.
0: Ça, c'est un sujet souveraineté, Robert Rivaton, qui est vraiment monté. Hein. C'était une petite musique voilà, dans la tech. Voilà, on dit oui, il faudrait qu'on soit davantage souverain. Là, c'est Donald Trump qui est. Mais l'élan était donné. Hein. Obama, Biden était déjà très américain. C'était pas mec américain grec again, mais c'était quand même priorité aux Américains. Bon, Donald Trump l'a fait de façon beaucoup plus brutale et beaucoup plus visible. Mais on a senti du coup. On sent vraiment que ce côté souverain fait partie, alors avec plein de choses, tout ce qu'on peut mettre sous la souveraineté, l'indépendance technologique, l'autonomie stratégique, l'autonomie économique, mais on sent que voilà, c'est parti quoi, sur ce sujet-là.
2: Déjà, première remarque, effectivement, la pensée stratégique américaine ne changera pas avec
0: économique, mais on sent que voilà, c'est parti quoi, sur ce sujet-là.
2: Déjà, première remarque, effectivement, la pensée stratégique américaine ne changera

0: très avancées, qui sont très innovantes, commencent à se dire ben, effectivement pour tel cas d'usage extrêmement précis, j'ai besoin du dernier modèle frontière, mais en fait le modèle à 80% de capacité équivaut seulement 1% du coût du modèle frontière, il est peut-être très bien pour plein de cas d'usage. Et donc on arrive dans une phase où la question de la souveraineté va se reconjuguer avec des questions économiques, oui, microéconomiques, et les modèles open source ou des modèles beaucoup moins chers vont regagner en importance parce que les gens vont se dire bah, en fait voilà, c'était bien d'avoir testé, j'ai testé plein de cas d'usage, je vois que j'ai des retours et des coûts. Et parfois, le ROI est faible. Et donc, le meilleur moyen de re-augmenter le ROI, c'est de baisser le coût de ces solutions. Et
1: mais on ne regarde plus seulement la performance, mais on regarde vraiment... Parce qu'en plus, parfois, c'est la performance, l'écart n'est pas aussi important.
0: Oui, aujourd'hui, l'écart entre un modèle open source va être de 20% par rapport à un modèle frontière, pour le meilleur modèle open source. Et l'écart de prix va de 1 à 100. Donc, objectivement, vous pouvez vous poser des questions légitimes. Et donc ça va rejoindre la question de la souveraineté parce qu'en fait les gens qui peuvent fournir des modèles, qui peuvent utiliser des modèles open source en local ou qui peuvent fournir des solutions domestiques, je pense à Mistral ou à d'autres acteurs européens, on peut penser aussi aux Canadiens de Coair, enfin bref à des acteurs qui sont hors du champ des États-Unis ou de la Chine, ces solutions-là vont gagner en importance et donc elles vont faire regagner en souveraineté de manière incidente.
1: Justement sur cette partie souveraineté, Manuel Lévy, alors je le disais tout à l'heure, de belles annonces lors de Choose France, notamment SoftBank, et c'est vrai que la région ici, on en parle avec Emmanuel Durand, va pas mal en bénéficier. Hein.
2: Alors effectivement, elle a des très beaux atouts à faire valoir. Il y a effectivement du terrain situé à suffisamment près des sources d'énergie et puis des réseaux informatiques pour pouvoir avoir une implantation qui a du sens. Donc il y a effectivement plusieurs grandes vagues d'investissements qui sont annoncées pour notre région, et c'est une énorme chance. Donc on accueille évidemment tout cela avec plaisir, avec l'idée que ce soit aussi un nœud névralgique peut-être de l'IA, non seulement en France mais également en Europe, puisqu'on est connecté près des frontières ici. Donc c'est effectivement une très belle annonce. Après, sur les data centers, je pense qu'il y a une vague actuellement d'équipements qui est tout à fait nécessaire. Il ne faut pas perdre de vue qu'aujourd'hui, les microprocesseurs des PC évoluent et que très bientôt, on aura chacun notre modèle sur notre PC. Sur le PC, oui. Et donc, le rôle des data centers, qui reste un élément fondamental, va aussi évoluer dans le temps. Donc, il faudra rester vigilant aussi à cette évolution technique.
1: Oui, sur ces investissements justement qui ont été annoncés, Emmanuel Durand, votre regard?
3: En fait, c'est aussi la conséquence d'une surcapacité d'électricité décarbonée.
1: Oui.
3: Enfin, on en parle peu, mais on est quand même un pays qui est en pointe sur ces sujets. Ça représente un atout, et les Hauts-de-France sont évidemment en première position. Des 75 milliards, a priori 45 milliards sont fléchés vers les Hauts-de-France. Hein,
1: c'est ce qui est annoncé en tout cas.
3: Absolument. On verra sur le déploiement, mais en tout cas...
1: La promesse est là.
3: L'envie est là.
1: L'envie est là.
3: Je suis un nouvel arrivant, moi, dans le Nord. J'étais parisien jusqu'à il y a 6 mois et j'ai pris mes fonctions en janvier. Et donc, je suis très sensible à des signaux que les gens de l'écosystème qui sont là depuis longtemps, peut-être, voient moins. J'ai été surpris.
1: Comme cet événement, par exemple, là, on voit, c'est quand même... Enfin, pas étonnant, non, mais de voir autant de monde sur un événement, il y a 3 semaines, il n'existait pas. Presque, c'était...
3: Mais réellement, en fait, la question que je me posais en venant ici, c'était est-ce qu'on peut faire de l'innovation, faire de l'entrepreneuriat en dehors de Paris? Est-ce que la France, qui est très centralisée, aspire les projets vers la capitale? Ça peut être vrai dans une certaine mesure, mais on le voit, ici, il y a des atouts que Paris n'a pas. En termes d'infrastructure, en termes de prix du foncier, en termes d'accès aux talents. Il y a un pool d'écoles de très haute qualité. On voit une boîte comme Exotech, par exemple, qui choisit de s'installer dans le Nord, qui fait des robots...
1: Robots pour les centres, les entrepôts. Notamment.
3: De logistique, absolument. Et qui choisit de s'installer dans le Nord parce que prix du foncier plus capacité à attirer des talents, en fait. Donc on a, en fait, une conjonction d'éléments favorables qui en font un lieu idéal pour nourrir les projets. Et Euratechnologie est destinée à être le vaisseau amiral de ce type de choses, en étant finalement un catalyseur de ces différents éléments, comme aujourd'hui, en les ramenant dans un lieu qui permette d'être un accélérateur de particules, on va dire.
1: Robin, c'est important cette décentralisation, parce que c'est vrai que faire vivre les régions, alors nous BFM Business, notre actionnaire est basé à Marseille, donc lui aussi essaie de faire rayonner sur la région sud, la région lyonnaise est assez importante. Enfin voilà, on voit toutes ces régions qui essaient et l'IA peut être un moyen d'attirer davantage de talents, d'entreprises, et créer création d'emplois.
0: Encore une fois, la révolution de l'IA, ce sera la révolution des usages.

0: fait que toutes les entreprises de tous les secteurs, de tous les territoires utilisent l'IA. Si la révolution de l'IA, c'est la création de quelques champions dans les zones métropolitaines les plus dynamiques, ça sera une révolution qui sera un feu de paille. Ça ne sera pas non plus que des data centers. Les data centers, c'est des infrastructures qui sont essentielles, mais sur les territoires où elles sont installées, c'est pas ça qui les fait gagner en richesse. Ce qui les fait gagner en richesse, c'est quand, encore une fois, vous avez une entreprise, qu'elle soit dans le commerce, qu'elle soit dans l'industrie, qu'elle soit dans le transport, qui réussit à faire des gains de productivité, pas magiques, mais juste un petit peu plus, à faire mieux. Et le gros enjeu, et ça je pense c'est très important dans les prochains mois, ça va être le passage des gains de productivité de l'échelle individuelle à l'entreprise. Aujourd'hui, on voit des gains de productivité individuelle qui sont très marqués. On le sent tous les gens qui utilisent l'IA font des gains de 10, 15, 20, 30%. Aujourd'hui, à l'échelle des entreprises, ces gains ne sont pas encore évidents. Pour une simple et bonne raison, pour que les gains individuels se transforment en gains collectifs, il faut réorganiser les process. On l'a vécu lors de l'introduction de la machine, du remplacement de la machine à vapeur par la dynamo, lors de l'électricité. Les gens avaient des usines, ils ont changé le moteur, rien n'a changé, la productivité est restée la même. Et donc, qu'est-ce qu'ils ont dû passer? Il s'est passé, ils ont reformaté les processus de production au sein de l'usine, et tout d'un coup, la productivité grâce à l'électricité a explosé. C'est exactement la même chose dans les métiers de service. On ne produit pas du service tout seul dans son coin. On produit du service en étant dans une chaîne d'acteurs qui discutent les uns avec les autres, qui se coordonnent. Et si on ne fait pas ce travail de modification des processus de production, ben en fait, la coordination remange les gains de productivité qu'on peut faire. Donc, je pense que la prochaine étape, et c'est pour ça que ces événements sont très importants, parce qu'ils permettent d'acculturer les chefs d'entreprise, mais aussi les salariés, les syndicats, parce que ce n'est pas quelque chose qui se fera juste par la volonté du chef d'entreprise, au besoin de reformater, de changer les process. Dans ce changement de process, il peut y avoir des disparitions d'emplois. Il ne faut pas dire qu'il n'y en aura pas, ce ne serait pas vrai. Mais aussi d'emplois. Ouais. Je pense qu'il faut être à un moment, il faut avoir un discours de vérité. Donc, ça veut, au global, au net, ce sera une révolution qui sera positive. Il y aura plus d'emplois qui seront créés. Ça ne veut pas dire qu'il n'y aura pas d'emplois qui seront détruits. Mais il faut être conscient de ça. Ça veut dire qu'il y a des tâches qui vont être modifiées. Et ça, ce discours sur la plasticité des organisations, pour moi, il est absolument important. Parce que la tentation de beaucoup de gens, c'est de se rigidifier par rapport au changement. Et donc, on a une techno, on paye cette techno, on a des effets à l'échelle individuelle, mais on n'arrive pas à les traduire à l'échelle collective.
1: Mais d'ailleurs, c'est ce que je vous conseille, d'ailleurs, si vous en avez l'occasion, d'écouter l'audience parlementaire de Arthur Mensch, le patron de Mistral. Voilà, ça dure une heure et quart. Enfin, c'est très intéressant. Et il le dit lui-même, même chez Mistral, les taux de productivité individuels sont très importants, mais dès qu'on met ça, et pourtant, voilà, Dieu sait s'ils doivent aller vite, s'ils doivent calculer la productivité des équipes, et bien, dès qu'on met ça au niveau des équipes, là, ça chute considérablement. Ce changement des process, c'est ça. C'est ce qu'il faut voir aussi, Manuel Davis. L'IA, ce n'est pas juste un outil, une plateforme. On se forme et puis après, voilà, on l'utilise comme on utilisait nos logiciels un peu classiques. C'est une vraie transformation, je rebondis sur ce que dit Robin. C'est une transformation des processus. Il faut que des gens dans le métier disparaissent, ben, rebasculent vers d'autres métiers. On travaille différemment.
2: Absolument. Et souvent, d'ailleurs, l'angle que prennent les entreprises autour de l'IA, c'est de l'aborder par un angle technologique, c'est-à-dire les data, les algorithmes, les agents. Et assez vite, elles se rendent compte que finalement, elles ont négligé l'essentiel. L'essentiel, c'est d'embarquer les personnes, d'embarquer chaque opérateur, chaque équipe dans cette transformation. Et comme l'a très bien dit Robin, c'est d'avant tout des sujets de transformation de process. Et donc, cette phase-là, on voit que les plus avancés ont commencé à l'aborder. Ça reste une transformation difficile parce que l'IA suscite beaucoup de questions, parfois aussi de la peur. Oui. Mais c'est vraiment cet enjeu-là qu'il faut qu'on réussisse à adresser aujourd'hui.
1: Et puis, je vous interromps, et puis en plus, ce qui se passe aujourd'hui avec cette technologie, c'est qu'elle avance au galop. Donc on a l'impression toujours on installe une version que déjà la nouvelle version ou celle du concurrent est arrivée, donc ça perturbe aussi.
2: Il y a un sentiment de submersion, et il est essentiel d'ailleurs que les responsables des entreprises, les dirigeants, les cadres sachent prendre aussi un pas de recul par rapport à ça, parce qu'il y a aussi un cœur technologique qui lui est relativement stable. En fait, c'est la façon dont il se décline dans les usages qui donne le sentiment de vitesse. Mais à un moment donné, si on veut construire long terme, il faut aussi savoir prendre ce pas de recul et se projeter de manière raisonnable sur ce qui va arriver technologiquement, qui sera peu ou prou assez proche de ce qu'on a aujourd'hui, avec une spécialisation peut-être plus avancée.
1: Et Emmanuel, vous voulez intervenir?
3: Je voulais rebondir parce qu'il faut effectivement être capable de séparer la vague de l'écume. Oui. Les entreprises américaines sont très très fortes en annonces fracassantes. Ah ben.
1: Ils ont compris comment ça marche.
3: Ils sont à la veille de découvrir ce qu'ils appellent l'AGI, l'intelligence artificielle générale. De plus en plus de voix discordantes commencent à dire que ça ne va pas être le cas avec les modèles actuels, qui vont à un moment donné plafonner.
1: Il y a la vague agentique maintenant, on ne comprend pas.
3: Absolument. Et effectivement, ces annonces fracassantes créent un sentiment d'obsolescence chez tout le monde, y compris chez des gens qui sont très très très forts, d'être toujours en train de courir derrière et de ne pas maximiser l'impact qu'il pourrait en avoir. Et je pense qu'il faut se mettre en mouvement avec beaucoup de sérénité par rapport à ça et effectivement se dire l'important c'est d'être dans cette dynamique, d'être dans ce mouvement. Et il y a une dimension au-delà des process psychologiques de se dire comment effectivement on arrive à faire travailler les gens individuellement et collectivement avec ces nouveaux outils.
1: Oui, c'est ça, c'est pouvoir garder le rythme d'innovation et puis en même temps ne pas se laisser éblouir un peu par ce qui se passe aux États-Unis ou en Chine. Hein. On ne parle pas des Chinois, mais les Chinois vont.
0: Et ne pas se laisser tétaniser parce qu'on avait vu beaucoup avec des patrons de PME qui disaient mais en fait, je vais attendre que la poussière retombe et que les choses soient stabilisées, solidifiées pour me lancer dans cette démarche-là. Et c'est la pire des choses. En fait, il faut prendre le mouvement a débuté. Encore une fois, il y a les incréments ou les progrès marginaux des modèles aujourd'hui concernent des fonctions très très spécifiques. La réalité, c'est que la plupart des cas d'usage des métiers du tertiaire et du service peuvent être adressés avec des modèles déjà existants. Et donc, le coût de ces modèles les rend de toute façon destinés à vraiment des cas d'usage extrêmement, extrêmement spécifiques. Donc, je pense qu'il est temps de prendre la balle au bon, si je puis dire. Et surtout, il ne faut surtout pas avoir peur de ce sentiment d'obsolescence, d'agitation permanente, et encore moins de ces prophéties qui, effectivement, sont essentiellement, je pense qu'on peut le dire, à viser marketing, mais servent à tenir un discours qui justifie les valorisations complètement dingues de ces sociétés-là.
1: J'allais le dire, aujourd'hui, alors même si ce n'est pas de l'IA pure, mais il y en a beaucoup chez SpaceX, voilà, c'est complètement ce qu'on vit aujourd'hui. Enfin, on va voir quels sont les résultats au final, mais la valorisation d'un SpaceX aujourd'hui, enfin, c'est complètement fou. 1 800 milliards pour une entreprise qui réalise quoi, c'est 18 milliards de chiffre d'affaires, enfin, qui a des pertes.
0: Elle a 90 fois le revenu en termes de.
1: C'est tout ça complètement dingue.
3: Pour l'anecdote, dans les premiers documents d'investissement de OpenAI, il y avait une clause qui disait que les investissements devenaient caducs à l'arrivée de la fameuse AGI, puisque de toute façon, on serait dans une société post-argent.
1: Oui.
3: Donc en fait, voilà le type de promesse de dire voilà, on va complètement révolutionner le travail, on va révolutionner le rapport au fait comment de l'argent, etc. On s'aperçoit. Aujourd'hui, c'est incantatoire. En fait, on va avoir un outil qui va être aussi important que peut-être l'Internet ou l'email ou ce qu'on utilise aujourd'hui. Il ne viendrait pas à l'idée d'une entreprise de ne pas utiliser les emails aujourd'hui. Valvia, c'est pareil. Il faut l'inclure dans le stack des outils qu'on utilise. Et voilà.
1: Et y compris au point de vue du citoyen, puisque c'est le but de ce sommet aussi, c'est de parler beaucoup des usages, des usages pour les entreprises, des usages pour nous tous. Mais si on va marquer une courte pause, on va revenir ensuite parler, tiens, j'aimerais bien qu'on parle aussi d'éducation, tout ce qui se transforme dans l'enseignement. Reparler, bien entendu, on est dans la région des Hauts-de-France, donc voir tout ce qui peut être fait aussi dans les régions. Voilà, les experts de l'IA, depuis Lille, le grand sommet de l'IA, c'est à Lille, c'est en direct. On se retrouve dans un instant sur BFM Business.
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1: Allez, les experts de l'IA, c'est reparti depuis le sommet IA de Lille, un grand sommet. Voilà, c'est l'acte 2 finalement. Vous avez tous en mémoire le sommet de Paris en février 2025, où il y a eu aussi beaucoup de monde. Et bien là, on est dans cet acte 2, mais ça se déroule ici à Lille, dans les Hauts-de-France. Alors pourquoi les Hauts-de-France? Parce que voilà, il y a beaucoup de choses à montrer ici. On est au sein d'Eura Technologies, qui est un pôle d'entreprise, des startups, des entrepreneurs, des écoles d'ingénieurs. Voilà, c'est vraiment tout le dynamisme autour de la technologie, de l'innovation, mais aussi de l'intelligence artificielle. Et puis on parle beaucoup des Hauts-de-France depuis quelques jours, parce qu'Atchouf France Softbank a annoncé cet investissement majeur, 75 milliards, dont une première tranche de 40-45 milliards qui serait dédiée à la construction de data centers, de grands centres de calcul IA ici même au sein des Hauts-de-France. On continue notre débat, nous aurons Xavier Bertrand, le président de la région, qui sera là dans un instant, mais nous continuons le débat avec Manuel Davy, président de la Cité de l'IA, Romain Rivaton, CEO de Stonal, et Emmanuel Durand, président du directoire d'Euro Technologies. On a parlé un peu emploi, on a parlé souveraineté avec vous. J'aurais aimé, Romain, qu'on revienne un peu sur les coûts. Parce que là, il y a vraiment, on parlait de token maxing tout à l'heure, mais on sent qu'il y a quelque chose qui est en train de se passer. Dans le grand public, on a entendu Google qui disait « je baisse mes abonnements » alors pour essayer d'attirer davantage de gens vers des solutions d'IA. Là, OpenAI, qui pour les entreprises a baissé ses coûts, qu'est-ce qui se passe selon vous?
0: Et Sam Altman, qui à 10 jours a reconnu que la question, la préoccupation des coûts devenait un sujet chez les clients d'OpenAI, alors que ça ne l'était pas chez les grands clients, les gens qui dépensent plusieurs millions par an auprès d'OpenAI, et que ça commençait à devenir un sujet. Donc on voit ce sentiment monter. C'est un peu la question que j'évoquais, c'est-à-dire que les gens ont beaucoup testé, ont vu des outils magnifiques, et puis à un moment on fait le rapport entre après le test, on regarde ce que ça rapporte et ce que ça coûte. Ça s'appelle le ROI, le retour sur investissement, quand on a un chef d'entreprise. Et force est de constater qu'aujourd'hui, encore une fois, les modèles à la frontière, les modèles les plus avancés, ont des coûts très importants pour des usages qui sont parfois un peu limités, parce que les usages sont réels, mais pas suffisamment générateurs de retour. Et donc c'est un mouvement qui, c'est une petite musique monte de plus en plus aux États-Unis. Alors elle monte au mauvais moment pour OpenAI et Anthropic, puisqu'elle monte à quelques mois avant l'IPO, donc c'est sûr que ça fait un peu frémir. Et puis il y a une blague que je vais juste compter, mais qui est de dire en fait ces fabricants de modèles, ça va devenir des compagnies aériennes. Les compagnies aériennes, c'est des investissements énormes, c'est vital pour l'économie mondiale, personne ne penserait à se séparer d'une compagnie aérienne, et en même temps ça fait faillite tous les 5 ans et ça sort 3% de rendement sur longue période. Donc il y a cette blague qui est de dire voilà, en fait c'est ça. Et je pense qu'on arrive à ce moment où effectivement on va se rendre compte qu'on a une révolution, mais que c'est pas le modèle de langage étendu qui en est la révolution, encore une fois, c'est la façon dont on utilise ça dans toutes nos organisations. Et tout à l'heure je mentionnais les entreprises, mais je pense qu'une des organisations qui aurait le plus besoin et le plus grand usage de l'IA, c'est les administrations. On a quand même les administrations qui pèsent aujourd'hui quasiment 25% de l'emploi en France, qui représentent quand même une grande partie de la valeur ajoutée aussi, et c'est là aussi où l'IA pourrait faire des gains absolument gigantesques.
1: Tiens, on aura l'occasion d'en parler avec Xavier Bertrand, le président de la région de France, qui nous rejoindra dans quelques minutes. La course à l'IA, justement, Manuel Davis, il y a beaucoup de place à prendre. Hein. On est un peu focus sur les grands acteurs, ou même en France sur des Mistral, on a plusieurs pépites. Mais non, il y a plein de petits domaines dans la santé, dans l'industrie où
2: absolument, de place à prendre. Cette expression de course à l'IA, elle est un peu trompeuse en réalité, puisqu'elle donne l'impression qu'il n'y a qu'une seule compétition, il n'y a que la finale du 100 mètres, pour dire les choses très simplement. Alors que si on regarde l'analogie avec les Jeux Olympiques, il y a des centaines de disciplines, et l'IA c'est la même chose. Il y a à la fois des millions de cas d'usage, il y a des centaines de technologies possibles différentes, et donc se laisser enfermer dans cette expression, la course à l'IA, c'est déjà admettre une forme de défaite, alors que ici à Lille, ici en France, on a des pépites incroyables dans plein de domaines qui sont chacune dans leur domaine des leaders.
1: Mais pour vous, qu'est-ce qui manque pour que justement on ait ce passage à l'échelle, vraiment le passage à l'échelle, parce que qui dit passage à l'échelle dit création de valeur derrière.
2: Absolument.
1: Et voilà, comment on fait, je poserai la même question à Emmanuel tout à l'heure, juste après, comment on fait pour aller franchir cette étape et qu'un Mistral qui n'existait pas il y a 3 ans commence, ça y est, à être une entreprise de 1000 personnes et on espère un plus grand groupe plus tard.
2: Alors c'est la grande question, elle est difficile, mais globalement c'est la maturation de l'écosystème qui va avec la technologie, qui va avec les systèmes de données, qui va avec la culture individuelle des personnes dans les entreprises, qui va avec la culture des dirigeants, qui va être la refonte des process. Donc c'est vraiment cette grande transformation sur laquelle il faut mettre beaucoup d'énergie et beaucoup de vision aussi, qui est l'enjeu qui permettra ce passage à l'échelle.
1: Emmanuel Durand, sur ce passage à l'échelle, vous avez connu ça en plus dans vos vies précédentes d'entrepreneur, et on rappelle, vous aviez lancé le bureau de Snapchat en France.
3: En 2016, absolument. Ces notions d'hypercroissance, on les voit, elles prennent beaucoup de place effectivement dans les médias. Effectivement, comme le dit Manuel, une grande partie du bruit médiatique se concentre sur les modèles eux-mêmes, d'accord, sur la guerre effectivement entre Mistral, OpenAI.
1: Et puis ils savent parfaitement communiquer, ce que disait Robin.
3: Très très fort tous pour occuper le terrain médiatique. Il y a effectivement, comme tu le dis Robin, pour moi un risque de commoditisation de ces outils qui fera qu'en fait le vrai enjeu c'est comment s'en saisir, quel que soit le modèle finalement. De manière à créer un maximum d'impact et d'aider à faire construire des nouvelles entreprises. On le voit chez Eura Technologies, une grande partie des nouvelles entreprises aujourd'hui, nativement, vont utiliser ces outils de manière à gagner 10-20%, mais parfois aussi c'est des multiples en termes de productivité, notamment sur la création de code par exemple. On le voit aujourd'hui, un seul chef de projet peut avoir en parallèle beaucoup plus de projets de code, de développement, qu'auparavant. Donc là, il y a un réel atout en fait, de l'IA sur ce qui nous concerne nous ici, qui est l'innovation, et qui peut être perçu parfois comme une menace par les entreprises installées, parce qu'effectivement, l'enjeu d'implémenter ça dans des structures existantes est beaucoup plus complexe que de créer
1: Ex nihilo. Il faut changer l'organisation.
3: Absolument. Et donc, quand vous n'avez pas d'organisation, finalement, c'est plus facile.
1: et les investissements, parce que j'imagine que... Parce que ça c'est aussi l'un des moteurs, l'un des carburants pour cette innovation. Ici, Eura Technologies, on arrive à attirer des fonds d'investissement. Alors, imagine peut-être allemand, nordique.
3: On est effectivement à un barycentre du corridor de l'Europe du Nord. On le sait, 1h30 de Londres, 1h de Paris, 30 minutes de Bruxelles. Et on sait que la caractéristique de beaucoup de ces écosystèmes sur cette côte, c'est d'être des écosystèmes qui sont relativement petits et entourés par des grands voisins qui sont très semblables un peu à ce que peut vivre la métropole lilloise et la région, et qui donc sont très sensibles aussi à ce qu'on peut mettre ensemble en commun. Et nous on voit que effectivement il y a une capacité à attirer et à être identifié comme un nœud de réseau sur ces éléments-là.
1: Xavier Bertrand, bonjour.
13: Bonjour.
1: Merci d'être avec nous. Je rappelle, vous êtes président de la région des Hauts-de-France. Donc, magnifique événement. Et ici, aujourd'hui à Lille, data center, énergie, une géographie, on dit un barycentre, on le dit au centre de l'Europe. Les talents, ils sont là, tous les atouts de votre région. Et comment faire justement pour, j'allais dire, passer à l'échelle et aller encore plus vite dans cet univers là où l'innovation est galopante et où les autres ne nous attendent pas.
13: Comment réussir ? En faisant maintenant l'IA pour tous. Là, on est avec l'IA, elle est avec nous, elle est là avec nous. L'enjeu à partir de ce sommet international, c'est que ce soit vraiment l'IA pour tous, pour toutes les entreprises, quelle que soit la taille et le secteur d'activité, et pour tout le monde. On a vu avec le sondage, pour les jeunes comme pour les toujours jeunes. Que ce soit pour les lycéens, les collégiens, les étudiants, les chercheurs, soit pour les agents publics comme les salariés du privé. Mon obsession, c'est que ce soit une IA qui soit sûre et qui nous permette aussi qu'il n'y ait pas de différence, de creusement des inégalités sur ces sujets-là. C'est mon enjeu, c'est mon défi, c'est ma responsabilité. Le responsable politique, c'est que ce soit vraiment une IA pour tout. Mais vous l'avez dit tout à l'heure, ça correspond aussi à une autre volonté. J'ai un principe, je ne mets jamais tous mes œufs dans le même panier. Il y a bien évidemment la réussite, on le sait bien, des batteries électriques dans la région. Mais ce que j'ai vu avec le sommet mondial, c'est qu'il y avait une résonance assez populaire où les gens se disaient, ça a l'air compliqué, mais c'est déjà là et on a le sentiment qu'il ne faut pas passer à côté.
1: Oui.
13: Et d'où l'idée d'avoir justement tout cet enjeu avec ce sommet international. Mais vous savez qu'au-delà de ce sommet aujourd'hui, il y aura dans la semaine qui vient plus de 340 opérations dans tous les départements, dans le monde de la culture, dans le monde associatif.
1: Festival dans le
13: monde
1: de l'IA, oui.
13: Exactement, 340 opérations, et c'est là tout l'enjeu. Mais je n'oublie pas aussi une chose, c'est qu'on a un devoir de pédagogie sur la question des data centers. De montrer que les data centers, c'est mille fois mieux, pour ne pas dire incontournable, de les avoir chez nous plutôt que dans d'autres pays. Que les data centers ne sont pas des grandes boîtes vides qui consomment de l'énergie et du terrain avec personne à l'intérieur, où il y aurait une personne seulement qui allume le matin et qui éteint le soir. C'est-à-dire qu'il y a des centaines et des centaines de personnes, que l'énergie fatale qui est produite est réinjectée dans les réseaux de chaleur et que derrière, c'est de la création de richesses et c'est un potentiel pour nos entreprises à nous. On a ce devoir de transparence et de pédagogie.
1: Tout à l'heure, Robin Rivaton disait aussi aux administrations de prendre le pli aussi de l'IA, et on le voit tous les jours. Personnellement, on ne va pas rentrer dans ce débat autour de la justice, mais quand j'entends la justice, on est débordé. J'ai entendu personne dire, mais pourquoi on n'utilise pas des outils d'intelligence artificielle? Enfin, j'ai pas du tout entendu ça. Mais voilà, je prends cet exemple-là, mais il y en aurait beaucoup d'autres.
13: Je le fais à la région. Je le fais à la région parce que vous savez, quand on prend des délibérations, on s'est aperçu qu'on avait plus d'un millier de personnes qui, à la région, étaient d'une façon ou d'une autre impliquées dans ce processus. Je peux vous dire qu'avec l'intelligence artificielle, ça change les choses. D'autre part, j'ai des agents qui sont chargés de vérifier, comme on dit, la complétude des dossiers. Est-ce que les dossiers sont bien remplis par les communes pour faire les dossiers? Et là, on s'aperçoit avec l'intelligence artificielle que mes agents, non seulement n'ont plus les tâches les plus fastidieuses, mais en plus ont du temps pour apporter un regard humain, apporter un conseil, notamment au maire. Ça change tout. Et je ne vous cache pas qu'au début, je m'étais dit, on va mettre le paquet sur l'IA, quelle va être la réaction? La réaction était géniale. Alors, en revanche, c'est vrai que j'y accorde beaucoup d'importance, c'est le dialogue social, le dialogue social technologique, d'expliquer les choses aux agents, mais aussi managers, mais aussi aux organisations syndicales, de façon à leur montrer qu'on ne fait pas ça dans leur dos et que c'est transparent. Et c'est vrai que chez nous, on va avoir une modification des métiers, mais avec des agents qui se disent, ce qui était le moins emballant, j'ai moins à le faire. Et par contre, le contact, ça, je vais peut-être avoir plus de temps pour ça.
1: Ça, Manuel Levy, c'est important de faire comprendre, parce que cette IA, elle frappe. Tout le monde y est confronté. Voilà, ça va être... moi, je dis même que des plombiers pourront être confrontés un jour avec des petits robots manipulateurs qui vont venir et qui auront une certaine intelligence, jusqu'à même des dirigeants, parce que certains dirigeants disent, mais oui, je conseille une IA, même à Mark Zuckerberg en a parlé. Et ça, c'est quelque chose, parfois, on a du mal à le saisir.
2: C'est un peu comme le téléphone portable sur une autre technologie. On en a tous un dans notre poche. L'IA, elle va arriver dans tous les métiers. Vous l'avez dit très justement, le plombier pourra faire des devis, il pourra gérer ses factures avec l'IA. Donc ça concerne tout le monde. Je voulais rebondir aussi sur un élément. C'est une citation de Jean Fourastier, qui est un économiste qui avait étudié la transformation industrielle. Il a dit quelque chose qui est vrai aussi pour l'IA, qui est que la technologie amène l'homme à se spécialiser dans l'humain. Et je pense qu'il ne faut pas perdre de vue cet élément fondamental qui est vrai aussi pour l'intelligence artificielle.
1: Alors, Robin, justement ce sujet de que l'IA doit être dans notre quotidien, nous, qu'on soit dirigeant, qu'on soit patron d'une start-up, qu'on soit ou employé dans une administration.
0: L'une des particularités de la révolution de l'intelligence artificielle, c'est qu'elle a débuté par les ménages plutôt que par les entreprises. Et ça, c'est assez inédit. La micro-informatique, les téléphones portables, Internet ont commencé par les entreprises parce que c'était des objets qui coûtaient très cher et sont arrivés chez les ménages ensuite. la mise en ligne de ChatGPT le 30 novembre 2022 a commencé par les ménages, avant les entreprises. Et donc c'est une révolution qui en elle-même est déjà beaucoup plus individuelle que les précédentes. La question, on l'a déjà dit, c'est maintenant comment faire en sorte que le déploiement soit dans les entreprises. C'est pas pour rien que OpenAI et Anthropic ont créé leur deployment companies récemment. C'est pas pour rien que Mistral met des forward deployment engineers à disposition des grands groupes qui conseillent. Et demain, en fait, il faudrait avoir une dizaine ou une quinzaine d'entreprises qui ne font que ça, que du déploiement au sein des organisations. Et je pense que ce que disait Xavier Bertrand va aussi jouer. C'est pas seulement aujourd'hui les forward deployment engineers, ils ont une vision très mathématiques des choses. Ils vont créer une ontologie, donc un modèle de relation entre les données, et vont faire en sorte que ça marche. Mais en fait, ce que capture pas l'ontologie, ce que capture pas la matrice de relation, c'est qu'il y a des humains. Et les humains, les relations entre les humains, ça, on les capture pas dans le modèle. Les humains, ils ont besoin d'être cajolés, ils ont besoin d'être rassurés, ils ont besoin de... Parfois, ils s'aiment pas entre eux, et donc on peut pas les faire travailler ensemble.
1: Parfois, ils sont fatigués.
0: Et donc, pour moi, le complément qui va arriver assez vite dans ces modèles de forward deployment engineers, c'est des gens qui vont avoir un côté extrêmement humain. En droit social, évidemment, parce que c'est des enjeux qui sont importants, mais aussi vraiment en quasiment psychologie, c'est-à-dire je comprends un individu et je comprends comment l'individu interagit avec les autres. Et donc très rapidement, en fait, on va avoir cette couche de gens extrêmement... On dit souvent les études de psycho ne servent pas à grand-chose aujourd'hui, mais je pense qu'au final, il y a un débouché absolument énorme, parce que pour qu'une organisation puisse se transformer durablement, ce sera évidemment la compréhension des flux de données à l'intérieur de l'organisation, mais ce sera la compréhension des relations humaines entre les individus au sein de l'organisation.
1: Emmanuel, oui.
3: Ce déploiement de l'IA par les ménages est assez intéressant, parce qu'on parle toujours de l'enjeu d'arriver à faire entrer l'IA dans l'entreprise. On n'a probablement pas mesuré le nombre de gens qui utilisaient l'IA secrètement dans leur travail.
1: Et le shadow AI, comme on l'appelle.
3: En ayant peur de se faire attraper et en faisant leur propre gain de productivité eux-mêmes pour pouvoir, je ne sais pas, aller à la plage peut-être. Mais en tout cas, il y a peut-être deux discours en fait, sur les peurs et les enjeux liés à l'adoption de l'IA, parce qu'effectivement, c'est un outil qu'on a tous très rapidement, on l'a compris à titre individuel, ce que ça pouvait nous apporter très rapidement. En fait.
1: Moi, ce que je disais à mon dirigeant, il me dit, mais tu fais quoi de tout ce temps gagné? Je dis, ben en fait, je fais ce que je ne faisais pas avant, mais je ne te le disais pas. Voilà, c'est un peu une façon de parler de tout ça. Ça veut dire aussi, Xavier Bertrand, il faut aller. On passe le bac, les jeunes passent le bac ce matin, je crois que c'est les maths ce matin, les mathématiques. Il faut aussi se plonger aussi dans l'éducation, et je sais pas, dès le primaire, il va falloir intégrer tout ça, cette transformation.
14: Ça, c'est l'un des enjeux principaux. On n'a pas le droit de prendre de retard, et le sondage des labs était très intéressant, qui montre que quasiment 2/3 des Français veulent que l'IA rentre à l'école. Alors encore une fois, pas n'importe comment, il y a l'enjeu des élèves, il y a l'enjeu des professeurs. Et je vous le dis, on lance une opération dans la région pour que les professeurs qui le souhaitent puissent passer un diplôme universitaire en la matière et la région prendra en charge les frais d'inscription. Alors on va commencer dès la rentrée 26, je souhaite déployer ça au maximum, en lien avec le ministère de l'Éducation. Mais là où ça va être très important pour les professeurs, c'est de bien montrer comment les jeunes, avec l'IA, vont garder leur personnalité, vont garder aussi cette mainmise sur l'IA. Il s'avère que je suis toujours enseignant.
1: Vous l'utilisez vous-même, l'IA, vous l'utilisez au quotidien?
14: Peu. Je ne suis pas du tout à résister, mais je veux vraiment qu'on développe cette IA pour tous, mais à titre personnel, peu encore. Mais ça, bien évidemment que ça m'arrive. Et je le dis parce que je suis aussi enseignant. J'adore cette transmission et j'essaye de montrer aux étudiants combien il est important pour eux de ne jamais se fier à une seule source, mais surtout de continuer à montrer leur personnalité pour qu'ils puissent justement marquer leur différence. Et je pense que c'est foncièrement possible. Là où on a un véritable enjeu, c'est qu'aujourd'hui, vous le verrez, on a voulu avoir des gens qui aiment l'IA, sont pour l'IA, et d'autres qui se posent des questions. Et il y a notamment ce débat en fin de matinée auquel participera Robin, et d'autres intervenants, notamment comme Chloé Morin, qui vont donner un peu différentes palettes de rapport à l'IA. Je n'ai pas voulu que ce soit monocolore sur la question, parce qu'il y a des questions clés qui se posent. Mais c'est vrai aussi que quand on a des penseurs, des chercheurs, des gens qui ont un temps d'avance comme Robin, ça nous permet de nous poser des questions. Et ça, c'est quelque chose d'essentiel aujourd'hui.
1: Juste, parce que je crois que vous devez nous quitter d'ici 2-3 minutes. On a les présidentielles qui arrivent. Là, je pense qu'on en parle beaucoup aussi, malgré toute cette actualité. C'est un sujet qui doit être important. Vous dites que vous êtes très peu utilisateur. Je crois qu'on a entendu Edouard Philippe qui le disait aussi. Mais il faut vraiment mettre cette IA au cœur. Alors évidemment, tout le monde a en tête les retraits. Enfin voilà, il y a plein de sujets. Mais on sent qu'il y a quand même beaucoup de bouleversements dans la société. Il faut le mettre au cœur des débats aussi.
14: Je suis convaincu, c'est la raison pour laquelle j'ai voulu qu'on ait ce sommet, le festival, et on va engager une action de longue haleine, permanente dans la région. Mais je vais même plus loin. Je suis convaincu que le prochain président devra vraiment préparer le pays à cette vague qu'est l'intelligence artificielle. Et pardonnez-moi, parce que le rôle du politique, c'est d'anticiper, c'est aussi de préparer le pays à la vague de l'IA et de la robotique, qui ne sera pas avec tout à fait le même calendrier, mais qui va arriver également, parce qu'on est dans une course de vitesse. Et si on veut que les Français continuent à croire à l'IA et à vouloir en quelque sorte la maîtriser, il va bien falloir leur montrer que nous devons, nous, avoir une obligation sur la formation et sur les nouveaux emplois que nous devons créer. Et pour ça, il y a de la formation. Sur la formation professionnelle dans la région, sur ce que gère la région, je pense que dès l'an prochain, on sera avec un potentiel de 25 000 personnes à former en la matière. Et on met en place un fonds de 100 millions d'euros pour justement les PME de la région pour pouvoir les former. Moi, j'ai cette responsabilité d'être engagé dans cette course de vitesse pour montrer qu'il y aura des changements, mais qu'il y a aussi des opportunités.
1: Merci Xavier Bertrand, on va vous libérer. Merci infiniment d'avoir été avec nous, président de la région des Hauts-de-France. On vous laisse déconnecter tous les câbles autour de vous. Merci encore d'être venu sur ce plateau. Et on poursuit justement avec nos débriefeurs du jour, nos experts de l'IA. Manuel Lévy, donc président de la Cité de l'IA. Emmanuel Durand, président du comité du directoire de la technologie. Et Robin Ribaton, CEO de Sonal. Xavier Bertrand vient de le citer à l'instant. La robotique, on parle beaucoup de la physical AI. C'est la prochaine étape. Est-ce que Cité de l'IA, on commence à voir. Je crois qu'il y aura des démonstrations d'un robot humanoïde ici aujourd'hui. On voit cette révolution arriver. On a vu que Renault va en intégrer 350 avec une entreprise française, Wondercraft. Et on aura dans Tech & Co Business Eric Marshall de Renault qui va nous parler de tout ça. C'est important aussi cette robotique. Il ne faut pas la laisser non plus aux Chinois qui sont en train d'avancer très vite dans le domaine.
2: Totalement. Les Chinois ont pris une très forte avance sur cette robotique. Mais on a aussi, fort heureusement, dans les Hauts-de-France aussi, des universitaires, des entreprises qui sont avancées. On parlait d'Exotech tout à l'heure. L'enjeu maintenant, c'est rentrer dans l'usine. Alors, il y a une première étape à franchir, c'est de récupérer les données. Et ça va être un vrai sujet, puisque les robots, évidemment, ils ont besoin de savoir dans quel environnement ils évoluent. Et aujourd'hui, il y a vraiment un point de travail des industriels sur la capacité à capter les données qui sont aujourd'hui dans les automates, dans les machines. Mais dès que cette étape sera franchie, alors là, c'est d'immenses possibilités qui leur sont offertes pour automatiser, pour aller plus vite, pour grandir en productivité, comme le disait Robin tout à l'heure. Donc là, on a une nouvelle révolution qui arrive.
1: Emmanuel Durand, sur les 2000 projets entrepreneuriaux qui étaient entrepris depuis 2009, aujourd'hui je crois que c'est 600 entreprises résidentes ici.
3: Absolument.
1: On commence à voir arriver cette robotique, cette robotique IA.
3: Non, c'est le début. Et puis concernant la robotique, on se concentre sur ce qu'on voit, c'est-à-dire le hardware.
1: Oui.
3: Il ne faut pas oublier la couche importante du software, c'est-à-dire
1: et les data,
3: tous les robots qu'on voit aujourd'hui ne sont pas autonomes. Ils ont des manipulateurs derrière, des marionnettistes en fait, qui les font marcher. On le voit aujourd'hui, il y a des créations d'entreprises en France comme Amilabs de Yann Lequin, qui développent des modèles qu'on appelle les world models, qui permettent de comprendre, d'avoir une compréhension spatiale.
1: Notamment beaucoup à partir de vidéos.
3: Et qui est une différence, pas de niveau, mais de nature par rapport au modèle de langage actuel. Donc en fait, on le voit, concernant la robotique, il n'y a pas que les joints et les...
1: Ou des robots qui font des sauts périlleux arrière.
3: Absolument. Donc en fait, sur ces sujets-là, je pense que la France, l'Europe, la région, évidemment, a des choses à jouer puisque les barrières à l'entrée sont moins élevées que dans la capacité à créer effectivement une usine où les investissements chinois ont montré qu'ils étaient extrêmement efficaces.
1: On a justement, c'est ça la prochaine évolution de l'IA, Robin Gaton, comment vous percevez justement cette robotique qui encore une fois, on se concentre sur les robots humanoïdes parce que c'est toujours impressionnant, mais voilà, c'est des bras articulés, ça peut être plein de choses, c'est de la computer vision, il y a beaucoup de choses derrière cette robotique.
0: Oui, alors la robotique industrielle existe depuis 40 ans et est très très optimisé déjà. Avant les robots humanoïdes, on a des grands fabricants qui font des choses exceptionnelles. Le sujet, je pense, a été dit. Le robot en lui-même va, comme le modèle de langage étendu, se commoditiser demain. C'est-à-dire que le fabricant d'actuateurs qui permet de faire tourner un bras, ça sera un produit qui va devenir de plus en plus cheap, entre guillemets. Le sujet, c'est encore une fois l'intégration de ces outils, parce que ce ne sont jamais que des outils dans des processus réels. Et demain, c'est quoi? Ça veut dire un hôtelier avec son hôtel, avec les contraintes des couloirs, des escaliers. Comment il fait en sorte qu'il ait un robot qui vienne plier du linge ou remettre des ramasser des serviettes et les remettre sur le porte-serviettes? Et bien ça, c'est vraiment ce sujet entre la connexion entre l'environnement et le robot. Le robot, il va l'acheter chez un fabricant X, Y ou Z. Il l'achètera à un prix qui est un prix industriel qui va déflater au fil du temps. Mais la question de l'intégration de ce robot dans son processus, de se dire, bah ici, le robot, il sert à rien et il faut plutôt que je garde plutôt un processus humain parce qu'il ne sait pas bien faire ce processus-là. Ou alors, moi, j'ai un niveau de qualité que je veux exceptionnel et le robot, il ne travaille pas à un niveau de qualité exceptionnel. Et donc, en fait, je ne vais pas prendre un robot, mais je vais garder un humain. Toutes ces réflexions-là, c'est pour moi, c'est vraiment là où se situe la valeur. Et il ne faut pas avoir peur en se disant, oui, il y a Unitri, oui, il y a AGBot, oui, il y a peut-être demain Tesla et Optimus. Et on est plus petit en Europe sur ces sujets-là. Mais encore une fois, le sujet, c'est celui de l'intégration, la capacité à recombiner les processus de production en fonction d'un environnement qui existe, des besoins clients qui existent et qui ne sont pas les mêmes de Paris à Shanghai, de Paris à Boston.
1: Ça, c'est vraiment cette anticipation qu'il faut avoir, Emmanuel Lévy. Je discutais l'autre jour avec une entreprise qui me disait, voilà, nous, on avait une dizaine de personnes qui s'occupaient des notes de frais, un très grand groupe, des notes de frais d'entreprise, voilà, qui checkaient les notes de frais. Alors ça s'est peu à peu automatisé, mais voilà, ils étaient quand même là pour parce que le computer vision marchait pas forcément bien. Là maintenant, il y a plus que deux personnes. Ça veut dire que les huit autres, il a fallu leur trouver. Et ils disent on n'a pas assez anticipé. Et, bon, ça s'est fait un peu dans la douleur. Il n'y a pas eu de suppression de poste, mais justement c'est ça où on a encore du mal aussi.
2: Alors ça fait partie des actions qu'on mène à la Cité d'IA, c'est d'accompagner la réflexion des ressources humaines justement sur ces projections des évolutions. Et je pense qu'il est important de rappeler qu'il y a au moins trois compétences que l'IA n'aura pas. La première, c'est la véritable créativité. Et donc, si vous avez une activité créative, vous ne pourrez jamais mettre de l'IA pour vous remplacer à 100%. La pensée critique, donc est-ce que c'est bien, c'est pas bien. Et puis la pensée déontologique et éthique. Et ça, évidemment, la technologie aujourd'hui ne peut pas se substituer à l'humain. Ce qui fait que, pour vous donner un chiffre qu'on a observé récemment sur un cas d'usage, une équipe d'administration des ventes qui fait des devis. L'IA permet de gagner 70% sur la réalisation de chaque devis. Or, on constate qu'au niveau de l'équipe qui ne fait que ça, on gagne seulement 16%. Pourquoi ? Bah parce qu'il y a toutes ces autres tâches qui sont invisibles,
1: oui,
2: et qui en fait font la réalité du métier. C'est pas juste certaines tâches, un métier c'est beaucoup plus que ça, c'est plus complexe. Et donc l'IA le met en lumière.
1: Xavier Bertrand disait que toute la semaine vont se dérouler dans les Hauts-de-France pas mal de choses. À la Cité de l'IA, lundi, pas mal de choses aussi.
2: Alors effectivement, lundi, on a un grand événement, le Tech and Business Day de la Cité de l'IA, qui aura lieu toute la journée à la Cité des Échanges à Marcq-en-Barœul et qui permettra d'entendre plus de 60 témoignages d'entreprises qui ont fait des choses dans leurs entreprises. Donc c'est vrai, c'est du concret et c'est du très condensé. Donc ce sera une belle journée très utile à tous les professionnels qui s'intéressent au sujet.
1: Prochaine étape pour Eura Technologies, enfin voilà, deux, trois grands plans à mettre en place, Emmanuel.
3: Alors, on vient de lancer un accélérateur qui s'appelle The Square, dont le jury se tiendra le 2 juillet prochain, et qui a vocation à identifier, accompagner des entreprises dans ces domaines à accélérer demain, principalement sur des problématiques, comme je le disais tout à l'heure, de distribution. On aperçoit qu'aujourd'hui, il est de plus en plus simple de produire une offre. La distribuer va devenir de plus en plus complexe et donc nous avons comme enjeu de le faire. Je crois que l'IA n'a il y a une promesse fausse de l'IA, c'est que ça va être un grand niveleur de l'intelligence. Beaucoup de gens pensent que ça va devenir une commoditisation de l'intelligence, je ne crois pas du tout à ça. Il y a à mon sens des gens qui vont se dire bah, chouette, je n'ai plus besoin de penser, l'IA peut penser pour moi, et d'autres qui se disent chouette, je peux, il n'y a plus de limite à ce que je peux apprendre et j'ai envie de demander plein de choses, etc. Donc en fait, j'ai envie de paraphraser ce que disait Françoise Sagan à propos de l'argent, mais je trouve que ça s'applique bien à l'IA, c'est que c'est un bon servant et un mauvais maître.
1: Et bien voilà, ce sera le mot de la fin. Merci à tous les trois, Emmanuel Durand, président du directeur d'Eura Technologies. Merci de nous accueillir ici pour ce sommet de l'IA au sein d'Eura Technologies à Lille, d'où nous étions en direct, sur ces experts de l'IA pour BFM Business. Merci Romain Rivaton, CEO de Stonal, qu'on aura l'occasion de voir sur scène pour ceux qui sont ici à Lille dans quelques instants. Et puis Manuel Davy, président de la Cité de l'IA. Merci à tous les trois. Voilà, se terminent les experts de l'IA. Et bien, on poursuit évidemment. Tout de suite, on va parler bourse, on va parler investissement, on va parler immobilier sur BFM Business et on va aussi parler de ce grand événement que BFM Business suit tout au long de la journée, c'est cette entrée en bourse de SpaceX avec, on l'a dit, beaucoup de communication autour de tout ça, mais aussi beaucoup d'argent. Allez, excellente journée sur BFM Business.
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29: Oui, je sais, c'est sûr, maintenant vous ne serez jamais aussi riche qu'Elon Musk, mais moi j'ai trois bonnes nouvelles, c'est votre argent, c'est votre week-end et c'est une émission exceptionnelle, exceptionnelle parce qu'on va revenir sur les événements majeurs, quelle semaine encore, qui ont marqué la semaine sur l'économie, la finance, les marchés, votre argent. En sommaire aujourd'hui, le mot de la semaine qui m'a rendu furieux depuis jeudi, BCE, la question macro à l'économie de Trump. Alors lui, il part en sucette, hein, mais l'économie américaine parvient-elle à... Comment fait-elle pour résister au chaos ? Ben oui. Le chiffre de la semaine, enfin. Enfin, un chiffre. 67,6 ans. Et c'est pas en 2070, comme dit le comité d'orientation des retraites. C'est maintenant qu'il faut travailler 67,6 ans pour toucher sa retraite. Mais vous le savez maintenant, et puis en deuxième partie de l'émission, évidemment, tout ça, vous le savez, on va parler de la bourse, on va parler de cette introduction complètement dingue de SpaceX, hein. C'est fou, fou, fou. Est-ce que c'est une bulle ? On va se poser quand même la question, ça ne veut pas dire qu'elle va exploser, mais est-ce qu'on a toutes les caractéristiques d'une bulle, le top ou flop, le top 3 des gérants, les actions à acheter ou vendre ? Mais vous le savez maintenant, pour une émission exceptionnelle, il faut des invités exceptionnels. J'ai donc le plaisir de vous présenter notre Jedi de l'économie et de la finance. Elle explique avec talent tous les mécanismes de l'économie mondiale. Anna Boeta, merci d'être venue. Vous êtes directrice de la recherche macroéconomique d'Allianz Red. Oui. Quelle période ? Non ?
30: Quelle période ? Quelle période ? Il faut être économiste de nos jours, oui.
29: Ah bon ? Pourquoi c'est un bon métier, ça ?
30: Bah pour essayer de comprendre le monde d'aujourd'hui, de demain.
29: Mais j'ai l'impression que les économistes, c'est justement ceux qui n'arrivent pas à le comprendre. Mais je me trompe ou pas ?
30: Ben, on essaie toujours de prendre le pragmatisme et on a bien compris sur les dernières années que le pragmatisme ne gagne pas.
29: Ça fonctionne pas très bien.
30: Donc c'est vrai qu'en ce moment, effectivement, depuis la dernière semaine, on est un peu bousculé aussi

0: place de notre palmarès de gérant en 2025. Frédéric Rosier, est-ce, oui. est-ce qu'il sera sur le podium aujourd'hui? Je rappelle que vous êtes gérant chez Mirabeau France, bravo en tout cas. Les valeurs moyennes n'ont aucun secret pour lui, vous le connaissez sur BFM, il a son rond de serviette. Eric Lewin, vous êtes stratégiste action chez Bourse Direct et vous êtes venu avec un Uber.
1: Non, G7.
0: Ah, G7.
1: Un G7. Ah, ouais. G7 affaires.
0: À vos frais.
1: Mais bien sûr, à mes frais. Qu'est-ce que vous croyez, Marc? Vous croyez que j'utilise BFM pour gagner de l'argent?
0: Je vais
1: on est bénévoles tous ici.
0: Je vais paraphraser Serge Lama, c'est notre ami et c'est notre maître. Dès qu'il apparaît, nous savons tout de suite que c'est lui qui va nous apprendre à être ce que nous sommes.
2: Wow.
0: Emmanuel Le Chypre.
3: C'est bon.
0: Et je suis allé loin, là.
4: Il va falloir que je sois bon.
0: Hein.
4: Pour mériter cette entrée en matière.
0: J'aime bien cette chanson.
4: Ah, j'adore cette chanson.
0: Non, mais Eric va me dire, c'est encore ringard, vous mettez que des
4: Serge Lama.
1: Ouais. Non, c'est beau, les ballons rouges.
0: Ah bon, quand même,
1: mais
0: d'habitude.
1: Bon, allez. Ça dépend, quand c'est Georgette Lemaire, c'est ringard, Serge Lama.
4: Est-ce que tu as eu des ballons rouges quand t'étais gosse dans ton quartier?
0: De chez Berlouti. Allez, on démarre avec un mot affreux, BCE. God Save the Queen, je ne sais pas si on peut dire ça. La reine Christine a décidé de remonter les taux de 0,25, tu arrêtes tout à fait juste. Cette décision a été prise à l'unanimité. Elle a peur de l'inflation, alors que nous avons qu'une baisse des prix de l'énergie due à la guerre en Iran, qu'on lui a déjà expliqué que la hausse des taux n'allait pas ouvrir le détroit d'Ormuz, que la croissance de la zone euro est négative. Moi, ça m'a énervé. Et vous, Anna Boata?
3: Bah, en fait, ça nous a pas. Est-ce que ça nous a énervé? Peut-être, parce qu'en fait, en réalité, ils vont devoir baisser les taux en 2027. Mais on sait que c'était une hausse des taux qui était un peu une hausse de l'assurance. Une hausse qui voulait montrer que la BCE sait apprendre de ses erreurs du passé.
0: C'est ça que j'arrive pas à comprendre.
3: Au marché, parce qu'en fait, tout le monde avait peur d'un mouvement un peu triché où on va augmenter les taux un peu trop tard, quand l'économie est davantage plus bas que ce qu'elle est aujourd'hui.
0: Bah, c'est pas un mouvement triché, ça. C'est un mouvement aussi, Christine Lagarde. Elle l'a fait, elle a remonté les taux trop tard après l'Ukraine, elle l'a fait trop haut et trop longtemps.
3: Après, il faut voir aussi leurs prévisions. Aujourd'hui, effectivement, ils ont des prévisions du prix du pétrole et prix du gaz qui sont quand même 10% plus élevées en fin 2026 et même en 2027 que les économistes. Donc, ils sont quand même plus sur la réserve et sur le fait que, aujourd'hui, l'inflation énergétique est là.
0: Voilà, l'inflation énergétique, en remontant les taux d'intérêt.
3: C'est quand même face 60% de la hausse de l'inflation.
0: Je comprends. Face à des entreprises qui sont déjà dans la difficulté, face à une incertitude, face à des prévisions économiques, la Banque mondiale a révisé ses prévisions économiques, elle dit même qu'on pourrait diviser par deux la croissance si le conflit durait. Et en sachant très bien qu'en montant les taux d'intérêt, vous ne faites pas baisser le prix du pétrole.
3: Donc, non, mais on ancre un petit peu plus les attentes d'inflation si jamais les entreprises vont plus loin dans leur désir d'augmenter les prix. Parce qu'aujourd'hui, quand on regarde toutes les enquêtes, la plupart des secteurs, en plus ceux qui sont très intensifs en énergie, comme la chimie par exemple, veulent augmenter les prix bien fortement. Et c'est pareil dans les enquêtes de PMI, des acheteurs. Donc en fait, c'est vrai qu'il y a une volonté des entreprises d'aujourd'hui de pouvoir passer ces hausses des coûts intrants.
0: Mais après, il y a quand même... Elles en ont peut-être besoin. Elles en ont besoin pour restaurer leur marge, pour survivre.
3: C'est là où on se rappelle de 2022. Et ils se rappellent de 2022. Ouais. Et aujourd'hui,
0: mais on n'est pas du tout dans le même contexte qu'en 2022. On sortait du Covid. Il y avait cette inflation par la demande. Il y avait une demande qui était très forte.
3: Mais
0: on n'a rien de tout ça.
3: Elle est quand même résiliente aujourd'hui en zone euro. Si on est en Irlande, au premier trimestre, on avait une croissance de 0,3. Donc elle n'était pas négative. Bon, elle était faible. Mais je pense aussi qu'il faut se dire combien les États absorbent aujourd'hui sur cette inflation énergétique. Ouais. Aujourd'hui, si on se dit que l'inflation a augmenté de 1,5 point depuis janvier, c'est à peu près 30%. 0,5 point est absorbé effectivement par les gouvernements. Mais c'est bien moins que ce que c'était le cas dans le passé. Donc effectivement, je pense que c'est une à deux hausses, pas plus, avec le risque, effectivement, comme on a vu sur la courbe des taux depuis hier, le 5 ans baisse.
0: Bah, évidemment.
3: Parce que tout le monde price la baisse une fois que...
0: Bah oui, surtout que dès que les taux, le cours du pétrole a baissé, comme il a baissé jeudi et vendredi, les taux rebaissent. Emmanuel Le Chypre, moi, ça me rend dingue.
4: Alors, pour se consoler, on peut dire que...
0: Il faut dire que c'est la seule grande banque centrale pour l'instant. Hein,
4: C'est une bêtise, mais c'est une petite bêtise.
0: Non, mais...
4: Par rapport à 2022, en fait, il y a plusieurs aspects. Par rapport à 2022, on se dit que définitivement, ils n'ont rien appris.
0: C'est ça. Ah ok, d'accord.
4: Qu'en fait, en 2022, on avait... Et encore, en 2022, il y avait deux excuses. La première, c'était, on était quand même dans une phase de réaccélération de la croissance, et deux, on n'avait pas vu d'inflation depuis les années 70, donc tous les gens qui étaient aujourd'hui aux manettes, que ce soit les gouvernants, les traders dans les salles de marché, les banquiers centraux, on peut leur donner l'excuse de n'avoir jamais su ce que c'était que l'inflation et donc d'utiliser les vieilles recettes. Oui. Bon voilà, là, aujourd'hui, il n'y a pas cet argument. On est plutôt en phase de décélération. On a un choc pétrolier, donc il faut quand même arrêter
0: De délirer.
4: Faire des montagnes.
0: Ah, et surtout, on n'a pas de choc de gaz.
4: Attendez, Détroit d'Hormuz fermé. Le pétrole à 90 dollars le baril, mais combien 86. De fois on a eu du pétrole à 90 dollars le baril sans avoir aucune fermeture du détroit d'Hormuz.
0: Ça veut dire que quand il va rouvrir, donc, et il va rouvrir un jour, les prix vont, les cours vont s'effondrer.
4: Mais parce que déjà avant
0: mais oui, bien sûr,
4: là, on était sur un marché qui était structurellement
0: déséquilibré.
4: En surproduction.
0: Bien sûr.
4: Bon, donc oui, c'est une bêtise. J'achète un peu l'idée, et c'est la seule que j'achète, qui est que dès l'instant où mais sur la baisse des taux, sur l'idée de jouer sur les taux longs pour éviter que les États qui prennent à leur charge une partie de cette inflation soit trop déséquilibrés et que la charge de la dette augmente trop, c'est à peu près le seul argument qu'on peut évoquer. Allez, on peut se dire, si ça fait monter un peu l'euro, on achètera quand même notre pétrole un peu moins cher. Bon voilà, mais c'est vrai que c'est un signal qui inquiétant parce qu'il montre que on a retenu aucune des leçons
0: et là où je suis pas tout à fait d'accord avec vous, Emmanuel et Eric, c'est que pour les entreprises, c'est pas neutre. C'est-à-dire, on se dit ici, sur les plateaux, on est là, c'est tranquille, oui,
4: 0,25, de crédit
0: 0,25, c'est pas très grave, mais quand même, pour une entreprise, il y a quand même tout.
1: Déjà, sur la France, il y a très peu de perspectives, parce qu'on sait pas où on va être, par quel sein on va être mangé en 2027. En plus, les taux qui augmentent avec une demande qui snack, c'est pas une bonne idée.
0: Parce que 0,25, ça affecte tout de suite toutes les entreprises qui empruntent à taux variable.
1: Surtout les petites PME qui voient de plus en plus leur crédit augmenter. Et puis, non, mais ils ont fait en 2008 une erreur, ils ont fait en 2011. Moi, j'ai relu un peu l'actualité économique. Greenspan, en 90, quand il y a eu la fameuse guerre Irak-Koweït, le prix du baril était passé de 20 à 40 dollars. Qu'est-ce qu'il avait fait, l'ami Greenspan? Il avait baissé ses taux. Donc, nous, on est la seule banque à faire complètement l'inverse, comme si la hausse du pétrole était durable. Donc c'est un suicide, et c'est un suicide pour toutes les PME, et notamment les PME.
4: Alors il y a un progrès. Notez bien, il y a un progrès. On ne nous parle pas des effets de second tour sur les salaires.
0: Bah heureusement,
1: il y a rien sur les salaires là. Il y a rien.
0: Frédéric, ça vous inspire quoi, vous, par rapport à vos...
2: Elle est dans son mandat, je suis désolé, mais elle est dans son mandat, donc peut-être qu'il faut tout revoir et changer le mandat, c'est-à-dire adapter un mandat plus proche de celui de la Fed que celui de la BCE actuelle. Donc elle réagit, je vais pas dire bêtement, mais data dépendant de la seule chose que finalement la BCE regarde. Voilà, donc est-ce que c'est critiquable? Oui, c'est critiquable sur le fond, parce que effectivement on a un scénario de stagflation qui s'installe en Europe, c'est la réalité.
0: Mais même pas de stagflation, parce que l'inflation elle est pas durable. On a un scénario de stagnation voire de récession.
3: Oui, mais le pic peut être au quatrième trimestre.
2: Ouais, c'est ça. C'est-à-dire, bon, après le forward sur le pétrole, au moment où on se parle, dans 6 mois, il est en dessous de 80 dollars. Et je pense, et sans compter la journée d'hier, de la nuit d'hier, où on a, je pense, un forward qui doit être à 70 dollars. 70 dollars aujourd'hui avec un euro dollar à 1,20 ou à 1,15, c'est l'équivalent de ce qu'on a connu il y a une dizaine d'années. Donc on est vraiment dans une forme de norme, on n'est pas dans l'excès non plus sur ces niveaux de...
0: Alors justement, on va parler de la Fed indirectement, parce que bon, on a regardé quand même les chiffres, alors on a eu les chiffres de la semaine dernière sur l'emploi, on voit que l'économie américaine, on va en parler tout de suite, elle résiste, l'Amérique, c'est vraiment l'Amérique, l'emploi...
1: Je vois ça, c'est pas mal.
0: Ah, quand même, l'emploi se dégrade en Europe, il se dégrade en France, et puis aux États-Unis, ça va plutôt pas mal. Quel est le secret de leur performance? Est-ce que c'est uniquement ce qu'on entend beaucoup quand même, et on va en reparler tout à l'heure avec SpaceX, est-ce que c'est la bulle IA et rien que ça?
3: Non, parce que l'IA, c'est un tiers de la croissance.
0: On dit deux tiers. C'est-à-dire, on dit un tiers par l'investissement direct et un tiers par l'effet richesse.
3: Oui, il y a l'effet richesse, mais c'est là où c'est intéressant, parce que l'effet richesse, ça fait que le taux d'épargne des ménages américains, aujourd'hui, il est à 2,6% du revenu disponible brut. Et c'est au plus bas depuis 2008. On était à 3,6% l'année dernière. Alors qu'en Europe, on n'a pas cet effet de richesse qui nous pousse à consommer. Donc effectivement, la résilience de la consommation américaine aujourd'hui est liée, mais il ne faut pas oublier qu'avec une inflation au-dessus de 3%, maintenant la croissance des salaires, elle est négative. et on a un niveau d'épargne qui est au plus bas. Donc effectivement, il faut que tout cet effet de richesse y tienne pour que ça continue. Parce que l'emploi
0: risque de se détériorer. Qu'est-ce qui alimente cette machine, en fait? On dit c'est l'IA, les 10% des ménages les plus riches.
3: Ils ont quand même 1% du PIB de plus de déficit public. C'est okay. Donc en fait, ils ne font pas de l'austérité. C'est une politique budgétaire accommodante qui se tient.
0: C'est ça qui booste.
4: Non, il y a trois parties, oui. Effectivement, il y a les trois piliers, c'est-à-dire vous avez quand même le pilier technologique, et on voit bien, et on avait eu la même chose au moment d'Internet, c'est qu'on voyait bien finalement que les pays qui en tiraient le plus de bénéfices sur la croissance, c'était à la fois les pays producteurs et utilisateurs. Rappelez-vous, Internet, il y avait la moitié des gains qui venaient de la Silicon Valley, et l'autre moitié des gains qui venaient essentiellement de l'utilisation d'Internet dans deux grands secteurs qui étaient la distribution et la finance. Ça, c'était vraiment... Donc là, aujourd'hui, ils sont encore producteurs et utilisateurs. Ce qui est fascinant, c'est de voir comment se transforme ce qui reste quand même, ce que moi j'appelle l'éternelle économie émergente, qui est l'effet de richesse, bien sûr, ça joue aussi, et trois, effectivement, la politique budgétaire qui est quand même extrêmement stimulante. Le seul secteur qui va pas très bien aujourd'hui aux États-Unis, c'est l'immobilier résidentiel.
0: Toujours.
4: Qui est vraiment pas bien. Et puis, tous ces bons chiffres, n'oublions jamais qu'aux États-Unis, la moyenne cache des faiblesses liées aux énormes écarts, en fait, de situation entre les plus riches, les plus pauvres. Quand vous voyez que vous remplissez quand même, enfin, je suis désolé, vous remplissez le Madison Square Garden pour un match de basket avec des places à 15 000 $, je sais pas si en France vous remplissez beaucoup de stades avec des places à 15 000 €. Voilà. Vous avez des niveaux de, effectivement, des poches de pauvreté, de précarité, etc. Donc, oui, ça, ces écarts aux moyennes, c'est une des faiblesses de l'économie américaine, mais c'est une économie résiliente, effectivement, qui a des moteurs de croissance aujourd'hui.
3: Le crédit repart.
0: Éric ?
1: Non, mais il y a deux effets. Il y a l'effet de richesse dont on

0: 577 000 créations d'emplois.
1: Et les révisions des mois précédents, révisions, quand même, les révisions, c'était pas mal. Hein.
0: Mais en fait, la réalité sur le dernier chiffre de l'emploi, en gros, il y en a 60 000 qui sont sur l'hospitality, qui est dû aussi à des embauches sur la Coupe du Monde. Ouais. Il y a 50 000 qui sont sur des emplois gouvernementaux, locaux. Et finalement, lorsqu'on regarde la part industrielle et la finance, moins 22 000 sur la partie finance. Donc,
1: vous nous dites quoi? Vous nous dites qu'en fait, c'est un écran de fumée, que l'économie n'est pas... Mais les chiffres de croissance sont pas mal.
0: Les chiffres de croissance, mais effectivement, il y a l'investissement qui est là aussi pour soutenir tout ça. Mais attention, ne pas présumer de ce qui va se passer sur l'emploi. Il y a un effet de saisonnalité qui est présent, qui a impacté considérablement ces chiffres-là. On verra à la sortie de l'été si on est sur la même dynamique.
2: La dépense moyenne estimée par touriste Emmanuel. Qui va aller assister à la Coupe du Monde, c'est quand même 5 000 $. Ouais. Donc ça fait quand même un effet d'entraînement.
3: C'est élevé par rapport aux autres mondiaux.
2: Ah oui, c'est beaucoup.
4: Parce que les places sont multipliées par deux par rapport à il y a 4 ans.
2: Et donc ça aussi, ça va avoir...
3: Ça va alimenter la machine. Bien
5: sûr. Et puis je voulais revenir sur la tendance de l'emploi qui effectivement sur les trois derniers... Donc c'est vrai que mai, c'était pas encourageant, mais les trois derniers mois, ce que le garde a fait, c'est pas mal. Donc ça va retarder cette hausse de taux de la Fed. Si le détroit d'Ormuz est encore fermé après septembre et que l'inflation continue d'accélérer, bah là, les marchés commencent déjà à pricer une hausse en décembre.
1: Oui. Et vous pricez ça aussi?
5: Oui, mais en septembre, un peu plus tôt.
1: Vous pensez qu'il y aura une hausse des taux?
5: Une hausse, oui. Ouais.
1: Eh bien, dis donc. Allez, on passe tout de suite. J'avais envie de passer un peu de temps avec vous sur ce chiffre-là qui m'a frappé, 67,6. Je l'attendais depuis longtemps, ce chiffre. On l'a maintenant. C'était pourtant simple de le calculer, une règle de 3.
4: Maintenant, c'est Daniel Guichard.
2: Ah oui.
1: Bah oui.
2: La totale.
1: Bah oui.
4: Bon vieux.
1: Le rapport actif-inactif, la durée de la vie à la retraite. Il y avait juste un petit calcul d'arithmétique à faire, une règle de 3 pour les enfants. Et ça y est, on sait, on va devoir travailler jusqu'à 67,6 ans. Mais le comité d'orientation des retraites n'a pas eu le courage d'aller jusqu'au bout de la vérité. Il nous a fait croire que c'était l'âge de la retraite nécessaire en 2070, alors qu'on doit dès aujourd'hui travailler jusqu'à 67,6 ans parce que nos comptes sont dans le rouge. Ça vous a fait quoi d'entendre ce chiffre? Moi, ça m'a fait quelque chose. Vous,
2: alors, moi, Emmanuel Lechypre? Non, moi je trouve que ce rapport, il est pas très alarmiste en fait. Attendez, déjà 67,6 ans, c'est si vous jouez uniquement sur l'âge de départ à la retraite, pour rééquilibrer le déficit qui atteindrait 2,4 points de PIB en 2070. Après, il vous dit, bon, c'est surtout à partir de 2045 que la situation peut devenir critique. Et là, vous vous dites, bah, ça nous laisse quand même 20 ans pour essayer de trouver une solution qu'on n'a pas vraiment trouvée depuis 40, hein, à vrai dire. Depuis le livre blanc de Rocard en 91, finalement, on n'a pas tant que ça. On a avancé un peu quand même, mais on n'a pas avancé tant que ça. Moi, là où je suis mal à l'aise maintenant avec ce genre de travaux, c'est que c'est des travaux qui ne tiennent pas compte finalement des changements du monde dans lequel on est. Ouais. C'est-à-dire, d'abord,
1: est-ce qu'il y aura du travail pour les gens à 67 ans?
2: D'abord, le vrai sujet.
1: Est-ce qu'il y aura du travail?
2: Le vrai sujet, c'est la quantité de travail.
1: Bien sûr.
2: Donc, déjà, mettons davantage de gens au travail avant de penser à repousser l'âge. En gros, je veux dire, il y a déjà tous les bourricots qui bossent, qui sont pas assez nombreux. Si en plus, vous leur chargez la barque en leur disant, tu vas bosser encore plus longtemps. Non, il faut se débrouiller pour faire travailler beaucoup plus de gens. De la technologie. Ouais. Vous l'avez dit. Enfin, qu'est-ce qu'on sait? De
1: l'impact de l'IA sur le monde du travail.
2: Et donc sur la productivité et sur tout ça. Donc je pense que c'est une bonne guideline, c'est bien d'avoir retenu ce chiffre. C'est effectivement assez juste de dire qu'il faudrait s'en rapprocher quand même
1: un peu
2: quand il arrive, parce que comme on ne sait pas ce qui nous attend, c'est quand même la sagesse d'aller vers de tendre vers ce chiffre. Mais je trouve que l'exercice devient un peu désuet quand même.
1: Anna, quand on se projette avec la démographie, on baisse des naissances, allongement de la durée de la vie, augmentation des décès, les perspectives, effectivement, comme disait Emmanuel, sur l'IA et autres, les déficits, vous parliez tout à l'heure du déficit public aux États-Unis. C'est vous qui êtes économiste, vous dites là, on est sur une bombe, quoi. Je veux dire, comment résout ce truc-là? Parce que c'est pas en disant aux gens on va travailler jusqu'à 67 ans, c'est déjà quelque chose, mais ça suffira?
5: Bah, je pense qu'effectivement, le chiffre peut se s'avérer beaucoup plus élevé en fonction des générations. Parce qu'il faut quand même voir les générations, avec le temps, ont perdu en patrimoine financier. Et aujourd'hui, c'est vrai
1: c'est-à-dire
5: que, par exemple, tout ce qui est baby boomers, ils ont quand même à peu près 20% de plus de patrimoine financier que ceux qui sont aujourd'hui les Gen Z.
1: À âge équivalent, vous voulez dire ou...
5: Oui, à âge équivalent. Et donc, ça veut dire qu'effectivement, avec le changement démographique qui dit que sur 100 personnes qui travaillent aujourd'hui,

0: qui vont travailler en 2050, de 16 à 64 ans, sur 5 personnes, 26 personnes, ils vont devoir financer 26 personnes à la retraite. Aujourd'hui, le ratio, il est 100 pour 16. Et donc, c'est vrai qu'il y a 60% d'une charge démographique qui augmente sur un patrimoine financier qui baisse.
1: Ok, mais donc, comment on fait donc la question?
0: Donc, du coup, ça veut dire qu'en fait, pour compenser, déjà, il faut épargner plus pour les générations d'après, donc il faut encore pouvoir épargner. Même si on épargne plus, on ne sait pas exactement quel est le rendement de notre épargne. Donc, si on prend, je ne sais pas, 3% en moyenne sur les 25 années à venir, ça veut dire que quelqu'un comme moi, qui est génération millennials, devrait avoir un âge de départ à la retraite après 70 ans. Et en plus, il faut déjà aujourd'hui réfléchir sur le fait que les retraites, c'est quand même assez généreux en France et ils sont indexés à l'inflation. Et en fait, la France, c'est parmi les seuls pays où le patrimoine financier des retraités
1: continue à augmenter. Comment on explique ça?
0: Parce que il y a les effets du passé. Il y a les effets de richesse du passé. Aujourd'hui, moi, j'aurai moins d'effets de richesse à venir puisque le marché immobilier est moins fort, parce que la croissance est plus faible.
1: Vous savez pas ce que ce sera le marché immobilier au moment où vous serez à la retraite.
0: Déjà sur les 10 dernières années, j'ai pas bénéficié.
2: Si, on peut le savoir.
1: Pourquoi?
2: Et parce que vous avez, moi, je suis convaincu qu'on va vers, on va avoir un âge d'or de l'épargne qui va se diriger vers les marchés financiers, qui va être terrible. Qu'est-ce qui se passe à partir de 2037, la population va diminuer.
1: Ok.
2: Dans un pays dans lequel la population diminue, la pression démographique sur le logement, elle est beaucoup plus faible. Regardez au Japon.
1: En quoi c'est un âge d'or? Ça va être la catastrophe.
2: Qu'est-ce qui va se passer quand vous allez vous retrouver avec un marché de l'immobilier qui va progressivement se rééquilibrer et peut-être même devenir excédentaire en stock de logement? Le prix de l'immobilier, ça va baisser.
3: Non, sauf s'il y a des étrangers qui viennent en France.
2: Donc, si vous voulez financer votre retraite, qu'est-ce que vous allez faire? Vous n'allez plus vous dire, je m'achète mon appart et je le revendrai deux fois plus cher à la retraite. Donc, votre épargne, vous allez aller la placer où? Alors, d'abord, vous vous logerez pour moins cher. Ça, c'est quand même un point positif. Et deux, pour préparer votre retraite, votre épargne, vous la mettrez où? Vous la mettrez pas dans l'immobilier.
1: À condition de gagner de l'argent.
0: Parce qu'on sait que les Français ne sont pas les plus forts à constituer un patrimoine financier dans des actions, des obligations. Les Allemands, un peu plus. Mais les Français sont soit l'immobilier, soit le livret A.
2: Mais vous verrez que c'est l'immobilier,
0: ça cesse. Et donc, il faut aussi changer le système éducationnel pour que les jeunes d'aujourd'hui ont une culture financière et une éducation financière pour construire le patrimoine de demain.
1: Éric Lewin, vous qui êtes déjà retraité.
3: Il faut mettre tous les gens au travail. J'ai regardé que les 65-74 ans, en France, ils sont 5% à bosser. Alors que, par exemple, un pays comme la Corée...
1: Regardez, même les 59-64, c'est déjà catastrophique.
3: Un pays comme la Corée, qui a des gros problèmes, puisqu'ils ont un actif... Il y a un actif pour 1,2 actifs pour
1: un
3: retraité.
1: Et un taux de fécondité le plus bas du monde.
3: C'est un taux de fécondité. Ils en ont 40% qui travaillent entre 65 et 74 ans. Donc, comment voulez-vous que, si on ne met pas les gens qui travaillent, comment voulez-vous, avec un taux de participation de l'emploi qui est à 70%, alors qu'il est à 77% en Allemagne et 75% en moyenne dans les pays de la zone euro, comment voulez-vous que le pays s'en sorte? Il faut mettre
1: les
3: gens à bosser.
1: Mais alors, vous qui êtes un homme politique, que font les politiques? Quand on regarde les programmes, franchement, c'est à pleurer.
3: L'homme politique qui dit demain la retraite à 70 ans, comme au Danemark en 2040, on baisse de 25% les dépenses sociales, il fait 2% aux élections. Donc personne n'a le courage de prendre les réformes.
1: Et donc on ne va pas avoir de réformes, donc on va dans le mur. C'est quoi votre...
3: Mon sentiment, c'est tant qu'on n'est pas attaqué par les grands fonds d'investissement sur la dette française qui vont faire comprendre qu'on fait n'importe quoi.
1: C'est un moment que je l'avais annoncé.
3: On
2: va pas aller dans le mur, on va aller jusqu'au pied du mur.
1: Okay.
2: Et là, au pied du mur, quand on s'apercevra qu'il va y avoir une génération qui va arriver et massivement, quand vous regardez les prévisions sur le nombre de plus de 80 ans qui va exploser, ça se compte en millions.
1: Bien sûr.
2: Donc il va bien falloir. Et là, il faut faire confiance à la plasticité de l'économie, à l'inventivité. Il va y avoir plein de nouveaux métiers, plein de nouveaux business. Vous aurez des tas de vieux en bonne santé et qui s'occuperont des plus vieux en mauvaise santé, parce que ça va... Non, moi je suis pas du tout...
1: Ça fait rêver, votre truc.
2: Non, ça fait pas rêver, mais c'est la vraie vie. Il y a un moment où, quand vous pouvez plus...
1: Frédéric, vous qui bien obligé êtes de loin de l'EHPAD, contrairement à nous, qu'est-ce que vous pensez de tout ça?
4: Moi, je suis
1: vous économisez?
4: Non, mais je suis foudrage, parce que la solution, c'est pas forcément l'âge. C'est la capitalisation. Quand je vois ce qui se passe en Norvège avec un fonds souverain qui est capable de sécuriser... Parce que la dynamique de la natalité en Norvège, honnêtement, on le sait très bien, c'est pas un pays du Sud.
1: Non.
4: Eux, ils ont sécurisé leur retraite sur les 25 années qui viennent. Pourquoi ? Parce qu'ils ont un fonds souverain aujourd'hui qui gagne des milliards et des milliards.
2: Mais c'est pas un bon exemple. La Norvège, ils sont
1: quelques secondes.
2: Ils sont assis sur un mat.
4: Mais c'est pas ça. Nous, on a de l'épargne. On a de l'épargne simple et on a aussi.
1: Elle est mal orientée.
4: Elle est mal orientée. Donc la question, c'est. Il suffit simplement de mettre une touche de capitalisation, on sécurise nos entreprises, on permet...
1: Mais elle existe quand même, la touche de capitalisation. Quand on a un PER, c'est de la capitalisation.
4: Oui, mais ça, c'est personnel. Mais le financement des retraites globales, c'est quand même... On arrêtera comme ça de gueuler finalement sur les dividendes de Total, puisqu'ils reviendront à la communauté par le biais de la capitalisation.
1: Amen. On se retrouve en deuxième partie de l'émission. On va parler de SpaceX, on va parler de la bourse, on va parler du top 3 des gérants. Et Frédéric se demande s'il est sur le podium du top ou du flop.
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1: Quelle équipe aujourd'hui quand on a Emmanuel Le Chypre, Eric Lewin assis l'un à côté d'autre, qui n'arrêtent pas de parler. Alors pendant l'émission, pendant que les autres parlent, c'est vraiment les deux, ils sont incorrigibles. Je me demande comment ils étaient à l'école. Heureusement qu'on a Frédéric Rosier et Anna Boata qui sont très sérieux. Bravo les deux. Hein.
4: Merci. Alors,
1: voilà, on a deux cancres et on a deux bons élèves.
3: Mais d'abord, en plus, il n'a même pas de notes, Frédéric Rosier. Il toujours... parle sans notes. C'est le talent pur.
1: Allez, généralement, quand Emmanuel a des notes, c'est les courses pour le, pour le week-end.
3: Alors,
1: ne pas oublier les foies de volaille. Et,
2: soit les courses, soit
1: la rosette. Et la rosette et le petit bout d'andouillette. Allez, on passe tout de suite au marché. Évidemment, cette semaine, on a eu une belle remontée après Donald Trump qui, pour la 39e une fois a annoncé qu'on allait avoir un deal avant le G7. Je vous rappelle qu'il y a le G7 à Évian la semaine prochaine, et donc ils voudraient avoir un deal avant. Les Iraniens ont évidemment dit qu'ils étaient au courant de rien, donc on a l'impression que tout recommence comme d'habitude, mais c'est pas grave, les marchés ont aimé, ils ont monté de 2% depuis le début de l'année. Bon, on a toujours des actions européennes qui sont très en
3: surtout
1: retard.
3: Surtout Paris. Hein.
1: Très en retard. Bon, l'Eurostock, c'est pas terrible non plus. Hein. Et par contre, on a les actions américaines qui continuent, le Nasdaq. Avant de parler de tout ça, je voudrais qu'on parle de SpaceX. Ça y est, c'est fait. 75 milliards de dollars levés sans difficulté avec la clôture de l'opération jeudi, première cotation vendredi. On parle peut-être même de 88 milliards de dollars levés si on active la clause de surallocation. Une valorisation de 1800 milliards de dollars. Je sais pas, ça vous inspire quoi, Frédéric, au-delà de... J'arrive même plus à avoir une opinion sur le sujet, en fait.
4: Alors, moi, c'est le sujet, c'est le dossier Elon Musk qui ferait ouvrir là-dessus. Mmh. Parce que Elon Musk, en réalité, c'est le roi du storytelling. C'est quelqu'un qui... C'est pas un grand financier, Elon Musk. C'est un visionnaire, c'est tout ce que vous voulez. Vous savez quel est le résultat net d'Elon Musk depuis qu'il est dirigeant d'entreprise, en cumulé, depuis 30 ans?
1: Non.
4: Cet homme-là, 15 milliards net. C'est-à-dire qu'en 30 ans de carrière à la tête de boîte, en passant par PayPal et autres, jusqu'à aujourd'hui, entre ce qu'il a investi, ce qu'il a dépensé et autres, c'est 15 milliards. C'est en gros...
1: Oui, en il mois, a créé de la valeur. Regardez la valeur de Tesla.
4: Oui, mais il n'a pas créé, si vous voulez, du revenu. C'est-à-dire que...
1: Ok.
4: Or, oui, mais c'est de la valeur. Mais beaucoup derrière dans... Vous voyez, SpaceX.
1: Non, mais le Tesla, par exemple, je comprends ce que vous dites, on va revenir à... Mais Tesla, ça fait un moment que ça dure.
4: Oui.
1: Et donc, le storytelling, au bout d'un moment, ça s'effondre. Tesla s'est effondré, puis il est reparti. Oui. Donc, ça vaut quand même...
4: Oui, boursièrement parlant, c'est pas l'automobile aujourd'hui que vous payez dans Tesla.
1: Oui.
4: C'est l'histoire d'après. Ouais. C'est les robots, c'est des choses qui sont dans la promesse. Sur SpaceX, c'est pas sur ce qui se passe actuellement, c'est sur la promesse, jusqu'à dire 1 million d'humains sur Mars. Donc on est dans, quelque part, cette volonté à chaque fois d'écrire l'histoire, mais ne pas acheter le pur financier. Parce que pur financier, 15 milliards en 30 ans, juste Arnaud...
1: Ok, d'accord. Vous, un ami de la famille vient vous voir en sachant que vous êtes financier, en vous disant, est-ce que j'achète du SpaceX? Parce que je rappelle que c'était accessible à travers tous les brokers.
3: Qui ont fait même un gros ramdam, les brokers.
4: Même nous, chez Mirabeau, on est actionnaire de la première heure. C'est-à-dire qu'on est actionnaire de quasiment depuis 2 ans et demi.
1: Donc qu'est-ce que vous leur dites? L'ami vous dit, qu'est-ce que je fais? Je souscris à l'IPO?
4: Je n'achète pas sur la partie financière, mais j'achète l'histoire, j'achète le momentum, j'achète autre chose. Mais je ne veux pas acheter, honnêtement, sur les fondamentaux, le titre.
1: Oui, vous l'achetez quand même.
4: Mais oui, parce qu'eux, on a acheté. Après, regardez, juste, je vais finir avec ça.
1: Allez-y.
4: Elon Musk, c'est la définition pour moi de l'homme clé. D'accord, dans les entreprises. Que vaut SpaceX sans Elon Musk? Que vaut cette société? Regardez, Warren Buffett prend sa retraite à 94 ans, le Berkshire, 20% de baisse, d'accord? Alors que les actifs sont cotés. Pourquoi? Parce qu'on estime que Warren Buffett, c'est l'image et c'est l'incarnation d'un investisseur.
1: On vous dit qu'il y a trop de dépendance par rapport à un homme.
4: Oui, et en plus, la société n'est pas auditée, hein, vous le savez, hein, parce qu'elle est contrôlée à 100% par Elon Musk. Donc, vous allez confier finalement à une société, si demain il arrive quoi que ce soit à Elon Musk, je ne suis pas sûr que l'entreprise ne soit pas démantelée derrière.
1: Ouais, on se disait ça avec Steve Jobs.
4: Voilà. Non, parce qu'il y a il y avait du produit, il y avait de la rentabilité.
1: Moi, quand Steve Jobs est parti, il est mort, je me suis dit, c'est fini, quoi, la boîte, elle est au tapis. Et puis finalement.
4: Non, il y avait de l'activité, il y avait un écosystème qui existait, il y avait quand même autre chose.
1: Anna, vous vouliez dire quelque chose?
0: Oui, je ne me prononce pas forcément sur SpaceX en particulier, mais je pense quand même qu'il y a une question de timing, parce qu'on a regardé justement aussi chez nous, chez Allianz, l'histoire des IPO technologiques. Ouais. Et c'est vrai que sur 15 ans, statistiquement parlant, il y a toujours une correction à un moment donné.
1: Donc, les chiffres sont dingues d'ailleurs. Oui. Alors, derrière, ça remonte, mais ça fait moins 50 la première année à peu près.
0: Oui, voilà. Et donc, ça veut dire qu'effectivement, en moyenne, il y aura une correction de 10% sur les 12 prochains mois.
1: Oui, mais
0: le timing.
1: Si vous aviez du Google du premier jour, vous étiez content.
3: Non, mais écoutez, tout le monde critique SpaceX, mais tout le monde en a. La valorisation est dingue. Je vous rappelle quand
1: tout le monde en a.
3: Tout le monde critique, tout le monde en met un petit peu dans son portefeuille. C'est marrant, parce qu'en début d'année, ça valait 850 milliards de valo. Maintenant, ça vaut 1750. Je voudrais qu'on m'explique comment, en 6 mois, ça peut être x2. Ça vaut 112 fois le chiffre d'affaires. Ça a perdu 5 milliards. Donc, franchement, qu'on m'explique pourquoi on en est là. Et puis, franchement,
1: la somme... Mais vous dites tout le monde en a.
3: Mais parce que, si vous voulez, à court terme, on fait un coût financier, comme dans les années 2000, où tout le monde souscrivait à toutes les IPO. Mais il faut sortir très, très vite de ce dossier. Parce que, on croit en Elon Musk, on en achète, mais il faut vendre très vite. Alors, et c'est vrai que c'est survalorisé. Ouais. C'est complètement survalorisé. Il y a très peu de cas d'école comme ça d'une boîte aussi chère. 120 fois le chiffre d'affaires pour une IPO. Franchement, Fred, toi qui fais de la bourse depuis 45 ans, trouve-moi une boîte comme ça.
1: Moi, j'ai essayé de regarder, parce qu'évidemment, la référence, c'est pas tellement la bulle de l'Internet, mais la bulle des télécoms. Moi, j'ai l'impression qu'en ce moment, on a tout, si on fait une checklist de tout ce qui fait une bulle, on a une bulle, ce qui ne dit pas qu'elle va exploser. On a une bulle, c'est-à-dire ce délire des particuliers, valoriser des sociétés qui perdent de l'argent, ces flux spéculatifs qui passent du Bitcoin à l'or pour aller sur SpaceX.
3: Juste sur, sur le spatial.
1: Est-ce qu'on a une bulle d'abord?
3: Sur le spatial, oui, il y a une bulle quand on gagne.
1: Sur la bourse.
3: Sur la bourse en général.
1: Sur l'IA.
3: Quand vous regardez, par exemple, depuis le début de l'année, Microsoft moins 15, Meta moins 10, donc les valeurs, les GAFAM, il n'y a pas de bulle puisqu'il y a des consolidations. Maintenant, c'est vrai que sur l'IA, tout le monde a envie d'en avoir. On l'a eu ça sur les semi-conducteurs. Vous avez une boîte par exemple, qui s'appelle Soitec à Paris dans le photonique qui perd encore de l'argent, qui a gagné 300% depuis le début de l'année parce que dès que vous prononcez le mot IA, il y a une bulle. Donc c'est vrai, on l'a vu pour Schneider et Legrand qui étaient des boîtes énergétiques qui sont devenues maintenant des boîtes de data center parce qu'elles font 20% de leur chiffre d'affaires dans les data centers et qui se payent 30 fois les bénéfices. Sur cet ensemble, il y a une bulle. Maintenant, je ne crois pas que sur le Nasdaq en général, il y a une bulle. C'est-à-dire que je pense que ces valeurs peuvent baisser. On a déjà vu que l'indice SOX des semi-conducteurs a baissé de 10%, mais je ne crois pas qu'il y a une bulle qui va s'effondrer comme en 2000 où tout montait avec souvent des modèles de valorisation extrêmement chers.
1: Donc vous dites pas bulle sectorielle, mais pas la bulle générale sur les marchés. Frédéric, vous dites bulle ou pas bulle?
4: Quand SpaceX pèse plus lourd que les 10 sociétés les plus importantes de l'aérospatiale avec du business aérospatial, on peut estimer qu'elle ne fait que 20 milliards de chiffre d'affaires.
1: Vous dites,
4: on n'en est pas loin. Je veux dire,
1: ça, si c'est ça, pas une bulle, ça y ressemble.
4: Ça sent un peu.
3: Mais sectoriel.
4: Ça semble quand même un peu à l'AOL Time Warner pour ceux qui ont un peu de mémoire.
1: Voilà, bien sûr.
4: C'est-à-dire, c'est la méga opération qui, mine de rien, a enclenché un.
1: Là où je suis pas d'accord avec Eric, c'est que j'entends ce que vous dites, Eric, mais si cette bulle sur ce secteur explose, on sait qu'il y a toujours un effet de ruissellement sur le reste.
3: On peut consolider. Mais vous savez où il peut y avoir un problème? Il peut y avoir un effet d'éviction. Parce que Anthropic, OpenAI et SpaceX, qui vient en bourse, ça fait 300 milliards de levée de fonds. Et là, il peut y avoir un effet d'éviction. Mmh. C'est-à-dire qu'un gérant de fonds qui a, par exemple, du Nvidia, du Meta ou de l'Amazon peut vendre pour racheter.
1: C'est ce qui s'est passé. C'est une des explications de la baisse de l'or, quand même.
3: Bah oui, mais c'est
1: une des explications de la baisse des cryptos.
3: Bien sûr. Okay. Donc, s'il y a l'effet d'éviction qui peut avoir lieu. Et là, c'est vrai que ça peut non pas s'effondrer, mais on peut avoir une consolidation de 20%.
1: Emmanuel, quand vous regardez ça avec vos yeux d'économiste,
2: les leçons de l'histoire, elles sont quand même imparables. C'est-à-dire qu'à chaque fois que vous avez cette combinaison d'innovation technologique qui ne vous permet pas de dire si la rentabilité de votre secteur c'est 3 ou 10, que vous avez une surabondance de liquidités, etc. À chaque fois il y a eu des bulles.
1: Mais on ne sait pas quand elles explosent.
2: On ne sait jamais, c'est la définition.
3: Elles peuvent ne pas exploser, on peut perdre 20%, que ça soit un effondrement comme en 2000.
2: Ouais. Mais 20%, ce n'est pas une bulle. 20%, c'est 50%.
1: Oui, mais c'est une correction.
2: 20%, une vraie bulle, c'est quand tu as corrigé de 50% et que les cours sont encore trop chers. Voilà. C'est 20%,
3: mais,
2: c'est
3: mais,
2: une correction.
3: Mais ce n'est pas ce qui se passe sur les valeurs américaines dans le grand compte. Ce
2: n'est pas une bulle.
1: Donc ça veut dire.
2: Ça s'est toujours fini comme ça. Ça s'est fini comme ça, y compris à la bulle Internet.
1: Absolument.
2: Donc, il est possible que ça se termine comme ça. Après, la question, c'est ne pas acheter le bébé avec l'eau du bain, c'est-à-dire la valorisation avec ce que ça change dans l'économie. Et là, ce qu'on voit, c'est que plus le temps passe, plus on voit la diffusion dans l'économie.
1: Ouais, c'est ça qui est intéressant, parce que ça devient macroéconomique.
2: Oui, mais la vraie question qu'il faut quand même se poser, c'est la disproportion des marges qu'encaissent ces sociétés et regardez ce que commencent à dire des entreprises. C'est que les agents IA, ça commence à coûter plus cher que les vrais gens, etc. Donc il y a un moment où la question des marges, finalement, elle va être questionnée aussi.
1: en sachant qu'ils perdent déjà de l'argent. Donc si on baisse le prix de vente,
0: incontestablement,
3: mais les gens sont pas dupes. Je veux dire une chose, les gens sont pas dupes. Vous avez un fabricant de chaussures qui s'appelait Allbirds qui a dit ben moi je vais faire de l'IA. L'action elle a gagné 600% une semaine, elle est montée à 20$ et puis 3 semaines après elle vaut plus que 3$. Donc les gens sont quand même pas dupes contrairement à l'an 2000. Ils se rendent bien compte que quand il y a vraiment pas d'IA, il faut sortir de ce genre de dossier. Alors qu'en 2000 on achetait n'importe quoi, ça montait.
1: Alors justement dans ce contexte là, c'est quoi pour vous Frédéric Rosier le placement de la semaine?
4: Moi je pense
1: pour être milliardaire, pour être aussi riche, peser 1000 milliards de dollars.
4: Je pense justement qu'il y a eu ces vases communicants en défaveur de certains actifs et je vais me remettre sur l'or. Je pense que l'or aujourd'hui c'est un actif qui a corrigé très fortement, quasiment 30% sur les points hauts.
1: On rappelle, hein, 5000, on est quasiment monté à 6000.
4: Ouais, tout le monde en voulait à ce moment-là.
1: Ah, c'est ça. C'était janvier 2026.
4: C'est pas vieux. Et là, bizarrement, à 4100, plus personne n'en veut.
1: Alors, il y a des explications, on en a eu.
4: Oui, hein. Il y a aussi.
1: Les ventes de banques centrales qui avaient acheté beaucoup. La Russie a vendu, la Turquie a vendu.
4: Mais vous êtes dans des pays, par exemple, dans le Golfe, vous avez d'autres choses à penser que de stocker de l'or.
1: Bien sûr.
4: Et après, le stock d'or, il arrive au niveau.
3: Stock les berloutis en ce moment dans le Golfe.
4: Les stocks d'or est équivalent au stock dollar dans les réserves de change des banques. Est-ce qu'elles n'ont pas fait aussi quelque part le job? Donc je pense que c'est, à mon avis,
1: donc l'or,
4: plutôt le bon potentiel.
1: On y va.
4: Ouais.
1: On profite de la baisse de 30% pour entrer dans les cours. 20% depuis le début de la guerre. En Iran. Le placement de la semaine.
3: Non, mais sur les actions européennes, je pense qu'il y a encore de très belles boîtes.
1: Large cap,
3: on sent que ça frémit sur certains dossiers en ce moment. Essilor, on sent que le luxe, après une période compliquée, -20, -25%, commence à remonter. Donc je serais plutôt positif, et notamment sur le CAC 40, parce que je me dis que le CAC 40, il y a tellement peu de tech, c'est que s'il y avait un soubresaut, et on l'a vu cette semaine quand le Nasdaq a perdu plus de 4% une séance, le CAC, le lendemain, était quasi flat. Donc plutôt les indices européens. Pas simplement small caps, mais même certaines big caps qui sont très très en retard.
1: C'est la première fois. Ça fait combien de temps que vous venez à l'émission?
3: Ça fait bientôt 52 ans.
1: Que vous ne nous dites pas, à chaque fois que je suis dans le placement de la semaine, il me dit les valeurs moyennes.
3: Dans l'or et les dollars, j'avais recommandé.
1: Ah, mais voilà. Vous avez vu comme il est susceptible.
3: Il peut pas avoir un truc sympa entre Uber, le G7, les Berlouti, il n'y a pas un truc sympa là. Heureusement que Manu m'aime. Hein.
2: J'étais là le jour où il a recommandé l'or.
1: Bon. Allez, on passe tout de suite au top ou au flop de l'année. Pas de l'année, de la semaine d'ailleurs. On va commencer par
0: peut-être
1: vous, Anna.
0: On peut l'appeler de l'année.
1: Ouais, allez.
0: Les 38 deals annoncés par Donald Trump. En fait, ce qui est quand même pour moi un flop, c'est qu'on a cette déconnexion entre ce que les marchés attendent, qui est le titre de Bloomberg qui dit il y a un deal, et ce que l'économie réelle, ressent, en fait. Et j'ai bien peur qu'en fait, on n'aura pas vraiment un accord soutenable, on aura ce genre de cessez-le-feu,
1: intermittent. Mais si Détroit s'ouvre, ça va être.
0: Mais quand est-ce qu'il va s'ouvrir? Puisque on a quand même eu 7.
1: Moi, j'ai dit qu'ils allaient s'ouvrir au bout de 5 semaines, ça fait 3 mois.
0: 7, c'est le feu. 38 deals, et il n'y en a aucun bateau qui soit rentré. Et on a eu quelques-uns qui sont sortis. Et là, en attendant, effectivement, les prix du pétrole, peut-être qu'à l'ouverture, ils vont être à 50, parce qu'il y aura des surprises.
1: Mais ce que dit Emmanuel est quand même intéressant pour une fois, c'est qu'avec tout ça, le prix du pétrole est resté super bas.
0: Oui, mais il faut pas oublier la Chine. N'achète pas.
1: Bah oui.
0: Il ne faut pas l'oublier.
1: Bah donc.
0: Les États-Unis exportent de double que les exportateurs.
1: Oui, mais ça, c'est pas conjoncturel.
2: La nouvelle
0: Mais la Chine va devoir importer à un moment donné.
2: Oui, mais c'est la diversité de l'approvisionnement.
1: Bah oui.
2: C'est la plasticité des circuits économiques mondiaux.
1: Les nouvelles sources d'énergie, d'électricité.
0: Mais la Chine qui n'achète pas de pétrole, ok, on sait qu'ils ont un an de réserve, peut-être plus, peut-être moins, mais ce que les données satellites nous disent, c'est qu'en fait, en Chine, il y a quand même moins de lumière publique aujourd'hui.
1: Ils sont adaptés.
0: Ils s'adaptent, mais ça veut dire que voilà, ils gèrent un peu les réserves. Mais on ne peut pas tout mettre sur la Chine.
1: Non.
0: Et donc, à un moment donné, ils vont revenir sur le marché et ça va être autre chose qu'aujourd'hui.
1: Frédéric Rosier.
4: L'hôtellerie américaine.
1: Ah ouais.
4: Parce qu'on parle des semi-conducteurs, mais un des meilleurs secteurs aux États-Unis, c'est les chaînes d'hôtels que vous connaissez, Hyatt, Marriott. C'est 30% depuis le début de l'année. Donc, alors il y a plusieurs.
1: Il y a l'effet mondial, non?
4: Ah ouais. C'est-à-dire que les prix, ce qu'on appelle les REFPAR, les revenus par chambre, sont en train d'exploser à la hausse, à tel point qu'aujourd'hui, il vaut mieux faire un aller-retour en avion plutôt que de dormir sur place. Hein. Donc, vous allez voir un match, vous revenez en France et vous repartez.
3: Sauf si on part en first.
4: Voilà.
1: Sauf si on fait comme Eric.
4: Mais c'est assez spectaculaire.
1: Payé par BFM.
4: Toutes ces sociétés, alors qu'on n'en est pas, c'est pas le cas en Europe, toutes ces sociétés sont au plus haut historique au moment où on se parle.
3: Moi, j'ai été un peu coincé par mon ami Fred.
1: Eric Lewin.
3: Le flop qui va devenir un top. L'or baisse de 5% depuis le début de l'année. Il baisse de 25% par rapport au plus haut. Pourquoi? On le sait très bien. La hausse des taux d'intérêt, c'est pas très bon pour l'or. Et puis les banques centrales qui achetaient 1000 tonnes en 2023, puis 2024, maintenant ça tend à baisser. Mais je pense que ça peut devenir un top parce que je pense que sur Hormuz, Trump n'a pas le choix. Il y a bientôt les mi-termes. Il veut absolument que la guerre s'arrête. Et si la guerre s'arrête,
1: c'est ce que je dis depuis des semaines. Mais s'il se passe rien,
3: et s'il se passera, je pense que l'argent, l'or, le palladium, le platine, tous ces métaux devraient remonter. Donc mon flop va se transformer en top. Je suis d'accord avec Frédéric.
1: Donc là, vous nous conseillez de rentrer sur l'or, comme Frédéric.
3: Sur l'argent.
1: Sur l'argent.
3: De shorter le pétrole.
1: D'accord. Et vous nous conseillez de rentrer sur les actions européennes.
3: Sur les actions européennes.
1: Ben voilà, c'est bien ça.
3: Ben ouais.
1: On a un bon programme. Emmanuel.
2: Ah, moi, j'ai été intéressé.
1: Top ou flop?
2: Bah, considérez peut-être ça comme un flop.
1: C'est vous qui voyez, Emmanuel.
2: Vous pourrez peut-être trouver que c'est un top en fonction de la façon dont vous vous positionnez. Non, j'ai été passionné par cette étude de IWSR, qui est un institut sur la consommation d'alcool, qui nous dit que la consommation d'alcool va baisser dans le monde d'ici 10 ans.
1: Mais déjà en Europe?
2: Non, dans le monde.

0: Les jeunes.
1: Dans le monde. En Europe, déjà.
2: C'est... Alors que la population mondiale en âge légal de boire va augmenter de presque 10%, la consommation mondiale d'alcool baisserait de 1% d'ici 2035.
1: Et du coup, ça, qu'est-ce qui...
2: Bah,
1: comment on l'explique, d'abord ?
2: Alors, d'abord, il y a des pays où ça monte fort, comme l'Inde, par exemple, le Mexique, quelques pays émergents, mais ça ne compense pas la chute aux États-Unis, en Europe.
1: Lié à quoi ?
2: Lié à l'augmentation du coût de la vie.
3: La santé.
2: Lié à l'augmentation, au changement des modes de prise, des modes de vie, des modes de repas. À toutes les aspirations, effectivement, écologiques, environnementales, sanitaires, etc. À tous les nouveaux médicaments qui réduisent
1: Pourquoi vous me regardez ?
2: Je vous parle.
1: Non, vous faites à tous les médicaments. Ça y est, vous voulez balancer à tout le monde que j'ai fait des piqûres.
2: Ah bah si vous le dites.
1: Non, c'est vrai. Non, je plaisante.
2: Voilà.
1: Non, je plaisante pas d'ailleurs.
2: Mais pourquoi pas? Et donc voilà.
1: Donc du coup, vous allez vous retrouver seul le soir dans la rue, aussi.
3: À boire son cristal Roderer tout seul.
1: Que je être seul bourré dans les rues de Paris.
2: Ce que je trouve intéressant aussi, c'est qu'on dit toujours la consommation de vin baisse, mais il n'y a pas que la consommation de vin. Tous les alcools, bière, ouais. Les alcools forts, la bière aussi.
1: En Asie aussi, voilà. Parce qu'en Asie, gros consommateur de cognac et tout ça.
3: Non, ça remonte,
2: Mais ça compensera pas.
1: C'est intéressant, ça.
2: Oui, voilà, c'était pour.
1: Non, mais je trouve ça très sympa. En plus, je sais que c'est un sujet qui vous tient à cœur.
2: Des valeurs,
3: justement.
2: Des grandes sociétés qui font des grands groupes.
1: Mais je sens que ça vous affecte, parce que c'est un sujet qui vous tient à cœur.
2: Ça m'affecte pas, ça m'a surpris. C'est l'intellect qui parle, pas le palais.
0: Je confirme, parce que je reviens de Munich où mes collègues allemands me disent, tu sais, il y a une pénurie de la bière sans alcool.
2: Ah ouais. Et ça cartonne par contre.
0: Et en fait, il y a même une stratégie.
3: Bonjour,
0: qui est tu alternes entre une cante bière sans alcool et une cante bière.
3: Même la bière marque cauchemar, la bière.
2: C'est la stratégie.
1: Mais quelle déprime.
3: La bière devant la Coupe du monde de football avec Emmanuel.
2: La montée en puissance, c'est tout ce qui est moins d'alcool ou pas d'alcool du tout, et ça cartonne.
1: Quelle tristesse. Allez, on passe tout de suite au top 3 des gérants, et en numéro 1, notre ami à tous Alain Pitou, en 2 Pierre Chang, défenseur de la France, et en 3 Frédéric Rosier. Bravo, sympa. Toujours là, quoi.
3: Pitous, il est imbattable, ce type-là.
4: Ouais, mais la volatilité, la semaine dernière, était à plus 25. Hein, donc
1: alors
3: il est bourré, il est richissime en ce moment, Pitous.
1: Ça vous fait plaisir vous avez été sur le podium l'année dernière.
4: Ouais, ouais.
1: Là, vous êtes sur le podium, c'est super. Allez, on va vous faire peur quand même, parce que... Bah oui, bah évidemment, quoi. On va afficher votre portefeuille et on va le passer en revue ensemble. Vous nous dites ce que vous faites. Vous avez du Prosus.
4: Je garde.
1: Schneider Electric.
4: Je garde.
1: Malgré ce qu'a dit, c'est Eric qui a dit
4: Il y avait. Bon,
1: non.
4: Il y a un train.
3: Il s'en fiche.
1: Mais ça intéresse. McDonald's.
4: Bah, vous savez, si alors, vous doubler la ligne, je la doublerai, vous voyez.
1: Alors, expliquez à Eric ce que c'est McDonald's.
4: McDonald's, c'est un peu comme Fauchon à l'époque.
1: Parce qu'il y a ça, il y en a un à Neuilly, donc il devrait connaître.
3: Bien sûr qu'il y en a un à côté de la sortie du métro à Sablon.
4: Alors, McDonald's qui va lancer vraiment toute une offre autour de la Coupe du Monde. Ouais. Avec aussi des menus à partir de $3, 3-4 dollars, donc très très loin
1: des budgets
4: des standards d'Eric. Donc là, on a un biais. Et d'ailleurs, il y a des études qui montrent qu'il y a une progression, on attend une progression, pas significative, mais 2 à 3% de consommation.
1: Allez, on accélère. Alphabet.
4: Alphabet, bien sûr, je
1: Micron, c'est un de vos grands cartons, quasiment.
4: Je ne suis pas à 1000%.
1: Ouais, c'est dingue, ça fait une grosse partie de votre perte, d'ailleurs, bravo.
4: Je pense, celle-là, j'étais vraiment sur la mémoire, en disant qu'on ne peut pas faire d'IA sans mémoire.
1: Ouais, je me rappelle très bien, franchement, c'est votre...
4: Je vais la garder, quand même, mais honnêtement, j'ai hésité, on verra quand je reviens, j'aurai peut-être tort, mais...
1: Pinduoduo.
4: C'est un flop, mais je le garde.
1: Medtronic.
4: Santé, je garde.
1: Becton Dickinson.
4: Je le garde aussi.
1: Réplimune.
4: Alors qu'elle a fait le yo-yo, puisqu'elle a été retoquée par la FDA, donc l'agence du médicament.
1: C'est remonté.
4: Le titre a perdu 80% de sa valeur. Il a totalement regagné parce qu'il repasse en examen.
1: Constellation Brand.
4: Alors là, on est dans la bière.
1: Ouais.
4: C'est Corona, qui est entre les États-Unis et le Mexique, deux zones de Coupe du Monde.
1: Donc on y va. Et Ferrari.
4: Et Ferrari qui a absorbé l'électrification.
1: Allez, qu'est-ce qu'on achète ?
4: Alors, on va être dans la logique de ce que j'ai dit, Newmont. Donc, on va acheter une minière, des côtés classiques, dans les grands standards.
1: Okay, ça, c'est vrai.
4: Et Robinhood.
1: Robinhood, pourquoi ?
4: Parce que, donc, c'est un broker en ligne, pour faire simple. vous allez avoir une frénésie de transactions par le particulier. C'est-à-dire que quand vous allez avoir 75 milliards donnés aux particuliers d'actions, ouais, ça va traiter dans tous les sens. Ouais. Donc, je pense qu'il va y avoir une hausse de volume considérable.
1: Ça fait
4: c'est
1: peur.
4: Un titre qui a perdu 30 ou 40% par rapport au point haut. Rien qu'hier, sur la journée d'hier, elle prend 6 ou 7% jeudi. Donc, je pense...
1: Donc, on y va.
4: Ouais.
1: Allez, Eric, on va lui faire peur, Eric. Il a du Dassault Système. On garde ou pas?
3: Ils ricanent les deux.
1: Non, non, mais allez-y.
3: Est-ce que je peux... Mais pourquoi ils ricanent, ouais.
1: Non, non, mais
3: bien
1: on s'en fout.
3: Bien sûr qu'on garde.
1: Valourec.
3: Qu'on vend. Je croyais qu'il y avait une OPA d'Arcelor. Arcelor a vendu la moitié
1: d'accord
3: de sa participation. On garde.
1: Compagnie
3: Lodé, on garde. Bastide, on garde. IP, on garde.
1: Atos.
3: On garde.
1: Alten.
3: On garde.
1: Aiko.
3: On garde. Et
1: Silor Luxottica.
3: On double les positions.
1: D'accord.
3: Et
1: qu'est-ce moi, qu'on achète, Eric?
3: Contrairement à ce que dit mon ami Emmanuel Le Chip, j'achète du Rémy Cointreau. Bois totalement, mais totalement laissé pour compte. Moins 70% en 3 ans, numéro 2 mondial du cognac. La marge opérationnelle a perdu 10 points en l'espace de 3 ans. Et ça va de mieux en mieux. Non, ils gagnent des parts de marché aux USA. Ils gagnent des parts de marché en Chine. Ils ont une grosse division qui monte sur les émergents. Ils sont quand même dans le cognac ultra premium, hein. Le Louis XIII et le Rémy Martin, c'est quand même du cognac pour des gens riches.
1: Oui, mais Emmanuel vous dit on n'en boit plus.
3: Mais
1: non, je sais pas.
3: Emmanuel peut dire ce qu'il veut, mais je pense que c'est largement.
1: Ah ben, il peut dire ce qu'il veut.
3: C'est largement pricé dans les cours de l'action, qui ne vaut que 18 fois ses bénéfices contre une moyenne à 35 fois. Donc, je pense que Rémy Cointreau.
1: Une moyenne du secteur ou
3: une moyenne pour Rémy Cointreau. Historiquement,
1: ils ont
3: payé 35 fois les bénéfices. Là, ça vaut 18 fois les bénéfices. Et puis surtout, ils ont un stock d'1,8 milliard, un stock de cognac qui vaut beaucoup d'argent. Et la CAPI est à 2 milliards. Donc, au cours actuel, il y a très peu de risques d'être sur Rémy Cointreau.
1: Vous n'en avez pas apporté un peu pour qu'on...
2: Il y a ceux qui achètent les actions et il y a ceux qui achètent les bouteilles.
1: Pour qu'on finisse un peu l'émission en beauté. Là.
3: Mais j'aime bien
1: je vois les yeux d'Anna qui pétillent. Là. Vous ne avez pas rapporté une petite bouteille.
0: Je ne suis pas très cognac, hein, malgré mes origines de l'Est.
1: Non, rien. Donc, on y va, Rémy Cointreau. Et sur des petites capitalisations, vous n'avez pas un petit truc, un petit tuyau à nous donner?
3: C'est un peu cool. Mais moi, je suis toujours en bagarre avec la fermière du casino municipal de Cannes, mais il y a pas beaucoup.
1: En deux mots.
3: La fermière du casino municipal de Cannes, la famille Barrière a racheté tous les titres à 1897, voulait nous faire une offre à 1897.
1: Euros.
3: Avec des fonds, on a gueulé, donc ils ont rehaussé l'offre à 2007. Et la fermière municipale du casino de Cannes, c'est le Majestic à Cannes, le Gré d'Albion, le Carl Gustave à Saint-Barthélemy, des plages, des casinos, l'actif est à 5000. Donc non, il y a 2007, on n'apporte pas. Donc c'est un petit dossier un peu piquant.
1: Et il y a combien de flottants?
3: Non, il y a très peu de flottants, c'est un petit dossier, c'est coté au fixing, mais c'est pour dire qu'il ne faut pas se laisser faire et que les actionnaires minoritaires, dans certains cas, doivent triompher.
1: Ben voilà, ça sera le mot de la fin. Merci de nous avoir suivis. Merci à tous nos invités. On se retrouve la semaine prochaine pour une émission dont on me dit dans l'oreillette qu'elle sera exceptionnelle. Alors surtout, n'oubliez pas d'abord la librairie de l'écho. Qui on invite là?
2: Ah, cette semaine, c'est une émission...
1: exceptionnelle.
2: Ouais, totalement dingue, avec deux visions complètement folles sur l'entreprise. Une humoriste.
1: Ah, génial.
2: Lucie Carbone et une espionne.
1: Ah ouais?
2: Ah, une espionne. Quelqu'un... En gros, quand vous lui demandez qu'est-ce qu'elle a fait dans sa carrière militaire, elle vous dit... Le bureau des légendes en mieux.
1: Ah, génial.
2: Voilà. Bah, elle nous parle du renseignement dans l'entreprise et tout, c'est passionnant.
1: Alors, on va regarder ça. N'oubliez pas que vous pouvez nous écouter, nous revoir, nous réécouter en replay, en podcast. Et le but, c'est combattre le record en juin.
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7: Un cabinet de conseil dédié aux PME et qui les accompagne dans toutes les dimensions de leur transformation, qu'elles soient digitales ou RSE. Son nom, c'est PCG Partners Consulting Group et on en parle tout de suite avec notre invité Morad Omana. Bonjour Morad.
8: Bonjour.
7: Vous êtes le président fondateur de PCG Partners Consulting Group. Merci d'être avec nous dans Parole d'entreprise. Alors, dites-nous, de quel constat est né PCG? Pourquoi l'avez-vous créé?
8: En fait, j'ai créé Partners Consulting Group à partir d'un constat très simple, c'est que les PME savent qu'elles doivent se transformer et elles ont souvent besoin d'un partenaire qui puisse les accompagner, sauf qu'elles ont du mal à le trouver.
7: Oui.
8: Et en fait, moi, j'ai une expérience qui est assez intéressante puisque j'ai passé près de 15 ans à la Société Générale, donc en banque de financement et d'investissement, sur des sujets assez complexes.
7: Mmh.
8: Et c'est à partir de là que je me suis rendu compte des enjeux qu'il y avait pour ces entreprises et qu'il y avait un gap entre les attentes des entreprises et les offres disponibles sur le marché. Et j'ai pu mesurer ça lorsque j'ai fait donc mon executive MBA à HEC Paris.
7: Mmh.
8: Et c'est là-dessus que je me suis lancé. Et je trouvais ça très intéressant de pouvoir commencer avec l'enseignement qu'on verra.
7: Oui, voilà, on va parler de votre activité d'enseignant. Mais avant cela, comment aidez-vous concrètement les PME à se transformer? Quelle est votre approche?
8: Alors, chez PCG, on est pragmatique. Mmh. Donc, on part d'une problématique et du besoin réel du dirigeant. Et à partir de là, on a une approche très simple. C'est qu'est-ce qui crée de la valeur, oui, réellement? Qu'est-ce qui va aider les entreprises à simplifier? Bon, comment on va simplifier le travail des équipes? Mmh. Comment on va créer de la performance, oui, ensemble, et ensuite on va accompagner les entreprises en trois étapes, comprendre les enjeux, mmh, choisir les bonnes solutions et implémenter finalement. Donc c'est là-dessus que nous on travaille.
7: Quelles sont les problématiques récurrentes de vos clients en ce moment?
8: Alors, il y a trois grandes préoccupations. Mmh. Alors, il y a les enjeux financiers, mmh, avec des éléments factuels qu'il faut apporter, qu'il faut des solutions, il faut décider rapidement, il faut une vision claire et rapide. Mmh. On va structurer, le deuxième point, c'est qu'on va structurer l'interne. Donc, les entreprises, elles ont besoin de se réorganiser, de se structurer, pour accompagner leur développement, en fait.
7: Oui.
8: Et ensuite, on a la troisième préoccupation, c'est la RSE, ah, la CSRD, mmh, qui est un enjeu majeur. Et en fait, c'est anxiogène. Donc, pour pouvoir les accompagner, on a des solutions très, très adaptées pour elles. Au final, les entreprises manquent de temps, de méthode et d'un partenaire de confiance.
7: Alors, on l'a dit, vous êtes aussi dans l'enseignement. En quoi est-ce complémentaire de votre activité de conseil?
8: Alors, l'enseignement, c'est un excellent laboratoire.
7: Oui.
8: Complète mon métier de conseil, puisque il faut être clair, concret, précis. Mmh. Il faut savoir expliquer des sujets complexes, les rendre plus simples. Et il faut s'approprier les sujets et il faut pouvoir l'apporter clé en main à nos dirigeants, en fait. Et l'idée, c'est de pouvoir les accompagner. Donc, le conseil et l'enseignement, finalement, c'est un peu la même chose. Mmh. On solutionne des sujets complexe, mmh, et on accompagne jusqu'à la transformation finalement.
7: D'accord. Pour conclure, comment voyez-vous évoluer PCG dans les années qui viennent, et on terminera là-dessus?
8: Oui, alors PCG, alors nous ce qu'on voit, enfin le métier du conseil va évoluer, oui, enfin, il évolue déjà, mmh, l'ère des 150 pages est révolue finalement, et il faut apporter des solutions concrètes, précises, et il faut travailler avec proximité en fait, mmh, avec les dirigeants, et c'est là-dessus que nous on va pouvoir accompagner les entreprises avec un impact mesurable.
7: Morad Omana, merci beaucoup d'avoir été avec nous dans Parole d'entreprise.
8: Merci à vous.
7: Vous êtes le président fondateur de PCG Partners Consulting Group. Au revoir.
8: Oui, merci, au revoir.
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20: 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Il est 10h. 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
21: Bienvenue dans Air et Défense. Alors c'est un numéro un petit peu particulier cette semaine puisque nous sommes d'abord en direct et puis nous sommes surtout ici à la Mutualité à Paris, au Paris Air Forum, qui est le grand rendez-vous européen de l'aéronautique, du spatial, de la défense, qui est organisé par nos amis de la Tribune et d'Air et Cosmos. Deux invités avec nous aujourd'hui. D'abord Yannick Assouad, la directrice générale adjointe en charge de l'avionique chez Thales. Yannick Assouad, bonjour.
22: Bonjour.
21: Merci beaucoup d'être avec nous. On recevra après Yannick Assouad, Alain Fauré, le directeur des systèmes spatiaux chez Airbus. À mes côtés, pour vous interviewer Yannick Assouad, Léo Barnier. Bonjour Léo.
23: Bonjour Jean-Baptiste.
21: Rédacteur en chef à la rédaction d'Air et Cosmos. Tiens d'ailleurs, j'en profite, faisons un peu de réclame. Regardez la une de Air et Cosmos cette semaine, qui met à l'honneur évidemment Eurosatory, le salon mondial de l'armement qui débute la semaine prochaine. Yannick Assouad. Merci encore d'être avec nous. Je voulais qu'on évoque avec vous écoutez, un sujet qui nous préoccupe tous et qui, en fait, n'est pas si nouveau que ça, la crise géopolitique et l'aviation civile. Je pensais tout spécifiquement à un sujet qui est devenu extrêmement concret pour aujourd'hui l'aviation civile et l'aérien, c'est le brouillage GPS, et ce qu'on appelle le spoofing GPS, faire croire qu'on est à un autre endroit. On a notamment, c'est vrai, beaucoup à côté de l'Iran depuis quelques années, comme ça, des scènes électromagnétiques, des dangers électromagnétiques qui se réveillent de plus en plus pour l'aviation civile. Est-ce que c'est des choses qui sont désormais prises en compte quand on fabrique des avions ?
22: Alors oui, et non seulement prise en compte aujourd'hui, mais c'était déjà prise en compte. La navigation, c'est-à-dire le positionnement d'un avion, en fait, dans l'architecture de l'avion, repose sur plusieurs systèmes. Le système de navigation par satellite, qui est celui qui est brouillé ou imité, comme vous l'avez dit, et puis les systèmes de navigation inertielle, la radio-navigation, et puis également la navigation très traditionnelle, celle du XXe siècle, qui lie l'avion à des points électromagnétiques qui sont situés sur la Terre. Donc déjà, on a beaucoup de systèmes pour effectivement prévenir le brouillage ou le spoofing du GPS. Alors, le système le plus sophistiqué que l'on fait chez Thales, c'est les systèmes inertiels. Historiquement, dans nos avions, ces systèmes inertiels qui dérivent avec le temps sur un très long courrier, vous allez avoir quelques minutes d'angle par heure qui vont dériver, et on les recale sur le GPS. Plus récemment, on a fait effectivement des logiciels pour détecter le spoofing. Bon, déjà, quand il est brouillé, il y a plus de système GPS, donc on peut plus se référer au système GPS. Effectivement, on peut naviguer comme ça pendant plusieurs heures sans problème. Mais maintenant, effectivement, on détecte le spoofing et on arrête effectivement le référencement au GPS avec le système d'inertiel, et c'est le système inertiel qui va guider l'avion. Juste un dernier mot sur les nouveaux avions. On a même des systèmes inertiels dits résilients qui peuvent se passer complètement de la référence au GPS.
21: Vous avez répondu à la question que j'allais vous poser. Est-ce que l'on peut se désexposer complètement du GPS et ne fonctionner qu'avec une centrale inertielle, par exemple, sur un avion de ligne ?
22: Pas facile complètement sur un avion existant, puisque ça veut dire repenser l'architecture de la navigation dans l'avion. Par contre, de manière évidente, dans les avions qui seront lancés dans le futur, bien entendu, on tiendra compte de ça et on mettra des systèmes résilients qui permettent effectivement, par plus de précision du système d'inertiel, y compris de faire des très longs courriers sans référencement à la navigation satellite.
24: Vous mentionnez justement ces avions qui seront capables de s'affranchir de GPS, mais aujourd'hui, on le voit que dans les évolutions qu'on constate, que ce soit au niveau du cockpit ou au niveau de la cabine, on va vers plus de connectivité.
22: Oui.
24: Vous disiez même dans nos colonnes il y a quelques semaines que l'imagination était la seule limite peut-être sur tout ce qu'on pouvait faire à bord. Est-ce que vous pouvez nous décrire un peu ça? Et j'aurais une petite question complémentaire. Est-ce qu'on franchit pas non plus un peu le Rubicon en termes de cybersécurité en ouvrant notamment le cockpit à l'extérieur?
22: Alors, déjà deux réponses et surtout deux différenciations de système. La connectivité cabine, celle que tout un chacun connaît, pour connecter son téléphone par exemple, qui là a pas d'impact du tout parce qu'aucune connexion dans l'avion avec les systèmes avions qui pourraient mettre en cause, même si attaqué du point de vue cyber, ne mettrait pas en cause la sécurité de l'avion. Donc ça, c'est la première chose. Donc cette connectivité, vous avez raison, maintenant on ne peut plus faire un vol sans connectivité, sinon vous avez une portion des passagers qui effectivement sont mécontents, ce qui n'est pas ce que recherchent les compagnies aériennes bien entendu, et donc tous les avions seront connectés à terme. On fait cependant chez Thales, mais on a des concurrents qui le font, bien sûr des liaisons cybersécurisées. Comment on fait? On fait ça, on met ce qu'on appelle des safe gateways, c'est-à-dire des boîtes qui ont des systèmes, par exemple, de cryptage et qui regardent l'information et la cohérence de l'information qui est reçue, regardent également la cohésion de l'information qui est envoyée et permet effectivement de cyber-sécuriser les messages et effectivement d'éloigner les messages qui seraient néfastes. Et ce type de technologie, bien sûr, est poussé de plus en plus sur la connectivité qu'on dit cockpit, qui en général a moins besoin de volumétrie, donc se passe à une bande plus basse que tout le monde n'utilise pas, et clairement avec une facilité de effectivement filtrer ces messages de manière beaucoup plus importante parce que beaucoup moins de volumétrie. Et non seulement on les protège du point de vue software, mais on peut arriver à les protéger aussi du point de vue hardware pour que la boîte elle-même ne soit pas attaquée.
24: Et cette connectivité va nous permettre d'avoir des avions plus performants, peut-être plus sécurisés aussi.
22: Alors, elle est pour moi là aussi dans une vision qui peut s'appliquer à l'aviation actuelle, de connectivité non seulement des passagers avec tout ce qu'ils peuvent trouver sur Internet, mais des pilotes avec leur centre opérationnel de compagnie aérienne, pour par exemple faciliter la maintenance quand on arrive à l'aéroport, mais également prévoir tous les incidents qui peuvent se passer dans le système de transport aérien. Mais à terme, pour nous, Thales, ce qu'on voit surtout comme utilité dans cette connectivité, c'est la connectivité directe entre l'avion et l'air traffic management, qui permettra effectivement d'optimiser l'intégralité du système sans passer par la voix d'un pilote d'un côté et la voix d'un contrôleur, et le temps de réaction de cette voix des deux côtés par rapport à un événement, et de pouvoir optimiser globalement, c'est-à-dire avoir des systèmes, y compris intégrant l'IA, du côté ATM et du côté avion, pour complètement optimiser les trajectoires et faire, parce que le système César essaie de promouvoir en Europe aujourd'hui, qui est ce qu'on appelle un trajectory-based operation, c'est-à-dire plus effectivement des trajets qui sont préprogrammés et qui passent par des points qui n'optimisent pas effectivement un vol avec une montée continue, une altitude qui soit optimisée en fonction de la météo et une descente continue, mais qui vraiment l'optimise de manière en temps réel, en fonction des autres avions, ça c'est côté ATM, et en fonction des données de l'avion pour l'avion, et qu'optimise globalement le système.
21: L'intelligence artificielle, évidemment, qui est au cœur et qui le sera encore plus demain dans le secteur. Il y a un an, effectivement, vous nous expliquiez, c'était très intéressant, que pour certifier l'intelligence artificielle à bord des avions de ligne, il fallait pouvoir expliquer son cheminement au certificateur. Où est-ce qu'on en est aujourd'hui? Est-ce qu'on a fait quelques progrès? Et où est-ce qu'on en est aujourd'hui des certifications pour intégrer de l'intelligence artificielle à bord des avions? Et puis, de quelle intelligence, vous nous avez dit un mot avec l'ATM, etc., mais de quelle intelligence artificielle à bord parle-t-on?
22: Alors, on peut toujours pas certifier un système au plus haut niveau de sécurité aérienne avec de l'intelligence artificielle intégrée dans le système, c'est-à-dire un système qui déciderait lui-même. On sait toujours pas faire ça. Par contre, ce qu'on sait faire, et c'est de plus en plus admis par l'autorité, voire discuté avec l'autorité, c'est d'avoir des agents à côté du pilote qui font un certain nombre de recommandations. Mais le pilote reste dans la boucle de décision et va intégrer dans son système d'avion avions la recommandation de l'agent, que ce soit par exemple pour faciliter un diagnostic de panne et donc la rémédiation de cette panne, de manière à l'aider effectivement à prendre les bonnes actions, que ce soit pour optimiser la trajectoire, on en a parlé, que ce soit éventuellement pour transmettre une information médicale à son centre opérationnel en temps réel. Donc il y a plein de choses qu'on peut faire avec effectivement qu'est-ce qu'il faut faire à la qu'on peut faire avec cette intelligence artificielle. Donc, chez Thales, on essaie de développer, on y arrive, une intelligence artificielle qui ne sont pas basées forcément sur des LLM, mais sur des modèles mathématiques, qui est explicable. Ceci étant, elle n'est jamais déterministe au centre où le veut l'autorité. C'est pour ça que pour l'instant, ces modèles-là sont avant tout utilisés à côté du pilote et à côté de l'ATM. Les mêmes systèmes existent aux côtés de l'ATM de manière à aider les uns et les autres à aller plus vite dans leurs décisions et à être quand même plus précis et plus exhaustif dans l'analyse des situations.
21: D'après vous, Yannick Assouad, ça va prendre combien de temps? Est-ce qu'il faudra une décennie? Est-ce qu'il faudra 20 ans ou 20 jeux? Je sais, la question n'est pas évidente. Hein,
22: réponse est vraiment pas évidente. On travaille avec l'autorité, ça c'est ce qu'on peut dire. Notre autorité a de plus en plus de spécialistes, parce que, de nouveau, pour aboutir à un règlement, il faut des spécialistes, y compris côté de l'autorité, qui parlent à nos spécialistes, effectivement, tout en prenant en compte, eux, leurs obligations de faire en sorte que le règlement va assurer la sécurité des vols. C'est bien ça, effectivement, le rôle de l'autorité. Nous, notre rôle, c'est de pousser l'innovation. Lui, c'est d'assurer la sécurité des avions. Donc, je pense que ça prendra une bonne décennie, en effet, mais c'est extrêmement difficile de répondre.
24: On parle beaucoup du futur, et dans le futur, notamment la nouvelle génération de moyens courriers, il y a un élément qui est important, c'est le CORAC, dont vous êtes la présidente. On voit aujourd'hui, quelles sont les avancées, comment on avance vers cette nouvelle génération? Et petite question subsidiaire, le président de la République avait promis 300 millions d'euros par an justement pour aider cette recherche, pour aider les industriels, faire un effet de levier pour l'investissement. Aujourd'hui, on voit que cette année, ce n'est pas garanti, ces 300 millions d'euros, peut-être l'année prochaine non plus. Où en est-on également sur ce point-là?
22: Bon, alors effectivement, le CORAC, c'est l'association entre l'industrie et l'État pour nous permettre de faire de la recherche amont et avoir les avions qu'on lance au meilleur niveau possible. Vous savez qu'on prépare le remplacement de la 320 en Europe. Pour nous, pour tous les industriels européens, c'est un enjeu majeur. On est ou on n'est pas pendant 30 à 40 ans sur une plateforme. Donc pour n'importe quel industriel, c'est clé. Et bien sûr, le rôle de l'État, c'est qu'il y ait une majorité d'industriels français sur ces plateformes. Aujourd'hui, vous avez raison, on a à peu près préservé nos 300 millions en 2024 et 2025. C'est pas le cas aujourd'hui en 2026. Je peux vous dire qu'avec la DGAC, nous nous battons pour rétablir effectivement un budget qui soit à la hauteur de 300 millions. Je désespère pas d'y arriver, mais c'est vraiment clé si on veut que Airbus, et avec Airbus, le motorisme, mais également tous les équipementiers français, soient à bord de cette plateforme. Parce que ce que permet le CORAC, c'est d'avancer tous ensemble et d'être mature tous ensemble quand Airbus va décider de lancer son avion, soit dans 3-4 ans, très probablement. Mais une maturation de technologie nouvelle pour mettre sur un avion, ça prend 10 à 15 ans. Et donc, c'est absolument nécessaire. D'ailleurs, si on commençait maintenant, on serait en retard. On a commencé en 2020 pour lancer en 2030 et aboutir à un avion dans la seconde décennie prochaine.
21: L'Open Fan, puisqu'on parle de décarbonation, l'Open Fan, on les a vus, ces grandes hélices qu'on verra peut-être un jour sur les. C'est vraiment la solution.
22: Alors non, travaille dans le CORAC. En fait, il y a vraiment plusieurs solutions pour décarboner, puisque notre but, c'est non seulement de décarboner, mais de faire gagner de l'argent aux compagnies aériennes, hein, et donc de moins consommer, parce que le carburant représente une grosse proportion de leurs coûts, et en particulier en ce moment, comme vous le savez, avec l'augmentation du prix du carburant, et encore plus du kérosène. Donc notre but, c'est de décarboner. Il y a l'aérodynamique qui joue, donc ça fait partie d'une très grosse d'une très grosse étude côté Airbus. Il y a la masse de l'avion. avec le choix aluminium composite qui est très structurant pour notre industrie. Hein. Il y a bien sûr le moteur. Est-ce qu'on aura un open fan qui fait gagner effectivement en consommation, mais qui n'est pas si facile que ça à rentrer dans une formule aérodynamique avion, avec des désavantages sur le bruit, etc. Donc toutes choses qui sont travaillées dans le Corac. Et puis un système avion qui va être complètement différent. Vous avez dû entendre parler du software defined satellite. On aura plus un software defined aircraft avec effectivement

0: aujourd'hui, notamment que SpaceX s'introduit en bourse, le spatial. Et puis on a eu des très bonnes nouvelles quand même ces derniers mois pour l'Europe spatiale, avec le retour en vol d'Ariane 6, le retour de Vega C. Et puis il y a un autre sujet majeur, les satellites, la demande qui est de plus en plus forte, les télécoms, l'observation de la Terre, la défense, la souveraineté. Est-ce que les industriels arrivent à suivre ces cadences? On en parle avec notre invité qui vient juste de nous rejoindre, Alain Fauré, bonjour.
1: Bonjour.
0: Vous êtes le Head of Space System chez Airbus, vous êtes le directeur des activités spatiales chez Airbus. Merci beaucoup d'être avec nous, Alain Fauré. À mes côtés, magie. Michel Cabirol est apparu.
2: Le retour.
0: Rédacteur en chef à la Tribune, en charge de l'aérospatiale, des transports et de la défense. Et l'un des chefs d'orchestre, il faut le dire, de cette journée ici, au Paris Air Forum. Alain Fauré, ça fait 2 ans maintenant, si je ne dis pas de bêtises, quasiment, que vous avez pris les rênes du spatial chez Airbus. Ça va beaucoup mieux. Il y a beaucoup de choses qui ont changé ces 2 dernières années. Est-ce que vous pouvez nous faire un petit topo de l'activité spatiale chez vous? Comment ça se passe ces derniers mois en termes de résultats, en termes de prise de commande?
1: Effectivement, en 2 ans, l'activité a été riche. Il y a 2 ans, on était dans une situation très délicate. Donc, avec les équipes, nous avons mis sur les rails un plan de redressement. Et aujourd'hui, les indicateurs, qu'ils soient opérationnels ou financiers, sont passés dans le vert. Et en parallèle de ce plan de redressement, de la livraison pour nos clients, on a également des perspectives, parce que le contexte actuel fait que le spatial devient une réalité, avec beaucoup de traction positive sur le marché, à la fois sur le domaine institutionnel, mais également beaucoup sur le domaine défense.
2: Comment vous avez fait pour aller aussi vite? Parce que franchement, c'est très surprenant. Vous êtes allé très très vite pour redresser une activité qui était, je dirais, pas à l'agonie, mais en souffrance, en très grande souffrance. C'est quoi vos clés du succès de ce retour en grâce de l'espace, du spatial au sein d'Airbus?
1: Et effectivement, qu'on est en grosse crise et que les chiffres le montrent, ça aide à montrer l'importance d'aller redresser. Je pense que tous nos salariés l'ont bien compris. Donc, on a mis en place un plan de redressement structuré pour adresser les différents points, de la phase d'appel d'offres jusqu'à la phase de l'exécution, s'organiser différemment pour être plus agile, parce que le but, c'était effectivement de livrer nos clients, donc de nettoyer certains programmes pour les replanifier et être capable de les livrer, et également s'organiser sur différents thèmes pour travailler sur l'efficacité et la compétitivité.
0: Comment ça se passe chez Airbus et chez Airbus Space en termes de cadence industrielle? On a une demande actuelle, et on va voir de plus en plus dans les années qui viennent, une demande pour la fabrication de satellites. Je pense notamment à OneWeb qui vous a commandé plus de 400 satellites. Donc il va falloir les sortir, les produire à la chaîne, vraiment comme des petits pains. Vous avez bien sûr remporté d'autres contrats. Vous avez fait des annonces d'ailleurs à Berlin sur l'observation. Est-ce que votre chaîne industrielle est suffisamment cadencée aujourd'hui pour sortir les satellites? Ou alors est-ce que vous avez un peu les mêmes problèmes que l'aviation civile, qui galère un peu parfois pour sortir les...
1: Et l'exemple de OneWeb pour Eutelsat est un très bon exemple. En fait, les précédents satellites OneWeb qui sont actuellement en orbite étaient produits dans des usines Airbus aux États-Unis. Pour des questions de souveraineté, on a décidé à peu près il y a 1 an et demi de rapatrier ces chaînes de production des États-Unis à Toulouse. Et donc le challenge était assez clair, c'était en 18 mois être capable de rebâtir ces chaînes de production pour intégrer les satellites. Deuxièmement, de relancer la supply chain pour livrer l'ensemble des équipements. 70% de la supply chain d'ailleurs est faite en Europe. Et donc pour livrer nos clients. Donc 18 mois pour relancer tout ça, avec des cadences, et ça change pour le spatial, qui sont plutôt des cadences proches de la journée, un satellite tous les quelques jours, versus des gros satellites. On avait quelques satellites tous les ans, donc c'est ça le challenge industriel. Et pour ça, on s'est appuyé également sur le groupe Airbus, la compétence en termes de ramp-up ou de montée en cadence sur les avions, pour prendre les bonnes pratiques qui sont adaptées aux satellites. Donc la supply chain, c'est également un point d'attention pour nous. La fragilité de la supply chain, c'est un outil de vigilance également pour nous, comme dans beaucoup de secteurs.
2: Effectivement, on parle évidemment de la constellation OneWeb, mais il y a une constellation dont on parle aussi, c'est la constellation IRIS Square. Vous avez remis, si je me souviens bien, une offre au mois d'avril. Aujourd'hui, est-ce que vous pensez que cette constellation, qui était un peu en suspens avec les projets allemands, est-ce que vous pensez que cette constellation va, si je puis dire, décoller ?

0: J'espère que cette constellation va décoller. En tout cas, l'équipe Airbus fait en sorte de mettre sur la table et d'offrir au consortium SpaceRISE qui gère cette constellation ainsi que la Commission européenne des bonnes propositions sur la table avec nos partenaires. Et là, ça fait bien le lien avec OneWeb parce que il y a une problématique qui est posée de par le contexte géopolitique qui nous entoure de livrer des satellites à l'horizon 29-30. Et pour ça, pour y arriver, il faut déjà être en ordre de marche. Et donc OneWeb va nous aider pour être en ordre de marche, puisque l'outil industriel OneWeb, la supply chain qu'on a agité depuis 18 mois pour livrer les satellites OneWeb, on va bâtir sur tout cet héritage pour être capable d'avoir, d'un point de vue technologique, des briques qui sont déjà maturées, d'un point de vue industriel, une supply chain, même si les satellites sont un peu plus gros, et des outils industriels qui sont déjà en place, et donc tout ça pour effectivement tenir cet objectif de cadence ambitieux. Et donc j'espère que les propositions vont devenir très très rapidement réalité avec des contrats.
1: Vous avez confiance ?
0: Il faut toujours avoir confiance.
2: Comment vous regardez Alain Forêt, d'une manière un petit peu générale, l'état du spatial européen ces derniers mois ? On avait en tête notamment diverses déclarations, mais celle de Guillaume Faurier à un moment qui disait que finalement on était dans une situation qui était quand même très très complexe pour ne pas dire autre chose. Là on a eu Ariane 6, on a eu Vega C, on voit que les commandes spatiales, notamment en Allemagne, il y a des futurs contrats à venir. Est-ce que vous êtes confiant pour les mois et les années qui viennent pour le spatial européen ?
0: Je pense que pour le spatial européen, il y avait deux conditions à mettre en place. D'un point de vue industriel, effectivement, travailler sur nos plans d'efficacité, de compétitivité, on vient d'en parler, et également d'avoir ces grands programmes pour nourrir cet outil industriel. Je pense que l'Agence spatiale européenne a montré la voie avec une augmentation de budget de à peu près 30% pour les 3 ans à venir. On voit que les pays européens, l'Allemagne met des grosses sommes, on parle de 35 milliards jusqu'à l'horizon 2030 sur le spatial. On voit que ça peut réveiller, mettre une certaine émulation dans les autres pays, une émulation saine. Et également, on a un élément très très important qui est un facteur multiplicateur, qui est ce qu'on appelle la composante financière pluriannuelle de la Commission européenne sur l'horizon 2028-2034, où l'enjeu est très simple, c'est mettre les budgets avec des facteurs 3 à 4 par rapport au budget annuel pour non seulement continuer les programmes en cours qui sont la fierté de l'Europe, quand on parle de Galileo qui équipe tous vos téléphones portables, que ce soit les satellites Copernicus pour l'observation de la Terre, que ce soit Iris Carré, mais également avoir la capacité de lancer de nouveaux programmes.
2: Michel, il nous reste 2 minutes.
1: 2 minutes, donc. Une question sur la place de la France dans le spatial en Europe. On a l'impression que l'Allemagne avance, les Italiens avancent, les Espagnols avancent. La France avance, mais pas aussi vite que les autres. Est-ce qu'il n'y a pas un risque de décrochage ?
0: Non, je pense que la France avance, et nous, Airbus, on est une entreprise qui est sur les trois pays que vous mentionnez. On veut avancer, et on avance. Et on avance en bonne intelligence sur les différents sites et sur les différents pays. Et je pense que l'Europe a besoin de ça. L'Europe était fragmentée sur le spatial en termes de programmes et en termes d'acteurs. Le fait d'avancer de façon cohérente et consistante va créer de la valeur. Et donc, il faut avancer tous ensemble.
1: Et vous croyez en Bromo ou pas ?
0: Ah, je serais mal placé. Donc, Bromo, c'est le projet de partenariat entre Thales, Leonardo et Airbus pour créer un champion européen du spatial. Je crois en Bromo parce que l'objectif de Bromo, quand on se compare avec les acteurs américains ou chinois, c'est de créer quelque chose à l'échelle pour avoir la capacité d'être encore plus compétitif et également avoir la capacité d'innover. Donc oui, je crois en Bromo.
2: Un tout dernier mot à la forêt, parce que c'est d'actualité aujourd'hui. On a cette introduction en bourse de SpaceX qui fait jaser la planète entière. Vous regardez ça de quel œil ?
0: Ben, je regarde ça, c'est vrai que les chiffres font tourner la tête, mais quand je le regarde d'un point de vue européen, quand on veut parler de souveraineté, ça montre l'importance du spatial qui nous entoure, le spatial pour nous protéger, toutes les conduites d'opérations militaires, on a besoin de satellites, le spatial également, les assets spatiaux sont aujourd'hui potentiellement des victimes de certaines attaques, donc il faut les protéger également. Le spatial, c'est important parce que tous les jours, quand vous naviguez avec Galileo, vous utilisez sans le savoir les satellites, et quand on veut comprendre notre environnement, les climats, on a besoin des satellites. Donc pour moi, ça montre l'importance du secteur spatial, et c'est pour finir sur cette note positive.
2: Alain Forêt, un grand merci. Vous êtes le directeur des systèmes spatiaux chez Airbus. Merci beaucoup d'avoir été avec nous à l'occasion de ce Paris Air Forum dans Air et Défense. Michel, merci beaucoup. On se retrouve la semaine prochaine et nous serons en vadrouille à Eurosatory. Bonne semaine.
1: Merci.
0: Merci.
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2: Ah, dans ce générique, il parle de intermédiaire. Non. On le dit aujourd'hui, les ETI, c'est les entreprises de taille idéale. Et on a un plateau idéal avec quatre chefs d'entreprise formidables. Thierry André, le CEO, André Le Groupe de Bourgogne-Franche-Comté. Bienvenue à toi.
17: Merci, bonjour.
2: Deuxième invité, Jean-Pierre Cointreau, le président d'Iconic Nectar. Bienvenue à toi également.
18: Bonjour à tous.
2: Et puis François Véler, président directeur général d'Altair. Tu nous viens de Lyon. Bienvenue.
19: Merci.
2: Dernier invité, et non des moindres, Philippe Bernard du groupe Bouchard. Bienvenue, tu es le président.
20: Merci beaucoup de l'invitation.
2: Toujours un plaisir. Messieurs, est-ce que vous êtes prêts?
21: Oui, tout à fait.
2: Voilà.
9: C'est parti, Paris ETI.
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9: Alors, Thierry André, président d'André Le Groupe. Thierry André, expert comptable et président d'André Le Groupe. Ton métier, c'est d'accompagner tes clients quotidiennement dans leurs projets, faire grandir les idées, des équipes et des solutions au service des entrepreneurs. Accompagner et fédérer vos talents autour des projets de vos clients. C'est ce qui te motive, en fait, quand on a préparé cette émission, tous les jours. André Le Groupe, c'est 500 collaboratrices et collaborateurs, 36, oui, c'est ça, fondé il y a 80 ans. Et le groupe s'est structuré autour de 4 branches. Le conseil, les richesses humaines, le numérique et...
19: Le chiffre.
9: Le chiffre. Pour accompagner les entreprises à 360 degrés à chaque étape de leur vie, de la création jusqu'à la transmission. Alors vous êtes présent, c'est vrai, en Bourgogne-Franche-Comté, très belle région qui va recevoir Micronora du 29 septembre au 2 octobre, comme tu le sais, à Paris, à Lyon, à Ottawa, au Canada, et bientôt en Asie. Tu vas nous en reparler. En fait, c'est quoi le risque le plus audacieux que tu as mis en tant que dirigeant et que tu te referais sans hésiter?
19: Un des risques qu'on a pris à un moment donné, ça a été de se diversifier dans le numérique. Donc le jour où on a décidé d'acheter une SS2I avec un data center, devenir opérateur fibre VOIP, de se lancer dans le développement de logiciels avec une vision de souveraineté numérique. Parce qu'on s'est dit à l'époque, donc ça c'était en 2020 quand on s'est lancé dans ce projet-là, que ce sujet de souveraineté numérique était un enjeu majeur pour nous et pour nos clients. Et je crois que ce qui s'est passé ces dernières années, ces derniers mois, ne fait que le confirmer.
9: En quoi la convivialité peut-elle être un levier de performance pour tes équipes et tes clients?
19: La convivialité, nous on vient d'une région de gastronomie, on vient d'une région de vin, de viticulture. Et c'est dans notre ADN cette convivialité, parce qu'on on travaille bien ensemble, que quand on se connaît bien, et se bien se connaître, c'est aussi partager des moments de convivialité, et autour d'un bon verre de Bourgogne, je crois qu'il n'y a rien de tel.
9: Je pense que ton voisin va acquiescer dans pas longtemps.
21: Sans aucun doute, mais avec modération toujours.
1: Bien évidemment.
9: Qu'est-ce qui permet à une entreprise de 80 ans de rester indépendante, innovante, jeune, dans un monde de plus en plus dominé par les fonds d'investissement et les géants du numérique?
19: Mais je crois qu'il faut être toujours dans l'agilité, dans la réflexion, c'est travailler sa vision, sa stratégie. C'est ça qui nous intéresse. Accompagner les entrepreneurs, c'est les accompagner dans leur vision, dans leur projet. Nous aussi, on doit toujours se remettre en question, s'adapter. Il y a des nouvelles technologies, il y a l'intelligence artificielle. On nous disait il y a une quinzaine d'années qu'on allait disparaître et qu'on n'existerait plus en 2025. On est toujours là aujourd'hui, donc on s'adapte en permanence. Et je crois que c'est ça qui doit être l'ADN de toute entreprise, de toute ETI. Et nous, comme les autres, il faut toujours regarder ce qui se passe autour de nous, s'adapter, évoluer en permanence.
9: Formidable entreprise également, celle de Jean-Pierre Cointreau, président d'Iconique Nectar. Aussi président de la Maison des Vins et Spiritueux, liqueurs, champagne, cognac. Tu es sur tous les terrains de la filière des vins et des spiritueux français. Ton entreprise, c'est une affaire de famille, une affaire de cœur. Parents, frères et sœurs, enfants, vous n'avez jamais cessé d'explorer la France, des savoir-faire authentiques et ancestraux. Pourquoi qualifies-tu le monde des vins spiritueux de magique?
21: Parce qu'il y a une création permanente pour s'adapter au marché, s'adapter au goût des consommateurs qui, par définition, évoluent avec chaque génération.
9: Ta passion aujourd'hui, en fait, elle est intacte, on le sent. Quand tu parles de tes marques, quand tu parles de tes produits, cette passion, elle vient d'où?
21: Cognac Frappin s'est installé en Charente à partir de 1270. La famille Gosset était en Champagne à partir de 1584. Et les liquoristes, ça a commencé en 1859 au Puy-en-Velay.
9: Pourquoi en fait le groupe Iconique Nectar n'a en fait aucune filiale à l'étranger?
21: C'est un choix de gestion. Je hais les frais fixes. Et j'ai vu pendant la crise du Covid des groupes avoir d'énormes difficultés. Heureusement que le gouvernement français a fait ce qu'il fallait pour les entreprises françaises. Mais tous ceux qui avaient des filiales à l'étranger ont énormément souffert. Voilà la réponse.
9: Les prêts garantis par l'État notamment qui ont été utiles pour les entreprises.
21: Oui, enfin, nous on l'a remboursé très rapidement, on l'avait pris par sécurité. Donc heureusement, à l'époque, les choses étaient presque plus facile que sur ces deux dernières années avec les Américains et les Chinois.
9: Oui. Pourquoi dis-tu que le terme d'ETI a été créé par McKinsey ?
21: Parce que j'avais fait mon stage de troisième année d'HEC chez McKinsey et que j'ai travaillé pendant trois mois, j'ai même prolongé pendant mon service militaire, sur l'analyse des chiffres. Il y avait pour McKinsey un souci, ils ne travaillaient que pour des grands groupes. Ils voyaient des PME comme possibilité de développement commercial. Et donc, on a trouvé la manière de faire. Et j'ai encore chez moi le rapport qui parle des ETI en zone de turbulence. Et honnêtement, je l'ai relu il y a encore quelques semaines. Ça n'a pas beaucoup changé.
9: Ah, c'est assez incroyable. En fait, tu as un groupe, je parlais tout à l'heure de passion, de détermination que tu as. C'est quoi l'évolution, la métamorphose que tu comptes faire de ton groupe ?
21: Alors, la métamorphose, ce n'est pas moi qui la ferai. Aujourd'hui, je suis déjà dans le schéma de la transmission, puisque j'ai un fils et un neveu qui travaillent avec moi. Je crois que c'est important pour le cognac Frappin, le champagne Gosset, les différentes liqueurs, de savoir évoluer. Et je pense que la jeune génération est beaucoup plus à même de voir les nouvelles tendances de consommation, notamment en cocktail, que moi, qui suis par définition à mon âge un peu dans la tradition.
9: Donc la transmission est assurée ?
21: Elle est déjà assurée et on verra s'il y a plus de cette génération qui arrive dans l'entreprise.
9: François Veller, président directeur général d'Altair, ingénieur de formation, tu as très tôt eu cette chance de découvrir les technologies en plein développement et de la simulation numérique et des phénomènes physiques. Après 10 ans à faire des études clients, tu intègres un petit éditeur qui s'appelle Altair, où tu es depuis 19 ans et chez qui tu découvres beaucoup de facettes des métiers de la recherche et du développement, d'accompagnement technique, commercial, marketing, avec la croissance de l'entreprise jusqu'à prendre la responsabilité de la filiale. En fait, une formidable aventure. C'est ça qu'on aime dans cette émission, une formidable aventure humaine et technologique. 19 ans chez Altair, entreprise familiale devenue leader international qui a participé à la convergence des technologies de jumeaux numériques, de calcul haute performance et d'analyse de données, ayant surtout, avant qu'on ne parle d'intelligence artificielle, une ETI qui pendant 40 ans a conjugué vision et exécution, exploration et fidélité aux valeurs et a décidé de rejoindre le groupe Siemens pour accélérer la vision, on en parlait il y a quelques instants, de l'IA pour l'industrie. Alors, mon cher François, comment vraiment développer la mixité et l'inclusion dans tous les postes qui sont à pourvoir chez toi ?
0: Ah, c'est un grand défi, on en parlait en entrant tout à l'heure, la parité n'est pas bien respectée ce soir. C'est un défi de beaucoup de nos métiers, mais beaucoup dans le numérique, parce qu'on a encore beaucoup de jeunes... peu de jeunes femmes qui rejoignent les métiers de mathématiques et des technologies. Et donc, en plus, plus on monte dans la hiérarchie, moins il y a de femmes présentes. Donc, c'est bien sûr quelque chose d'un challenge de longue haleine. Hein. On ne va pas le résoudre tout seul, mais il faut que chacun y participe. Donc, déjà, montrer nos métiers de l'industrie, nos métiers du numérique, attirer des talents que les jeunes filles ne s'auto-censurent pas le plus tôt possible. Et puis après, donner des chances et de l'audace pour essayer d'avoir des parcours moins habituels, puisqu'on reproduit souvent les schémas qu'on connaît bien. Donc on reproduit ceux
9: c'est ça.
0: Des hommes seniors.
9: Manager, c'est le métier certainement le plus difficile, mais aussi le plus gratifiant au monde. Comment ne pas se laisser user ?
0: Ça, c'est le défi du quotidien. Je pense que travailler avec des collaborateurs, c'est ce qu'il y a de plus formidable, de voir des gens qui grandissent, qui arrivent à s'affirmer, à découvrir des nouvelles choses, à faire des choses qu'ils n'arrivaient pas à faire auparavant. C'est ce qu'il y a de plus gratifiant. Et puis, je pense qu'il y a quand même tous les jours des petits ennuis de collaborateurs qui nous usent, qui nous fatiguent, en plus de gérer sa vie
9: privée. On est trop gâtés en France là-dessus ?
0: Je sais pas, il y a une attente, ça dépend vraiment des personnes, honnêtement. Il y a des gens qui sont très, très corrects là-dessus, d'autres qui sont effectivement plus pénibles. Je sais pas si c'est une vraie différence culturelle, mais c'est prenant. C'est sûr que ça prend et du temps et de l'énergie.
9: On parle souvent des équilibres. Ouais. Quels sont les équilibres qui te paraissent aujourd'hui importants et à la fois dur à trouver et à conserver.
0: On en parlait un petit peu là avec les autres invités, d'essayer de conserver des acquis, d'avoir des choses qu'on fait très bien, donc l'efficacité, mais en même temps de savoir s'adapter, de tourner demain, de remettre en question ce qui marche bien. Donc cet équilibre entre court terme et long terme, entre tradition, excellence et puis innovation, agilité, c'est toujours un équilibre à trouver parce que les deux sont intéressants, mais à bon équilibre.
9: Allez, en face de toi, on revient en Ile-de-France. Mais pas très loin du Grand Est, comme on a dit. Non, province, ouais. C'est pas loin.
20: Champagne.
9: Voilà, exactement. Philippe Bernard, président du groupe Bouchard, membre du Family Business Network, FBN, en deux mots, tu peux nous en parler?
20: C'est simplement une association mondiale qui est représentée aussi en France, qui regroupe les entreprises à capitaux familiaux.
9: Alors, votre entreprise, elle est fondée en 1941, repris par la famille Bernard, en fait, en 1985.
20: Ah, ouais.
9: Et le groupe Bouchard réunit 8 filiales couvrant l'agriculture, les espaces verts, la forêt, la manutention, la location et l'importation de matériel agricole.
20: Oui.
9: Vous êtes présent avec 19 implantations, 18 en France, une en Côte d'Ivoire, et vous accompagnez des professionnels de la forêt, des carrières, des espaces verts et des cultures locales. En fait, tu représentes la deuxième génération à la tête du groupe et de la holding Bouchard. Plusieurs métiers, et tous les métiers du BTP, de l'industrie, de l'agriculture, des espaces verts et des eaux et forêts nécessitent quel type d'équipement spécifique et surtout performant ?
20: Disons qu'il faut avoir des matériels qui correspondent aux besoins de nos clients, puisque ce sont des outils de production, que ce soit matériel forestier, matériel agricole. C'est vraiment de la production pour cultiver du blé, pour sortir du bois des forêts. Donc, c'est des machines extrêmement sophistiquées avec de l'informatique embarquée. Donc, c'est très complexe, mais c'est aussi très gratifiant.
9: Peux-tu nous parler de l'ADN propre du groupe qui repose sur les compétences, sur l'ambition et sur la proximité humaine?
20: Déjà, nous, on travaille. Mon père était maréchal ferrant, donc il a commencé, il a suivi maréchal ferrant, il a suivi l'évolution de l'agriculture, il a fait tous les métiers. Moi-même, j'ai fait tous les métiers dans l'entreprise parce que je n'ai pas fait d'études. Et c'est quand même quelque chose, on vit avec des hommes, et si on ne peut pas faire ce métier si on n'aime pas les hommes, ni nos clients. Voilà, c'est les fondamentaux. Mais il faut aussi un profond respect vis-à-vis de nos collaborateurs, vis-à-vis de nos clients. Il faut de l'authenticité, il faut de la générosité, il faut de l'humilité, parce qu'on apprend tous les jours. C'est un monde qui bouge, mais qui bouge lentement. Un agriculteur un jour m'a dit, moi je fais une expérience par an. Toi t'en fais une tous les jours, moi j'en fais une par an. Voilà. Donc si je me plante, je me plante pour un an. Donc voilà.
9: On parle souvent de complémentarité. Et justement, quelle est la complémentarité entre les 8 filiales du groupe, y compris en Côte d'Ivoire?
20: Alors la Côte d'Ivoire fait le même métier que ce qu'on fait en France. Moi je suis toujours parti du principe qu'il vaut mieux être assis sur un tabouret à 4 pieds que sur un tabouret à 1 pied. Et s'il y a un pied qui va mal, et Dieu sait si j'ai connu des aléas dans la vie économique, il y a toujours 3 pieds où on est stable. Et ça, c'est pour la résilience du groupe, c'est hyper important.
9: Messieurs, il y a une deuxième partie, toujours dans cette émission, qui s'appelle le débat. J'ai une question et j'attends une réponse. Est-ce que vous êtes prêts?
20: Oui.
9: Oh là là! Ils l'ont dit ensemble. Paris ETI, le débat, c'est parti.
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9: Proche de ses équipes, leader, le patron de TI, c'est un modèle. Comment vous inspirez les autres patrons? À toi, Jean-Pierre.
21: En fait, déjà au travers des fédérations professionnelles où je me suis beaucoup investi, le débat est permanent. Et l'avantage de travailler dans les fédérations professionnelles, c'est qu'on rencontre des gens de très grosses entreprises, des gens de très petites entreprises, donc on arrive à faire un amalgame des qualités et quelquefois des défauts de chacun.
9: Oui, c'est ça. Thierry ?
5: Moi, j'adore cuisiner. C'est pareil, en fait. On s'inspire de ce que font les autres chefs. On regarde les recettes des uns des autres. Je crois qu'il faut toujours s'inspirer, effectivement,
19: des recettes des autres, toujours être à l'affût de ce qui se passe, des tendances. Puis quand on est trop longtemps seul à avoir une bonne idée, c'est que c'était peut-être pas une bonne idée.
9: François.
0: Effectivement, il faut sortir de sa cuisine. Donc le côté réseau et association professionnelle, c'est très important. Il y a toujours le risque, on a toujours beaucoup à faire en interne. Donc pensez à sortir, aller voir ce que font les autres et l'échange avec les homologues, c'est clé.
9: Philippe Bernard.
20: Exemplarité.
9: Oula.
20: Je pense qu'un patron ne peut être un vrai leader que s'il est exemplaire dans son comportement de tous les jours, s'il est juste, s'il sait dire non, et pas toujours oui, ce qui est pas, c'est pas facile à faire. Mais c'est toujours un moteur qui m'a conduit pendant toutes ces années.
9: On va rester avec toi. Pourquoi on se sent plus vivant à la tête d'une entreprise comme une ETI?
20: Pourquoi on se sent plus vivant? Parce que je suis passionné. Et j'aime transmettre cette passion à mes collaborateurs. J'aime que mes collaborateurs, lorsqu'ils arrivent le matin, soient heureux de venir travailler. Et si jamais ils ont un problème, qu'on puisse en discuter. Voilà, c'est vraiment une relation humaine extrêmement forte.
9: François ?
0: Parce qu'on voit le résultat de ce qu'on fait tous les jours, à travers les équipes, effectivement, les gens avec qui on travaille, on les voit tous les jours. Et puis le résultat sur le terrain, avec nos clients aussi, tous les jours. Donc le retour, il est immédiat.
9: Jean-Pierre ?
6: Pour moi, c'est la diversité, parce que quand je suis chez Champagne-Gosset à Épernay ou chez Cognac-Frappin en Charente ou à Nuit-Saint-Georges, j'ai chaque jour des collaborateurs différents et donc une expérience différente de relations humaines, de relations professionnelles sur des produits qui sont similaires, mais pas tout à fait identiques.
9: Thierry André.
19: Bah, clairement, une entreprise de taille intermédiaire, taille idéale, c'est une entreprise qui est avant tout... familiale, très souvent, et c'est une entreprise qui est incarnée autour de valeurs. Et je crois que c'est ça qui fait la différence, c'est qu'on a ce socle de valeurs auquel tous les collaborateurs s'identifient, qu'ils partagent, et qui font que tous les jours, bah, on sait pourquoi on vient travailler.
9: Thierry, on reste avec toi. Comment on fait pour que la France soit cette championne d'Europe qu'on veut de la croissance?
19: Si on se compare un petit peu avec nos copains, par exemple avec les Allemands, 12 000 ETI en Allemagne, 4 000 en France. Pourquoi? Bah, parce que... 6 000.
9: Ouais.
19: Ils en ont deux fois plus que nous.
9: Oui.
19: Globalement, le sujet, je pense qu'il est quand même très fiscal. Donc à un moment donné, le pacte Dutreil, c'est bien. Je crois que les Allemands sont allés beaucoup plus loin. Si on veut que les entreprises puissent grandir, il faut qu'elles puissent se transmettre. Et pour qu'elles puissent se transmettre, bah, il faut que la fiscalité soit adaptée, c'est-à-dire très faible. Et qu'on arrête de penser qu'on s'enrichit grâce à ça. On crée de l'emploi, on crée de la richesse, on crée de la valeur dans les territoires.
9: Jean-Pierre ?
6: En fait, moi, c'est surtout les marchés d'exportation qui m'importent. C'est la moitié de l'activité du groupe. Et c'est là où on s'enrichit, en fait, d'expériences encore une fois différentes. Parce que quand vous discutez avec un Américain, un Japonais, un Chinois, c'est tout à fait différent, quel que soit le produit.
9: C'est ça. François ?
0: C'est une question d'équilibre. Donc nous, dans le numérique, effectivement, l'international, c'est une obligation. On ne peut pas vivre dans ces métiers-là que sur la France. Donc c'est toujours un équilibre d'être bien dans ses racines, de savoir ce qu'on fait et d'avoir une agilité que les autres n'ont pas, mais aussi d'aller chercher les clients, les compétences aussi dans les autres pays.
9: Philippe, la France championne d'Europe de la croissance.
20: Je pense qu'il n'y a pas que le côté fiscal qui compte, il y a aussi l'anticipation de la transmission. Moi j'ai commencé à travailler en 2018 sur la transmission de l'entreprise. J'étais PDG, je suis devenu que président. Il faut du temps. Et quand on fait des réunions avec le FBN, on s'aperçoit que toutes les ETI ont le même problème. Il y a peu de chefs d'entreprise qui sont en fait, qui préparent l'avenir. Je vais avoir 69 ans, donc à un moment donné, il faudra que je m'arrête. Qui prend la suite? Est-ce qu'on a des enfants? Pas des enfants. Moi, j'ai des enfants qui vont être administrateurs, mais pas présidents.
9: On diffuse dans le pays, et on le voit à travers vous, la culture de la gagne, la culture de la niaque dans notre pays. Comment on la diffuse, Jean-Pierre ?
6: On en a déjà parlé tout à l'heure, c'est l'exemplarité. Par définition, il faut se montrer proche de ses collaborateurs, donner quelques objectifs quand même de temps en temps, et faire en sorte qu'ils soient respectés.
9: La niaque, elle vient d'où, Thierry ?
19: La niaque, elle vient de la volonté d'entreprendre, de se remettre toujours en question, de s'adapter en permanence à un monde qui bouge vite, intégrer ces nouvelles technologies. Tous les jours, il y a de nouvelles idées, il faut... encourager cet entrepreneuriat, cet intrapreneuriat aussi. Quand il y a des gens qui arrivent avec des idées, bah pourquoi pas créer une nouvelle filiale, une nouvelle offre de service. Et puis, on étudie le marché, on regarde comment on y va et on se lance.
9: Philippe ?
20: Il faut avoir envie soi-même, faut être heureux de venir au travail le matin et d'emmener tout le monde et de faire grandir les gens. Moi, je trouve ça hyper important. Et j'ai toujours cette phrase de Fabien Galthié, c'est qu'une équipe de rugby a des grands, des petits, des gros, des masses, des bourrins, des hyper intelligents. Mais avec ça, on fait une équipe de France qui peut être championne du monde. Voilà, donc c'est former les gens et les emmener vers un objectif qu'on partage tous ensemble.
9: J'aime bien l'analogie, François.
0: Le sourire, ça en fait partie, effectivement, avoir envie soi-même.
9: Ah, une entreprise qui sourit, une entreprise qui va bien.
0: Voilà, et célébrer les victoires, mais aussi, surtout les petites.
9: On va revenir sur une question essentielle, en une phrase ou deux phrases, Jean-Pierre. C'est quoi ton ambition ? Grandir ou transmettre ? Ou les deux ?
21: La réponse, c'est grandir plutôt que grossir. En deux mots.
9: Oui, tu l'as dit tout à l'heure, c'est aussi transmettre.
21: Absolument.
9: Voilà, j'avais bien noté Philippe.
20: Grandir, grossir et transmettre.
9: Puisqu'en fait... Toi, t'es le parfait élève. Là, c'est formidable.
20: Qui n'avance pas, recule.
9: Voilà.
20: Donc, il faut avancer.
9: Voilà. Vous avez vu, c'est l'homme des citations, hein, Philippe. Thierry.
19: Pour moi, c'est être une entreprise qui arrive à se transmettre à ses talents et faire en sorte qu'elle arrive à être indépendante et continuer à grandir et à évoluer en permanence.
9: Tu voulais rajouter quelque chose, non ?
21: Sur la transmission, je pense qu'il faut très clairement expliquer que ça se commence très tôt. Moi, je l'ai fait avant 50 ans et on ne le dit jamais assez aux dirigeants d'entreprise.
9: Et t'as bien fait, oui. Ouais. François ?
0: Grandir et faire grandir.
9: Ouais. Ça, c'est presque le mot de la fin. Tu vois, c'est le truc qui te le pose comme ça. Tu t'y attendais pas. En tout cas, Thierry André, CEO d'André Le Groupe de Bourgogne-Franche-Comté, merci beaucoup.
19: Merci.
9: D'être venu. Merci à toi, Jean-Pierre Cointreau, grand chef d'entreprise, visionnaire. Et puis, on a parlé de transmission, on a parlé d'ambition ensemble. Merci d'être venu sur le plateau. Merci également François Veller, le président directeur général d'Altair.
0: Merci.
9: Merci à toi, Philippe Bernard, le président du groupe Bouchard. Je l'ai bien fait.
20: C'est bien.
9: Et puis merci aux équipes, on en a parlé des équipes.
0: Oui.
9: Merci à la réalisation Maxime, chef de plateau Justine, au son Guillaume, à l'image Léo et à la personne qui prépare avec moi cette émission depuis 4 ans. Je remercie une fois de plus Camille Bourg. Salut, bonne soirée, bon après-midi parce qu'on passe tout le temps sur BFM cette émission-là et surtout à la semaine prochaine. Ciao.
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24: Le budget de la justice toujours au cœur des polémiques. Après la mort de la jeune Liana, une partie de la classe politique pointe du doigt les défaillances du système judiciaire, comme Marine Tondelier, secrétaire nationale des écologistes et candidate à l'élection présidentielle. Elle dénonçait cette semaine sur BFM TV le manque de moyens et d'efficacité de la justice et souhaite que la France s'inspire de ses voisins.
25: Dans les autres pays d'Europe, je ne parle même pas de l'Union européenne, je parle des 44 pays du continent européen, la France, en nombre de procureurs par habitant, est 43e sur 44. Les magistrats sont 4 fois plus nombreux, les procureurs sont 3 à 4 fois plus nombreux dans les pays qui sont autour de nous. Et donc, à l'impossible, nul n'est tenu. C'est comme si vous faisiez travailler un routier 3 jours de suite sans dormir, et qu'à la première fois, il passe la bande parce qu'il s'endort à moitié au volant, vous l'appeliez à sa responsabilité individuelle. À un moment, c'est intenable, on le sait, ça fait des années qu'ils alertent. Monsieur Darmanin a eu sur son bureau, et Monsieur Retailleau aussi, des rapports qui disaient que ça craquait, qu'il n'y arrivait pas. Je ne sors pas des propositions qui n'ont jamais fait leur preuve, je vous sors des exemples qui marchent. En Belgique, il y a des centres de prise en charge des violences sexistes et sexuelles. La Belgique s'est engagée par une secrétaire d'État écologiste à ce qu'il y en ait un à une heure de chez vous. Chaque victime en Belgique en a un à une heure de chez elle, il y en a 13 aujourd'hui. Ouvert 24 heures sur 24, 7 jours sur 7. Ces centres sont non pas dans des commissariats, mais dans des hôpitaux. Vous arrivez dans cet hôpital, vous avez tout ce qu'il faut. Vous avez des équipes pour les soins d'urgence. Si vous avez des lésions, si vous avez besoin de contraception d'urgence, si vous avez été violenté, vous êtes pris en charge médicalement en urgence. Puis, vous pouvez, si vous le souhaitez, aller voir justement la médecine légale. Parce qu'on sait que dans les cas d'agression sexuelle, ils reçoivent beaucoup, beaucoup d'enfants, ces centres. Si dans les 72 heures, les prélèvements ADN notamment ne sont pas faits, vous ne pourrez jamais prouver ce que vous avancez. Et que les classements sans suite, pour ça, sont très nombreux.
10: Donc
25: vous
10: avez accès à ça. C'est à ce moment-là qu'il y avait eu, avant la plainte de Rosa, une autre petite fille dans l'affaire Diana.
25: Exactement.
10: Mais attendez. Elle a porté plainte qui avait 7 ans, oui. Et ça a été classé sans suite faute de preuves.
25: Faute de preuves. Donc là, vous avez un enfant, par exemple, qui rentre d'une garde chez son papa. Et qui est la maman, parfois elle le sait des années après, mais parfois elle comprend tout de suite. Qu'est-ce que vous faites? Là, vous allez à l'hôpital, vous avez les soins d'urgence, le médico-légal qui fait son travail. Puis vous avez des psychologues, des équipes psychologues. Vous prenez soin des gens et les soins psychologiques pour les personnes victimes de violences, qu'elles aient porté plainte ou pas, doivent être pris en charge gratuitement partout. Et puis vous avez une autre étape, c'est que vous pouvez porter plainte sur place, avec des policiers formés, certains pour les adultes, certains pour les enfants. Tout est au même endroit, et vous pouvez faire tout le parcours dans des lieux sécurisés, chaleureux, non anxiogènes, avec pas tout le monde qui se mélange et vous croisez des auteurs de délits, des victimes de délits, de tout type de délits. Vous êtes pris en charge, et c'est sécurisé. Tant qu'on ne sera pas capable de faire ça en France, on n'y arrivera pas. Et donc moi, je suis en train de programmer un déplacement dans les jours qui viennent en Belgique pour aller visiter un tel centre. Celles et ceux qui veulent venir avec moi, je les emmène. Sur le fichage, aujourd'hui, c'est fait dans la PJJ. C'est pas encore assez systématique et simple et fluide dans le périscolaire, surtout quand il y a des gens qui déménagent. Et c'était le cas de Jérôme Barilla. Mais ça couvre pas tous les enfants. Par exemple, quand vous prenez une assistante maternelle, quand vous prenez un babysitter, en fait, on devrait systématiser, non pas mettre les fichiers en open source sur Wikipédia, ça n'existe pas de faire ça, pour des tas de raisons, mais que ce système de certificat d'honorabilité soit élargi à toutes les personnes qui sont en contact avec des enfants, y compris dans le milieu sportif où les écologistes, Sabrina Sebaï, ont mené une commission d'enquête très courageuse sur les abus. Et en fait, c'est quoi aujourd'hui? On s'inquiète pour son enfant quand il va au sport, quand il va à une soirée pyjama, quand il va au périscolaire, quand il est chez l'assistante maternelle, toute la journée, en fait. Donc, on a besoin de systématiser ces procédures. Pour ce qui est de la castration chimique, je n'éluderai pas les questions. Moi, je suis simple dans la vie. Je veux qu'on me dise ce qui fonctionne et ce qui ne fonctionne pas. Sur la castration chimique, je ne vois pas aujourd'hui dans ce qu'on me met sous les yeux le fait que ce soit efficace et en tout cas que ce soit efficace seul. Et c'est ça le problème avec la droite. Donc, c'est qu'il faut des mesures très démonstratives, très chocs, qui seront reprises, qui feront une dépêche à
10: l'ISP,
25: que tout le monde lira.
10: Mais là, moi, je ne parle pas de la politique. Attendez, juste, ça veut dire que
25: Monsieur Retailleau,
10: quelqu'un, un homme qui a été condamné pour pédocriminalité, qui a purgé sa peine, repart dans la société.
25: Je n'ai pas du tout dit ça. Ce que je vous dis, c'est que la castration chimique, qu'elle soit à la demande de la personne ou obligatoire, sans traitement psychologique, sans accompagnement de cette nature, parce qu'il y a peut-être un lien hormonal, c'est ce que vise la castration chimique, mais il y a aussi un problème de santé mentale quand même assez large dans le pays sur des tas d'aspects et qu'on ne sait pas prendre en charge. Et tant qu'on ne prendra pas mieux en charge la santé mentale, c'est pas une question d'être bisounours, de voir la prévention, je ne sais pas quoi. C'est ça ne marche pas. Tout le monde le sait, tout le monde le voit, tous les chiffres en attestent. Les taux de récidive à la sortie de prison, excusez-moi, on est le pays qui met le plus en prison depuis 10 ans. Les autres pays autour de nous mettent de moins en moins en prison. Nous, on en fait de plus en plus. C'est un choix, c'est un parti pris. Est-ce qu'il y a moins de récidive? Non. Donc moi, je veux, quand on prend des décisions politiques, qu'on les prenne sur des faits et sur des choses qui marchent. C'est pour ça que je vous prends un exemple qui marche en Belgique.
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16: 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Il est 11h. 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
17: SpaceX souhaite pouvoir vous emmener sur la Lune, sur Mars et à terme encore plus loin. Et je suis convaincu qu'avec l'incroyable équipe dont nous disposons ici chez SpaceX, nous y parviendrons pour vous.
26: Thank you there.
27: Bienvenue dans les Experts sans frontières. Vous venez d'entendre Elon Musk qui s'exprimait au Nasdaq pour la plus grosse introduction en bourse de l'histoire, l'introduction en bourse de SpaceX. Et peut-être que notre émission Les Experts sans frontières n'a jamais aussi bien porté son nom. Aujourd'hui, nous restons aux États-Unis avec mes invités, Inziad. Bonsoir.
28: Bonsoir.
27: Très heureux de vous retrouver dans cette équipe des Experts sans frontières. Vous êtes analyste géopolitique, spécialiste des États-Unis. Vous avez notamment, au début de votre carrière, travaillé sur la fin du mandat de l'administration d'Obama au sein du département d'énergie. Et voilà, les États-Unis, vous les connaissez un peu comme votre poche.
28: Un petit peu. J'ai eu l'occasion et j'ai eu la chance de travailler avec un proche d'Obama qui a participé à sa campagne dans l'Ohio notamment, et puis après qui s'est engagé dans son administration dans le département d'énergie.
27: Et en face de vous, Romuald Sciorra, que je vous présente presque pas puisque c'est un habitué des Experts sans frontières, franco-américain, chercheur associé à l'IRIS, directeur de l'Observatoire politique et géostratégique des États-Unis. Vous êtes auteur de nombreux ouvrages. Récemment, on a cité la BD America 250, une histoire graphique des États-Unis, et puis apparaître Lettre ouverte à Trump d'un Américain de papier, qui va sortir au mois de septembre. Hein. Bonsoir.
29: Oui, mi-septembre.
27: Romuald. Mi-septembre. Voilà. Bienvenue. Vous venez d'entendre donc Elon Musk. Vraiment, c'est pour ça qu'on va essayer de... Je suis content de vous avoir tous les deux. Parce que là, je veux comprendre ce qui se passe dans la tête d'Elon Musk et ce que cette IPO géante nous dit aujourd'hui de la course à l'IA, nous dit du rapport de la tech à l'État de droit, aux démocraties, ce que ça nous dit de la société américaine aussi. Il y a énormément de questions à poser. Peut-être, pour commencer, Inziane, quelle est vous, votre impression quand vous entendez le pitch de l'homme le plus riche du monde qui a fait un document de 400 pages pour vendre aux investisseurs un projet civilisationnel? C'est vertigineux. Hein.
28: C'est vertigineux. On est en fait dans la personnalité de Elon Musk, qui est une personnalité en fait très incarnée américaine. C'est quelqu'un qui, ben en fait, lui-même est le petit-fils d'un homme qui est né aux États-Unis, qui a aimé voyager avec ses enfants dans le monde entier, avec son petit avion. C'est quelqu'un qui voulait construire le monde et avoir un impact sur le monde entier. Donc Elon Musk, il représente à la fois cette folie des grandeurs américaines, la folie des grandeurs dans sa famille, surtout du côté de sa mère, de ces gens qui pensaient que rien n'était impossible et qu'ils étaient capables d'aller décrocher la Lune si ils le voulaient et si on le leur demandait. Donc Elon Musk, avec ce pitch qui ne connaît pas de limites, c'est quelqu'un qui est fidèle à lui-même et qui pense qu'il est capable de tout faire, que SpaceX est capable de tout faire, en fait, que les États-Unis sont capables de tout faire. Donc, on est sur un projet de civilisation et sur un projet aussi qui est paradoxalement qui va porter l'humanité autre part. L'objectif de SpaceX, c'est de faire en sorte que l'humanité soit une espèce qui ne soit pas seulement sur Terre, mais aussi sur d'autres planètes.
27: Alors, justement, je vous ai sorti plusieurs extraits que j'aimerais commenter et bénéficier de vos analyses dans ce prospectus d'introduction en bourse qui fait plus de 400 pages. Je vous cite notamment la mission de SpaceX, hein, qui est écrite en préambule de ce document, qui nous dit que c'est construire les systèmes et les technologies nécessaires pour rendre la vie multiplanétaire, comprendre la véritable nature de l'univers et étendre la lumière de la conscience jusqu'aux étoiles. Romuald, là, il y a un caractère quasi messianique dans le message aux investisseurs.
1: Ah oui, c'est un homme qui, de toute façon, croit sincèrement être porteur d'une mission. Je me permets juste de revenir brièvement sur quelque chose d'assez ironique. Personne, aujourd'hui, ne représente le rêve américain, n'incarne le rêve américain autant qu'Elon Musk. Un homme parti de rien, devenu la première fortune mondiale, un entrepreneur, un homme encore jeune, dynamique. Et pourtant, alors que les Américains, pendant des décennies, voire pendant deux siècles, hein, ont admiré les self-made men, ces grands entrepreneurs, détestent Elon Musk. C'est une des personnalités les plus impopulaires des États-Unis. Et ça nous dit quelque chose de l'Amérique d'aujourd'hui. L'homme qui incarne le rêve américain, peut-être l'une des deux, trois personnes qui l'incarne le plus dans toute l'histoire des États-Unis, est aujourd'hui impopulaire. Maintenant, pour répondre à votre question...
27: Et juste pour rester là-dessus, Jeff Bezos aussi impopulaire ou pas? Parce que je dis Jeff Bezos, c'est aussi quelqu'un qui a eu une enfance très compliquée,
1: oui, mais
27: qui s'est fait
1: tout
27: seul.
1: Oui, mais il n'incarne pas de la même manière, c'est un self-made man aussi. Il a réussi, mais il n'est pas en train de changer le monde. Quand je dis que Elon Musk est un véritable génie, et c'est quelqu'un que l'on peut trouver détestable, mais c'est un véritable visionnaire, et qu'il incarne le rêve américain, il l'incarne aussi bien dans la réussite matérielle que dans la réussite intellectuelle, que de par son impact politique, on l'a vu. Et il est honni d'une grande partie des Américains, alors que Jeff Bezos n'est pas apprécié. Les milliardaires ne sont plus appréciés comme ils l'étaient autrefois. Être millionnaire demeure sans doute le rêve de tout un chacun, mais on en parle beaucoup moins et on garde ses rêves en sourdine. Et juste donc pour répondre à votre question, l'obsession est évidemment de sauver l'humanité, mais la problématique, il n'a pas tort, c'est que deux choses. Il a très bien compris que l'intelligence artificielle, à terme, pouvait représenter un danger pour l'espèce humaine. Si on veut dominer l'espèce, l'intelligence artificielle, si l'espèce humaine veut la dominer, l'espèce humaine doit donc s'augmenter. Et donc, la révolution de l'IA doit être jumelée avec la révolution du transhumanisme. Et c'est cela tout le projet de Musk. Et après cette révolution, l'homme transformé pourra enfin atteindre les étoiles. Donc c'est tout un projet visionnaire, mais un projet qui, au-delà de l'aspect intelligence artificielle et SpaceX, peut être un projet qui provoque une rupture ontologique au sein de notre espèce.
27: Une rupture ontologique, puisque si on tire le fil de ce que vous nous dites là, Romuald, ça veut dire qu'en gros, demain, l'humanité sera composée de ceux qui sont pucés et de ceux qui ne sont pas pucés. Et c'est peut-être ça la fracture civilisationnelle la plus importante qui nous guette. En tout cas, c'est, si je tire le fil de ces théories transhumanistes.
1: Tout à fait. Si il me permet de continuer à monologuer un petit moment, effectivement.
27: Allez-y, on dort entre nous jusqu'à 19h. On a le droit de monologuer, franchement.
28: C'est bien de monologuer.
27: Et puis déjà, je vous écoute avec grand plaisir tous les deux.
1: Dernière minute,
28: c'est
1: dernière minute,
28: je sens que c'est pas mal.
1: Trêve de plaisanterie. Ben, écoutez, voyons les choses telles qu'elles sont. Ce n'est pas de la science-fiction. Le transhumanisme, on en parle très peu parce que vous savez, les gens se réveillent quand les choses sont là. Hein. On a commencé vraiment à parler d'intelligence artificielle au moment où ChatGPT a été rendu public. Le transhumanisme est là. Elon Musk a lui-même procédé à des expériences de puces sur des humains qui sont parfaitement fonctionnelles. D'ici quelques années, 2033-2035, selon les pronostics, les premières puces à augmentation cognitive seront en vente. Je n'ai rien contre cette technologie. Si demain vous me dites on vous met une puce Romuald pour vous rendre plus intelligent, je signe tout de suite. Le problème n'est pas la technologie, mais ce que l'on va en faire dans un pays comme le mien, ultra-capitaliste, où on laisse des gamins de 5 ans crever parce que les parents n'ont pas une carte bancaire pour leur payer une chambre d'hôpital. Bref, ça seront évidemment les plus riches qui auront accès à cette technologie. Et donc, nous allons effectivement, après quelques années, nous retrouver avec une élite augmentée, donc une inégalité sans précédent qui va aller croissante au sein des États, mais également au niveau géopolitique, puisque certaines nations n'auront pas accès à cette technologie.
27: C'est vertigineux. En même temps, voilà, c'est un fil que vous tirez, mais parce que c'est Elon Musk qui nous amène là, hein, dans le sillage de cette introduction en bourse de SpaceX, la plus grande de l'histoire. Inzian, j'aimerais... très intéressant ce que vous nous disiez juste avant, en disant que le projet civilisationnel d'Elon Musk est quelque chose qui va au-delà des États-Unis. Là, en fait, on touche à la question de la quelque part de la souveraineté. Est-ce que Elon Musk, dans son projet, dit que finalement maintenant, faut arrêter de réfléchir en frontières terrestres. La nouvelle frontière, c'est l'espace, et que donc finalement les souverainetés nationales et la géopolitique terrestre telle qu'on la connaît jusqu'à aujourd'hui, il la ringardise. Ça devient has-been.
28: Oh, je pense qu'il espère la ringardiser comme beaucoup de grands esprits de la tech, comme beaucoup de grands esprits d'innovation qui ont essayé bien avant lui, hein, même depuis le 19e siècle, des gens qui ont pensé, même Internet, c'est le principe d'Internet, c'est de dire qu'on a une communauté internationale qui est libre et qui peut enfin couper ces terribles rênes que met autour de nous le gouvernement. C'est un idéal libertarien, c'est un idéal de pouvoir vivre dans un monde sans ces règles gouvernementales qui sont extrêmement strictes. Mais la réalité, elle est un petit peu différente. Pour une première raison, d'abord parce que ces organisations, et c'est le cas de Elon Musk et de SpaceX, évoluent dans un contexte gouvernemental. C'est quand même une organisation américaine qui doit composer avec les États-Unis. Et Elon Musk est un citoyen américain qui doit aussi composer avec les États-Unis et leurs lois. On ne peut pas parler de système technologique qui va au-delà du politique.
27: Vous avez raison de nous ramener sur Terre, là, parce que je m'emballais peut-être un peu avec mes histoires de géopolitique terrestre qui deviennent has-been. Il y a moins d'une heure, la numéro 2 de SpaceX disait publiquement ou rappelait que SpaceX, je la cite, est une entreprise patriote et que l'entreprise soutiendra toujours le gouvernement américain. Donc là, on est bien totalement sûr dans ce que vous êtes en train de nous rappeler.
28: Il faut vraiment comprendre c'est ça le grand paradoxe en fait de la vision numérique technologique des grands esprits de la tech américain. C'est oui, on veut un monde libre, mais selon les règles des États-Unis. Alors, en fait, depuis dans le côté très pratique de la chose, depuis 2001 et les efforts qui ont été mis en place par les États-Unis et par les administrations américaines pour combattre le terrorisme, et à partir du moment où vous êtes une entreprise américaine, vous avez des opérations aux États-Unis, même parfois des entreprises qui ne sont pas américaines, mais qui dépendent du dollar, qui dépendent des États-Unis pour certaines infrastructures, notamment pour leurs échanges et pour Internet et pour l'aspect numérique et technologique, sont obligées de suivre ce que disent les États-Unis, sont obligées d'une certaine manière. En fait, il y a une expression, je pense, qui est très vraie, l'épée et le cèdre à la toge, et en fait, la tech, le numérique, le cède toujours à la toge, il cèdera toujours à la toge. Et sur la question géopolitique, il y a une expression, moi, que je trouve très, très juste, c'est Robert Kaplan qui l'a décrite dans un livre qui dit que, en fait, la géographie est en train de reprendre sa revanche. On a pensé, après la fin de la guerre froide, que, avec Internet, avec le capitalisme conquérant, avec ce nouveau monde libre, la chute de l'URSS, que en fait ce serait une fin de l'histoire avec un homme nouveau, un homme moderne, technologique, parfait, et que en fait il y aurait plus de géographie, il y aurait plus de contraintes géographiques, géopolitiques. Eh bien non, Robert Kaplan dit il y a toujours et il y aura toujours des contraintes géographiques.
27: Parce que blocage d'Hormuz nous rappelle exactement ce que vous nous dites là. Hein.
28: Mais même pendant la guerre en Irak, les opérations les plus avancées technologiquement par les engins les plus avancés technologiquement des Américains ne pouvaient pas décoller lorsqu'il y avait une tempête de sable. Et puis voilà, c'est plié et on ne peut pas faire la guerre lorsque la météo n'est pas au bon point. Donc il y a un moment où je pense qu'il faut aussi, et c'est pour ça que je parle de folie des grandeurs, il faut aussi se rappeler dans ces projets qu'il y a quelque chose qui s'appelle la vie, quelque chose qui s'appelle la nature, que nous n'avons toujours pas réussi à comprendre malgré beaucoup d'efforts et beaucoup d'intelligence humaine, et que finalement peut-être qu'il y a un moment où on touche du doigt la petite limite, et la géographie, surtout la géopolitique, nous rappelle attention, vous pouvez être une grande puissance, la plus grande au monde, mais malgré tout dépendre des éléments.
27: Et il y a quelque chose qui s'appelle aussi le soleil, parce que dans son projet civilisationnel, et ça c'est écrit noir sur blanc, il y a plusieurs pages là-dessus, un de ses objectifs à Elon Musk, c'est d'aller capturer depuis l'espace la lumière du soleil pour essayer d'offrir à l'humanité une énergie abondante. Et c'est même une ambition, j'aimerais vous faire écouter Elon Musk, une ambition qui va plus loin que la Lune ou Mars. C'est une ambition qui est même galactique. Écoutez-le.
0: So, in order to start to make some progress, Pour commencer à faire des progrès à petite échelle, nous devons commencer à lancer des satellites en orbite autour de la Terre afin de capter l'énergie solaire. Cela nous éviterait d'avoir à construire d'énormes centrales électriques sur Terre, et le refroidissement est en réalité beaucoup plus facile dans l'espace que sur notre planète. Il suffit de dissiper la chaleur dans le vide. Ce que nous proposons ici, et ce que nous avons l'intention de faire, c'est d'essayer de gravir l'échelle de Kardashev pour devenir, en quelque sorte, une civilisation respectable.
4: L'échelle de Kardashev, je vais être franc avec vous, j'ai découvert ça en écoutant Elon Musk, l'échelle de Kardashev, ça veut dire qu'en gros, on commence à raisonner
27: au niveau planétaire, ensuite on raisonne au niveau stellaire, au niveau d'une étoile, et ensuite au niveau galactique. Mais finalement, ce que je veux dire, c'est que ce raisonnement-là, je le trouve fascinant. Vous qui connaissez bien cette culture américaine, est-ce que seuls les Américains peuvent avoir cette capacité de projection et d'innovation aussi vaste, aussi forte?
28: Il y a une vraie culture américaine.
27: Parce que là, on parle de Mars, mais il est déjà sur les galaxies encore plus loin,
28: lointaines. Pour moi, vraiment, Elon Musk, il représente cet esprit. En fait, c'est un esprit de conquête et d'aventure anglo-saxon et précisément anglo-protestant. Et lorsqu'on remonte le fil de l'histoire, vous regardez, lorsque les Anglais voulaient conquérir les mers, alors parce que ce sont des marchands, ce sont des hommes qui partaient à l'aventure naviguer les mers, c'est le même état d'esprit, c'est le même principe. C'est partir sur des espaces qui sont non connus, non découverts, non exploités, et les exploiter, les découvrir, et en faire quelque chose qui va nous permettre d'être riches, d'être prospères. Donc c'est cette culture anglo-protestante qui a été héritée par les pères des Américains, c'est-à-dire les Anglais.

0: Avec, ou les TEPA Card, c'est devenu l'endroit où toute l'innovation du monde se fait. Alors aujourd'hui, il y a des endroits qui sont en train de vraiment de se développer, que ce soit en Israël, que ce soit en Chine, mais il n'empêche qu'il y a une vraie culture exploratoire dans l'ADN des États-Unis. Ils l'ont depuis le début parce qu'en fait, ils l'ont prise eux-mêmes de leurs pères qui sont les Anglais.
1: Passionnant. Hein. Restez avec nous, on va marquer une courte pause et après j'aimerais revenir avec vous quand même sur ces seigneurs de la tech qui, j'ai l'impression, commencent à agacer une partie de la base MAGA. Hein. J'aimerais comprendre ça peut-être avec vous, Romuald Sciorra, après une courte pause dans Les Experts sans frontières. À tout de suite.
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1: Bienvenue si vous nous retrouvez dans Les Experts sans frontières. Je rembobine un tout petit peu parce qu'on continue à débattre pendant la pause de ce sujet vertigineux de cette IPO de SpaceX, ce que ça nous dit de l'avenir de l'humanité, puisque c'est ce projet civilisationnel qui est inscrit dans un document technique, un prospectus, un message aux investisseurs de 400 pages, alors que c'est vraiment de la philosophie et de l'avenir de l'humanité dont il est question. Romuald, vous vouliez réagir là-dessus sur un point. On écoutait Elon Musk tout à l'heure et le fait que ce soit un homme seul et une entreprise privée qui, quelque part, propose de défricher quelque chose d'énorme pour l'humanité, ça soulève des questions.
14: Cela soulève beaucoup de questions d'ordre civilisationnel. Elon Musk a tout à fait raison avec ses panneaux solaires, là n'est pas le problème. La question est, nous sommes dans une civilisation qui repose sur les fondamentaux de la Révolution américaine de 1776, et grosso modo de la Révolution française de 1789. Nous œuvrons pour la collectivité. Depuis 250 ans, que nous soyons de gauche ou de droite, nous sommes tous dans ce même cercle, cercle de la raison, pour reprendre une formule célèbre, et c'est l'intérêt commun qui prime. Certains pensent qu'il faudrait plus pencher à gauche, d'autres à droite, mais nous travaillons tous ensemble, parfois

0: les uns contre les autres dans l'intérêt collectif. Là, c'est très différent. Depuis les années 80, les choses ont changé. Mais rappelez-vous, il n'était pas encore né, mais quand on était gamin, c'était la NASA qui s'occupait des programmes spatiaux. Jamais cela ne serait venu à l'esprit d'un président américain, Carter ou même Reagan, de déléguer la puissance américaine à un individu. Et là, ce n'est plus la puissance américaine qui est déléguée à un individu. C'est l'avenir de notre civilisation et l'avenir de l'humanité. Nous sommes en train de déléguer à un homme, tout aussi génial soit-il, même si cet homme parfois a tendance à saluer à la romaine avec, ou à la nazie, je ne sais pas trop, on est en train de lui déléguer notre futur. C'est dans les mains de cet homme que va dépendre l'énergie solaire, le transhumanisme, sans aucune régulation. Dans un monde où le multilatéralisme est moribond, où l'ONU est une naine politique et ne se relèvera jamais où elle est tombée, c'est un homme qui est en train de disposer de notre futur. Rappelez-vous, durant la guerre en Ukraine, avec son satellite, il pouvait, s'il le souhaitait, quasiment faire perdre l'Ukraine du jour au lendemain. On a délégué à un système privé le futur de l'humanité et donc nous avons oublié les fondamentaux de
1: la civilisation. Vous avez raison de rappeler l'Ukraine. J'ai ce flash où le gouvernement, le ministre de la Défense ukrainien avait envoyé à Elon Musk une liste des entreprises qui pouvaient recevoir Starlink. Et en gros, c'est Elon Musk qui avait le bouton pour accorder Starlink aux entreprises. Et bref, voilà, donc effectivement, c'est une personne... Ça vous fait réagir peut-être, Inzian, est-ce que vous avez l'impression que les seigneurs... Pour reprendre ce que nous explique Romuald de Sciorra, je rappelle, vous avez travaillé notamment dans l'administration Obama sur sa dernière année au département de l'énergie, vous connaissez bien la culture américaine. Est-ce que les seigneurs de la tech, dont Elon Musk est peut-être une des principales figures de proue, sont en train d'enterrer l'esprit des pères fondateurs?
2: Moi, je pense, en fait, c'est... Il y a deux dynamiques, mais pour moi, le fin mot de l'histoire, c'est que le politique l'emporte toujours, jusqu'à maintenant. Et en fait, on l'a vraiment bien vu dans la façon dont les administrations américaines, qu'elles soient démocrates ou républicaines, ont réussi à faire plier des acteurs privés sur des causes et des questions qui étaient considérées comme des causes de sécurité nationale. Vous avez des entreprises, parfois, qui ne sont même pas, comme je l'ai dit tout à l'heure, américaines, qui ont été obligées de céder face aux politiques. Donc il y a effectivement une forme de prise de pouvoir, une forme de prise d'influence de ces entreprises. Mais on parle de Musk et de SpaceX, mais on peut aussi parler de Zuckerberg et de Meta. On peut aussi parler de Bezos et d'Amazon. Ce sont des géants, ils sont immenses. Mais en même temps, ils ont toujours intérêt à collaborer avec l'administration parce qu'il n'empêche que le monopole de la violence légitime, il appartient toujours au pouvoir américain et à l'administration américaine. Et moi, je pense vraiment que l'administration américaine est extrêmement puissante, beaucoup plus puissante qu'on ne se l'imagine. Et aujourd'hui, si vous êtes une entreprise américaine de la tech, que vous avez vos data centers aux États-Unis et que les États-Unis vous disent que pour des raisons de sécurité nationale, vous devez partager un certain nombre d'informations, vous ne pouvez pas dire non.
0: Je ne suis pas d'accord.
2: Vous ne pouvez pas dire non. Alors attendez, je termine. Vous ne pouvez pas dire non. Et c'est le principe d'Edward Snowden. C'est le principe de... après 2001, de cette décision de la part des États-Unis de dire il faut que le privé collabore pour la sécurité nationale. Et on a des exemples d'entreprises qui ont été obligées de collaborer, que ce soit dans le domaine des finances ou alors que ce soit dans le domaine de la tech.
1: Donc, une administration qui est aussi capable d'invisibiliser n'importe quel individu, n'importe quand, partout sur Terre. Là, j'ai en tête l'exemple du juge Guillou à la Cour pénale internationale.
0: Oui, mais ça fonctionne pas pour Elon Musk et où je pense qu'il permet de contredire Inde. Oui, sur le principe, tu as tout à fait raison, bien évidemment, mais qu'est un principe face à un État fédéral entré en déliquescence? Si on se projette sur le très moyen terme, bien évidemment, Inde a tout à fait raison, mais si on se projette sur 5 ans, 10 ans, 15 ans, 20 ans, non. Non, le secteur privé aujourd'hui commence à dominer le paysage politique. Malheureusement, je ne crois plus en la puissance du politique. Nos démocraties sont faibles. L'État fédéral, je l'ai dit, est entré en déliquescence aux États-Unis. Et comment, dans 20 ans, un État fédéral si fragile, dans un pays si polarisé, dans un pays non pas proche d'une guerre civile, je ne crois pas au scénario d'une guerre civile américaine, mais de fractures sans précédent dans son histoire depuis la guerre de sécession, comment un État comme celui-ci pourrait-il aller à l'encontre d'une puissance nommée Elon Musk ou quelqu'un d'autre, telle qu'elle sera d'ici 20-30 ans? Malheureusement, je crains que le politique comme l'État ne puisse plus à moyen terme aller à l'encontre des velléités.
1: J'aimerais quand même vous faire écouter, parce que là on parle aussi du rapport d'Elon Musk à l'administration américaine, l'administration fédérale, pour comprendre ou se rappeler qui il est là-dessus. Écoutez en tout cas Elon Musk, c'était début 2025, il participait à la grand-messe du parti conservateur qui est la CPAC, et il était sur scène avec le président argentin Javier Milei. Regardez cette séquence.
0: Imaginez s'il est demain face à un coup.
3: This is the chainsaw for bureaucracy.
1: Donc voilà, là, vous êtes en train de voir et d'entendre Elon Musk sur scène à une conférence de la CPAC qui brandit la tronçonneuse de Javier Milei pour dire qu'il va tronçonner l'administration et les services fédéraux. Là-dessus, d'ailleurs, ça a fait un peu pchit, son projet du Doge à l'époque.
2: Ça fait pchit parce qu'il y a un patron à la Maison-Blanche qui a décidé que Donald Trump, lapsus, que Elon Musk n'avait plus sa place à côté de lui. Et par rapport à ce que disait Robin, parce que je pense que c'est très très important, il y a en fait aujourd'hui un système qui fait que les entreprises américaines sont dépendantes de ce qui se passe dans les administrations américaines. Si l'administration américaine décide d'imposer des sanctions sur une entreprise, même si elle est étrangère, du jour au lendemain, cette entreprise s'écroule. Elle n'a plus accès au dollar. Alors, vous imaginez, lorsque vous êtes une entreprise américaine, on a des exemples. AT&T, qui est un des plus grands réseaux de télécommunications aux États-Unis, a été obligé de céder sur des choses qui étaient essentielles. Des banques américaines ont été obligées de céder sur des choses qui étaient essentielles pour elles, en termes de vie privée, en termes de protection des données. Oui. Donc, moi, je pense que oui, il y a
1: SpaceX n'est pas plus fort que la Maison-Blanche.
2: Non.
0: Pour l'instant.
1: D'accord.
2: SpaceX n'est pas du tout plus fort que la Maison-Blanche. Et en fait, tant que les États-Unis... SpaceX existe tel qu'il existe aujourd'hui parce qu'il y a une Maison-Blanche forte. C'est ça aussi qu'il faut comprendre. C'est que si vous êtes dans un système gouvernemental qui est fort, qui met des sommes incroyables sur la défense, qui met des sommes incroyables sur l'innovation en R&D, vous pouvez vraiment être un géant et pouvoir avoir... c'est ce qui se passe aujourd'hui en Chine.
1: Il y a des signes d'allégeance à montrer.
2: Et simplement, le dernier exemple, gardez en tête ce qui s'est passé il y a quelques années, je crois que c'était en 2022 ou 2023, lorsque je crois que c'était la fille du CEO de Huawei qui se fait arrêter au Canada. À l'époque, ça avait fait un scandale, parce qu'en fait, l'administration américaine avait dit « Huawei ne peut pas faire ce que nous avons réussi à faire, c'est-à-dire instrumentaliser une partie de l'économie mondiale et une partie des services financiers mondiaux pour construire une vraie puissance nationale chinoise. » C'est ce que les entreprises américaines ont fait. Alors, je ne dis pas que ça a été fait exprès, ça s'est fait petit à petit, mais le politique et le privé ont réussi à évoluer ensemble, à collaborer pour faire la puissance américaine, et finalement, ils ont besoin l'un de l'autre.
0: Oui, c'est très intelligemment expliqué, et sur le très court terme, Ind a tout à fait raison, mais c'est un petit peu bisounours sur le moyen et le long terme. Si, c'est bisounours. On parle d'Elon Musk, on parle de quelqu'un qui potentiellement, je ne parle même pas de SpaceX, qui oui, existe grâce à la puissance américaine, ça je suis d'accord, mais je parle de quelqu'un qui, d'ici 5, 10, 15 ans, sera à la tête d'un réseau de satellites. D'où dépendra l'énergie solaire qui sera importée aux États-Unis et sur Terre. Rappelons-nous la guerre en Ukraine. Cet homme ne cédera pas lorsqu'il aura, lui, le pouvoir d'appuyer sur un bouton.
2: Alors pourquoi est-ce qu'il est parti de la Maison Blanche ?
0: Je vais faire comme toi, je veux terminer, laisse-moi terminer. Mm-hmm. Comment cet homme réagira-t-il si dans 5 ans, dans 10 ans, dans 15 ans, il est face à une présidente, Alexandria Ocasio-Cortez, la gauche du Parti démocrate ? ou un Bernie Sanders, ou quelqu'un comme Mandani, le maire de New York. Vous croyez vraiment que cet homme, qui aura le pouvoir de stopper des satellites dont dépendra l'humanité, et donc les États-Unis, cédera avec des pressions financières, je termine, avec des pressions financières venues de la Maison-Blanche? Non, nous assisterons, peut-être qu'à terme, il cédera, mais je ne crois pas, nous assisterons à une guerre sans précédent entre un pouvoir privé auquel nous aurons délégué des prérogatives sans pareil dans l'histoire de l'humanité, et un pouvoir politique et démocratique qui s'affaiblit d'année en année. Ton scénario est juste sur le court terme, à long terme...
1: Je vais faire mon bisounours peut-être à mon tour, mais oui, est-ce que finalement Elon Musk ne va pas se faire rattraper par un droit spatial qu'il faut réécrire à vitesse grand V parce qu'il va bien plus vite que nous tous?
0: Par l'ONU?
1: Mais, hein?
0: Régulé par qui? Par l'ONU, ça n'existe plus. Le multilatéralisme, c'est mort.
1: J'imagine un droit spatial qui sera régulé par les nouveaux empereurs.
0: Non, allez, je crois. Malheureusement...
1: Xi Jinping, Donald Trump, vous avez effectivement un monde hémisphérique qui est en train d'émerger.
0: Elon Musk, oui, mais un autre Elon Musk.
1: Peut-être que le seul sujet sur lequel les nouveaux empereurs arriveront à s'accorder, c'est le droit spatial et ne pas le déléguer à un seul homme.
0: Alors, il le faudrait, oui, bien sûr, mais vous avez tout à fait raison. Bien sûr, ça serait la seule solution, mais il faudrait pour cela qu'il y ait une concertation entre les nouveaux empereurs. Pour l'instant, je ne la vois pas venir.
2: Alors, simplement, j'aimerais bien réagir. Non, mais je pense, espérer que des gens comme Elon Musk, comme Jeff Bezos, comme peu importe l'homme d'affaires dont on parle, peu importe Mark Zuckerberg, d'ailleurs on peut même argumenter que Mark Zuckerberg aujourd'hui a plus d'influence que quelqu'un comme Elon Musk, du fait en fait de la masse d'utilisateurs qu'il contrôle. Penser que ces gens-là vont pouvoir faire face à des Xi Jinping, à des Donald Trump, pouvoir faire face à des Vladimir Poutine, alors on n'est même plus sur du niveau du bisounours, là on est sur du niveau de la science-fiction. Non, si si Romuald...
0: Je parle dans 10, 20, 30 ans.
2: Donc, pensez honnêtement que des chefs d'entreprise, peu importe à quel point ils sont puissants, ils sont grands, ils contrôlent des choses et des innovations majeures, je pense notamment à quelqu'un comme Mark Zuckerberg, qui vont pouvoir prendre la place de quelqu'un qui contrôle tout, c'est-à-dire, lorsque vous avez la puissance américaine, c'est un pays qui a mis en place un empire mondial. Vous ne pouvez pas aujourd'hui traiter, lorsque vous êtes une entreprise, sans... Alors, évidemment, lorsque vous êtes sanctionné, c'est un petit peu plus compliqué, sans que les États-Unis vous aient validé. On est sur des personnes qui ont du pouvoir, qui ont du pouvoir de négociation, qui sont capables de se faire entendre, qui peuvent avoir de la place, qui peuvent avoir du poids, mais il y a un moment... Et c'est ce qui s'est passé entre Trump et Musk, où il y a quelqu'un qui tape du poing sur la table et qui dit « Moi, j'ai derrière moi tout un État. » Et cet État, il a, en termes de défense, 1000 milliards de dollars d'investissement.
1: Est-ce que finalement, ce qui peut éventuellement un jour arrêter ou freiner ou pas, je ne sais pas, vous me direz, mais des personnes comme Elon Musk ou ces nouveaux seigneurs de la tech, techno-libertariens, c'est pas... l'émergence d'un... Et là, on commence à avoir des signaux, des premiers signaux d'un populisme anti-tech aux États-Unis. Je ne sais pas si vous avez vu, il y a deux ou trois semaines, l'ancien idéologue en chef de Donald Trump, Steve Bannon, a signé une tribune, ils étaient une soixantaine, et il est en train de faire émerger une nouvelle doctrine qui est « Humans First ». En gros, le populisme, selon Steve Bannon, ce n'est plus le peuple contre les élites, mais l'homme contre les machines. Et il est en train d'essayer de... Voilà. Et lui, c'est quelqu'un qui a été visionnaire sur l'America First pour Donald Trump. Il pense que c'est ça qui va être déterminant en 2028, par exemple. Donc, est-ce que ce n'est pas ce nouveau populisme qui pourra peut-être freiner ou arrêter Elon Musk?
2: Ça peut jouer un rôle. Moi, je pense de toute façon que les politiques seront toujours jaloux de leur pouvoir. Et ça a toujours été le cas. Vous n'allez jamais avoir un politique qui va accepter qu'il y ait... Et Donald Trump ne l'a pas accepté, qu'il y ait un homme qui fasse sa loi autour de lui, surtout qu'il est élu et qu'il pense que c'est le plus puissant au monde. Sur le populisme, oui, je pense que le retour à une vision de la démocratie, ce qui est paradoxal, c'est une vision qui est partagée par Elon Musk. Il l'a dit plusieurs fois, pour lui, la démocratie, c'est la volonté du peuple. C'est-à-dire, le peuple, c'est une vision assez directe de la démocratie. C'est assez bizarre d'utiliser ces deux mots ensemble, mais pour Elon Musk aussi, c'est cette vision-là. Et si on a, et c'est ce que semble... Bah, j'ai pas de boule de cristal, c'est très dur de parler d'avenir, mais en tout cas, ce que semblent nous dire les élections d'une année à l'autre et d'un cycle électoral à l'autre, c'est qu'effectivement, il y a un ras-le-bol de la part d'une grande partie de la population, et c'est sur ce ras-le-bol que surfe une grande partie de la base conservatrice d'aujourd'hui. Donc effectivement, si demain on a une forme de mise en chaîne, vous savez, dans l'Athènes antique, on ostracisait les hommes qui avaient trop de pouvoir, parce qu'on estimait qu'il y a un moment où c'était pas possible dans une démocratie d'avoir des figures qui avaient trop de pouvoir, eh bien oui, peut-être qu'il y a un moment où on va arriver à un politique qui va reprendre encore plus de droits et qui va essayer d'affaiblir ces sociétés-là. Et c'est ce qu'en partie veulent faire beaucoup de sénateurs, et que ce soit républicains ou démocrates, en disant attention, la tech, surtout la tech américaine, elle est toujours soumise aux droits américains.
1: Et derrière, l'autre sujet qui est parallèle à celui-là, c'est celui de la juste répartition des richesses. On voit bien qu'on a peut-être la plus grande allocation de capital de l'histoire de l'humanité dans le sillage de ces investissements tech. Et qui en bénéficie, qui en profite. Ça aussi, ça peut faire monter des colères populaires et freiner les ambitions de ces seigneurs de la tech,
4: oui, Romuald. Tout à fait. Là, je rejoins à ce qu'elle vient de dire, Inde, tout à fait. Nous sommes aux États-Unis, rappelons-le, dans le pays où il y a le plus d'inégalités parmi l'ensemble des pays de l'OCDE. Nous avons aux États-Unis le système de l'éducation le plus fragile, le plus inégalitaire également des pays de l'OCDE. Donc, évidemment...
1: 1% des plus riches capte un tiers de la richesse.
4: Cela va créer une réaction. Mais s'il n'y a pas cette concertation des empereurs dont vous parliez, Mathieu, ou une forme de régulation au niveau international, tout cela ne fera que freiner le processus dans lequel, qui a déjà été enclenché et dans lequel nous sommes aujourd'hui. Mais oui, cela va freiner. Oui, il y aura une réaction. Et oui, il faudrait une régulation. Mais pour l'instant, je ne la vois malheureusement pas venir.
1: Il nous reste quelques minutes. En tout cas, ces géants de la tech, beaucoup d'entre eux... Alors, peut-être pas Elon Musk, parce que je crois qu'il a même une procédure judiciaire contre lui en France, mais à Évian, ils seront tous réunis la semaine prochaine au G7. Ils participeront à un déjeuner avec les dirigeants du G7. Trump, normalement, devrait y participer jusqu'au bout, si tout va bien. Qu'est-ce que vous guettez, vous, à cette réunion du G7, Romuald ?
4: Écoutez, Emmanuel Macron a voulu que l'un des thèmes principaux soit justement la régulation de l'intelligence artificielle. Donc peut-être qu'il y aura un embryon de concertation, celle dont vous parliez, celle des nouveaux empereurs. Écoutez, je guette comme tout le monde l'humeur de Donald Trump. Vous savez, le G7 a été créé pour être un club informel dans les années 70. On s'y retrouvait en jean, basket, sans cravate, autour de la piscine, pour justement permettre aux chefs d'État de parler un petit peu en copain. Il n'y avait pas vraiment...
1: Il y a une image de Giscard avec Ford au bord d'une piscine.
4: Il n'y avait pas véritablement d'agenda. Il y en avait un, évidemment, mais c'était quand même assez souple. Ça s'est beaucoup transformé, mais aujourd'hui, avec Donald Trump, on n'est plus du tout dans le même cadre. Là, il y a un agenda qui est très, très clair, tout a été préparé à l'avance. L'objectif est de ne pas froisser le nouvel empereur d'Occident, c'est-à-dire Donald Trump, et de tout faire pour qu'il ne quitte pas avant son terme cette réunion.
1: C'est complètement fou, en fait, à entendre Inzian. Ce que je veux dire, c'est qu'on est là, on a je sais qu'en ce moment, il y a une activité diplomatique intense à l'Élysée pour essayer de savoir comment ne surtout pas froisser Donald Trump et faire en sorte qu'il reste jusqu'au bout. On en est là.
2: Oui, on en est là, et en fait c'est l'exemple parfait, l'illustration parfaite, la preuve encore que la puissance américaine a un sens et a toujours un sens, que les États-Unis ont réussi à construire, notamment après la Deuxième Guerre mondiale, une force, une hégémonie qui aujourd'hui n'a pas encore d'égal, en tout cas pour l'instant, et qui arrive à se faire respecter. Lorsque les gens ne veulent pas froisser Donald Trump, en fait ils ne veulent pas froisser Donald Trump qui est à la tête des États-Unis. Et si Donald Trump demain il décide que vous l'avez froissé et donc que vous n'êtes pas sympa avec lui, il peut vous augmenter les taxes et puis vous pouvez vous retrouver avec une crise politique chez vous parce que Donald Trump l'a décidé. Lorsqu'on parle de nouveaux empereurs, moi je parlerai plutôt de nouveaux politiques qui, comme Donald Trump, comme Xi Jinping, comme Vladimir Poutine, en fait sont une petite redite du passé, mais avec un petit 2.0, qui sont à la fois des gens qui sont d'une autre génération, qui ont vécu d'autres temps, un petit peu différents de ceux qu'on connaît aujourd'hui. et surtout qui sont construits dans le pouvoir, qui sont construits dans cette capacité à en fait obtenir ce qu'ils veulent. Et donc c'est pour ça que, pour moi, vraiment penser qu'on rentre dans une ère où on va mettre ces politiques de côté et avoir des gentils petits gens comme Elon Musk qui vont venir et faire leurs lois, ils ne pèse rien, à mon humble avis, face à des personnes qui ont ce type de pouvoir-là. Donc effectivement, on se retrouve aujourd'hui à devoir composer avec Donald Trump.
1: Qu'est-ce qui permet l'émergence de ces nouveaux empereurs de cette époque ? Est-ce que quelque part, cette période algorithmique des réseaux sociaux, etc., sans rentrer dans les grands mots, mais c'est vrai que cette banalisation du mal, qui est vraiment quelque chose qui est dû aux réseaux sociaux, qui n'existait pas avant, est-ce que ça ne crée pas un terreau fertile pour laisser justement de la nature humaine s'exprimer et les plus forts émerger.
4: Bien évidemment, mais aussi, ne l'oublions pas, hein, en deux mots, nous sommes dans la fin d'un cycle, le cycle de ce que j'appelle le cycle de l'humanisme, qui a débuté à la Renaissance avec les grandes valeurs humanistes, théorisées au siècle des Lumières par les philosophes, mises en pratique au siècle des démocraties naissantes, 19e, 20e siècle, et apnée en 45, création du système multilatéral, ONU, droits de l'homme, déclaration universelle des droits humains, des droits de la femme, etc. Aujourd'hui, malheureusement, les populations occidentales croient de moins en moins en ces valeurs. 40% des jeunes États-Unis ne pensent pas que la démocratie est une fin en soi. 30% en Europe, ou 25%, vérifiez les chiffres pour l'Europe. On en est malheureusement là. Et donc, effectivement, avec aujourd'hui les réseaux sociaux, tous ces nouveaux médias, eh bien oui, les populations occidentales et encore plus celles de ce que l'on appelle un peu facilement le Sud global, sont de plus en plus séduites par des modèles autoritaires ou les modèles alternatifs russes ou chinois.
2: Et on peut, simplement, je pense en fait c'est aussi un retour au réel. On parlait tout à l'heure de la géopolitique, de la géographie. Il y a un moment où l'humain, avec toute son innovation et toute sa capacité de création, se retrouve face au réel. Le mur du réel, c'est que lorsque vous êtes dans une situation où les règles se détruisent et se délitent, c'est le plus fort qui revient, donc avec des figures comme ce qu'on voit en Chine, en Russie et aux États-Unis.
1: En tout cas, merci de nous avoir ramené au réel pour essayer de décortiquer ensemble cette introduction en bourse qui, elle, est stratosphérique hein, de SpaceX. On termine avec votre carte blanche. Inzian, vous avez choisi un article du quotidien américain d'Austin, Statesman, justement sur les projets d'Elon Musk là-bas.
2: Oui, absolument. Sur les projets d'Elon Musk à Austin. Alors, ça fait un moment que Elon Musk est amoureux d'Austin parce qu'il déteste la Californie maintenant. C'est beaucoup trop progressiste.
1: Je crois que vous connaissez bien Austin aussi.
2: Un petit peu, parce que j'y ai vécu. Austin, en fait, il y a un ancien gouverneur du Texas qui disait que c'est la myrtille dans la soupe rouge, dans la soupe de tomates, parce que, en fait, c'est le seul petit îlot qui vote démocrate dans la grande marmite qui vote toujours républicain. Et effectivement, on a cet article qui date d'il y a quelques heures et qui décrit les travaux qui sont en cours près de la Gigafactory Texas, qui est à Austin, alors un petit peu en dehors d'Austin, mais on dit quand même que ça fait partie d'Austin. Et l'objectif de Elon Musk et de Tesla, c'est de pouvoir créer des robots Optimus de nouvelle génération. On est déjà à la troisième génération et ce sont des robots humanoïdes qui montrent que Tesla est en train de passer de constructeur de voitures à constructeur de robots humanoïdes.
1: Allez, on termine avec Romuald Sciorra, votre carte blanche dans le New York Times autour des travaux du bassin réfléchissant à Washington.
4: Reflecting Pool, oui, c'est... fait ce choix avec un petit peu d'humour, mais on passe notre temps à critiquer Trump, et moi le premier. Pour une fois, je trouve qu'il a raison, tout le monde lui en veut, de l'argent dépensé pour avoir lavé, nettoyé ce bassin. Écoutez, ça sentait très mauvais, c'était vraiment hideux. Maintenant, on a une reflecting pool parfaite, merveilleuse, qui brille de plein feu. Donc, je trouve que pour une fois, Donald Trump a bien fait.
1: Merci beaucoup, Romuald Sciorra. Merci à vous deux pour vos analyses passionnantes autour de cette introduction en bourse du siècle de la vision d'Elon Musk. On est allé bien loin dans les étoiles grâce à vous. Romuald Sciorra, je rappelle, vous êtes chercheur associé à l'IRIS, directeur de l'Observatoire politique et géostratégique des États-Unis. Et apparaître lettre ouverte à Trump d'un Américain de papier, ce sera publié mi-septembre. Et puis Inzian, analyste géopolitique, spécialiste des États-Unis, qui a travaillé pendant la dernière année au département de l'énergie sous l'administration Obama. Vous êtes la bienvenue quand vous voulez dans les Experts sans frontières. Très bon week-end à tous et on se retrouve la semaine prochaine dans les Experts sans frontières et tout de suite le journal de Stéphane Nicolo.
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8: Du jour, Félix Baron du Club des investisseurs indépendants, bonjour.
9: Bonjour Antoine.
8: Et Christian Fontaine du magazine Le Revenu, merci d'être là en direct ce matin. Difficile de ne pas en parler. Hein. SpaceX, l'espace en bourse, on l'a vu, même Eutelsat, hein, même le secteur des satellites en France, en Europe, en profite, ainsi que pas mal de secteurs qui y sont liés. On voit qu'il y a des ETF, et notamment du côté des bourses européennes, il y a BlackRock qui prépare un ETF spécial là, à large spectre, on va dire, sur l'industrie spatiale. Bref, c'est le buzz du moment, SpaceX va s'introduire en bourse. Mais on se pose plus de questions qu'on a de réponses. Et honnêtement, on a une avalanche de questions. Est-ce qu'il faut en être? Est-ce qu'il ne faut pas en être? Est-ce qu'il faut regarder tranquillement que ça décante? Dans le sens où on va quand même avoir un impact majeur sur l'ensemble des actifs boursiers américains avec cette introduction. Félix Baron, peut-être commencer par vous, parce que vous, vous êtes sceptique.
9: Ah, mais je suis pas sceptique, je suis formel. Hier, on avait une conférence en direct avec le club des investisseurs indépendants. On a posé la question. On avait plusieurs centaines de participants. Est-ce que vous comptez participer à l'introduction en bourse de SpaceX? On a eu 88% de non. Ça veut dire qu'il y en a 12% qui sont encore pas si bien informés que ça. Et c'est là où je dis que je suis formel.
8: Waouh!
9: Ceux qui vont y aller à cette introduction, à mon avis, je peux me tromper, ça n'engage que moi, vont finir tondus comme des œufs. Parce que c'est vraiment les derniers moutons qui vont aller prendre un prix d'entrée qui, pour les fondateurs, les premiers salariés, les capital risqueurs qui ont participé au levée de fonds, eux, ils ont un prix de sortie, ils ont un prix de vente. Donc, ils ont besoin de le maximiser. Plus de ça, rajouter à ça toutes les banques, et j'ai été banquier, donc je le sais, qui présentent l'offre, qui ont intérêt à présenter une valorisation élevée, puisqu'elles sont payées en fonction du niveau de cette valorisation. Ouais. Donc, aller valoriser 1750 milliards, donc 400 fois la valeur de Telsat, une boîte qui gagne quoi, allez, 18-19 milliards de dollars, qui perd de l'argent et qui est une espèce de conglomérat qui n'a pas grand-chose à voir, parce que vous mettez ensemble Starlink, des lanceurs de fusées et de l'intelligence artificielle, c'est pas, à part la personnalité d'Elon Musk, il n'y a pas grand-chose de si cohérent. Pour moi, mieux vaut acheter Objectif Lune, on passera un meilleur moment.
8: Ok, bon, bah, les choses sont claires.
9: J'ai plein d'autres arguments, mais je pense que Christian pourra abonder peut-être dans mon sens, je l'espère.
8: Il y a beaucoup de choses. Déjà, on a passé des mois à avoir une sorte de, on va dire, d'attrape-nigo, entre guillemets, de tas de gens, de tas d'intervenants bizarres qui proposaient des produits indexés sur SpaceX, mais indexés sur quoi? Enfin, c'était assez fou, et j'espère que beaucoup de gens ont quand même regardé dans quoi ils mettaient leurs sous, mais il y a eu pas mal et c'est toujours ça le problème quand il y a un buzz, on veut s'y exposer d'une manière ou d'une autre, des fois on fait des bêtises.
0: Ah, il y a deux choses, il faut savoir de quoi on parle, il y a deux choses très différentes. Il y a à la fois SpaceX d'un côté, numéro un mondial du spatial, avec l'introduction en bourse, on y va ou on n'y va pas, et puis il y a le cosmos, de façon générale, il y a l'économie spatiale de façon générale, et vous avez raison de dire qu'aujourd'hui, aujourd'hui, bon, le buzzword aujourd'hui sur les réseaux, ben, c'était l'IA et ça devient de plus en plus le cosmos. Donc, est-ce qu'on y va ou est-ce qu'on n'y va pas? Sur Starlink, je suis assez d'accord avec Félix, grande prudence. Maintenant, je pense qu'il faut un tout petit peu ouvrir les œillères et s'intéresser au secteur de l'économie spatiale qui, lui, est synonyme de chiffre d'affaires, de marge aujourd'hui et demain et qui peut être beaucoup plus intéressant. Vous citiez tout à l'heure des ETF qui vont se positionner sur ce secteur. Il y a déjà des fonds
10: fonds d'investissement positionnés sur ce secteur, et notamment un qui est Échiquier Space B, que le revenu récompense en au mois de juin, plus 40% depuis janvier, plus 60% sur un an, plus 200% sur 3 ans. Donc derrière ce buzz autour du Cosmos, il y a du business. Vous parliez tout à l'heure effectivement SpaceX. SpaceX, la pépite de SpaceX, c'est Starlink. C'est le bijou. C'est déjà c'est 10 000 satellites en basse orbite. C'est quelques 15 millions d'abonnés à de l'Internet haut débit. Hein. Tout le monde ne peut pas, dans les pays occidentaux, être lié à de la fibre. Mais il y a des milliards d'hommes et de femmes qui doivent passer par les satellites de Starlink en matière de connectivité. Donc le premier secteur, parce que derrière l'économie spatiale, si on essaye un peu de quoi on parle. On parle de connectivité, on parle bien sûr aussi de géolocalisation. Hein. Votre portable, quand vous utilisez une appli GPS, utilise et interroge des centaines de fois par jour des satellites sans même qu'on le sache réellement, en tout cas sans qu'on y apporte attention. Et puis il y a l'observation terrestre, bien connue dans le milieu de la défense. Il y a des applis aussi que tout le monde utilise au quotidien. Et puis demain, on peut très bien imaginer des satellites optiques ou radars qui vont arbitrer un litige automobile en reconstituant la scène à la seconde près et fini les contestations. Donc tout ça, c'est déjà aujourd'hui des milliards, des centaines de milliards de chiffres d'affaires. Alors, la question quand même qui se pose, c'est et en bourse quid ? Alors, en bourse, si vous regardez de ce côté-ci de l'Europe, manifestement, la bourse décroche. La plupart des entreprises spatiales, sur l'économie spatiale, sont cotées plutôt aux États-Unis. Alors, vous citiez quand même tout à l'heure, vous aviez raison, Eutelsat, très spéculatif, on n'aime pas trop aux revenus.
8: Il y a SES aussi.
10: Bien sûr. Vous avez STMicro que vous aimez beaucoup et nous aussi qui vend qui fabrique des semi-conducteurs pour l'industrie spatiale. Vous avez Saint-Gobain qui pourrait très très bien, mais alors là je parle au conditionnel demain, concevoir des fenêtres capables de résister aux radiations cosmiques. Veolia, Air Liquide qui est déjà aussi dans l'industrie spatiale et qui demain pourrait faire davantage en créant des systèmes par exemple capables de créer de l'oxygène sur Mars ou sur la Lune. Donc il y a un vrai potentiel pour les entreprises européennes, mais ça c'est demain. Aujourd'hui, les entreprises, elles sont aux États-Unis. Alors on les connaît pas forcément ici, hein, mais Viasat, Gilat, Intuitive Machines, Firefly ou MDA, c'est des boîtes qui ont pris 100%, qui dont le cours ont doublé depuis le début de l'année. Hein. Donc c'est attention, et je terminerai là-dessus, attention, parce que il y a déjà un phénomène de bulle. Les bulles, c'est pas forcément dramatique en bourse, il y en a toujours eu. Et il y a quelques jours, je regardais le cours de Microsoft depuis son introduction en bourse en 97 au Nasdaq. Ouais,
9: et lorsque vous
10: 97
9: je 86 pense. Ah, non. Au Nasdaq.
10: Amazon.
9: Amazon 97.
10: Bien vu. Amazon 97 au Nasdaq. Lorsque vous regardez l'évolution du cours de bourse depuis cette date, en fait, vous regardez que l'explosion de la butée Internet, elle est pas visible. En fait, parce que l'innovation s'est poursuivie et la hausse du cours s'est poursuivie. Donc, je dirais oui pour investir, donc non pour SpaceX, pas aujourd'hui. En tout cas, c'est trop risqué. C'est une intro qui ne se base que sur un seul homme, et c'est vraiment la bourse casino. Et vous savez qu'au revenu, on est très attaché à la bourse investissement à long terme de père de famille et pas la bourse casino. Donc pour l'instant, on n'y va pas. Par contre, effectivement, s'intéresser à ce secteur de l'économie spatiale, pourquoi pas, dans une optique de long terme. Mais bien sûr, on regarde les valos et il faut rester investi, étaler ses investissements et ses prises de position dans le temps.
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11: Les implants orthopédiques, autrement dit les prothèses de hanches ou de genoux, avec une spécialisation dans les dispositifs pédiatriques, ce qui est plutôt rare sur le marché. Ces implants très innovants, on va le voir, c'est le métier de notre invité, Régis Simoneau. Bonjour.
12: Bonjour Vincent.
11: Vous êtes le cofondateur d'Otezio Implant. Merci d'être avec nous dans Parole d'entreprise. Alors, Otezio Implant est né d'une ambition forte dans l'orthopédie en France. Racontez-nous un petit peu.
12: Otezio Implant est né d'une conviction toute simple, c'est qu'il faut faire évoluer évidemment la prise en charge des patients, que ce soit les enfants ou les adultes. Depuis 20 ans, nous travaillons avec tous les CHU de France, les hôpitaux, les cliniques, et notre ambition, c'est vraiment d'avoir une approche humaine, parce que c'est quand même des grandes histoires humaines d'opérer les patients. Et ce qui nous importe, c'est qu'ils aient derrière une vie très agréable avec ces implants qu'on leur implante. Aujourd'hui, on a la chance de travailler avec des partenaires formidables, selon moi. On a co-créé une société aux États-Unis qui s'appelle Orthopédatrix et qui est aujourd'hui une sorte de fondation, si vous voulez, mondiale et qui est devenue le leader mondial de la pédiatrie orthopédique. On a beaucoup de chance. Et donc, nous, on travaille avec eux sur le marché français et luxembourgeois. Et puis, on a fait la même chose avec une société pour les adultes qu'on a aussi, on était le premier distributeur mondial pour eux, une société anglaise qui s'appelle Innovative Design Orthopédique. Voilà, toujours de l'innovation. Et avec eux, on fait ce qu'on appelle les prothèses totales d'épaule inversées avec ce qu'on appelle une tige humérale très courte. C'est extrêmement moderne et surtout, on a ce plus grand recul aujourd'hui qu'on n'a jamais eu. C'est un recul, un suivi clinique sur une quinzaine d'années. C'est très important.
11: Alors, votre attelle, c'est DF2, celle que vous proposez. Elle est présentée comme une alternative aux solutions traditionnelles, une alternative. Qu'apporte-t-elle concrètement?
12: Alors, en fait, quand vous avez un enfant, parce que ça concerne les enfants, de plus de 6 mois qui se casse le fémur, malheureusement, aujourd'hui, on leur remet un plâtre en France, évidemment, ou dans le monde occidental. En fait, vous devez l'emmener au bloc opératoire, vous devez l'anesthésier, malheureusement, lui passer les produits anesthésiants, ce qui n'est pas très bon quand on est un enfant. Vous devez trouver des équipes, évidemment, d'anesthésie et des espaces de bloc opératoire. C'est très difficile. Et puis, vous finissez par un plâtre qui est très lourd, très encombrant, et qui va être quand même une souffrance, parce que vous allez quand même le garder plusieurs semaines, plusieurs mois. C'est quand même difficile. DF2, elle fait la même chose, c'est une innovation de rupture par rapport à ce plâtre, c'est quelque chose que vous mettez par-dessus le patient, en 15 minutes vous faites ça, si vous avez l'habitude, et vous n'avez pas besoin d'anesthésie générale, ce qui est évidemment un gain formidable pour le patient, et puis c'est beaucoup plus propre, beaucoup plus léger, beaucoup plus agréable, et surtout les familles derrière vont être extrêmement contentes d'avoir ça pour leurs enfants, c'est vraiment un très grand progrès.
11: Et qu'en est-il de votre nouveau dispositif électronique qui a pour nom MyO1, je crois?
12: Oui, c'est ça, c'est MyO1. Alors MyO1, c'est un dispositif qui s'adresse aux gens qui, malheureusement, enfants ou adultes, font ce qu'on appelle le syndrome des loges. Alors, si vous ne connaissez pas ça, je pense. Alors, du coup, je vous l'explique. Par exemple, Lindsay Vonn, que vous avez vue aux Jeux Olympiques, elle s'était blessée aux Jeux Olympiques de Cortina d'Ampezzo. Elle s'est fracturée, évidemment, la jambe. Et elle a fait un syndrome des loges. Et elle a remercié, évidemment, son chirurgien orthopédiste personnel qui était là, qui lui a compris qu'elle faisait un syndrome des loges, parce que ce n'est pas du tout évident de se rendre compte que vous faites ce problème, et ce problème peut vous amener évidemment à une amputation. On a beaucoup de grands sportifs qui ont été amputés pour ça. Quand vous avez MyO1, vous le mettez, même si vous n'avez pas d'expérience comme ce grand chirurgien de Lindsay Vonn, vous le mettez sur le patient et vous allez mesurer des big data, des grands nombres de data. Data vont être enregistrées au fur et à mesure dans le temps, et vous allez prédire avec l'IA qui est intégré dedans, tout simplement, vers quelle heure vous allez faire ce syndrome des loges, qui est un syndrome encore une fois très grave, et pour lequel donc on va pouvoir convoquer des équipes chirurgicales. Ça vous permet aussi d'éviter que vous en fassiez, parce que des fois on peut opérer les gens pour le syndrome des loges alors qu'ils n'en ont pas.
11: Pourquoi l'orthopédie pédiatrique a-t-elle besoin de solutions innovantes aujourd'hui?
12: En fait, si vous voulez, les enfants, c'est les enfants, ils vont vivre encore 90 ans. Ils sont, vous les opérez, ils sont jeunes, ils ont besoin de mouvement, de mobilité, ils ont besoin de garder leur confiance en eux. Ils ont des familles derrière qu'il faut vraiment soutenir. C'est très important pour le vécu de ces enfants et de ces familles. Voilà, c'est très important.
11: Et rapidement, quelle est la prochaine étape pour Otezio?
12: C'est de continuer dans les innovations, on a plein d'innovations, continuer à former les gens, ça c'est important, de manière théorique, pratique, au bloc opératoire, les aider. Et la plus grande des récompenses que l'on puisse avoir, c'est d'améliorer, cette prise en charge des enfants. C'est vraiment très bien. C'est
11: la plus belle Régis Simoneau, merci beaucoup d'avoir été avec nous. Vous êtes le cofondateur d'Otezio Implant.
12: Merci,
11: au revoir.
12: Merci Vincent, merci beaucoup.
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5: 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Il est midi. 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
19: Bonjour, bonjour et bienvenue dans La France à tout pour réussir. Chaque semaine, vous le savez, un concentré d'économie positive sur BFM Business. Et cette semaine, nouvelle émission spéciale. Nous sommes à Marseille, précisément à la friche La Belle de Mai, un ancien site industriel. On a produit ici du tabac pendant de très nombreuses années. C'est désormais un lieu culturel. Ces troisièmes rencontres, eh bien, elles sont l'occasion de découvrir de nombreuses marques du Made in France, mais aussi, on le voit sur les stands qui m'entourent, du Made in Marseille. C'est aussi une journée de réflexion sur l'avenir économique du pays. Pourquoi faut-il retrouver plus d'industrie? Comment envisager les transmissions d'entreprises qui seront très nombreuses en France dans les prochaines années? Ou encore, peut-on continuer à développer des services en France à l'heure de l'IA et des chatbots? De tout cela, eh bien, on va parler avec mes invités, Clémentine Colin-Richard, qui incarne la quatrième génération à la tête de Parabool. C'est la célèbre marque de chaussures produite en France, dans l'Isère précisément, depuis 1908. On en parlera aussi avec Hugues Soupary qui s'intéresse lui aussi à la transmission. Il rachète depuis quelques années des marques du patrimoine industriel comme le maroquinier Boinet, la distillerie Brana ou encore les montres Péquinier. Et puis avec Dominique Russo de La Massif, on parlera justement de l'importance de maintenir et de développer des services clients en France. Mais tout d'abord, eh bien, je vais retrouver Olivier Robert. C'est le patron de Sacré Français qui organise ses troisièmes rencontres du Made in France ici à Marseille. Allez, on est passé en extérieur, nous sommes donc à la friche La Belle de Mai, pas de doute avec le Mistral et avec le soleil, on est bien à Marseille. Bonjour Olivier Robert.
20: Bonjour.
19: Vous êtes le fondateur de Sacré Français qui organise ses troisièmes rencontres du Made in France, donc ici à Marseille. Changement de lieu, pourquoi ce lieu symbolique? C'était un lieu industriel, c'est devenu un lieu culturel. Pourquoi ce choix pour l'édition 2026?
20: Alors, nous avions besoin de place. Déjà, c'était important. Et je souhaitais qu'on soit dans un lieu chargé d'histoire industrielle. Donc, nous sommes dans les anciennes manufactures Seita, l'endroit où ils chargeaient les camions pour par toute la France.
19: Et alors donc ici, combien de décideurs, combien de personnes pour cette édition 2026?
20: Alors nous attendons 400 personnes qui arrivent de toute la France. Nous avons des gens qui arrivent de Lille, de Strasbourg. C'est vraiment un événement national qui commence à prendre de l'ampleur.
19: Et on parle de quoi? C'est quoi les thématiques qui émergent chez les acteurs du Made in France en cette fin de printemps 2026?
20: Alors il y en a une première qui est la France face à nos essentiels. Se nourrir, se loger, se soigner, s'habiller. Savoir comment on peut reprendre notre souveraineté. Ça c'est un élément fondamental. La réindustrialisation évidemment. Alors la réindustrialisation c'est un mythe, sauf si on dit est-ce qu'on peut réindustrialiser avec de l'innovation. L'IA, le produit, des innovations auxquelles on n'imagine pas encore et aujourd'hui les entrepreneurs français ont beaucoup d'idées.
19: Alors donc il y a des ateliers, il y a des conférences et il y a donc aussi des entreprises du Made in France et du Made in Marseille. Il y a eu une labellisation qui a été créée je crois en 2024, fabriquée à Marseille et certains sont là pour montrer l'importance certes de produire en France mais de produire aussi dans des grandes métropoles.
20: Exactement, le label fabriqué à Marseille il y a 2 ans, il y a un peu plus de 200 labellisés aujourd'hui et il y a une quinzaine de représentants qui sont là avec la ville de Marseille qui est partenaire de l'événement.
19: À cette occasion, à l'occasion de ces rencontres 2026, vous publiez un baromètre avec les chambres de commerce et d'industrie. Qu'est-ce qu'il ressort sur l'état d'esprit des entrepreneurs français?
20: Alors, on a été obligé de le relire 2 fois tellement on était surpris des résultats. Le premier constat, c'est que les entrepreneurs ont la foi, ont le moral et ont l'envie et disent « Nous, on est confiants dans l'avenir du Made in France et de l'industrie française. »
19: Malgré l'économique, malgré le géopolitique?
20: Exactement. Exactement. Ils ont aussi évoqué le fait que ce n'était pas toujours évident de fabriquer en France, ça c'est sûr, mais ils trouvent des solutions, et on connaît des entreprises qui ont trouvé des solutions, par exemple, en produisant en masse, en étant accompagnés financièrement, en produisant en masse, et qui ont réussi à faire baisser leurs coûts.
19: On pense à Guillaume Gibaud du Slip Français, par exemple.
20: Exactement, ou à Bioceptil, qui a fabriqué la brosse à dents à moins de 1 euro.
19: Oui, voilà. Dans les conditions du direct, on est toujours à la friche de mai. Et les enseignements autres de ce baromètre, alors, c'est quoi les difficultés quand même, les freins que rencontrent les entrepreneurs?
20: Alors, il y a deux gros freins. Il y a le frein au financement, c'est-à-dire l'accompagnement financier est compliqué. Et d'ailleurs, je le disais, nous n'avons pas de banque aujourd'hui ni d'organismes financiers qui viennent et qui ont décidé de venir échanger. Et puis le deuxième, évidemment, c'est les charges, les lois et la lenteur de l'État face à l'industrialisation.
19: Et quels sont les messages que portent les entrepreneurs que vous portez aussi à moins d'un an de la présidentielle? Laissez-nous faire, c'est un petit peu le mot d'ordre que l'on entend nous dans toutes les délocalisations que l'on fait et sur nos plateaux. Foutez-nous la paix et laissez-nous faire.
20: Alors, c'est exactement ça. Il était écrit « Laissez-nous bosser ». C'était clairement ça. Et effectivement, ils ont plein d'idées, des TVA réduites, ils proposent des choses. Mais le maître mot, c'est « Laissez-nous bosser ».
19: Un mot encore, donc, évidemment, sur Sacré Français. C'est ce que vous avez fondé il y a quelques années. C'est une agence. Quelles sont les principales missions de cette agence qui est donc l'organisateur aussi de ces rencontres du Made in France?
20: Alors, Sacré Français est une entreprise à mission, déjà. Et notre mission, c'est d'aider les entreprises françaises à réussir avec notre compétence qui est la communication, le marketing et l'achat média. Voilà. Nous avons aussi une deuxième compétence qui est la formation. Nous sommes certifiés Calliope et nous aidons donc les entreprises à se former et à évoluer grâce à nos formations.
19: Un mot encore d'un invité d'honneur, d'un témoin qui sera là dans l'après-midi, c'est Christopher Pratt, le navigateur. Quelle est l'importance de l'avoir ici et quels sont les messages ou les parallèles que vous voulez porter avec les entrepreneurs?
20: Alors Christopher Pratt tout de suite m'a dit, tu sais, le nautisme, ce que je fais, c'est Made in France. Il y a la French Touch dans le nautisme. Donc, je vais venir en parler. Et puis, le deuxième, c'est de dire comment garder le cap en face aux incertitudes. Et là, il y a un parallèle énorme avec les entrepreneurs.
19: Bon, donc évidemment, c'est un peu loin, mais est-ce qu'une édition 2027 est déjà dans les tuyaux?
20: À 99,9%, je pense qu'on n'y échappera pas. Et puis, en fait, c'est tellement un bonheur de le faire et d'avoir tous ces gens qui sont là que c'est à peu près évident.
19: Un tout dernier mot sur la transmission, qui est un thème important pour cette édition 2026. On en parle avec nos invités dans quelques petits instants. Pourquoi vous avez voulu mettre la transmission parmi les sujets les plus importants?
20: Parce que dans la transmission, il y a deux axes. Il y a la transmission familiale. J'ai rencontré énormément d'entreprises qui ont des difficultés à transmettre à leur famille. Et donc, certaines l'organisent bien, d'autres pas. Donc ça, c'est un vrai sujet. Et puis surtout, la cession d'entreprise et le rachat d'entreprise, qui n'est pas naturel en France. On a plutôt tendance à créer des entreprises. Et moi, je pense qu'il faut absolument réussir à faire comprendre aux entrepreneurs qu'ils doivent racheter des entreprises plutôt que de les créer, sachant qu'une sur deux d'ici 2030 devait être reprise et que ça va être certainement une catastrophe.
19: C'est gigantesque, voilà, c'est un sujet majeur pour l'économie française.
20: Absolument.
19: Olivier Robert, merci. On va justement beaucoup parler de transmission avec mes deux prochains invités dans un instant. Il y aura Clémentine Collin-Richard de la marque Paraboot, mais aussi Hugues Soupary qui reprend de très nombreuses marques du patrimoine industriel français. Et on va donc en effet parler de transmission d'entreprise avec les deux invités qui m'ont rejoint ici à l'intérieur. On est à nouveau à l'intérieur de la friche La Belle de Mai. Bonjour Clémentine Collin-Richard.
3: Bonjour Jérôme.
19: Vous êtes l'administratrice de la société Richard Pontvert qui englobe notamment les célèbres marques Paraboot, Paraboot Pro et Galibier. On en reparle dans un petit instant. Je vous présente également Hugues Soupary. Bonjour.
21: Bonjour.
19: Vous êtes à la tête alors plus spécifiquement de l'entreprise, du groupement Maison et Manufacture qui regroupe quelques belles marques du patrimoine industriel. Lesquelles?
21: Tout à fait. Péquinier, Maison Brana et Maison Boinet. Donc Péquinier qui fait des montres, Maison Brana qui est une distillerie au Pays Basque et Maison Boinet qui fabrique des ceintures et de la petite maroquinerie.
19: On reparlera de toutes ces belles entreprises dans un petit instant. Je vous redonne le micro, Clémentine, pour parler donc de cette entreprise Paraboot. Elle a été créée en 1908 par vos arrière-grands-parents. Je crois qu'ensuite, il y a eu votre grand-père Julien, votre père Michel. Et donc, vous incarnez, vous, la quatrième génération. Avec, il y a votre frère et votre sœur aussi hein, au sein
3: Exactement.
19: De l'entreprise.
3: Une vraie entreprise familiale, tout à fait.
19: Et alors, ces transmissions, donc en 118 ans, elles se sont faites de manière naturelle, simple, ou c'est plus compliqué que cela?
2: Alors, déjà, il a fallu un créateur, donc je remercie quand même mes arrière-grands-parents d'avoir pris le manche. Alors, autant Rémi
19: et Julienne,
2: et Julienne qui portent quand même le deux noms aujourd'hui sur notre entreprise, donc c'est une certaine fierté. Après, je pense qu'à l'origine, on ne se posait pas la question, hein, c'était vraiment de père en fils. Donc, mon grand-père Julien, et puis ça s'est repassé avec mon père. Je pense que cette passation a été une transmission un peu différente. Il faut se remettre dans le contexte des 70, 80, ces chocs pétroliers, ces dévaluations du dollar et du yen, c'est l'arrivée aussi des socialistes au pouvoir avec une redéfinition du code de travail et il fallait, c'est la fin des 30 glorieuses, donc quand même aussi un certain nombre de banques qui coupent les vivres. Et là, ça ne s'inventait pas d'être un chef d'entreprise et mon père est le premier à avoir fait des études. Donc la transmission était peut-être logique de père en fils, mais je pense que les compétences qu'avait développé mon père en allant à l'école, à l'ESSEC en particulier, étaient nécessaires pour un chef d'entreprise. Et écoutez, concernant la quatrième génération, alors la transmission patrimoniale est faite. On est très impliqués, nous, aujourd'hui, dans le conseil d'administration, la quatrième génération au complet. Quelle en sera la suite ? Nous, on a fait déjà un premier pas, c'est qu'on a décidé que l'opérationnel, c'est pas nous qui l'assumerions. On a embauché pour ça, il y a un peu plus de 7 ans maintenant, un directeur général, Eric Forestier, à qui on a confié ce quotidien.
19: Et parce que vous ne vous sentiez pas les épaules pour le faire, vous aviez le patrimoine, vous aviez les gènes, mais peut-être pas l'opérationnel. Comment ça s'est passé dans votre esprit, la fratrie qui est donc la quatrième génération ?
2: Alors, je ne sais pas si on a un parcours aussi simple de la décision. Moi, j'ai travaillé plus de 17 ans dans le groupe. Mon frère aussi, ma sœur jamais. Ce qui nous a beaucoup réunis, c'est ce patrimoine familial dont vous parlez, mais c'est aussi l'histoire de la famille. Et malheureusement, un coup qui nous est arrivé avec papa, qui a eu un grave accident il y a 13 ans, qui a été mis en dehors de la gouvernance, qui, heureusement pour nous, est toujours là. Et donc, en fait, on a dû prendre le manche. Voilà, on a dû prendre le manche, on a dû prendre des décisions. Mais rapidement, on s'est rendu compte que si ça nous animait, cette transmission, cette pérennisation de l'entreprise, c'était pas forcément d'avoir les deux mains dans le cambouis, que le côté aussi macro, prendre de la hauteur et décider sur les 3, 5, 10 ans, 20 ans prochains était plus qu'intéressant pour nous.
19: Est-ce que la vente à un tiers, à un groupe autre, elle s'est posée ou est-ce que ça a été une nécessité presque morale de reprendre pour vous, votre frère et votre sœur, cette entreprise ?
2: Alors je vous remercie Jérôme parce que c'était une question qui est épineuse hein, souvent dans les entreprises familiales, particulièrement dans la nôtre. Mon père a été sollicité à quelques reprises, il a toujours écarté. Et il nous a toujours dit, moi, c'est pas ce que je souhaite faire. Et donc, il est encore avec nous aujourd'hui. Il est président du conseil d'administration. Et on respecte cette décision. Et donc, pour l'instant, en tout cas, on est d'accord pour pas vendre, pour continuer. Après, j'ai pas créé, j'ai hérité. C'est pas toujours le plus facile. Et moi, mon bâton de maréchal, c'est de transmettre. Alors, à ma famille, ça serait super. Et pour des années encore. Mais si à un moment donné, on doit être conscient qu'on est dépassé ou que ça ne nous amuse plus ou qu'on n'a pas les compétences. Je dois m'assurer que la pérennité de l'entreprise passe avant tout. Donc ça sera peut-être avec la famille Richard, je le souhaite, mais peut-être dans d'autres circonstances.
19: On reparlera des chiffres clés et de la production. On rappelle que c'est en Isère. Je crois qu'on l'a pas dit. C'est en Isère. On en reparle dans un petit instant. Hugues, je vous redonne le micro. Donc là, vous, on n'est pas dans la transmission familiale. On est dans de la reprise. Pourquoi ces reprises ? Dans quel secteur vous avez voulu le faire ? Et surtout, est-ce que c'était des entreprises qui étaient en difficulté ou pas ? Quelle était votre mission quand vous les avez reprises en 2021 et 2023 ?
21: Alors la mission de Maison et Manufacture, c'est justement d'assurer une transmission d'entreprises qui n'ont pas de transmission familiale ou qui n'ont pas de transmission tout simplement dans des groupes industriels parce que ce sont des entreprises qui sont peut-être un petit peu trop petites, qui n'ont pas encore fait le chemin vers le fait d'être une entreprise désirable. Et donc l'idée, c'est de reprendre des petites entreprises qui ont des belles marques, qui ont une vraie histoire, qui ont un vrai savoir-faire en France, donc qui créent, qui fabriquent en France. Et donc on s'est restreint chez Maison Manufacture à deux thématiques, qui est ce qui se consomme ou ce qui se porte. Et donc on a cherché des entreprises dans ces thèmes-là. Pourquoi ? Parce que moi j'ai un passé industriel dans le B2B et dans le gouvernement.
19: Hologramme.
21: Voilà. Et que j'avais envie d'avoir affaire à des vrais gens, d'avoir affaire à des gens qui ont des passions pour leur métier. Et c'est ça qui m'animait en créant le groupe Maison Manufacture.
19: Et c'est pour vous une deuxième carrière presque après ces 25 ans passés chez Hologramme devenu Souris. Est-ce que c'était une deuxième carrière ? Et peut-être le besoin de remettre un peu de sens, comme vous le disiez, avec des gens qui produisent vraiment avec cette aventure maison et manufacture.
21: Alors, il y avait déjà beaucoup de sens chez Suris, évidemment, parce qu'en fait, on fabriquait en France. On était parmi les seules entreprises en France à créer des produits de masse qui étaient vendus aux Chinois. Ouais. Donc c'est quand même
19: Périodes, ça semble super bien.
21: C'est super bien et c'est donc une vraie entreprise, des vrais gens. Bon, sauf que on s'adressait à des gouvernements, ouais. On s'adressait nos clients étaient des grands groupes, soit des gouvernements. Et donc j'avais envie de retrouver un petit peu plus de sens en fait dans l'activité commerciale et dans la relation avec le client. C'est ça qui m'a animé. Et donc c'est pour ça qu'on a choisi des thématiques très simples, après avoir été dans la high tech, rester dans des choses qui se portent, qui se consomment, c'est très simple, c'est facile à comprendre comme métier.
19: Et qu'est-ce que vous apportez à ces maisons? C'est quoi? C'est du savoir-faire en termes de marketing, de force de vente, d'export? C'est quoi les missions que vous vous fixez et quel est le bilan que vous en faites 3 ou 5 ans après les reprises?
21: Alors ce qu'on amène au niveau du petit groupe de personnes qui est au niveau maison et manufacture, parce qu'en fait le gros du travail est fait dans chacune des maisons, mais disons le groupe aide justement sur le plan financier, déjà par un apport
19: de 20 millions d'euros, je crois.
21: Entre le rachat des maisons et les investissements qui ont été faits, on est à peu près sur une vingtaine de millions d'euros, ouais, sur l'ensemble des trois maisons. Sur le refinancement derrière, on est aux alentours d'une dizaine de millions. Et donc le groupe amène du savoir-faire au niveau financier, au niveau juridique, au niveau innovation, au niveau stratégie et au niveau marketing. Voilà, c'est ça les fonctions qui sont regroupées, qui sont mutualisées sur les trois maisons. Alors le bilan, c'est encore jeune, puisque les trois maisons sont dans le groupe depuis 3 ans à peu près, 4 ans pour Pékinier. Et donc on est à des niveaux en fait de maturité un petit peu différents. Ça a aussi dépendu du niveau de maturité des maisons dans lesquelles on est rentré. Chez Pékinier, on est en croissance très significative depuis un an et demi maintenant. L'année dernière, on a fait 25% de croissance. Là, cette année, notre budget, c'est 50% de croissance. On est dans le budget à mi-année, ce qui, ouais, est pas mal.
19: C'est pas mal.
21: Et surtout dans un mois. Là, cette année, notre budget, c'est 50% de croissance. On est dans le budget à mi-année, ce qui, ouais, est pas mal.
19: C'est pas mal.
21: Et surtout dans un

0: un peu traditionnel, ça a été une période de créativité, une période d'innovation qui parfois ont été perdues au fur et à mesure parce que c'est devenu des maisons traditionnelles, ce qui n'était pas au début. Et donc nous on essaye de redonner, si vous voulez, le côté innovation, création, prise de risque qui avait été perdue au fur et à mesure dans ces maisons.
1: Les chiffres clés, Clémentine, vous redonne le micro du côté de Richard Pontvert et des marques Paraboot, combien de chiffres d'affaires, combien de salariés ?
2: Eh bien, écoutez, on vient de passer un premier cap des 30 millions d'euros. Donc, on est vraiment très fiers de toute l'équipe. Donc, c'est 150 personnes sur le site de production, dont une centaine en fabrication. Mais bien sûr aussi 60 personnes dans nos réseaux de boutiques. On a une trentaine de boutiques en France, sans compter à travers le monde.
1: 120 000 paires de chaussures produites chaque année.
2: Oui, ça, c'est notre fierté.
1: Et d'export.
2: Voilà, ça, c'est notre fierté de produire 120 000 paires de chaussures cousues norvégiens dans notre atelier en Isère.
1: Qu'on a construit en France.
2: Un peu plus de 10 ans. Alors 80% de nos collections sont françaises, le reste soit parce que les savoir-faire n'existent plus malheureusement, donc c'est l'été, on est à Marseille, je vais pouvoir parler de la chaussure bateau, de le mocassin été, voilà, c'est des coûts humains, aujourd'hui c'est plutôt en Italie, en Espagne, au Portugal, donc on travaille avec des partenaires de longue date là-bas. Et sur l'export, écoutez, oui, on a toujours une grosse proportion à l'export, mais qui s'accélère depuis la Covid, où tout le monde cherche un produit avec un ADN fort. Mon arrière-grand-père, c'était une chaussure égale une vie, donc on est connu pour durer 10 ans, 20 ans, 30 ans et plus contre bon soin avec une chaussure qui est réparable.
1: Mais un peu cher, c'est vrai, entre 300 et 600 euros, je crois, la paire, c'est ça ?
2: Oui, on parle d'à peu près de 500 euros en prix moyen. Alors, c'est un investissement. D'ailleurs, beaucoup de nos clients nous parlent de ça, investissement. Mais si vous le divisez par 10 ans, 50 euros par an pour une paire de chaussures, je pense qu'on a un bon rapport qualité-prix.
1: Il nous reste un peu plus d'une minute. Vous participez tous les deux donc à la table ronde transmission d'entreprise, préserver les savoir-faire, les emplois et l'avenir des territoires. Les principaux messages que vous allez porter, je commence avec vous, Hugues.
0: Alors moi, j'ai un message qui me paraît important, c'est que quand on reprend une entreprise, on reprend essentiellement des collaborateurs. Ouais. Et si les entreprises sont à un certain niveau de stagnation, c'est que probablement on n'a pas toujours les collaborateurs qui sont les bons à la bonne place. Et donc je pense qu'il serait très important qu'il y ait une espèce de moratoire quand on reprend une entreprise au niveau des collaborateurs, qu'on puisse dire à l'État, voilà, nous on s'engage à pas détruire d'emplois, on s'engage même à créer des emplois, mais laissez-nous tranquilles, laissez-nous jouer sur qui on garde, qui on garde pas, qui on embauche pendant 3 ans sans payer systématiquement des pénalités considérables quand on veut se séparer d'un collaborateur qui fonctionne pas bien.
1: Laissez-nous travailler, on vient d'en parler avec Olivier Robert, je crois que c'est un leitmotiv des entrepreneurs. En quelques secondes, Clémentine, Colin, Richard, sur les messages que vous portez à cette table ronde sur les transmissions d'entreprise.
2: Alors, nous sur la transmission, et je vais rejoindre un peu ce que dit Hugues, c'est qu'en fait, nous, c'est une famille. On parle de la famille Paraboot, et c'est pas tant les actionnaires, c'est les collaborateurs, c'est les clients, c'est les fournisseurs. Et en fait, on est responsable d'un écosystème, et donc la transmission va aussi par la pérennisation, un, de l'entreprise, mais deux, de cet écosystème. Et ça, pour moi, c'est une vraie dépendance. Et la variable d'ajustement, par contre, chez nous, elle peut pas se faire à travers la masse salariale.
1: Ouais, je comprends. Merci beaucoup pour vos témoignages. Merci beaucoup, Clémentine. Merci beaucoup, Hugues. On va poursuivre cette émission avec une autre thématique est à l'honneur lors de ces rencontres du Made in France ici à Marseille. C'est celle de la France des services. Je retrouve Dominique Russo de La Massif pour nous en parler. On termine en effet cette émission avec Dominique Russo. Bonjour.
3: Bonjour Jérôme.
1: Vous êtes directeur expérience sociétaire et client à La Massif. Alors on va parler, puisque c'est vous qui avez co-organisé cette table ronde sur la France des services, on va en parler, mais d'abord les grandes données généralistes de La Massif. Combien de chiffres d'affaires, combien de sociétaires ?
3: D'accord. Alors La Massif est une mutuelle d'assurance qui fait partie du secteur de l'économie sociale et solidaire, qui a été créée en 1960 et qui aujourd'hui comprend 6,4 millions de sociétaires pour 12 000 collaborateurs et un chiffre d'affaires qui tangente les 8 milliards d'euros.
1: Alors, dans la table ronde où vous étiez, une des phrases que vous souhaitiez dire, c'était « Les services doivent être ancrés sur notre sol et sont un outil indispensable de la performance et de la souveraineté économique ». Est-ce que c'est dans l'air du temps quand on parle de d'IA et de chatbot ?
3: Oui, absolument. Alors, on vient justement d'aborder le sujet lors de la table ronde précédente que j'ai eu la chance où j'ai eu la chance d'intervenir avec Gilles Attaf, oui, président d'Origine France Garantie, et puis Eric Dadian, président de la FRC. C'est un sujet aujourd'hui qui est clé. Alors lorsqu'on parle d'ancrage territorial, lorsqu'on parle de relation client, avant tout c'est la relation humaine qui est au centre de nos enjeux, puisque aujourd'hui la Massif s'est construite à partir de ces territoires

0: deux tiers de nos équipes sont en relation client. Et lorsqu'on interroge nos sociétaires, le premier message qu'ils nous renvoient, c'est oui pour la technologie, oui pour les évolutions notamment liées à l'intelligence artificielle, mais avant tout, nous souhaitons une relation humaine de proximité, parce que la sincérité, la confiance et l'authenticité se font à travers la relation humaine et pas à travers de la technologie. C'est d'ailleurs pour cela, Jérôme, que la Massif vient de publier un manifeste autour de l'IA pour avoir une IA éthique qui soit bien au service de la relation de nos sociétaires par rapport à ces enjeux-là.
1: Quand vous dites que c'est à la demande de vos clients, c'était vraiment le moteur numéro un parce qu'ils en avaient marre parfois d'avoir des centres d'appel, je ne sais pas si c'était les vôtres ou pas, mais dans d'autres pays, ils voulaient vraiment et de la proximité, de la compréhension. C'est ça qui a été votre moteur dans votre choix stratégique?
0: Oui, oui, absolument. Alors il faut savoir que Massif a eu la chance de faire partie des 10 premières entreprises à avoir la certification marque de garantie relation client France, parce que 100% des emplois sont localisés en France. Et aujourd'hui, c'est un vrai défi parce qu'il est très facile de délocaliser un service à l'étranger, ouais, y compris dans le monde de l'assurance, hein, où on peut avoir une gestion sinistre qui, ouais, soit gérée à l'extérieur du territoire. Aujourd'hui, nos sociétaires nous renvoient à nouveau ce message. C'est cet ancrage territorial qui permet de contribuer au développement des territoires, qui est aussi facteur de cohésion sociale. Et ça, c'est important. Et ça correspond complètement aux valeurs de la Massif. Donc notre enjeu aujourd'hui, c'est de pouvoir utiliser l'intelligence artificielle pour redonner du temps disponible à nos équipes dans le cadre de cette relation humaine.
1: Parce que vous utilisez, ce n'est pas l'ennemi, l'intelligence artificielle, c'est un outil au service et de vos collaborateurs et de vos sociétaires.
0: Absolument, Jérôme, et je pense que c'est un faux combat que de vouloir opposer la technologie par rapport à l'humain. C'est plutôt la technologie au service de l'humain. Et si cette technologie, notamment l'intelligence artificielle, nous permet d'automatiser certains de nos processus, de pouvoir répondre sur des sollicitations sans grande valeur ajoutée.
1: Lesquelles, par exemple? Sur quel processus, par exemple?
0: Ben, vous pouvez avoir des demandes de renseignements très génériques, ouais, avoir l'adresse d'une agence de la Massif. Ça, on peut très bien l'automatiser puis le faire avec des outils tels que l'intelligence artificielle, ce qui permet de redonner du temps disponible à nos collaborateurs qui passeront beaucoup plus de temps en relation client avec cette relation humaine de proximité.
1: Est-ce qu'à la Massif, vous faites figure d'exception quand vous tenez un tel discours, ou est-ce que c'est un discours qui est en train d'infuser, évidemment, dans le monde que vous connaissez le mieux, celui de l'assurance?
0: Oui, alors non, c'est un discours qui est en train de s'infuser, et on voit finalement que les perceptions évoluent, parce que lorsqu'on parle d'intelligence artificielle, aujourd'hui on n'est pas encore arrivé au grand soir, est-ce qu'il existera un jour? On est encore plutôt orienté sur des sujets d'expérimentation, donc aujourd'hui on teste beaucoup, et on voit très bien que les discours évoluent, et qu'aujourd'hui c'est plutôt ce discours hybride de l'intelligence artificielle, oui, pas à n'importe quel prix, pas à n'importe quelle condition, et surtout pour servir la dimension humaine de la relation client et en aucun cas dans une logique d'opposition.
1: On est dans une émission qui s'appelle La France a tout pour réussir. Vous nous, ouais, avez parlé des territoires. Est-ce que la Massif est présente dans tous les territoires? Et est-ce qu'il y a des embauches qui vont être faites, et notamment dans tous les métiers de la relation client?
0: Oui, alors absolument. Alors la Massif rayonne avec 450 agences réparties sur l'ensemble du territoire et de nombreux centres relations clients. D'ailleurs, nous avons ici, à quelques minutes, à La Joliette, un centre de relations clients de la Massif qui regroupe une centaine de collaborateurs. Et c'est pour cela que sur le terrain de la relation client, nous avons créé il y a quelques années un CFA, un centre de formation des apprentis, ouais, internalisé, qui nous permet d'accueillir à peu près 300 alternants tous les ans et qui favorise aussi des politiques de reconversion. Et globalement, la Massif, tous les ans, recrute à peu près 1500 collaborateurs. Donc on voit bien que même avec l'arrivée des technologies, nous avons besoin d'avoir des équipes qui soient en relation directe avec nos sociétaires.
1: Donc la France des services a de l'avenir. La France des services a encore tout pour réussir?
0: Absolument, c'est encore un secteur d'avenir. Et même si nous avons de nombreux défis à relever, notamment un défi générationnel, puisque aujourd'hui on voit l'arrivée de nouvelles générations. Vous savez, Jérôme, aujourd'hui dans les entreprises, y compris à la Massif, cohabitent à peu près 4 générations. On en est là, donc ça pose d'autres défis, notamment managériaux. Mais il faut aussi prendre en compte, écouter ce que nous disent les jeunes générations par rapport à ces enjeux d'équilibre vie privée, vie pro, donc un enjeu d'attractivité. Ouais. Et c'est pour cela que la Massif est à l'écoute régulière de ses collaborateurs, comme elle le fait pour ses sociétaires. Donc oui, c'est un secteur d'avenir et c'est un secteur qui permet aussi de voir de très beaux talents s'épanouir.
1: J'aime qu'on termine sur ces messages d'optimisme. Merci Dominique Russo d'avoir été l'invité ici à Marseille de La France a tout pour réussir, spéciale rencontre du Made in France. Merci. Allez, on retrouve le beau soleil marseillais, l'extérieur, pour terminer cette émission spéciale consacrée ici aux 3e rencontres du Made in France à Marseille, avec en plus le drapeau tricolore juste dernière mois. La France a tout pour réussir est diffusée en télé, en radio, le site et l'appli de BFM Business. La semaine prochaine, nouvelle émission spéciale. Nous retournons à Paris, mais nous serons à Vivatech, le grand show annuel de la tech qui se tient depuis 10 ans maintenant. Très bonne journée, très bon week-end et donc à bientôt sur BFM Business.
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3: C'est le temps des grandes manœuvres dans la beauté. Les enjeux, atteindre la taille critique, innover, s'assurer marge et création de valeur. Pourtant, le mariage entre l'Américain Estée Lauder et l'Espagnol Puig n'aura pas lieu. Estée Lauder maintient le cap sur sa restructuration, de quoi rassurer d'ailleurs les actionnaires. Franck Bénard, directeur général pour la France et le Benelux, est dans Iconic Business. Quelle place pour le marché français? Quel segment privilégié? Le pari de la longévité aussi pour Estée Lauder. Qu'en est-il? On le saura dans quelques instants. Dans un instant également, les aspirations des ultra-riches. Comment ils redessinent les grandes tendances du luxe? Anne-Laure Colsi, vice-présidente exécutive de Capgemini Invent, sera dans Iconic Business. C'est Iconic Business, bienvenue. Franck Bénard, vous êtes le directeur général France et Benelux pour le groupe Estée Lauder. Bonjour.
15: Bonjour Madame Aubert.
3: Créer un géant de la beauté haut de gamme pour concurrencer L'Oréal, c'était pas assez convaincant ?
15: Écoutez, cela montre au minimum que le marché est très très dynamique. Vous le disiez en introduction. Les familles respectives se sont remerciées des discussions constructives. Le sujet est clos. Et finalement, désormais, nous nous concentrons sur notre stratégie, la stratégie Beauty Reimagine.
3: Exactement, revoir ses ambitions et surtout poursuivre le redressement qui a été engagé. Un groupe a remodelé Estée Lauder, notamment en termes d'image et de positionnement.
15: Écoutez, nous travaillons aujourd'hui sur le redéploiement de cette stratégie. Et plus exactement, nous nous appuyons sur trois piliers qui sont nos trois piliers de croissance. Nous insistons sur le recrutement de nos nouveaux consommateurs. Nous accélérons notre capacité à innover. Et enfin, nous accélérons la présence des marques sur chacun de nos marchés. Donc, il est vrai que tous ces investissements contribueront à la notoriété et à l'image du groupe Estée Lauder. Il n'en reste pas moins que le groupe Estée Lauder, vous le savez, s'appuie sur un portefeuille de 23 marques. Parmi ces marques les plus puissantes du secteur, les marques iconiques, des marques comme Estée Lauder, Jo Malone London, Tom Ford, qui bénéficient d'une image formidable, mais aussi des marques plus pointues, plus expertes. La Mer, Le Labo en fragrance, The Ordinary, Extraordinaire en soins, ou encore en make-up two-faced.
3: Du haut de gamme, c'est ça l'enjeu. On sait que l'Europe et le Royaume-Uni constituent des marchés plus difficiles où il y a déjà une offre importante en beauté haut de gamme. Est-ce que pour vous, ça limite les perspectives de croissance ou c'est justement les enjeux de lancement à privilégier, justement ce haut de gamme?
15: Oui, alors l'avantage de notre groupe avec ses 23 marques, c'est d'être capable de répondre à tous les positionnements.
3: Oui.
15: Et ce haut de gamme fonctionne tout autant s'il est bien exécuté que des produits et des catégories plus accessibles. Nous pourrons en reparler tout à l'heure. Sur le haut de gamme, c'est votre question. Le consommateur est de plus en plus informé et dans ce cadre-là, de plus en plus exigeant. Et oui, en fragrance, les parfums d'exception, Le Labo, Frédéric Malle, édition de parfum Frédéric Malle, ou Kylian Paris, sont des réponses que le groupe offre aux consommateurs avec, pour point d'ancrage, le consommateur au cœur de notre stratégie et la qualité d'expérience dans les magasins au cœur de notre stratégie.
3: Des lancements premium à favoriser, ça porte la dynamique, ça recoupe ce que vous dites, hein, Frédéric Malle, c'est un positionnement de parfum de niche, c'est ultra dynamique à l'heure actuelle, ça porte la croissance du segment. Le parfum, c'est à la fois la force et le poids sur le marché français.
15: Alors, vous connaissez le marché du parfum français, ou du marché français, c'est-à-dire vous avez une dynamique portée par les parfums d'exception, mais qui ne représente que 10% du secteur en général des parfums. Donc, à nous d'adresser le gros du marché, et là aussi, dans notre portefeuille, Tom Ford, la gamme Signature, ou Destin de Balmain, très récemment, a montré que dans le secteur du prestige aussi, parce qu'il y a la taille du marché, le marché français est le deuxième plus gros marché de parfums dans le monde. Donc à nous de jouer sur les deux pivots, le parfum d'exception et ce qu'on appelle chez nous en interne le parfum de prestige, qui offre ici des masses et de la volumétrie beaucoup plus importantes.
3: L'enjeu sur le marché français, notamment, ça correspond à votre périmètre, c'est aussi d'apporter une image plus haut de gamme à ce groupe Estée Lauder, très américain. Est-ce qu'il y a un enjeu d'alignement d'image? Il faut donner des réponses spécifiques. Quelles sont les particularités du marché français?
15: Il y a deux questions dans votre question.
3: Oui, tout à fait.
15: Donc, notre enjeu n'est pas en France d'apporter une amélioration de l'image, parce que la qualité de perception de nos marques, vous savez que le groupe Estée Lauder est spécialisé, dédié, on dit, nous sommes un pure player cosmétique, donc ça nous permet de bénéficier d'une image extraordinaire, d'une qualité de service, d'innovation, de créativité.
3: Un ADN cohérent.
15: Qui nous permet d'avoir cette image très haut de gamme. Il est vrai que la présence, plus de présence, est souhaitée puisque le marché français est pour le groupe Estée Lauder, dont la plupart ne savent pas d'ailleurs que c'est un groupe international et américain, eh bien oui, notre ambition, c'est de construire plus de présence, plus de présence en distribution, plus de présence en médias, nous allons accélérer très fort nos investissements médias, et aussi plus de présence dans le quotidien des Français et des Françaises, c'est-à-dire en créant de la proximité, de l'intimité, on parle d'acculturation, effectivement, de nos marques, et ça nous amène à créer des partenariats qui nous permet de rentrer dans le...
3: Donc il y a un enjeu de notoriété quand même.
15: Absolument. Un enjeu de notoriété qui fait qu'il y a quelques temps, avec Kélia, nous étions à Cannes. Hier soir, au Zénith, nous accompagnions Marine, l'ancienne gagnante de la Starac. La semaine prochaine, Doja Cat soutiendra à Paris, sur les Champs-Élysées, MAC, dans le cadre d'un nouveau lancement. Donc vous voyez que le partenariat fait partie de notre stratégie de communication pour, vous l'avez raison, continuer à grandir en notoriété.
3: Ça passe aussi par un portefeuille et un panel d'expérience. C'est à ça que ça correspondait, le lancement de l'atelier ?
15: Très bonne question, je vous remercie. Oui, l'atelier parfum montre premièrement l'esprit extrêmement entrepreneurial de l'entreprise. Et vous l'avez noté, une entreprise américaine qui investit en France son centre mondial de recherche en parfum et considère donc le marché français comme marché hautement stratégique. Et oui, le fait d'avoir un centre de recherche d'innovation à Paris nous permettra de répondre à cet enjeu de créativité, d'innovation et d'agilité pour répondre rapidement aux nouveaux besoins de nos consommateurs.
3: Est-ce qu'il y a des lacunes sectorielles ou de gamme à combler ? C'est un enjeu à l'échelle du groupe. Est-ce que c'est un enjeu en France et au Benelux ?
15: La fragrance. La fragrance n'est pas une lacune, mais c'est une opportunité extraordinaire pour ce qui nous concerne, sur un marché qui représente 55, 56, 57% de nos affaires, de continuer à grandir pour imprimer un groupe qui, dans sa part de marché, va grandir les années qui arrivent.
3: Donc c'est aller chercher de nouvelles licences, développer de nouveaux produits ?
15: C'est au premier chef développer notre portefeuille. Mm-hmm. C'est un portefeuille aujourd'hui qui a un potentiel formidable. Des marques comme Le Labo, Frédéric Malle, Tom Ford, Jo Malone sont sur des niveaux de distribution très limités, encore avec une image très forte, mais un niveau de notoriété là aussi à développer, ce qui veut dire que le potentiel de nos marques, soit iconique, soit émergente, est formidable et nous permet aujourd'hui d'envisager des années à venir prometteuses.
3: Et d'aller chercher justement de capter les consommateurs à haut revenu et aussi de rajeunir le public cible ?
15: Oui, le portefeuille nous le permet. Là, je peux parler du soin. Notre marque extraordinaire, nous avons deux marques aujourd'hui qui bénéficient des nouvelles tendances de soins avec des positionnements prix plus accessibles, The Ordinary et Dr. Jart plus dans l'industrie des marques coréennes, nous permet aujourd'hui d'adresser des positionnements prix qui sont certes plus accessibles.
3: Et donc pour vous aussi, la longévité, ça fait écho, c'est un potentiel sur lequel surfer et quelle légitimité vous pouvez apporter ?
15: La longévité intéresse tout le monde. Elle nous intéresse.
3: L'offre, la demande, les clients, les marques, tout le monde.
15: C'est multidimensionnel, c'est multigénérationnel. Cela fait 17 ans que nous avons commencé notre étude sur nos travaux sur la longévité, que nous travaillons sur ce qu'on appelle, je vais être un tout petit peu technique, les sirtines qui sont des enzymes qui travaillent sur la régénération cellulaire et que depuis nous possédons une technologie qui nous permet de travailler sur le vieillissement de la peau, sur la régénération cellulaire. Déjà en 1992, lorsque nous avons lancé Advanced Night Repair, à cette époque ça s'appelait Night Repair, nous lancions déjà ces produits anti-âge qu'on appelle qui travaillent sur la vitalité de la peau aujourd'hui. Aux États-Unis, nous sommes en partenariat avec trois universités, Berkeley, MIT et Harvard, avec l'Institut de longévité, et nous travaillons sur cet aspect. Aujourd'hui aussi, à Londres, vous pouvez aller au Longevity Skin à Harrods, découvrir pour la marque Estée Lauder notre centre de longévité. Et ici en France, notre dernier lancement Renutrive intègre notre dernière innovation qui, en l'occurrence, adresse le secteur de la longévité.
3: Donc ça se joue sur le terrain de l'innovation, face à un L'Oréal notamment. Il y a la question des batailles de données, des lancements, et de capter justement ce potentiel de croissance. Quel impact de la restructuration du groupe sur le marché français ? Vous voulez plus de notoriété, plus d'investissement ? Est-ce que ça veut dire qu'il y a une recomposition du paysage retail aussi ? Où sont les arbitrages ?
15: Les arbitrages sont essentiellement à offrir aux différents groupes cosmétiques et au groupe Estée Lauder une capacité à innover, à être agile face à un marché qui évolue très rapidement. Et donc cette flexibilité...
3: Où il y a de plus en plus d'acteurs.
15: Où il y a de plus en plus d'acteurs, où l'émergence des marques et des compétiteurs accélère grâce à la digitalisation de la communication et de la distribution. Et l'enjeu de notre transformation, c'est un enjeu d'innovation et d'agilité pour répondre effectivement à ces contraintes ou à ces opportunités finalement, parce qu'on les considère plus comme des opportunités.
3: On a commencé à en parler, mais quel segment fonctionne le mieux sur le marché français, plus largement sur le marché européen ? Le parfum est une chose, quels sont les autres où il y a cet énorme potentiel de croissance encore ? Ce qu'on dit le marché saturé, mais finalement, les croissances sont encore énormes.
15: Oui, peut-être que en fait, on essaye maintenant d'avoir des analyses granulaires de la chose. Mmh. C'est-à-dire que dans le secteur du parfum, les parfums d'exception ont une croissance à deux chiffres. Dans le soin, l'anti-âge fonctionne fort. Les produits les plus accessibles bénéficient aussi, et nous y participons sérieusement, à une croissance à deux chiffres. En maquillage, aujourd'hui, les marques digital natives ont une croissance aussi à deux chiffres. Too Faced participe à cette croissance. Donc l'analyse, elle est plus granulaire. Dans ce qu'on appelle les sous-catégories, vous y trouverez forcément des sources de croissance. Aujourd'hui, les crèmes teintées fonctionnent plus que les fonds de teint. Mmh. Vous voyez, donc c'est cette analyse un peu plus fine que, pour le coup, notre capacité à comprendre ces attentes des consommateurs nous permet aussi de réagir. Fait particulier, le groupe Estelader a son propre retail. Donc nous opérons en France, vous parliez de la France, nous opérons aujourd'hui en France 59 points de vente en propre. Oui. Ça nous offre cette opportunité de comprendre le client, d'être en relation directe, et c'est ce qui caractérise aussi le groupe Estée Lauder vis-à-vis de nos concurrents.
3: Et donc avec cette envie de pousser la notoriété et la visibilité, ça veut dire, j'imagine, plus de points de vente, de 59 à combien l'objectif, il est lequel ?
15: Oui, nous continuons notre développement. Ça montre là aussi à nouveau l'esprit entrepreneurial. Récemment, nous ouvrions une nouvelle boutique Tom Ford, une nouvelle boutique Kilian, une nouvelle boutique Balmain. Et si vous voulez, pour vos téléspectateurs, aujourd'hui, je vais vous annoncer l'ouverture d'une nouvelle marque et d'une nouvelle boutique. Mm-hmm. Dans le Marais, dans quelques semaines, nous ouvrirons notre première boutique The Ordinary. Donc ça va être attendu, c'est attendu très très fort. Donc vous voyez que le développement continue. Et encore de nouvelles boutiques à venir.
3: Et donc ces boutiques, et notamment cette boutique dans le Marais, elle va plus loin que le point de vente. Il y a une expérience autour.
15: Absolument.
3: Parce que c'est ça qu'il faut apporter maintenant.
15: Absolument.
3: Finalement.
15: Nous avons un concept en interne, nous appelons ceci le high touch. Ce qui caractérise le point commun de toutes les marques du groupe Estée Lauder, c'est le high touch. C'est-à-dire ce service très haut de gamme, spécifique, personnalisé, que vous pouvez offrir chez Bobby Brown, chez MAC, chez le Labo, chez Frédéric Malle, etc. Donc effectivement, aujourd'hui, si vous voulez être en situation de vendre des produits d'exception, alors il faut offrir une expérience d'exception. Et dans les boutiques Kilian, vous vous y asserrez à un bar, vous découvrirez des fragrances et tout le parcours olfactif. Vous apprendrez, vous vous ferez séduire par la marque et effectivement, vous découvrirez toute la gamme de Kilian.
3: Et donc, à chaque fois, la déclinaison, elle se fait sur une expérience d'une marque propre au sein de ce portefeuille Estée Lauder, ou alors on peut imaginer quelque chose de plus important, un flagship qui pourrait réunir toutes les expériences Estée Lauder.
15: C'est une question que nous avons en interne très fréquemment, bravo. Et aujourd'hui, nous privilégions, parce que les marques sont singulières, ont une identité extrêmement forte. Donc aujourd'hui, nous privilégions ce qu'on appelle les points de vente monomarques.
3: Pour correspondre à ce discours de marque, à ce positionnement, à cet ADN à chaque fois avec une clientèle. L'enjeu pour Estée Lauder, mais on l'a vu pour d'autres marques, on en parlait la semaine dernière, entre autres avec Lancôme, c'est de séduire une clientèle plus jeune. Est-ce que les lancements de produits aujourd'hui, et notamment sur la longévité, l'enjeu est là, c'est la Gen Z qui dépense beaucoup pour sa salle de bain ?
15: Pas nécessairement. C'est-à-dire que l'enjeu, c'est pour le coup, avec un portefeuille multi-marque, multi-circuit, multi-positionnement, cette profondeur offre l'opportunité, et c'est ce qui offre cette trajectoire, pour ce qui nous concerne, extrêmement claire et confiante pour les années à venir, c'est d'être capable d'adresser avec toutes les marques et tous nos positionnements des besoins très différents et très complémentaires. Donc oui, Too Faced, The Ordinary va adresser la Gen Z, mais Supreme, la nouveauté qui arrive pour Estée Lauder, va possiblement adresser ce qu'on appelle les Ageless, par exemple, en tout cas, peut-être, possiblement, une clientèle un tout petit peu moins jeune. Donc, et qui a aussi un pouvoir d'achat forcément intéressant. Si vous lancez le nouveau sérum annonce Night Repair, par exemple, oui, effectivement, vous aurez aussi possiblement une clientèle qui a besoin de réparation cellulaire.
3: Merci beaucoup Franck Bénard, directeur général France et Benelux pour Estée Lauder. Merci d'avoir été dans Iconic Business cette semaine. À présent, quelles sont les envies des ultra-riches, leurs aspirations, alors qu'on ne cesse de parler, et encore à l'instant, de longévité et d'arguer que le luxe ne se possède plus, mais qu'il se vit. Éclairage avec Anne-Laure Colsi, vice-présidente exécutive de Capgemini Invest. Et donc Anne-Laure Colsi, vice-présidente exécutive de Capgemini Invent, nous a rejoint. Bonjour.
9: Bonjour Audrey.
3: Les enseignements et les résultats de la nouvelle édition de cette étude dédiée aux tendances de consommation des clients fortunés. Vous nous rappelez le panel et le niveau de fortune ?
9: Alors cette année, on a la chance d'avoir pu interroger 5800 personnes fortunées à travers le monde, de toutes générations confondues, hommes et femmes. Et la particularité, c'est qu'on en a une petite moitié, soit 2600, qui sont les fameux ultra high net worth, donc les personnes qui ont plus de 30 millions de dollars de revenus disponibles et qui correspondent peu ou prou aux VIC des maisons de luxe. Donc 2600, c'est une belle cohorte.
3: Oui, en effet. Et donc, on parle véritablement d'ultra-riches et de l'aspiration, des aspirations de ces ultra-riches. La précédente édition voyait déjà le poids du voyage, du moment à vivre, de la transmission au-delà du produit, avec toujours, encore et toujours, cette obsession de l'exclusif.
9: De l'exclusif, c'est toujours le cas, du sur-mesure poussé à l'extrême, c'est-à-dire vraiment sur le ressenti et le besoin personnel. Mais la petite particularité cette année, et on le pressentait déjà l'année dernière, c'est qu'on a l'univers de la beauté, donc au sens le plus large, qui comprend la partie expérience, tout ce qui est wellness, spa, traitement, qui maintenant est passé en pole position et est la catégorie préférée de ses clients fortunés en termes de consommation de luxe, avant même le voyage et l'hospitalité.
3: Bon, vous en aviez marre de nous entendre parler de longévité, c'est raté, parce que ce sera encore le cas, parce que ça fait partie vraiment de la première ligne.
9: Exactement. Ils ont cette recherche, cette quête perpétuelle, à la fois par de la consommation de produits, donc là on pense à des produits cosmétiques ou même à des produits, on en reparlera, mais plus technologiques autour de la beauté, mais également de l'expérience autour du bien-être au sens large, de la longévité, du fait d'investir sur soi-même, finalement, qui devient la niche de consommation numéro un de ces clients.
3: Ouais, parce qu'en fait, c'est un vrai changement structurel pour le luxe. Des clients qui demandent des comptes, d'ailleurs, aux maisons de luxe, ils peuvent se le permettre, avec notamment le retour à la promesse originelle du luxe, qui est celle de qualité.
9: Exactement. Ça, c'est plutôt quelque chose qu'on attendait un peu moins, si je peux dire. On voit que trois quarts de notre panel considèrent, parmi ses clients très fortunés, que le luxe doit quand même rester un produit dans une logique d'investissement. Un produit d'achat, finalement, avec une forme de rationalité. Et donc, ces clients-là nous disent, attention, un luxe éphémère, non pas par l'expérience, mais par un produit qui pourrait être un peu à la mode, dans l'air du temps, mais pas suffisamment qualitatif et qui ne dure pas suffisamment, c'est quand même un carton rouge. Et il y a vraiment cette réponse, peut-être cette réaction à l'inflation qu'il y a eu et à la perte de cohérence à la valeur perçue du produit. Là, les clients nous disent clairement la valeur durable d'un produit est clé pour nous et ça porte évidemment beaucoup de choses derrière. C'est la sensibilité au service client, au service après-vente, à la qualité de la relation avec une maison pour en faire des magic moments, même au-delà des moments de transaction. C'est-à-dire que je veux être traité comme un client privilégié et exclusif dans ces moments de relation avec une marque, avec une maison, qui ne sont pas des moments d'achat. Donc ça, le client est très sensible à cet aspect en termes de qualité de la relation pour être fidèle.
3: Vous les attendiez autant sur ce point-là ? Parce qu'on a l'impression que ça correspond pas, ou on se doute pas que ça corresponde autant à leurs attentes.
9: C'est pour ça que je vous dis que c'était plus surprenant. Mais finalement, nous, la lecture qu'on en fait, c'est de se dire que c'est pas parce qu'on a un client extrêmement fortuné qu'on a une vision de l'achat et de la consommation du luxe complètement hors sol et déconnectée d'une forme de réalité sur la promesse qui est attendue. Donc le service après-vente est très important. La qualité de la relation à la maison dans la durée, je dirais, en dehors des moments de consommation est absolument clé. Donc tout ce qui va être fait pour animer ses clients. Et également, ce fameux enjeu du real luxury, donc ce qu'il y a derrière, c'est la revente, la réparation, le recyclage. Donc on voit qu'on touche à tous les enjeux de sustainability, sont aussi présents en toile de fond. Quand on nous dit des produits durables, des produits de qualité, c'est évidemment parce qu'il y a aussi cette exigence très profonde d'être irréprochable dans cette industrie sur la protection de l'environnement, les méthodes de fabrication et la transparence qu'on peut mettre derrière.
16: Vous parlez d'exigence, en fait on a presque cette impression de retour aux sources parce que la promesse d'une relation augmentée aussi en boutique physique et innovation. En fait, il y a une demande de reconnexion ou de lien renoué en boutique, en physique.
9: Exactement. Et pour moi, vraiment, c'est la meilleure nouvelle. Je trouve vraiment que c'est une très bonne nouvelle parce qu'on a appelé ça la revanche du retail. Pourquoi revanche ? C'est vrai qu'on sort d'une phase, on va dire, de 2 décennies à peu près, où tous les investissements, nous on le voit en tant que partenaire de ces maisons, étaient portés sur des enjeux de pure relation à distance, technologie, capacité d'activation très fine de la relation client, mais vous voyez, sur du marketing, de l'activation distancielle. Et le client nous dit, attention, moi, ce qui m'intéresse le plus aujourd'hui en termes d'innovation, c'est véritablement la boutique, c'est le lieu de vente. Et on voit que pour 3 clients sur 4, la boutique doit devenir un lieu de destination. C'est-à-dire vraiment un lieu dans lequel je vais prendre plaisir à vivre une expérience, même si je n'ai pas particulièrement une idée en tête de ce que je souhaite acquérir à un moment donné. Donc ça revalorise évidemment à la fois le lieu. Je parlais d'un sanctuaire il y a quelques temps, mais aussi la relation avec le conseiller et l'ensemble des personnes qui incarnent la marque en boutique. Et pour les marques, ce que je trouve très intéressant, c'est cette logique de se dire que c'est pas non plus un retour au retail d'avant. C'est un nouveau retail, on appelle ça l'ère du commerce immersif. Il va falloir proposer autre chose, quelque chose de profondément technologique, même si elle doit rester invisible, mais de très moderne en tout cas. Et donc, ce que ça veut traiter clairement dire, c'est que la boutique devient le nouveau laboratoire d'innovation des marques.
16: D'autant qu'il ne s'agit pas, le retail comme on l'a connu, d'une relation verticale ni uniquement transactionnelle, parce qu'il y a derrière l'élévation du luxe, c'est quoi, un luxe transformatif ?
9: Le client, ce qu'il nous dit dans ce panel, c'est évidemment, on parle de consommation, mais il y a cette petite phrase un peu « Dis-moi comment tu consommes, je te dirai qui tu es ». La consommation de luxe particulièrement devient éminemment identitaire. Et c'est vrai pour les clients fortunés. On cherche une forme de développement personnel, d'amélioration, si j'ose dire, de soi-même, de connaissances. Ça peut être avec un ancrage culturel, ça peut être par la promesse d'une maison, sur son héritage.
16: Il y avait initialement la question de s'offrir un statut, l'affichage extérieur, mais là, en fait, tout est reporté sur soi et c'est à l'intérieur que ça doit se passer.
9: Exactement. 81% de notre panel nous dit très clairement que leur consommation de luxe s'inscrit dans leur bien-être, la connexion à leurs émotions et le développement de leur passion. Donc évidemment, il faut sortir du registre de la transaction dans ce cadre-là et il faut apporter une réponse à la hauteur de ce désir très profond de luxe transformatif.
16: On en a beaucoup parlé, tout ça passe par une approche globale, par la tech, l'ultra-personnalisation, ce sont des prérequis. Je voudrais qu'on termine avec quelque chose un peu plus étonnant, mais finalement qui boucle avec le principe extrême d'exclusivité. Repousser les frontières des territoires du luxe au sens propre, ça paraît plus anecdotique, mais toujours l'idée d'être les premiers. Il y a des envies d'ailleurs, mais vraiment d'ailleurs, de la part de ce panel.
9: Exactement. Alors, ce sont des questions ouvertes. Oui. Donc, c'est la surprise. C'est l'effet de surprise pour nous aussi quand on découvre les réponses. Et parmi les choses très surprenantes qui impactent particulièrement, on va dire, les territoires du voyage et de l'hospitalité, on a eu de nombreux répondants qui nous ont parlé de voyages dans l'espace, de découverte des fonds sous-marins, de voyages dans des territoires extrêmes aussi, les déserts, les pôles. Donc on voit toujours ce retour aussi finalement à l'être humain qui reste un explorateur et qui a envie de s'élever là encore par des destinations inexplorées. C'était amusant, mais à l'échelle, donc on n'est pas sur un signal faible. Dans ces nouveaux territoires d'exploration, on a vu aussi deux autres choses arriver assez massivement. La première, c'est la longévité, vous en avez parlé, mais une forme de longévité assez surprenante, puisque ce n'est pas seulement par le bien vieillir ou le bien-être dans le temps, ça va très loin sur de la performance et du biohacking.
16: Oui.
9: En termes d'innovation, on a par exemple 2/3 des Japonais qui nous disent déjà être très intéressés et concernés par l'exploration des technologies de biohacking pour pouvoir vivre plus longtemps.
16: Oui, comment j'agis concrètement sur le vieillissement ?
9: Exactement. Et la dernière, c'est la robotique. Alors, le signal est un petit peu plus modeste en termes de chiffres, puisque c'est plébiscité par 25% de notre panel. Mais dans la mesure où les robots humanoïdes ne sont pas encore une technologie mature existante, moi, je le lis à l'inverse. Déjà, 25% l'attendent, oui, quelque part, finalement. Je suis persuadée que les prochaines années, ce chiffre va encore croître. C'est là encore particulièrement vrai en Asie, hein, où le signal est très fort, ils sont à plus de 30%. Et là, on se parle d'une robotique qui n'est pas un advisor, un conseiller sur son téléphone mobile. On se parle vraiment d'un compagnon robot, dont j'ignore évidemment la forme qu'il pourra prendre, mais à la fois pour un relais physique d'accompagnement, mais également un relais cognitif, de manière, là encore, à vivre mieux, accompagné, plus longtemps, et d'avoir une forme de relation privilégiée qui pourrait aussi se déporter sur ce type de technologie. Et c'est le luxe pour eux.
16: Bon, c'est assez complet, assez étonnant parfois, mais finalement, il y a encore des aspirations et ça va dessiner les contours et les tendances du luxe à venir. Merci beaucoup Anne-Laure Colcier, vice-présidente exécutive de Capgemini Event, d'avoir été dans Iconic Business, le luxe par BFM Business. 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
1: Bonjour à tous, ravi de vous retrouver pour cette nouvelle émission BFM Entreprises, l'émission qui plonge au cœur des entreprises tout au long de la semaine. Vous savez, le lundi, on parle de leadership, le mardi, des outils RH, le mercredi, de croissance, le jeudi, de transmission. On est mardi, les outils RH et cette question, quel intérêt pour une entreprise de faire appel à un cabinet de recrutement à l'heure de l'IA, cette méthode a-t-elle de l'avenir? On va se poser plein de questions, celles que vous nous avez posées également avec mes experts. Marie Hombrouck, fondatrice du cabinet de recrutement Atos Executive. Bonjour Marie. Bonjour. À vos côtés, Geoffrey Fournier, président de Victoria Mérage. Bonjour Geoffrey. Bonjour. Et Thierry Meya est avec nous également, partenaire chez Hogan Lovells. Bonjour Thierry.
4: Bonjour Sandra.
1: Ravi de vous avoir tous les trois sur ce plateau, les outils RH BFM Entreprises. C'est parti.
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1: Commençons par cette question, Marie. Léa nous demande pour quelles raisons, déjà, les entreprises font-elles appel à un cabinet de recrutement? Est-ce qu'elle ne peut pas faire ça elle-même, le recrutement?
23: Alors, il y a plusieurs raisons pour lesquelles une entreprise va faire appel à un recrutement. La première, comme vous voulez le dire, Sandra, parfois, l'entreprise n'a pas la personne en interne pour faire le recrutement. Ils ont des RH qui sont généralistes et ils n'auront pas le spécialiste pour faire le recrutement. Donc, ça peut être une première raison. La raison la plus souvent, celle qu'on voit la plus souvent, c'est qu'il peut y avoir un sujet de confidentialité. Par exemple, la personne est en poste et donc, du coup, on va faire appel à un cabinet extérieur qui va les approcher de manière confidentielle des candidats, et pour ces raisons-là, on ne pourra pas faire appel à une personne qui est en interne. Mmh. Et donc tout ce travail, on va dire, un petit peu de l'ombre, doit être effectué par un cabinet de recrutement extérieur. Autre sujet sur lequel on peut souvent intervenir, c'est dans certains cas, on a besoin d'une expertise. On le disait tout à l'heure, parfois il peut y avoir des RH, parfois il peut même y avoir des recruteurs dans des entreprises, mais certains postes vont exiger une compétence, une expertise particulière. Par exemple, moi je fais du recrutement sur les fonctions juridiques, je suis une ancienne avocate, je comprends bien les subtilités de ce métier-là. Et donc, sur certaines fonctions, on va avoir besoin de tester des compétences. Avoir un background dans ce métier-là va nous donner un intérêt pour le client de faire appel à un cabinet comme le nôtre.
1: Je pose la question à tous les trois, mais je vous regarde, vous, Geoffrey, parce que vous avez travaillé dans plusieurs domaines, plusieurs entreprises différentes. C'est quelle part des recrutements qui se termine comme ça par le fait de faire appel à un cabinet?
24: Bon, je dirais qu'en proportion, on est quand même sur les trois quarts effectués en interne, un quart, à peu près effectué en externe. Moi, je vais vraiment dans le sens de ce que vient de dire Marie, c'est-à-dire les cabinets, pour avoir été DRH de gros groupes, les cabinets vont aider dans des fonctions précises, des fonctions techniques. Typiquement, un département IT au sein d'un groupe qui fait de l'industrie, admettons de l'industrie automobile, ils n'ont pas forcément les compétences, les RH en interne, pour faire ce type de recrutement. Oui. De la même manière, certaines fonctions juridiques, c'est vraiment hyper complexe. Les notions de compliance, notamment, qui sont de plus en plus fortes au sein de notre société, eh bien, c'est également des choses clés. Donc on ne peut pas tout faire, il faut se faire accompagner et ce type de cabinet permet de le faire.
1: Marie.
23: Exactement, un RH, donc je rejoins ce que disait Geoffrey, un RH en interne ne peut pas connaître toutes les subtilités du métier. C'est-à-dire, quand vous êtes RH, vous allez couvrir les métiers IT, les métiers juridiques, les métiers de la finance, et donc vous ne pouvez pas avoir la granularité suffisamment fine pour comprendre tous les enjeux du métier. Et aussi, l'intérêt de faire appel à un cabinet de recrutement, c'est la relation de confiance que vous allez créer avec un recruteur. Il vous connaît, il connaît vos enjeux. Souvent, les dirigeants vont partir d'une boîte pour aller dans une autre société, ils vont devoir recréer leurs équipes. Leurs chasseurs de tête, comme leurs avocats, comme leurs prestataires RH, les connaissent, ils travaillent avec eux depuis de longues dates, ils savent de quoi ils vont avoir besoin, et donc nous, on pourra les aider dans cette démarche.
1: Une expertise spécifique. Christophe vous demande, Thierry, quel est le cadre juridique applicable au cabinet de recrutement et aux recruteurs? Est-ce qu'il s'agit d'une profession réglementée?
4: Alors non, ce n'est pas du tout une profession réglementée comme pourrait l'être la profession d'expert comptable ou d'avocat, puisqu'on vient d'en parler. Il y a quelques règles qui s'appliquent, qui sont importantes, mais qui finalement sont assez limitées, à savoir deux essentiellement. La première, c'est évidemment le principe de non-discrimination, c'est-à-dire qu'un recruteur en charge de placement, puisque c'est la formule juridique, doit respecter les dispositions du Code du travail qui interdisent toute discrimination. Donc ça, c'est le premier point. Et le deuxième, c'est la rémunération, c'est-à-dire qu'on ne peut pas se rémunérer sur la personne qui cherche un emploi. Donc dans le système de rémunération, avec deux exceptions, les artistes et les sportifs, où il y a des règles particulières qui s'appliquent, mais pour le reste, effectivement, c'est la règle. Et par exemple, en termes de, et ça c'est intéressant, en termes de réglementation, il n'y a pas du tout la réglementation extrêmement stricte qui existe pour les entreprises de travail temporaire. Sachant que les entreprises de travail temporaire peuvent faire du placement, et dans ce cas-là, elles ne sont plus tenues à leurs obligations, notamment de garantie financière. Mais on est dans ce domaine, et j'aurais tendance à dire que ce qui est intéressant en pratique, c'est que ça permet aussi, pour les recruteurs eux-mêmes, pour les personnes, d'avoir des profils extrêmement divers.
23: Oui.
4: Souvent, d'anciens avocats, effectivement, moi j'en ai connu un certain nombre, mais vous avez des horizons extrêmement différents, et souvent des personnes qui ont fait autre chose avant, évidemment. Et donc c'est bien parce que ça donne une fluidité à ce métier qui, je pense, est d'autant plus importante aujourd'hui avec les évolutions dont on va parler.
23: Enguerrand pose la question pour vous, Geoffrey, la valeur justement d'un cabinet Repostel, encore sur l'accès au marché, c'est-à-dire vous proposez finalement des profils auxquels vous n'auriez pas pensé, ou désormais sur sa capacité à éclairer et sécuriser des décisions à fort enjeu.
24: Un petit peu des deux, c'est moins en moins le cas sur l'accès au marché. Des plateformes de recrutement comme LinkedIn, etc.,
23: oui,
24: ont permis quand même d'avoir accès à des candidats sur lesquels on n'avait pas forcément accès auparavant, d'autant plus quand on ne comprend pas réellement leurs fonctions. Donc ça, c'est le premier point. Le deuxième point, quand même, le cabinet de recrutement, il va aider à sécuriser une stratégie de recrutement et une stratégie en fonction d'un marché. Parce qu'au-delà de le bon candidat sur le marché, il y a les tendances marché. Cette veille liée au marché d'utiliser un cabinet de recrutement. Donc c'est ça les deux gros enjeux. Et moi, vous voulez savoir vraiment mon point de vue par rapport à ça.
23: Oui.
24: Je pense qu'il faut un DRH, il doit prendre un cabinet qui est spécialisé dans une fonction et pas forcément spécialisé dans un secteur d'activité.
23: Vous devancez la question de Victor. Voilà. Quels sont les critères justement, Marie, pour choisir un bon cabinet de recrutement? Comment on fait?
5: Je rejoins ce que dit Geoffrey, puisque alors c'est, je prêche pour ma paroisse, puisque Atorius Exécutif est spécialisé sur les fonctions juridiques. Ce que je veux dire, enfin moi mon raisonnement il était il y a une dizaine d'années,
23: oui,
5: de se dire je pense que la plus-value qu'on peut apporter à un client, c'est connaître le métier. Effectivement, les secteurs peuvent avoir pourraient être un choix, mais pour moi en fait, quand on va recruter une personne, c'est sur les aspects techniques. Nous, ce qu'on va aller comprendre, ce qu'on va tester, c'est vraiment les spécificités techniques de la personne. Tout à l'heure, vous disiez bah oui, mais sur LinkedIn, il y a tous les CV. Moi, j'aime dire oui, mais vous savez, dans un dictionnaire, il y a tous les mots, et pour autant, tout le monde n'est pas Baudelaire.
23: C'est vrai.
5: C'est un peu pareil sur le recrutement. Vous avez probablement tous les CV, mais la force et le critère de choix, notamment pour répondre à votre question, ça va être la compréhension du cabinet de recrutement de son secteur, de sa verticale métier, mais aussi des candidats qu'il connaît, du portefeuille de candidats qu'il va connaître, et aussi vraiment de l'accompagnement qu'il va avoir. On parle souvent aussi du prix. Alors oui, ça peut être c'est un critère qu'il faut prendre en considération.
23: On va y revenir.
5: Mais pour moi, le critère numéro un, c'est la relation de confiance que vous allez avoir avec le consultant et vraiment, qu'est-ce que la personne, comment elle va vous suivre tout au long du processus.
23: Laura demande dans cet esprit, Thierry, y a-t-il eu justement des évolutions récentes dans les attentes des entreprises à l'égard des cabinets de recrutement, par exemple dans le domaine juridique ou...
4: Oui, alors il y a une évolution, mais alors... Ce qui est intéressant, c'est que le développement en fait des instruments tels n'a pas encore aujourd'hui, à ma connaissance, énormément d'impact, parce qu'en fait, c'est plutôt utilisé pour les recrutements hors cabinet de recrutement. Et finalement, la relation qui peut exister avec un cabinet de recrutement, vu les postes dont on passe, soit des postes techniques ou des postes de très haut niveau aussi, hein, parce que c'est quand même aussi un des domaines, on va dire, réservés au cabinet de recrutement, n'a pas encore beaucoup d'impact à ma connaissance. Peut-être que ça va changer. Alors moi, ce que je remarque dans les demandes des entreprises, c'est quand même, et c'est un peu lié à la compliance, c'est-à-dire que donc la conformité, pour parler en bon français, c'est cette tendance à externaliser ses exigences de plus en plus. Et j'ai un exemple assez intéressant pour un client, mais il y en a d'autres qui le font, qui, dans le cadre de son plan sur l'égalité professionnelle signé avec les syndicats, a mis en place des obligations qui s'appliquent aux recruteurs auxquels a recours la direction des ressources humaines. Donc c'est très intéressant, notamment afin de s'assurer que dans le cadre des recrutements externes, l'entreprise et le cabinet de recrutement vont bien faire attention à respecter les objectifs de recrutement d'égalité professionnelle pour cette société.
23: Ça paraît logique.
4: C'est logique, mais c'est intéressant parce que ça veut dire que ça sort du champ, réservé de la DRH pour aller au-delà dans une logique effectivement de dialogue social. Donc ça, c'est très très intéressant. Alors, sans aller jusque-là, même si c'est quelque chose que je commence à voir, encore une fois, je pense que ce souci de dire on va devoir respecter la réglementation qui est de plus en plus prégnante, notamment dans ce domaine, mais il y a aussi le domaine de la transparence, alors qui arrive avec la transposition un jour peut-être de la directive.
1: J'ai l'impression qu'on la repousse.
4: Là, à mon avis, c'est pas avant la fin de l'année, mais ça sera un autre sujet.
1: C'est vrai.
4: Non, mais ce que je veux dire, c'est que là aussi, sur les questions de transparence, ça a un impact aussi énorme pour les cabinets de recrutement.
1: Marie, votre expérience sur ces années, depuis que vous avez créé ça, l'attitude et les attentes des entreprises, elles ont changé?
23: Oui, alors je vous rejoins complètement sur ce point. Ils attendent de leurs recruteurs de répondre à certaines exigences. Vous mentionnez l'égalité homme-femme. En ce moment, je réponds à un appel d'offres pour un grand groupe. Et une des questions sur lesquelles nous sommes très attendus, c'est les questions de RSE. Les questions égalité, les questions notre rapport notamment sur la discrimination. Et c'est vrai que ce sont des évolutions. Avant, on ne posait pas ça. Avant, la ligne qui comptait, c'était quel était le prix entre guillemets, avoir le prix le plus bas. Mm-hmm. Aujourd'hui, je vois qu'il y a une évolution. C'est que les clients font moins appel au cabinet de recrutement, mais quand ils font appel à nous, c'est plus qualitatif et donc il y a plus d'attentes.
1: Plus précis.
23: Plus précis, exactement.
1: Florence vous demande, Geoffrey, jusqu'où un cabinet peut-il réellement contribuer à la performance globale d'une entreprise, justement au-delà du simple recrutement? Est-ce que ça se voit au final quand on a fait appel à un cabinet de recrutement?
24: Oui, je pense que ça se voit en termes de on sécurise des process, donc ça c'est le premier point au moment de l'action, et post-action, je dirais, l'un des points clés également, c'est beaucoup de cabinets de recrutement proposent des accompagnements vraiment parallèlement à l'onboarding effectué par l'entreprise, donc je dirais que il y a une sorte de double sécurisation dans ce cadre-là. Autre point à prendre en compte quand même, lorsque vous effectuez donc ce recrutement-là, il y a des vérifications de référence qui sont hyper normées en France, mais qui sont effectuées de manière un petit peu plus forte dans le cadre d'un cabinet de recrutement. Voilà, c'est principal ce que je vois à l'heure actuelle.
1: Ça veut dire que la performance d'un recrutement de ce type est meilleure statistiquement que quelque chose qui a été fait de façon avec les équipes internes, par exemple.
24: Statistiquement, déjà, les chiffres le prouvent. Oui. Les démissions la première année, c'est 45% des nouvelles embauches, tout secteur confondu.
1: D'accord.
24: Donc ça, c'est quelque chose quand même à prendre en compte.
1: C'est énorme.
24: Après, c'est moins fort, plus on monte dans la hiérarchie, mais globalement, à l'échelle de l'intégralité de la population active, c'est 45%, donc c'est énorme. Avec les cabinets de recrutement, ça diminue à environ 25%.
1: Oui.
24: Voilà. Donc c'est quand même pas rien. On est du simple au double. Rien que ça, déjà, ça vaut le coup, d'autant plus que, rappelons, c'est à peu près 2-3 mois de salaire en coût direct à mauvais recrutement.
1: Oui.
24: Sans compter tous les coûts indirects. Donc, c'est quand même pas rien.
1: Il y a une efficience, mais on l'a dit, ça représente un quart à peu près des recrutements en général. Marie, parlons argent, tout simplement. Vous l'avez évoqué depuis le début de cette émission. Ça coûte combien de faire appel à un cabinet de recrutement? Est-ce que ça vaut le coup pour une entreprise?
23: Donc, tout à l'heure, ce qu'on disait, c'est quel cadre juridique? On est dans de la prestation de service, tout d'abord, il faut le savoir. Donc, les cabinets de recrutement ont des obligations de moyens et pas des obligations de résultats. Concernant les tarifs, en fait, il y a plusieurs modalités. Si on part sur un recrutement en CDD ou en CDI, en général, c'est un pourcentage de la rémunération du candidat sélectionné. Et les cabinets vont soit fonctionner au succès, soit avec ce qu'on appelle un acompte au lancement de la mission et le reste, la facturation arrivera lors du placement, ou alors ce qu'on voit très régulièrement en ce qu'on appelle en trois tiers, c'est-à-dire un tiers au lancement, un tiers lors de la shortlist, c'est-à-dire la présentation des candidats, et un tiers lors du placement, c'est-à-dire lors de l'acceptation de l'offre par le candidat. Pour moi, l'intérêt de passer par ce fonctionnement où on a des acomptes, ça engage les deux parties. C'est-à-dire que ça engage le cabinet, comme il a reçu un premier acompte, il va devoir travailler. Et aussi du côté de l'entreprise, comme elle a mis de l'argent sur la table, elle ne va pas lâcher son cabinet. Donc moi, c'est vraiment quelque chose que je favorise. Ça, c'est vraiment sur la partie CDI. On a aussi vu apparaître des systèmes de forfaits où des clients nous disent « voilà, je ne veux pas avoir une notion de pourcentage, je préfère que pour tel type de recrutement, soit 20K, 25K, on fixe un cap ». L'intérêt, ce que nous disent les clients, c'est que du coup, quelle que soit la rémunération du candidat, on n'a pas cet effet que certains cabinets ont pu avoir de dire « j'augmente un petit peu la rémunération ». Si on est sur un forfait, on n'a pas ce cas-là. Moi, je trouve que c'est le rôle du cabinet de recrutement d'avoir cette cette approche neutre et de pas vraiment se concentrer sur la rémunération parce que ça n'a pas finalement un gros impact. Moi, ce qu'il faut, enfin, vraiment, c'est la satisfaction du client qui est le plus important pour moi. Donc ça, c'est sur la partie CDI. Mmh. Et je fais une petite aparté sur la partie management de transition. Donc c'est un autre cadre. Et dans ce cas-là, on parle de taux journalier moyen. Et chaque jour où le candidat, le manager de transition, va travailler, il va payer un montant fixe.
6: Thierry, vous vouliez ajouter quelque chose?
4: Oui, non, c'était simplement sur, pour revenir, mais parce que vous deux, vous en avez parlé, sur le coût d'un mauvais recrutement,
6: oui.
4: Et donc qui peut être fait en l'absence, effectivement, d'un cabinet, notamment pour des postes élevés. Quelque chose qu'on voit beaucoup, en fait, dans notre pratique professionnelle, c'est, en fait, des employeurs qui ont recruté par divers moyens quelqu'un, ou qui ont fait progresser quelqu'un en interne et finalement ça n'a pas bien fonctionné et qui vont attendre surtout dans le premier cas que la période d'essai passe, parce qu'en fait une période d'essai passe assez vite, parce qu'en fait finalement on va dire oui mais il y a la période d'essai donc en termes de coût c'est pas grave, mais en fait souvent c'est pas comme ça que ça se passe, c'est-à-dire qu'on essaye, on tente et on se retrouve genre 6 mois après ou 8 mois après, ça passe vite, à dire ah ben non il faut qu'on se sépare, et en fait là on tombe dans le système français qui est assez lourd, effectivement, du licenciement et des coûts qui sont associés. Donc, effectivement, c'est vraiment un point important. Il faut relativiser le coût d'un cabinet de recrutement, je pense, pour des fonctions, effectivement, techniques, de haut niveau, etc.
6: Pour la dernière partie de l'émission, parce que ça passe très, très vite, on parlait de l'éléphant dans la pièce, je l'ai évoqué dans l'introduction, c'est l'avenir, finalement, de cette profession. Alban vous demande, Geoffrey, le recruteur de demain sera-t-il encore un chasseur ou évoluera-t-il, je vais y arriver, vers une posture plus stratégique à la croisée de l'évaluation, du conseil, de l'accompagnement des dirigeants. Derrière ça, il y a évidemment la question de l'IA et de ce que l'IA va pouvoir faire à la place du recruteur et du cabinet de recrutement.
24: Oui, c'est vrai que les cabinets de recrutement vont avoir des offres de plus en plus diversifiées. L'une d'entre elles, ça sera notamment l'évaluation. Lors des processus de recrutement, vous avez de plus en plus de tests d'évaluation à l'image de ce qui peut se faire dans les armées, des tests psychotechniques. Mm-hmm. C'est pas nouveau, mais dans le monde

0: métier. On parle de juriste augmenté, mais on peut aussi parler de recruteur augmenté. Ce qu'on n'imagine pas dans ce métier, c'est qu'il y a une partie administrative qui est assez longue et assez lourde. Je vous donne un exemple. Quand vous prenez un entretien, vous allez prendre des notes, il va falloir faire des résumés pour les présenter aux clients. Ça, ça peut prendre du temps. L'IA, aujourd'hui, on les connaît. Il y a des outils qui vous permettent de raccourcir ce temps. J'en parle souvent, des Nuta, des Google Meet. Enfin, il y a plein d'outils qui permettent c'est très précieux pour nous. Pour ça, ça a un sens. L'autre intérêt qu'on va avoir, hein, pour moi, sur l'IA, ça va être pour nous permettre, donc tu parlais tout à l'heure du tri de CV, on n'y est pas encore. Aujourd'hui, les CV qui nous sont proposés par notamment les outils comme LinkedIn ne sont pas encore performants, mais je pense que l'IA va nous permettre aussi de préparer les entretiens, va vraiment être en annexe, en soutien pour les recruteurs. Et à mon sens, le recruteur de demain sera encore plus spécialisé sur ses fonctions et la force d'un recruteur demain, ce sera la connaissance vraiment vraiment très fine de ses candidats. Moi, j'ai un slogan, je dis toujours, mes candidats sont formidables. Je pense qu'on va aller de plus en plus vers ce qu'on a appelé le candidat de care, le soin des candidats et la force d'un cabinet de recrutement, ce sera ça.
1: Ça veut dire que plus on mettra de l'IA, plus il y aura de soins et d'humains, finalement, dans les parties les plus intéressantes du métier, au final.
0: Je le souhaite, en tout cas, je l'espère.
2: Oui, en fait, les parties où en fait l'humain a le plus de valeur ajoutée, ils vont tout simplement plus le faire. En fait.
0: Oui, voilà. C'est ça.
3: J'aurais tendance à dire le qualitatif versus le quantitatif, parce qu'on est un peu là-dedans. Ça, c'est une remarque. Et l'autre remarque, puisqu'on parle des candidats, c'est aussi la diversification des attentes des candidats. Parce que là encore, on est passé de quelque chose où quelqu'un cherchait un CDI dans une entreprise pour y rester le plus longtemps possible. Aujourd'hui, sous votre contrôle, c'est très, très, très différent. Et ça aussi, je pense que le cabinet de recrutement peut aider à identifier, là encore, le bon candidat et l'attente du candidat avec l'attente de l'entreprise. Parce que parfois, il peut y avoir aussi des discordances dans ce domaine.
1: On parlait des cabinets de recrutement qui faisaient potentiellement appel à l'IA. Vous devez aussi voir, vous, depuis quelque temps, des candidats qui se présentent et qui ont fait tout leur dossier à l'IA. Et ça va certainement se multiplier dans les mois qui viennent. Comment on fait le tri, justement ?
0: Je vais vous partager une anecdote. Ça fait 15 ans que je fais ce métier-là. Je suis tombée de ma chaise la semaine dernière. J'ai une candidate qui m'envoie son CV. Le CV est ni fait ni à faire. Donc, je lui dis, on va l'appeler Sandrine. Refaites votre CV, Sandrine. Ça va pas. Je lui donne quelques directives. Je lui dis, prenez un outil d'IA. Ça fait ça très bien. Bon, très bien. Sandrine me renvoie son CV la semaine suivante. Et je lui dis, pareil, la photo, ça va pas. Et elle a mis une photo d'une autre personne. Je lui dis, mais qu'est-ce qui s'est passé? Elle m'a dit de changer de photo. Je dis oui, mais en fait, photo de vous, en fait. Et en réalité, c'est l'IA qui avait refait sa photo. Je ne sais pas comment elle s'est débrouillée, mais du coup, via chat, ça avait remodifié sa photo. Moi, ce que je peux vous recommander, en tous les cas, sur les candidats, c'est l'authenticité. Restez vous-même, ne vous inventez pas de vie. L'IA peut vous aider sur la forme, mais sur le fond, ça doit rester vous-même. Et surtout, ne mentez pas.
1: Oui, effectivement. Je pense que vous allez en voir des vertes et des pas mûres encore dans les années qui viennent à ce niveau-là. Vanessa vous demande, Thierry, y a-t-il des situations de risque juridique particulier que les recruteurs doivent prendre en considération de façon générale?
3: Alors, oui, mais alors ça part de la bonne connaissance du candidat et de l'absence de mensonges, mais il y a des points qui peuvent être complexes, et notamment, je pense, aux clauses d'exclusivité contractuelle, aux clauses de non-concurrence. Et alors, comme ça, ça a l'air simple, parce qu'on vous dit non, mais oui, mais alors dans le contrat, tout ça, alors souvent, elle n'est pas dans le contrat, la clause de non-concurrence, elle est dans un autre document. J'ai déjà vu des salariés ou des employeurs qui ont oublié qu'il y avait une clause de non-concurrence, qui a été signée 20 ans avant ou 10 ans avant, qui s'est perdue dans les sables, mais elle est toujours là. Et évidemment, elle va ressortir au mauvais moment. Ça, c'est le point. Il y a surtout parfois, et là, on parle des profils les plus intéressants, il va y avoir une clause de non-concurrence, mais dans un pacte d'actionnaires, par exemple, parce que le candidat est, par ailleurs, actionnaire de la boîte dans le cas d'un LBO, n'importe quoi. Et donc, en fait, on ne l'a pas vu, et ça peut poser des problèmes. Donc, je pense qu'effectivement, il y a ce genre de situation, c'est-à-dire tout ce qui, finalement, engage au-delà de la rupture du contrat de travail, le candidat avec son ancien employeur ou la société dont il est actionnaire. Ça, c'est très important. Ce n'est pas que la non-concurrence. Il y a aussi, effectivement, d'autres sujets un petit peu annexes sur le non-débauchage, sur le non-dénigrement, où est-ce que ça va se nicher. Bon, il y a pas mal d'obligations de ce type. Mais la solution, effectivement, c'est la transparence, puisque vous avez encore utilisé le mot, vis-à-vis du recruteur.
1: Juste une petite question, vous qui êtes RH,

0: depuis très longtemps, Geoffrey. Qu'est-ce qui fait la différence dans la décision d'un patron qui va faire dire « je prends un cabinet de recrutement » ou « je n'en prends pas un » C'est le poste qu'on cherche? C'est le profil qu'on cherche? C'est quoi?
1: Déjà, c'est l'historique lié au poste. Faut pas l'oublier, c'est-à-dire que bien souvent c'est un peu du test and learn, c'est-à-dire par moi-même j'ai tenté à plusieurs reprises, donc au bout d'un moment faut arrêter de s'acharner, c'est peut-être qu'on est mauvais hein, tout simplement là-dessus, dans un sens ou dans un autre hein, d'ailleurs.
0: Ouais.
1: Soit j'ai plusieurs fois eu affaire à un cabinet de recrutement et ça n'a pas marché, soit je l'ai fait en interne plusieurs fois et ça n'a pas marché. Donc en général on switch à ce moment-là, c'est le premier point que j'ai vu et qui est le plus fréquent en général. Le deuxième point c'est ce serait plutôt lié à une opportunité. Bien souvent, les cabinets de recrutement, ça reste des commerciaux. Hein. C'est comme un vendeur de voiture. Hein, il propose des candidats petit à petit. Et bien souvent, c'est l'opportunité qui fait le job. Les gros cabinets font souvent cela. Hein, faut dire les choses clairement. C'est pour ça que vraiment, moi, j'insiste. Choisissez un cabinet plus petit, spécialisé dans un métier. Ça, vous ne serez vraiment moins surpris. Donc ça, c'est le deuxième point. Et le dernier point, c'est un patron, il va vraiment être focalisé également sur des notions de coût. Alors, ça ne sera pas le critère, mais à égalité de critères, ça sera le point final.
0: Une dernière question de Lucie, qu'on a convaincue, et qui veut devenir recruteur. Comment on fait? Est-ce qu'il existe une formation? Marie?
2: Alors, comme vous l'avez dit tout à l'heure, ce n'est pas une profession réglementée. Il n'y a pas de formation à proprement dit. Il y a certaines écoles, l'école du recrutement qui existe. Il y a aussi des masters RH qui peuvent avoir, oui, en école de commerce, qui peuvent avoir une sensibilité au recrutement. Néanmoins, il n'y a pas d'école. Ce qu'on peut se rendre compte, quand on échange avec des recruteurs autour de nous, ils ont souvent des parcours avec plusieurs vies. En ce qui me concerne, ancienne avocate, j'ai déjà travaillé avec vraiment tout type de personnes, des acheteurs, des personnes qui font du recrutement pour des acheteurs qui ont été acheteurs et ainsi de suite. Je pense que ce qui est important, c'est un métier où il faut aimer les gens. Parce que profondément, vous êtes dans l'humain toute la journée. Faut aimer le commercial, parce que comme le disait Geoffrey, il y a une dimension commerciale, il y a une dimension, une réalité chiffre qu'il faut avoir en tête. Et c'est un métier où, en tous les cas, en termes de personnalité, il faut avoir une forte résilience, parce que c'est un métier où un jour on est en bas, le lendemain, un jour on est en bas, un jour on est en haut.
0: Ouais.
2: Donc il faut vraiment savoir surfer avec ce quotidien qui, chaque jour, est différent et qui exige une bonne résistance au stress.
0: Voilà pour cette émission, pourquoi faire appel à un cabinet de recrutement. Merci à tous les trois, Marion Brou, fondatrice du cabinet Atorus Executive, Geoffrey Fournier, présidente Victoria Merach, Thierry Meillat, partner chez Hogan Lovells. Merci à tous les trois pour cette émission qui sera donc diffusée à 12h30 sur BFM Business. Passez une très bonne journée.
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4: Annalisa Capellini, le président chinois est en Corée du Nord pour une visite d'État. C'est assez rare hein, que le président chinois se déplace. Il a choisi de le faire pour son allié et ami Kim Jong-un. Ça veut dire que la Corée du Nord, c'est plus un paria.
5: Oui, en tout cas, elle l'est beaucoup moins qu'il y a 15 ans, quand Kim Jong-un est arrivé au pouvoir. Et ce n'est pas par hasard que Xi Jinping a choisi d'aller en Corée du Nord pour son premier voyage à l'étranger de l'année. C'est un symbole de ce nouveau statut pour la Corée du Nord. Parce qu'aujourd'hui, Pyongyang, c'est une puissance nucléaire, de facto. Elle le prouve régulièrement avec ses essais nucléaires. C'est une puissance militaire conventionnelle. Par exemple, il y a quelques mois, la Corée du Nord a lancé deux nouveaux destroyers. Ce sont ces navires de guerre extrêmement puissants, extrêmement symboliques. Et donc, sans être encore tout à fait une puissance diplomatique, en réalité, la Corée du Nord commence à prendre petit à petit la place que l'Occident a essayé de lui refuser sur la scène internationale.
4: Ce qui est étonnant, c'est que la Corée du Nord, malgré toutes les sanctions, c'est le pays le plus sanctionné au monde, l'économie se porte bien.
5: Oui, plutôt bien. En effet, évidemment, on n'a pas de chiffres officiels, hein. C'est très verrouillé par le régime, mais on a des chiffres qui nous viennent de Corée du Sud. La Corée du Sud qui dit que son voisin du Nord a une croissance de 3,7% en 2024. C'est une accélération très nette. Donc, on n'a pas toutes les données. En revanche, ce qu'on peut regarder, ce sont les flux, des flux en provenance de Chine, donc des financements et des marchandises chinoises. Et on sait que les échanges commerciaux mensuels avec la Chine viennent d'atteindre leur plus haut niveau en 8 ans. Et puis, des échanges avec la Russie, puisque la Corée du Nord vend à la Russie des armes, donc de l'artillerie, des lance-roquettes, des missiles balistiques, et qu'elle envoie aussi ses soldats au front pour la guerre avec l'Ukraine, et donc reçoit de l'argent en échange. Évidemment, une petite mise en garde, quand on parle d'une économie qui se porte bien, il ne faut pas l'imaginer avec un regard européen. On ne parle pas de bien-être de la population, de richesse de la population, on parle de survie d'un pays très isolé, vous l'avez dit, c'est un des pays les plus sanctionnés au monde. La population reste très pauvre, les derniers rapports de l'ONU parlent de malnutrition pour la plupart de la population, surtout en dehors de la capitale, et le PIB reste aujourd'hui une fraction du PIB d'un quelconque pays européen ou occidental. On parle de 26 milliards de dollars à peu près, et du point de vue des droits humains strictement, eh bien la répression a été brutale, elle a été particulièrement pendant la pandémie.
4: Vous mentionnez la Russie, est-ce que la Corée du Nord dépend moins de la Chine ?
5: Oui, et c'est bien ça qui inquiète Xi Jinping. Bien sûr, il y a encore un lien de dépendance entre la Chine et la Corée du Nord qui est très fort. La Chine représente 95% des échanges commerciaux nord-coréens. Mais alors que la Corée du Nord était sous perfusion chinoise depuis des décennies, aujourd'hui, les choses commencent à changer parce que Xi parle aujourd'hui à une puissance nucléaire qui est imprévisible et qui commence pour la première fois depuis des années à se trouver d'autres alliés. D'ailleurs, vous aurez remarqué de ces dernières années que Pyongyang ouvre aussi aux discussions avec les États-Unis, ça ne mène pas vraiment à des résultats concrets pour l'instant, mais il y a une portée symbolique. Donc, quand Xi Jinping parle d'amitié invincible, de partenariat forgé dans le sang, il parle de leur histoire commune dans la guerre de Corée, il essaye aussi discrètement de rappeler à Kim Jong-un qu'il y a un seul allié naturel pour la Corée du Nord, du point de vue géographique, diplomatique, économique, et que c'est la Chine.
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12: Bonjour à tous, je suis ravie de vous retrouver sur BFM Business pour votre émission Focus Retail. Et alors que le secteur de la mode subit des turbulences et que les acteurs du prêt-à-porter moyenne gamme perdent du terrain, la mode premium, elle, gagne des parts de marché. C'est notamment le cas de Kuchten, marque de cachemire qui a su capter au fil des années une clientèle fidèle. Aujourd'hui, entre le développement de son réseau de boutiques et l'international, quelle est la recette magique ? C'est ce que viendra nous expliquer sa cofondatrice, Carole Benaroya. Et puis, en deuxième partie d'émission, pour le pitch de la start-up, j'aurai le plaisir de recevoir Tony Pinville. Il est le cofondateur de Ritech, un acteur majeur de la data dans l'industrie du luxe, de la mode et de la beauté, récemment racheté par Luxury Insight. Ensemble, nous verrons dans quelle mesure les prédictions de tendance peuvent être essentielles aux stratégies des marques. Focus Retail, c'est parti.
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12: Et aujourd'hui, j'ai le plaisir de recevoir sur ce plateau Carole Benaroya. Bonjour, vous êtes la cofondatrice de Kuchten, marque que vous avez co-créée avec Stéphanie Eriksson en 2012. À mes côtés, notre experte retail cette semaine, c'est vous, Isabelle Vantard. Vous êtes la directrice des solutions Data Europe de Vusion. Alors, Kuchten, c'est une marque spécialisée dans le cachemire avec un positionnement assez premium. D'ailleurs, vous bousculez les codes du cachemire, cette matière noble, mais qu'on peut parfois targuer de matière un petit peu vieillissante. Et ça a l'air de fonctionner puisque vous réalisez l'année dernière un chiffre d'affaires record. Comment est-ce que vous expliquez ça ?
13: Déjà, la matière, certains disent peut-être qu'elle est vieillissante, mais c'est vraiment pas le cas, c'est du luxe. On vend du luxe, on vend du rêve, donc c'est une matière qui perdure depuis des dizaines et voire des siècles même. Donc déjà, l'attachement à cette matière. Et effectivement, on a trouvé finalement un positionnement auprès de notre clientèle qui a à la fois ce luxe, mais cette authenticité. On incarne énormément la marque, on bouscule les codes. On est très audacieux dans notre marketing, dans nos collaborations, dans nos modèles, dans nos couleurs. On est toujours là où on ne nous attend pas. Et grâce à ça, on arrive à embarquer beaucoup de monde derrière nous.
12: Et on voit les chiffres sont impressionnants. 100 millions d'euros de chiffre d'affaires en 2025. C'est une croissance de combien par rapport à l'année précédente ?
13: On a fait plus de 50% d'augmentation du chiffre d'affaires.
12: Et comment vous l'expliquez ça ?
13: Je pense encore une fois, il n'y a pas forcément une explication très rationnelle. Il y a beaucoup de travail déjà avec des équipes exceptionnelles. Donc ça, on est tous embarqués sur ce projet magnifique. Mmh. On a une vraie passion. Je pense qu'on a également ouvert des points de vente stratégiques sur des emplacements complètement et totalement premium. On a aussi une très bonne distribution, on a un bon développement online. Donc je pense que c'est un peu l'alchimie et la rencontre de tous ces facteurs qui font le succès de Kuchten.
12: Alors effectivement, vous parlez de couleurs, de formes plus modernes aussi. Vous avez à peu près 50% de vos produits qui sont des intemporels.
13: Exactement.
12: Et puis vous avez beaucoup de nouveautés, beaucoup de capsules. Ça, c'est essentiel pour vous pour parler justement à votre clientèle, le fait de se renouveler. C'est ce que recherchent les clients ?
13: Complètement. Ça, c'est vraiment le travail exceptionnel de mon associée Stéphanie avec le studio qui nous fait voyager toutes les saisons, parce que Kuchten, c'est vraiment une invitation au voyage. Donc, finalement, il y a toujours des inspirations de pays ou d'ethnie ou de peuples différents.
12: C'est ce qui fait que vous avez réussi quand même à désaisonnaliser aussi cette matière.
13: Complètement. On fait quasiment 35% de notre chiffre d'affaires en printemps-été à présent, parce que justement, on va introduire des nouvelles matières, on va introduire toujours beaucoup de couleurs, ce qu'on a déjà fait, mais surtout, effectivement, la matière. On a du coton, on a du cachemire et soie, donc du mélange. On a du lin, mais toujours des matières 100% naturelles.
12: Oui, parce que vous avez ouvert aussi à d'autres matières comme le lin, le coton.
13: Exactement.
12: Finalement, le cachemire, ça représente quelle proportion de votre offre ?
13: Ça reste quand même 90% de notre offre.
12: Oui.
13: On veut rester une maison de cachemire. Nous sommes les spécialistes. C'est notre expertise. Mais bien évidemment, on arrive à... Et on vend du cachemire en été. On vend du cachemire déjaugé. C'est du cachemire plus léger, dans des couleurs plus cool. Mais on a toujours besoin d'un petit pull. Donc, de toute manière, toute l'année, on en vend.
2: Mais justement, comment vous arrivez à renouveler chaque saison sans perdre l'identité de la marque ?
13: Ça, c'est tout le travail du studio. Après, c'est un talent. C'est encore une fois, c'est des recherches d'inspiration. Si on va réfléchir, on va faire beaucoup de brainstorming en interne sur des collaborations, des choses où on ne va pas nous attendre. Là, par exemple, on a fait le takeover d'une plage à Saint-Tropez, où je me rends d'ailleurs... après-demain, justement, pour l'inauguration. Donc, c'est toujours essayer d'avoir le petit coup d'avance et de surprendre.
12: Et d'être là où on ne vous attend pas. Alors, 16 ans après la création, vous avez...
13: 13 ans.
12: Oui, 13 ans, pardon. Oui, je vous vieillis. Vous avez 60 boutiques, la moitié
13: Exactement.
12: De votre chiffre d'affaires est réalisé en France. Comment se partage votre activité entre le retail, le multimarque et le e-commerce ?
13: On a grosso modo... 60% sur le retail, 25% sur le e-commerce et 15% sur la distribution sélective.
12: Mmh. Et ces dernières années, est-ce que vous avez constaté des évolutions dans les tendances de consommation des clients ?
13: Alors en fait, à la sortie du Covid, tout le monde prédisait finalement la mort du retail physique, du réseau. Nous, on n'y croyait pas du tout parce qu'on est né un peu comme ça, retailers. Nous, on a fait un peu l'histoire à l'envers. Beaucoup de marques ont été créées sur Internet, et après en distribution en wholesale, hein, en distribution sélective, puis dans leur propre boutique. Nous, on a toujours cru en notre réseau parce qu'on est des ambassadeurs du savoir-faire du Cachemire. Et à la sortie du Covid, en fait, on a vu une explosion du trafic dans les boutiques parce que justement, cette privation que la population mondiale a eue finalement de pouvoir se promener, de pouvoir chiner, de pouvoir toucher, ça a fait vraiment l'effet inverse de ce qui était attendu, en tout cas par les experts, à savoir un retour au réseau physique. Mmh. Et je pense que c'est pour toutes les marques, hein, pas que Kuchten, mais tous les emplacements, en tout cas les bons emplacements sont tous pris, les enseignes se battent pour être dans les meilleures rues. Donc moi j'en suis très fière parce que c'est vraiment toujours un plaisir de faire les boutiques.
14: Alors vous en parlez effectivement, vous parlez des emplacements. Quel est le bon emplacement ?
13: Le bon emplacement dépend de la clientèle à laquelle on s'adresse, bien évidemment. Donc nous, vu qu'on va aller chercher une clientèle qui aime les belles choses, qui aime le cachemire, qui est sensible à ces choses-là, qui a quand même un pouvoir d'achat élevé, on va se situer dans les rues premium, en fait, les emplacements numéro 1. Mais un emplacement numéro 1 pour Kuchten sera différent d'un Sephora ou d'un Adidas, par exemple. Donc en fait, il y a des typologies de rues qui correspondent à du mass market, du high street, les centres commerciaux. Enfin voilà, ça dépend vraiment de l'offre.
14: Majoritairement dans les centres-villes ou vous êtes aussi présent dans les centres commerciaux ?
13: Centre-ville. On est très peu présent en centres commerciaux.
14: Alors justement, Carole, vous évoquez quelque chose qui est quand même très important et ce qui se passe en ce moment dans le secteur du prêt-à-porter. Il y a cette fracture entre les enseignes premium, le luxe accessible, entre guillemets, et puis les enseignes de fast fashion, entre guillemets, et de plus accessible. On a vu Mango annoncer cette semaine ouvrir 45 magasins en France. Quel est, vous, votre regard justement sur ce qui se passe en ce moment dans le retail, sur toutes ces marques, sur la chute finalement des marques moyenne gamme?
13: Je pense que les marques moyenne gamme, c'est pas le fait qu'elles soient moyenne gamme qui fait qu'elles chutent. C'est vraiment parce qu'il y a une lassitude, elles n'ont peut-être pas su évoluer, elles n'ont pas su. En fait, il y a une décorrélation flagrante entre le prix et la qualité, le value for money. Tout le monde le recherche en ce moment. Et c'est d'ailleurs un peu pour ça que des marques de luxe en ont pâti ces derniers temps, parce que les prix montaient trop à qualité constante. Donc je pense que quand on arrive à se réinventer, à proposer des nouvelles collections et à avoir encore une fois un rapport qualité-prix que le consommateur final va comprendre, je pense qu'on résiste. Les marques qui souffrent en ce moment, c'est, il y a une décorrélation entre le prix et l'offre et les attentes finalement des clients.
14: Isabelle.
15: Oui, et justement, comment vous travaillez votre storytelling et votre image pour arriver à véhiculer aussi toutes ces la valeur, la qualité que vous pouvez proposer, le value for money?
13: Exactement. Alors, on fait très peu de dépenses marketing en tant que telle. En revanche, on communique beaucoup sur les réseaux et on va beaucoup communiquer via nos collaborations et via nos achievements, en fait, nos réussites. On vient d'être B Corp, par exemple, il y a 2 semaines. Donc ça aussi, ça rassure finalement nos clients. On voit qu'on est une société engagée. On l'a toujours été depuis le début de Kuchten, mais on ne le disait pas forcément. Maintenant, au moins, on a le tampon, on a le certificat. On communique par nos emplacements. Justement, en étant toujours dans ces emplacements premium, le fait qu'on soit à côté de telle ou telle enseigne qui a une belle renommée, qui est une marque de luxe, on va rayonner un petit peu indirectement grâce à nos emplacements. Donc, toute la communication, elle est faite autour de cette authenticité, du cachemire, de l'engagement, de la qualité, du craftsmanship, de la Mongolie. Bon, c'est vraiment le storytelling de la marque, en tout cas.
14: La cliente Kuchten, comment est-ce que vous la décririez ?
13: Alors, il n'y a pas une cliente Kuchten, et ça, c'est la force de Kuchten et du cachemire en général, parce que finalement, tout le monde aime porter du cachemire, c'est doux, c'est cocooning, c'est réconfortant. Donc, moi, je dirais que la cliente Kuchten, c'est une cliente qui aime la liberté, qui aime les belles choses, qui aime se sentir belle, qui aime être réconfortée et qui aime beaucoup voyager également.
14: Et qui a tout âge. Est-ce que vous
13: tout
14: avez
13: âge.
14: Tout âge, votre clientèle, c'est aussi bien des jeunes filles que des femmes plus âgées? Vous avez un spectre assez large sur votre clientèle?
13: On a vraiment un spectre très large grâce justement à nos accessoires, que ce soit notre petit foulard hachis
14: qui est devenu iconique.
13: Exactement. mais nos mitaines, on en parlait avec Isabelle en studio, les mitaines, les accessoires, les bonnets, voilà, toute l'entrée de gamme, on capte une clientèle très jeune qui connaissait pas du tout le cachemire, donc justement on commence un petit peu à les initier à cette matière, et comme on devient vite addict et on peut pas mettre autre chose après, bah on les récupère à 20 ans, les jeunes filles vont prendre les pulls de leur mère et jusqu'à 90, enfin c'est vraiment générationnel. On a beaucoup de petites filles, grand-mères qui viennent en boutique, notamment pendant les fêtes de fin d'année. C'est très agréable de voir ça.
14: Et comme vous dites, effectivement, ça permet de rentrer dans une marque premium, luxe accessible, avec un accessoire qui reste quand même abordable.
13: Exactement.
14: Alors j'aimerais qu'on aborde aussi votre développement à l'international, puisque vous venez de mettre un petit peu les bouchées doubles sur ce vent-là. C'est 45% de votre chiffre d'affaires qui est réalisé à l'international, effectivement. Et d'ailleurs, avec une offensive très marquée sur les États-Unis. Vous avez ouvert une boutique à New York. Vous réfléchissez pour en ouvrir une deuxième. Quel a été comment la marque est perçue là-bas?
13: Alors en fait, avant de se lancer aux États-Unis, on avait fait beaucoup de data et d'analyses. On avait constaté effectivement qu'on avait beaucoup de commandes des États-Unis sur notre site internet. On avait remarqué que dans nos boutiques touristiques, on avait beaucoup d'Américains. Donc on peut voir les chiffres de la détaxe, donc c'est vraiment un outil très intéressant pour avoir la typologie des clients. Donc on savait qu'il y avait une appétence pour Kuchten et pour le cachemire peut-être en général. Le climat à New York, il est également très favorable, bien évidemment. Il y a beaucoup de très grandes enseignes de luxe et du cachemire qui étaient déjà présents à New York. Donc on est allé avec notre petit baluchon et on a ouvert effectivement notre première boutique sur Madison en septembre. Et il y a eu tout de suite un super bouche à oreille, un engouement sans communiquer, pareil, sans faire de marketing ni rien du tout, mais déjà en placement numéro un, donc on bénéficie du trafic. Et finalement, d'une cliente qui l'a dit à son amie, ou une cliente qui était passée dans nos boutiques parisiennes ou européennes, en tout cas, ça a fait un petit peu effet boule de neige. Et c'est vrai que...
14: Voilà. Et c'est une réussite.
13: Voilà, pour l'instant, c'est un peu tôt pour le dire, mais en tout cas, c'est encourageant. Oui, c'est très encourageant.
15: Mais justement, dans cette période où on peut tout acheter sur le digital, investir ces 200 mètres carrés, je crois, à votre flagship.
13: Exactement.
15: À New York, qu'est-ce que ça vous apporte d'avoir un magasin physique par rapport à avoir le site e-commerce dans New York, enfin accessible partout?
13: Bien sûr. C'est vraiment ce que je disais précédemment. Je pense que l'importance du toucher dans le cachemire, de toucher la matière, quand on rentre dans la boutique, il y a le storytelling, les directrices de boutique sont vraiment formées, ce sont des experts du cachemire. Donc je pense que l'expérience en boutique, elle reste très différente d'une expérience sur le site internet, même si bien sûr on a un beau site également. Mais je pense que toucher, voir et être présent, ça positionne également la marque. C'est vraiment une avancée en parallèle. C'est pas l'un au détriment de l'autre, c'est les deux en même temps.
15: Et justement, pour continuer cette forte croissance que vous observez, comment vous arrivez à répartir vos priorités entre je développe l'offre, je continue l'expansion internationale ou j'augmente le nombre de points de vente dans chacun des pays?
13: Alors en fait, on maîtrise quand même notre croissance, parce qu'effectivement après il y a des gros enjeux en termes de cash flow, de trésorerie, etc. Donc on se fixe un nombre de boutiques par an, et c'est vrai qu'en 2026 ce sera vraiment les États-Unis notre priorité. Donc on a déjà mappé les villes où on voudrait être présent, on est en discussion avec des bailleurs. Donc voilà, l'international, et comme on ouvre ce nouveau pays, on va à la fois investir sur le paid, donc sur Meta, les réseaux, pour avoir du trafic sur notre site internet, et également sur les boutiques physiques, mais vraiment dirigées sur les États-Unis.
14: Merci beaucoup, Carole. Restez avec nous. Merci. On passe, sans plus attendre, au focus de notre experte.
13: Merci.
14: Isabelle, finalement, vous voyez en Kuchten l'incarnation d'une nouvelle forme de luxe qu'on appelle le quiet luxury, qui répond aux nouvelles attentes des consommateurs.
15: Ah oui, c'est un vrai basculement, puisqu'on va sortir de la logomania, le luxe qui était visible, vers un luxe qui se ressent, qui se vit, puisque le quiet luxury, c'est avant tout des matières premières d'exception, c'est un savoir-faire irréprochable mais non ostentatoire. Et on n'est pas sur un marché niche, puisqu'en 2024, on estime le marché à 137 milliards de dollars, avec une croissance annuelle de plus de 7%, et on estime même qu'il aura doublé d'ici 2034. Et dans le même temps, on a effectivement le luxe traditionnel qui s'essouffle un petit peu, puisque pour la première fois depuis 15 ans, en 2024, le luxe personnel a reculé selon Bain. Donc il faut trouver des retours.
14: Comment est-ce que justement les marques s'adaptent à cette nouvelle tendance de consommation ?
15: Eh ben, elles reviennent aux fondamentaux, le produit, la qualité, la provenance. Si on prend l'exemple du Cachemire, qui est un marché de 3,6 milliards de dollars, qui est fortement drivé par l'Europe, puisque c'est 40% de la demande, on prend l'exemple de Kuchten, qui a décidé de privilégier le sourcing direct en Mongolie, et en étant de catégorie A, donc vraiment on mise sur la qualité. Mais aujourd'hui, la qualité, ça ne suffit pas. Il faut aussi prouver ses engagements, d'où on en parlait tout à l'heure, la certification B Corp, comme Cézanne, puisqu'aujourd'hui, on a besoin d'avoir des preuves. Parce que 80% des consommateurs font beaucoup plus confiance aux entreprises qui prouvent leurs engagements, et à 66%, ils sont prêts à dépenser plus. Donc on voit bien le shift du luxe vers quelque chose de visible sur quelque chose d'incarné.
14: Merci beaucoup Isabelle pour votre expertise. Sans plus attendre, on passe au pitch de la start-up.
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14: Et Tony Parville nous a rejoint sur ce plateau. Bonjour, bienvenue.
16: Bonjour.
14: Sur le plateau de BFM Business. Alors vous êtes le cofondateur d'Euritech, un pionnier de l'analyse d'images par intelligence artificielle. Alors concrètement, vous faites de la prédiction de tendance pour les marques. Vous avez été racheté fin 2024 par Luxury Insight, spécialiste des études de marché pour le secteur du luxe principalement. En une phrase, est-ce que vous pouvez nous expliquer, Tony, quel est le problème majeur finalement de l'industrie de la mode ? Qu'est-ce que vous cherchez à résoudre ?
16: Oui, alors juste quelques chiffres. C'est vrai que de manière globale, en fait, il y a 40% des produits qui sont pas vendus full price et 25% des produits qui sont invendus. Donc, ça représente chaque année plusieurs milliards de dollars de vêtements invendus et donc un impact financier et écologique qui est vraiment énorme puisque plusieurs centaines de milliards de dollars de vêtements invendus chaque année. Et pourquoi, en fait, ces invendus? Bah, beaucoup pour une question de mauvaise prédiction des tendances marché qui évoluent beaucoup, notamment grâce ou à cause de l'évolution des réseaux sociaux qui ont une influence majeure sur l'évolution des tendances marché. Et donc voilà ce qu'on permet à Euritech, c'est justement grâce à notre technologie, c'est de prédire ce qui va se passer jusqu'à 2 ans à l'avance et de permettre aux marques de produire seulement ce qui est nécessaire afin de réduire ces invendus.
14: Et justement, est-ce que vous avez quelques chiffres de réduction d'invendus? Qu'est-ce que ça permet aux marques d'économiser?
16: Oui, bah en fait, c'est souvent la métrique qu'on suit, c'est la métrique de sales through, c'est donc le nombre de produits créés versus le nombre de produits vendus. Donc on est à quelque chose qui vend très bas, même dans le secteur finalement du luxe, alors pas sur les produits iconiques, mais sur les produits plus classiques. Et donc ce qu'on leur permet, c'est de réduire ces taux d'invendus, justement en s'intégrant dans la chaîne de valeur, notamment sur la partie merchandising, qui est en fait pour chaque produit, combien je dois en acheter pour chaque région, pour chaque pays. Et c'est vraiment tout un enjeu majeur pour les marques pour réduire ces coûts, en fait.
14: Alors, c'est une solution qui utilise l'intelligence artificielle. Quelles sont les données sur lesquelles vous vous basez, que vous analysez, en fait, tout simplement?
16: Oui, vraiment, l'IA, c'est vraiment l'ADN de notre entreprise. Moi, j'ai fait de la recherche avant en intelligence artificielle. Et en fait, ce qu'on exploite, c'est toutes les données marché issues des réseaux sociaux où on est, en fait, en mesure de faire des panel représentatif pour chaque pays, chaque région, ce qui nous permet d'avoir la matière à analyser. Mais ensuite, il faut être en mesure d'identifier dans chaque image, chaque élément, des éléments qui sont cœur pour le secteur de la mode. C'est pas juste identifier, tiens, il y a un t-shirt sur l'image, mais quelle est la couleur du t-shirt, quelle est la forme du t-shirt, quels sont les modèles de sac à main, les modèles de chaussures. Donc on est capable de reconnaître plusieurs milliers d'attributs liés à la mode. Donc on travaille avec des experts de la mode pour justement être très pertinent à ce niveau-là. Et ensuite, on analyse chaque jour plusieurs millions d'images à travers le monde pour dire, voilà, justement, une petite info. Là, on a prédit que dans 22%, une croissance de 22% sur les big dots en Europe, plutôt sur la segmentation Gen Z.
13: On fait des small dots, nous.
16: Voilà. Et vous pensez peut-être. Alors, justement, ce qui est intéressant aussi, c'est que nous, notre objectif, c'est de donner une information sur la réalité du marché et sur l'évolution du marché.
14: D'accord.
16: Mais justement, ensuite, c'est en fonction de l'ADN de la marque, du positionnement de la marque, les décisions vont être très différentes. On est vraiment un outil d'aide à la décision.
14: Carole, vous, est-ce que vous utilisez comme ça des solutions similaires ou vous faites tout en interne par vos studios de création qui analysent eux-mêmes les tendances ?
13: Nous, on fait tout en interne pour le moment, mais c'est très intéressant, ta start-up. Nous, on fait tout en interne et c'est vrai que, même au contraire, on va essayer de faire des choses qui n'ont pas été vues avant. Pour juste faire, c'est un peu les maisons de mode, en tout cas, qui se prétendent créatrices, lancent plutôt les tendances plutôt qu'elles ne les suivent. Donc, mais effectivement, c'est toujours très intéressant de voir quelles sont les tendances actuelles et comment ça évolue.
16: Oui, justement, pardon.
14: Allez-y.
16: Oui, un point sur ce sujet. Justement, en fait, nous, on est là pour fournir de l'information et pour des marques qui sont très edgy, très niche, ben justement, le fait de savoir que quelque chose est populaire, peut-être va leur dire de faire quelque chose qui n'a rien à voir.
14: Ah, oui.
16: Mais nous, on est là pour relater le marché et de montrer comment ça évolue le marché. Et si vous êtes une marque discount ou une marque fast fashion, vous n'allez pas avoir le même positionnement.
15: Oui, justement, Isabelle. Parce que moi, je me demandais comment vous adaptiez vos solutions selon qu'on soit sur une marque historique, un groupe international, une marque en pleine croissance, mais assez nouvelle. Comment vous les accompagnez différemment?
16: Alors, juste vu qu'on est en fait en train d'évaluer le marché, on n'adapte pas forcément la solution, mais c'est plus pour aider aussi les marques, en fonction de leur positionnement, à prendre des décisions qui sont différentes. Effectivement, par exemple, on travaille avec Nike, Uniqlo, là, leur objectif, c'est de vraiment produire seulement ce qui est nécessaire, surtout pour des marques fashion comme Uniqlo, donc d'être dans la tendance et de voir quelles sont les tendances qui sont déjà inscrites. Donc c'est vraiment l'exploitation de la donnée directe qui va être à ce niveau-là. Et on travaille aussi avec des maisons de luxe qui, potentiellement, justement, vont avoir ces informations-là pour ajuster les quantités, mais aussi peut-être produire quelque chose qui n'a rien à voir. Voilà, la data, on en fait, c'est un outil d'aide à la décision, mais ce n'est pas ça qui va driver la décision.
14: Alors, pour l'instant, vous travaillez avec des marques uniquement, mais vous allez annoncer un rapprochement avec un grand fabricant textile qui s'appelle Macalot. Qu'est-ce que ça va changer finalement de travailler avec un grand industriel versus de travailler avec une marque?
16: Notre objectif, c'est d'être présent sur toute la chaîne de valeur. Parce que pour l'instant, on s'adressait principalement aux merchandisers pour ajuster les quantités. Mais en fait, nos informations peuvent aider à n'importe quel moment de la création.
14: Au tout début de la chaîne, finalement.
16: Au tout début, pour justement avoir les tendances marché, vu que le délai de fabrication d'un produit, ça peut être, selon les marques, de 1 à 2 ans. D'où l'importance de prédire jusqu'à 2 ans à l'avance. Et de travailler en collaboration et d'être intégré dans la chaîne de valeur, plus tôt, ça apporte de la valeur aux entreprises. Et c'est vraiment ça aussi. C'est pas juste d'être une information chiffrée, mais ensuite d'être actionnable et donc d'être dans l'opérationnel.
15: Aujourd'hui, du coup, toute la donnée que vous traitez, ça vient de tout ce qui se passe online, c'est les réseaux sociaux, c'est Internet. On a parlé beaucoup aussi avec Carole du rôle des magasins physiques qui restent encore assez opaques. Est-ce que ce ne serait pas aussi le prochain défi demain de se dire comment j'arrive à récupérer ce qui se passe en magasin pour aussi identifier les futurs
16: tendances? Merci pour cette transition parce que c'est le projet qu'on développe en ce moment. Donc, on travaille beaucoup avec différents partenaires en France, justement pour combiner ces données marché avec les données de vente, des données de magasin, pour justement avoir cette valeur. Et donc, le fait aussi d'avoir ces tendances marché peut aider pour le visual merchandising, pour dire, tiens, dans le magasin à Paris versus Shanghai, on va pousser des produits, on va mettre en avant des produits qui sont différents. Parce qu'on s'est rendu compte que là, il y avait un épiphénomène, une tendance qui a émergé. Et donc, ça peut aider aussi dans l'élaboration dans l'élaboration d'un magasin, de pousser le bon produit au bon moment.
14: Merci beaucoup Tony Pinville d'avoir été avec nous sur ce plateau. Mais restez là puisqu'on passe tout de suite à l'actu de la semaine. Isabelle, cette semaine, l'actu du jour, c'est quand la distribution joue les grands chefs étoilés. Alors cette semaine, on a vu que Carrefour a créé la surprise en ouvrant un restaurant éphémère sans forcément dire à leurs clients qu'ils consommaient des produits Carrefour.
15: Oui. Fou. Bah oui, c'est fou, mais ça traduit bien un vrai changement, là encore, où on voit les marques qui veulent sortir du simple message publicitaire, où on veut vraiment beaucoup plus faire vivre des expériences, rentrer dans le quotidien des Français. Effectivement, Carrefour l'a fait avec la création de leur restaurant éphémère Le 50, dans lequel ils ont élaboré un menu gastronomique qui était incarné par Hugo Riboulet, un des gagnants de Top Chef 2023, et avec un menu constitué uniquement à partir des produits Carrefour, donc de la marque propre. L'idée derrière, c'est simple, ils ont voulu faire découvrir les produits sans mentionner l'origine. Et la stratégie, elle est forte puisque on place les marques de distributeurs sur un autre niveau. C'est plus seulement de l'accessibilité prix, c'est de la qualité et de la désirabilité.
14: C'est vrai qu'on remarque que les marques se lancent de plus en plus sur des expériences. Qu'est-ce que ça dit, ça, exactement?
15: Ben, ça veut dire qu'on est passé d'un marketing de promesses à un marketing de preuves. Maintenant, on a besoin de montrer. C'est ce qu'on appelle le show don't tell. Donc, Carrefour l'a fait avec la gastronomie. On peut citer aussi Watley à Amsterdam qui a lancé un drive pour cyclistes pour aller jusqu'au bout de leur engagement. Ou on a IKEA aussi qui a fait leur bibliothèque Billy, qui est emblématique de l'enseigne, qui est devenue une bibliothèque où ils ont organisé des rencontres littéraires.
14: Et j'ajoute aussi Bonduelle qui a ouvert un flagship à Paris avec ses produits pour les faire déguster au grand public. Finalement, le vrai succès ensuite, ce qu'on voit, c'est qu'il se joue sur les réseaux sociaux.
15: Ben complètement. Le physique, c'est le départ de l'histoire digitale. Si on reprend Carrefour, c'est 1 million de vues en 24 heures. C'est 12 millions d'impressions sur le temps de la campagne. Et on a Jacquemus aussi qui crée des boutiques éphémères, mais qui sont créées pour être photographiées, partagées, commentées. Donc, en gros, ce que l'on voit, c'est qu'aujourd'hui, on utilise les consommateurs pour qu'ils deviennent des propres ambassadeurs des produits.
14: Merci beaucoup, Isabelle, pour votre expertise. Merci à tous les deux d'avoir été avec nous. Merci à vous de nous avoir suivis. On se donne rendez-vous la semaine prochaine pour une émission un peu particulière, puisqu'on sera en direct de VivaTech. Vous serez notre experte, Isabelle?
15: Ah, ça sera Jérôme.
14: Oh là là,
15: le retour de Jérôme.
14: Jérôme, on a hâte de vous retrouver. Merci beaucoup et je vous souhaite un excellent week-end. À très vite.
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18: Bonjour à tous, ravi de vous retrouver sur BFM Business en Check-up Santé. Saviez-vous que chaque jour, 1200 personnes apprenaient qu'elles avaient un cancer et qu'un bon tiers était en activité professionnelle, d'où la place de l'entreprise dans la prévention du cancer. Et d'où l'idée de la start-up Dépistez-vous de créer Challenge CAC, compagnie Against the Cancer. Sa fondatrice et CEO, le docteur Charlotte Berthaud, est avec nous sur le plateau de Check-up Santé et elle est accompagnée par deux personnes dont les entreprises innovent dans le domaine de la prévention, Claire Bio, qui est VP Grand Compte Santé Europe chez Dassault Systèmes, et Marie Poggioli, qui est responsable impact social chez CGI. La médecine esthétique connaît aujourd'hui un essor incroyable grâce aux nouvelles technologies et s'est enfin démocratisée. L'entreprise InMode est un des leaders mondiaux des technologies médicales dédiées à la médecine esthétique et au médical. Son directeur général, France Yuval Gamchi, va nous la présenter. Et sans oublier, bien sûr, la chronique de Rémi Tesson. Check-up Santé, c'est parti.
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18: Charlotte Berthaud, bonjour.
19: Bonjour Fabien.
18: Marie Poggioli, bonjour.
20: Bonjour.
18: Claire Meux, bonjour. Vous êtes une habituée de Check-up Santé maintenant. Vous êtes venue l'année dernière.
20: Merci de me réinviter.
18: Bah, c'est parce que c'était bien. Alors Charlotte, donc vous êtes anesthésiste réa de profession et vous avez créé la start-up Dépistez-vous il y a 6 ans déjà, 2020. Start-up qui a été multi-récompensée, multi-primée d'ailleurs, avec Check-up Santé, les Grands Prix. C'est vrai que notre système de soins, il est très centré sur le curatif et vraiment pas assez sur le préventif. On le dit, ce sont les chiffres de l'OCDE hein, qui disent qu'on est les derniers en prévention et les premiers en reste à charge. C'est la raison pour laquelle vous vous êtes lancé dans l'aventure de la prévention ?
19: Entre autres, un cancer sur deux pourrait être évité grâce à la prévention et au dépistage. Mm-hmm. Effectivement, ça concerne à peu près un salarié sur trois, d'où l'importance de passer par les entreprises, mais aussi les mutuelles, les assureurs et les collectivités pour sensibiliser les jeunes adultes à ces sujets.
18: Ouais. Donc, dites-nous la mission de Dépistez-vous déjà avant de parler du challenge CAC.
19: Oui, Dépistez-vous a pour vocation de démocratiser le sujet de la prévention et du dépistage précoce des cancers à travers une solution qu'on dit figitale, puisqu'on a une plateforme digitale qui permet de savoir à travers des questionnaires médicaux si on est à risque de cancer, de quel cancer, quel dépistage faire, à quel moment, avec quel soignant, et de mettre en relation avec les bons soignants, d'envoyer les bons rappels. En gros, délivrer la bonne info au bon moment et permettre un suivi et un accompagnement dans le temps. Les référencés dans mon espace santé depuis 3 ans. On a des ateliers qu'on propose soit en webinaire, soit en physique, où on fait intervenir des soignants experts et des patients experts sur toutes les thématiques de prévention. Et enfin, on a des journées de dépistage des cancers de la peau en entreprise, par exemple, pour les profils à risque de cancer de la peau.
18: D'accord, vous voulez rendre en fait cette prévention
19: accessible à toutes et tous, puisque le soin ne l'est pas forcément.
18: Et votre Dépistez-vous, ça cartonne ?
19: Ouais.
18: Combien d'utilisateurs ?
19: On a plus de 300 000 utilisateurs à l'heure actuelle. On a évité des cancers chez plus de 15% de nos utilisateurs qui ont pu détecter une lésion pré-cancéreuse et donc éviter qu'elle se transforme en cancer. Et enfin, on voit qu'à la suite d'un parcours de dépistage sur Dépistez-vous, plus de 44% des profils vont chez un soignant, ce qui montre qu'on rentre dans une démarche proactive. Pour les 56% restants, c'est qu'ils sont soit en profil non à risque, profil vert, soit qu'ils sont déjà suivis par un médecin.
18: D'où, et vous dites que la prévention doit passer par l'entreprise ?
19: Tout à fait. La prévention, pour qu'elle fonctionne, il faut qu'elle soit intégrée dans le quotidien des Français. Il faut qu'elle puisse, du coup, passer par les entreprises qui peuvent proposer des solutions sur le temps de travail et le lieu de travail pour sensibiliser leurs collaborateurs. Elle doit devenir un vrai enjeu social et sociétal des entreprises dans leur démarche RSE et QVT.
18: Claire Biot, avant de dire ce que vous faites précisément dans votre entreprise, vous êtes vice-présidente, grand compte Santé Europe chez Dassault Systèmes, je l'ai dit. C'est vrai, la prévention doit passer par l'entreprise.
20: Bah oui, surtout.
18: Il y a vraiment un grand rôle à jouer.
20: Donc, la prévention est au cœur de notre politique d'entreprise chez Dassault Systèmes. On est très fiers d'une initiative qui a été lancée il y a quelques années qui s'appelle We Care for Your Health. Donc, je vais traduire ça par Nous prenons soin de notre santé.
18: Ouais, mais on va en reparler après. Mais d'une manière générale, sans parler d'Dassault Systèmes, vous pensez que l'entreprise a vraiment un rôle dans la prévention ?
20: Ah oui, on passe tellement de temps sur le lieu de travail. Et effectivement, il faut faire la prévention sur le lieu de travail, pendant le temps de travail, ça permet vraiment de prendre le sujet à la source.
18: Marie Poggioli, vous êtes psychologue de formation. Vous pensez que la psychologie, ça a une importance, un rapport avec la prévention justement dans l'entreprise ?
21: Bah, bien sûr. Déjà, on apporte méthode et structure sur des projets pour faire de ce sujet de prévention des cancers un sujet de santé globale, parce que ça touche pas que la santé physique, mais aussi notre façon de nous sentir au quotidien, dans notre travail ou notre vie personnelle.
18: Il y a beaucoup de santé mentale dans l'entreprise.
21: Énormément.
18: Un vrai sujet. Donc, Charlotte, donc, vous avez créé donc, avec Dépistez-vous donc, le challenge CAC, Company Against Cancer. Expliquez-nous exactement l'ADN, la mission de ce challenge CAC.
19: Donc, l'objectif du challenge CAC, c'est de montrer que la prévention des cancers a toute sa place en entreprise, mais dans
18: c'est
19: les organisations.
18: Pardon, c'était la première édition en 2025.
19: Oui, édition 2025, deuxième édition cette année. Donc, l'objectif, c'est de montrer que la prévention a toute sa place dans les organisations publiques, privées, peu importe la taille et le type de structure. Mm-hmm. L'idée, c'était de montrer que les entreprises peuvent faire de la prévention des cancers et peuvent valoriser les actions. Elles étaient donc notées avec un jury en fonction.
18: Donc, les entreprises se portaient candidates ?
19: Oui, tout à fait. C'est un concours, un challenge qui est gratuit. On a eu plus de 80 dossiers de candidature l'année dernière et on a réussi à en retenir 30 et à les classer de 1 à 30 avec un jury selon le type d'action qu'elles ont mise en place et selon l'impact qu'elles ont pu avoir auprès de leurs collaborateurs et donc vraiment l'engagement des collaborateurs suscité par leurs actions de prévention. Et l'idée, c'est de les valoriser et d'inspirer d'autres entreprises à agir de la même manière et de montrer que c'est facile et que c'est stratégique aussi pour elles de réagir.
18: Et des entreprises de tout type.
19: Entreprises de tout type, de tout secteur, de toute taille. Mm-hmm. C'est pas une question de budget.
18: Ouais. Et vous avez, je sais que vous avez pas mal de partenaires. Vous êtes très suivi dans votre.
19: Oui, on a plein de partenaires. Entreprise. Alors justement, je les ai tous notés. On a l'Association du cancer.
18: C'est pas grave. On va en oublier. C'est pas très grave.
19: Non, mais les plus importants, c'est quand même des partenaires publics, institutionnels, l'assurance maladie, l'Association du cancer, Unicancer, BPI, French Care, la Caisse des dépôts, Paris Santé Campus, l'Agence nationale de santé. clairement, on voit que le sujet est suivi et qu'on est soutenu.
16: Je sais que, Charlotte, vous êtes super dynamique, vous êtes très, très, très connue dans le monde de la santé, et je comprends que vous ayez ces partenaires. Justement, donc, Claire, donc, vous avez cité déjà ce que vous faisiez donc, chez Dassault.
20: Oui.
16: Redites-nous un petit peu ce que vous faites, vraiment précisément des exemples quand même.
20: Avec plaisir. Donc, c'est une initiative qui s'appelle We Care for Your Health. Nous prenons soin de votre santé. Mm-hmm. Donc, quand il s'agit de prévention, quelques exemples d'actions qui sont menées. Des campagnes de communication pour sensibiliser au programme de dépistage, ça va être fait par notre service de santé au travail, avec aussi des actions de suivi des collaborateurs par le même service de santé au travail au quotidien. Ils rencontrent des collaborateurs, ils vont faire des rappels sur les campagnes de dépistage qui existent, mais aussi des actions de terrain, par exemple Octobre Rose, Movember. À ces moments clés, on va avoir des stands qui sont très visibles dans des lieux stratégiques du campus. On va aussi avoir des conférences deux fois par an, conférences de prévention et de culture scientifique avec des experts médicaux qui viennent sur le campus présenter sur un thème, et les cancers en font partie évidemment. Et enfin, des campagnes de communication aussi sur la promotion des modes de vie sains et l'activité sportive, par exemple des courses comme Odyssea ou le mois sans tabac.
16: Et ce qui est assez original, c'est que vous avez des collaborateurs qui sont aussi volontaires pour porter le message.
20: Donc cette démarche We Care for Your Health, elle est à la fois innovante dans sa genèse et complète dans son approche. Et donc la genèse, on la doit à une dirigeante de Dassault Systèmes qui elle-même a été touchée par un cancer et qui a co-construit la démarche avec des sponsors, dont un membre du comité exécutif de Dassault Systèmes, mais aussi des experts, évidemment les ressources humaines, le service de santé au travail, mais aussi la communication, le juridique, et de nombreux bénévoles, plus de 70 bénévoles, patients ou anciens patients, aidants, ou même qui s'intéressent au sujet de la santé en entreprise. Et donc, c'est une démarche qui, on va dire, transcende les organisations.
16: Où tout le monde est sensibilisé, motivé, stimulé.
20: Et elle est complète dans son approche, au sens où on va évidemment parler de prévention contre le cancer, qui est le thème aujourd'hui, mais on va aller au-delà des cancers, évidemment, d'autres maladies chroniques, la santé mentale, et aussi au-delà de la prévention, avec des mesures de soutien et d'accompagnement des malades, des aidants, de leurs équipes, des managers, et aussi une présentation, puisqu'on est leader dans le domaine de la techno et qu'on a des offres des offres pour nos clients en santé pour favoriser l'innovation thérapeutique. On va présenter aux collaborateurs les solutions dont nous sommes fiers d'Assaut Systèmes et qui contribuent à améliorer l'innovation thérapeutique.
16: Marie-Paul Joly, donc que faites-vous chez CGI? Allons des exemples concrets.
0: Alors, chez CGI, déjà, ça fait quand même plus de 20 ans qu'on travaille sur les sujets de santé, de bien-être et d'inclusion. C'est vraiment quelque chose qui est au cœur de notre culture d'entreprise. Donc, ça faisait quand même assez longtemps qu'on faisait déjà de la prévention sur le sujet du cancer, avec notamment la prévention cancer du sein ou cancer de la prostate en octobre-novembre. Et puis, ce qui est intéressant, c'est qu'on a commencé à lier les sujets de prévention cancer avec les sujets de santé mentale, les sujets de RSE, avec effectivement tout ce pilier social dont l'entreprise doit aujourd'hui être moteur, pour plusieurs raisons aussi. Ce qui est important pour nous, c'est l'amélioration continue. Donc, c'est bien de sensibiliser les gens. C'est pas qu'une question de bienveillance, c'est aussi une question de conditions de performance durable pour l'entreprise. Donc, par exemple, aujourd'hui, il y a les normes ISO 45001, par exemple, qui nous permettent de vérifier comment l'entreprise va être un moteur en termes de santé, santé mentale, santé physique aussi. Et donc, c'est vrai que ça nous permet vraiment d'avoir, notamment en participant à ce type de challenge-là, vraiment une évaluation de où on en est, et puis derrière de prouver l'impact qu'on peut avoir concrètement.
16: Claire, quelle est la raison, très rapidement, pour laquelle vous avez adhéré à Challenge CAC?
20: Parce qu'on est très fiers de la démarche. Le côté innovant de notre démarche, évidemment, mais elle a une énergie débordante, le caractère innovant de notre démarche, encore une fois, dans sa genèse, elle transcende les organisations et très complet de l'approche, et donc on a cette fierté chez Dassault Systèmes. Et ça a une connexion aussi avec les solutions qu'on développe en santé. Plus de 90% des médicaments qui ont été approuvés l'an dernier contre le cancer ont fait leurs essais cliniques avec nos logiciels. Et on est capable d'accélérer ces essais cliniques parce qu'on va remplacer certains patients dans l'essai par des patients virtuels, des jumeaux virtuels, des données qui sont issues d'anciens essais cliniques.
16: Marie, donc pas de regret d'avoir accompagné Challenge CAC?
0: Non, on est très fiers d'avoir gagné ce premier prix, mais ça s'arrête pas là, parce qu'effectivement c'est un levier aussi d'exigence pour nous, c'est qu'est-ce qu'on va faire par la suite. Ce qui va compter pour nous, c'est d'avoir un vrai impact et de s'assurer qu'il y ait une transformation entre, par exemple, une conférence de sensibilisation qu'on peut faire et le passage à l'action d'une personne sur je vais consulter mon médecin. Et quand on entend des gens qui nous disent j'ai assisté à une conférence que CGI a mise en place et j'ai pris rendez-vous avec mon médecin et merci parce que grâce à vous j'ai identifié précocement un cancer des
21: débutants. Là, on se dit qu'on a vraiment une utilité. Et puis après, c'est travailler aussi sur le retour au travail, ce qui est vraiment très important pour l'entreprise en termes de maintien, développement des compétences, maintien dans l'emploi. On peut travailler avec tous les experts de notre équipe handicap chez CGI pour accompagner tout ça.
18: Charlotte, pour finir, donc, vu le succès de la première édition, la deuxième, c'est parti.
19: C'est ça, la deuxième a été lancée le 28 avril pour la Journée mondiale de la santé et de la sécurité au travail. Les candidatures sont ouvertes jusqu'au 10 septembre. Mmh. Cette édition est en partenariat avec l'ANDRH, l'Association nationale des DRH de France, la première association des DRH de France.
18: Et donc, DRH, ça veut dire la direction des relations humaines.
19: Oui. Voilà, et donc on a déjà eu pas mal de dossiers de candidature, preuve que toutes les organisations ont leur place dans ce challenge et que la prévention gagne du terrain. Mmh. Donc on est très fiers de cette deuxième édition qui s'annonce prometteuse. Soirée à Paris Santé Campus le 24 novembre.
18: On est invité, Check-up Santé ?
19: Bien sûr.
18: Bon. Et toujours de nouveaux partenaires ? Toujours plus de partenaires ?
19: Toujours plus de partenaires. Pour ceux que j'ai pas cités, on a aussi France Digital, la Fondation Ramsay Santé, Efficience, NITEM, France Biotech, Médicène, le Village Baïséa, Femmes de Santé. Voilà, tout le monde, toutes ces organisations qui nous soutiennent dans la prévention des cancers.
18: Vous êtes nombreux chez Dépistez-vous ?
19: Une dizaine.
18: Une dizaine, quand même.
19: Ouais, on grossit.
18: Ouais. Merci beaucoup, merci Charlotte Berthaud, merci Marie Poggioli, merci Claire Biot. Vous revenez quand vous voulez.
19: Merci pour l'invitation.
18: On va à présent accueillir Rémi Tesson pour son habituelle chronique e-santé.
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18: Bonjour Rémi.
4: Bonjour Fabien.
18: Tout va bien ? Je dis Rémi, je dis plus Rémi Tesson, tout le monde vous connaît. Et depuis le temps que vous êtes dans Check-up Santé, on n'a pas besoin de dire ce que vous faites. Je vais dire quand même, vous êtes le patron de Buzzy Santé.
4: Exactement.
18: Le grand influenceur en e-santé, de la e-santé en France. Et pas seulement, conférencier.
4: Exactement.
18: Alors, il y a eu un énorme congrès il y a quelques jours aux États-Unis, à Chicago, c'est le LASCO.
4: Exactement.
18: C'est le congrès de l'oncologie.
4: C'est le grand rendez-vous mondial de l'oncologie, alors qui est souvent très attendu sur les avancées thérapeutiques, où il y a beaucoup de choses qui sont annoncées, sur l'avancée des travaux, etc. Mais cette année, il y a eu énormément de choses autour du numérique qui étaient très présents, ouais. Avec la multiplication finalement des outils qui étaient... qui sont utilisés
18: aujourd'hui. Justement, on parle de médecine adaptative. C'est quoi la médecine adaptative ?
4: C'est le fait, finalement, de pouvoir faire évaluer en temps réel le traitement d'un patient en fonction de l'évolution de la maladie. Et pour ça, on s'appuie sur un certain nombre d'outils numériques qui permettent, justement, de bien déceler les évolutions et d'adapter après le traitement. Donc, ça va être des organoïdes, des biomarqueurs digitaux. La télésurveillance est quelque chose de très utilisé sur ce levier-là.
18: Ouais, ce qui fait que maintenant, on ne voit plus le patient que lors des consultations. On le suit en permanence.
4: Exactement.
18: Alors,
4: la télésurveillance a des vertus pour justement avoir des signaux d'alerte dans certaines pathologies. Et en oncologie, ça permet de voir les complications et l'évolution des traitements.
18: Donc, congrès hyper important.
4: Exactement.
18: On fera une émission spéciale sur l'oncologie. Il y a vraiment des choses qui sont sorties incroyables. Sinon, changement de sujet, les levées de fonds.
4: Exactement.
18: On était assez pessimiste sur les levées de fonds.
4: C'est vrai que l'année 2025 est un peu une année contrastée, un peu morose, où les levées de fonds étaient un peu en berne. Et c'est vrai que depuis le début de l'année, on a une vraie nouvelle dynamique qui s'est installée en France.
18: Ouais.
4: Puisqu'en fait, sur le premier trimestre, on a eu 158 millions d'euros qui ont été levés par des startups, ce qui correspond à peu près 41% du total qui a été levé en 2025. Donc déjà, sur un trimestre, on est en pleine croissance. Mm-hmm. Et on voit que finalement, les investisseurs reviennent. Et ça, c'est dû à plusieurs facteurs.
18: C'est pourquoi, justement.
4: Déjà, parce que les startups se sont structurés avec notamment, ils ont pris conscience que la preuve clinique avait une place importante. Mm-hmm. Donc, il y a beaucoup de choses qui ont été œuvrées dans ce sens-là.
18: Et levé de fonds par des entreprises, des fonds français, européens, étrangers.
4: C'est assez diversifié. Oui. Par contre, ce que l'on voit de plus en plus, c'est ce qu'on appelle les family office qui investissent dans le monde de la santé. Donc, c'est quelque chose que l'on voit aussi. Et puis, finalement, il y a de plus en plus de startups qui ont compris aussi qu'ils pouvaient se retourner à nouveau vers les banques et pas uniquement sur les levées de fonds. Donc, il y a une vraie dynamique sur ce levée-là. Alors, on peut citer quelques exemples. Sonomind, qui travaille dans la santé mentale par ultrasons, qui a levé 20 millions. Vous avez Squaremind, qui fait de la robotique dermatologique robotisée, qui a levé plus de 15 millions, etc. etc.
18: Donc, AxoMove,
4: dans la rééducation numérique, qu'on avait cité la dernière fois comme startup du mois, qui a levé aussi plus de 4 millions d'euros pour
18: une société Tia Santé Mentale dans la prise en charge de la santé mentale.
4: Exactement, également.
18: Un gros sujet santé mentale.
4: Exactement, un sujet important qui a également levé 5 millions d'euros.
18: Alors, ce qui est hallucinant, je veux dire, on n'arrête pas le progrès et les scoops incroyables. Aux États-Unis, maintenant, une intelligence artificielle peut être autorisée à renouveler un traitement sans médecin.
4: Exactement. Donc, il y a de plus en plus d'expérimentations à travers ces outils d'IA, notamment aux États-Unis.
5: J'ai déjà mal au thorax de penser à ça, oui.
4: Donc, c'est une start-up américaine qui s'appelle Legion Health, qui a lancé une expérimentation dans l'Utah, et qui permet, du coup, de renouveler directement, en fait, des psychotropes. Des ordonnances de psychotropes.
5: Encore pire.
4: Voilà, des psychotropes. Alors, c'est très encadré. Hein. C'est un certain type de psychotropes qui sont dits un peu d'entretien, qui sont à faible risque et qui ont été déjà finalement prescrits par le médecin. Et donc, cette IA fait le renouvellement automatique sans intervention du médecin.
5: Extraordinaire.
4: Voilà, donc ça, c'est une illustration des avancées aujourd'hui de l'IA qui sont en expérimentation.
5: Pour finir, la start-up du mois.
4: Alors, la start-up du mois, c'est Semeia, donc une belle start-up qui existe depuis presque 10 ans maintenant dans la télésurveillance médicale et qui a levé 21 millions d'euros pour se développer, notamment à l'international, et qui développe des solutions, notamment une solution qui s'appelle MedicWise, et qui est multipathologie et qui permet d'accompagner le patient dans le suivi, dans la coordination des soins, etc. Donc, c'est vrai que la télésurveillance a un peu le vent en poupe et Semeia en profite.
5: Alors, c'est vrai que je conseille à tout le monde quand même d'aller sur votre... Vous avez une newsletter, vous avez un site, il faut quand même le dire.
4: Voilà, un média.
5: Que vous éditez, vous avez vraiment beaucoup
4: Donc, beaucoup d'éditos. BuzzySanté.fr et puis sur les médias sociaux.
5: J'ai parlé pendant que vous le disiez.
4: BuzzySanté.fr.
5: Génial, merci Rémi. À la prochaine chronique.
4: Avec plaisir.
5: Alors, on va à présent accueillir Yuval Guimchi, qui est le directeur général de InMod pour la France, la Belgique et le Luxembourg.
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5: Yuval Guimchi, bonjour.
22: Bonjour.
5: Alors, vous êtes

0: elle est plus accessible
1: aussi,
0: que...
1: Aujourd'hui, on a les solutions vraiment technologiques qui avant étaient un peu science fiction. Mm-hmm. Et aujourd'hui, on donne vraiment les médecins, aussi les patients, de solutions innovatives, mm-hmm. technologiques, qui basent le temps de récupération et aussi donner un aspect de safety mm-hmm. pour.
0: Et peut-être que c'est un peu moins tabou, je veux dire, d'aller vers la médecine esthétique. À une époque, on avait un petit peu honte, on était gêné. Là, maintenant, c'est devenu...
1: Avec les réseaux sociaux aujourd'hui, mm-hmm. tout le monde va être...
0: Et d'autant que les médicaments maintenant pour perdre du poids.
1: Oui, c'est ça.
0: Donc, quand vous perdez peut-être 20 kilos, 25, peut-être qu'il faut s'occuper de faire quelques petites choses en médecine esthétique.
1: C'est exactement la solution qu'on donne ici en InMode. C'est les solutions technologiques qui avant étaient impossibles de faire. Et aujourd'hui, on réussit avec les radiofréquences mm-hmm. de travailler sur les peaux.
0: Oui.
1: Et pas seulement sur les gras. Mm-hmm. Et avec les avancées technologiques, ça vraiment donne une base vraiment safe et vite mm-hmm. et une solution qui est avant.
0: Donc c'est
1: était
0: sûr,
1: impossible.
0: C'est rapide, c'est plus accessible, c'est ça.
1: Oui.
0: Et surtout, il y a une grande sécurité.
1: Et c'est moins cher.
0: Et c'est moins cher. Bah, en général, plus c'est diffus, moins c'est cher.
1: C'est ça.
0: Ouais. Et alors donc, vous êtes justement directeur général de InMode. InMode, c'est vraiment un des leaders,
1: un leader mondial.
0: Mais pas seulement en médecine esthétique.
1: 2008. Non, pas seulement. On a les solutions ici en France et en Belgique. On commence à être, mm-hmm. Et que nous, on est très connu pour le Morpheus Suite.
0: On est d'autant plus ravis de vous inviter.
1: Ouais.
0: Ouais.
1: Avec plaisir. Et on donne vraiment les solutions médicales pour plusieurs secteurs.
0: Par exemple,
1: on a les solutions pour l'ophtalmologie, les gynécologies, les chirurgiens clairement, et les médecins esthétiques, ouais. et mm-hmm. les solutions avec les energy based devices. Ça ouais. veut dire qu'on a une solution rapide mm-hmm. qui après 2-3 séances, ouais. vous avez les
0: et donc c'est
1: résultats.
0: Prouvé, les effets, les bénéfices sont
1: si
0: validés,
1: FDA,
0: sont prouvés.
1: Oui, si FDA approved.
0: Oui, satisfait ou remboursé. Comment dire N'exagérons pas. Donc vous avez plusieurs types de machines, c'est ça,
1: oui,
0: en fait.
1: Oui. Ici en France, on concentrait plutôt sur le chirurgien mm-hmm. et les médical esthétiques.
0: Oui.
1: Mais
0: franchement, avec ces machines, quel type de justement qu'est-ce que vous utilisez comme technologie?
1: On a une multiplateforme qui est combinée. Différents types de technologies. Mm-hmm. On a une plateforme qui travaille sur la radiofréquence, il y a une lumière pulsée, il y a le laser NDIAG, et ça donne vraiment les médecins ou les chirurgiens mm-hmm. une possibilité de donner au patient une solution 360. Mm-hmm. Ça veut dire qu'on ne travaille pas seulement sur les peaux, on travaille sur les gras, on travaille sur les peaux.
0: Donc c'est vraiment très personnalisé.
1: Oui.
0: Et il y a vraiment de super effets. Si par exemple, moi, je veux m'enlever ces deux grosses rides ici, il y a de l'effet ou pas? Il y a des résultats?
1: C'est assez facile, oui.
0: Ah, c'est assez facile?
1: Oui, oui.
0: D'accord. Et un petit nez en trompette? Non, vous ne faites pas encore. C'est le chirurgien. C'est le chirurgien.
1: Chirurgien, oui. On va trouver une solution pour ça aussi. Ça
0: merci, c'est sympa. Donc, ce qui veut dire que vous formez aussi les médecins?
1: Oui, on a.
0: C'est important quand
1: on
0: même.
1: Apprend, oui. Mmh. On a une équipe ici en France et en Belgique avec les médecins. On a les KOL qui donnent les formations. On a
0: KOL, ça veut dire Key Opinion Leader.
1: Key Opinion Leaders.
0: D'accord, les gens qui comptent. Oui.
1: On a aussi l'équipe de service. Mmh. Il y a un souci. C'est à la fin, c'est une technologie avec plusieurs technologies dedans. Alors, il y a toujours une. Mm-hmm. besoin d'une formation. Et
0: oui. D'accord, donc ça c'est assuré pour que les médecins puissent se servir à 100% des appareils.
1: Oui.
0: Et on sait que la technologie avance à toute vitesse, donc parfois une machine elle devient pas obsolète, mais presque. Donc est-ce que le médecin est obligé de changer de machine ou alors peut-être de la upgrader
1: C'est exactement l'idée de InMode. Le fait qu'on a le plateforme, multiplateforme, ça veut dire que chaque année, on arrive avec une nouvelle pièce à main, une nouvelle technologie, et deux fois un nouveau laser. Et
0: donc, sans changer de... Sans

0: changer de machine.
1: Vous pouvez aussi de changer les pièces à main.
0: Oui.
1: Et vous, on a la formation de plusieurs pièces à main qu'on trouve, qui donnent les solutions un peu plus vastes.
0: Oui.
1: Et à mon avis, ça évite d'acheter et investir chaque année avec une nouvelle technologie. Ça veut dire que le ROI, le return of investment, est beaucoup plus vite avec nous que les autres.
0: Que les autres concurrents.
1: Oui.
0: Ouais. Alors, vous êtes présent dans plus de 100 pays, je crois, non ?
1: Et presque, oui, 108. Ouais.
0: 108, oui, plus que, c'est pas près, c'est plus
1: direct. Aussi en France, on est direct. En Europe, en fait, et en Italie, en France, Belgique, Luxembourg, Ingleterre, l'Allemagne, l'Espagne, on est direct.
0: D'accord.
1: Et on travaille avec plusieurs distributeurs au monde.
0: Mais... J'imagine que le gros de votre business est aux US, non ?
1: Oui.
0: C'est aux US.
1: Ouais.
0: On dit beaucoup, pour finir, hein, on dit beaucoup qu'en Corée, la Corée du Sud est un des leaders justement
1: sur
0: la médecine esthétique.
1: Oui, bien sûr.
0: Ouais.
1: Et en fait, il y a beaucoup d'entreprises qui, avant de lancer un produit ou une machine, ils font une période d'essai en Corée du Sud. Mmh. Et si ça marche bien,
0: D'accord. Eh bien, écoutez, merci. Donc, j'ai droit à une séance gratuite pour me refaire le portrait.
1: Bien sûr.
0: Merci beaucoup. Merci, Yuval.
1: Merci
0: beaucoup. Voilà, c'est la fin de cette émission. On se retrouve la semaine prochaine.
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11: Et pour commenter l'actu en ce mardi soir, Jean-Baptiste Kampf est avec nous. Salut Jean-Baptiste.
12: Salut.
11: Fondateur de Kyber. Tiens, c'est pas la boîte que j'annonçais tout à l'heure.
12: On en parle tout à l'heure.
11: On parlera.
12: Ouais, ouais.
11: Est-ce que c'est bien ça, donner un cerveau au robot ?
12: C'est pas exactement ça, mais on va.
11: Je fais un titre. On a réfléchi avec Léa pendant des heures. On s'est dit comment on va faire pour essayer de trouver le truc. Et là, tu me dis, c'est pas ça.
12: C'est pas ça. C'est pas exactement ça.
11: Bon. C'est un peu ça quand même ou pas ?
12: C'est exactement le sujet. C'est évidemment, le sujet, c'est tout ce qui est robots, drones, véhicules autonomes. D'ailleurs, c'est un des sujets dont on va parler aujourd'hui.
11: Exactement.
12: À distance, on va en parler.
11: Eh ben, on en parlera. Tu seras avec nous pour commenter l'actu jusqu'à 20h30. Et tu resteras après pour nous présenter Kyber. À tes côtés, c'est Michel Lévy-Provençal qui est là. Salut Michel.
13: Bonsoir François.
11: Fondateur de TEDx Paris et de l'agence Brightness. Actualité riche encore ce soir, hein, Michel. Merci d'être là.
13: Très riche.
11: Pour la commenter. Et puis bien sûr Frédéric Simotel.
14: Bonsoir à tous. Bonsoir François.
11: Tout va bien Fred ?
14: Tout va bien, oui. On a encore plein de choses à raconter.
11: Bah oui. Oui, parce que là, il y a cette actu mythos qui vient de tomber. On en parlera tout à l'heure, je le disais, juste après la pause de 20h. Mais dans l'immédiat, donc, on va revenir quand même sur la WWDC. Apple retente sa chance dans l'IA. Peut-être avez-vous suivi cette soirée avec nous sur BFM Business. Avec Siri, donc, son assistant vocal transformé en intelligence artificielle conversationnelle. Ça s'appelle Siri AI, qui a été dévoilé donc hier à l'occasion de cette WWDC. La dernière, donc, pour Tim Cook, avant le passage de relais à John Ternus, vous le savez. Ce sera en septembre prochain pour la révélation des nouveaux iPhones. Le débrief sur place à Cupertino de Melinda Davansoulas pour BFM Business, bien sûr. Et puis après, on rentrera dans les détails de ces annonces.
13: Des adieux pour une renaissance, c'est un peu le ton de cette conférence WWDC. Après près de 15 ans à la tête de l'entreprise, Tim Cook a lâché son dernier Good Morning avant de passer la main en septembre à John Ternus. Une dernière apparition en public pleine d'émotions et un symbole fort en amont d'annonces plus contrasté. C'était aussi le grand jour de Siri. 2 ans de promesses, 2 ans de report et Apple a enfin montré un assistant vocal digne de ce nom. Rebaptisé Siri AI, il lit votre écran en temps réel, répond en contexte, enchaîne les conversations, s'adapte, comprend et vous assiste enfin comme la concurrence. La rupture, elle est sous le capot. Apple a signé un chèque $1 milliard par an à Google pour intégrer Gemini dans son architecture. En résumé, Apple Intelligence tourne sous Google, la pomme garde le design, Google fournit le cerveau. Et pour nous, en France et en Europe, Siri AI ne sera pas disponible sur iPhone ni iPad cet automne. C'est la mauvaise surprise de la fin de la conférence. Sur Mac, ça passe en partie. La faute, annonce-t-on chez Apple, une fois encore, aux contraintes réglementaires du DMA qui bloque le déploiement. 2 vitesses, une fois de plus, et un perdant, le consommateur européen. Les marchés ont tranché, eux, sans attendre. Après avoir atteint un record en cours de séance, Apple a plongé, moins 2% à la clôture. Wall Street voulait une révolution, Apple a livré une évolution, certes prometteuse. Elle permet à Tim Cook de finir en beauté et de laisser un Apple solide. Mais sur l'IA, le verdict est sans appel. Le prochain chapitre reste à écrire et ce sera à John Ternus de tenir désormais la plume.
11: Voilà, Melinda d'Avansoulas depuis Cupertino. Donc ce Siri AI qui arrivera avec iOS 27 dans quelques semaines, à l'occasion de la sortie des nouveaux iPhones. Enfin, quand je disais qu'il arrivera, parce que c'est quand même le gros sujet de ces dernières heures, hein, arrivera aux États-Unis, mais pas en Europe. Non. Et visiblement, quand on commence à creuser un peu le sujet et à frotter les fonds de tiroir de cette histoire, on se rend compte que ça va pas arriver tout de suite. Parce que rappelons-le, si Siri AI, ce Siri intelligent avec qui vous allez pouvoir une conversation pertinente qui va pouvoir agir sur votre maison connectée, sur vos services du quotidien. Pourquoi ne va-t-il pas arriver en Europe ? Eh bien, tout simplement parce que il se prend de plein fouet la législation européenne et le DMA. L'Europe a dit niet parce que à partir du moment où Siri AI arrive avec une intelligence artificielle et notamment Gemini, il va falloir qu'en Europe, Apple ouvre son système pour que les autres IA puissent aussi arriver sur l'iPhone. Et ça, Apple ne le veut pas parce que, étant donné que Siri intègre toutes nos données personnelles, il va chercher dans nos SMS, dans nos mails, dans nos trajets, dans nos photos. Apple ne veut pas qu'une autre IA ait accès à tout ça. Donc, on est un peu dans un jeu du chat et de la souris qui, à mon avis, n'est pas prêt de se terminer. Et Michel, je ne sais pas ce que tu en penses, mais à mon avis, Siri AI, en Europe, c'est mal barré.
15: J'ai plein de choses à dire sur ce sujet. On pourrait quasiment faire l'émission dessus. Mais d'abord, ça fait quand même plus d'une année que Apple tourne autour du pot. Apple nous promet cette version de Siri améliorée. Ils n'y sont pas arrivés. Là, c'est assez décevant. C'est-à-dire qu'aujourd'hui, quand on regarde ce qui se dit sur les réseaux, le résultat de cette conférence est plutôt décevant. J'ai même lu des commentateurs qui disaient « c'est le WWDC le plus décevant que j'ai vu c'est depuis l'avènement de Tim Cook ». Ça, c'est le premier
11: point. On n'a pas eu cette impression, nous, avec Fred hier, mais bon, on en reparlera peut-être.
15: On va en reparler pour une raison principale. C'est qu'aujourd'hui, tout le monde, tous les acteurs foncent sur les agents intelligents. On a vu Microsoft avec ce On a vu Meta qui sort son agent dans WhatsApp. On a vu également Google Spark avec son agent intelligent. Certains qui utilisent d'ailleurs la technologie OpenClaw, d'autres leur propre technologie. Là, ce que fait Apple, je suis désolé, c'est probablement ce qu'on a sur une application comme ChatGPT ou Gemini, avec des bons connecteurs sur son adresse mail ou son calendrier. Donc, c'est Siri 2027 égale ChatGPT 2025. Donc, c'est dans ce sens que c'est très décevant de la part d'Apple. De la part d'Apple.
11: ChatGPT n'a pas accès aux mails. ChatGPT n'a pas accès.
15: C'est pas vrai. ChatGPT a accès à tes mails. ChatGPT a accès à ton calendrier.
11: À tes SMS aussi sur ton téléphone. Je suis pas sûr.
15: Tu peux avoir des MVP. Voilà, tu as.
11: Mais voilà.
15: Tu peux avoir des
11: il a pas accès à des photos
15: qui te permettent.
11: Il a accès à des photos que tu lui donnes pour les analyser, mais il a pas accès à ton répertoire de photos.
15: Toute une galaxie de connecteurs ordinateurs qui sont connectés à Claude ou à ChatGPT qui te permettent d'interagir avec ton environnement applicatif. Ça existe depuis près d'un an dans l'écosystème de Claude et de ChatGPT. Ce que fait Apple là, c'est finalement pas plus, pas moins que ce qu'on a avec ChatGPT.
11: Ouais, mais bon, c'est pas mal. Enfin, sur le papier, ils rattrapent leur retard. Pourquoi pas ?
15: Sauf qu'il y a une différence avec ses concurrents, et en l'occurrence Microsoft, Meta et Google, qui ont leur propre agent orchestré, qui cette fois-ci n'est pas un simple modèle d'IA. Il y a de l'orchestration, il y a de la planification, il y a de la mémoire infinie dans les outils comme OpenClaw. Donc ils sont en retard. Clairement, aujourd'hui, Apple est en retard.
11: Ok. Jean-Baptiste.
12: En fait, oui, là, c'est clairement... Alors, je suis d'accord, c'est très, très décevant. On s'attendait...
11: Moi, je m'attendais pas... Tous les deux, vous êtes des utilisateurs d'Apple.
12: Oui, ouais, d'accord, ouais. Mais c'est pas la question.
11: Non, bien sûr. Non, mais
12: C'est Google Assistant un peu mieux, quoi. Ça fait N années qu'on nous dit Siri, j'aimerais bien, il est toujours pas capable de nous prendre correctement un rendez-vous dans ton agenda, ce qui est peut-être le numéro un que tu fais, quoi. Franchement, le nombre de personnes qui utilisent Siri par rapport au nombre de personnes qui utilisent l'iPhone est ridicule. On nous a, en plus, là, tu vois, ça fait depuis un an qu'on nous dit Apple intelligence, ça arrive. Finalement, ça n'arrive pas, c'est Siri, ça se transforme en Siri AI. Les gens qui ont eu un iPhone 16, je suis pas très content pour eux, tu vois, parce que ça veut dire qu'ils vont pas avoir accès à toutes les fonctionnalités. Et c'est peut-être la keynote, mais en tout cas, les usages, ils sont pas très fun, quoi. Et là, donc ça, c'est vraiment sur cette partie-là, avant d'arriver sur le DMA. Ce qui te montre, c'est juste que eux, ils ont le droit, ils ont accès à des API en interne qui donnent pas accès aux autres. Mais il y a rien qu'on a vu qui soit quelque chose de novateur, qui soit quelque chose qui soit pas possible avant. Donc c'est assez décevant. Bon, ok, ils rattrapent un petit peu le retard au niveau fonctionnalité, mais il y a pas le waouh, hein, clairement.
11: Fred, on en a beaucoup parlé hier, je pense que ça serait intéressant de se focusser maintenant sur cette décision de l'Europe de bloquer en fait Siri AI. En tous les cas, on ne sait pas qui bloque qui, mais voilà, on sent que c'est véritablement la guerre ouverte entre Apple et l'Union européenne concernant cette fonctionnalité. Qu'est-ce que vous en dites ? Est-ce que c'est logique que l'Europe bloque cette fonctionnalité ? Est-ce que elle devrait lâcher du lest ? Est-ce que Apple ne fait pas aussi de la rétention pour justement prendre en otage les utilisateurs que nous sommes en disant ben voilà, parce que c'est vrai qu'on commence à gueuler, quoi. On se dit on n'aura peut-être jamais Siri AI, ou peut-être dans un an finalement. Et c'est des utilisateurs européens qui payent leur iPhone au même prix que les Américains, voire plus cher, qui auront moins de fonctionnalités en fait.
15: Non, mais bien sûr, ils jouent à plein tube sur cette... En fait, c'est une sorte de campagne grand public contre Bruxelles de la part de leurs utilisateurs pour pousser le législateur à lâcher sur un certain nombre de directives. On le vit pareil...
11: Donc c'est la pression, on met la pression.
15: Alors, on le vit pareil...
12: À aucun moment... L'Europe a dit à Apple, vous n'avez pas le droit de sortir Siri AI en Europe, tu vois. Donc attention, c'est eux qui décident.
15: Non, je suis pas d'accord.
12: Ils parlent même pas de l'AI Act. Ils te disent que c'est le DMA. Tu vois,
15: oui.
12: Ils ne te parlent pas de l'AI Act en disant, oui, il y a un problème avec la gestion des données. Ils ne te parlent pas de RGPD. Ils te parlent du DMA. Donc c'est quand même, ils ne parlent pas du DSA, etc. Donc tu vois, c'est quand même, c'est eux qui décident et qui font pression pour.
15: Mais, ils font clairement pression. Je termine sur un point. Ce ne sont pas les seuls, hein. Tesla est exactement dans le même cas de figure.
12: C'est vrai.
15: Ça fait des mois que les utilisateurs, enfin les propriétaires de Tesla attendent le FSD. Il fonctionne dans certaines parties de l'Europe. C'est pas du tout le cas dans d'autres parties de l'Europe. Le jeu des acteurs de la tech vis-à-vis du DMA, du DSA, de l'AI Act, de l'RGPD reste le même. C'est de faire pression sur Bruxelles. Et moi, la question que je me pose, c'est finalement quel est le jeu de Bruxelles ? Est-ce que Bruxelles essaie dans l'absolu de, entre guillemets, protéger les utilisateurs, ou est-ce que Bruxelles tente de créer le moyen pour que des acteurs européens aient le temps de se positionner sur ce marché ? Auquel cas, si c'est la deuxième hypothèse, pourquoi pas, mais il va falloir les aider, ces acteurs-là. Et aujourd'hui, on ne voit pas une once d'aide vis-à-vis des acteurs qui pourraient se positionner en tant que concurrents potentiels d'un Apple ou même d'un Tesla, arriver sur le marché. Donc il y a un vrai problème quand même aujourd'hui de la part de Bruxelles.
11: Fred, est-ce que tu as suivi un peu les dessous, parce que hier on a évoqué cette absence de Siri AI au lancement de cette fonctionnalité à la rentrée prochaine, mais visiblement Apple travaille avec l'Europe depuis plusieurs mois là-dessus. Je ne sais pas si vous avez suivi. En fait, je pense qu'Apple s'est rendu compte très vite avec Siri AI, qui est en gestation depuis de longs mois, que ça allait poser des problèmes avec l'Europe. Donc, ils ont devancé un peu tout ça et sont allés voir les législateurs européens, leur disant « Écoutez, on va lancer ce truc-là. Nous, ce qu'on vous propose, c'est de mettre une espèce d'API. » Parce qu'en fait, le principal souci, c'est qu'à partir du moment où Siri.ai arrive en Europe, Apple va être obligé d'ouvrir Siri.ai à d'autres systèmes d'intelligence artificielle, d'après ce que j'ai compris, Fabien. Ouais, bah donc c'est ChatGPT, c'est Gemini, ça va être Claude, ça peut être Mistral, pourquoi pas. Et ça, Apple refuse, parce que si il donne les clés du contenu de l'iPhone, parce que pour que justement cette intelligence artificielle, en tout cas ce Siri AI, donne son maximum, il faut lui ouvrir et qu'il ait accès à toutes les données. Et Apple ne veut pas donner toutes ces informations à des systèmes d'IA concurrents.
12: Mais pourquoi ?
11: Alors, ils disent qu'ils ont peur que ces informations, après, partent en pâture, dans la publicité, je sais pas où, tu vois.
12: Mais très bien, mais alors d'abord, c'est pas à eux d'en décider. Je veux dire, c'est ton ordinateur,
11: oui, c'est sur ton téléphone. C'est à eux d'en décider parce que c'est un appareil qu'ils te vendent et dont ils promettent quand même une espèce de sécurité.
12: Quand tu l'installes un assistant tiers, tu dis attention, toutes les permissions, etc., c'est en danger et ils te permettent de te le montrer en disant que c'est un danger. Je veux dire, c'est possible.
11: Oui, on est un peu grand et on pourrait choisir.
12: Ça va.
16: Moi, c'est là où, alors, je suis pas tout à fait d'accord avec vous pour dire que c'était une conférence décevante, n'est pas le terme pour moi. Elle est frustrante. Et frustrante encore plus quand on est européen. Oui. Parce qu'il y a quand même pas mal d'avancées. Quand tu discutes avec des développeurs, tu vois les blogs de développeurs, tout ça, américains, ils sont tous ils sont ravis d'avoir enfin accès à tout un tas de choses. Donc, pour ça, certes, il y a encore un retard, mais au moins, ils ont accès à ça. Après, moi, c'est pas décevant, parce qu'il y a quand même pas mal d'avancées, pas mal de choses qui sont quand même plus faciles. Mais c'est ce côté frustration. Et frustration, elle vient maintenant, pour le coup, par rapport à cette histoire européenne. Parce que moi, je suis pareil. Moi, je me dis, pourquoi surtout qu'ils avancent, ils vont développer un laboratoire, une académie développeur là en Allemagne. Donc ils sont en train de montrer que on va écouter un petit peu ce qu'on nous dit pour voir travailler un peu plus peut-être avec les instances européennes. Et là, moi je serais eux, j'ouvrirais et puis on avance en marchant. Mais ça, on sait pas. Ça, ils ont tellement peur de ce qu'ils peuvent se prendre dans la figure de l'Europe.
12: Moi, là où je suis pas à l'aise, c'est qu'en fait, c'est assez peu clair de savoir ce qui se passe. C'est-à-dire que d'un côté, l'Union européenne aujourd'hui a dit il n'y a rien dans le DMA qui interdit Apple d'ouvrir et de déployer Siri AI. Et de l'autre côté, t'as Apple qui dit oui, mais on a fait une contre-proposition pour permettre d'avoir d'autres assistants, mais ça bloque. Et en fait, il y a aucun des deux nous explique, parce que moi, je connais un petit peu le DMA, je suis pas juriste, mais je connais un petit peu. Expliquez-nous exactement qu'est-ce qui bloque. Et ça, en fait, on n'a aucune information en tant que consommateur. Donc, en fait, tu vas dire, ah oui, mais Apple est gentil. Non, c'est l'Union européenne qui est méchant. Alors, en vrai, t'en sais rien.
16: Moi, je trouve qu'Apple, ils devraient apprendre un peu de ce qui se passe sur l'App Store. Tu vois, on dit, il faut avoir des magasins. On le disait hier soir. L'App Store est le magasin dominant, quoi. Alors, et je trouve que eux, ils devraient lâcher.
11: C'est vrai que l'App Store alternatif, on peut pas dire que ce soit un succès phénoménal.
12: Mais en même temps, parce que c'est assez difficile, c'est difficile à utiliser, etc.
11: Bien sûr.
12: Ce que je pense, c'est que, moi, j'ai trouvé quand même que c'était frustrant parce que déjà, à part cette partie Siri AI et que je trouve pas terrible, ou en tout cas pas incroyable. Tout le reste, sur macOS, toute la partie macOS 27, en fait, c'est quasiment des retours. On enlève Liquid Glass, on enlève les icônes dans les menus. Il y a des choses très intéressantes dans le SDK, par contre, dont on avait déjà parlé, je sais pas si on en avait parlé hier, c'est que maintenant, il y a des indices dans le SDK qui montrent qu'ils vont faire un flip phone, puisque c'est clairement écrit qu'il y a pour avoir le nombre d'écrans sur un téléphone, qui a une fonctionnalité qui est arrivée dans le SDK qui n'existait pas.
11: Mais ça conforte le fait qu'il devrait y en avoir un à la rentrée prochaine.
12: En tout cas, il se prépare à la possibilité de quoi.
16: Il y en a un qui a trouvé qui avait l'expression un angle de grease.
12: Voilà. Mais donc, c'est intéressant. Mais là, cette histoire, c'est une question de gros sous. C'est-à-dire qu'en fait, le DMA permettrait d'avoir un ChatGPT, un Anthropic qui a une intégration aussi bonne que Siri AI, sans passer par le contrôle que Apple fait sur cette plateforme. Peut-être qu'ils ont des vraies questions de sécurité, mais qu'ils l'expliquent, et c'est pas juste les gens sont des méchants et l'Europe nous dit mais non, oui, ça va.
11: Alors, pour aller un petit peu plus loin, donc ça fait des mois que Apple discute avec l'Union européenne concernant l'arrivée de Siri AI et avait proposé une alternative qui s'appelle le Trust System Agent, qui était une API qui se mettait en fait entre l'IA qu'on choisissait, par exemple ChatGPT, Claude, Mistral, et l'iPhone, mais Apple restait en quelque sorte l'arbitre.
16: Ouais, l'aiguilleur.
11: Voilà. Sauf que l'Union européenne a dit non, on ne veut pas ça. On veut que vous ouvriez totalement les données de l'écosystème d'Apple. Et ça, Apple ne veut pas. D'un côté, je suis assez partagé parce que je comprends un peu la méfiance d'Apple sur ce sujet, parce que ouvrir demain une IA, je sais pas moi si DeepSeek récupère toutes tes données, tu vois, ça peut être un problème. Oui, mais est-ce que Apple n'a pas aussi la responsabilité d'offrir un appareil intègre à tous ses utilisateurs?
12: C'est mais ça en la fait, question. Quand tu as une application qui a l'accès à location, tu as le bandeau en disant j'accepte à ta location, tu l'autorises une fois. Quand toutes les applis en fait de ton téléphone, si tu donnes des photos, tu peux définir que tu donnes quelques photos. Il y a des systèmes. Le problème, c'est qu'on manque d'informations et c'est ça qui me gêne beaucoup. C'est que là, je suis embêté parce que ils te disent on peut pas à cause du DMA. Moi, je vois le DMA, je vois pas. L'autre te dit on a fait une contre-proposition et elle a été rejetée. On sait pas. Enfin, on reste quand même pas mal dans.
11: Il y a quand même des informations. Apple communique un peu là-dessus.
12: Oui, mais de l'autre côté.
11: En disant que pour l'instant, les relations sont au point mort en fait avec l'Union européenne.
15: Alors, sur en tout ce cas. Sujet. Pardon Frédéric, tu voulais dire un truc.
16: Non, je dis juste, on ne peut pas non plus enlever l'idée que Apple joue une grosse phase de communication pour continuer à dire, regardez le DMA, vous voulez jouer à ça, tu vois, c'est encore, et j'appuie encore un petit coup sur le DMA quand il sait qu'il est soutenu par pas mal d'autres entreprises. Donc, il joue aussi le côté com, oui, sans doute qu'il pourrait l'ouvrir, mais il dit, écoute, on va leur dire non, comme ça on va montrer
11: que... Ouais, mais d'un côté, enfin, je veux dire, c'est eux qui vont perdre. Au bout du compte, parce que si l'Union européenne ne lâche pas du lest, au bout d'un moment, Apple va être obligé de trouver une solution.
16: Mais moi, je suis entièrement d'accord. Moi, je pense qu'Apple ne joue pas
11: d'ailleurs,
16: la bonne carte. Il devrait ouvrir.
11: Voilà, on est dans une phase là, un peu de lobbying, finalement, de communication anti-Union européenne pour voir jusqu'où ça va. Et puis, au bout d'un moment,
16: ils sont américains.
11: Ils lâcheront du lest.
15: N'oublions pas une chose non plus, c'est que
16: Trump, tout ça,
15: cette stratégie IA, c'est un très bon moyen aussi pour relancer les ventes de matériel. Pourquoi ? Parce que l'ensemble de ces IA vont avoir besoin de nouveaux iPhones, de nouveaux Mac. Donc là, le marché US va reprendre parce qu'ils vont vendre du matériel, mais le marché européen, lui, risque de stagner parce que les gens ne vont pas changer de leur mobile si jamais ils n'ont pas la fonctionnalité IA qui nécessite le nouvel iPhone.
11: Alors, le paradoxe, c'est que ce DMA ne s'applique pas sur les Mac. Je ne sais pas si vous avez suivi. Ouais. Sur le Mac, vous aurez en fait les fonctionnalités qui sont bloquées sur l'iPhone.
12: Mais donc, parce que c'est bien que
11: ce n'est pas un gatekeeper, toujours
12: parce
11: pareil.
12: Parce que surtout, le Mac est une plateforme ouverte sur laquelle tu peux installer des applications tout seul, comme sur un PC, comme sur un Windows, alors que sur les mobiles, on est dans un système de store qui est très fermé.
11: Oui.
12: Et la réponse est là.
11: Mais en fait, l'Europe ne regarde même pas le Mac parce que ce n'est pas un gatekeeper, en fait. Il n'y a pas assez d'utilisateurs.
12: En particulier parce que tu peux, ce n'est pas un gatekeeper, puisque tu peux installer sans passer par un gate qui est là.
11: Oui, c'est ça.
12: Moi, ce qui me gêne beaucoup, c'est qu'on ne parle pas des React. Tu vois, parce que le DMA, le DSA, comme le RGPD, moi, je ne trouve pas que ce soit des mauvaises législations. Elles sont bien pensées, alors que les React, personne ne comprend rien. Et Apple n'arrive pas en disant il y a un problème avec les React.
11: Ouais, c'est vraiment
12: bien. En disant il y a un problème avec les React, j'aurais été beaucoup plus à l'aise en disant effectivement. Et d'ailleurs, sur la partie Tesla, pour en parler du FSD, il parle du DMA, mais il parle aussi de l'utilisation des données pour faire de l'entraînement d'IA, et qui est un petit peu. Donc tu vois, là, on te parle juste de DMA, et donc tu vois, c'est pour ça que je suis pas hyper à l'aise sur cette histoire.
11: Bon, en tout cas, on peut lancer des paris, mais c'est pas pour tout de suite que nous aurons Siri et AI en Europe.
15: Espérer que d'autres acteurs viennent avec des agents en Europe pour pouvoir répondre aux besoins, parce qu'il y aura un besoin.
11: Ça va être intéressant de voir un peu comment les consommateurs européens vont réagir. Les utilisateurs d'iPhone vont agir. Je ne sais pas ce que vous en pensez, mais c'est pas la première fois qu'on a ce problème. Rappelez-vous, il y a eu d'autres attentes longues concernant certaines fonctionnalités qui ont mis du temps à arriver. Je ne sais pas si vous vous souvenez des Ray-Ban Meta, par exemple.
15: Exactement.
11: Il a fallu qu'on attende des mois et des mois avant d'avoir l'IA de Meta qui arrive sur les lunettes.
15: C'est déjà le cas avec le FSD, sauf que de Tesla, sauf qu'il y a beaucoup, beaucoup, beaucoup moins de propriétaires de Tesla qu'il n'y a de propriétaires propriétaires d'iPhone. Donc, ça risque de remuer pas mal. Hein. Moi, je pense que ça peut bouger les choses.
11: Ouais. JB,
17: moi, je fais confiance aux développeurs et à la créativité des développeurs. Et il y a des gens qui vont trouver des alternatives. Oui. Et en fait, ce qui va se passer, c'est que il y aura des façons de faire. Et donc, à ce moment-là, il va y avoir justement des open claw-like qui vont arriver. Et si ça se trouve, il y a beaucoup de fonctionnalités qui sont en fait les mêmes fonctionnalités. Répondre à tes mails, trier deux photos, rajouter un truc à un agenda. D'accord. Et il y a plein de façons de faire. Et donc, à un moment, s'il y a des gens qui arrivent à faire une sorte d'open claw sur l'iPhone, alors que tu n'as pas Siri AI, ben, le marché, il ira
11: utiliser ça. Mais Apple ne la fera pas faire ça.
15: Pourquoi c'est une app?
17: Pourquoi c'est une app?
11: Oui, mais une app, ils vont la retoquer lorsqu'elle sera validée.
15: Il n'y a aucune raison
17: ça commence à être compliqué de refuser les actes juste parce que tu les aimes pas.
16: Je suis en train de réfléchir à quelque chose. Tu sais pourquoi ils ne parlent pas de l'IACT? Parce que l'IACT, ça les met en porte-à-faux. Il y a toute la partie, c'est l'article 15 sur la cybersécurité, la protection et tout ça. Et là, il semble que. Ben là, s'ils disent l'IACT, on dit OK, on joue à ça, et ben, on vous sort cet article-là, et là, vous allez devoir vraiment vous y mettre. Et là, pour le coup. On est dans le dur. Alors que là, on est vraiment dans une stratégie de communication que je trouve l'Europe est dans son rôle. Écoutez, allez-y. Qu'est-ce qui indique? Et je trouve que là, Apple ne joue pas très bien. Après, je l'ai dit très rapidement. N'oublions pas quand même, parce qu'on a toujours l'impression qu'il y a pas les gentils, les méchants, les cowboys, les indiens. Mais ce sont des Américains. Aujourd'hui, l'Europe. C'est les Américains nous voient de moins en moins comme des partenaires. Tu discutes avec tous les acteurs. Alors, quand on voit les patrons français, ils voient évidemment ce côté. Il faut qu'ils développent leur business. Quand tu vois, là, j'étais encore avec une boîte d'éditeurs de logiciels américains. Là, ils me disent quand même, ça devient chaud quand même pour eux en Europe parce qu'ils sont bloqués dans plein d'institutions, de plus en plus bloqués dans plein d'institutions.
11: Ouais, mais Apple est une boîte commerciale mondiale.
16: Et si ça, les Américains. Ouais, mais
11: je pense pas qu'il y ait.
16: On n'est pas vu forcément comme un grand partenaire, peut-être comme un marché. Mais je pense que là, il y a quand même cet état d'esprit qui règne.
11: D'ailleurs, si Réa, il ne sera pas disponible non plus en Chine, bien sûr.
17: Ouais,
11: forcément.
17: Mais ce qui est aussi intéressant, c'est qu'on a eu quand même un peu plus d'informations sur les modèles en fait. Ouais. Et il y a quand même un système très intéressant de modèles qui sont en local et de modèles qui sont pas locaux justement. Ouais. On n'a pas vu ça dans l'interface, tu vois. Donc moi, je m'attendais un peu à ce qu'ils te le disent. Attention, là, il y a aucune donnée qui sort puisque tout tourne les deux modèles qui sont locaux.
16: C'est ce que j'ai dit hier. J'ai dit toute la partie confidentialité, ça n'était que des petits pics aux autres. Ah nous on fait ça mais pas les autres, mais ils n'ont jamais
17: dit. Oui, sauf qu'ils le disent mais ils ne l'affichent pas à l'utilisateur.
16: Et bien justement, c'est ce que j'ai dit, il n'y a pas un moment ils ont fait une pleine page en disant écoutez, voilà la confidentialité. Ils n'ont fait que des petits pics. Ah ben ça, nous on le fait et les autres ne le font pas. Nous, c'est des petits pics comme ça, mais jamais un truc clairement annoncé à l'utilisateur. Ben voilà, c'était jamais affiché clairement. C'est là où ils ont toujours leur côté un peu ambigu.
11: Bon, écoutez, et puis ça, c'était, mais ça, on en a parlé beaucoup hier, c'était quand même la dernière keynote de Tim Cook, finalement, hein,
15: oui.
11: Qui a tiré sa révérence hier, c'est un symbole aussi. Rappelons qu'à la rentrée, c'est John Ternus qui prendra le relais.
17: On sait quand exactement il prend le relais? Dès le début de septembre
11: Je crois que c'est le 1er septembre.
16: 1er septembre, et a priori, de ce que l'on sait, c'est lui qui la prochaine keynote
17: Des iPhones, ce sera lui qui
16: enclenchera. Et on se disait, sans doute avec un petit mot pour merci Tim, qui n'est pas parti, hein, qui est encore président, mais qui est merci Tim Cook et tout ça, ça va être super.
11: Ouais, peut-être qu'ils vont lui offrir un cadeau. Il part même pas, hein, il devient le monsieur politique d'Apple,
16: Apple Watch à son nom, tu vois, un truc avec.
11: Oui, c'est vrai, tu vois, un petit mug avec le logo Apple.
16: Non, les Américains, ils aiment bien jouer, tu sais, faire des petits films humoristiques. Oui, le départ de Bill Gates, tout ça. Et bon. Clinton avait fait la même chose.
11: Frédéric Simotel, Jean-Baptiste Kampf et évidemment Michel Lévy-Provençal. On revient dans un instant. On a pris un peu plus de temps que prévu sur ce sujet, mais il y avait pas mal de choses à dire. Et tu as raison, Michel, on aurait pu faire une heure entière là-dessus. Petite pause et on revient. On va parler de voitures autonomes et aussi de ce cri d'alarme d'Anthropique tout à l'heure qui veut faire une pause concernant l'IA. Vous allez voir. Parce que ça, c'est une info qui a quelques jours. Et Anthropique vient de développer, en tout cas de déployer une partie de Mythos. Donc c'est quand même assez, assez paradoxal. C'est assez cocasse. Difficile de s'y retrouver quand même dans tout ça. Hein. Allez, petite pause et on revient pour débriefer l'actu tech de ce mardi. À tout de suite.
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11: 20h01, merci de nous avoir choisis, merci d'être fidèle à Tech & Co, la quotidienne sur BFM Business. On commente l'actu tech de ce mardi, ce soir avec Frédéric Simotel, journaliste à BFM Business. Jean-Baptiste Kampf, qui est fondateur de Kyber, d'ailleurs tu seras tout à l'heure avec nous, juste après 20h30 pour nous expliquer, un, cette belle levée de fonds de 5 millions, et puis surtout, ce que va faire Kyber, ce que vous faites.
22: Tout
11: et
22: à
11: puis,
22: fait, il faut rester après.
11: Il faut rester après, bien évidemment. Finalement, là, vous pouvez partir. C'est ça que tu es en train de dire.
22: Non, il faut rester.
11: Il faut rester jusqu'au bout.
22: Il faut que vous m'invitiez plus souvent et il faut qu'on reste jusqu'à la fin pour les
16: spectateurs. Rester à l'after.
11: Voilà, tu vois, tu leur donnes ça. Ils veulent ça. C'est pas possible, ça, quand même. Hein.
16: Mais j'ai vu là son sac de couchage qu'il a
11: pour voilà son derrière. Il va dormir ici pour passer demain chez leur closier. Enfin, voilà, quoi. Et Michel Lévy-Provençal qui est là. Merci d'être là, Michel, fondateur de Tadix Paris, de l'agence Brightness. Alors voilà, on a parlé de Siri. Je vous propose maintenant de parler de véhicules autonomes et un pas de plus vers les robotaxis en Europe. Stellantis, Bolt et le chinois Pony AI lancent une première expérimentation au Luxembourg. Les trois entreprises ont débuté des tests grandeur nature dans le pays avec pour objectif de se déployer rapidement en Europe. Les explications de Justine Vassogne.
23: Les tests vont d'abord commencer dans la petite ville de Bissen, 3500 habitants, au nord de la capitale Luxembourg. Il nous fallait bien un point de départ, explique Bolt, qui réalise là ses premiers essais de robotaxi. Au départ, 5 voitures autonomes seulement circuleront dans les rues de Bissen, des véhicules utilitaires fabriqués par Stellantis et qui utiliseront les technologies développées par le chinois Pony AI, celle de 7e génération. L'idée, c'est de faire rouler les robotaxis dans un laboratoire vivant et pas dans un circuit fermé. À leur bord, un conducteur qui ne touchera pas le volant, mais qui interviendra en cas de problème. Progressivement, les tests s'étendront jusqu'à la ville de Luxembourg avec une trentaine de voitures. Après un an d'essai, Bolt, Stellantis et Pony AI comptent bien s'attaquer au reste du vieux continent. Bolt vise ainsi 100 000 robots taxis d'ici 2035. Début avril, Pony AI a aussi démarré des tests en Croatie, cette fois en partenariat avec Uber. L'Europe, très en retard dans le domaine, semble se réveiller doucement avec des Chinois sur le siège passager.
11: C'est amusant parce qu'on parlait de Tesla il y a quelques minutes de cela et on va dire des bâtons dans les roues que met l'Union européenne au déploiement du vrai FSD comme on l'a aux États-Unis. En revanche, ça bouge du côté des robotaxis. On le voit avec Bolt, Uber qui commencent à poser ses pions. Alors, ce sont des expérimentations, c'est très localisé, on en parle juste ce qu'il faut. Mais ça y est, c'est parti, non ? Jean-Baptiste. Alors, et après Michel, peut-être.
22: De toute façon, ça commence toujours localisé. Hein. Waymo, au début, c'était que San Francisco. Et puis, ils ont étendu les villes une par une. Donc, ça ne me choque pas. Moi, j'étais plutôt inquiet, justement, qu'il ne se passe rien du tout en Europe là-dessus. Oui.
11: Mais là, ça bouge.
22: Et donc là, ça bouge. Ça ne bouge pas assez, je trouve. Ça bouge pas assez, c'est une toute petite ville avec 5 robotaxis. Ça utilise Pony AI qui est un truc chinois, donc je suis un peu déçu, mais au moins ça veut dire que ça y est, il y a quand même des gens qui se disent il faut qu'on fasse quand même la chose en Europe parce que c'est un sujet important.
16: Pour l'instant ça bouge au Luxembourg, ça bouge en Suisse, ça bouge un peu en Angleterre, point barre. En Chine
15: ça bouge aux Pays-Bas.
16: Plus de 30 villes en Chine. Aux États-Unis, ils atteignent déjà 10-15 villes.
15: Non, mais de toute façon,
16: et puis avec des milliers de voitures déjà en circulation là.
15: Aux États-Unis, à San Francisco, moi j'étais à Shenzhen il y a 4 mois, Pony AI, j'ai pris un taxi Pony AI. Hein,
22: c'était bien.
15: Il y en a. Franchement, c'est super.
16: Il l'a ramené chez lui.
15: Ça marche super et ça coûte pas cher du tout. Alors pour une raison très simple, c'est que en fait ils veulent montrer à des profils comme moi, occidentaux, combien ça marche bien, combien c'est pas cher, pour qu'on puisse prendre des vidéos et ensuite les diffuser. Mais ce qui est assez désolant en réalité, c'est que effectivement, encore une fois, la régulation européenne nous empêche d'avoir ces applications sur nos routes. On l'a vu. Alors, les Pays-Bas ont accepté et autorisent maintenant le FSD sur leurs routes. Super. Donc, on se dit automatiquement, si un pays européen accepte, on devrait le voir dans tous les autres pays. En fait, En France, aujourd'hui, l'entité qui est censée valider les véhicules autonomes, il s'appelle le CNRV, refuse. Pour l'instant, ils attendent que Bruxelles accepte pour...
16: Là, il y a 18 États, je crois, derrière l'expérimentation.
15: Pour Pony ?
16: Ouais, pour Pony, ouais.
15: Alors, Pony AI, si on y revient, il commence par Luxembourg parce que c'est tout petit. En fait, ce n'est pas un véritable test, c'est surtout la recherche d'un certificat dans la zone européenne pour pouvoir ensuite l'élargir et pour pouvoir faire en sorte que les autres pays européens s'appuient sur cette expérimentation le déployer.
11: Ça fait boule de neige.
15: Pour que ça fasse boule de neige. Donc c'est avant tout, non pas une expérimentation de sécurité ou technologique, c'est avant tout une question pour Pony, pour Bolt, pour Stellantis, de validation et d'un certificat. Maintenant, ce qui est assez désolant, et on l'a dit, c'est que le cerveau est chinois.
16: Bah, la valeur logicielle et la valeur dans les logiciels et data, c'est chinois.
15: Bah, exactement. C'est-à-dire
16: et Stellantis a même arrêté toute partie logicielle. Tu vois, ils préfèrent juste fournir le...
15: Mais c'est quand même triste. Ils vont vendre des carlingues avec toute l'intelligence qui est chinoise et peut-être que la data le sera aussi. Donc, encore une fois,
22: les données d'entraînement,
15: il faut qu'on ait des boîtes qui fassent des world models, il faut qu'on ait des boîtes qui fassent de la robotique en Europe et en France pour pouvoir implémenter, quitte à ce que l'Europe freine pour permettre à ces boîtes européennes de s'implanter en Europe. Mais il faut des aides pour ces boîtes-là.
11: JB, rien à rajouter là-dessus.
22: Je viens de me faire la pub pour. C'est un des usages de Kyber. Je veux dire.
11: Ah là là, qu'est-ce que c'est beau!
22: Qu'est-ce que tu veux que je dise?
11: On n'a rien préparé.
22: Je peux pas, mais effectivement.
15: Je ne suis pas payé.
22: Un des usages de Kyber, c'est justement tout ça. En fait, surtout, et là, ce qu'on vient de dire est très très important. Ça te permet d'enregistrer énormément de données et toutes ces expérimentations, puisqu'en fait, il faut entraîner des modèles. Et Tesla, en fait, a mis des voitures depuis très longtemps. C'est eux qui ont le plus de données et c'est comme ça qu'ils vont avoir le meilleur FSD. Et donc là, le problème du cerveau, c'est surtout de la captation de toutes ces données et le droit sur toutes ces données. Mais moi, je suis assez positif. Je ne sais pas pourquoi. Alors que sur plein d'autres sujets en Europe, je suis assez négatif ou je suis un peu dubitatif. Là, je sais pas, je sens que le robot taxi, peut-être parce qu'avec toute l'ingénierie allemande et les habitudes allemandes, mais je me dis qu'on va bouger.
11: Dans combien de temps, à ton avis, il y a des robots taxis à Paris, par exemple?
22: 2027. Ouais, fin 2027.
15: En fait, okay. On pourrait les avoir aujourd'hui.
11: Oui, c'est vrai.
15: C'est une question de régulation.
16: Ouais. Bon, moi, je suis.
11: Les algorithmes commenceront.
16: Dans 5 ans, dans Paris.
22: Allez, on parie.
16: Allez, on dit donc.
11: Alors attendez, parce que moi j'adore les paris, parce que moi je vais manger des pizzas à la rentrée avec ces paris justement. Vous dites quoi? Fin 2027.
22: Tu dis quoi?
16: Moi, je dis dans 5 ans.
11: Allez, on parle là de l'arrivée des premiers robotaxis autonomes, véritablement autonomes.
16: Mais en exploitation.
11: En exploitation. Genre, t'as une appli.
22: Ça, à Paris.
11: Tu vois, t'as une appli, tu commandes un robotaxi, il arrive, il n'y a personne qui conduit.
22: Allez, fin 2028, si ça ne marche pas, je t'offre une bouteille de champagne.
15: Tu vois, allez, voilà. J'aurais pas dit 2027, parce que je pense que, en fait, pour une raison très simple, c'est qu'il y a l'élection présidentielle et ils ne veulent pas.
22: Mais ils disent 2031 dans 5 ans.
16: Moi, je dis 2028.
15: Moi, je dis 2028.
11: En 5 ans, tu trouves? C'est pas un peu long, 5 ans?
15: C'est beau. Fin 2028.
22: Et ben voilà, c'est parti.
16: Les taxis, vous imaginez taxis dans Paris
11: fin
16: déjà?
11: Fin 2028, si je rajoute 5 à 26,
22: mais
11: ça fait 31.
22: Mais c'est super, attention, Frédéric. Ça veut dire que
15: il en suffit d'un. Peut-être qu'il ne durera que 24 heures dans les rues de Paris. Hein.
11: Quand il aura écrasé 3 cyclistes.
22: Ça te forcera à me réinviter.
16: Moi, je suis assez enthousiaste au fait que ça y est, les expérimentations qui commencent à se rapprocher. Hein, ça y est, on est en Europe. Par contre, je me dis, on a quand même, l'Europe est quand même en train de rater cette bataille parce que tout va aller vers les Chinois. On a les constructeurs européens, on aurait pu se dire, tiens, ils ont une petite fenêtre. Non, ils vont faire, voilà, on va fournir le... Il y a le WeRide qui tournait pendant Roland-Garros, là, une navette un peu ce style-là, c'est Renault, mais tout le concept, c'était les Chinois. Là, c'est pareil. On a la concurrence chinoise qui est en train de s'installer quand même confortablement en Europe et tout le monde les regarde avec des yeux et puis dans 5 ans, on se dira, flûte, alors on ne pensait pas qu'ils seraient aussi forts, alors que il suffit d'aller en Chine pour voir qu'ils sont, ils sont très puissants. La bataille réglementaire, bah là, on va voir comment tout ça s'en sort avec l'Europe, et puis les taxis, les assureurs, enfin, tout le monde doit se mêler de tout ça. Et puis, globalement, c'est la transformation économique du transport urbain, quoi, parce que là aussi, c'est ça. Est-ce qu'on arrivera un jour au côté où on n'aura plus de voitures, on louera des services et tout ça? Moi, je trouve qu'il faut y réfléchir d'ores et déjà. On a une population qui vieillit, on ne va pas continuer à construire des trains et des autobus de 60 places qui vont circuler partout. Et là, on n'y réfléchit pas, quoi.
11: C'est sûr. Bon, enfin, en tout cas, le robot taxi va bien s'amuser quand il aura sur la voie de bus un livreur, le pauvre, qui fait son travail, qui est arrêté en double fil sans les warnings, la voie des vélos qui est prise par des motos, et puis, bien évidemment, un tout petit espace avec des voitures qui essaient de doubler, parce qu'elles viennent dans l'autre sens, forcément. Là, on va s'amuser, et je pense que comment dirais-je, Kyber va engranger encore plus de data comprendre la manière dont conduisent les Parisiens, en fait.
22: En fait, surtout, c'est pas ça, c'est que, en fait, quand tu fais Amsterdam, je pense qu'Amsterdam est plus dur que Paris.
16: Mais oui.
22: Tu vois, en fait, tu vois, là, j'étais à Amsterdam ce matin, donc je peux te dire, en fait, t'as des vélos partout, t'as des petites. Oui. Donc en fait, les.
11: Non, mais les pistes cyclables d'Amsterdam sont pas bien déconnectées de la route. Des voies de voiture.
15: Pas toujours. Et la Chine, pareil. Je veux dire, quand tu te balades sur Shenzhen ou à Shanghai.
11: Franchement.
22: Je pense pas que c'est un problème technique. Je pense pas que ce soit le problème. Je pense effectivement le problème du régulateur est un problème plus important. Mais moi, je suis assez positif. Je pense que l'Europe est en train de se réveiller.
16: Moi, je suis positif sur le fait que ça va se développer. Je suis négatif sur le fait que ça va nous échapper. Ça va aller vers. La valeur va aller vers des constructeurs.
22: Le rendez-vous est pris. On en discute dans pas longtemps.
11: Bon, ben voilà pour ce sujet, en tous les cas, tout le monde a dit... Tu voulais rajouter quelque chose, Michel, ou on est bon ?
15: Non, on pourrait encore une fois en parler beaucoup, mais c'est de toutes les manières incontournable qu'on ait des voitures autonomes dans les rues, parce que c'est un gain de productivité, c'est un gain de sécurité.
11: Ah non, mais c'est clair.
15: C'est 10 fois plus sécure d'être dans une voiture autonome que dans une voiture autonome.
16: Moi, je dis en milieu rural, sur les routes, pour les personnes âgées en milieu rural, mais ce sera une transformation.
11: Mais bien sûr, et ça devrait être le cas déjà depuis plusieurs années, parce que
16: on est en train de parler des taxis qui font des allers-retours entre le centre de radiologie et le domicile, et je repars.
11: Ouais, mais bon, tu mets à plat, tu mets par terre un métier, Fred.
16: Mais oui, mais c'est l'évolution. On a discuté
11: parce qu'on n'a pas parlé de ça, mais il y a le volet social.
15: Si, on en a parlé avec la présidentielle.
11: Non, mais dans cette discussion-là de l'arrivée de ces robots taxis.
15: Oui. C'est probablement la raison pour laquelle on risque pas d'en avoir en 2027.
11: C'est ça.
16: On a parlé des chauffeurs de taxi à Las Vegas, hein, souviens-toi. Hein,
11: oui, bien sûr.
16: Bah oui, bah c'est là, c'est
11: comme ça.
16: Bah on trouvera autre chose, hein, c'est le progrès.
11: On verra bien. 20h13, je vous propose maintenant de nous poser la question suivante. Faut-il ralentir la course à l'intelligence artificielle ? C'est la question posée par Anthropic. Le concurrent d'OpenAI estime que certains modèles pourraient bientôt devenir trop puissants pour être correctement contrôlés. Là, on est vraiment dans un film de science-fiction. Hein. Une prise de position qui peut surprendre alors que le groupe continue lui-même de développer des IA toujours plus puissantes. Léa Benaïm nous explique tout ça et on revient sur le plateau.
0: L'humanité sur le point de se voir confier un pouvoir presque inimaginable. C'est l'avertissement lancé par Dario Amodei, le fondateur d'Anthropic. Le risque, selon lui, est de voir apparaître des IA capables d'auto-amélioration, c'est-à-dire de créer en totale autonomie des versions toujours plus puissantes au point que les humains n'aient plus le temps de les comprendre et de les encadrer. Il est donc temps de faire une pause, selon Anthropic, qui propose de mettre en place un mécanisme international pour suspendre les modèles les plus avancés lorsqu'ils présentent des risques majeurs comme dans le domaine des armes biologiques. Reste à savoir comment imposer des garde-fous alors que des centaines de milliards de dollars sont investis chaque jour dans cette course effrénée. Anthropic, qui est aussi critiqué par ses concurrents pour son marketing de la peur, alertant sans cesse sur les dangers de l'IA tout en participant lui-même à la course aux modèles toujours plus puissants. Il vient par exemple de déployer son IA Mythos au sein même de la NSA.
11: Voilà, reportage signé Léa Benaïm concernant, on va dire, cette prise de position qui n'est pas nouvelle hein, de la part du patron d'Anthropic. Hein. Ça fait plusieurs fois qu'il nous met en garde en disant « Attention, l'IA va trop vite, on ne sait pas où on va, on risque d'aller droit dans le mur, il faudrait peut-être faire une pause ». On a entendu ça il y a déjà 2 ans. On se souvient, il y avait même eu un moratoire qui avait été signé par je ne sais pas combien de pontes de l'IA. Bon, ça sert à quoi de dire ça ? Parce qu'après, on va enchaîner évidemment avec l'actu toute brûlante qui vient de tomber et que Fred va nous détailler.
15: Le phénomène, ça fait des mois, des années hein, qu'on en parle. En fait, il y a trois boucles de rétroaction qui font qu'il y a cette croissance extraordinaire de l'IA. Il y a la data d'une part, l'IA génère de la data, il y a la computation, les GPU. L'IA optimise les GPU et il y a enfin les modèles. C'est-à-dire que l'IA aujourd'hui code elle-même, pour dire les choses rapidement, les modèles. Donc oui, c'est vrai qu'on a une verticale qui est en train de se dessiner. Alors après, c'est drôle que... Dario Amodei dit ça parce que, en fait, il est leader aujourd'hui. Anthropic est leader. C'était le cas d'OpenAI aujourd'hui, c'est Anthropic. Donc, il a tout intérêt à demander un moratoire pour empêcher les ses autres concurrents de le rattraper. Donc, ça, c'est un discours qu'on connaît. Et ce qui est quand même assez dingue, c'est que, en parallèle de ça, c'est un lanceur d'alerte ou un pompier pyromane.
11: C'est ça.
15: Parce que là. Quasiment.
11: Mais ça fait un peu penser au savant fou, vous savez, qui met au point un monstre et le monstre s'échappe en disant oh là là, j'ai fait une erreur.
15: Et là, il sort Mythos 5, Fable 5, deux versions avec une qui est un tout petit peu plus altérée, on va dire, mais qui a une puissance et on commence à avoir les benchmarks. On en discutait là il y a quelques instants. Oui. On a gagné encore 10 à 15% de puissance par rapport à Opus 4.8, qui était le meilleur modèle déjà du marché. Donc, à quoi il joue ? Bah, je pense qu'il joue à dire... C'est du marketing prophétique. Il dit à tout le monde, on a la meilleure IA et elle est tellement forte que, vous savez, elle peut être dangereuse. Il y a une IPO qui est en cours. Hein.
16: Et d'ailleurs, pas oublier. Pour l'encyclique du pape, qui était aux côtés du pape, justement, pour parler, parce que l'encyclique, c'était la lettre aux évêques, enfin, la communauté chrétienne de pape, c'est la lettre d'intention. Les autres parlaient de dialogue social, d'écologie. Lui, il a mis tout sur l'IA. Et qui était son conseiller, qui était présent lors de la présentation par le pape Léon XIV lui-même, c'était Dario Amodei.
15: Non, c'était pas Amodei, c'était un de ses lieutenants.
16: Oui, oui. Mais c'était.
15: Anthropic était là, effectivement.
16: Il l'a cité.
15: Ils ont travaillé ensemble sur le sujet. C'est vrai que c'était pas OpenAI, hein, c'était Anthropic.
16: Ni Mistral.
11: JB.
22: Moi, je rigole, évidemment, hein, parce que. D'abord, un, on peut pas l'arrêter. Donc, à un moment, il faut arrêter tous ces discours de faut ralentir l'IA, c'est impossible. Il y a des enjeux tellement importants, tu vas jamais réussir. Mondialement, on n'a jamais réussi à se mettre d'accord sur quoi que ce soit, à part sur les gaz pour l'ozone. Et c'est la seule chose qu'on a réussi à faire de façon.
16: Le nucléaire, on a à peu près réussi, mais.
22: Pas trop en ce moment. Mais en tout cas, on ne peut pas arrêter l'IA. Évidemment, lui, il a une position dominante, hein, et pour le moment, il a les meilleurs modèles, alors que c'était OpenAI, comme tu viens de le dire. Donc, ce que j'aime bien, je suis un peu moins négatif que vous, mais ce que j'aime bien, c'est qu'au moins, il se pose la question, ou en tout cas, il ramène un petit peu cette question sur le devant. On l'a vu avec la partie... alors, peut-être que c'est du marketing, mais quand même, ça fait que ce débat, il remonte un petit peu. Et après, moi, je vous rappelle, on a eu le coup pour ChatGPT2. Ah non, vous pouvez pas, c'est trop fort, vous allez tous mourir, etc. On a toujours les mêmes cas. Pour le moment, on n'est toujours pas à la GI et on n'y est pas encore avant un
16: lui, ce qu'il veut, c'est un mécanisme de régulation. Hein, tu vois,
22: mais régulation. Alors, les gens qui sont dominants et qui te proposent de la régulation, c'est absolument catastrophique. C'est les gens, ils sont arrivés, ils sont dominants, donc surtout ils enlèvent l'échelle derrière eux pour que personne ne puisse y monter. Ça, c'est absolument.
16: Regarde toutes les normes technologiques qu'on a eues depuis des années. Et donc, t'as beau appartenir à l'IUT pour les télécoms, à l'I3E dans l'ingénierie. Il y en a un qui mène le groupe de travail et puis les autres, ils essaient de se caler à peu près. Hein.
22: Et surtout, en plus, il a dit ça il y a quelques jours et aujourd'hui, il sort Mythos. Donc, Claude 5, de fait, avec deux versions et il le sort. Accessible à tout le monde. Donc, tu vois, c'est pas très cohérent.
11: C'est intéressant de rebondir justement sur ce marketing de la peur que tu évoquais il y a un instant, parce que Mythos fait partie de ce narratif de la peur. Parce que, rappelez-vous, quand c'est sorti il y a un peu plus d'un mois, je crois, Mythos, Anthropic avait dit attention, on a sorti une espèce de.
16: On a trouvé des failles encore plus.
11: Voilà, un truc incroyable qui peut bouleverser le monde, etc. D'ailleurs, ça va être tellement puissant qu'on ne va pas le rendre public. Seuls certains partenaires triés sur le volet pourront y accéder, etc., etc.
16: Palo Alto, Microsoft.
11: Enfin voilà,
16: des Américains.
11: On va dire des partenaires richissimes, on va dire. Et alors, ce qui est intéressant, Fred, et on rebondit sur l'actu qui vient de tomber, Anthropic lâche un peu de lest concernant Mythos.
16: Voilà, aujourd'hui. Donc Mythos 5. Alors, ce qui faisait peur surtout, c'était la rapidité aux entreprises. C'était, vous savez, souvent quand on trouve des failles, voilà, ensuite on propose le patch et les gens vont patcher pour corriger cette faille. Le problème, c'est que souvent la vitesse de patch, elle peut être un peu longue, donc ça fait que la faille reste ouverte suffisamment longtemps. Et là, ils disent Mythos est ultra rapide. Alors là, que dit Anthropic ? Ils sortent, alors ils ouvrent deux versions. Alors c'est dans la famille de produits Mythos. Alors il y a Mythos 5 qui était celui qui était le produit qui était déjà ouvert mais comme tu l'as dit, à des partenaires de confiance, etc. Ben lui, il l'ouvre un peu plus. Voilà, ils ouvrent le niveau d'accès à des chercheurs, des entreprises, voilà, qui l'ouvrent un peu. Et puis il y a surtout, et c'est ça qui est important, c'est Fable 5, voilà, si on veut le dire en français. Fable 5, lui, c'est un modèle un peu plus grand public, mais qui est bridé. Alors on ne sait pas encore.
11: C'est d'ailleurs Claude, hein, Fable 5.
22: Alors, Claude Mythos 5 et Claude Fable 5.
16: Voilà, c'est ça. En gros, le cerveau reste le même, mais c'est le niveau d'accès et les mesures de sécurité qui sont différentes. Donc le cerveau, ça reste le même.
11: D'accord.
16: Mais toi, si
11: il est plus ou moins bridé.
16: Tu as un niveau de sécurité qui sera enfin plus élevé et des mesures de un niveau d'accès qui sera plus bas, pardon, et des mesures de sécurité qui sont plus élevées, et tandis qu'avec Mythos 5, bien voilà, le niveau d'accès, il est un peu surélevé et les protections de sécurité, ben, elles sont adaptées aux gens qui pourront s'en servir.
11: Michel,
15: En discutant là, je regardais sur mon abonnement Claude, j'ai l'abonnement maximal à 200 parce que j'utilise énormément, et là j'ai Fable 5.
11: Ah, ça y est, et donc il est
15: sauf
11: disponible.
15: Que, précision, il est écrit « Included until June 22 ». Donc, jusqu'au 22 juin, c'est inclus. Ce qui voudrait peut-être dire qu'ils sont en train de sortir un nouveau plan.
11: Plus cher.
15: Avec
11: à l'intérieur. Claude Fable 5.
15: Exactement.
16: Et comme par hasard...
22: Et sûrement, je l'ai aussi, ouais.
11: Mais est-ce que tu vas craquer, Michel ?
22: J'ai Fable 5.
11: Le 22 juin.
15: Certainement.
11: Vous êtes de gros utilisateurs, tous les deux, de Claude ?
22: Oui, énormément.
11: Plus que tous les autres.
22: Ah oui, il n'y a rien d'autre.
11: Il n'y a rien d'autre pour vous.
15: Codex principalement.
22: Pour Codex, il n'y a rien d'autre. Ah, je suis désolé. Hein.
15: Codex d'OpenAI est pas mal, mais ne surpasse pas.
22: Alors, je vais nuancer un peu. Hein. Quand on fait du développement Android, on fait du Gemini, parce que justement, c'est une techno Google et ça marche quand même beaucoup mieux. Et quand on fait un peu de web, c'est vrai que nous, on utilise pas mal Codex, mais c'est vrai que pour le moment, Claude est quand même sacrément en avance. Et nous, on fait justement énormément de recherches de failles de sécurité, puisque c'est justement le topic sur VLC. On a utilisé 4.6, 4.7, 4.8. Et à chaque fois, on nous dit, ah, la nouvelle version va trouver d'autres choses. En fait, c'est surtout les outils autour qui te permettent d'accéder, c'est pas vraiment le modèle en soi qui change énormément, même si quand même là les résultats qu'on voit, les premiers résultats qu'on voit annoncés en tout cas de la famille Mythos sont quand même très très bons en tous les benches de code, SWE Bench principalement.
16: En coût du token, tu t'en sors ou
22: ça coûte une fortune.
16: Ouais, voilà.
22: Ça coûte une fortune, mais en même temps. Tu vois, moi, alors là, je vais parler.
11: Après, c'est le rapport qualité-prix, finalement.
22: Moi, je vais te dire, maintenant, en tant que chef d'entreprise, oui. Je m'attends à dépenser 10% de ma masse salariale en token.
16: C'est ce qu'a dit.
22: 10%, c'est le bon feeling. Au-dessus.
16: Arthur Mensch, c'est ce qu'il a dit dans sa audience parlementaire. Il a dit 10% de la masse salariale, pas de ses développeurs. Hein. 10%
22: de la masse salariale, ça me semble tout à fait normal. Et c'est ce que je vois sur VLC, ce que j'ai vu chez Scaleway, c'est ce que je vois sur Kyber. Je m'attends. À ce que ça coûte un peu plus cher en ce moment et puis que les prix descendent, parce que notamment tu vas arriver à un peu à un pic, c'est-à-dire qu'en fait après tu vas être limité par l'humain, c'est-à-dire les décisions, la spécification, etc.
11: Mais ne trouvez pas ça étonnant, enfin à chaque fois qu'on a des analystes qui parlent de tous ces sujets-là, ils disent que même en proposant des abonnements à $200, ils perdent de l'argent.
15: Mais oui, c'est ce que j'allais dire, c'est-à-dire qu'en réalité...
11: Donc, mais ça ne peut pas durer éternellement cette histoire-là. On peut imaginer que comme Uber au début, vous avez des courses à 10 balles parce qu'ils veulent vous faire découvrir le système, mais au bout d'un moment, les prix vont exploser.
15: Il va y avoir une asymptote en fait de la qualité qui va faire que le prix va mécaniquement baisser. Donc en fait, ils accumulent.
11: Tu es sûr de ça ? Est-ce qu'ils n'attendent pas justement de bien te ferrer, de te rendre accro à ce truc-là et te dire, ok Michel, aujourd'hui tu paies 200, demain si tu veux la même chose, tu vas payer 400.
15: Si, probablement. Mais n'oublions pas une chose, c'est qu'aujourd'hui, d'ores et déjà, on voit des modèles chinois qui sont comparables en termes de qualité de coding à Opus 4.6, qui est un très très bon modèle
11: mais
15: de coding.
11: Est-ce que tu irais sur un modèle chinois? Est-ce que tu irais sur Manus sur, est-ce que tu irais sur
15: Il coûte 10 à 15 fois moins cher. Ouais, 10 à 15 fois moins cher.
22: Ils ont baissé leur prix. 15 fois moins cher.
16: Ils ont baissé.
11: Tu irais? Demain, tu confierais, par exemple, 10% de tes dépenses de Kyber à DeepSeek ou Manux, par exemple.
22: Ça dépend. Si c'est on-prem, moi.
15: Voilà, c'est ça.
22: S'ils si me permettent de. Ils me disent, tu payes au token, mais c'est on-prem. Moi, j'ai pas de problème, je le fais. Tu vois, en fait. Et puis surtout, il faut te rendre compte, c'est que quand même, Google, par exemple, avec des TPU, a un coût d'inférence qui est très, très faible par rapport aux autres. Mm-hmm. C'est qu'aujourd'hui, évidemment, tu utilises des H100 pour faire de l'inférence. Ça n'a aucun sens.
11: Aucun sens.
22: Oui, c'est des modèles qui font 400, 1000 milliards de
11: paramètres. Ça gonfle le prix, en fait.
22: Mais même, enfin moi, une des raisons pour laquelle, à mon avis, Mythos a mis du temps, c'est que la première version de Mythos, en fait, elle coûtait 1200 milliards de paramètres, ça leur coûtait trop cher à tourner et ils ne pouvaient pas le distribuer à beaucoup plus de gens. Ils ont dit c'est une question de sécurité. Là, ils ont réussi à distiller ou à rentrer une version qui te fait peut-être 400 milliards de paramètres.
11: Ils louent combien de capacités à XAI, là, Anthropic?
22: Un milliard par mois, non?
11: Ouais, je crois c'est que c'est ça, 920 millions.
22: C'est normal.
11: Et même, non, c'est Google ça, qui a annoncé ça aujourd'hui. Je ne sais pas si vous avez vu.
22: Oui, c'est un milliard par mois.
16: Donc, les sujets du jour.
22: C'est pas choquant. Moi, je pense quand même que un moment, t'arrives à une certaine qualité, c'est qu'en fait, bah, t'as quand même un humain qui prompte et qui demande des choses. Et donc, à un moment, tu peux pas, t'es limité par ça. Donc, t'as une asymptote, t'auras une certaine qualité. Et puis, bah, le prix va descendre.
11: Fred, pour terminer.
16: Le prix va descendre. Après, ce qui peut leur apporter de l'argent, c'est essayer peu à peu d'être propriétaire de leur partie compute, quoi, de la partie calcul, ce qui essaie de faire Mistral en montant ses data centers et tout ça. Où Mistral, c'est la sportive à ce moment-là où ils gagnent.

0: les benches, en effet, qui sont sortis, il y a une chose qui est flagrante, c'est qu'ils ont doublé la capacité du modèle à identifier des failles de sécurité par rapport au meilleur modèle qu'ils avaient. C'est-à-dire Opus 4.8 qui était sur un ratio de 100 à 40, ils sont passés à 80. Donc on est arrivé à un modèle qui est quasi parfait en matière de cybersécurité. Je regardais les benches, on a gagné en moyenne 15 à 20% par rapport à chacune sur l'agentique, sur le texte, sur la vision, etc.
1: Et merci à vous de nous suivre chaque soir dans Tech & Co, la quotidienne sur BFM Business. On sera là bien sûr demain. Et ce soir, donc, je le disais, on souhaite un joyeux anniversaire à Léa Bénéry, mais aussi à notre réalisateur, Fabien Le Rebourg. Voilà, on ne va pas donner son âge. Bonne soirée et on se retrouve demain dès 19h30. Salut à tous.
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3: Notre invité ce matin, c'est Andrew Coffey. Bonjour, vous êtes le directeur général de Smurfit Westrock France. Vous étiez présent hier pour le sommet Chou France avec une annonce d'investissement en France à nouveau, 600 millions d'euros, on va en parler. Mais quand on regarde votre présence en France, 50 sites, vous êtes présent sur tout le territoire, 6000 collaborateurs. Smurfit, c'est un groupe qui est irlandais, mais qui est parmi les leaders mondiaux des emballages en carton. Un groupe qui fait 31 milliards de dollars de chiffre d'affaires, dont 1,5 en France. Je le disais, présent depuis 30 sur tout le territoire français. Groupe industriel, 600 millions d'euros en plus aujourd'hui. C'est pour faire quoi?
4: Bonjour Laure, merci pour l'invitation ce matin. L'investissement qu'on a annoncé hier à Choose France, c'est pour continuer à moderniser nos sites de production. Oui, on a beaucoup de sites, avec 50 sites de production en France, avec 6000 emplois. Pour pérenniser ça, il faut moderniser nos sites. Et il faut aussi décarboniser. Donc, les investissements sont focalisés sur ça, la modernisation, décarbonisation et être capable de répondre aux exigences de nos clients aujourd'hui pour des emballages durables.
3: Aujourd'hui, vous avez 4 usines qui sont neutres en carbone en France sur les 50. Donc, on voit bien la marche à faire. C'est des investissements qu'il faut que vous fassiez dans l'outil de production. Il y a des machines à changer, il y a des circuits de récupération à revoir. Qu'est-ce qu'il faut faire en priorité?
4: Bon, la première chose en priorité est de réduire la consommation d'énergie. Et donc, ça, c'est le premier objectif de tous nos sites. Donc, on travaille beaucoup pour baisser notre consommation d'énergie. Pour arriver à vraiment net zero, donc ça veut dire zéro consommation de gaz ou d'autres énergies fossiles, il faut électrifier, il faut utiliser des pompes à chaleur, il faut changer les process, dans certains cas, passer d'un chaudière à gaz à un chaudière biomasse, si c'est applicable. Et donc oui, ça demande des investissements importants, mais ça demande aussi un travail sur des choses un peu moins évident, mais essentiel, comme changer des chariots élévateurs à chariots élévateurs électriques, etc. Et le chauffage dans les bâtiments, etc. D'utiliser des pompes à chaleur ou des chaudières électriques.
3: Être un acteur du carton, ça veut dire fabriquer de la barquette alimentaire classique dans laquelle on met les fruits et légumes. Ça veut dire faire les cartons dans le e-commerce. Aujourd'hui, est-ce que vous bénéficiez de la crise au Moyen-Orient et des tensions sur le plastique? On dit parfois que le carton, c'est l'alternative rêvée au plastique. Est-ce que c'est vrai et est-ce que vous êtes en plein boost d'activité?
4: C'est vrai qu'on est une solution, mais ce n'est pas quelque chose de récent. Ce n'est pas quelque chose qui a commencé dans les derniers 2-3 mois. En réalité, nous, on propose des solutions d'emballage durable, base de papier, mais on répond à l'exigence de nos clients. Ça, c'est une exigence qui a commencé vraiment peut-être il y a 10 ans. Des clients qui cherchaient d'utiliser moins de polystyrène ou autre emballage moins durable et passer par un emballage qui est durable, qui est recyclable. Et en France, les emballages que nous, on fabrique en France, le taux de récupération de ces emballages pour être recyclés est 95%. Donc, c'est quasiment la totalité est recyclée en France dans nos papeteries. Donc, typiquement, nous, on emballe les produits de nos clients. Ça passe par la grande distribution, on récupère et on recycle dans nos papeteries en France. Donc c'est un cercle très efficace et ça fonctionne très bien.
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3: Une start-up suisse basée à l'École Polytechnique Fédérale de Lausanne qui aide les entreprises à digitaliser leurs produits et services en intégrant des outils d'IA leur permettant d'accélérer leur processus. Cette start-up, c'est Omniscient et c'est notre invité Nicolas Brandstetter qui vient nous en parler. Bonjour Nicolas.
4: Bonjour Vincent.
3: Vous êtes cofondateur d'Omniscient. Merci d'être avec nous dans Parole d'entreprise. Alors Omniscient aide les entreprises donc à intégrer l'IA. Comment procédez-vous ?
4: Alors, nous avons remarqué que la majorité des projets d'intelligence artificielle échouent. Mais ce n'est pas à cause de l'IA, c'est parce que les systèmes digitaux qui soutiennent l'IA ne sont pas assez robustes et solides.
3: D'accord.
4: Elles sont souvent surcomplexes.
3: Oui.
4: Ce qu'Omniscient fait, c'est que nous créons des bases solides, des solutions simples, pour une automatisation et une intégration d'intelligence artificielle de façon optimale.
3: D'accord. Qu'est-ce qui vous distingue dans votre approche ?
4: Ce qui nous distingue, c'est notre expertise à travailler avec les entreprises physiques, pardon.
3: D'accord.
4: Qui sont souvent liées à des contraintes de terrain.
3: Mm-hmm.
4: C'est-à-dire, au lieu de nous mandater pour que nous fassions le projet de notre côté, sans s'intéresser aux outils qu'ils utilisent, à leurs collaborateurs et à leurs problèmes, nous nous intéressons, nous enlevons cette friction, nous venons sur place,
3: d'accord,
4: simplifions les outils déjà mis en place,
3: oui,
4: nous ajoutons des trackers pour récolter les données, car les données sont très importantes pour l'IA, sans données, elles ne travaillent pas. Elle ne peut pas travailler. Là, dans notre cas, elle travaille directement avec les données de l'entreprise, les données antérieures. Et ça permet une intégration fluide et efficace et par la suite ajouter d'autres outils.
3: D'accord. Est-ce que vous avez un exemple à nous donner de projet sur lequel vous avez travaillé récemment ?
4: Oui, tout à fait. Alors récemment, nous avons travaillé avec LaserEd et nous continuons à travailler avec eux. C'est une entreprise assez innovante qui mélange laser game et escape game.
3: D'accord.
4: Ils ont plusieurs franchises à Genève et dans le canton de Vaud et souhaitent continuer à s'étendre.
3: Oui, c'est des endroits physiques où on va faire
4: exactement,
3: du laser game.
4: Exactement.
3: Okay.
4: Ils nous ont contactés pour intégrer une solution d'intelligence artificielle pour augmenter leur nombre de revenus en optimisant les nombres de rendez-vous,
3: d'accord,
4: de réservations.
3: Oui, oui. Parce
4: ce qu'on a fait
3: avant ça, c'était pas très lisible sur leur site internet. Hein,
4: c'est ça, c'était trop compliqué, ouais, on savait pas comment prendre les mots. Donc, ce qu'on a fait, c'est qu'on a simplifié les outils. Nous avons ajouté des trackers pour que les collaborateurs puissent traquer eux-mêmes les données des clients.
3: D'accord.
4: Les données importantes à traquer, par exemple, ce sont pour une réservation, la réservation qu'il a faite, l'historique de la réservation, l'heure, le lieu, mais pas que. Une fois que le client est sur place, est-ce que la personne a consommé? Les revenus liés à la consommation,
3: d'accord,
4: toutes ces données sont importantes, qu'on va stocker dans une base de données.
3: Oui.
4: On a créé un connecteur IA qui va lire la donnée et exécuter des actions.
3: D'accord. Donc au-delà de la simplification de l'interface, il y a aussi l'exploitation des données derrière. Comment garantissez-vous la sécurité des données justement de vos clients ?
4: Alors la sécurité des données est un point très important chez Omniscient. Dans un premier temps, nous regardons de quelle nature il s'agit.
3: Oui.
4: Est-ce que ce sont des données sensibles ? Si ce sont des données sensibles, nous allons utiliser des infrastructures internes souveraines,
3: oui,
4: donc un hébergement local, un serveur local. Nous allons faire tourner le modèle d'intelligence artificielle localement pour éviter toute fuite de données de l'entreprise et du pays dans lequel l'entreprise se trouve.
3: D'accord.
4: Un autre point important, comme vous le savez, l'IA peut exécuter des actions non autorisées. Elle peut utiliser les données d'une mauvaise manière. Pour pallier ce problème, nous créons des connecteurs. Nous forçons l'IA à passer par le connecteur pour lire les données et exécuter des actions.
3: D'accord.
4: Ce qui fait que l'utilisation des données se fait de façon sécurisée.
3: Bien. Et pour finir, quelle est votre ambition pour Omniscient dans les années qui viennent ?
4: Alors aujourd'hui, la majorité des services d'intelligence artificielle sont derrière les écrans. C'est-à-dire des chats textuels tels que ChatGPT, Claude ou Grok.
3: Oui.
4: La conviction d'Omniscient, c'est que petit à petit, l'IA va s'installer dans les systèmes physiques, via des systèmes embarqués, dans les outils de production, les machines. Notre ambition, c'est de devenir un acteur de référence lorsque l'IA va quitter les écrans pour s'installer dans le réel.
3: Parce que ça arrivera un jour. Merci
4: exactement
3: beaucoup Nicolas Brandstetter d'avoir été avec nous dans Parole d'entreprise. Vous êtes le cofondateur d'Omniscient. Au revoir.
4: Merci. Au revoir.
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8: Bonsoir et bienvenue dans Tech & Co Business sur BFM Business. On va beaucoup parler d'intelligence artificielle encore dans cette émission. Justement, l'IA va-t-elle changer notre rapport au savoir? Et on en parlera avec Clarisse Angelier, qui est la déléguée générale de l'ANRT, l'Association Nationale de la Recherche et de la Technologie. On va voir comment la recherche partenariale entre recherche académique et entreprises publiques, privées, eh bien tout ça pourrait nous faire avancer davantage vers le progrès, vers le développement, et tout ça avec une forte consonance IA. On enchaînera avec notre baromètre sur les compétences numériques avec notre partenaire Optimis. Et justement, on va voir comment ces compétences numériques sont à l'épreuve de l'IA. Là encore, c'est en train de bouleverser pas mal de choses. Les techniciens deviennent un peu plus métiers, les métiers deviennent un peu plus techniciens, bien un peu plus IT grâce à l'IA. Et puis, on conclura notre décryptage cyber. Ce sera la dernière partie de l'émission. On aura nos experts qui viendront nous parler de toute l'actualité autour de la cyber. Et là encore, on va encore beaucoup parler d'intelligence artificielle. Et on est ensemble pendant une heure. Restez avec nous sur BFM Business.
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8: Allez, on démarre tout de suite avec notre invitée, Clarisse Angelier. Bonjour.
9: Bonjour.
8: Clarisse, merci d'être avec nous. Vous êtes déléguée générale de l'ANRT, c'est l'Association Nationale de la Recherche et de la Technologie. Alors, c'était fondé en 1953, c'est ça?
9: Tout à fait.
8: Le but était de doter la recherche d'un partenariat, la recherche partenariale d'un observatoire et de lieux d'échange. C'est, en gros, c'est un réseau de... C'est pour jouer la promotion de la R&D publique et privée, c'est ça l'idée?
9: Tout à fait. On rassemble les trois quarts de l'effort de recherche privé et public français et on constitue ainsi une communauté force pour développer les partenariats de recherche, faire du transfert entre la science vers l'innovation, créer de la valeur en France, de la compétitivité et puis quelque part la stabilité de l'emploi sociale.
8: Et 400 membres, ça représente 75% de la R&D, des institutions de recherche publique, des entreprises de toute taille, de tout secteur, des PME, des grands comptes. Vous assurez aussi pour le compte du ministère de la Recherche la mise en œuvre du dispositif de convention industrielle de formation pour la recherche, le CIFRE, justement avec ces docteurs qu'on nous invitant à travers le monde. Ben justement, on voit comment ils peuvent collaborer avec les entreprises. Et l'an dernier, c'était près de 2000 contrats qui ont été subventionnés.
9: Tout à fait. Donc 5500 doctorants en stock en ce moment et nous sommes plus de 35 000 anciens CIFRE depuis 1980.
8: Alors, ma première question, Clarisse, c'est pourquoi on sent une crise de confiance dans la science aujourd'hui et comment retrouver justement cette confiance dans notre capacité de progrès, de développement?
9: Alors, c'est un point extrêmement important, effectivement, que la place de la science dans le progrès et dans la marche du pays. On a deux population en fait. Une population qui reste encore allante, des jeunes qui sont curieux de la marche du monde, curieux d'apporter leur contribution scientifique, notamment aux transitions climatiques, mais aussi une population qui s'est un peu détournée des institutions politiques et des institutions scientifiques. Ça participe du même mouvement. Je pense qu'il y a peut-être eu un manque d'exigence dans la formation de nos jeunes, du primaire, collège, baccalauréat, etc., qui fait que les mathématiques mathématiques, la physique et l'exigence sur la logique a été un peu mise à mal. Et puis, on peut marquer aussi le point sur les réseaux sociaux où il peut se dire un peu tout et n'importe quoi. Oui. Donc, on a à la fois, à mon avis, un pays qui croit encore à l'importance de la science, mais on doit aider notre jeunesse à s'emparer de cette science pour aider le pays à tenir

0: tenir son rang dans la compétition mondiale, sachant, et j'en termine, qu'on n'a jamais si bien reculé. Si vous voyez le.
1: Oui, on le voit dans les. On le voit, dans
0: on
1: les,
0: voit
1: dans
0: sur l'innovation, sur les classements. Et ça, c'est un sujet, alors qu'on a besoin d'une jeunesse de scientifiques qui participent à la transformation de notre société, que ce soit l'énergie, le climat, le numérique, et j'en passe.
1: Et alors, comment aller plus vite, justement, pour dégager des synergies entre cette recherche académique, à tous ces institutionnels que vous mettez en contact avec ces entreprises, et des applications concrètes en entreprise? Parce que souvent, on voit, c'est un peu la difficulté, on a des doctorants qui ils sont dans leur couloir de nage, des entreprises qui sont dans leur couloir de nage aussi. Les deux couloirs ne sont pas très éloignés l'un de l'autre, mais on a du mal à les faire converger.
0: Alors, il y a plusieurs choses. Il y a d'une part, assurer un niveau scientifique et une capacité de sciences fondamentales importante. Là, ça, c'est le socle, non seulement avec des chercheurs, que ce soit des doctorants, des docteurs, des personnels statutaires, des anciens chercheurs. Donc, vraiment, s'assurer, au moins sur un certain nombre de domaines, que la France tient sa place et, quelque part, détient des capacités à être vue dans le monde et à tenir sa place dans le monde. Et puis, il nous faut mieux former les ingénieurs et les futurs patrons à la question de la R&D. Mmh. On a quand même, globalement, alors, je ne parle pas du CAC 40, mais on a globalement des dirigeants qui ne sont pas suffisamment convaincus de l'importance de la R&D et qui peuvent parfois délaisser cette capacité, cette
1: obligation. Ou qui ont l'impression que ce n'est pas pour eux, parce que c'est
0: exactement,
1: ça paraît loin, c'est des chercheurs dans leur labo.
0: Et donc, ils vont non seulement pas suffisamment préparer l'entreprise à demain, et pas suffisamment travailler avec le monde académique. Et on a encore, c'est surprenant de le dire en 2025, depuis 20 ans, on travaille à l'évolution de cette recherche partenariale, à l'évolution de l'organisation de la recherche pour qu'elle soit plus en proximité, pour qu'elle favorise ses partenariats. Mais on a encore des réticences. Et il faut vraiment que l'entreprise accepte qu'elle a besoin de la science fondamentale et qu'elle laisse la science au monde académique, mais que le monde académique et l'entreprise soient en accord pour récupérer cette science et la transformer en des produits, en des valeurs qui vont assurer la survie de l'entreprise et puis plus largement la survie de la société.
1: Et puis, encore plus largement, c'est une affaire de souveraineté aussi, quelque part, cette recherche partenariale.
0: Alors, c'est une affaire de souveraineté, le mot est très complexe.
1: Oui, il est très large et très complexe.
0: On est souverain quand on détient une brique d'importance au sein de toute la chaîne de valeur. C'est-à-dire qu'il n'y a aucun pays qui pourra prétendre à être unique sur une chaîne de valeur. C'est pas vrai. Mais effectivement, vous avez raison, il faut apprendre, il faut que nos entreprises et nos laboratoires apprennent à travailler ensemble à l'échelle française et à l'échelle européenne, parce qu'il y a des sujets qu'on traitera qu'au niveau européen, pour effectivement récupérer, devenir les number one sur certaines briques et pouvoir entrer dans le jeu global des compétiteurs que sont notamment la Chine, les États-Unis et voire l'Inde, etc.
1: Alors, on parle évidemment beaucoup aujourd'hui de l'intelligence artificielle et de l'innovation galopante dans tous les domaines avec cette intelligence artificielle. Vous travaillez dessus au sein de l'ANRT, l'Association Nationale de la Recherche et de la Technologie, sur l'IA au service des apprentissages, parce que là aussi, on est en train de revoir de la même façon que ça transforme les process dans les entreprises, etc. Au niveau de l'apprentissage, c'est comment on introduit l'IA dans les pratiques éducatives.
0: Alors, c'est extrêmement important parce que d'une part, toutes les entreprises ont intégré l'IA dans leurs process.
1: Oui.
0: Que ce soit leur process de R&D, leur process de production, leur relation client-fournisseur.
1: Il y a même des patrons qui interrogent une IA pour prendre des décisions.
0: Mais ça va aller plus loin que ça. Là, je parle d'une IA agentique, c'est-à-dire avec, dans l'équipe de collaborateurs, de l'IA qui pourra manager d'autres IA. Donc ça, on est complètement parti. Les entreprises pourront pas faire l'impasse de travailler aussi avec l'IA. Alors ça prendra 2 ans, 4 ans, 5 ans, mais ça, elles doivent se préparer à ça. Parallèlement, on a, et je le répète, on l'a dit tout à l'heure, besoin d'être très exigeant sur le socle scientifique et de logique, y compris grammaticale, pour nos jeunes jusqu'au bac. Donc là, on a besoin de jeunes qui savent apprendre et qui apprennent bien. Donc, on a besoin de révolutionner vraiment ou de reprendre la qualité des enseignements, la qualité de la pédagogie, la qualité de la capacité de nos jeunes à apprendre. Et là, on peut avoir une IA qui sert d'Aristote, comme disent chacun son Aristote, selon une expression qui n'est évidemment pas de moi, parce que nos jeunes peuvent, avec les bons IA, des IA encapsulés, apprendre différemment, poser 15 fois la même question, la poser autrement,
1: se challenger aussi.
0: Se challenger et être dans une relation de confiance. On a tous pas osé à un moment donné de notre vie dire à notre maîtresse ou notre maître qu'on ne savait pas, qu'on ne comprenait pas, ou on a posé la question une fois, on n'a toujours pas compris, on a surtout pas osé poser la question une deuxième fois. Alors que là, donc il nous faut des IA d'apprentissage, mais qui sont des apprentissages de consolidation performante, et là nous avons un travail à faire avec l'ensemble de nos pédagogues, et le ministre de l'Éducation doit en parler. Après, post-bac, ça reste un peu vrai en licence, c'est-à-dire qu'il faut apprendre nos jeunes à travailler avec l'IA et savoir les challenger sur ce qu'ils savent.
1: Oui, parce que ce sera de toute façon leur quotidien et, à l'avenir.
0: Ce travail avec l'IA, et à partir du master, il faut les faire travailler avec une IA agentique ou dans l'équipe des jeunes, sur projet, vous avez aussi une IA, mais une IA très compétente, une IA expert et qui pourra être amenée à gérer d'autres IA. Donc là, on a une véritable révolution en termes pédagogiques à mener. Je compte d'ailleurs en parler au ministre de l'Éducation nationale et à Philippe Baptiste, ministre de l'Enseignement supérieur et de la Recherche, parce que il va falloir que ça s'invite prochainement. Et ça ne veut pas dire forcément plus de moyens, mais ça veut dire sérieusement...
1: Ni remplacer les profs.
0: Ni remplacer les profs, ça c'est très clair dans notre discours, mais que ça soit un ingrédient pédagogique qu'on n'oublie pas.
1: Et puis de faire attention aussi de ne pas avoir de... J'aime bien, c'est dans les documents que je regardais sur la NRT, vous parliez de dette, le risque de dette cognitive.
0: Hein, tout
1: c'est
0: à ça.
1: Juste un dernier mot, le dispositif CIFRE, donc le doctorant est embauché à plein temps dans l'entreprise, il prépare sa thèse en lien avec un laboratoire public, l'entreprise bénéficie d'une subvention aux alentours de 14-15 000 euros, cumulable avec le crédit impôt recherche, et l'objectif c'est d'accélérer le transfert de la recherche vers l'innovation économique. Ça, vous sentez que là, il y a quelque chose qui est en train de se faire, enfin, qui
0: alors,
1: est en train de se débloquer.
0: Depuis les 45 ans du dispositif CIFRE, on a aidé à faire pénétrer la R&D et les partenariats publics au sein des entreprises. Et effectivement, l'intérêt de ce doctorant, c'est que c'est un véritable ambassadeur. Il appartient aux deux mondes. Donc en fait, il va travailler cette relation à son propre bénéfice, puisqu'il fait sa thèse, mais au bénéfice des deux partenaires, puisqu'il va prendre du savoir de l'une pour aller le conjuguer avec le savoir de l'autre. Et c'est pas si souvent que les entreprises ont des gens à temps plein qui peuvent travailler cette relation. Et une fois qu'un doctorant est dans une entreprise, on a eu des cas où il a lui-même monté un département de R&D, et j'ai des cas d'entreprises qui étaient 30 et elles sont 900.
1: Voire même créer sa start-up un jour.
0: Alors
1: parce que ça aussi,
0: là,
1: c'est
0: un plusieurs. De, on a entre 10 et 15% de nos doctorants qui deviennent leur propre patron, évidemment très souvent sur leur sujet de thèse.
1: Eh bien voilà, l'appel est lancé aux entrepreneurs qui nous écoutent, aux patrons d'entreprise. Voilà, il y a tous ces doctorants qui n'attendent que vous, et aux doctorants qui nous écoutent aussi, de rejeter, toujours garder un œil sur ces entreprises. Clarisse Angelier, merci infiniment d'avoir été avec nous, déléguée générale de l'ANRT, Association nationale de la recherche et de la technologie. Moi, je vous conseille beaucoup d'aller sur le site de l'ANRT. Vous allez découvrir, il y a plein de sujets passionnants. J'aurais voulu qu'on aborde aussi celui des métaux critiques parce que vous travaillez sur ces sujets. Mais voilà, le temps nous manque. Mais en tout cas, merci d'avoir été avec nous.
0: Merci à vous.
1: On marque une courte pause et on se retrouve juste après. On va parler des compétences numériques à l'épreuve de l'IA avec nos invités suivants.
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1: Allez, chronique expert aujourd'hui avec notre baromètre avec Optimis, avec Alix Mirchin. Bonjour Alix.
3: Bonjour Frédéric.
1: Merci d'être avec nous, directeur général d'Optimis. Optimis, c'est cette plateforme qui met en relation des spécialistes, des experts de l'IT avec des donneurs d'ordre qui cherchent justement pour des gens pour mener leur projet. C'est combien d'offres déposées en ce moment par exemple ?
3: C'est plus de 300 besoins par mois au moment où on se parle.
1: Voilà, donc et on sait, vu l'accélération numérique, on en a souvent besoin. Et avec nous pour témoigner, Consuelo Fernandez Romero, bonjour.
4: Bonjour.
1: Merci d'être avec nous. Vous êtes responsable transformation chez Natran. Alors Natran, peut-être que beaucoup d'entre vous ne connaissent pas, c'est l'opérateur national de transport de gaz. C'est le deuxième européen. Il transporte plus de 600 TWh par an. En gros, c'est une fois et demie, c'est ça, à la consommation d'électricité en France. Alors Natran, Tran comme transport, Tran comme transition énergétique, et puis NAT comme national, puisque vous êtes opérateur national, et puis on peut dire maintenant, si je parle de transition, comme nature aussi, c'est un petit peu ça. On va revenir avec vous sur vos projets IT. Alix, un mot sur, est-ce qu'on est, il y a trois mois, on disait le marché est en tension, est-ce qu'il l'est toujours entre cette demande d'experts IT et ce que les entreprises recherchent?
3: Absolument, toujours de la tension, vous savez, comme on le fait depuis tout le temps sur différents métiers. Ce qu'on relève quand même en 2026, c'est qu'on a une hausse des demandes des grands groupes.
1: Oui.
3: On a vu le mois dernier qu'on arrive sur notre indice P2I à un niveau assez record, 1818, niveau jamais atteint depuis 2019. avec donc 34% de hausse des demandes là sur.
1: Ah, c'est ça, les ESN, les entreprises clients finaux, ils recherchent, c'est plus 34% de demandes.
3: Les grands groupes. Alors, à nuancer quand même, parce que j'ai des confrères qui m'ont dit attention, nous, c'est pas ce qu'on voit. Alors, effectivement, nuance très importante. Donc, on a quand même une croissance à deux vitesses. Dans le sens où nous, on relève des informations en tant que plateforme d'intermédiation. Mm-hmm. Les plateformes d'intermédiation, comme chacun le savent, dans le métier, sont en forte croissance, démocratisation. Lorsque, par exemple, Synergie relève un peu moins de 2% de croissance pour les ESN, contre moins 2 l'an dernier, je précise, nous, on constate une très forte demande. Donc, en réalité,
1: parce c'est que les gens découvrent ou vont beaucoup plus sur ce type de plateforme.
3: Beaucoup plus sur des modèles hybrides, ESN, freelancing, alors, d'où effectivement nos chiffres très très importants.
1: Très, très, très important, parce que dans l'autre sens, la hausse des profits disponibles, c'est plus 3%.
3: C'est plus 3% seulement, effectivement. Donc, ce qui fait que forcément, on voit très bien un déséquilibre entre la hausse de la demande et la hausse des profils disponibles et pénurie sur certains métiers.
1: Et alors, on voit les fortes hausses, c'est dans l'infrastructure et cloud, et ça tombe bien, on va en parler dans un instant avec...
3: Absolument, une hausse très importante sur InfraCloud, sachant que c'est quelque chose qui avait ralenti, vous savez, InfraCloud, mm-hmm, oui. Aujourd'hui, les entreprises sont équipées depuis un moment du cloud, sauf que, en fait, il y a trois facteurs qui font qu'il y a une augmentation. Le premier, c'est simplement, avec l'IA, on a besoin, autant qu'avant, à remettre de l'investissement dans l'InfraCloud, parce que c'est des données...
1: Moi, ce que je dis souvent, c'est quand si chaque collaborateur crée 2-3 agents, ben, tout d'un coup, on se retrouve avec un effectif multiplié par 2 ou 3.
3: Absolument. Simplement. Donc, cette demande, elle explose à nouveau parce que lorsque les entreprises n'étaient pas équipées de cloud, c'était le cas, ça avait baissé. Et là, ça reprend de plus belle avec donc l'IA. Deuxième facteur, c'est qu'on a une problématique de stockage avec la crise sur les RAM, par exemple. Oui. Et le troisième critère, c'est la souveraineté.
1: D'accord.
3: Avec cette hausse de souveraineté, il y a un besoin renouveau qui vient sur l'infra et le cloud. Donc, 22% de hausse.
1: Dans les technos, on voit toujours que c'est Java, Jira, SQL qui dominent. Et puis dans les top 3 des fonctions, développeur, chef de projet, business analyst.
3: Développeur, chef de projet, business analyst dans le top 3 des fonctions les plus demandées sur le deuxième trimestre de l'année.
1: Alors, Consuelo, je me tourne vers vous. Donc, je rappelle, vous êtes responsable transformation chez Natran, donc opérateur de transport de gaz. Vous êtes en accord, enfin voilà, par rapport aux chiffres qui sont donnés là?
4: Oui, tout à fait. Ces chiffres-là reflètent bien notre réalité, nos priorités, d'autant plus que sur toute la partie infrastructure, exploitation, les compétences sont clés. Mm-hmm. Et chez nous, on a une partie de notre système d'information qui est très importante parce qu'il surveille 24 sur 24, 7 sur 7,
1: oui.
4: Nos 33 000 km de canalisation.
1: En plus, on est sur de l'informatique industrielle.
4: Voilà,
1: donc
4: on est sur les volets informatiques industriels. Avec donc voilà, ces exigences fortes, il faut un système robuste.
1: C'est combien de personnes dans à l'IT chez Natran?
4: À la DSI, on est 230 environ. Oui. Après, si on compte en plus les gens dans les directions métiers, oui, là, c'est qu'un interne. Sur la data, etc., oui, on dépasse les 250.
1: Alors, sur le terrain, j'ai noté que vous aviez 3 priorités, revenir dessus, sur votre socle techno et la cyber, des enjeux autour de la donnée et de l'IA, ça c'est logique, c'est pour tout le monde, et puis des enjeux de transformation digitale de vos processus métiers. Première chose, autour de votre socle technologique, on disait à l'instant avec Alix, voilà, l'infrastructure, le cloud, on est toujours en train d'améliorer. C'est le cas chez vous aussi, chez Natran?
4: Oui, c'est un continu, et après, il faut voir aussi qu'au-delà de ces compétences infra-cloud, c'est aussi les compétences un peu des niches sur la cybersécurité, sur comment aussi optimiser l'impact financier et environnemental de cette infrastructure-là, et donc des compétences FinOps, Green IT qui sont aussi importantes.
1: Et là-dessus, c'est quoi les arguments sur la cyber qui vont permettre d'attirer certaines compétences? Alors, je disais transition énergétique, ça peut peut-être faire briller les yeux de certains ingénieurs, mais est-ce que c'est ça qui joue pour les attirer chez vous?
4: C'est ça, c'est aussi l'effet des vires, vous voyez, c'est très concret, hein, l'impact du système d'information chez nous. On a des infrastructures sur 4/5 du territoire français, 33 000 km de canalisations gaz, et derrière, c'est quand même concret, ça aide aussi.
1: Il y a ces besoins. Alors, je disais aussi, donc, premier projet socle, enfin premier projet, une des priorités c'est socle techno, c'est la cyber. Le deuxième c'est la donnée et l'IA. Et c'est vrai que vous avez des données. Ben, on est dans le domaine industriel, donc on réfléchit. Enfin, faut être à court terme, à moyen terme, à long terme aussi. Comment ça se passe aujourd'hui? Vous avez un besoin, j'imagine, davantage de gouvernance de données dans votre univers.
4: Oui, ces sujets des données et des gouvernances des données, ça fait un moment qu'on les traite chez nous. Ce qu'on voit là depuis décembre, on a voulu lancer des cas d'usage très concrets autour de l'IA.
1: Oui.
4: Et au-delà des cas d'usage, je dirais un peu classiques sur la bureautique, c'est vraiment, on a essayé de chercher ce qu'est l'IA pouvait apporter à nos processus un peu cœur des métiers. Donc on a quelques cas, par exemple, j'ai parlé tout à l'heure des infrastructures, donc là nos nouveaux postes des gaz renouvelables, mm-hmm. Sur lesquels on remonte les données. Et l'IA peut nous aider à faire de la maintenance prédictive en analysant les défaillances, les pannes.
1: Et vous disiez tout à l'heure dans vos équipes, donc il y a les 230 personnes des SI, mais il y a tous les gens qui sont dans les métiers, des métiers qui viennent de plus... Enfin, il y a ce lien qui se fait de plus en plus entre les métiers et l'IT, notamment grâce à... C'est l'IA un peu qui va jouer le lien de tout ça.
4: Oui, et c'est sûr que la data, on a besoin pour avoir une data de qualité, mm-hmm. et aller vraiment chercher la donnée qui intéresse les métiers. Il faut un investissement de ces personnes-là qui sont au cœur de la mm-hmm. connaissance des processus.
1: Alix, est-ce que ça veut dire que sur une plateforme Optimist, alors qu'on soit offreur, enfin qu'on soit voilà développeur, chef de projet, je sais quoi, on doit ouvrir davantage sur ses compétences métiers et de même ceux qui recherchent des offres, ils doivent revoir complètement et on est moins à chercher. Alors on parlait tout à l'heure d'un développeur sur les fonctions Java, etc. Oui. Mais il faut ouvrir davantage et
3: absolument. Et c'est bien pour ça aussi que nous sur notre plateforme on traite aussi les métiers non IT.
1: Oui.
3: Typiquement sur la transfo digitale, anciennement on parlait de transfo digitale et beaucoup de profils tech. Et de plus en plus, ce qu'on a vu aussi avec Natran, c'est qu'on constate qu'on va avoir besoin de plus en plus de profils non-IT sur de la culturation, sur de la formation, sur de l'accompagnement.
1: En plus, avec le vibe coding, ils vont pouvoir aussi développer leurs propres applications.
3: Et donc, ce sont effectivement des métiers qui vont travailler ensemble de plus en plus. Donc, cette transfo digitale, elle attire aussi de nouveaux métiers, elle va créer de nouveaux métiers. Mm-hmm.
1: Et on le voit chez vous, Consuelo, sur l'IA générative, vous avez une phase, comme beaucoup, hein, phase d'expérimentation pendant 18 mois, 2 ans. Puis là, ça y est, on passe à l'échelle avec des cas. Enfin, là, vous êtes en train de mettre en place les cas d'usage les plus pertinents, c'est ça?
4: Oui. Là, par exemple, aussi, un lien avec notre métier, notre cœur des métiers. On doit accéder à ce qu'on appelle, nous, les politiques industrielles ou des mm-hmm. procédures techniques qui sont volumineuses, qui sont complexes. Et donc là, on a testé avec l'IA génératif, cas d'usage sur certains domaines métiers. Et là, on est prêt à généraliser. On a dû évidemment adapter un peu, mm-hmm. parce que les résultats doivent être fiables. Mais franchement, ça s'est très bien passé. Et donc, on lance la phase des généralisations.
1: Oui.
4: Et puis, côté IT, évidemment, on a aussi des expérimentations en cours, parce qu'on voit bien que tous les métiers des développeurs...
1: Oui, c'est considérablement en train de changer. L'une de vos troisième thématiques, c'est la digitalisation du groupe. Alors, tout ça est lié, bien entendu, entre le socle techno, l'IA, mais ça veut dire que c'est les processus métiers qui sont en train de se transformer.
4: C'est ça. En fait, l'année dernière, on a lancé notre projet d'entreprise, Natran 2030, et dans ces projets d'entreprise, on a placé la digitalisation et la donnée mm-hmm. comme un levier des transformations, des performances. Et c'est important de l'avoir placé comme un levier parce que c'est un moyen, c'est pas digitaliser ah oui. pour digitaliser. Il faut que la digitalisation soit raisonnée, soit raisonnable et comme on disait là à l'instant, ce qui est important, c'est que ça dépasse les frontières de la DSI.
1: Oui, oui.
4: Il faut aller transformer, si vraiment on veut tirer parti de la digitalisation et encore plus de l'IA, il faut qu'au sein des directions métiers, on revoie nos processus et qu'on les transforme en profondeur.
1: Et ça veut dire davantage sur le site d'Optimist, compétences augmentées. Quoi. Il ne faut pas hésiter à mettre, quand on veut offrir ces services, il ne faut pas hésiter à mettre beaucoup plus que ces simples compétences techniques.
3: Tout à fait. En fait, les donneurs d'ordre sont de plus en plus exigeants sur le détail des compétences, sur les expériences, sur les nouvelles technologies, sur les nouvelles certifications. Effectivement, on parle de pénurie, mais on cherche aussi de plus en plus d'experts. D'ailleurs, je précise que les profils de plus en plus, les profils juniors sont moins demandés justement
1: ah oui,
3: du fait qu'on a besoin de plus en plus d'expertise pointue. Effectivement.
1: Eh bien, ça, on pourra revenir dessus lors d'un prochain baromètre. Ce serait intéressant de faire un bilan là-dessus. Merci à tous les deux, Alix Mirsham, merci. Directeur général d'Optimis, donc partenaire de ce programme avec BFM Business, et Consuelo Fernandez Romero, responsable transformation chez Natran. Merci pour votre témoignage. Allez, on marque une courte pause et on se retrouve juste après avec nos experts sur le décryptage de l'actualité cybersécurité. C'est tout de suite sur BFM Business.
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1: Et on parle cybersécurité avec le décryptage de l'actualité cyber avec nos invités. Est-ce qu'il y a une urgence stratégique autour de la cyber? Oui, encore, et deux fois plus oui avec l'IA qui arrive. On va en parler avec Benoît Grunemwald, expert en sécurité chez IZ France. Bonjour.
9: Bonjour.
1: Benoît. Pascal Le Digol, directeur général France de WatchGuard.
10: Bonjour.
1: Bonjour Pascal. Michel Juvin, ecosystem advisor chez Allianz.
11: Bonjour.
1: Et Jérôme Bilois, expert en cybersécurité, en confiance numérique chez Wavestone. Bonjour.
12: Bonjour.
1: Et Jérôme, alors c'est toi qui va beaucoup parler, parce que pour tout vous dire, on était un petit peu fainéants, enfin moi en l'occurrence. Je me suis dit, tiens, il y a une belle étude de Wavestone qui est sortie, et finalement, comme chacun dans le fonctionnement, voilà, chacun propose des sujets, et on va recouper un peu tous les sujets que chacun a proposés. Donc Jérôme, donc étude, enfin c'est un baromètre annuel, c'est un panorama annuel de la cyber France.
12: C'est même ça. Plus largement, oui.
1: Il y a enfin, je laisse le dire, voilà, de groupes européens et qui nous dit plusieurs choses sur l'état de maturité, sur les budgets, sur les compétences. On va parler de tout ça. La première chose, c'est que la maturité générale, donc, qui s'installe à 55%, 55,3%, c'est plus 1,3% pour les entreprises. Les budgets, c'est 6,7% des budgets SI, c'est ça, hein, et qui atteint un plateau par rapport à l'année dernière. Les années d'avant, on a augmenté de 3-4% de hausse dans la maturité. Ça stagne depuis 2 ans. C'est bizarre parce qu'on a l'impression qu'on est tous, là encore, on a eu l'actualité autour de Mythos. On se dit, ça y est, tout le monde s'est engagé là-dedans. Qu'est-ce qui se passe?
12: Alors déjà, pour comprendre, il faut remettre le contexte. C'est effectivement une étude qui est faite auprès de 200 grandes entreprises françaises et européennes, des grands groupes internationaux. On va les voir sur le terrain, on fait des entretiens avec eux, parce que c'est des prestations que Wavestone fait d'évaluation de ses clients, et on consolide tout ça. Donc on n'est pas sur un sondage administré à distance, on est vraiment sur... on a été sur le terrain, on a mesuré, on a récupéré des preuves, on a échangé avec les experts de chacun des sujets chez nos clients, et ça nous permet d'avoir effectivement cette évaluation de la maturité générale par rapport aux référentiels internationaux, hein, on le fait par rapport au NIST ou à l'ISO, et qui nous dit qu'effectivement, là, on voit une stagnation depuis 2 ans. On avait plus 1 an l'année dernière, plus 1,3 cette année. Alors, ce qu'il faut quand même comprendre, c'est que c'est avant la vague Mythos, qui a quelques mois.
1: Là, on est vraiment... alerter tout le monde, même si il y a beaucoup de communication autour d'Anthropic. Bon, il y a quand même... L'outil est là, et pour ceux qui l'ont testé, disent qu'effectivement, ça va chercher des choses en profondeur.
12: Voilà, donc il faudra voir, peut-être sur l'année prochaine, en tout cas dans les mois qui viennent, les changements budgétaires, parce que là, les grandes entreprises rentrent dans les cycles budgétaires pour l'année prochaine. Est-ce qu'il va y avoir un vrai effet de surinvestissement? Je commence à le voir chez certains clients. Chez d'autres, c'est plutôt wait and see. On va voir s'il y a vraiment quelque chose qui se passe. Mais sur 10-15%, 100% des clients. On a vraiment une mobilisation très forte qui est en train d'arriver par rapport à Mythos.
1: C'est ce que vous voyez tous les deux, WatchGuard, Izette, par rapport à ce que dit Jérôme. C'est-à-dire, ça stagne un peu. Enfin, on sent qu'on a du mal à franchir une étape et peut-être que là, ça pourrait être le moyen de franchir. Je sais pas, Pascal.
9: Alors, sur nous, on est PME ETI, ouais. Donc on n'a pas le scope complet. On avait fait un sondage. Alors, juste un sondage. Ouais. On peut pas prendre ce temps-là avec nos clients. Hélas, on adorerait, mais ça montrait un peu la même chose sur ce monde à deux vitesses et sur le fait que, en tout cas, dans la PME, ce qui fait la maturité, c'est le fait de s'être fait taper. D'avoir eu l'enjeu de l'impact. Et effectivement, on voit que tous les autres gagnent pas en maturité. En fait, cette maturité, elle vient de ceux qui s'est fait taper. Donc nous, c'est ce qu'on voit en fait.
1: Benoît ?
10: Oui, et nous, on voit la même chose. Alors, on va sortir le 25 juin une étude similaire à celle de Wavestone, où on est sur un questionnaire. Mm-hmm. Plutôt sur le SMB, on a interviewé 4400 entreprises en Europe et 500 en France, 1000 postes maximum, hein, donc vraiment un panel assez large. Et ce que l'on voit, c'est que 45% disent s'être fait attaquer et que 75% se disent tout de même confiants. Et quand on rentre dans le détail de l'étude, on voit qu'il y a une lecture paradoxale entre l'état de la menace, l'état de préparation de ces entreprises, de ces SMB, petites et moyennes entreprises, et la réalité du terrain.
1: Et quand tu dis des entreprises qui se sont fait attaquer, mais qui ont subi des conséquences, qui ont juste paré des attaques, parce que je pense que la notion, elle est importante aussi.
10: C'est une bonne question. Dans l'étude que l'on a menée, ils disent s'être fait attaquer, ce qui veut dire qu'il y a des conséquences opérationnelles.
1: D'accord. Michel,
11: C'est un point qui est intéressant. Et c'est vrai que les chiffres, on n'aurait pas de quoi se plaindre, parce que 6,7% du budget de la DSI, il y a quelques années, on était à 3, 4%. Mmh. Hein, donc, il y a une vraie progression. Mais elle est aussi en rapport avec le nombre d'attaques. Il faut citer un chiffre aussi, c'est celui du ComCyberEmi, hein, qui cite 453 000 entreprises qui ont été attaquées en 2025. Ouais. C'est quand même pas rien. Ça veut dire que l'attaque, elle est forte. Et ça croît de 10, 12% tous les ans.
1: Mais qu'est-ce qu'on fait alors pour gagner en maturité? Parce que là, c'est bien. Enfin, voilà, les chiffres, c'est bien. On dira les autres. Mais on a l'impression que oui, 453 000. Mais moi, je suis là. 453 001. Moi, je suis tranquille.
11: Je suis passé à côté. Ouais. En fait, le fond du problème, c'est cette notion de maturité qu'il faut approfondir. Je pense qu'on est encore à une définition de la maturité qui n'est pas cohérente par rapport au niveau de risque. Une vraie maturité, comme on le voit là, avec mes pairs au sein des entreprises, c'est qu'on est en mesure de contrôler que tout ce qu'on doit mettre en place comme contrôle est effectivement mis en place. Et c'est cette notion de contrôle qui prend du temps, qui n'est pas facile à faire, qu'il faut vraiment aller un petit peu plus loin pour être certain d'avoir les protections nécessaires.
1: Et Jérôme ?
12: Oui, j'adhère à ce qui vient d'être dit pour justement avoir de la confiance finalement dans son système et pouvoir la mesurer, ce qui est souvent une tâche qui consomme beaucoup d'énergie, parce qu'il faut aller chercher jusqu'au dernier petit élément, etc. Donc il y a eu, on le voit l'année dernière, des augmentations là-dessus, et on voit de plus en plus d'automatisation de la vérification de ce contrôle qui est aidé justement par l'arrivée de l'IA. L'autre aspect où il y a eu quand même des investissements l'année dernière, c'est sur la réaction aux incidents. On a eu une augmentation assez nette du nombre d'entreprises qui sont passées en 24/7 dans leurs équipes de réponse à incidents. Alors soit en interne, soit avec des prestataires externes, mais ça a été un des axes d'investissement fort, parce que justement les attaques, elles arrivent le vendredi soir, elles arrivent le week-end, les jours fériés,
1: pendant les vacances.
12: Voilà.
11: Je vais citer un exemple de contrôle. J'ai un parcours un peu d'auditeur. Par exemple, on va discuter avec l'administrateur des postes de travail. On lui demande est-ce que vous avez un master que vous avez vérifié conforme à la politique de sécurité que vous avez déployé sur tous les postes. Et il répond oui. Et la question suivante, c'est, lui, il est confiant parce que le master, il marche. Mais la question suivante, c'est, est-ce que vous contrôlez que le master est toujours appliqué après quelques années? C'est tout ça la différence, en fait. C'est être certain que, effectivement, c'est bien fait.
1: Justement, quand on voit la surface d'attaque qui s'élargit, Benoît, on voit, et on peut rester là sur cette maturité, que même les plus grands se font avoir. Hein. Il y a les dernières failles Mythos hein, qui sont allées chercher. On peut en dire un mot justement. Parce qu'on a l'autre jour, je discutais avec quelqu'un, il dit mais Mythos, il n'est pas public. Enfin, ils l'ont pas ouvert au grand public. Bon, il y a quand même pas mal de gens qui l'utilisent déjà.
10: Oui, l'accès à Mythos a été élargi, ça c'est une première chose. À quelques sociétés américaines, ça a été élargi. Mais ce que l'on voit, c'est que au-delà de Mythos, qui est à la fois un bon coup marketing et certainement un bon outil pour rechercher des failles, il y a déjà des modèles qui sont spécialisés dans cet objectif-là. Et donc, on peut d'ores et déjà, si on est éditeur, se préparer, je pense qu'on abordera un volet législatif dans l'émission, mais on peut déjà se préparer au CRA, Cyber Resilience Act. Oui. Le CRA qui, à un moment, va pointer le bout de son nez et va dire est-ce que vous êtes conforme, est-ce que vous êtes capable de prouver à vos clients, on parle encore de confiance, que les produits, les solutions que vous développez sous l'angle numérique sont résilientes et est-ce que vous proposez des mises à jour, notamment pendant un certain temps.
12: Et là, on est à moins de 100 jours pour le CRA, donc c'est maintenant qu'il faut s'y mettre. Quoi.
9: Parce qu'après le CRA, le problème, c'est qu'il a encore des angles morts, c'est-à-dire qu'il parle produit, il ne parle pas forcément architecture qui a été déployée en entreprise. Et là, typiquement, ce qui arrive à Meta, problème d'architecture, un problème de produit.
1: Ouais, parce que Meta, on pouvait prendre la main sur sur les comptes Insta et tout ça.
9: C'est la faille de leur LLM de support, où des pirates ont réussi à manipuler le LLM pour demander au LLM de modifier l'email en se faisant passer pour l'utilisateur qui s'est fait pirater. Oui. Donc en fait, c'est de l'ingénierie sociale versus le LLM de Meta, ce qui est quand même...
1: En plus, c'était juste un dialogue avec l'IA. Hein,
9: juste un dialogue, et il a fait le changement d'email, envoyé le code, et voilà. Donc c'est relativement simple, c'est presque aussi basique que la NTS. Hein,
1: oui.
9: Mais c'est aussi basique que la NTS.
1: C'est pas aussi basique. On rappelle, c'est l'Agence Nationale des Titres Sécurisés, ce terme sécurisé, il l'avait un petit peu oublié à un moment, et donc c'est là où on a le passeport, la carte d'identité, etc. Il suffisait de changer quelques chiffres dans l'adresse et hop, on avait accès un peu... ça part aussi simple, mais je crois que c'était aussi simple que ça. Hein.
12: En tout cas, pour Meta, c'était extrêmement simple parce qu'il suffisait de parler en disant « j'ai perdu l'accès à mon compte, voici mon email » et le chatbot envoyait l'email. Donc là, il n'y a même pas besoin de comprendre comment un site marche. Il faut juste exprimer le besoin de récupérer son compte. Donc c'est en anglais ou en français de tout un chacun. Ouais, quoi.
1: Et je crois que c'est l'un de vous, c'est Benoît qui a remonté aussi le chat qui permettait de mettre un malware, un malware sur Mac.
10: Tout à fait. Donc là, on va encore plus loin dans l'ingénierie sociale. Il y a plus de réflexion côté attaquant. L'idée, c'est de créer un chat avec Claude, de le partager en tant qu'hameçonnage. Et en fait, quand la victime va voir cette URL, elle va voir une URL légitime, vu que c'est chat.claude, etc. De là, on va faire croire à la personne qui a cliqué sur l'URL qu'il arrive dans un assistant qui va lui permettre d'installer Claude pour Mac. Donc ça, l'origine est souvent des publicités officielles, mais malveillantes. Et une fois qu'on est dans ce chat-là, eh bien, le chat se fait passer pour le support Apple ou le support Claude et vous invite à télécharger un installeur qui, effectivement, n'est pas le vrai Claude, mais un bot.
1: Pascal ?
9: En fait, là, ce qui pose problème, c'est on sourit en parlant d'ingénierie sociale versus l'LLM, mais au moins avec des humains, on peut sensibiliser. On parle tout le temps de sensibilisation.
1: Oui, là, les agents. Cyber.
9: Là, l'agence, il n'a pas les garde-fous. Il n'a pas les garde-fous parce que de toute manière, il n'a pas la notion du bien,
1: et
9: du mal.
1: Et ça, on peut le faire pour ceux qui nous écoutent, qui ont dans leur entreprise un responsable, un CISO, etc. Ils peuvent aller voir les équipes IT, dire on peut mettre des garde-fous autour de ces. Pour ces agents, pour les former un peu à être plus sensibles.
9: C'est tout le problème, c'est que là, on a lancé des produits sans sécurité by design.
1: Ouais.
9: On va plus vite que la musique, en fait.
12: Pour en revenir sur ce point-là, en fait, aujourd'hui, quand on évalue la maturité des grandes entreprises pour qu'elles sécurisent leurs IA, on est à 38% de maturité. On est bien en delà des 55 dont on parlait tout à l'heure. On est à 76% sur « j'ai écrit des règles » et je les diffuse, on sait ce qu'il faut faire.
1: Oui.
12: Et par contre, quand on regarde à « je détecte des attaques sur les IA et je suis capable de réagir », on est à 8%. Voilà, donc on voit qu'on a fait la gouvernance, les règles, on commence à être dans la protection. Aujourd'hui, il y a beaucoup d'entreprises qui achètent des systèmes de guardrails pour éviter ce type d'attaque, etc., et qui sont en train de les tester. Par contre, quasiment personne n'a encore ouvert je subis une attaque sur mon IA et je suis capable de réagir, de comprendre et de répondre.
1: Messieurs.
10: Oui. Et il y a la question de l'utilisateur aussi qui se retrouve face à ces IA et qui lui aussi va soit recevoir des commandes ou des prompts malveillants, lui-même pourrait être amené en injecter. Et on voit que l'industrie de la défense et des défenseurs est en train de s'armer contre ça, à la fois sur les grands systèmes, mais également sur les postes de travail ou les navigateurs, là où il y a une interaction avec l'IA qui va permettre d'analyser finalement un peu comme un antivirus ou un EDR des comportements malveillants qui proviendraient de l'IA et ou qui qui seraient injectées dans l'IA, côté utilisateur.
1: Pascal ?
9: Moi, ce qui m'embête dans cette histoire, c'est qu'on n'apprend pas du passé. C'est-à-dire qu'on a sorti des logiciels, on s'est demandé après comment les sécuriser. On a sorti...
1: Parce que le Secure by Design, ça fait quand même quelque chose.
9: Ben oui, et là, on ressort des IA et on se pose la question après, mais comment on va le sécuriser ? Typiquement dans l'AI Act, c'est-à-dire européen, l'article 15 qui dit que effectivement les systèmes d'IA au risque doivent être sécurisés ne dit pas comment. Il faut aller voir chez Anthropic qui sort des choses pour. J'ai l'impression qu'on refait les choses à l'envers.
1: Alors justement, il y a l'importance de la régulation. Ça, c'est aussi un des thèmes abordés par cette étude Wavesum, par ce panorama, avec 10% de maturité en plus pour les acteurs, alors eux régulés.
12: Oui, voilà. Alors, on se dit toujours la réglementation, oh là là, c'est lourd, plein de choses à faire, etc. En vrai, on voit que ça a quand même un effet positif sur le niveau de cybersécurité. Ça aide à flécher des investissements, ça aide à avoir des solutions concrètes. Alors après, tout dépend de la réglementation. Comme tu le disais, les AI Act, peut-être un peu flou dans son application. Si on regarde sur NIS 2, ce que l'ANSSI en France a sorti avec le référentiel récif, là, pour le coup, c'est du très précis. Ça dit exactement, voilà ce qu'il faut faire et comment il faut le faire. Donc, ça enlève beaucoup de débats internes, beaucoup de débats d'experts, beaucoup de débats avec le top management, en disant voilà, le régulateur a réfléchi pour nous. Alors des fois, on peut ne pas être d'accord sur certaines choses, c'est sûr, mais en tout cas, ça aide à flécher les investissements et puis ça ajoute une chose, c'est le contrôle derrière, parce qu'on sait qu'il va y avoir un audit, on sait qu'il va y avoir des auditeurs qui vont arriver, on sait qu'on peut avoir potentiellement des amendes, alors tout le monde n'en aura pas et ça va prendre du temps, mais il y a cette épée de Damoclès qui est là et qui permet finalement de conduire le changement, ce qui est souvent le plus difficile en cyber, parce qu'aujourd'hui le top management est bien sensibilisé, les équipes cyber savent ce qu'il faut faire, mais le plus dur c'est de faire changer au sein de la DSI, au sein du fonctionnement des utilisateurs au quotidien, et un des thèmes clés des années à venir, c'est vraiment la conduite du changement cyber dans les grandes structures.
1: Michel, justement, autour de ce qu'a fait l'ANSSI avec Récif, là, c'est un beau travail aussi, là.
11: Alors, effectivement, là, on peut remercier effectivement l'ANSSI d'avoir pris en compte la demande des entreprises qui disaient, mais j'ai plein de réglementations dans tous les sens, je fais 10 fois les mêmes contrôles. Et là, avec Récif, merci, au moins, là, on a, une solution pour pouvoir gagner du temps dans tout ce travail qui consiste à rapporter l'efficacité des contrôles. Mais je suis moins enthousiaste que toi, Jérôme, sur le fait que ces contrôles, ils sont vraiment efficaces et opérationnels. Et je pense que là, il faut vraiment qu'on fasse un process d'éducation et de formation, en fait, de l'ensemble des experts cybersécurité, avec l'aide des ESN, avec l'aide des conseils que nous apportent et les vendeurs de solutions de logiciels, et en même temps les ESN, à améliorer nos contrôles, parce que la quantité d'attaques augmente, mais nous, en intérieur, il faut vraiment aller un peu plus loin que simplement faire ces contrôles. On en a déjà parlé de ça, mais franchement, il y a une phase de maturation à apporter auprès des experts cyber qui arrivent dans le gros de la troupe plutôt par le monde de l'infrastructure, alors qu'il faut passer un étang au-dessus et penser procédure de sécurité.
1: Alors, je suis en procédure de sécurité, NIS 2, DORA, tout ça, ça apporte, oui, c'est en train de prendre ou pas, Pascal ? Je vois sourire en coin.
9: Oui, parce que en PME, c'est particulier. On va toucher.
1: C'est environ 15 000 entreprises, on est
9: tout compris. Il y a 360 000 PME. Donc, il va en manquer un bout. Et c'est ce.
1: Savoir déjà si on en fait partie ou pas, si on est sous-traitant.
9: Et du coup, il y a un peu l'œuf et la poule entre la régulation et puis la maturité. C'est-à-dire, est-ce que les entreprises qui sont NIS 2, c'est la réglementation qui les aide à monter en cyber ou c'est parce que c'est leur métier, c'est la nature de ce qu'ils font qui fait qu'ils le prennent un peu plus en considération. Mais effectivement, ceux qui ne sont pas du tout NIS 2 s'en fichent royalement. Ça, on est d'accord. Ça, eux, n'y vont pas du tout. Il y a qu'à prendre l'exemple de la RGPD. La RGPD, avec assez peu de contrôle, est assez peu suivie. En PME, voire très très peu, sauf les plus grosses PME.
1: On le cite,
9: Et le deuxième effet de NIS 2, c'est que si on monte en maturité d'un côté, de l'autre côté, on ne monte pas et on va se faire taper un peu plus. Alors j'espère que la maturité viendra de là, de se faire taper un peu plus. NIS 3
10: pour les petites et moyennes entreprises, on y arrive. Alors, on fait énormément de communication, nous, et de sensibilisation auprès des dirigeants d'entreprise pour les alerter déjà sur NIS 2, leur rappeler qu'effectivement, s'ils sont le maillon faible de la chaîne, c'est eux qui vont prendre, quand les grandes entreprises sont quand même majoritairement bien sécurisées. Et celles concernées par NIS 2 ont, à mon avis, pris déjà le train de NIS 2. Et nous, on essaye de rendre finalement la cybersécurité des petits et des moyens accessibles. Jérôme, tu évoquais tout à l'heure la supervision 24/7. C'est exactement notre objectif, mais pas uniquement pour les grandes entreprises, pour tout le monde.
12: Ah bah, il faut que ça passe à l'échelle.
10: Ouais. Exactement. Et grâce à l'IA, alors on a un manque de talents, c'est évident, mais nous, on arrive à récupérer des talents. Nous, fournisseurs, on arrive à récupérer des talents, on les mutualise, et c'est grâce à ça qu'on arrive à passer à l'échelle pour les petites et moyennes entreprises.
1: Alors justement, c'est une transition à tout effet pour vers justement les enjeux humains, un expert cyber pour un peu moins de 1000 collaborateurs, ça fait pas beaucoup, puisque ces collaborateurs, ils sont tous en train de se balader un peu partout, que ce soit avec leur portable, avec leur téléphone portable, ou avec leur ordinateur de bureau, leur ordinateur portable, voire même via leur domicile, quand ils ont un VPN ou pas. Et là, les experts cyber poursuivent leur progression avec un expert cyber. Donc pour 1000, c'est mieux qu'en 2025. Enfin, pour 979, alors que c'était 1 pour 1025. Voilà, la nuance est importante. Voilà, je crois que c'est les acteurs financiers les plus avancés. C'est ça?
12: Voilà, les acteurs financiers, certains acteurs financiers un peu particuliers sont un expert cyber pour 100 collaborateurs, pour vous donner un peu le niveau ratio, maximum qu'on voit. Donc là, c'est des métiers très très régulés, très sensibles. Évidemment, on ne va pas dire à tous les gens qui nous écoutent que pour 100 employés, on va mettre un expert cyber, ça ne marchera pas. Mais le 1 pour 1000 effectivement est trop faible. On dit souvent que c'est 1 pour 600, 700 qui est une bonne cible, tout secteur d'activité confondu, parce qu'elle donne les moyens justement de pouvoir agir, de pouvoir aller au contact des utilisateurs, au contact de la DSI, et de pouvoir changer la cyber. Le problème qu'on a depuis des années, c'est le recrutement, c'est la présence d'experts, c'est la formation autour de ces sujets-là.
1: Et puis, c'est pas de se dire quelque part, tiens, l'IA, il y a peut-être des tâches, l'IA, ça va pouvoir les faire, alors donc est-ce que je recrute
12: Ça, c'est ce qu'on va... On se dit qu'on va peut-être faire évoluer le benchmark pour justement commencer à compter le nombre d'agents IA en fonctionnement dans les équipes. Parce que là, aujourd'hui, moi, je vois clairement des transformations qu'on a accompagnées. Il y avait des équipes dans le SOC, il y avait 6 personnes qui faisaient quelque chose. Bah, là, aujourd'hui, c'est un superviseur et 6 agents IA qui tournent et qui amènent plus de fiabilité, plus de réactivité. Et les 6 personnes ont pu être mises ailleurs. Et donc, on voit qu'il y a vraiment une transformation qui va arriver. Là, on est dans les phases d'expérimentation, de tests, mais à horizon 2-3 ans, je pense qu'on aura, qu'on comptera quelque part le nombre d'agents dans les équipes cyber.
1: Allez, sur ce côté, Benoît, puis ensuite Michel.
10: Oui, clairement, nous, on a investi 40 millions, là, on a annoncé ça il y a 2 semaines, 40 millions sur une IA fabriquée en Europe pour se désengager, on va dire, de la dépendance au Big Tech. Et cet investissement, il passe principalement par le recrutement et la formation de ressources.
1: Oui, donc on a ça. Michel ?
11: Sur ces enjeux humains, il y a là un vrai paradoxe, hein, parce que effectivement, le nombre d'experts en cybersécurité, on le voit dans les réunions comme le CESIN ou le CUSIF, grossit sensiblement. Mais pour autant, en fait, on a un petit problème de compétences. C'est-à-dire que les compétences sont plutôt des jeunes qui viennent de l'infra et vraiment, il faut aller à un plus haut niveau. Et en même temps, de l'autre côté, on s'aperçoit que j'ai pas mal de mes pairs qui se retrouvent en train de se poser la question, je vais changer, mais je ne trouve pas forcément de poste. Mmh. Et ce sont des personnes expérimentées. C'est celles, justement, dont on a besoin pour guider et en même temps former potentiellement les agents IA pour qu'elles effectuent les bonnes tâches au sein des entreprises. Donc là, on est dans une phase qui n'est pas confortable, en fait, pour l'ensemble de la population et les experts cyber, et en même temps les entreprises qu'on doit protéger.
1: Mais c'est compliqué de trouver ces besoins, hein, Pascal. Enfin, de bien, comment dirais-je, référencer ces besoins.
9: Je pense qu'il y a une... Tu disais, Jérôme, tout à l'heure, les équipes dirigeantes sont bien sensibilisées. Je pense que c'est le cas dans les grands comptes, mais c'est pas le cas dans les PME et dans les ETI, où là, on se bat parce que eux se battent sur leur production de tous les jours et ont pas le temps de... Voilà. Si on regarde dans Nice 2, il y a un article qui parle de la sensibilisation des équipes dirigeantes. Et je pense que c'est vraiment un vecteur sur lequel on doit aller, parce que ça aura un impact sur le nombre d'experts cyber dans les plus petites structures. Tant que les dirigeants ne sont pas bien sensibilisés, on n'ira pas. Pas assez.
11: Oui, Michel. Et attention aussi, quand on dit 1 pour 1000, ça veut dire les entreprises qui n'ont pas 1000 employés. Il faut quand même qu'elles aient un expert cyber.
9: PME, on est à 0 sur 100, pardon.
11: Et parfois, oui.
1: Oui, non, mais après, c'est bien d'avoir ce regard de Pascal qui
12: a... Avoir un expert dans chaque PME, je pense que ce n'est pas viable, ce n'est pas jouable.
9: C'est leur prestataire qui le fait.
12: Voilà. Par contre, des prestataires mutualisés, des RSSI mutualisés, comme on l'a vu arriver sur le RGPD, la protection des données à caractère personnel. Voilà, clairement, ça c'est... Je pense en plus, ça c'est un écosystème qui va se créer, qui va se développer avec le déploiement de NIS2. On le voit beaucoup dans les régions, on a une structuration autour des campus, autour de certains pôles d'activité pour arriver à mutualiser les efforts.
1: Alors, autre sujet donc, qui sort de ce panorama, hein, Wavestone, c'est celui de besoin de changer la cyber en profondeur. Il faut, bah, de la même façon qu'on refait tout un tas de métiers, si on réfléchisse à nouveau à leur process, alors parce qu'il y a de l'IA, parce qu'il y a de l'IA agentique. Dans la cyber aussi, on doit repenser un peu la façon dont on s'organise, Jérôme.
12: C'est clairement ce qu'on voit, parce qu'on atteint d'un côté cette limitation sur les budgets, parce qu'on le disait, finalement 6,7%, c'est pas si mal que ça en budget. Oui. Et donc nous, on voit clairement aujourd'hui, les entreprises, on leur dit rationaliser le budget cyber. Vous aviez eu les portes ouvertes, vous avez investi dans beaucoup de technologies, dans beaucoup de sujets, maintenant rationalisez un peu, premier axe. Puis deuxième axe, on trouve pas les experts qui vont bien, et ça sature aussi sur cet angle-là, on vient de le traiter, donc il faut arriver à se rationaliser, à plateformiser, comme on dit souvent d'un point de vue technologique, pour réduire le nombre de produits. Et puis surtout, il faut arriver à automatiser. Et alors, automatiser, on porte tout de suite à l'IA, mais finalement, il y a beaucoup d'automatisations qui sont même simples et qui ne vont pas forcément requérir de l'IA hyper avancée pour fonctionner. Et c'est ce qu'on voit vraiment sur le terrain actuellement. C'est des logiques de se dire, OK, maintenant, c'est quoi mes processus cyber clés? Comment je les map,
1: oui.
12: Et on voit une maturation des équipes cyber qui ont couru après dans la roue du hamster depuis des années, et malheureusement ça continue avec l'arrivée de Mythos, etc. On voit des équipes qui se créent un peu en parallèle du RSSI, qui a sa chaîne de commandement et qui réagit aux incidents, et voilà.
1: Les gens des risques, peut-être.
12: C'est des gens, des fois, justement, des équipes d'optimisation, de rationalisation des coûts, des grandes structures, qui viennent en appui aux fonctions cyber pour faire un budget base zéro, pour se dire, ah bah tiens, mais qui fait quoi, combien de temps ça prend, qui fait une cartographie des processus, et qui regarde, finalement, là où l'énergie est bien mise et comment on peut la réguler.
1: Donc ça veut dire quelque part une nouvelle génération de zéro trust, c'est un peu ça, Benoît, sur lequel il faut...
10: Oui, moi je vois surtout une bonne nouvelle, hein, parce que ce qui se passe dans les grandes entreprises, comme tu le décris, généralement avec un peu de retard,

0: essayer de sensibiliser les gens à travers ces termes-là.
1: Oui, bien sûr. Et puis pour rebondir avec ce que disait Jérôme, nous, c'est pas. Je pense que tu feras le même constat, Benoît. C'est pas. On se retrouve souvent avec des clients où ils vont regarder certains domaines comme le patch management. Oui. Ils vont se rendre compte qu'ils ont plusieurs outils qui le font.
0: Ah oui.
1: Ça aussi, et avec des couvertures différentes. Donc, effectivement, de la rationalisation, il y en a sur toute la chaîne, et ouais. Quelle que soit la taille de l'entreprise.
0: C'est la difficulté. Hein. C'est vrai que, grâce à vous, grâce à vos innovations, mais justement, la contrepartie de tout ça, c'est que.
1: Chacun élargit son scope.
0: Chacun élargit son scope.
1: Et à un moment donné, il y a cette rationalisation à faire, ouais. même pour une TPE, hein, très clairement. Hein.
0: Et c'est pour ça que souvent, on voit certaines, on aurait pu parler des enjeux de souveraineté, mais qui se tournent vers des grandes plateformes en disant, allez. Je vais voir une grande plateforme, au moins eux, ils ont, et alors souvent américaine, enfin même exclusivement américaine, ces grandes plateformes, voilà, en général. Et puis là, au moins, je sais que ça va répondre à tout ça, Michel.
2: Oui, alors moi, je suis assez content de voir le principe du Zero Trust appliqué à l'IA. Je trouve que ça, c'est un bon concept, parce que on s'aperçoit que trop facilement, ces agents IA, on leur donne un peu beaucoup de pouvoir, et que
0: parfois ils le prennent tout seul aussi.
2: Alors ils le prennent tout seul
0: parce qu'on les a pas bien contrôlés, et puis hop, ils se développent.
2: Ce qui est intéressant, en fait, c'est qu'il y a un mécanisme de mémoire, en fait, dans ces agents IA, et donc ils conservent potentiellement des droits d'accès ou des accès à d'autres informations. Et donc, de fait, lorsque vous exécutez un agent et qu'il a la mémoire de droits d'accès sur d'autres environnements, eh bien, il s'autorise des accès. Et c'est là où ça devient un vrai problème. Et donc, il y a des tas de contrôles à mettre en place. Et comme tu le disais, des contrôles qui sont... j'en discutais avec Edouard Janson l'autre jour, mais c'est du basique, quoi. C'est du bon sens qu'il faut qu'on mette en place. Oui. En l'occurrence, il faut regarder tous les problèmes de friction que peut avoir un agent avec d'autres domaines, des limites de débit, d'accès à des informations, des ports non standards, mettre en place la double authentification. Il y a plein de basiques qui sont très intéressants à mettre en place. Et c'est vrai que c'est un concept qu'il faut absolument développer, sur lequel on va être obligé d'y aller forcément.
0: Les nouveaux défis, quand même, c'est l'IA.
3: Le nouveau défi numéro un aujourd'hui, c'est l'IA, à la fois dans les grandes entreprises pour les sécuriser tous les projets d'IA. Et on évoquait à l'instant le Zero Trust. Il y a effectivement, on sait que ce modèle de réflexion cyber qui dit à la base, je n'ai confiance en rien, donc à chaque fois je revérifie et je vérifie qui j'ai en face et j'applique un principe qui est le principe du moindre privilège. En fait, il y a un nouveau principe qui arrive, c'est le principe de la moindre autonomie. Parce qu'en fait, aujourd'hui, on prend souvent un agent IA et on duplique les droits de l'utilisateur. Mais l'utilisateur, il peut faire plein de choses dans l'application métier, certes, mais aussi aller voir son salaire, poser ses congés, aller dans X domaines techniques variés, accéder à plein de fichiers sur l'intranet. Bon, quand on demande à un agent de faire une tâche, peut-être qu'on peut le limiter finalement à ce dont il a besoin pour cette tâche-là. Voilà. Et donc ce principe de la moindre autonomie est quelque chose qui doit rentrer dans la philosophie de sécurisation des IA et qui est nouveau. Et qu'on est vraiment en train de déployer sur le terrain actuellement.
0: Ouais, c'est ça, c'est de vos défis, c'est autour de dire, y compris PME, Pascal.
1: Ouais, je suis ravi de le voir dans le framework Anthropique, ce Zero Trust. Alors j'aurais aimé le voir plus tôt, mais bon, c'est mieux vaut tard que jamais. Par contre, à un moment donné, il va le falloir aussi, peut-être en termes de régulation, parce que, comme tu disais, l'AI Act, il est un peu flou, et ce qu'il y a dans tout le framework d'Anthropique, c'est juste l'article 15 de la régulation. Donc, il y a encore quand même beaucoup de travail pour qu'on stabilise le domaine.
0: La difficulté. Un dernier mot là-dessus sur l'IA, Benoît, pour le mot de la fin.
4: Il faut rester vigilant et déployer avec raison et aller voir aussi les différents guides qui ont été produits par l'ANSSI. Il y a des guides qui sont très bien faits sur le sujet. Il y en a un, c'est une trentaine de pages. C'est assez digeste.
0: Bien, merci tous les quatre. Pascal Lediegel, DG France de WatchGuard, Benoît Grunemwald, expert en cybersécurité chez IZ France, Jérôme Billois, expert chez Weston, et merci d'être venu nous présenter ce panorama, et Michel Juvin, qu'on retrouve d'ailleurs sur le site Weston, si on veut avoir davantage de chiffres. Enfin, il n'y a pas que des chiffres, on l'a bien compris, c'est vraiment des témoignages terrain, des données qui reviennent du terrain, et Michel Juvin, Ecosystem Advisor chez Aliensi. Merci à tous les quatre pour ce décryptage cyber, et ça continue à cette actualité. Vous allez voir, on pourra continuer en parler dans nos émissions suivantes. À très bientôt pour une nouvelle émission BFM Business. Rendez-vous ici même, la semaine prochaine, même heure, même endroit. D'ici là, excellente semaine sur BFM Business. Retrouvez-nous en replay, évidemment, et sur les chaînes YouTube. À bientôt.
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5: Oui, je sais, c'est sûr, maintenant, vous ne serez jamais aussi riche qu'Elon Musk. Mais moi, j'ai trois bonnes nouvelles. C'est votre argent, c'est votre week-end et c'est une émission exceptionnelle. Exceptionnelle parce qu'on va revenir sur les événements majeurs. Quelle semaine encore qui ont marqué la semaine sur l'économie, la finance, les marchés, votre argent. Sommaire aujourd'hui, le mot de la semaine qui m'a rendu furieux depuis jeudi, BCE, la question macro à l'économie de Trump. Alors lui, il part en sucette, hein, mais l'économie américaine parvient-elle à... Comment fait-elle pour résister au chaos ? Ben oui. Le chiffre de la semaine, enfin. Enfin, un chiffre. 67,6 ans. Et c'est pas en 2070, comme dit le comité d'orientation des retraites. C'est maintenant qu'il faut travailler 67,6 ans pour toucher sa retraite. Mais vous le savez maintenant. Et puis en deuxième partie de l'émission, évidemment, tout ça, vous le savez, on va parler de la bourse, on va parler de cette introduction complètement dingue de SpaceX. Hein. C'est fou, fou, fou. Est-ce que c'est une bulle ? On va se poser quand même la question. Ça ne veut pas dire qu'elle va exploser. Mais est-ce qu'on a toutes les caractéristiques d'une bulle ? Le top ou flop, le top 3 des gérants, les actions à acheter ou vendre. Mais vous le savez maintenant. Pour une émission exceptionnelle, il faut des invités exceptionnels. J'ai donc le plaisir de vous présenter notre Jedi de l'économie et de la finance. Elle explique avec talent tous les mécanismes de l'économie mondiale. Anna Boeta, merci d'être venue. Vous êtes directrice de la recherche macroéconomique d'Allianz Red. Oui. Quelle période ? Non ?
6: Quelle période ? Il faut être économiste de nos jours, oui.
5: Ah bon ? Pourquoi c'est un bon métier, ça ?
6: Bah pour essayer de comprendre le monde d'aujourd'hui, de demain.
5: Mais j'ai l'impression que les économistes, c'est justement ceux qui n'arrivent pas à le comprendre. Mais je me trompe ou pas ?
6: Ben, on essaie toujours de prendre le pragmatisme et on a bien compris sur les dernières années que le pragmatisme ne gagne pas.
5: Ça fonctionne pas très bien.
6: Donc c'est vrai qu'en ce moment, effectivement, depuis la dernière semaine, on est un peu bousculé. On se dit peut-être qu'en fait, le détroit d'Ormuz va pas ouvrir d'ici août, en fait. Et voilà, ça va être le monde de demain.
5: Bon, c'est la 39e fois qu'il nous dit que c'est bon, on va avoir un deal.
6: Effectivement, c'est la 39e fois.
5: Il a fini à un cheveu de la première place de notre palmarès de gérant en 2025. Frédéric Rosier, est-ce qu'il sera sur le podium aujourd'hui ? Je rappelle que vous êtes gérant chez Mirabeau France, bravo en tout cas. Les valeurs moyennes n'ont aucun secret pour lui, vous le connaissez sur BFM, il a son rond de serviette. Eric Lewin, vous êtes stratégiste action chez Bourse Direct et vous êtes venu avec un Uber.
7: Non, un G7.
5: Un G7 ?
7: Un G7, ah ouais. G7 à faire même.
5: À vos frais ?
7: Mais bien sûr, à mes frais. Qu'est-ce que vous croyez, Marc ? Vous croyez que j'utilise BFM pour gagner de l'argent ?
5: Je vais paraphraser Serge Lama, c'est notre ami et c'est notre maître. Dès qu'il apparaît, nous savons tout de suite que c'est lui qui va nous apprendre à être ce que nous sommes.
8: Waouh !
5: Emmanuel Le Chypre.
6: C'est bon.
5: Je suis allé loin, là.
8: Il va falloir que je sois bon. Hein. Pour mériter cette entrée en matière.
5: J'aime bien cette chanson.
8: Ah, j'adore cette chanson.
5: Non, mais Eric va me dire, c'est encore ringard, vous mettez que des
8: Serge Lama.
7: Ouais. Non, c'est beau, les ballons rouges.
5: Ah bon, quand même, mais
7: d'habitude.
5: Les
7: ballons rouges.
5: D'habitude.
7: Bon, non, allez. Ça dépend quand c'est Georgette Le Maire, c'est ringard, Serge Lama.
8: Est-ce que tu as eu des ballons rouges quand t'étais gosse dans ton quartier?
5: De chez Berlouti. Allez, on démarre avec un mot affreux, BCE. God Save the Queen. Je ne sais pas si on peut dire ça. La reine Christine a décidé de remonter les taux de 0,25. Tu aurais tout à fait juste. Cette décision a été prise à l'unanimité. Elle a peur de l'inflation, alors que nous n'avons qu'une baisse des prix de l'énergie due à la guerre en Iran. Qu'on lui a déjà expliqué que la hausse des taux n'allait pas ouvrir le détroit d'Ormuz, que la croissance de la zone euro est négative. Moi, ça m'a énervé. Et vous, Anna Boata?
6: Bah, en fait, ça nous a pas. Est-ce que ça nous a énervé? Peut-être, parce qu'en fait, en réalité, ils vont devoir baisser les taux en 2027. Mais on sait que c'était une hausse des taux qui était un peu une hausse de l'assurance, une hausse qui voulait montrer que la BCE sait apprendre de ses erreurs du passé.
5: C'est ça que j'arrive pas à comprendre.
6: Au marché, parce qu'en fait, tout le monde avait peur d'un mouvement un peu triché où on va augmenter les taux un peu trop tard, quand l'économie est davantage plus bas que ce qu'elle est aujourd'hui.
5: Bah, c'est pas un mouvement triché, ça. C'est un mouvement aussi, Christine Lagarde. Elle l'a fait, elle a augmenté les taux trop tard après l'Ukraine. Elle l'a fait trop haut et trop longtemps.
6: Après, il faut voir aussi leur prévisions. Aujourd'hui, effectivement, ils ont des prévisions du prix du pétrole et prix du gaz qui sont quand même 10% plus élevées en fin 2026 et même en 2027 que les économistes. Donc, ils sont quand même plus sur la réserve et sur le fait que, oui, effectivement, aujourd'hui, l'inflation énergétique est là.
5: Voilà, l'inflation énergétique, en remontant les taux d'intérêt.
6: C'est quand même
5: face à des
6: de la hausse de l'inflation.
5: Je comprends. Face à des entreprises qui sont déjà dans la difficulté, face à une incertitude, face à des prévisions économiques, la Banque mondiale a révisé ses prévisions économiques. Elle dit même qu'on pourrait diviser par deux la croissance si le conflit durait. Et en sachant très bien qu'en montant les taux d'intérêt, vous ne faites pas baisser le prix du pétrole.
6: Donc, non, mais on ancre un petit peu plus les attentes d'inflation si jamais les entreprises vont plus loin dans leur désir d'augmenter les prix. Parce qu'aujourd'hui, quand on regarde toutes les enquêtes, la plupart des secteurs, en plus ceux qui sont très intensifs en énergie, comme la chimie par exemple, veulent augmenter les prix bien fortement. Et c'est pareil dans les enquêtes de PMI, des acheteurs. Donc en fait, c'est vrai qu'il y a une volonté des entreprises d'aujourd'hui de pouvoir passer ces hausses des coûts intrants.
5: Mais elles après, il y a quand même. Elles en ont peut-être besoin. Elles en ont besoin pour restaurer
6: oui,
5: leur
6: donc,
5: marge,
6: du coup,
5: pour
6: c'est
5: survivre.
6: Là où, c'est là où on se rappelle de 2022. Et ils se rappellent de 2022. Ouais. Et aujourd'hui.
5: Mais on n'est pas du tout dans le même contexte qu'en 2022. On sortait du
6: même.
5: Covid. Il y avait cette inflation par la demande. Il y avait une demande qui était très forte. On n'a rien de tout ça.
6: Elle est quand même résiliente aujourd'hui en zone euro. Si on
5: est
6: en Irlande, au premier trimestre, on avait une croissance de 0,3. Donc elle n'était pas négative. Bon, elle était faible. Mais je pense aussi qu'il faut se dire combien les États absorbent aujourd'hui sur cette inflation énergétique. Ouais. Aujourd'hui, si on se dit que l'inflation a augmenté de 1,5 point depuis janvier, c'est à peu près 30%. 0,5 point est absorbé effectivement par les gouvernements. Mais c'est bien moins que ce que c'était le cas dans le passé. Donc effectivement, je pense que c'est une à deux hausses, pas plus, avec le risque, effectivement, comme on a vu sur la courbe des taux depuis hier, le 5 ans baisse.
5: Bah, évidemment.
6: Parce que tout le monde price la baisse une fois que.
5: Bah oui, surtout que dès que les taux, le cours du pétrole a baissé, comme il a baissé jeudi et vendredi, les taux rebaissent. Emmanuel Le Chip, moi, ça m'en dingue.
8: Alors, pour se consoler, on peut dire que.
5: Il faut dire que c'est la seule grande banque centrale pour l'instant. Hein,
8: C'est une bêtise, mais c'est une petite bêtise.
5: Non, mais.
8: Par rapport à 2022, en fait, il y a plusieurs aspects. Par rapport à 2022, on se dit que définitivement, ils n'ont rien appris.
5: C'est ça. Ah, ok, d'accord.
8: Qu'en fait, en 2022, on avait. Et encore, en 2022, il y avait deux excuses. La première, c'était on était quand même dans une phase de réaccélération de la croissance. Et deux, on n'avait pas vu d'inflation depuis les années 70. Donc tous les gens qui étaient aujourd'hui aux manettes, que ce soit les gouvernants, les traders dans les salles de marché, les banquiers centraux, on peut leur donner l'excuse de n'avoir jamais su ce que c'était que l'inflation et donc d'utiliser les vieilles recettes. Oui. Bon voilà, là aujourd'hui, il n'y a pas cet argument. On est plutôt en phase de décélération. On a un choc pétrolier dont il faut quand même arrêter
5: De délirer.
8: Faire des montagnes.
5: Ah, et surtout, on n'a pas de choc de gaz.
8: Attendez, Détroit d'Ormuz fermé. Le pétrole à $90 le baril, mais combien 86. De fois on a eu du pétrole à $90 le baril sans avoir aucune fermeture du détroit d'Ormuz.
5: Ça veut dire que quand il va rouvrir, les cours vont s'effondrer.
8: Mais parce que 60. Déjà avant
5: mais oui, bien sûr,
8: on était sur un marché qui était structurellement
5: déséquilibré,
8: en surproduction.
5: Bien sûr.
8: Bon, donc oui, c'est une bêtise. J'achète un peu l'idée, et c'est la seule que j'achète, qui est que dès l'instant où... Mais sur la baisse des taux, sur l'idée de jouer sur les taux longs pour éviter que les États qui prennent à leur charge une partie de cette inflation soient trop déséquilibrés et que la charge de la dette augmente trop, c'est à peu près le seul argument qu'on peut évoquer. Allez, on peut se dire, si ça fait monter un peu l'euro, on achètera quand même notre pétrole un peu moins cher. Bon, voilà. Mais c'est vrai que c'est un signal qui inquiétant parce qu'il montre qu'on n'a retenu aucune des leçons.
9: Aucune des leçons. Et là où je ne suis pas tout à fait d'accord avec vous, Emmanuel et Eric, c'est que pour les entreprises, c'est pas neutre. C'est-à-dire, on se dit ici, sur les plateaux, on est là, c'est tranquille, oui,
8: 0,25, la demande de crédit est pas
9: 0,25 c'est pas très grave, mais quand même, pour une entreprise, il y a quand même tout.
7: Déjà, sur la France, il y a très peu de perspectives, parce qu'on ne sait pas où on va être, par quel sein on va être mangé en 2027. En plus, les taux qui augmentent avec une demande qui snack, c'est pas une bonne idée.
9: Parce que 0,25, ça affecte tout de suite toutes les entreprises qui empruntent à taux variable.
7: Surtout les petites PME qui voient de plus en plus leur crédit augmenter. Et puis, non, mais ils ont fait en 2008 une erreur, ils ont fait en 2011. Moi, j'ai relu un peu l'actualité économique. Greenspan, en 90, quand il y a eu la fameuse guerre Irak-Koweït, le prix du baril était passé de 20 à 40 dollars. Qu'est-ce qu'il avait fait, l'ami Greenspan? Il avait baissé ses taux. Donc, nous, on est la seule banque à faire complètement l'inverse, comme si la hausse du pétrole était durable. Donc c'est un suicide, et c'est un suicide pour toutes les PME, et notamment les PME.
8: Alors il y a un progrès. Notez bien, il y a un progrès. On ne nous parle pas des effets de second tour sur les
9: salaires. Bah heureusement.
7: Il y a rien sur les salaires là. Il y a rien.
9: Valérie, ça vous inspire quoi, vous, par rapport à vos...
10: Elle est dans son mandat, je suis désolé, mais elle est dans son mandat, donc peut-être qu'il faut tout revoir et changer le mandat, c'est-à-dire adapter un mandat plus proche de celui de la Fed que celui de la BCE actuelle. Donc elle réagit, je ne vais pas dire bêtement, mais data dépendant de la seule chose que finalement la BCE regarde. Voilà, donc est-ce que c'est critiquable? Oui, c'est critiquable sur le fond, parce qu'effectivement... On a un scénario de stagflation qui s'installe en Europe, c'est la réalité.
9: Mais même pas de stagflation, parce que l'inflation, elle n'est pas durable. On a un scénario de stagnation, voire de récession.
6: Oui, mais le pic peut être au quatrième trimestre.
10: Oui, c'est ça. Après, le forward sur le pétrole, au moment où on se parle, dans 6 mois, il est en dessous de 80 dollars. Et je pense, et sans compter la journée d'hier, la nuit d'hier, où on a, je pense, un forward qui doit être à 70 dollars. 70 dollars aujourd'hui avec un euro-dollar à 1,20 ou à 1,15, c'est l'équivalent de ce qu'on a connu il y a une dizaine d'années. Donc on est vraiment dans une forme de norme, on n'est pas dans l'excès non plus sur ces niveaux de
9: Alors justement, on va parler de la Fed indirectement, parce que bon, on a regardé quand même les chiffres, alors on a eu les chiffres de la semaine dernière sur l'emploi, on voit que l'économie américaine, on va en parler tout de suite, elle résiste, l'Amérique c'est vraiment l'Amérique, l'emploi...
7: C'est pas mal.
9: Ah quand même, l'emploi se dégrade en Europe, il se dégrade en France, et puis aux États-Unis ça va plutôt pas mal. Quel est le secret de leur performance? Est-ce que c'est uniquement ce qu'on entend beaucoup quand même, et on va en reparler tout à l'heure avec SpaceX, est-ce que c'est la bulle IA et rien que ça?
6: Non, parce que l'IA, c'est un tiers de la croissance.
9: On dit deux tiers. C'est-à-dire, on dit un tiers par l'investissement direct et un tiers par l'effet richesse.
6: Oui, il y a l'effet richesse, mais c'est là où c'est intéressant, parce que l'effet richesse, ça fait que le taux d'épargne des ménages américains, aujourd'hui, il est à 2,6% du revenu disponible brut. Et c'est au plus bas depuis 2008. On était à 3,6% l'année dernière. Alors qu'en Europe, on n'a pas cet effet de richesse qui nous pousse à consommer. Donc effectivement, la résilience de la consommation américaine aujourd'hui est liée, mais il ne faut pas oublier qu'avec une inflation au-dessus de 3, maintenant la croissance des salaires, elle est négative. Et on a un niveau d'épargne qui est au plus bas. Donc effectivement, il faut que tout cet effet de richesse IA tienne pour que ça continue. Parce que l'emploi
9: risque de se détériorer. Qu'est-ce qui alimente cette machine, en fait? On dit c'est l'IA, on dit c'est 10%, c'est les 10% des ménages les plus riches.
6: Ils ont quand même 1% du PIB de plus de déficit public. C'est pas. Donc en fait, ils font pas de l'austérité. C'est une politique budgétaire accommodante qui tient.
9: C'est ça qui booste.
8: Non, il y a effectivement. Il y a les trois piliers, c'est-à-dire vous avez quand même le pilier technologique, et on voit bien, et on avait eu la même chose au moment d'Internet, c'est qu'on voyait bien finalement que les pays qui en tiraient le plus de bénéfices sur la croissance, c'était à la fois les pays producteurs et utilisateurs. Rappelez-vous, Internet, il y avait la moitié des gains qui venaient de la Silicon Valley et l'autre moitié des gains qui venaient essentiellement de l'utilisation d'Internet dans deux grands secteurs qui étaient la distribution et la finance. Ça, c'était vraiment... Donc là, aujourd'hui, ils sont encore producteurs et utilisateurs. Et ce qui est fascinant, c'est de voir comment se transforme ce qui reste quand même, ce que moi j'appelle l'éternelle économie émergente, deux, l'effet de richesse, bien sûr, ça joue aussi, et trois, effectivement, la politique budgétaire qui est quand même extrêmement stimulante. Le seul secteur qui va pas très bien aujourd'hui aux États-Unis, c'est l'immobilier résidentiel,
5: Toujours,
8: hein. Il est vraiment pas bien. Et puis, tous ces bons chiffres, n'oublions jamais qu'aux États-Unis, la moyenne cache des faiblesses liées aux énormes écarts, en fait, de situation entre les plus riches, les plus pauvres. Quand vous voyez que vous remplissez quand même, enfin, je suis désolé, vous remplissez le Madison Square Garden pour un match de basket avec des places à 15 000 $, je sais pas si en France vous remplissez beaucoup de stades avec des places à 15 000 €. Voilà. Et en côté, et
5: donc
8: à côté
5: c'est
8: de
5: cette
8: ça,
5: fameuse économie en cas.
8: Et à côté de ça, vous avez des niveaux de, effectivement, de, des poches de pauvreté, de précarité, etc. Donc, oui, ça, cet écart, ces écarts aux moyennes, c'est une des faiblesses de l'économie américaine, mais c'est une économie résiliente, effectivement, qui a des moteurs de croissance aujourd'hui.
6: Le crédit repart.
5: Éric ?
7: Non, mais il y a deux effets. Il y a l'effet de richesse dont on parlait, 31% de hausse sur le Nasdaq en un an, évidemment, les Américains s'enrichissent. Et puis, il y a les énormes capex des grosses boîtes américaines, des GAFAM, plus de 700 milliards cette année. Donc, oui, tout ça, soutient l'économie. On a de plus en plus une économie en K. Et il ne faudrait pas que les marchés américains déraillent, parce que moi, je pense que dans ces cas-là, on pourrait franchement glisser assez vite dans une croissance zéro, voire une récession, parce que tout est lié à l'IA pour l'instant. J'ai rarement.
5: Non,
7: vu.
5: C'est pas ce que dit.
7: Mais moi, c'est ce que je pense.
5: C'est pas ce que dit Anna.
7: Ben, la consommation des ménages trixos insus, c'est un peu moyen, puisque le pouvoir d'achat des ménages en un an a baissé de 0,6%. Oui, donc, ce qui tire, c'est l'investissement et la consommation des gens riches. Si ce moteur se grippe avec une chute des marchés, je pense qu'il y aura un gros pet sur l'économie américaine.
6: Non, mais il y a quand même 60% des ménages américains qui détiennent des actions.
7: Oui, c'est ça. Bah oui, c'est l'effet richesse, le fameux effet richesse.
10: Juste, je vais mettre un bémol sur l'emploi, parce qu'on s'est tous emballés sur les 177 000 créations d'emplois.
5: Et les révisions des mois précédents, c'était pas mal. Hein.
10: Mais la réalité sur le dernier chiffre de l'emploi, en gros, il y en a 60 000 qui sont sur l'hospitality, qui est dû aussi à des embauches sur la Coupe du Monde. Bah ouais. Il y a 50 000 qui sont sur des emplois gouvernementaux, locaux. Et finalement, lorsqu'on regarde la part industrielle et la finance, moins 22 000 sur la partie finance. Donc,
5: vous nous dites quoi? Vous nous dites qu'en fait, c'est un écran de fumée et que l'économie n'est pas... Mais les chiffres de croissance sont pas mal.
10: Les chiffres de croissance, mais effectivement, il y a l'investissement qui est là aussi pour soutenir tout ça. Mais attention, ne pas présumer de ce qui va se passer sur l'emploi. Il y a un effet de saisonnalité qui est présent, qui a impacté considérablement ces chiffres-là. On verra à la sortie de l'été si on est sur la même dynamique.
8: La dépense moyenne estimée par touriste Emmanuel. Qui va aller assister à la Coupe du Monde, c'est quand même 5 000 $. Ouais. Donc ça fait quand même un effet d'entraînement.
5: Je vois pas que c'est élevé par rapport aux autres mondiaux.
8: Ah oui, c'est beaucoup.
7: Parce que les places ont été multipliées par deux par rapport à il y a 4 ans.
8: Et donc ça aussi, ça va avoir...
5: Ça va alimenter la machine.
8: Bien sûr.
6: Anna et puis je voulais revenir sur la tendance de l'emploi qui est effectivement sur les trois derniers... Donc c'est vrai que mai, c'était pas encourageant, mais les trois derniers mois, ce que le garde a fait, c'est pas mal. Donc ça va retarder cette hausse de taux de la Fed. Si le détroit d'Ormuz est encore fermé après septembre et que l'inflation continue d'accélérer, bah là, les marchés commencent déjà à pricer une hausse en décembre.
5: Oui. Et vous pricez ça aussi ?
6: Oui, mais en septembre, un peu plus tôt.
5: Vous pensez qu'il y aura une hausse des taux ?
6: Une hausse, oui.
5: Eh bien, dis donc. Allez, on passe tout de suite. J'avais envie de passer un peu de temps avec vous sur ce chiffre-là qui m'a frappé, 67,6. Je l'attendais depuis longtemps, ce chiffre. On l'a maintenant. C'était pourtant simple de le calculer, une règle de 3.
7: Maintenant, c'est Daniel Guichard.
8: Ah oui.
5: Bah oui.
8: La totale.
5: Bah oui.
7: Mon vieux.
5: Le rapport actif-inactif, la durée de la vie à la retraite, il y avait juste un petit calcul d'arithmétique à faire, une règle de 3 pour les enfants. Et ça y est, on sait, on va devoir travailler jusqu'à 67,6 ans. Mais le comité d'orientation des retraites n'a pas eu le courage d'aller jusqu'au bout de la vérité. Il nous a fait croire que c'était l'âge de la retraite nécessaire en 2070, alors qu'on doit dès aujourd'hui travailler jusqu'à 67,6 ans parce que nos comptes sont dans le rouge. Ça vous a fait quoi d'entendre ce chiffre ? Moi, ça m'a fait quelque chose. Vous,
8: alors, Emmanuel Lechypre ? Non, moi, je trouve que ce rapport, il est pas très alarmiste, en fait. Attendez, déjà, 67,6 ans, c'est si vous jouez uniquement sur l'âge de départ à la retraite, pour rééquilibrer le déficit qui atteindrait 2,4 points de PIB en 2070. Après, il vous dit, bon, c'est surtout à partir de 2045 que la situation peut devenir critique. Et là, vous vous dites, bah, ça nous laisse quand même 20 ans pour essayer de trouver une solution qu'on n'a pas vraiment trouvée depuis 40, hein, à vrai dire. Depuis le livre blanc de Rocard en 91, finalement, on n'a pas tant que ça. On a avancé un peu quand même, mais on n'a pas avancé tant que ça. Moi, là où je suis mal à l'aise maintenant avec ce genre de travaux, c'est que c'est des travaux qui ne tiennent pas compte finalement des changements du monde dans lequel on est. Ouais. C'est-à-dire, d'abord,
9: est-ce qu'il y aura du travail pour les gens à 67 ans ?
8: D'abord, le vrai sujet.
9: Est-ce qu'il y aura du travail ?
8: Le vrai sujet, c'est la quantité de travail.
9: Bien sûr.
8: Donc déjà, mettons davantage de gens au travail avant de penser à repousser l'âge. En gros, je veux dire, il y a déjà tous les bourricots qui bossent, qui ne sont pas assez nombreux. Si en plus, vous leur chargez la barque en leur disant « tu vas bosser encore plus longtemps », non, il faut qu'il y ait fait, il faut se débrouiller pour faire travailler beaucoup plus de gens. Deux, la technologie. Ouais. Vous l'avez dit, enfin, qu'est-ce qu'on sait de
9: l'impact de l'IA sur totalement. Le monde du travail
8: et donc sur la productivité et sur tout ça. Donc je pense que c'est une bonne guideline, c'est bien d'avoir retenu ce chiffre. C'est effectivement assez juste de dire qu'il faudrait s'en rapprocher quand même
9: un peu avant
8: qu'il arrive, parce qu'on sait, comme on sait pas ce qui nous attend, c'est quand même la sagesse d'aller vers ce de temps de faire ce chiffre. Mais je trouve que l'exercice devient un peu désuet quand même.
9: Anna, quand on se projette avec la démographie, on baisse des naissances, allongement de la durée de la vie, augmentation des décès, les perspectives, effectivement, comme disait Emmanuel, sur l'IA et autres, les déficits, vous parliez tout à l'heure du déficit public aux États-Unis. C'est vous qui êtes économiste, vous dites là, on est sur une bombe, quoi. Je veux dire, c'est...
6: On est sur une bombe.
9: Comment résout ce truc-là ? Parce que c'est pas en disant aux gens on va travailler jusqu'à 67 ans, c'est déjà quelque chose, mais ça suffira ?
6: Bah, je pense qu'effectivement, le chiffre peut se s'avérer beaucoup plus élevé en fonction des générations. Parce qu'il faut quand même voir, les générations, avec le temps, ont perdu en patrimoine financier. Et aujourd'hui, c'est vrai
9: c'est-à-dire
6: que, par exemple, tout ce qui est baby boomers, ils ont quand même à peu près 20% de plus de patrimoine financier que ceux qui sont aujourd'hui les Gen Z.
9: À âge équivalent, vous voulez dire ou...
6: Oui, à âge équivalent. Et donc, ça veut dire qu'effectivement, avec le changement démographique qui dit que sur 100 personnes qui travaillent aujourd'hui, qui vont travailler en 2050, de 16 à 64 ans, sur 100 personnes, 26 personnes, ils vont devoir financer 26 personnes à la retraite. Aujourd'hui, le ratio, il est 100 pour 16. Et donc, c'est vrai qu'il y a 60% d'une charge démographique qui augmente sur un patrimoine financier qui baisse.
9: Ok, mais donc, comment on fait donc la question?
6: Donc, du coup, ça veut dire qu'en fait, pour compenser, déjà, il faut épargner plus pour les générations d'après, donc il faut encore pouvoir épargner. Même si on épargne plus, on ne sait pas exactement quel est le rendement de notre épargne. Donc, si on prend, je ne sais pas, 3% en moyenne sur les 25 années à venir, ça veut dire que quelqu'un comme moi, qui est génération millennials, devrait avoir un âge de départ à la retraite après 70 ans. Et en plus, il faut déjà aujourd'hui réfléchir sur le fait que les retraites, c'est quand même assez généreux en France et ils sont indexés à l'inflation. Et en fait, la France, c'est parmi les seuls pays où le patrimoine financier des retraités
9: continue à augmenter. Comment on explique ça ?
6: Parce que il y a les effets du passé. Il y a les effets de richesse du passé. Aujourd'hui, moi, j'aurai moins d'effets de richesse à venir puisque le marché immobilier est moins fort, parce que la croissance est plus faible.
9: Vous savez pas ce que ce sera le marché immobilier au moment où vous serez à la retraite.
6: Déjà sur les 10 dernières années, j'ai pas bénéficié.
8: Si, on peut le savoir.
9: Pourquoi ?
8: Et parce que vous avez, moi, je suis convaincu qu'on va vers, on va avoir un âge d'or de l'épargne qui va se diriger vers les marchés financiers, qui va être terrible. Qu'est-ce qui se passe à partir de 2037, la population va diminuer.
9: Ok.
8: Dans un pays dans lequel la population diminue, la pression démographique sur le logement, elle est beaucoup plus faible. Regardez au Japon.
9: En quoi c'est un âge d'or ? Ça va être la catastrophe.
8: Parce que, qu'est-ce qui va se passer quand vous allez vous retrouver avec un marché de l'immobilier qui va progressivement se rééquilibrer et peut-être même devenir excédentaire en stock de logement ? Le prix de l'immobilier, ça va baisser.
7: Non, sauf s'il y a des étrangers qui viennent en France.
8: Donc, si vous voulez financer votre retraite, qu'est-ce que vous allez faire ? Vous n'allez plus vous dire, je m'achète mon appart et je le revendrai deux fois plus cher à la retraite. Donc, votre épargne, vous allez aller la placer où ? Alors, d'abord, vous vous logerez pour moins cher. Ça, c'est quand même un point positif. Et deux, pour préparer votre retraite, votre épargne, vous la mettrez où ? Vous la mettrez pas dans l'immobilier.
9: À condition de gagner de l'argent.
6: Parce qu'on sait que les Français ne sont pas les plus forts à constituer un patrimoine financier dans des actions, des obligations. Les Allemands, un peu plus. Mais les Français sont soit l'immobilier, soit le livret A.
8: Mais vous verrez que c'est l'immobilier,
6: ça cesse. Et donc, il faut aussi changer le système éducationnel pour que les jeunes d'aujourd'hui ont une culture financière et une éducation financière pour construire le patrimoine de demain.
9: Éric Lewin, vous qui êtes déjà retraité.
7: Il faut mettre tous les gens au travail. J'ai regardé que les 65-74 ans, en France, ils sont 5% à bosser. Alors que, par exemple, un pays comme la Corée...
9: Regardez, même les 59, ouais, 64, c'est,
7: un pays,
9: c'est
7: un
9: déjà
7: pays,
9: catastrophique.
7: Un pays comme la Corée, qui a des gros problèmes, puisqu'ils ont un actif... Il y a un actif pour 1,2 actifs pour
9: retraités. Et un taux de fécondité le plus bas du monde.
7: C'est un taux de fécondité. Ils en ont 40% qui travaillent entre 65 et 74 ans. Donc, comment voulez-vous que, si on ne met pas les gens qui travaillent, comment voulez-vous, avec un taux de participation de l'emploi qui est à 70%, alors qu'il est à 77% en Allemagne et 75% en moyenne dans les pays de la zone euro, comment voulez-vous que le pays s'en sorte? Il faut mettre
9: les
7: gens à bosser.
9: Mais alors, vous qui êtes un homme politique, que font les politiques?
7: Eh ben, c'est
9: quand on regarde, quand on regarde les programmes, franchement, c'est à pleurer.
7: L'homme politique qui dit demain la retraite à 70 ans, comme au Danemark en 2040, on baisse de 25% les dépenses sociales, il fait 2% aux élections. Mmh. Donc personne n'a le courage de prendre les réformes.
9: Et donc on va pas avoir de réformes, donc on va dans le mur. C'est quoi votre...
7: Mon sentiment, c'est tant qu'on n'est pas attaqué par les grands fonds d'investissement sur la dette française qui vont faire comprendre
9: mais
7: qu'on
9: ça,
7: fait n'importe
9: ça fait,
7: quoi.
9: C'est un moment que je l'avais annoncé.
7: Oui, mais il se passe
9: jamais arrivé. Je l'ai dit moi-même.
7: Donc
9: je l'ai annoncé.
7: On va aller dans le mur tant qu'il n'y a pas les grands fonds qui vont vendre la dette française, tant qu'il n'y a pas une attaque sur la dette française.
8: On ne va pas aller dans le mur, on va aller jusqu'au pied du mur.
9: Okay.
8: Et là, au pied du mur, quand on s'apercevra qu'il va y avoir une génération qui va arriver, et massivement, quand vous regardez les prévisions sur le nombre de plus de 80 ans qui va exploser, ça se compte en millions.
9: Bien sûr.
8: Donc il va bien falloir... Et là, il faut faire confiance à la plasticité de l'économie, à l'inventivité. Il va y avoir plein de nouveaux métiers, plein de nouveaux business. Vous aurez des tas de vieux en bonne santé et qui s'occuperont des plus vieux en mauvaise santé, parce que ça va... Non, moi, je suis pas du tout...
9: Ça fait rêver, votre truc.
8: Ah bah non, ça fait pas rêver, mais c'est la vraie vie. Il y a un moment où, quand vous pouvez plus...
9: Frédéric, vous qui bien obligé êtes de loin de l'EHPAD, contrairement à nous, qu'est-ce que vous pensez de tout ça?
10: Moi, je suis
9: Vous économisez?
10: Non, mais je suis foudrage, parce que la solution, c'est pas forcément l'âge, c'est la capitalisation. Moi, quand je vois ce qui se passe en Norvège avec un fonds souverain qui est capable de sécuriser... Parce que la dynamique de la natalité en Norvège, honnêtement, on le sait très bien, c'est pas un pays du Sud.
9: Non.
10: Eux, ils ont sécurisé leur retraite sur les 25 années qui viennent. Pourquoi? Parce qu'ils ont un fonds souverain aujourd'hui qui gagne des milliards et des milliards.
8: Mais c'est pas un bon exemple. La Norvège, ils sont...
9: Quelques secondes.
8: Ils sont assis sur un mat.
10: Mais c'est pas ça. Nous, on a de l'épargne. On a de l'épargne simple on a aussi...
9: Elle est mal orientée.
10: Elle est mal orientée. Donc, la question, c'est... Il suffit simplement de mettre une touche de capitalisation. On sécurise nos entreprises. On permet.
9: Mais elle existe quand même, la touche de capitalisation. Quand on a un PER, c'est de la capitalisation.
10: Oui, mais ça, c'est personnel. Mais le financement des retraites globales, c'est quand même. On arrêtera comme ça de gueuler finalement sur les dividendes de Total, puisqu'ils reviendront à la communauté par le biais de la capitalisation.
9: Amen. On se retrouve en deuxième partie de l'émission. On va parler de SpaceX, on va parler de la bourse, on va parler du top 3 des gérants. Et Frédéric se demande s'il est sur le podium du top ou du flop.
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9: Quelle équipe aujourd'hui quand on a Emmanuel Le Chypre, Eric Lewin assis l'un à côté de l'autre qui n'arrêtent pas de parler. Alors pendant l'émission, pendant que les autres parlent, c'est vraiment les deux, ils sont incorrigibles. Je me demande comment ils étaient à l'école. Heureusement qu'on a Frédéric Rosier et Anna Boata qui sont très sérieux. Bravo les deux. Hein.
7: Merci.
9: Alors, voilà, on a deux cancres et on a deux bons élèves.
7: Mais d'abord, en plus, il n'a même pas de notes, Frédéric Rosier. Il toujours... parle sans notes. C'est le talent pur.
9: Allez, généralement, quand Emmanuel a des notes, c'est les courses pour le, pour le week-end.
7: Alors,
9: ne pas oublier les foies de volaille. Et,
8: soit les courses, soit
9: et la rosette. Et la rosette et le petit bout d'andouillette. Allez, on passe tout de suite au marché. Et évidemment, cette semaine, on a eu une belle remontée après Donald Trump qui, pour la 39e fois, a annoncé qu'on allait avoir un deal avant le G7. Je vous rappelle qu'il y a le G7 à Évian la semaine prochaine. Et donc, il voudrait avoir un deal avant. Les Iraniens, évidemment, dit qu'ils étaient au courant de rien, donc on a l'impression que tout recommence comme d'habitude, mais c'est pas grave, les marchés ont aimé, ils ont monté de 2% depuis le début de l'année. Bon, on a toujours des actions européennes qui sont très en
7: surtout
9: retard.
7: Surtout Paris. Hein.
9: Très en retard. Bon, l'Eurostock, c'est pas terrible non plus. Hein. Et par contre, on a les actions américaines qui continuent, le Nasdaq. Avant de parler de tout ça, je voudrais qu'on parle de SpaceX. Ça y est, c'est fait. 75 milliards de dollars levés sans difficulté avec la clôture de l'opération jeudi, première cotation vendredi. On parle peut-être même de 88 milliards de dollars levés si on active la clause de surallocation. Une valorisation de 1800 milliards de dollars. Je sais pas, ça vous inspire quoi, Frédéric, au-delà de... J'arrive même plus à avoir une opinion sur le sujet, en fait.
10: Alors, moi, c'est le sujet, c'est le dossier Elon Musk qu'il faudrait ouvrir là-dessus. Mmh. Parce que Elon Musk, en réalité, c'est le roi du storytelling. C'est quelqu'un qui... C'est pas un grand financier, Elon Musk. C'est un visionnaire, c'est tout ce que vous voulez. Vous savez quel est le résultat net d'Elon Musk depuis qu'il est dirigeant d'entreprise, en cumulé, depuis 30 ans?
9: Non.
10: Cet homme-là, 15 milliards net. C'est-à-dire qu'en 30 ans de carrière à la tête de boîte, en passant par PayPal et autres, jusqu'à aujourd'hui, entre ce qu'il a investi, ce qu'il a dépensé et autres, c'est 15 milliards. C'est en gros...
9: Oui, en il a créé de la valeur. Regardez la valeur de Tesla.
10: Oui, mais il n'a pas créé, si vous voulez, du revenu. C'est-à-dire que...
9: OK.
10: Or, oui, mais c'est de la valeur. Mais beaucoup derrière dans... Vous voyez, SpaceX.
9: Non, mais le Tesla, par exemple, je comprends ce que vous dites, on va revenir à... Mais Tesla, ça fait un moment que ça dure.
10: Oui.
9: Et donc, le storytelling, au bout d'un moment, ça s'effondre. Tesla s'est effondré, puis il est reparti. Oui. Donc, ça vaut quand même...
10: Oui, boursièrement parlant, c'est pas l'automobile aujourd'hui que vous payez dans Tesla.
9: Oui.
10: C'est l'histoire d'après. Ouais. C'est les robots, c'est des choses qui sont dans la promesse. Sur SpaceX, c'est pas sur ce qui se passe actuellement, c'est sur la promesse, jusqu'à dire 1 million d'humains sur Mars. Donc on est dans, quelque part, cette volonté à chaque fois d'écrire l'histoire, mais ne pas acheter le pur financier. Parce que pur financier, 15 milliards en 30 ans, juste Arnaud...
9: Ok, d'accord. Vous, un ami de la famille vient vous voir en sachant que vous êtes financier, en vous disant, est-ce que j'achète du SpaceX? Parce que je rappelle que c'était accessible à travers tous les brokers.
7: Qui ont fait même un gros ramdam, les brokers.
10: Même nous, chez Mirabeau, on est actionnaire de la première heure. C'est-à-dire qu'on est actionnaire de quasiment depuis 2 ans et demi.
9: Donc qu'est-ce que vous leur dites? L'ami vous dit, qu'est-ce que je fais? Je souscris à l'IPO?
10: Je n'achète pas sur la partie financière, mais j'achète l'histoire, j'achète le momentum, j'achète autre chose. Mais je ne veux pas acheter, honnêtement, sur les fondamentaux, le titre.
9: Oui, enfin, ok, vous l'achetez quand même.
10: Mais oui, parce qu'eux, on a acheté. Après, regardez juste, je vais finir avec ça.
9: Allez-y.
10: Elon Musk, c'est la définition pour moi de l'homme clé. D'accord, dans les entreprises. Que vaut SpaceX sans Elon Musk? Que vaut cette société? Regardez, Warren Buffett prend sa retraite à 94 ans, le Berkshire. 20% de baisse, d'accord? Alors que les actifs sont cotés. Pourquoi? Parce qu'on estime que Warren Buffett, c'est l'image et c'est l'incarnation d'un investisseur.
9: On vous dit qu'il y a trop de dépendance par rapport à un homme.
10: Oui, et en plus, la société n'est pas auditée, hein, vous le savez, hein, parce qu'elle est contrôlée à 100% par Elon Musk. Donc, vous allez confier finalement une société, si demain il arrive quoi que ce soit à Elon Musk, je suis pas sûr que l'entreprise ne soit pas démantelée derrière.
9: Ouais, on se disait ça avec Steve Jobs.
10: Voilà. Non, parce qu'il y a il y avait du produit, il y avait de la rentabilité.
9: Moi, quand Steve Jobs a quitté, enfin est parti, est mort, je me suis dit c'est fini, quoi, la boîte allait au tapis, et puis finalement.
10: Non, il y avait de l'activité, il y avait un écosystème qui existait, il y avait quand même autre chose.
9: Anna, vous vouliez dire quelque chose?
6: Oui, je ne me prononce pas forcément sur SpaceX en particulier, mais je pense quand même qu'il y a une question de timing, parce qu'on a regardé justement aussi chez nous, chez Allianz, l'histoire des IPO technologiques. Ouais. Et c'est vrai que sur 15 ans, statistiquement parlant, il y a toujours une correction à un moment donné.
9: Donc, les chiffres sont dingues d'ailleurs. Oui. Alors, derrière, ça remonte, mais ça fait moins 50 la première année à peu près.
6: Oui, voilà. Et donc, ça veut dire qu'effectivement, en moyenne, il y aura une correction de 10% sur les 12 prochains mois.
9: Oui, mais le timing. Si vous aviez du Google du premier jour, vous étiez content.
7: Non, mais écoutez, alors, tout le monde critique SpaceX, mais tout le monde en a. La valorisation est dingue. Je vous rappelle tout le monde critique, mais tout le monde en met un petit peu dans son portefeuille. C'est marrant parce qu'en début d'année, ça valait 850 milliards de valo. Maintenant, ça vaut 1750. Je voudrais qu'on m'explique quand. 6 mois, ça peut être x2. Ça vaut 112 fois le chiffre d'affaires. Ça a perdu 5 milliards. Donc, franchement, qu'on m'explique pourquoi on en est là. Et puis, franchement,
9: mais vous dites tout le monde en a.
7: Mais parce que, si vous voulez, à court terme, on fait un coût financier comme dans les années 2000 où tout le monde souscrivait à toutes les IPO. Mais il faut sortir très, très vite de ce dossier. Parce qu'on croit en Elon Musk, on en achète, mais il faut vendre très vite. Alors, et c'est vrai que c'est survalorisé. Ouais. C'est complètement survalorisé. Il y a très peu de cas d'école comme ça d'une boîte aussi chère. 120 fois le chiffre d'affaires pour une IPO. Franchement, Fred, toi qui fais de la bourse depuis 45 ans, trouve-moi une boîte comme ça.
9: Moi, j'ai essayé de regarder, parce qu'évidemment, la référence, c'est pas tellement la bulle de l'Internet, mais la bulle des télécoms. Moi, j'ai l'impression qu'en ce moment, on a tout, si on fait une checklist de tout ce qui fait une bulle, on a une bulle. Ce qui ne dit pas qu'elle va exploser. On a une bulle, c'est-à-dire ce délire des particuliers, valoriser des sociétés qui perdent de l'argent, ces flux spéculatifs qui passent du Bitcoin à l'or pour aller sur SpaceX.
7: Juste sur le spatial.
9: Est-ce qu'on a une bulle d'abord?
7: Sur le spatial, oui, il y a une bulle quand on gagne.
9: Sur la bourse.
7: Sur la bourse en général.
9: Sur l'IA.
7: Quand vous regardez, par exemple, depuis le début de l'année, Microsoft moins 15, Meta moins 10, donc les valeurs, les GAFAM, il n'y a pas de bulle puisqu'il y a des consolidations. Maintenant, c'est vrai que sur l'IA, tout le monde a envie d'en avoir. On l'a eu ça sur les semi-conducteurs. Vous avez une boîte par exemple qui s'appelle Soitec à Paris dans le photonique qui perd encore de l'argent, qui a gagné 300% depuis le début de l'année parce que dès que vous prononcez le mot IA, il y a une bulle. Donc c'est vrai, on l'a vu pour Schneider et Legrand qui étaient des boîtes énergétiques qui sont devenues maintenant des boîtes de data center parce qu'elles font 20% de leur chiffre d'affaires dans les data centers et qui se payent 30 fois les bénéfices. Sur cet ensemble, il y a une bulle. Maintenant, je ne crois pas que sur le Nasdaq en général, il y a une bulle. C'est-à-dire que je pense que ces valeurs peuvent baisser. On a déjà vu que l'indice SOX des semi-conducteurs a baissé de 10%, mais je ne crois pas qu'il y a une bulle qui va s'effondrer comme en 2000 où tout montait avec souvent des modèles de valorisation extrêmement chers.
9: Donc vous dites pas bulle sectorielle, mais pas la bulle générale sur les marchés. Frédéric, vous dites bulle ou pas bulle?
10: Quand SpaceX pèse plus lourd que les 10 sociétés les plus importantes de l'aérospatiale avec du business aérospatial, on peut estimer qu'elle ne fait que 20 milliards de chiffre d'affaires.
9: Vous dites.
10: On n'en est pas loin.
9: Si ce n'est pas une bulle, ça y ressemble.
10: Ça sent un peu.
7: Sectoriel.
10: Ça semble quand même un peu à l'AOL Time Warner pour ceux qui ont un peu de mémoire.
9: Voilà, bien sûr.
10: C'est-à-dire, c'est la méga opération qui, mine de rien, a enclenché un.
9: Là où je ne suis pas d'accord avec Eric, c'est que. J'entends ce que vous dites, Eric, mais si cette bulle sur ce secteur explose, on sait qu'il y a toujours un effet de ruissellement sur le reste.
7: On peut consolider. Mais vous savez où il peut y avoir un problème? Il peut y avoir un effet d'éviction. Parce que Anthropic, OpenAI. Et SpaceX, qui vient en bourse, ça fait 300 milliards de levée de fonds. Et là, il peut y avoir un effet d'éviction. Mmh. C'est-à-dire qu'un gérant de fonds qui a, par exemple, du Nvidia, du Meta ou de l'Amazon peut vendre pour racheter.
9: C'est ce qui s'est passé. C'est une des explications de la baisse de l'or, quand même.
7: Bah oui, mais c'est
9: une des explications de la baisse des cryptos.
7: Bien sûr. Okay. Donc, s'il y a l'effet d'éviction qui peut avoir lieu. Et là, c'est vrai que ça peut non pas s'effondrer, mais on peut avoir une consolidation de 20%.
9: Emmanuel, quand vous regardez ça avec vos yeux d'économiste,
8: les leçons de l'histoire, elles sont quand même imparables. C'est-à-dire qu'à chaque fois que vous avez cette combinaison d'innovation technologique qui ne vous permet pas de dire si la rentabilité de votre secteur c'est 3 ou 10, que vous avez une surabondance de liquidités, etc. À chaque fois il y a eu des bulles.
9: Mais on ne sait pas quand elles explosent.
8: On ne sait jamais, c'est par définition.
7: Elles peuvent ne pas exploser, on peut perdre 20%, que ça soit un effondrement comme en 2000.
8: Ouais. Mais 20%, ce n'est pas une bulle. 20%, c'est 50%.
9: Oui,
8: mais
9: c'est une correction.
8: 20%, une vraie bulle, c'est quand tu as corrigé de 50% et que les cours sont encore trop chers. Voilà. C'est 20%,
7: mais
8: c'est une correction.
7: Mais ce n'est pas ce qui se passe sur les valeurs américaines dans le grand
8: monde. Ce n'est pas une bulle.
9: Donc ça veut dire.
8: Ça s'est toujours fini comme ça. Ça s'est fini comme ça, y compris à la bulle Internet.
9: Absolument.
8: Donc, il est possible que ça se termine comme ça. Après, la question, c'est ne pas acheter le bébé avec l'eau du bain, c'est-à-dire la valorisation avec ce que ça change dans l'économie. Et là, ce qu'on voit, c'est que plus le temps passe, plus on voit la diffusion dans l'économie.
9: Ouais, c'est ça qui est intéressant, parce que ça devient macroéconomique.
8: Oui, mais la vraie question qu'il faut quand même se poser, c'est la disproportion des marges qu'encaissent ces sociétés, et regardez ce que commencent à dire des entreprises. C'est que les agents IA, ça commence à coûter plus cher que les vrais gens, etc. Donc il y a un moment où la question des marges, finalement, elle va être questionnée aussi.
9: En sachant qu'ils perdent déjà de l'argent. Donc si on baisse le prix de vente, incontestablement, il y a une...
7: Mais les gens sont pas dupes. Je veux dire une chose, les gens sont pas dupes. Vous avez un fabricant de chaussures qui s'appelait Allbirds, qui a dit, ben moi je vais faire de l'IA. L'action, elle a gagné 600% une semaine, elle est montée à $20. Et puis 3 semaines après, elle vaut plus que $3. Donc les gens sont quand même pas dupes, contrairement à l'an 2000. Ils se rendent bien compte que quand il y a vraiment pas d'IA, il faut sortir de ce genre de dossier. Alors qu'en 2000, on achetait n'importe quoi, ça montait.
9: Alors justement, dans ce contexte-là, c'est quoi pour vous, Frédéric Rosier, le placement de la semaine?
10: Moi, je pense.
9: Pour être milliardaire, pour être aussi riche, peser 1000 milliards de dollars.
10: Je pense justement qu'il y a eu ces vases communicants en défaveur de certains actifs, et je vais me remettre sur l'or. Je pense que l'or aujourd'hui, c'est un actif qui a corrigé très fortement, quasiment 30% sur les points hauts.
9: On rappelle, hein, 5000, on est quasiment monté à 6000.
10: Ouais, tout le monde en voulait à ce moment-là.
9: Ah, c'est ça. C'était janvier 2026.
10: Et là, bizarrement, à 4100, plus personne n'en veut.
9: Alors, il y a des explications, on en a eu.
10: Oui, mais il y a aussi...
9: Les ventes de banques centrales qui avaient acheté beaucoup, la Russie a vendu, la Turquie a vendu.
10: Mais vous êtes dans des pays, par exemple dans le Golfe, vous avez d'autres choses à penser que de stocker de l'or.
9: Bien sûr.
10: Et après, le stock d'or, il arrive au niveau...
7: Stock les berloutis en ce moment dans le Golfe.
10: Le stock d'or est équivalent au stock dollar dans les réserves de change des banques. Est-ce qu'elles n'ont pas fait aussi quelque part le job? Donc, je pense que c'est, à mon avis...
9: Donc l'or,
10: plutôt le bon potentiel...
9: On y va.
10: Ouais.
9: On profite de la baisse de 30% pour rentrer dans les cours. 20% depuis le début de la guerre en Iran. Le placement de la semaine...
7: Non, mais sur les actions européennes, je pense qu'il y a encore de très belles boîtes. Large cap, on sent que ça frémit sur certains dossiers en ce moment. Essilor, on sent que le luxe, après une période compliquée, -20, -25%, commence à remonter. Donc je serais plutôt positif, et notamment sur le CAC 40, parce que je me dis que le CAC 40, il y a tellement peu de tech... C'est que s'il y avait un soubresaut, et on l'a vu cette semaine quand le Nasdaq a perdu plus de 4% une séance, le CAC le lendemain était quasi flat. Donc plutôt les indices européens. Pas simplement small caps, mais même certaines big caps qui sont très en retard.
9: C'est la première fois, ça fait combien de temps que vous venez à l'émission?
7: Ça fait bientôt 52 ans.
9: Que vous ne dites pas, à chaque fois que je dis dans le placement de la semaine, il me dit les valeurs moyennes.
7: Dans l'or et $1000, j'avais recommandé.
9: Ah ben voilà, vous avez vu comme il est susceptible.
7: Il peut pas avoir un truc sympa entre Uber, le G7, les Berlouti, il n'y a pas un truc sympa là. Heureusement que Manu m'aime. Hein.
8: J'étais là le jour où il a recommandé l'or.
9: Bon, allez, on passe tout de suite au top ou au flop de l'année, pas de l'année, de la semaine d'ailleurs. On va commencer par
6: peut-être
9: vous, Anna.
6: On peut l'appeler de l'année.
9: Ouais, allez.
6: Les 38 deals annoncés par Donald Trump. En fait, ce qui est quand même pour moi un flop, c'est qu'on a cette déconnexion entre ce que les marchés attendent, qui est le titre de Bloomberg qui dit il y a un deal, et ce que l'économie réelle ressent, en fait. Et j'ai bien peur qu'en fait, on n'aura pas vraiment un accord soutenable. On aura ce genre de cessez-le-feu intermittent.
9: Mais si le Détroit s'ouvre... Ça va être.
6: Mais quand est-ce qu'il va s'ouvrir? Puisque tu as quand même eu 7.
9: Moi, j'ai dit qu'ils allaient s'ouvrir au bout de 5 semaines, ça fait 3 mois.
6: 7, c'est le feu. 38 deals, il n'y en a aucun bateau qui soit rentré. Et on a eu quelques-uns qui sont sortis. Et là, en attendant, effectivement, les prix du pétrole, peut-être qu'à l'ouverture, ils vont être à 50 parce qu'il y aura des surprises.
9: Mais ce que dit Emmanuel est quand même intéressant pour une fois, c'est qu'avec tout ça, le prix du pétrole est resté super bas.
6: Oui, mais il faut oublier la Chine. N'achète pas.
9: Bah oui.
6: Il ne faut pas l'oublier.
9: Bah donc.
6: Les États-Unis exportent de double que les exportateurs. Donc,
8: non, mais ça me revient.
9: Ouais, mais ça, c'est pas conjoncturel.
8: La nouvelle
6: Oui, mais la Chine va devoir importer à un moment donné.
8: Oui, mais c'est la diversité de l'approvisionnement.
9: Bah oui.
8: C'est la plasticité des circuits économiques mondiaux.
9: Les nouvelles sources d'énergie, d'électricité.
6: Mais la Chine qui n'achète pas de pétrole, ok, on sait qu'ils ont un an de réserve, peut-être plus, peut-être moins. Mais ce que les données satellites nous disent, c'est qu'en fait, en Chine, il y a quand même moins de lumière publique aujourd'hui.
9: Ils sont adaptés.
6: Ils s'adaptent, mais ça veut dire que voilà, ils gèrent un peu les réserves. Mais on ne peut pas tout mettre sur la Chine.
9: Non.
6: Et donc, à un moment donné, ils vont revenir sur le marché et ça va être autre chose qu'aujourd'hui.
9: Frédéric Rosier.
10: L'hôtellerie américaine.
9: Ah ouais.
10: Parce qu'on parle des semi-conducteurs, mais un des meilleurs secteurs aux États-Unis, c'est les chaînes d'hôtels que vous connaissez. Hyatt, Marriott, c'est 30% depuis le début de l'année. Donc, alors, il y a plusieurs...
9: Il y a l'effet mondial, non ?
10: Ah ouais. C'est-à-dire que les prix, ce qu'on appelle les RFPAR, les revenus par chambre, sont en train d'exploser à la hausse, à tel point qu'aujourd'hui, il vaut mieux faire un aller-retour en avion plutôt que de dormir sur place. Hein. Donc vous allez voir un match, vous revenez en France et vous repartez.
7: Sauf si on part en first.
10: Voilà. Sauf si on part comme Eric. Mais c'est assez spectaculaire.
9: Payé par BFM.
10: Toutes ces sociétés, alors qu'on n'en est pas, c'est pas le cas en Europe, toutes ces sociétés sont au plus haut historique au moment où on se parle.
7: Moi, j'ai été un peu coincé par mon ami Fred.
9: Eric Lewin.
7: Le flop qui va devenir un top. L'or baisse de 5% depuis le début de l'année. Il baisse de 25% par rapport au plus haut. Pourquoi ? On le sait très bien. La hausse des taux d'intérêt, c'est pas très bon pour l'or. Et puis les banques centrales qui achetaient 1000 tonnes en 2023, puis 2024, maintenant ça tend à baisser. Mais je pense que ça peut devenir un top parce que je pense que sur Hormuz, Trump n'a pas le choix. Il y a bientôt les mid-termes. Il veut absolument que la guerre s'arrête. Et si
9: c'est ce que je dis depuis des semaines, mais s'il ne se passe rien.
7: Bah, s'il se passera, je pense que l'argent, l'or, le palladium, le platine, tous ces métaux devraient remonter. Donc mon flop va se transformer en top. Je suis d'accord avec Frédéric.
9: Donc là, vous nous conseillez de rentrer sur l'or, comme Frédéric.
7: Sur l'argent. De shorter le pétrole.
9: D'accord. Et vous nous conseillez de rentrer sur les actions européennes.
7: Sur les actions européennes.
9: Ben voilà, c'est bien ça. Ben oui. On a un bon programme. Emmanuel.
8: Moi, j'ai été intéressé.
9: Top ou flop ?
8: Bah, considérez peut-être ça comme un flop.
9: C'est vous qui voyez, Emmanuel.
8: Vous pourrez peut-être trouver que c'est un top en fonction de la façon dont vous vous positionnez. Non, j'ai été passionné par cette étude de IWSR, qui est un institut sur la consommation d'alcool, qui nous dit que la consommation d'alcool va baisser dans le monde d'ici 10 ans.
9: Mais déjà en Europe ?
8: Dans le monde. Alors que la population mondiale en âge légal de boire va augmenter de presque 10%. La consommation mondiale d'alcool baisserait de 1% d'ici 2035.
9: Et du coup, comment on l'explique d'abord ?
8: Alors d'abord, il y a des pays où ça monte fort, comme l'Inde par exemple, le Mexique, quelques pays émergents, mais ça ne compense pas la chute aux États-Unis, en Europe.
9: Lié à quoi ?
8: Lié à l'augmentation du coût de la vie.
7: La santé.
8: Lié à l'augmentation, au changement des modes de prise des modes de vie, des modes de repas, à toutes les aspirations effectivement écologiques, environnementales, sanitaires, etc. À tous les nouveaux médicaments qui réduisent
9: Pourquoi vous me regardez ?
8: Parce que je vous parle.
9: non, vous faites à tous les médicaments. Ça y est, vous voulez balancer à tout le monde que j'ai fait des piqûres ?
8: Ah bah si vous le dites.
9: Non, je plaisante pas d'ailleurs.
8: Mais pourquoi pas? Et donc voilà.
9: Donc du coup, vous allez vous retrouver seul le soir dans la rue. Aussi.
7: À boire son cristal Roderer tout seul.
9: Ce que je vais être seul bourré dans les rues de Paris.
8: Ce que je trouve intéressant aussi, c'est qu'on dit toujours la consommation de vin baisse, mais il n'y a pas que la consommation de vin. Tous les alcools, les alcools forts, la bière aussi.
9: En Asie aussi, parce qu'en Asie, gros consommateur de cognac et tout ça.
7: Non, ça remonte.
8: Mais ça ne compensera pas.
9: Mais c'est intéressant, je trouve ça très sympa. Et en plus, je sais que c'est un sujet qui vous tient à cœur.
8: Dans des valeurs, justement. Des grandes sociétés qui font des grands groupes.
9: Mais je sens que ça vous affecte parce que c'est un sujet qui vous tient à cœur.
8: Ça m'affecte pas, ça m'a surpris. C'est l'intellect qui parle, pas le palais.
6: Je confirme parce que je reviens de Munich où mes collègues allemands me disent, tu sais, il y a une pénurie de la bière sans alcool.
8: Ah ouais. Et ça cartonne par contre.
6: Et en fait, il y a même une stratégie tu alternes entre une quinte bière sans alcool et une quinte
7: même la bière marquée cauchemar, la bière.
8: C'est de la stratégie.
9: Mais quelle déprime.
7: La bière devant la Coupe du Monde de football avec Emmanuel.
8: La montée en puissance, c'est tout ce qui est moins d'alcool ou pas d'alcool du tout. Et ça cartonne.
9: Quelle tristesse. Allez, on passe tout de suite au top 3 des gérants. Et en numéro 1, notre ami à tous, Alain Pitou. En 2, Pierre Chang, défenseur de la France. Et en 3, Frédéric Rosier. Bravo. Sympa. Toujours là, quoi.
7: Pitous, il est imbattable, ce type-là.
10: Ouais, mais la volatilité, la semaine dernière, était à plus 25. Hein, donc
9: alors
7: il est bourré, il est richissime en ce moment,
9: Pitous. Ça vous fait plaisir vous avez été sur le podium l'année dernière. Là, vous êtes sur le podium, c'est super. Allez, on va vous faire peur quand même, parce que... évidemment, quoi. On va afficher votre portefeuille et on va le passer en revue ensemble. Vous nous dites ce que vous faites. Vous avez du Prosus.
10: Je garde.
9: Schneider Electric.
10: Je garde.
9: Malgré ce qu'a dit, c'est Eric qui a dit
10: il y a un train.
7: Ils s'en fichent.
9: McDonald's.
10: Vous savez, si alors, vous doubler la ligne, je la doublerai, vous voyez.
9: Alors, expliquez à Eric ce que c'est McDonald's.
10: McDonald's, c'est un peu comme Fauchon à l'époque.
9: Parce qu'il y a ça, il y en a un à Neuilly, donc il devrait connaître.
7: Bien sûr qu'il y en a un à côté de la sortie du métro à Sablon.
10: Alors, McDonald's qui va lancer vraiment toute une offre autour de la Coupe du Monde. Ouais. avec aussi des menus à partir de 3 $, 3-4 $, donc très très loin
9: des budgets
10: des standards d'Eric. Donc là on a un biais. Et d'ailleurs, il y a des études qui montrent qu'il y a une progression, on attend une progression, de, alors pas significative, mais 2 à 3% de consommation.
9: Allez, on accélère. Alphabet.
10: Alphabet, bien sûr, je
9: le Micron, c'est un de vos grands cartons, hein, vous savez, quasiment.
10: Je ne suis pas à 1000%.
9: Ouais, c'est dingue, c'est, ça fait une grosse partie de votre perte, d'ailleurs, bravo.
10: Je pense, celle-là, j'étais vraiment sur la mémoire, en disant qu'on ne peut pas faire d'IA sans mémoire.
9: Ouais, je me rappelle très bien, franchement, c'est votre...
10: Je vais la garder, je vais la garder quand même, mais... Honnêtement, j'ai hésité. On verra quand je reviens. J'aurai peut-être tort, mais...
9: Allez, Pinduoduo.
10: C'est un flop, mais je le garde.
9: Medtronic.
10: Santé, je garde.
9: Becton Dickinson.
10: Je le garde aussi.
9: Réplimune.
10: Alors qu'elle a fait le yo-yo, puisqu'elle a été retoquée par la FDA, donc l'agence du médicament.
9: C'est remonté.
10: Le titre a perdu 80% de sa valeur. Il a totalement regagné parce qu'il repasse en examen.
9: Constellation Brand.
10: Alors là, on est dans la bière.
9: Ouais.
10: C'est Corona, okay. Et qui est entre les États-Unis et le Mexique, deux zones de Coupe du Monde.
9: Donc on y va, et Ferrari.
10: Et bon. Ferrari qui voilà, on a absorbé l'électrification.
9: Allez, qu'est-ce qu'on achète?
10: Alors, on va être dans la logique de ce que j'ai dit, Newmont. Donc on va acheter une minière, des côtés classiques, dans les grands standards.
9: Okay, ça, c'est vrai.
10: Et Robinhood.
9: Ah bon, Robinhood, pourquoi?
10: Parce que, donc c'est gros, c'est un broker en ligne, pour faire simple. Vous allez avoir une frénésie de transactions par le particulier. C'est-à-dire que quand vous allez avoir 75 milliards donnés aux particuliers d'actions, ça va traiter dans tous les sens. Ouais. Donc, je pense qu'il va y avoir une hausse de volume considérable.
9: Ça fait
10: peur. C'est un titre qui a perdu 30 ou 40% par rapport au point haut. Rien qu'hier, sur la journée d'hier, elle prend 6 ou 7% jeudi. Donc, je pense...
9: Donc, on y va.
10: Ouais.
9: Allez, Eric, on va lui faire peur, Eric. Il a du Dassault System. On garde ou pas?
7: Ils ricanent les deux.
9: Non, mais allez-y.
7: Est-ce que je peux... Mais pourquoi ils ricanent,
9: ouais. Non, mais on
7: bien
9: s'en
7: sûr
9: fout.
7: Qu'on garde.
9: Valourec.
7: Qu'on vend, je croyais qu'il y avait une OPA d'Arcelor. Arcelor a vendu la moitié
9: d'accord.
7: De la participation. On garde.
9: Compagnie Lodé,
7: on garde. Bastide, on garde. IP, on garde.
9: Atos.
7: On garde.
9: Alten.
7: On garde.
9: Aiko.
7: On garde. Et
9: Silor Luxottica.
7: On double les positions.
9: D'accord.
7: Et
9: qu'est-ce qu'on achète, Eric?
7: Contrairement à ce que dit mon ami Emmanuel Le Chip, j'achète du Rémy Cointreau. Boîte. Totalement, mais totalement laissé pour compte. Moins 70% en 3 ans, numéro 2 mondial du cognac. La marge opérationnelle a perdu 10 points en l'espace de 3 ans. Et ça va de mieux en mieux. Non, ils gagnent des parts de marché aux USA. Ils gagnent des parts de marché en Chine. Ils ont une grosse division qui monte sur les émergents. Ils sont quand même dans le cognac ultra premium, hein. Le Louis XIII et le Rémy Martin, c'est quand même du cognac pour des gens riches.
9: Oui, mais Emmanuel vous dit, on n'en boit plus.
7: Mais
9: non, je sais pas.
7: Emmanuel peut dire ce qu'il veut, mais je pense que c'est largement
9: pricé. Ah ben, il peut dire ce qu'il veut.
7: C'est largement pricé dans les cours de l'action, qui ne vaut que 18 fois ses bénéfices contre une moyenne à 35 fois. Donc, je pense que Rémy Cointreau.
9: Une moyenne du secteur ou
7: une moyenne pour Rémy Cointreau. Historiquement,
9: ouais. Historique,
7: ils ont payé 35 fois les bénéfices. Là, ça vaut 18 fois les bénéfices. Et puis surtout, ils ont un stock d'1,8 milliard, stock de cognac qui vaut beaucoup d'argent. Et la CAPI est à 2 milliards. Donc, au cours actuel, il y a très peu de risques d'être sur Rémy Cointreau.
9: Vous n'en avez, pas apporté un peu pour qu'on
17: finisse. Il y a ceux qui achètent les actions et il y a ceux qui achètent les bouteilles. Hein.
9: Pour qu'on finisse un peu l'émission en beauté. Là.
7: Mais j'aime bien Anna,
9: je vois les yeux d'Anna qui pétillent. Là. Vous ne avez pas rapporté une petite bouteille.
18: Je ne suis pas très cognac, malgré mes origines de l'Est.
9: Non, rien. Donc on y va, Rémy Cointreau. Et sur des petites capitalisations, vous n'avez pas un petit truc, un petit tuyau à nous donner?
7: Moi, je suis toujours en bagarre avec la fermière du casino municipal de Cannes, mais il y a pas beaucoup.
9: En deux mots.
7: La fermière du casino municipal de Cannes, la famille Barrière a racheté tous les titres à 1897, voulait nous faire une offre à 1897.
9: Euros.
7: Avec des fonds, on a gueulé, donc ils ont rehaussé l'offre à 2007. Et la fermière municipale du casino de Cannes, c'est le Majestic à Cannes, le Gré d'Albion, le Carl Gustave à Saint-Barthélemy, des plages, des casinos, l'actif est à 5000. Donc non, on dit à 2007, on n'apporte pas. Donc c'est un petit dossier un peu piquant.
9: Et il y a combien de flottants?
7: Non, il y a très peu de flottants, c'est un petit dossier, c'est coté au fixing, mais c'est pour dire qu'il ne faut pas se laisser faire et que les actionnaires minoritaires, dans certains cas, doivent triompher.
9: Ben voilà, ça sera le mot de la fin. Merci de nous avoir suivis. Merci à tous nos invités. On se retrouve la semaine prochaine pour une émission dont on me dit dans l'oreillette qu'elle sera exceptionnelle. Alors surtout, n'oubliez pas d'abord la librairie de l'écho. Qui on invite là?
17: Ah, cette semaine, c'est une émission...
9: exceptionnelle.
17: Ouais, totalement dingue, avec deux visions complètement folles sur l'entreprise. Une humoriste.
9: Ah, génial.
17: Lucie Carbone et une espionne. Une espionne. Quelqu'un... En gros, quand vous lui demandez qu'est-ce qu'elle a fait dans sa carrière militaire, elle vous dit... Le bureau des légendes en mieux.
9: Ah, génial.
17: Voilà. Bah, elle nous parle du renseignement dans l'entreprise et tout, c'est passionnant.
9: Alors, on va regarder ça. N'oubliez pas que vous pouvez nous écouter, nous revoir, nous réécouter en replay, en podcast. Et le but, c'est combattre le record en juin.
19: 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Culture IA.
20: Anthony Morel, hier s'ouvrait la WWDC, la grande conférence annuelle d'Apple dédiée non pas aux nouveaux iPhones, mais à la partie logicielle, avec un très gros enjeu pour l'entreprise, rattraper son retard dans l'IA. Est-ce que c'est réussi ?
21: Alors, il y avait un petit côté retour vers le futur. C'est-à-dire que moi, sur cette keynote, j'ai eu l'impression d'être à la WWDC, mais non pas 2026, mais 2024, quand Apple nous a promis pour la première fois la révolution de l'intelligence artificielle, une refonte totale de Siri, son assistant vocal. On allait voir ce qu'on allait voir, sauf qu'en fait, on n'a rien vu du tout depuis. Et donc là, 2026 rebelote, ils nous repromettent une refonte de Siri, mais cette fois-ci, c'est sérieux et ça va vraiment arriver assez rapidement, a priori. Alors, avec des choses intéressantes. Donc, il y a revue de fond en comble, un assistant vocal qui va être beaucoup plus fluide dans les interactions qu'on va avoir avec lui, donc y compris quand on bafouille, quand on se reprend. Ça, c'était quand même une mise à jour assez nécessaire, qui va surtout pouvoir s'appuyer, et ça, c'est la force d'Apple, sur toutes les informations qui se trouvent à l'intérieur du téléphone. C'est-à-dire qu'il peut s'appuyer sur les SMS, sur mon agenda, sur les photos pour me donner des réponses plus personnalisées. Donc, si je suis en train de discuter avec un ami d'un concert que j'attends beaucoup, eh ben, l'IA, de manière très proactive, elle va, dans l'agenda, me mettre un petit rappel au moment où on peut réserver les places de concert, me proposer un trajet pour aller chercher mon ami sur le chemin de la salle de spectacle. Donc, il y a vraiment cette notion d'IA agentique, plus l'IA qui se contente de répondre aux questions, mais qui va être proactive et qui va réaliser des tâches pour moi. Des petites fonctionnalités rigolotes aussi. Il y a un truc qui a été montré qui était assez marrant, c'est une fonctionnalité pour l'addition au restaurant, pour éviter le sketch de... Des petites fonctionnalités rigolotes aussi. Il y a un truc qui a été montré qui était assez marrant, c'est une fonctionnalité pour l'addition au restaurant, pour éviter le sketch de Muriel Robin. Donc vous prenez

0: avaient, mais pas grand-chose de plus. J'allais dire, c'est déjà pas mal, parce qu'il faut voir le chemin de croix que l'IA a représenté pour Apple ces dernières années. Il faut voir d'où ils viennent. On apprenait quand même, il y a quelques semaines, qu'ils ont envoyé leurs ingénieurs Siri en bootcamp, c'est-à-dire en stage à marche forcée pour rattraper leur retard en intelligence artificielle. On sait aussi qu'ils ont dû faire appel au grand ennemi, à Google, pour pouvoir entraîner leur modèle d'IA. Alors, j'entre pas dans les détails, mais en gros, Gemini a servi, entre guillemets, de professeur aux IA d'Apple qu'on retrouve aujourd'hui dans les iPhones. Donc vraiment, l'enjeu pour eux, c'était de délivrer un produit fonctionnel, de sortir du mode gestion de crise sur l'intelligence artificielle. On les avait aussi accusés de publicité mensongère. Alors, il y a un truc qui a été remarqué d'ailleurs par certains observateurs pendant cette keynote, c'est que on voit les ingénieurs et les hauts responsables d'Apple manipuler les téléphones directement et dire voilà, quand je fais ça, ça fait ça. Et il y a une caméra qui est fixée sur le téléphone et qui montre effectivement l'effet réel. C'est-à-dire qu'on n'est pas dans des vidéos très léchées et un peu trop belles pour être vraies. On est sur du vrai en fait, parce que la dernière fois, ils avaient fait une démonstration incroyable. Ils ont été accusés de publicité mensongère. Ça leur a coûté quand même 250 millions de dollars en class action derrière.
1: Bon, et c'est aussi la dernière grande réunion de Tim Cook.
0: Oui, c'est ça. En tout cas, pour la dernière keynote, puisque en septembre, ce sera les nouveaux iPhones. Et là, ce sera John Ternus, le nouveau patron qui aura pris le relais. Alors, c'était assez émouvant d'ailleurs, Tim Cook. Alors, il est resté très, très sobre. Mais bon, il a fait un petit bilan quand même. Il va rester dans le groupe, évidemment, notamment pour toute la partie diplomatique, les relations avec Donald Trump, etc. Mais clairement, il va être un petit peu moins dans la lumière. Et John Ternus, qui est un homme de produit, qui est un ingénieur de formation, ça va être à lui d'inventer le futur d'Apple, donc de reprendre le bébé, l'intelligence artificielle, et de réussir ce chapitre-là, et puis de prévoir la suite, les 20 ans de l'iPhone, notamment l'an prochain, et puis l'après-iPhone éventuellement, puisqu'on sait qu'Apple travaille sur de nouveaux types d'objets connectés, notamment des lunettes.
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4: Les machines agricoles destinées à l'arboriculture fruitière par un fabricant régional français qui rayonne aussi à l'international. On va le voir, ce fabricant de renom, c'est Léger. Et c'est Didier Gamarde qui vient nous en parler. Bonjour.
5: Bonjour Vincent.
4: Vous êtes le président de Léger, merci d'être avec nous dans Parole d'entreprise. Alors je l'ai dit, vous êtes spécialisé dans les machines arboricoles. Parlez-nous un petit peu de votre activité et dites-nous quelle est l'étendue de votre gamme.
5: Mais écoutez, c'est très simple. Ouais. Nous intervenons presque partout où il y a des prunes et des noisettes.
4: D'accord.
5: Et nous sommes installés dans le Lot-et-Garonne, au pays du pruneau d'Agen, et également de la noisette. Mmh. Voilà. Et comme il faut des machines pour récolter ces fruits, et c'est là que nous intervenons, depuis plus de 40 ans, Léger, effectivement, propose aux arboriculteurs des machines pour le travail dans le verger.
4: D'accord.
5: Et également pour la récolte des fruits. Mmh. Et on va même au-delà, puisqu'on est capable de faire des machines pour laver et sécher les fruits.
4: Très bien. Alors, vous avez un bureau d'études en interne, je crois. Quels en sont les avantages?
5: Alors, le bureau d'études, c'est un élément clé. Chez nous, c'est vraiment le nerf de la guerre. Alors, on conçoit des machines qui sont dédiées aux besoins spécifiques de nos clients. Vous pouvez imaginer, deux vergers ne sont pas identiques.
4: Ah oui.
5: Et donc, chaque producteur va avoir des demandes spécifiques. Et donc, nous travaillons avec eux sur le cahier des charges pour faire un produit unique, bien souvent.
4: D'accord. On parle beaucoup de robotique et d'IA. Comment est-ce que vous intégrez cela, vous ?
5: Dans les cultures arboricoles, les travaux sont souvent répétitifs, ennuyeux et sans réelle valeur ajoutée, broyage d'herbe ou traitement. Et donc, c'est là que le robot va intervenir. Il va pouvoir travailler jour et nuit, parfois mieux que l'humain,
4: d'accord,
5: sans pénibilité. Et puis, c'est aussi une réponse à la pénurie de main-d'œuvre.
4: Oui.
5: Alors, en fait, on a mis presque 4 ans à développer un robot. Et
4: c'est quoi? C'est un petit véhicule motorisé?
5: Alors, c'est un véhicule
4: robotisé, en fait.
5: Regardez.
4: D'accord, vous avez une illustration.
5: Je voulais amener... Alors, je n'ai pas une maquette parce qu'il est un peu gros. Hein.
4: Plus haut, pour qu'on voit bien. Voilà, voilà, très bien.
5: Voilà.
4: Et ah oui, c'est quand même par rapport à...
5: Ah, c'est une belle machine, oui.
4: Un homme, c'est quand même assez massif.
5: C'est pratiquement 2 tonnes.
4: D'accord.
5: Voilà. Donc, on est presque arrivé, il est prêt.
4: Oui.
5: Voilà. Et donc, la prochaine étape, ça va être d'intégrer de l'intelligence artificielle. Et d'ailleurs, on va recruter un ingénieur en intelligence

0: artificielle. Il faut imaginer, si vous voulez, que le robot qui va faire son travail va rentrer dans le verger et en même temps qu'il fera son travail, il va regarder le feuillage, regarder les fruits,
1: d'accord,
0: un petit peu comme le ferait l'arboriculteur. Et sur cette base-là, il va être capable d'adapter peut-être des traitements, d'avoir des traitements plus ciblés.
1: D'accord. Votre marché principal, c'est la France. Quels sont vos plans de développement à l'international cette fois ?
0: Alors, ce qu'il faut savoir, c'est que l'arboriculture, c'est une activité saisonnière, avec des pics. À l'heure actuelle, par exemple, on est en train de fabriquer des machines pour la récolte et on fait l'entretien des équipements de nos clients. Et puis, le reste de l'année, c'est peut-être un petit peu moins chargé. Donc, l'idée, c'est d'aller dans l'hémisphère sud,
1: d'accord,
0: pour alterner un petit peu et pour également prendre des parts de marché supplémentaires. Et d'ailleurs, dans l'hémisphère sud, on va au Chili.
1: Ah oui.
0: Le Chili est un. On vend déjà des machines au Chili. Et le Chili, c'est le deuxième producteur mondial de noisettes.
1: Ah oui, d'accord, il y a de la noisette là-bas.
0: C'est important.
1: En conclusion, dites-moi, quelles sont les prochaines étapes pour Léger ?
0: Les deux étapes. La première, c'est renforcer notre présence à l'international, en Europe et dans l'hémisphère sud. Et puis, ça va être de renforcer le bureau d'études pour devenir une référence dans la robotique et l'intelligence artificielle dans l'agriculture.
1: Très bien, merci beaucoup Didier Gamard d'avoir été avec nous dans Parole d'entreprise. Vous êtes le président de Léger. Au revoir.
0: Merci, au revoir.
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6: Bienvenue dans cette émission BFM Stratégie en partenariat avec le Boston Consulting Group et nous retrouvons celui qui est à l'origine de cette émission, Xavier Fontané. Bonjour Xavier.
7: Bonjour Frédéric.
6: Merci d'être avec nous, ancien président de Beneteau il y a très longtemps, Dessileur, c'était pas si vieux que ça. Et justement, il nous fait profiter de toute son expertise et ses connaissances dans le monde des entreprises et justement dans les coulisses des stratégies des entreprises pour, et je vous conseille d'ailleurs d'aller voir en replay tous les cours. Vous allez voir, on a toujours des entrepreneurs que l'on continue à croiser dans la rue, dans les salons, qui nous disent merci, merci, grâce à ces cours, j'ai compris des choses et je vous assure que tout ce que je vous dis est purement vrai. On va parler aujourd'hui de fiscalité. Alors, pas en tant que fiscaliste, parce que sinon on va vite s'endormir, mais en tant qu'économiste, l'idée est de chercher à mieux comprendre son effet sur l'entreprise et les équilibres concurrentiels en prenant le cas, de quelque chose dont on a beaucoup parlé, la taxe Zuckman, et dont on reparlera certainement parce que bientôt vont arriver les premières... éléments des campagnes présidentielles et ça va certainement ressortir. Alors, le projet de taxe Zucman suggère de prélever chaque année 2% sur les redevables ayant une fortune supérieure à 100 millions d'euros. Ça va surtout frapper les entrepreneurs. Alors, sur le papier, on se dit, bah oui, finalement, ils gagnent beaucoup d'argent. Mais on va voir que c'est beaucoup plus complexe que tout cela, hein, Xavier, si on veut être précis.
7: Bah oui, si on veut être précis, effectivement, les gens qui ont plus de 100 millions d'euros de fortune, en fait, c'est principalement les entrepreneurs, hein, ce n'est pas des héritiers. Et donc, on va essayer d'expliquer quel est l'impact sur une entreprise du paiement de l'impôt.
6: Et voir comment cette taxe va avoir un effet à court terme, moyen terme. Alors, on peut revenir un peu dans les cours pour se rafraîchir un peu les mémoires.
7: Alors, avant de rentrer, on va reprendre les cours. Alors, regardez la première slide. Donc, je vous conseille de prendre toutes les émissions. Alors, entre la 10 et la 20.
6: En vidéo, vous l'avez compris, parce qu'il y a des tableaux qui expliquent tout ça.
7: Il y a une dizaine d'émissions qui vont rentrer, mais je vais synthétiser un peu les éléments. Donc, vous savez que une des grandes découvertes, c'est qu'il y a un parallélisme entre le chiffre d'affaires et les actifs, hein, que c'est proportionnel. Si on veut faire deux fois plus de voitures, il faut deux fois plus de capital que. Et donc cette règle de proportionnalité est très très importante. Prenez le cas de l'entreprise 1 qui a des ventes de 100 pour les actifs de 100, elle fait un bénéfice net de 20. Ben, écoutez, si elle ne paye pas de dividendes et ne s'endette pas, elle réinvestit 20 et croit 20. Vous voyez. Bon. Si maintenant on a un actionnaire qui veut du dividende, on prend la même entreprise. La seule différence, c'est que on veut un dividende de 10, à ce moment-là, on ne peut réinvestir que 10.
6: Donc, l'entreprise. On rappelle, on a un bénéfice de 20, donc voilà. On met 10 en investissement.
7: On enlève 10 en dividende. Il ne reste plus que 10 à investir. 10 sur 100 d'actifs, ça fait 10. Et donc, on divise par 2 la croissance de l'entreprise. Si à l'inverse, on a un actionnaire qui dit je ne veux pas de dividende et je crois dans l'entreprise, je fonce. Donc, c'est l'entreprise 3. Vous voyez, elle a des ventes de 100, un actif de 100, bénéfice net 20, pas de dividende, elle s'endette de 1 pour 1. Hein, donc c'est musclé, mais beaucoup de gens l'ont fait. Moi, j'ai passé ma vie à faire ça. Et donc, elle investit 40 et croit 40. Vous voyez ? Donc, en fait, on voit bien que, suivant les politiques financières, les vitesses d'entreprise changent énormément. Ouais. Alors, on va voir en quoi une taxe Zucman bouge. Peut bouger la vitesse de l'entreprise.
6: Parce qu'on comprend, le leadership et l'assurance de bons résultats durables, c'est évidemment une affaire de croissance. L'effet de la taxe sur la croissance doit être bien analysé. Et alors, la taxe Zucman, ce qui est un peu gênant parfois, qu'on soit pour ou contre, c'est qu'elle parle de valeur d'entreprise.
7: Voilà. Alors, c'est la deuxième. La dette, le dividende, c'est interne. La valeur de l'entreprise, c'est une valeur externe. C'est la valeur que donne le marché de l'entreprise. Alors, on a fait des tas de cours là-dessus, mais pour faire simple, il y a un concept qui s'appelle le PER, Price Earning Ratio. Hein. C'est le rapport qu'il y a entre la capitalisation, donc la valeur de l'entreprise, et son bénéfice. Mmh. Alors, c'est un truc qui existe depuis Venise, hein. Ça fait 500 ans.
6: Et d'ailleurs, qu'il y a des choses un peu irrationnelles, parce que quand on voit la valeur de la capitalisation par rapport au bénéfice, je vous mets juste dans le 12 juin, l'IPO, l'entrée en bourse de SpaceX,
7: bien sûr.
6: Qui a une capitalisation qui va atteindre les 1700 milliards, pour des bénéfices, il faut aller creuser pour les chercher.
7: Hein. Voilà, donc tout ça, pour les marchés financiers, bon, il y a du très long terme. Oui. Il y a des petites bulles par moment, hein, d'accord. Bon, il y a eu les tulipes en Hollande. Donc là, on va rester quand même un peu concret. On va rester dans un marché européen bien contrôlé. On va dire que ce que j'appelle licorne, c'est des entreprises qui vont toutes nouvelles, qui sont extrêmement brillantes, qui ont un grand potentiel. Mm-hmm. Donc là, le price earning est très élevé. Parce que le résultat, on sait qu'il va grandir énormément. Ah oui. Donc,
6: la capitalisation est élevée, mais le résultat.
7: Voilà, même résultat parce qu'on met un PI très élevé.
6: D'accord.
7: Hein. Bon, après, quand vous prenez le CAC 40, en moyenne, c'est 15. Hein. Et le CAC 40, il évolue. Les plus brillants du CAC 40, c'est 30. Et puis les boîtes du CAC 40 qui n'ont pas de croissance, c'est 7 ou 8. Vous voyez ? Bon, si vous prenez le non-coté, alors le non-coté, c'est le gros de l'économie. Hein. Il n'y a peut-être qu'un tiers qui est coté. Hein. Les deux tiers, là, en moyenne, quand on regarde les transactions d'entreprise, c'est 12.
6: D'accord.
7: Hein. Donc, on va rester dans les ordres de grandeur. Hein. Mm-hmm. La stratégie, c'est l'art des ordres de grandeur.
6: Et
7: vous mettez ça. Donc, vous avez pigé l'effet de dividende et de dette sur la vitesse et price earning. Et maintenant, on a de quoi commencer à réfléchir.
6: Voilà, on va regarder l'effet de cette taxe justement sur la croissance et de quoi on parle exactement, Xavier.
7: Alors, on va prendre une jolie entreprise, une jolie licorne. Hein, donc là, c'est vraiment les entreprises qui ont des PI extrêmement élevés. Alors, on va dire une entreprise industrielle, c'est peut-être elle fait des batteries révolutionnaires, vous voyez, des genres de sociétés comme où ils font des ordinateurs quantiques, vous voyez, mais c'est industriel. Hein. Donc, vous avez des ventes de 100 pour les actifs de 100, elle fait un bénéfice de 20. Alors, c'est une entreprise qui ne paye pas de dividendes, parce que comme ça croît, il ne faut surtout pas en payer. Bon, là, comme elle est très rentable, elle ne s'endette pas, elle investit 20 et croît 20. Bon, 20% de croissance, vous savez, c'est fort, hein, faut les tenir. Hein. Et alors, comme c'est une licorne, elle a un PI de 35, elle vaut 700. Hein. Donc, l'entreprise vaut 7 fois son chiffre d'affaires. Hein. Ouais. Et il y en a plein comme ça.
6: Hein. Ce qui paraît raisonnable.
7: Hein. Ah ben alors, la Californie, on est rempli. Et il y a quand même déjà, en Europe et en France, il y a un certain nombre de jolies licornes comme ça. Mm-hmm. Donc, c'est des choses qui existent. Hein. C'est réel. Alors, donc, regardons ce qui se passe.
6: Donc, on rappelle, hein, elle a des ventes de 100, des actifs de 100, et donc elle a ses 700, sa valorisation est autour de 700, et son price
7: dont la taxe du plan. Hein. Alors, évidemment, c'est une boîte, elle est possédée par quelqu'un, mm-hmm. donc il avait tout son argent dans la boîte, donc la seule façon de payer la taxe, c'est de le payer avec l'entreprise.
6: Oui.
7: Donc, ça va être le dividende. Alors, qu'est-ce qui se passe? La boîte vaut 700, 2% de 700, c'est 14. Mais ça, c'est 14 qu'on paye à l'impôt. Il faut sortir un dividende.
6: 2%, c'est la taxe. Hein.
7: C'est la taxe. Mais ça, c'est ce que touche l'État. Mm-hmm. Mais il faut sortir plus parce qu'il y a un impôt sur le dividende. Quand, il faut sortir. Donc, si on veut avoir une taxe de 14, il faut sortir 20. Parce qu'il y a 30%, donc 6, qui part en impôt. Donc, l'impôt paye l'impôt. On ne parle jamais de ça. Hein.
6: Oui.
7: Mais pour payer l'impôt, on génère de l'impôt parce que là, c'est par le dividende.
6: C'est-à-dire qu'on va sortir 20 de son
7: dividende. Il faut sortir 20 pour payer 14.
6: Pour payer les 14.
7: Et on a un résultat de 20, donc il reste zéro. Donc, en termes simples, il n'y a plus d'investissement.
6: Ouais.
7: Donc, la taxe Zucman, elle met l'investissement à zéro.
6: Donc,
7: c'est catastrophique. Hein. Mm-hmm. On a un marché qui croit à 20, on ne croit plus. Et puis, alors, c'est bien pire que tout. Parce que ce que ne disent pas la taxe Zucman, c'est que comme vous ne croissez pas dans un marché qui croît à 20%, vous savez très bien la courbe d'expérience. Hein. Alors ça, vous regardez les 10 premières émissions. Mm-hmm. Il y a une courbe d'expérience et la pente en général, on dit pente de 80%, les prix baissent de 20% chaque fois que ça double. Mm-hmm. Là, vous êtes dans un marché qui croît à 20% parce qu'elle a des concurrents, la licorne. Oui. Donc le concurrent voit 20%, la licorne ne croit pas. Mais les prix baissent de 20%, ils vont baisser de 20% en 4 ans. Donc le résultat de la licorne en 4 ans est à zéro. Donc non seulement...
6: Elle a une croissance nulle.
7: Et à ce moment-là, elle est obligée de payer à partir d'une croissance nulle et de plus de résultats. Mm-hmm. Et elle est obligée de s'endetter, le truc de...
6: Ah, parce que le 20%, se double tous les ans. C'est pour ça qu'en 4 ans, on va arriver à
7: voilà. C'est-à-dire qu'en plus, les résultats qui étaient 20 la première année, ils descendent à toute vitesse. Donc, on les compte. Vous cassez l'investissement et en plus, les prix vont descendre. L'entreprise ne croissant pas, il n'y a pas de gain de productivité, ouais. Donc vous l'effondrez.
6: Alors qu'au départ, on se dit, bon, allez, c'est plutôt une bonne idée
7: d'aller... Ils sont très riches, et puis, qu'est-ce que c'est que le truc sur les 700? Ben oui, c'est qu'on coule la boîte. Hein. Alors moi, je ne comprends pas qu'on n'explique pas, ça.
6: Alors là, j'essaie de prendre un peu le contre-pied, parce que là, vous parlez d'une belle ETI, enfin une belle licorne. On en a quelques-unes, fort heureusement, en France, mais c'est une belle étoile, une belle entreprise. Mais si on a une entreprise un peu plus classique, voilà. Une ETI, une grosse PME, ouais. Avec une valorisation plus faible, et là, on en a beaucoup en France, notamment.
7: Alors là, oui, Frédéric, vous êtes en train de me dire, Xavier, vous poussez le bouchon un peu loin, en prenant un PI. Alors écoutez, là, on va prendre une boîte, c'est une belle entreprise vendéenne. Mm-hmm. Ouais. On en a comme ça des centaines en France. Donc, elle est dans un village, il y a une grosse usine, elle a des actifs de 100 pour des ventes de 100, donc on reste dans l'industrie. Et là, bon, c'est une boîte qui, bon, elle fait pas 20% de résultats, elle fait 10, hein, parce qu'il y a déjà une bonne concurrence. Bon, les gens sont prudents, ils ne s'endettent pas, et ils se payent un dividende. Ouais. Hein, bon, au fond, un dividende, et donc, ils investissent, donc 7, c'est 10 moins 3, et donc 7 sur 100%, ils croissent à 7.
6: Donc bénéfice net, ils ont un bénéfice net de 10,
7: voilà.
6: Ils ont 3 qui versent en dividende, ils ont 7 qui vont servir en réinvestissement, et du coup la croissance, bon, on arrive à une croissance...
7: Donc, vous voyez, ça c'est la jolie boîte industrielle, on trouve ça dans des régions comme, on trouve ça en Savoie, dans Haute-Savoie, on trouve ça en Vendée, on trouve ça, oui, en Bretagne, bon, voilà, c'est la jolie boîte, bon, mais c'est pas non plus des trucs qui explosent, par contre, elle vaut 100 briques, hein, elle vaut
6: 100 millions. C'est ça. Et moi, s'il y avait cette taxe Zucman, je viens l'appliquer, on le rappelle, c'était 2% pour les entreprises.
7: Alors, on passe à la classe suivante. Elle vaut combien cette boîte, hein? J'étais un peu vite. Alors, vous voyez qu'elle a bénéfice de 10, la PI 12.
6: C'est la fortune, hein? C'est pas la valorisation de l'entreprise, on est d'accord.
7: Oui, mais c'est la fortune de l'entrepreneur. C'est que l'État, quand il va voir, il va dire, la boîte vaut 120, vous me devez 2,4.
6: Alors, allons-y.
7: Alors, vous voyez, le truc est très simple. Donc, le PI, là, c'est plus les 50 qu'on avait ou les 35. C'est 12, Donc la valeur, c'est 120. Mm-hmm. D'accord. Alors la taxe Zucman de 2%, c'est 2,4. Mais pour payer les 2,4,
6: comme on l'a dit tout à l'heure, il faut sortir un dividende.
7: L'État prend 30% au passage. Donc je suis obligé de sortir 3,4. Bon, je me garde mon dividende, mais à ce moment-là, il ne reste plus que 3,6 à investir. Oui. Donc en fait, la croissance, on la divise par deux.
6: Alors qu'on rappelle tout à l'heure, on verse un dividende de 3, mais on réinvestissait 7. Là, déjà, avec cette taxe-là, on a pu investir que 3,5%.
7: La grande licorne qu'on voyait, on a carrément foutu la croissance à zéro. Bon, là, c'est la bonne boîte, sympa, travailleuse, qui emploie du monde dans le coin. Eh bien, la croissance, elle passe de 7 à 3,6. Bon, alors les beaux esprits vont dire, qu'est-ce que c'est que ces histoires? Ouais. C'est les petits pourcentages. Alors maintenant, suivons les cours de stratégie et regardons ce qui se passe. Alors, il faut revenir aux 10 premières émissions qui expliquent la courbe d'expérience. Alors là, j'ai mis une petite courbe d'expérience. Alors, vous savez que... ce qui compte, c'est l'expérience cumulée. Hein. Mm-hmm. Donc, en fait, on sait que les prix et les coûts descendent avec l'expérience cumulée. Alors là, j'ai pris un cas où notre licorne, elle a un concurrent. Notre licorne, c'est donc la flèche verte hein, qui accumule... Alors, c'est sur 10 ans. Hein. Et puis, le concurrent, c'est qui croit, lui, comme le marché à 7. D'accord ? Donc, vous savez que, hors de grandeur, 7% sur 10 ans, on double.
6: D'accord. Hein?
7: Donc, dans les 10 ans, l'expérience va passer à 200. Donc, la pente va descendre, voyez. Et donc, à ce moment-là, en gros, on pense que les prix, ils vont baisser de 10%. De 20%, pardon, mm-hmm. hein, sur 10 ans. Notre licorne, elle va croître qu'à 150. La moitié. Donc, les prix vont baisser que de 10. Les prix de revient. Donc, le concurrent, ses prix de revient baissent de 20, doublement.
6: Oui.
7: Et notre concurrent, donc ça veut dire que le résultat de notre société, ben il est zéro. Il est à zéro.
6: Et ça veut dire que si on poursuit à quelques années, l'entreprise, elle ne dégagera plus de marge. Quoi.
7: Plus de marge. Ben déjà, au bout de 10 ans, plus de marge. Mm-hmm. Et après, alors, en gros, la taxe Zucman, ça vous tue en très peu de temps les boîtes extraordinairement brillantes. Les boîtes un peu moins brillantes, il y avait une petite faute hein, sur la slide, c'est pas 190 à gauche, c'est 100. Hein. Mm-hmm. Voilà.
6: Bon, peu importe, mais ce que vous nous expliquez là, c'est assez effrayant parce que ça, si on compte cette taxe, si on compte les impôts, enfin, etc., on coule. Enfin, ça paraît tout bête, c'est 2% sur une fortune de 100 millions, mais
7: vous avez raison, Frédéric, vous avez raison. Alors, regardez la slide suivante. J'ai fait le calcul pour vous. Regardez la slide suivante. Et ça, on n'en parle pas. Mais quand vous prenez toute la taxe sur le capital et le résultat, ben d'abord, vous avez l'impôt sur le bénéfice, mm-hmm. que je mets à 25.
6: Oui.
7: Bon. Mais après, vous avez l'impôt sur le dividende, qui est à 30.
6: Qu'on a été obligé de sortir pour pouvoir régler la taxe.
7: Zucman, voilà. Et puis la taxe Zucman, c'est 34. Donc pratiquement 100% d'impôt. Ça veut dire qu'en fait, c'est ce truc qu'on n'a pas dit. Et quand vous prenez toute la chaîne d'impôts depuis le début, taxe Zucman, c'est 100%. Donc, ça fout tout le capital en l'air.
6: Donc, vous ne travaillez que pour payer la taxe.
7: Non, mais ça veut dire que toutes les entreprises arrêtent de croître.
6: Ouais.
7: Alors, ça, on ne l'a pas dit, vous voyez. Hein, on dit, écoutez, bon, ils disent, écoutez, c'est pas grave, vous vendez du capital. Donc, vous rendez compte, le gars, il est obligé de vendre un bout de sa boîte à l'État tous les ans. Mais alors, après, qu'est-ce qu'il va faire à l'État? Il va évidemment vendre les participations. Il va vendre à qui? Il va les vendre aux concurrents. Vous vous rendez compte, le soupe que vous créez?
6: Ouais.
7: Donc, vous déstabilisez complètement l'équilibre de la boîte. Donc, entre nous, je trouve qu'on a expliqué ce qu'était cette... Mais on n'explique pas le côté catastrophique
6: sur l'économie. On est resté sur la fortune à la limite du propriétaire.
7: Mais ce qu'on rend compte, c'est que ça casse complètement la boîte et qu'on fout complètement l'économie en l'air. Hein.
6: Et encore là, Xavier, là on a parlé... Alors vous avez pris plusieurs exemples, mais là, on parlait d'une ETI. Mais si je reviens sur Malicorne, là, c'est encore plus...
7: C'est bien pire. Hein. Bah, on l'a bousillé en 4 ans. Mm-hmm. On l'a fait sauter en 4 ans, la licorne. Hein. Et ça, on ne l'a jamais expliqué. Hein? Mais c'est parce que les économistes n'ont jamais géré d'entreprise. Hein? Ouais. Donc il faudrait demander à nos économistes, quand vous leur passez le micro, il faut qu'ils aient passé 10 ans dans une entreprise et de préférence qu'ils aient géré eux-mêmes une entreprise avec leurs sous.
6: Ouais, bon, voilà, c'est mon petit côté. Et je me souviens d'une définition que vous donniez de c'est Helmut Schmidt. Hein? Alors là, on remonte à quelques années, qui disait le profit d'aujourd'hui, c'est l'investissement de demain et l'emploi d'après-demain.
7: Voilà, alors si vous voulez, la taxe Zucman, c'est qu'en fait, les Français n'ont pas compris le lien qu'il y a entre le profit et le capital et l'emploi. Et les Allemands, grâce à Helmut Schmidt, avait cette phrase que vous mentionnez formidable, le profit d'aujourd'hui, c'est l'investissement demain et l'emploi d'après-demain. Et en fait, le profit, c'est l'enfant du capital. On ne fait pas de profit sans capital. Donc, c'est le capital qui produit l'emploi. Mmh. Donc, le capital est ami de l'emploi. Et ça, les Français ne font pas le lien, vous voyez. Mmh. Alors que l'argent investi à risque dans des machines-outils pour donner du boulot à ses compatriotes, c'est presque des saints laïcs, hein, les gens qui font ça. Bon. Et ça, on ne fait pas le lien, vous comprenez. Alors qu'il faut faire le lien, voilà. Hein. Alors, slide suivante, c'est un point absolument capital, c'est que, évidemment, je me suis demandé, mais pourquoi est-ce qu'au fond, on en veut tant au capital? Et il faut être objectif, hein, parce que dans les émissions, être objectif. C'est sûr que vous prenez le CAC 40, vous prenez le CAC 40 sur une vingtaine d'années, vous voyez qu'il croît plus vite que le PIB. Mmh. Notre PIB, ça fait une croissance de 2 qui est tombée à 1, oui, sur 50 ans. Le CAC 40, lui, il fait 6. Donc effectivement, ça croît plus vite. Alors pourquoi? Parce que dans le CAC 40, vous avez des leaders qui croissent plus vite que l'économie. Alors la vraie question, c'est comment faire participer tous les Français à ce gain du capital, mmh, qui va plus vite que l'économie.
6: Parce que c'est ça, hein, c'est ce qu'on dit. Hein. Alors, la capitalisation va plus vite que l'économie.
7: Bah évidemment. Hein. Alors, la capitalisation, le mot capital a été abîmé, donc personne ne veut de capital, mais regardons un peu. Alors, faisons un petit tour du monde. Hein. Allons à Singapour. Les Singapouriens, c'est ceux qui ont le slide suivante. Regardez Singapour. Donc, moi, je connaissais très bien Singapour parce qu'on avait le siège des Silors à Singapour et on faisait les lunettes de Lee Kuan Yew, mmh, le président. Donc, on connaissait tout ça. Et alors, vous avez donc, ils sont depuis 62 en retraite par capitalisation. Il y a deux fonds, GIC et Temasek. Mmh. Je connais bien tous les deux parce que quand j'étais chez Schneider, on a fait des investissements avec Temasek. Bon. Eh bien, la somme des capis, c'est 1225 milliards.
6: Ça, c'est de GIC et de Temasek. Ouais. Ces fonds.
7: C'est là-dessus que la retraite est la retraite par capitalisation, ah, de Singapour. Et alors, le PIB de Singapour, c'est 575 milliards. Hein, il y a 7 millions d'habitants. Oui. C'est pas comme chez nous. Alors, regardez. Je prends la rentabilité 6% de 1225 par PIB, 13%. 13%, c'est le coût des retraites dans le PIB français. Ça veut dire que les Singapouriens peuvent prendre leur retraite aujourd'hui sans cotiser. Mmh. Parce que ils sont en capi depuis une cinquantaine d'années. Vous voyez la puissance, ouais, de la capi?
6: C'est ça, parce qu'eux, ils ont commencé à calculer ça dans les années
7: 62. Première décision, Lee Kuan Yew, on fait des retraites par capi en, ouais, 62. Vous vous rendez compte?
6: Et aujourd'hui, c'est ça. Ce que vous nous expliquez, c'est qu'ils ont une valeur des fonds de 1225
7: milliards pour un PIB de...
6: Voilà. Pour un PIB de 575. Si je comprends bien, c'est comme si nous avions des fonds de pension pour nos retraites. Aujourd'hui, c'est 7 000 milliards.
7: En gros. Attends, dans les retraites, c'est 380 milliards.
6: 380 milliards.
7: C'est 13% du PIB.
6: Oui, pardon.
7: Mais non, les retraites, c'est 14% du PIB. Mm-hmm. Alors nous, actuellement, on a une dette de 3 500 milliards. Mm-hmm. Mais si on avait fait une capitalisation, on aurait des capitalisations de deux fois le PIB, c'est 7 000 milliards. 7 000
6: milliards, voilà, c'est ça.
7: Vous vous rendez compte, il y a 10 000 milliards de différence. Si on avait fait des capis depuis longtemps, on aurait des fonds de retraite qui seraient à ces niveaux-là. En gros, on aurait 7 000 milliards, deux fois le PIB. Alors qu'on a une dette, vous voyez, c'est 10 000 milliards. La bêtise à 10 000 milliards, vous la voyez,
6: hein? Parce que là, ce que j'essaie de comprendre, oui, avec tous ces chiffres, c'est qu'en gros, à Singapour, par exemple, ils peuvent aujourd'hui se payer leur retraite sans
7: cotiser.
6: Sans cotiser.
7: Voilà.
6: Alors que nous, on cotise.
7: Oui. Et on est en déficit et on monte la dette. Oui. On est en plus en déficit. Alors regardez, la solution, évidemment, c'est l'actionnaire salarié. Et moi, j'ai connu ça avec Essilor, puisque Essilor était une vieille coopérative. Et si vous voulez, la vraie solution pour associer les Français à la croissance du capital qui va plus vite, mm-hmm, que l'économie, c'est évidemment l'actionnariat salarié. Alors, on va prendre un exemple, je reprends la PME. Notre petite PME de tout à l'heure, la petite PME, on va dire vendéenne, qui fait un chiffre d'affaires de 100, qui vaut 120. On va dire qu'on a l'actionnariat salarié à 25%. Les gens qui ont bien réussi l'actionnariat salarié, mm-hmm, mais des boîtes comme Bouygues, c'est 28, vous voyez, des 26 à 20.
6: Qui,
7: vous voyez,
6: chaque année, remettent chaque un peu au pot.
7: Alors, le truc est assez simple, l'ordre de grandeur, je vois bien avec Essilor, on émet 0,7-0,8% du capital, et les gens, chaque année, mettent la moitié de leur intéressement.
6: Oui.
7: Avec tout ça, vous arrivez sur 30 ans.
6: On rappelle, c'est limité, hein, tout ça est limité pour les salariés.
7: Les salariés, ben on va faire un bon système.
6: D'accord,
7: où un on
6: système
7: joue
6: qui roule.
7: Alors, c'est joué et donc, on met pas des sommes, on met la moitié, vous voyez, de l'intéressement. Mm-hmm. Donc voilà, ouais, c'est des ordres de grandeur. Si vous en voulez plus, on fera une émission beaucoup plus détaillée là-dessus. Je suis friand du sujet. Alors, à ce moment-là, 25% de 120, c'est 30. Bon, vous savez, en général, une boîte, c'est 150 000 euros par salarié. C'est une boîte qui a 600 personnes. D'accord? Ça veut dire que le capital par salarié, c'est 50 000. Alors que ces 50 000, pour les petits nouveaux qui viennent d'arriver, c'est zéro. Pour ceux qui partent, c'est 100 000.
6: D'accord.
7: Ah, maintenant, regardez la slide suivante. Si je pars à la retraite avec 100 000, combien est-ce que je gagne ? Alors, vous savez qu'en gros, on peut mettre plus que 8% parce qu'on va dire qu'à la fin de votre vie, il n'y a plus de capital. Donc, chaque année, vous profitez de la rentabilité hein, et puis vous vendez un petit bout. Alors, en gros, vous pouvez prendre 8%. Hein, et ça, alors, si vous voulez comprendre, allez sur le chat GPT ou Claude, ils vous expliqueront très bien 8. Mais 8% de 100 000, ça fait 8 000. Et ça fait en gros 33% de la retraite. Donc, vous augmentez.
6: Donc, en ayant
7: 33%
6: ça,
7: votre retraite,
6: on peut récupérer 8 000 euros par an.
7: Ben oui. Vous voyez, donc, c'est une bonne façon de faire associer le personnel à la beauté de l'économie, c'est de faire de l'actionnariat salarié. Mm-hmm. Hein. Donc, moi, je vous serais que BFM Business, vous êtes tous actionnaires salariés, on en discutera. Je discuterai avec votre boss, oui. Si vous voulez. Hein. Bon, c'est moi qui prends ça sur moi. Slide suivante. Quand vous faites la comparaison avec Zuckman, vous voyez que l'actionnariat salarié vous donne 8 000 euros par mois. Hein. Alors, si on fait le même truc avec la taxe Zuckman, Piketty Zuckman pense qu'ils tireront 15 milliards de la taxe. Alors, c'est de la vaste rigolade. Mm-hmm. Il y a deux pays qui ont essayé ça, notamment la Norvège. Et à ce moment-là, les gros, gros capitaux sont tous partis à toute vitesse. Oui. Donc, je crois qu'ils ont touché 10 fois moins que ce qu'ils espéraient. Hein. Bon, puis ils ont tout de suite arrêté. Bon, alors, mais vous faites 15, on fait 15 milliards par 17 millions de retraités, ça fait 900 millions. L'actionnaire salarié, c'est 8 000. Donc, vous vous rendez compte, il n'y a pas photo. Donc, je pense que je comprends, si vous voulez, la volonté des Français d'être associés à la croissance du capital qui va plus vite que l'économie. La solution, elle est très simple, c'est l'actionnariat salarié. Mm-hmm. Et donc, maintenant, on a une belle expérience.
6: Et cet actionnaire salarié, il faut une volonté de la part de la direction.
7: À la fois la direction et les employés. Mm-hmm. Hein? Alors, moi, j'ai pratiqué ça depuis très longtemps. Il est évident, et je peux vous le dire, que les entreprises d'actionnariat salarié ont des meilleures performances que les entreprises sans actionnaire salarié parce que quand vous êtes associé en tant qu'employé au capital et à la stratégie de la boîte, ça change complètement l'ambiance et on est beaucoup plus efficace.
6: Mais y compris aujourd'hui, Xavier, où on voit qu'on a un peu moins de fidélité par rapport à son entreprise, on voit les jeunes aujourd'hui.
7: Quand vous quittez l'entreprise, vous partez avec vos droits et vous remettez les droits dans la nouvelle. Vous comprenez ? Hein? Mais il est vrai que les entreprises à actions à salariés ont du personnel plus fidèle.
6: D'accord.
7: Parce qu'ils ont du capital. Et alors moi, j'ai vu, quand la part dans l'entreprise est plus grande que la maison ou l'appartement, alors là, je peux vous dire que là, ça change. Parce que l'employé, ça devient vraiment... Il devient participant à la décision. J'ai vu ça chez Silos, ça a été un des éléments du succès de la maison. Voilà pourquoi je milite pour l'actionnaire salarié.
6: Et
7: vous m'excuserez d'en parler dans cette émission, mais voilà. Ouais,
6: oui. Non. Puis on voit bien.
7: Il faut réfléchir.
6: Non, puis on voit bien le cheminement de pensée.
7: Vous avez compris le cheminement de la pensée.
6: Et puis voilà, vouloir taxer qui au départ. On se dit, il y a un principe d'égalité, hein, comme on dit, taxe Zuckman, voilà, on se dit, les gens qui ont plus de 100 millions, une fortune à plus de 100 millions, oui, ben pour effort national de prendre 2%, mais après, c'est vrai que quand on regarde au niveau de l'entreprise, c'est dramatique.
7: Ça casse l'entreprise, ça casse complètement l'entreprise, donc il y a ça, et je pense que ce serait très sain. Alors c'était le grand Charles, si vous voulez, le grand Charles, lui, qui était un militaire, avait eu l'intuition de l'intéressement. Puis après, il fait la participation. Mm-hmm. Si le grand Charles était là, je vous parie qu'il pousserait aujourd'hui l'actionnaire salarié. C'est dans la continuité. Parce que quand vous avez de l'intéressement, vous participez à la création de valeur de l'année. Oui. Alors que l'actionnaire salarié, vous participez à la création de valeur du capital.
6: En plus, si
7: l'actionnariat... Avec le multiple, avec le PI.
6: Ouais,
7: c'est 10 fois plus.
6: Et en plus, si l'actionnariat salarié, parce qu'on se dit, je suis pieds et poings liés à mon entreprise, mais pas du tout.
7: Ah non.
6: On peut quitter l'entreprise et garder ses actions.
7: Vous partez avec vos droits et la nouvelle entreprise, vous donnez des nouveaux droits. Donc tout ça, ça se règle avec des gens qui vraiment ont compris. On vous règle le truc en deux coups de cuillère à peau, c'est pas compliqué.
6: Eh bien, merci Xavier Fontané de nous avoir expliqué tout ça. Réécoutez bien cette émission, regardez bien les schémas pour bien vous imprégner tout ça. Vous allez comprendre, c'est assez facile avec ces tableaux simplifiés. Merci Xavier Fontané de nous avoir accompagné sur
7: merci
6: ce
7: beaucoup.
6: BFM Stratégie, donc spécial fiscalité, et notamment autour de cette taxe Zuckman. Et on voit comment ça casse les pattes, oui, n'ayons pas peur de le dire, d'un entrepreneur qui voudrait progresser, s'endetter pour davantage développer son entreprise. Voilà, émission à retrouver en replay, bien entendu, sur notre site, sur notre chaîne YouTube et puis sur tous les modes replay de notre plateforme. Excellente semaine sur BFM Business.
7: Merci.
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9: Annalisa Capellini, le président chinois est en Corée du Nord pour une visite d'État. C'est assez rare hein, que le président chinois se déplace. Il a choisi de le faire pour son allié et ami Kim Jong-un. Ça veut dire que la Corée du Nord, c'est plus un paria.
10: Oui, en tout cas, elle l'est beaucoup moins qu'il y a 15 ans, quand Kim Jong-un est arrivé au pouvoir. Et ce n'est pas par hasard que Xi Jinping a choisi d'aller en Corée du Nord pour son premier voyage à l'étranger de l'année. C'est un symbole de ce nouveau statut pour la Corée du Nord. Parce qu'aujourd'hui, Pyongyang, c'est une puissance nucléaire, de facto. Elle le prouve régulièrement avec ses essais nucléaires. C'est une puissance militaire conventionnelle. Par exemple, il y a quelques mois, la Corée du Nord a lancé deux nouveaux destroyers. Ce sont ces navires de guerre extrêmement puissants, extrêmement symboliques. Et donc, sans être encore tout à fait une puissance diplomatique, en réalité, la Corée du Nord commence à prendre petit à petit la place que l'Occident a essayé de lui refuser sur la scène internationale.
9: Ce qui est étonnant, c'est que la Corée du Nord, malgré toutes les sanctions, c'est le pays le plus sanctionné au monde, l'économie se porte bien.
10: Oui, plutôt bien. En effet, évidemment, on n'a pas de chiffres officiels. Hein. C'est très verrouillé par le régime, mais on a des chiffres qui nous viennent de Corée du Sud. La Corée du Sud qui dit que son voisin du Nord a une croissance de 3,7% en 2024. C'est une accélération très nette. Donc, on n'a pas toutes les données. En revanche, ce qu'on peut regarder, ce sont les flux, des flux en provenance de Chine, donc des financements et des marchandises chinoises. Et on sait que les échanges commerciaux mensuels avec la Chine viennent d'atteindre leur plus haut niveau en 8 ans. Et puis, des échanges avec la Russie, puisque la Corée du Nord vend à la Russie des armes, donc de l'artillerie, des lance-roquettes, des missiles balistiques, et qu'elle envoie aussi ses soldats au front pour la guerre avec l'Ukraine, et donc reçoit de l'argent en échange. Évidemment, une petite mise en garde, quand on parle d'une économie qui se porte bien, il ne faut pas l'imaginer avec un regard européen. On ne parle pas de bien-être de la population, de richesse de la population, on parle de survie d'un pays très isolé, vous l'avez dit, c'est un des pays les plus sanctionnés au monde. La population reste très pauvre, les derniers rapports de l'ONU parlent de malnutrition pour la plupart de la population, surtout en dehors de la capitale, et le PIB reste aujourd'hui une fraction du PIB d'un quelconque pays européen ou occidental. On parle de 26 milliards de dollars à peu près, et du point de vue des droits humains strictement, eh bien la répression a été brutale, elle l'a été particulièrement pendant la pandémie.
9: Vous mentionnez la Russie, est-ce que la Corée du Nord dépend moins de la Chine ?
10: Oui, et c'est bien ça hein, qui inquiète Xi Jinping. Bien sûr, il y a encore un lien de dépendance entre la Chine et la Corée du Nord qui est très fort. La Chine représente 95% des échanges commerciaux nord-coréens. Mais alors que la Corée du Nord était sous perfusion chinoise depuis des décennies, aujourd'hui, les choses commencent à changer parce que Xi parle aujourd'hui à une puissance nucléaire qui est imprévisible et qui commence pour la première fois depuis des années à se trouver d'autres alliés. D'ailleurs, vous aurez remarqué de ces dernières années que Pyongyang ouvre aussi aux discussions avec les États-Unis. Ça ne mène pas vraiment à des résultats concrets pour l'instant, mais il y a une portée symbolique. Donc, quand Xi Jinping parle d'amitié invincible, de partenariat forgé dans le sang, il parle de leur histoire commune dans la guerre de Corée, il essaye aussi discrètement de rappeler à Kim Jong-un qu'il y a un seul allié naturel pour la Corée du Nord, du point de vue géographique, diplomatique, économique, et que c'est la Chine.
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17: Bonjour et bienvenue dans ces experts de l'IA. Voilà un plateau un peu particulier. Nous sommes où ? Nous sommes à Lille. Lille à Euratechnologie. On va en reparler dans un instant. Voilà, c'est un grand centre qui regroupe des startups, des entrepreneurs autour évidemment des technologies. Un sujet qui va nous intéresser et plus particulièrement l'intelligence artificielle. Ici a lieu à Lille aujourd'hui le grand sommet de l'IA. Acte 2, on va dire, puisque l'acte 1 c'était février 2025 à Paris. Et bien là, l'acte 2 c'est ici. Il y a des politiques. Vous voyez derrière moi, la ministre du numérique a inauguré, enfin lancé ce sommet ce matin. Et on aura, voilà, tout au long de la journée, on a Bruno Bodel qui est passé, on aura les entrepreneurs, on aura justement nos invités qui défileront aussi sur cette scène. Et puis à 18h, en visioconférence, Emmanuel Macron qui sera en présence, je crois qu'il sera avec le Premier ministre canadien, Marc Carney, voilà, pour continuer à parler de tous ces enjeux autour de l'IA. Et on va aborder tous ces sujets, bien entendu. On va parler souveraineté, on va parler de l'usage, on va parler justement d'emploi. Parce que ça aussi, on est dans le bassin des Hauts-de-France et comme tout le monde, on s'inquiète de l'emploi, de l'IA, voilà, quel peut être l'impact. Et puis vous savez, on voit peu à peu cette souveraineté qui a migré. On pensait qu'il fallait être fort dans les algorithmes, dans les modèles de langage. Oui, il faut l'être, mais on voit que peut-être nous, notre carte à jouer, elle peut être aussi dans les réseaux d'infrastructures, les centres de calcul IA, les réseaux énergétiques. Et on a vu cette annonce il y a quelques jours, SoftBank qui annonçait un investissement de 75 milliards en France, dont une première tranche qui pourrait bénéficier autour aux Hauts-de-France. Alors on aura Xavier Bertrand qui passera au cours de cette émission, mais déjà on va démarrer notre débat avec Manuel. C'est tout de suite, je voulais vous présenter juste après le petit jingle. Et c'est parti. Alors avec moi sur ces experts de l'IA, Manuel Davy, bonjour.
18: Bonjour Frédéric.
17: Merci d'être venu. Vous êtes président de la Cité de l'IA. Vous êtes un peu à l'origine de tout ça.
18: On n'y est pas pour rien.
17: Ouais, de tout ce ramdam, voilà, mais très bénéfique pour l'IA et pour la région de France. Avec nous également Emmanuel Durand. Bonjour Emmanuel.
19: Bonjour Frédéric.
17: Président du directoire d'Euratechnologie. Et Robin Rivaton. Bonjour Robin.
20: Bonjour.
17: Que vous connaissez bien sur les antennes de BFM Business, CEO de Stonal. Manuel, justement, alors juste un mot sur la Cité de l'IA et nous dire pourquoi vous êtes un peu l'usuel suspect de ce grand rassemblement. Rassemblement aujourd'hui à Lille.
18: Oui, alors d'abord la Cité de l'IA, c'est un réseau d'entreprises qui compte aujourd'hui à peu près 150 entreprises adhérentes, principalement de Hauts-de-France, qui à elles toutes font à peu près 90 milliards d'euros de chiffre d'affaires. Donc vous voyez, il y a des très grands groupes, il y a aussi des ETI et des PME, et on a souhaité également qu'il y ait les incubateurs, qu'il y ait les académiques, les écoles, parce que notre rôle en fait c'est d'agiter cet écosystème de l'IA dans la région pour permettre à nos entreprises d'être plus en pointe sur cette technologie qui est absolument fondamentale pour elles dans le futur.
17: Alors, le fait de ce salon là, c'est parti d'où d'avoir ce sommet. Alors on le rappelle, c'est un peu le point de départ parce que toute la semaine il va y avoir plein d'événements. Je crois que demain il y a un événement à Amiens. Enfin, dans les Hauts-de-France, il y a plein d'événements autour de l'IA. Il y a un festival de l'IA. Ça démarre demain jusqu'au 19. Voilà, pourquoi ce sommet aujourd'hui?
18: Alors l'an dernier, on a organisé notre grand sommet de l'IA de la Cité de l'IA, donc avec une échelle peut-être un peu plus modeste en termes de grandes personnalités internationales, mais très orientée business, et ce qui a été un grand succès. Et les équipes de l'Élysée qui étaient présentes ont décidé à ce moment-là de positionner ce sommet que le président souhaitait faire dans la région des Hauts-de-France, parce qu'ils ont compris qu'il y avait ici une énergie exceptionnelle autour de l'IA, qu'il y avait un savoir-faire, une volonté aussi de la région de se booster sur ce sujet. Donc c'était tout à fait normal par rapport à tout cet écosystème de venir ici aujourd'hui.
17: Et donc de lancer cette grande journée. Et puis ça se joue à guichet fermé. Je crois qu'il y a, c'était 1200 personnes prévues, mais je crois qu'on est beaucoup plus déjà ce matin.
18: Tout à fait, oui, il y a beaucoup de monde.
17: Et pas mal de conférences. Alors avec nous également Emmanuel Durand, président du directoire d'Euratechnologie, donc qui nous accueille ici. Alors pour ceux qui ne connaissent pas Euratechnologie, c'est une ancienne usine industrielle qui a été totalement rénovée. Alors, ça fait pas mal d'années déjà.
21: Ça fait 17 ans, effectivement. C'est né d'une ambition politique portée par Pierre de Saint-Ignon, qui, de cette friche industrielle où on m'a dit que les gens n'osaient pas aller tellement c'était dangereux, a fait naître un écosystème qui aujourd'hui compte à peu près 600 entreprises, une dizaine de milliers d'emplois, etc. Donc il y a un impact sur le territoire absolument incroyable.
17: Et de gros événements, je crois que vous organisez presque 500 événements par an.
21: Absolument.
17: Ici même. Et avec vous, on va parler justement de l'attractivité de Lille et puis IA et emploi, parce que c'est un des thèmes aussi dont on va beaucoup débattre aujourd'hui. Robin, parlons justement, donc merci d'être avec nous, parlons justement de ce qui se passe en ce moment. Alors aujourd'hui est une journée un peu particulière. On est tous un peu focus sur la grande entrée en bourse de SpaceX, hein, et de tout l'environnement. Il y a SpaceX, il y a Starlink, il y a XAI, il y a quand même une partie intelligence artificielle. Ça va donner un peu le ton sur les autres entrées en bourse. On attend celle d'Anthropic, on attend celle de OpenAI. Pourquoi, malgré tout cela, on ne se sent pas totalement décroché ici quand on est en France et plus particulièrement ici dans les Hauts-de-France?
19: Je pense qu'il faut totalement décorréler la spéculation boursière autour de ces grandes entreprises de l'intelligence artificielle, que ce soit des fabricants de modèles ou qu'elles soient des fabricants de mémoire ultra rapide, type les Sud-Coréens Samsung SK Hynix. Il faut décorréler cette spéculation boursière de l'impact concret de cette technologie sur nos entreprises. Et aujourd'hui, on n'a pas besoin du dernier modèle, de la dernière génération de modèles de langage étendu pour déjà faire des gains de productivité au sein de nos entreprises. On n'a pas besoin d'avoir forcément, on peut avoir une IA qui peut être open source, on peut avoir une IA qui est propriétaire, mais le vrai enjeu pour moi, c'est de faire en sorte, et on avait fait lors du Tour de France de l'IA organisé par le MEDEF et le Numéum, dont j'étais l'ambassadeur, on avait fait une excellente étape à la Cité de l'IA avec beaucoup de monde en fin d'année 2024. L'idée, c'est de faire en sorte que toutes les entreprises puissent utiliser ces modèles. Et la vraie révolution, elle ne sera pas d'avoir une méga entreprise géniale. La vraie révolution, c'est que chacune de nos entreprises permette de faire 0,5% de gains de productivité supplémentaire. 0,5% de gains de productivité supplémentaire par an, ça paraît anecdotique, mais en France, on stagne depuis 2014 en termes de productivité horaire. Donc 0,5, c'est un changement radical sur 15 ans. Ça fait 20% de productivité supplémentaire, ça change complètement la face d'un pays. Donc l'enjeu, c'est bien d'avoir des géants, c'est bien d'avoir des vitrines, mais même si on n'en avait pas, je pense qu'il faut vraiment s'intéresser à la question du déploiement au sein du tissu économique, industriel, serviciel, commercial de ce pays.
17: Oui, puis c'est bien d'avoir quelques porte-drapeaux aussi.
19: Très bien.
17: Voilà, on a un Mistral, mais on en a d'autres qui sont en train de monter autour de tout ça. Manuel Davy, les entrepreneurs, enfin les patrons de PME, de TI qui font partie de la Cité de l'IA, aujourd'hui, comment ils perçoivent justement l'IA? Parce qu'évidemment, nous, on voit un peu le côté bénéfique, voilà, davantage de productivité, on apprend plein de choses, enfin, voilà, vraiment un accompagnement au quotidien. Il y a quand même quelques côtés, on a des craintes sur l'emploi. Enfin, voilà, comment ils perçoivent et quelle est leur maturité sur ce sujet?
20: Alors, dans les membres de la Cité de l'IA, la maturité est, je dirais, exceptionnellement haute par rapport, évidemment, à l'intérêt que portent les entreprises. Je vous donne quelques chiffres. On a 70% quasiment de nos membres et de notre écosystème, des entreprises qui disent qu'elles sont avancées sur l'IA. Il y en a quasiment les trois quarts aujourd'hui qui ont lancé des plans de formation généralisés et il y en a à peu près 20% qui anticipent des évolutions des postes. Donc ça traduit à la fois l'enthousiasme des entreprises et aussi la prise de conscience qu'il y a des vrais changements internes qui peuvent être difficiles, notamment autour de l'évolution des emplois. Les entrepreneurs, globalement, ne craignent pas de la destruction massive d'emplois. Ils voient vraiment l'opportunité. Mais par contre, ils se disent, oui, il y a quelques risques qu'on doit piloter sur la transformation des métiers, sur la souveraineté, notre capacité à rester autonome et indépendant, la sécurité des données. Donc, c'est des préoccupations très opérationnelles, en réalité. Et sur la volonté d'y aller sur l'IA, aujourd'hui, il n'y a plus vraiment de questionnement de la part des entreprises.
17: Oui, ils savent qu'il faut y aller. Emmanuel Durand, IA et emploi, comment on l'aborde d'un point de vue entrepreneurial, selon vous?
21: C'est vrai que c'est une vraie question parce que l'objet en fait de Ra Technologies, c'est de créer de l'emploi dans la région. Nous, on a un rapport à l'IA qui est peut-être une problématique différente de celle que tu adresses, Manuel, au sein de la Cité de l'IA, puisque ta problématique, c'est d'intégrer l'IA dans les entreprises. Et pour nous, c'est de créer des entreprises
17: autour de l'IA.
21: Autour de l'IA, en bénéficiant de l'IA, avec deux typologies, ceux qui l'utilisent et ceux qui construisent des solutions. On le voit. De manière presque plus générale, chaque rupture majeure comme ça a amené en fait son lot de questionnements sur les emplois qui allaient disparaître, etc. Il y a un économiste qui a établi un paradoxe de Jevons où chaque rupture technologique majeure crée autant d'emplois finalement que d'anciens qui disparaissaient. Et je vais faire une punchline, un arbre qui tombe fait plus de bruit qu'une forêt qui pousse.
17: Oui.
21: Donc on regarde beaucoup plus effectivement les entreprises qui souffrent et les emplois qui risquent de disparaître que ceux qui sont en train actuellement de naître. On le voit dans l'entrepreneuriat, il n'a jamais été aussi facile de créer une entreprise qu'aujourd'hui. Ce n'est pas une question d'accès au capital, etc. C'est simplement que la barrière à l'entrée d'arriver à produire quelque chose devient beaucoup plus accessible.
17: Après, c'est la partie passage à l'échelle. Quoi. C'est
21: absolument. Et notamment, on sait qu'on va avoir notamment donc une explosion en fait du nombre de produits, notamment logiciels, qui vont arriver. Et c'est leur distribution qui va devenir le goulot d'étranglement. Et c'est là où, de nouveau, en fait, la concurrence va s'exprimer.
17: C'est quoi les besoins des startups IA que vous hébergez ici?
21: Alors nous, et c'est reconnu par nos startups comme étant extrêmement utile, des partenariats technologiques avec des acteurs un peu majeurs, que ce soit dans le quantique avec Pascal ou dans le cloud avec Microsoft, Azure, etc. Il y a des problématiques qui reviennent extrêmement souvent qui sont la souveraineté. Le cyber, parce que l'IA vient avec son lot de problématiques de failles de sécurité et donc on voit bien qu'en fait ce sont des sujets qui étaient toujours un peu dans le fond et qui avec l'IA se retrouvent un peu propulsés quand même un peu plus sur le devant de la scène. Donc ces notions de se dire effectivement on ne veut pas être dépendant d'un modèle qui peut être demain unplugged par un allié qui devient un adversaire, de suivre mon regard. Donc ces notions de continuité économique deviennent cruciales.
17: Ça c'est un sujet, souveraineté, Robert Yvaton, qui est vraiment monté, hein. C'était une petite musique voilà, dans la tech, voilà, on dit oui, il faudrait qu'on soit davantage souverain. Là, c'est Donald Trump qui est... Mais l'élan était donné, hein. Obama, Biden étaient déjà très américains, c'était pas America Greg, mais c'était quand même priorité aux Américains. Bon, Donald Trump l'a fait de façon beaucoup plus brutale et beaucoup plus visible, mais on a senti du coup... on sent vraiment que ce côté souverain fait partie, alors avec plein de choses, tout ce qu'on peut mettre sous la souveraineté, l'indépendance technologique, l'autonomie stratégique, l'autonomie économique, mais on sent que voilà, c'est parti quoi, sur ce sujet-là.
19: Déjà, première remarque, effectivement, la pensée stratégique américaine ne changera pas avec le départ de Donald Trump. C'est un mouvement beaucoup plus profond.
17: Oui, on ne reviendra pas en arrière.
19: Donc ça, c'est un point très important. Aujourd'hui, la question de la souveraineté, elle se confond beaucoup avec la question des coûts. Elle redevient avec une question microéconomique, tout simplement parce qu'on se rend compte que les modèles dernière génération, les modèles à la frontière, ont des coûts qui sont aujourd'hui déraisonnable par rapport à ce qu'est l'activité économique et par rapport aux gains de productivité qui sont réellement générés. Et donc, vous avez beaucoup de papiers ces temps-ci qui ont signé la fin du token maxing, donc la consommation excessive de token. Et c'est un mouvement qu'on voit dans les entreprises, même des entreprises qui sont très avancées, qui sont très innovantes, commencent à se dire ben, effectivement, pour tel cas d'usage extrêmement précis, j'ai besoin du dernier modèle frontière. Mais en fait, le modèle à 80% de capacité équivaut seulement 1% du coût du modèle frontière, il est peut-être très bien pour plein de cas d'usage. Et donc on arrive dans une phase où la question de la souveraineté va se reconjuguer avec des questions économiques, oui, microéconomiques, et les modèles open source ou des modèles beaucoup moins chers vont regagner en importance parce que les gens vont se dire bah, en fait voilà, c'était bien d'avoir testé, j'ai testé plein de cas d'usage, je vois que j'ai des retours et des coûts. Et parfois, le ROI est faible. Et donc, le meilleur moyen de re-augmenter le ROI, c'est de baisser le coût de ces solutions. Et
17: mais on ne regarde plus seulement la performance, mais on regarde vraiment... Parce qu'en plus, parfois, c'est la performance, l'écart n'est pas aussi important.
19: Oui, aujourd'hui, l'écart entre un modèle open source va être de 20% par rapport à un modèle frontière, pour le meilleur modèle open source. Et l'écart de prix va être de 1 à 100. Donc, objectivement, vous pouvez vous poser des questions légitimes. Et donc ça va rejoindre la question de la souveraineté parce qu'en fait les gens qui peuvent fournir des modèles, qui peuvent utiliser des modèles open source en local ou qui peuvent fournir des solutions domestiques, je pense à Mistral ou à d'autres acteurs européens, on peut penser aussi aux Canadiens de Coher, enfin bref, à des acteurs qui sont hors du champ des États-Unis ou de la Chine, ces solutions-là vont gagner en importance et donc elles vont faire regagner en souveraineté de manière incidente.
17: Justement, sur cette partie souveraineté, Manuel Lévy, alors je le disais tout à l'heure, de belles annonces lors de Choose France, hein, notamment SoftBank. Et c'est vrai que la région, ici, on en parlera avec Emmanuel Durand, pas mal en bénéficier. Hein.
0: Alors effectivement, elle a des très beaux atouts à faire valoir. Il y a effectivement du terrain situé à suffisamment près des sources d'énergie et puis des réseaux informatiques pour pouvoir avoir une implantation qui a du sens. Donc il y a effectivement plusieurs grandes vagues d'investissements qui sont annoncées pour notre région et c'est une énorme chance. Donc on accueille évidemment tout cela avec plaisir, avec l'idée que ce soit aussi un nœud névralgique peut-être de l'IA, non seulement en France mais également en Europe, puisqu'on est connecté près des frontières ici. Donc c'est effectivement une très belle annonce. Après, sur les data centers, je pense qu'il y a une vague actuellement d'équipements qui est tout à fait nécessaire. Il ne faut pas perdre de vue qu'aujourd'hui, les microprocesseurs des PC évoluent et que très bientôt, on aura chacun notre modèle sur notre PC. Et donc, le rôle des data centers, qui reste un élément fondamental, va aussi évoluer dans le temps. Donc, il faudra rester vigilant aussi à cette évolution technique.
17: Oui, sur ces investissements, justement, qui ont été annoncés, Emmanuel Durand, votre regard
21: En fait, c'est aussi la conséquence d'une surcapacité d'électricité décarbonée.
17: Oui.
21: Enfin, on en parle peu, mais on est quand même un pays qui en pointe sur ces sujets. Ça représente un atout, et les Hauts-de-France sont évidemment en première position. Des 75 milliards, a priori 45 milliards sont fléchés vers les Hauts-de-France. Mm-hmm.
17: Oui, c'est ce qui est annoncé en tout cas.
21: Absolument. On verra sur le déploiement, mais en tout cas...
17: La promesse est là.
21: L'envie est là.
17: L'envie est là.
21: Je suis un nouvel arrivant, moi, dans le Nord. J'étais parisien jusqu'à il y a 6 mois et j'ai pris mes fonctions en janvier. Et donc, je suis très sensible à des signaux que les gens de l'écosystème qui sont là depuis longtemps, peut-être, voient moins. J'ai été surpris.
17: Comme cet événement, par exemple, là, on voit, c'est quand même, enfin, pas étonnant, non, mais de voir autant de monde sur un événement, il y a 3 semaines, il n'existait pas. Presque, c'était...
21: Mais réellement, en fait, la question que je me posais en venant ici, c'était, est-ce qu'on peut faire de l'innovation, faire de l'entrepreneuriat en dehors de Paris? Est-ce que la France, qui est très centralisée, aspire les projets vers la capitale? Ça peut être vrai dans une certaine mesure, mais on le voit, ici, il y a des atouts que Paris n'a pas. En termes d'infrastructure, en termes de prix du foncier, en termes d'accès aux talents, il y a un pool d'écoles de très haute qualité. On voit une boîte comme Exotech, par exemple, qui choisit de s'installer dans le Nord, qui fait des robots.
17: Robots pour les centres, les entrepôts.
21: De logistique, absolument. Et qui choisit de s'installer dans le Nord parce que prix du foncier plus capacité à attirer des talents, en fait. Donc on a, en fait, une conjonction d'éléments favorables qui en font un lieu idéal pour nourrir les projets. Et Euratechnologie est destiné à être le vaisseau amiral de ce type de choses, en étant finalement un catalyseur de ces différents éléments, comme aujourd'hui, en les ramenant dans un lieu qui permette d'être un accélérateur de particules, on va dire.
17: Robin, c'est important cette décentralisation, parce que c'est vrai que faire vivre les régions, alors nous, BFM Business, notre actionnaire est basé à Marseille, donc lui aussi essaie de faire rayonner sur la région sud, la région lyonnaise est assez importante. Enfin voilà, on voit toutes ces régions qui essaient de... Et l'IA peut être un moyen d'attirer davantage de talents, d'entreprises, et création d'emplois.
19: Encore une fois, la révolution de l'IA, ce sera la révolution des usages et le fait que toutes les entreprises de tous les secteurs, de tous les territoires utilisent l'IA. Si la révolution de l'IA, c'est la création de quelques champions dans les zones métropolitaines les plus dynamiques, ça sera une révolution qui sera un feu de paille. Ça ne sera pas non plus que des data centers. Les data centers, c'est des infrastructures qui sont essentielles, mais sur les territoires où elles sont installées, c'est pas ça qui les fait gagner en richesse. Ce qui les fait gagner en richesse, c'est quand, encore une fois, vous avez une entreprise, qu'elle soit dans le commerce, qu'elle soit dans l'industrie, qu'elle soit dans le transport, qui réussit à faire des gains de productivité, pas magiques, mais juste un petit peu plus, à faire mieux. Et le gros enjeu, et ça je pense c'est très important dans les prochains mois, ça va être le passage des gains de productivité de l'échelle individuelle à l'entreprise. Aujourd'hui, on voit des gains de productivité individuelle qui sont très marqués. On le sent tous les gens qui utilisent l'IA font des gains de 10, 15, 20, 30%. Aujourd'hui, à l'échelle des entreprises, ces gains ne sont pas encore évidents. Pour une simple et bonne raison, pour que les gains individuels se transforment en gains collectifs, il faut réorganiser les process. On l'a vécu lors de l'introduction du remplacement de la machine à vapeur par la dynamo, lors de l'électricité. Les gens avaient des usines, ils ont changé le moteur, rien n'a changé, la productivité est restée la même. Et donc, qu'est-ce qu'ils ont dû passer ? Il s'est passé, ils ont reformaté les processus de production au sein de l'usine, et tout d'un coup, la productivité, grâce à l'électricité, a explosé. C'est exactement la même chose dans les métiers de service. On ne produit pas du service tout seul dans son coin. On produit du service en étant dans une chaîne d'acteurs qui discutent les uns avec les autres, qui se coordonnent. Et si on ne fait pas ce travail de modification des processus de production, ben en fait, la coordination remange les gains de productivité qu'on peut faire. Donc je pense que la prochaine étape, et c'est pour ça que ces événements sont très importants, parce qu'ils permettent d'acculturer les chefs d'entreprise, mais aussi les salariés, les syndicats, parce que ce n'est pas quelque chose qui se fera juste par la volonté du chef d'entreprise, au besoin de reformater, de changer les process. Dans ce changement de process, il peut y avoir des disparitions d'emplois. Il ne faut pas dire qu'il n'y en aura pas, ce ne serait pas vrai. Mais aussi d'emplois. Ouais, mais aussi d'emplois. Ouais, je pense qu'il faut être à un moment, faut avoir un discours de vérité. Donc, au global, au net, ce sera une révolution qui sera positive. Il y aura plus d'emplois qui seront créés. Ça ne veut pas dire qu'il n'y aura pas d'emplois qui seront détruits. Mais il faut être conscient de ça. Ça veut dire qu'il y a des tâches qui vont être modifiées. Et ça, ce discours sur la plasticité des organisations, pour moi, il est absolument important. Parce que la tentation de beaucoup de gens, c'est de se rigidifier par rapport au changement. Et donc on a une techno, on paye cette techno, on a des effets à l'échelle individuelle, mais on n'arrive pas à les traduire à l'échelle collective.
17: Mais d'ailleurs, c'est ce que je vous conseille d'ailleurs, si vous avez, si vous en avez l'occasion, d'écouter l'audience parlementaire de Arthur Mensch, le patron de Mistral. Voilà, ça dure une heure et quart. Enfin, c'est très intéressant. Et il le dit lui-même, même chez Mistral, les taux de productivité individuels sont très importants, mais dès qu'on met ça, et pourtant, voilà, Dieu sait s'ils doivent aller vite, s'ils doivent calculer la productivité des équipes, et bien il dit, dès qu'on met ça au niveau des équipes, ah là, ça chute considérablement. Ce changement des process, c'est ça, c'est ce qu'il faut voir aussi, Manuel Davis. L'IA, c'est pas juste un outil, une plateforme, on se forme, et puis après, voilà, on l'utilise comme on utilisait nos logiciels un peu classiques. C'est une vraie transformation, je rebondis sur ce que dit Robin, c'est une transformation des processus. Il faut que des gens dans le métier disparaissent, ben, rebasculent vers d'autres métiers. On travaille différemment.
20: Absolument, et souvent d'ailleurs l'angle que prennent les entreprises autour de l'IA, c'est de l'aborder par un angle technologique, c'est-à-dire les data, les algorithmes, les agents, et assez vite elles se rendent compte que finalement elles ont négligé l'essentiel. L'essentiel, c'est d'embarquer les personnes, d'embarquer chaque opérateur, chaque équipe dans cette transformation, et comme l'a très bien dit Robin, c'est d'être avant tout des sujets de transformation de process. Et donc cette phase-là, on voit que les plus avancés ont commencé à l'aborder, et comme l'a très bien dit Robin, c'est d'être avant tout des sujets de transformation de process. Et donc cette phase-là, on voit que les plus avancés ont commencé à l'aborder.

0: dans les usages qui donnent le sentiment de vitesse. Mais à un moment donné, si on veut construire long terme, il faut aussi savoir prendre ce pas de recul et se projeter de manière raisonnable sur ce qui va arriver technologiquement, qui sera peu ou prou assez proche de ce qu'on a aujourd'hui avec une spécialisation peut-être plus avancée.
1: Et Emmanuel, vous voulez...
2: Je voulais rebondir parce qu'il faut effectivement... être capable de séparer la vague de l'écume. Oui. Les entreprises américaines sont très très fortes en annonces fracassantes.
1: Ils sont
2: à la veille de découvrir ce qu'ils appellent l'AGI, l'intelligence artificielle générale. De plus en plus de voix discordantes commencent à dire que ça ne va pas être le cas avec les modèles actuels, qui vont à un moment donné plafonner.
1: Il y a la vague agentique maintenant, on ne voit pas.
2: Absolument. Et effectivement, ces annonces fracassantes créent un sentiment d'obsolescence chez tout le monde, y compris chez des gens qui sont très très très forts, d'être toujours en train de courir derrière et de ne pas maximiser l'impact qu'il pourrait en avoir. Et je pense qu'il faut se mettre en mouvement avec beaucoup de sérénité par rapport à ça et effectivement se dire l'important c'est d'être dans cette dynamique, d'être dans ce mouvement. Et il y a une dimension au-delà des process psychologiques, de se dire comment effectivement on arrive à faire travailler les gens individuellement et collectivement avec ces nouveaux outils.
1: Oui, c'est ça, pouvoir garder le rythme d'innovation et puis en même temps ne pas se laisser éblouir un peu par ce qui se passe aux États-Unis ou en Chine. On ne parle pas du Chinois, mais Chinois.
3: Et ne pas se laisser tétaniser parce qu'on avait vu beaucoup avec des patrons de PME qui disaient mais en fait, je vais attendre que la poussière retombe et que les choses soient stabilisées, solidifiées pour me lancer dans cette démarche-là. Et c'est la pire des choses. En fait, il faut prendre le mouvement a débuté. Encore une fois, il y a les incréments ou les progrès marginaux des modèles aujourd'hui concernent des fonctions très très spécifiques. La réalité, c'est que la plupart des cas d'usage des métiers du tertiaire et du service peuvent être adressés avec des modèles déjà existants. Et donc, le coût de ces modèles les rend de toute façon destinés à vraiment des cas d'usage extrêmement, extrêmement spécifiques. Donc, je pense qu'il est temps de prendre la balle au bon, si je puis dire. Et surtout, il ne faut surtout pas avoir peur de ce sentiment d'obsolescence, d'agitation permanente, et encore moins de ces prophéties qui, effectivement, sont essentiellement, je pense qu'on peut le dire, à viser marketing, mais servent à tenir un discours qui justifie les valorisations complètement dingues de ces sociétés-là.
1: J'allais le dire aujourd'hui, alors même si c'est pas de l'IA pure, mais il y en a beaucoup chez SpaceX, voilà, c'est complètement ce qu'on vit aujourd'hui. Enfin, on va voir quels sont les résultats au final, mais la valorisation d'un SpaceX aujourd'hui, enfin, c'est complètement fou. 1800 milliards pour une entreprise qui réalise quoi, c'est 18 milliards de chiffre d'affaires, enfin, qui a des pertes.
3: Elle a 90 fois le revenu en termes de.
1: C'est tout ça complètement dingue.
2: Pour l'anecdote, dans les premiers documents d'investissement de OpenAI, il y avait une clause qui disait que les investissements devenaient caducs à l'arrivée de la fameuse AGI, puisque de toute façon, on serait dans une société post-argent.
1: Oui.
2: Donc en fait, voilà le type de promesse de dire, voilà, on va complètement révolutionner le travail, on va révolutionner le rapport au fait comment de l'argent, etc. On s'aperçoit aujourd'hui, c'est incantatoire. En fait, on va avoir un outil qui va être aussi important que peut-être l'Internet ou l'email ou ce qu'on utilise aujourd'hui. Il ne viendrait pas à l'idée d'une entreprise de ne pas utiliser les emails aujourd'hui. L'IA, c'est pareil. Il faut l'inclure dans le stack des outils qu'on utilise. Et voilà.
1: Et y compris au point de vue du citoyen, puisque c'est le but de ce sommet aussi, c'est de parler beaucoup des usages, des usages pour les entreprises, des usages pour nous tous. Mais si on va marquer une courte pause, on va revenir ensuite parler, tiens, j'aimerais bien qu'on parle aussi d'éducation, tout ce qui se transforme dans l'enseignement. Reparler, bien entendu, on est dans la région des Hauts-de-France, donc voir tout ce qui peut être fait aussi dans les régions. Voilà, les experts de l'IA, depuis Lille, le grand sommet de l'IA, c'est à Lille, c'est en direct. On se retrouve dans un instant sur BFM Business.
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4: Allez, les experts de l'IA, c'est reparti depuis le sommet IA de Lille, un grand sommet. Voilà, c'est l'acte 2 finalement. Vous avez tous en mémoire le sommet de Paris en février 2025, où il y a eu aussi beaucoup de monde. Et bien là, on est dans cet acte 2, mais ça se déroule ici à Lille, dans les Hauts-de-France. Alors pourquoi les Hauts-de-France? Parce que voilà, il y a beaucoup de choses à montrer ici. On est au sein d'Eura Technologies, qui est un pôle d'entreprise, des startups, des entrepreneurs, des écoles d'ingénieurs. Voilà, c'est vraiment tout le dynamisme autour de la technologie, de l'innovation, mais aussi de l'intelligence artificielle. Et puis on parle beaucoup des Hauts-de-France depuis quelques jours, parce qu'Atchouf France, SoftBank, a annoncé cet investissement majeur, 75 milliards, dont une première tranche de 40-45 milliards qui serait dédiée à la construction de data centers, de grands centres de calcul IA ici même au sein des Hauts-de-France. On continue notre débat, nous aurons Xavier Bertrand, le président de la région, qui sera là dans un instant, mais nous continuons le débat avec Manuel Davy, président de la Cité de l'IA, Romain Rivaton, CEO de Stonal, et Emmanuel Durand, président du directoire d'Eurotechnologie. On a parlé un peu emploi, on a parlé souveraineté avec vous. J'aurais aimé, Romain, qu'on revienne un peu sur les coûts. Parce que là, il y a vraiment, on parlait de token maxing tout à l'heure, mais on sent qu'il y a quelque chose qui est en train de se passer. Dans le grand public, on a entendu Google qui disait « je baisse mes abonnements » alors pour essayer d'attirer davantage de gens vers des solutions d'IA. Là, OpenAI, qui pour les entreprises a baissé ses coûts, qu'est-ce qui se passe à son goût ?
5: Et Sam Altman, qui il y a 10 jours a reconnu que la préoccupation des coûts devenait un sujet chez les clients d'OpenAI, alors que ça ne l'était pas chez les clients d'entreprise, les grands clients, les gens qui dépensent plusieurs millions par an auprès d'OpenAI, et que ça commençait à devenir un sujet. Donc on voit ce sentiment monter. C'est un peu la question que j'évoquais, c'est-à-dire que les gens ont beaucoup testé, ont vu des outils magnifiques, et puis à un moment on fait le rapport entre après le test, on regarde ce que ça rapporte et ce que ça coûte. Ça s'appelle le ROI, le retour sur investissement, quand on a un chef d'entreprise. Et force est de constater qu'aujourd'hui, encore une fois, les modèles à la frontière, les modèles les plus avancés, ont des coûts très importants pour des usages qui sont parfois pas limités, parce que les usages sont réels, mais pas suffisamment générateurs de retour. Et donc c'est un mouvement c'est une petite musique monte de plus en plus aux États-Unis. Alors elle monte au mauvais moment pour OpenAI et Anthropic, puisqu'elle monte à quelques mois avant l'IPO, donc c'est sûr que ça fait un peu frémir. Et puis il y a une blague que je vais juste compter, mais qui est de dire en fait ces fabricants de modèles, ça va devenir des compagnies aériennes. Les compagnies aériennes, c'est des investissements énormes, c'est vital pour l'économie mondiale, personne ne penserait à se séparer d'une compagnie aérienne, et en même temps ça fait faillite tous les 5 ans et ça sort 3% de rendement sur longue période. Donc il y a cette blague qui est de dire voilà, en fait c'est ça. Et je pense qu'on arrive à ce moment où effectivement on va se rendre compte qu'on a une révolution, mais que c'est pas le modèle de langage étendu qui en est la révolution, encore une fois, c'est la façon dont on utilise ça dans toutes nos organisations. Et tout à l'heure je mentionnais les entreprises, mais je pense qu'une des organisations qui aurait le plus besoin et le plus grand usage de l'IA, c'est les administrations. On a quand même les administrations qui pèsent aujourd'hui quasiment 25% de l'emploi en France, qui représentent quand même une grande partie de la valeur ajoutée aussi, et c'est là aussi ici où l'IA pourrait faire des gains absolument gigantesques.
4: Tiens, on aura l'occasion d'en parler avec Xavier Bertrand, le président de la région des Hauts-de-France, qui nous rejoindra dans quelques minutes. La course à l'IA, justement, Manuel Davis, il y a beaucoup de place à prendre. Hein. On est un peu focus sur les grands acteurs, ou même en France sur des Mistral, on a plusieurs pépites. Mais non, il y a plein de petits domaines dans la santé, dans l'industrie où
6: absolument,
4: il y a de la place à prendre.
6: Cette expression de course à l'IA, elle est un peu trompeuse en réalité, puisqu'elle donne l'impression qu'il n'y a qu'une seule compétition, il n'y a que la finale du 100 mètres, pour dire les choses très simplement. Alors que si on regarde l'analogie avec les Jeux Olympiques, il y a des centaines de disciplines, et l'IA, c'est la même chose. Il y a à la fois des millions de cas d'usage, il y a des centaines de technologies possibles différentes. Et donc, se laisser enfermer dans cette expression, la course à l'IA, c'est déjà admettre une forme de défaite. Alors que ici à Lille, ici en France, on a des pépites incroyables dans plein de domaines qui sont chacune dans leur domaine des leaders.
4: Mais pour vous, qu'est-ce qui manque pour que justement on ait ce passage à l'échelle, vraiment parce que qui dit passage à l'échelle dit création de valeur derrière.
6: Absolument.
4: Et voilà, comment on fait, et je poserai la même question à Emmanuel tout à l'heure, juste après, comment on fait pour aller franchir cette étape et qu'un Mistral qui n'existait pas il y a 3 ans commence, ça y est, à être une entreprise de 1000 personnes et on espère un plus grand groupe plus tard.
6: Alors c'est la grande question. Elle est difficile, mais globalement c'est la maturation de l'écosystème qui va avec la technologie, qui va avec les systèmes de données, qui va avec la culture individuelle des personnes dans les entreprises, qui va avec la culture des dirigeants, qui va être la refonte des process. Donc c'est vraiment cette grande transformation sur laquelle il faut mettre beaucoup d'énergie et beaucoup de vision aussi, qui est l'enjeu qui permettra ce passage à l'échelle.
4: Emmanuel Durand, sur ce passage à l'échelle, vous avez connu ça en plus dans vos vies précédentes d'entrepreneur et on rappelle, vous aviez lancé le bureau de Snapchat en France.
7: En 2016, absolument. Ces notions d'hypercroissance, on les voit, elles prennent beaucoup de place effectivement dans les médias. Effectivement, comme le dit Manuel, une grande partie du bruit médiatique se concentre sur les modèles eux-mêmes, d'accord ? Sur la guerre, effectivement, entre Mistral, OpenAI...
4: Et puis ils savent parfaitement communiquer, ce que disait Robin.
7: Ils sont très très forts tous pour occuper le terrain médiatique. Il y a, effectivement, comme tu le dis, Robin, pour moi, un risque de commoditisation de cet outil qui fera qu'en fait, le vrai enjeu, c'est comment s'en saisir, quel que soit le modèle, finalement, de manière à créer un maximum d'impact et d'aider à faire construire des nouvelles entreprises. On le voit chez Eura Technology, une grande partie des nouvelles entreprises aujourd'hui, nativement, vont utiliser ces outils de manière à gagner 10-20%, mais parfois aussi c'est des multiples en termes de productivité, notamment sur la création de code, par exemple. On le voit aujourd'hui, un seul chef de projet peut avoir en parallèle beaucoup plus de projets de code, de développement, qu'auparavant. Donc là, il y a un réel atout en fait, de l'IA sur ce qui nous concerne nous ici, qui est l'innovation, et qui peut être perçu parfois comme une menace par les entreprises installées, parce qu'effectivement, l'enjeu d'implémenter ça dans des structures existantes est beaucoup plus complexe que de créer
4: ex nihilo. Il faut changer l'organisation.
7: Absolument. Et donc, quand vous n'avez pas d'organisation, finalement, c'est plus facile.
4: et les investissements, parce que j'imagine que... Parce que ça aussi, c'est aussi l'un des moteurs, l'un des carburants pour cette innovation. Ici, Eura Technology, on arrive à attirer des fonds d'investissement. Alors, imagine peut-être allemand, nordique.
7: On est effectivement à un barycentre du corridor de l'Europe du Nord. On le sait, 1h30 de Londres, 1h de Paris, 30 minutes de Bruxelles. Et on sait que la caractéristique de beaucoup de ces écosystèmes sur cette côte, c'est d'être des écosystèmes qui sont relativement petits et entourés par des grands voisins qui sont très semblables un peu à ce que peut vivre la métropole lilloise et la région, et qui donc sont très sensibles aussi à ce qu'on peut mettre ensemble en commun. Et nous, on voit que effectivement, il y a une capacité à attirer et à être identifié comme un nœud de réseau sur ces éléments-là.
4: Xavier Bertrand, bonjour.
8: Bonjour.
4: Merci d'être avec nous. Je rappelle, vous êtes président de la région des Hauts-de-France. Donc, magnifique événement. Et ici, aujourd'hui à Lille, data center, énergie, une géographie, on dit un barycentre, on le dit au centre de l'Europe, les talents, ils sont là, tous les atouts de votre région. Et comment faire justement pour, j'allais dire, passer à l'échelle et aller encore plus vite dans cet univers là où l'innovation est galopante et où les autres ne nous attendent pas.
8: Comment réussir ? En faisant maintenant l'IA pour tous. Là, on est avec l'IA, elle est avec nous, elle est là avec nous. L'enjeu à partir de ce sommet international, c'est que ce soit vraiment l'IA pour tous, pour toutes les entreprises. quelle que soit la taille et le secteur d'activité. Et pour tout le monde. On a vu avec le sondage, pour les jeunes comme pour les toujours jeunes. Que ce soit pour les lycéens, les collégiens, les étudiants, les chercheurs, soit pour les agents publics comme les salariés du privé. Mon obsession, c'est que ce soit une IA qui soit sûre et qui nous permette aussi qu'il n'y ait pas de différence, de creusement des inégalités sur ces sujets-là. C'est mon enjeu, c'est mon défi, c'est ma responsabilité. Le responsable politique, c'est que ce soit vraiment une IA pour tous. Mais vous l'avez dit tout à l'heure, ça correspond aussi à une autre volonté. J'ai un principe, je ne mets jamais tous mes œufs dans le même panier. Il y a bien évidemment la réussite, on le sait bien, des batteries électriques dans la région. Mais ce que j'ai vu avec le sommet mondial, c'est qu'il y avait une résonance assez populaire où les gens se disaient, ça a l'air compliqué, mais c'est déjà là et on a le sentiment qu'il ne faut pas passer à côté.
4: Oui.
8: Et d'où l'idée d'avoir justement tout cet enjeu avec ce sommet international. Mais vous savez qu'au-delà de ce sommet aujourd'hui, il y aura dans la semaine qui vient plus de 340 opérations dans tous les départements, dans le monde de la culture, dans le monde associatif. Le
4: festival
8: dans le monde
4: de l'IA, oui.
8: Exactement, 340 opérations, et c'est là tout l'enjeu. Mais je n'oublie pas aussi une chose, c'est qu'on a un devoir de pédagogie sur la question des data centers. De montrer que les data centers, c'est mille fois mieux, pour ne pas dire incontournable, de les avoir chez nous plutôt que dans d'autres pays. Que les data centers ne sont pas des grandes boîtes vides qui consomment de l'énergie et du terrain avec personne à l'intérieur, où il y aurait une personne seulement qui allume le matin et qui éteint le soir. C'est-à-dire qu'il y a des centaines et des centaines de personnes, que l'énergie fatale qui est produite est réinjectée dans les réseaux de chaleur et que derrière, c'est de la création de richesses et c'est un potentiel pour nos entreprises à nous. On a ce devoir de transparence et de pédagogie.
4: Tout à l'heure, Robin Ribaton disait aussi aux administrations de prendre le pli aussi de l'IA, et on le voit tous les jours. Personnellement, on ne va pas rentrer dans ce débat autour de la justice, mais quand j'entends la justice, on est débordé. J'ai entendu personne dire, mais pourquoi on n'utilise pas des outils d'intelligence artificielle? Enfin, j'ai pas du tout entendu ça. Mais voilà, je prends cet exemple-là, mais il y en aurait beaucoup d'autres.
8: Je le fais à la région. Je le fais à la région parce que vous savez, quand on prend des délibérations, c'est aperçu qu'on avait plus d'un millier de personnes qui, à la région, étaient d'une façon ou d'une autre impliquées dans ce processus. Enfin, je peux vous dire qu'avec l'intelligence artificielle, ça change les choses. D'autre part, j'ai des agents qui sont chargés de vérifier, comme on dit, la complétude des dossiers. Est-ce que les dossiers sont bien remplis par les communes pour faire les dossiers? Et là, on s'aperçoit avec l'intelligence artificielle que mes agents, non seulement n'ont plus les tâches les plus fastidieuses, mais en plus ont du temps pour apporter un regard humain, apporter un conseil, notamment au maire, ça change tout. Et je vous cache pas qu'au début, je m'étais dit, on va mettre le paquet sur l'IA, quelle va être la réaction? La réaction était géniale. Alors, en revanche, c'est vrai que j'y accorde beaucoup d'importance, c'est le dialogue social, le dialogue social technologique, d'expliquer les choses aux agents, mais aussi managers, mais aussi aux organisations syndicales, de façon à leur montrer qu'on ne fait pas ça dans leur dos et que c'est transparent. Et c'est vrai que chez nous, on va avoir une modification des métiers, mais avec des agents qui se disent, ce qui était le moins emballant, j'ai moins à le faire. Et par contre, le contact, ça, je vais peut-être avoir plus de temps pour ça.
4: Ça, Manuel Levy, c'est important de faire comprendre, parce que cette IA, elle frappe. Tout le monde y est confronté. Voilà, ça va être. Moi, je dis même que des plombiers pourront être confrontés un jour avec des petits robots manipulateurs qui vont venir et qui auront une certaine intelligence, jusqu'à même des dirigeants, parce que certains dirigeants disent, mais oui, je conseille une IA, même à Mark Zuckerberg en a parlé. Et ça, c'est quelque chose, parfois, on a du mal à le saisir.
6: C'est un peu comme le téléphone portable sur une autre technologie. On en a tous un dans notre poche. L'IA, elle va arriver dans tous les métiers. Vous l'avez dit très justement, le plombier pourra faire des devis, pourra gérer ses factures avec l'IA. Donc ça concerne tout le monde. Je voulais rebondir aussi sur un élément. C'est une citation de Jean Fourastier, qui est un économiste qui avait étudié la transformation industrielle. Il a dit quelque chose qui est vrai aussi pour l'IA, qui est que la technologie amène l'homme à se spécialiser dans l'humain. Et je pense qu'il ne faut pas perdre de vue cet élément fondamental qui est vrai aussi pour l'intelligence artificielle.
4: Alors, Robin, justement ce sujet de que l'IA doit être dans notre quotidien, nous, qu'on soit dirigeant, qu'on soit patron d'une start-up, qu'on soit ou employé dans une administration.
5: L'une des particularités de la révolution de l'intelligence artificielle, c'est qu'elle a débuté par les ménages plutôt que par les entreprises. Et ça, c'est assez inédit. La micro-informatique, les téléphones portables, Internet ont commencé par les entreprises parce que c'était des objets qui coûtaient très cher et sont arrivés chez les ménages ensuite. la mise en ligne de ChatGPT le 30 novembre 2022 a commencé par les ménages, avant les entreprises. Et donc c'est une révolution qui en elle-même est déjà beaucoup plus individuelle que les précédentes. La question, on l'a déjà dit, c'est maintenant comment faire en sorte que le déploiement soit dans les entreprises. C'est pas pour rien que OpenAI et Anthropic ont créé leur deployment companies récemment. C'est pas pour rien que Mistral met des forward deployment engineers à disposition des grands groupes qui conseillent. Et demain, en fait, il faudrait avoir une dizaine ou une quinzaine d'entreprises qui ne font que ça, que du déploiement au sein des organisations. Et je pense que ce que disait Xavier Bertrand va aussi jouer. C'est pas seulement aujourd'hui les forward deployment engineers, ils ont une vision très mathématiques des choses. Ils vont créer une ontologie, donc un modèle de relation entre les données, et vont faire en sorte que ça marche. Mais en fait, ce que capture pas l'ontologie, ce que capture pas la matrice de relation, c'est qu'il y a des humains. Et les humains, les relations entre les humains, ça, on les capture pas dans le modèle. Les humains, ils ont besoin d'être cajolés, ils ont besoin d'être rassurés, ils ont besoin de... Parfois, ils s'aiment pas entre eux, et donc on peut pas les faire travailler ensemble.
9: Parfois, ils sont fatigués.
5: Et donc, pour moi, le complément qui va arriver assez vite dans ces modèles de forward deployment engineers, c'est des gens qui vont avoir un côté extrêmement humain. En droit social, évidemment, parce que c'est des enjeux qui sont importants, mais aussi vraiment en quasiment psychologie, c'est-à-dire je comprends un individu et je comprends comment l'individu interagit avec les autres. Et donc très rapidement, en fait, on va avoir cette couche de gens extrêmement... On dit souvent les études de psycho ne savent pas grand-chose aujourd'hui, mais je pense qu'au final, il y a un débouché absolument énorme, parce que pour qu'une organisation puisse se transformer durablement, ce sera évidemment la compréhension des flux de données à l'intérieur de l'organisation, mais ce sera la compréhension des relations humaines entre les individus au sein de l'organisation.
9: Emmanuel, oui.
7: Ce déploiement de l'IA par les ménages est assez intéressant, parce qu'on parle toujours de l'enjeu d'arriver à faire entrer l'IA dans l'entreprise. On n'a probablement pas mesuré le nombre de gens qui utilisaient les IA secrètement dans leur travail.
9: Et le shadow AI, comme on l'appelle.
7: En ayant peur de se faire attraper et en faisant leur propre gain de productivité eux-mêmes pour pouvoir, je sais pas, aller à la plage peut-être. Mais en tout cas, il y a peut-être deux discours en fait sur les peurs et les enjeux liés à l'adoption de l'IA, parce qu'effectivement, c'est un outil qu'on a tous très rapidement, on l'a compris à titre individuel, ce que ça pouvait nous apporter très rapidement en fait.
9: Moi, ce que je disais à mon dirigeant, il me dit, mais tu fais quoi de tout ce temps gagné? Je dis, ben en fait, je fais ce que je ne faisais pas avant, mais je ne te le disais pas. Voilà, c'est un peu une façon de parler de tout ça. Ça veut dire aussi, Xavier Bertrand, il faut aller. On passe le bac, les jeunes passent le bac ce matin, je crois que c'est des maths ce matin, des mathématiques. Il faut aussi se plonger aussi dans l'éducation. Et je sais pas, alors dès le primaire, il va falloir intégrer tout ça, cette transformation.
8: Ça, c'est l'un des enjeux principaux. On n'a pas le droit de prendre de retard. Et le sondage des labs était très intéressant, qui montre que quasiment 2/3 des Français veulent que l'IA rentre à l'école. Alors encore une fois, pas n'importe comment,
9: oui.
8: Il y a l'enjeu des élèves, il y a l'enjeu des professeurs. Et je vous le dis, on lance une opération dans la région pour que les professeurs qui le souhaitent puissent passer un diplôme universitaire en la matière et la région prendra en charge les frais d'inscription. Alors on va commencer dès la rentrée 26, je souhaite déployer ça au maximum, en lien avec le ministère de l'Éducation. Mais là où ça va être très important pour les professeurs, c'est de bien montrer comment les jeunes, avec l'IA, vont garder leur personnalité,
9: oui.
8: Vont garder aussi cette mainmise sur l'IA. Il s'avère que je suis toujours enseignant.
9: Vous l'utilisez vous-même, l'IA, vous l'utilisez au quotidien?
8: Peu. Et je ne suis pas du tout à résister, mais je veux vraiment qu'on développe cette IA pour tous, mais à titre personnel, peu encore. Mais ça, bien évidemment que ça m'arrive. Mais je le dis parce que je suis aussi enseignant. J'adore cette transmission et j'essaye de montrer aux étudiants combien il est important pour eux de ne jamais se fier à une seule source, mais surtout de continuer à montrer leur personnalité pour qu'ils puissent justement marquer leur différence. Et je pense que c'est foncièrement possible. Là où on a un véritable enjeu, c'est qu'aujourd'hui, vous le verrez, on a voulu avoir des gens qui aiment l'IA, sont pour l'IA, et d'autres qui se posent des questions. Et il y a notamment ce débat en fin de matinée auquel participera Robin, il y a d'autres intervenants, notamment comme Chloé Morin, qui vont donner un peu différentes palettes de rapport à l'IA. Je n'ai pas voulu que ce soit monocolore sur la question, parce qu'il y a des questions clés qui se posent, mais c'est vrai aussi que quand on a des penseurs, des chercheurs, des gens qui ont un temps d'avance comme Robin, ça nous permet de nous poser des questions. Et ça, c'est quelque chose d'essentiel aujourd'hui.
9: Juste, parce que je crois que vous devez nous quitter d'ici 2-3 minutes. On a les présidentielles qui arrivent. Voilà, je pense qu'on en parle beaucoup aussi, malgré toute cette actualité. C'est un sujet qui doit être important. Vous dites que vous êtes très peu utilisateur. Je crois qu'on a entendu Edouard Philippe qui le disait aussi. Mais il faut vraiment mettre cette IA au cœur. Alors évidemment, tout le monde a en tête les retraits. Enfin voilà, il y a plein de sujets. Mais on sent qu'il y a quand même beaucoup de bouleversements dans la société. Il faut le mettre au cœur des débats aussi.
8: Je suis convaincu, c'est la raison pour laquelle j'ai voulu qu'on ait ce sommet, le festival, et on va engager une action de longue haleine permanente dans la région. Mais je vais même plus loin. Je suis convaincu que le prochain président devra vraiment préparer le pays à cette vague qu'est l'intelligence artificielle. Et pardonnez-moi, parce que le rôle du politique, c'est d'anticiper, c'est aussi de préparer le pays à la vague de l'IA et de la robotique, qui ne sera pas tout à fait le même calendrier, mais qui va arriver également, parce qu'on est dans une course de vitesse. Et si on veut que les Français continuent à croire à l'IA et à vouloir en quelque sorte la maîtriser, il va bien falloir leur montrer que nous devons, nous, avoir une obligation sur la formation et sur les nouveaux emplois que nous devons créer. Et pour ça, il y a de la formation. Sur la formation professionnelle dans la région, sur ce que gère la région, je pense que dès l'an prochain, on sera avec un potentiel de 25 000 personnes à former en la matière. Et on met en place un fonds de 100 millions d'euros pour justement les PME de la région pour pouvoir les former. Moi, j'ai cette responsabilité d'être engagé dans cette course de vitesse pour montrer qu'il y aura des changements, mais qu'il y a aussi des opportunités.
9: Merci Xavier Bertrand, on va vous libérer. Merci infiniment d'avoir été avec nous, président de la région des Hauts-de-France. On vous laisse déconnecter tous les câbles autour de vous. Merci encore d'être venu sur ce plateau et on poursuit justement avec nos débriefeurs du jour, nos experts de l'IA. Manuel Lévy, donc président de la Cité de l'IA, Emmanuel Durand, président du comité du directoire de la technologie, et Robin Ribaton, CEO de Sonal. Xavier Bertrand vient de le citer à l'instant, la robotique, on parle beaucoup de la physical AI, c'est la prochaine étape. Est-ce que Cité de l'IA, on commence à voir, je crois qu'il y aura des démonstrations d'un robot humanoïde ici aujourd'hui. On voit cette révolution arriver. On a vu que Renault va en intégrer 350 avec une entreprise française, Wondercraft. Et d'ailleurs, on aura dans Tech & Co Business Eric Marshall de Renault qui va nous parler de tout ça. C'est important aussi cette robotique. Il ne faut pas la laisser non plus aux Chinois qui sont en train d'avancer très vite dans le domaine.
6: Totalement. Les Chinois ont pris une très forte avance sur cette robotique. Mais on a aussi, fort heureusement, dans les Hauts-de-France aussi, des universitaires, des entreprises qui sont avancées. On parlait d'Exotech tout à l'heure. L'enjeu maintenant, c'est rentrer dans l'usine. Alors, il y a une première étape à franchir, c'est de récupérer les données. Et ça va être un vrai sujet, puisque les robots, évidemment, ils ont besoin de savoir dans quel environnement ils évoluent. Et aujourd'hui, il y a vraiment un point de travail des industriels sur la capacité à capter les données qui sont aujourd'hui dans les automates, dans les machines. Mais dès que cette étape sera franchie, alors là, c'est d'immenses possibilités qui leur sont offertes pour automatiser, pour aller plus vite, pour grandir en productivité, comme le disait Robin tout à l'heure. Donc là, on a une nouvelle révolution qui arrive.
9: Emmanuel Durand, sur les 2000 projets entrepreneuriaux qui étaient entrepris depuis 2009, aujourd'hui je crois que c'est 600 entreprises résidentes ici.
7: Absolument.
9: On commence à voir arriver cette robotique, cette robotique IA.
7: Non, c'est le début. Et puis concernant la robotique, on se concentre sur ce qu'on voit, c'est-à-dire le hardware. Oui. Il ne faut pas oublier la couche importante du software, c'est-à-dire
9: que tous
7: les robots qu'on voit aujourd'hui ne sont pas autonomes. Ils ont des manipulateurs derrière, des marionnettistes en fait, qui les font marcher. On le voit aujourd'hui, il y a des créations d'entreprises en France comme Amilabs de Yann Lequin qui développent des modèles qu'on appelle les World Models, qui permettent de comprendre, d'avoir une compréhension spatiale.
9: Notamment beaucoup à partir de vidéos.
7: Et qui est une différence, pas de niveau, mais de nature par rapport au modèle de langage actuel. Donc en fait, on le voit, concernant la robotique, il n'y a pas que les joints et les...
9: Ou des robots qui font des sauts périlleux arrière.
7: Absolument. Donc en fait, sur ces sujets-là, je pense que la France, l'Europe, la région, évidemment, a des choses à jouer puisque les barrières à l'entrée sont moins élevées que dans la capacité à créer effectivement une usine où les investissements chinois ont montré qu'ils étaient extrêmement efficaces.
9: On a justement, c'est ça la prochaine évolution de l'IA, Robin Gaton, comment vous percevez justement cette robotique qui encore une fois, on se concentre sur les robots humanoïdes parce que c'est toujours impressionnant, mais voilà, c'est des bras articulés, ça peut être c'est plein de choses, c'est de la computer vision, il y a beaucoup de choses derrière cette robotique.
5: Oui, alors la robotique industrielle existe depuis 40 ans et très très optimisé déjà avant les robots humanoïdes. On a des grands fabricants qui font des choses exceptionnelles. Le sujet, je pense, a été dit. Le robot en lui-même va, comme le modèle de langage étendu, se commoditiser demain. C'est-à-dire que le fabricant d'actuateurs qui permet de faire tourner un bras, ça sera un produit qui va devenir de plus en plus cheap, entre guillemets. Le sujet, c'est encore une fois l'intégration de ces outils, parce que ce ne sont jamais que des outils, dans des processus réels. Et demain, c'est quoi? Ça veut dire un hôtelier avec son hôtel, avec les contraintes des couloirs, des escaliers. Comment il fait en sorte qu'il ait un robot qui vienne plier du linge ou ramasser des serviettes et les remettre sur le porte-serviettes? Et bien ça, c'est vraiment ce sujet entre la connexion entre l'environnement et le robot. Le robot, il va l'acheter chez un fabricant X, Y ou Z. Il l'achètera à un prix qui est un prix industriel qui va déflater au fil du temps. Mais la question de l'intégration de ce robot dans son processus, de se dire, bah ici, le robot, il sert à rien et il faut plutôt que je garde plutôt un processus humain parce qu'il ne sait pas bien faire ce processus-là. Ou alors, moi, j'ai un niveau de qualité que je veux exceptionnel et le robot, il ne travaille pas à un niveau de qualité exceptionnel. Et donc, en fait, je ne vais pas prendre un robot, mais je vais garder un humain. Toutes ces réflexions-là, c'est pour moi, c'est vraiment là où se situe la valeur. Et il ne faut pas avoir peur en se disant, oui, il y a Unitri, oui, il y a AGBot, oui, il y a peut-être demain Tesla et Optimus. Et on est plus petit en Europe sur ces sujets-là. Mais encore une fois, le sujet, c'est celui de l'intégration, la capacité à recombiner les processus de production en fonction d'un environnement qui existe, des besoins clients qui existent et qui ne sont pas les mêmes de Paris à Shanghai, de Paris à Boston.
9: Ça, c'est vraiment cette anticipation qu'il faut avoir, Emmanuel Lévy. Je discutais l'autre jour avec une entreprise qui me disait, voilà, nous, on avait une dizaine de personnes qui s'occupaient des notes de frais, un très grand groupe, des notes de frais d'entreprise, voilà, qui checkaient les notes de frais. Alors ça s'est peu à peu automatisé, mais voilà, ils étaient quand même là pour parce que le computer vision marchait pas forcément bien. Là maintenant, il y a plus que deux personnes. Ça veut dire que les huit autres, il a fallu leur trouver. Et ils disent on n'a pas assez anticipé. Et bon, ça s'est fait un peu dans la douleur. Il n'y a pas eu de suppression de poste, mais justement c'est ça où on a encore du mal aussi.
6: Alors ça fait partie des actions qu'on mène à la Cité de l'IA, c'est d'accompagner la réflexion des ressources humaines justement sur ces projections des évolutions. Et je pense qu'il est important de rappeler qu'il y a au moins trois compétences que l'IA n'aura pas. La première, c'est la véritable créativité. Et donc, si vous avez une activité créative, vous ne pourrez jamais mettre de l'IA pour vous remplacer à 100%. La pensée critique, donc est-ce que c'est bien, c'est pas bien. Et puis la pensée déontologique et éthique. Et ça, évidemment, la technologie aujourd'hui ne peut pas se substituer à l'humain. Ce qui fait que, pour vous donner un chiffre qu'on a observé récemment sur un cas d'usage, une équipe d'administration des ventes qui fait des devis. L'IA permet de gagner 70% sur la réalisation de chaque devis. Or, on constate qu'au niveau de l'équipe qui ne fait que ça, on gagne seulement 16%. Pourquoi ? Bah parce qu'il y a toutes ces autres tâches qui sont invisibles,
9: oui,
6: et qui en fait font la réalité du métier. C'est pas juste certaines tâches, un métier c'est beaucoup plus que ça, c'est plus complexe. Et donc l'IA le met en lumière.
9: Xavier Bertrand disait que toute la semaine vont se dérouler dans les Hauts-de-France pas mal de choses. À la Cité de l'IA, lundi, il y a pas mal de choses aussi.
6: Alors effectivement, lundi, on a un grand événement, le Tech and Business Day de la Cité de l'IA, qui aura lieu toute la journée à la Cité des Échanges à Marc-en-Barœul et qui permettra d'entendre plus de 60 témoignages d'entreprises qui ont fait des choses dans leurs entreprises. Donc c'est des vrais, c'est du concret et c'est du très condensé. Donc ce sera une belle journée très utile à tous les professionnels qui s'intéressent au sujet.
9: Prochaine étape pour Eura Technologies, enfin voilà, deux, trois grands plans à mettre en place, Emmanuel.
7: Alors, on vient de lancer un accélérateur qui s'appelle The Square, dont le jury se tiendra le 2 juillet prochain, et qui a vocation à identifier, accompagner des entreprises dans ces domaines à accélérer demain, principalement sur des problématiques, comme je le disais tout à l'heure, de distribution. Mmh. On aperçoit qu'aujourd'hui, il est de plus en plus simple de produire une offre. La distribuer va devenir de plus en plus complexe et donc nous avons comme enjeu de le faire. Je crois que l'IA n'a il y a une promesse fausse de l'IA, c'est que ça va être un grand niveleur de l'intelligence. Beaucoup de gens pensent que ça va devenir une commoditisation de l'intelligence. Je ne crois pas du tout à ça. Il y a à mon sens des gens qui vont se dire chouette, je n'ai plus besoin de penser, l'IA peut penser pour moi, et d'autres qui se disent chouette, je peux, il n'y a plus de limite à ce que je peux apprendre et j'ai envie de demander plein de choses, etc. Donc en fait, j'ai envie de paraphraser ce que disait Françoise Sagan à propos de l'argent, mais je trouve que ça s'applique bien à l'IA, c'est que c'est un bon servant et un mauvais maître.
9: Et bien voilà, ce sera le mot de la fin. Merci à tous les trois, Emmanuel Durand, président et du directeur d'Eura Technologies. Merci de nous accueillir ici pour ce sommet de l'IA au sein d'Eura Technologies à Lille, d'où nous étions en direct, sur ces experts de l'IA pour BFM Business. Merci Romain Rivaton, CEO de Stonal, qu'on aura l'occasion de voir sur scène pour ceux qui sont ici à Lille dans quelques instants. Et puis Manuel Davy, président de la Cité de l'IA. Merci à tous les trois. Voilà, se terminent les experts de l'IA. Et bien, on poursuit évidemment
4: tout de suite, on va parler bourse, on va parler investissement, on va parler immobilier sur BFM Business et on va aussi parler de ce grand événement que BFM Business suit tout au long de la journée, c'est cette entrée en bourse de SpaceX avec, on l'a dit, beaucoup de communication autour de tout ça, mais aussi beaucoup d'argent. Allez, excellente journée sur BFM Business.
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11: L'étanchéité des toitures et des bassins à usage professionnel par un spécialiste de ce que l'on appelle l'EPDM, une matière aux nombreuses propriétés, on va le voir. Cet expert, c'est EPDM France et c'est Edouard Zuber qui le dirige. Bonjour.
12: Bonjour.
11: Vous êtes le PDG d'EPDM France. Merci d'être avec nous dans Parole d'entreprise. Alors, vous êtes un spécialiste de l'étanchéité par EPDM, de quoi s'agit-il exactement? Quels sont ses avantages?
12: Alors l'EPDM, je vous ai apporté ici un petit échantillon, c'est un caoutchouc synthétique.
11: D'accord.
12: C'est le roi de l'étanchéité.
11: Ouais.
12: C'est-à-dire qu'il est capable de tenir 50 ans, voire plus.
11: C'est pas vrai. Pourtant, c'est pas épais. Hein.
12: Alors c'est pas épais, la plupart du temps noir, parfois blanc.
11: D'accord.
12: Ça peut servir pour les toits, notamment dans le sud de la France.
11: Mm-hmm.
12: C'est un matériau qui est extrêmement durable, qui est, par rapport aux alternatives, beaucoup plus frugal en énergie pour le produire, qui tient donc très longtemps et qui se recycle en petits pelets qu'on peut mettre par exemple dans des jardins d'enfants.
11: D'accord.
12: Sur le sol.
11: Okay.
12: C'est un produit aussi qui est très simple à mettre en œuvre.
11: Oui.
12: Il suffit pour ça de quelques personnes qui vont utiliser 2-3 outils extrêmement simples à froid pour poser sur des terrasses, sur des toits plats ou sur des bassins de l'EPDM. Et on peut effectivement imaginer des quantités importantes avec des grandes surfaces pour couvrir effectivement des très grands bassins par exemple avec de l'EPDM.
11: Mm-hmm. Quelle est votre offre et à qui vous adressez-vous?
12: Eh bien, on a deux offres. D'abord, EPDM France qui s'adresse aux professionnels, aux coopératives du bâtiment, aux négoces par exemple de matériaux, aux piscinistes par exemple, aux paysagistes. Mm-hmm. Pour ces professionnels, nous proposons d'abord le produit lui-même, un système d'étanchéité complet, sous avis technique, très important pour avoir la possibilité d'avoir une garantie décennale, et puis de l'offre avec un conseil, avec de la formation, nous sommes centre de formation Calliope, et de l'accompagnement pour le démarrage de leur propre chantier. Et puis à côté de cela, nous avons une société sœur qui s'appelle Etoba, et Etoba est dirigée vers les particuliers. Deux marchés différents, deux offres différentes, mais la même exigence de qualité.
11: Alors justement, vous relancez Etoba en ce moment, quels sont vos objectifs avec cette marque?
12: Eh bien, Etoba, effectivement, se dirige particulièrement vers tous les particuliers bricoleurs. C'est important pour eux de leur proposer sur Internet, sur des plateformes de e-commerce, d'abord Etoba, puis ensuite des marketplaces, l'ensemble des types de membranes qui existent, différentes largeurs, différentes épaisseurs, mais aussi sur mesure, à la demande. On peut construire 1500 m² de membrane en un seul morceau.
11: D'accord.
12: Avec évidemment tous les accessoires et les outils et puis les tutoriels pour pouvoir poser ça sereinement.
11: Vous voulez dire qu'un particulier peut le poser lui-même?
12: Absolument.
11: D'accord, très bien. Comment est-ce que vous garantissez la même qualité de service partout en France? Parce que, voilà, vos produits sont partout en France.
12: Eh bien, d'abord, on a un entrepôt logistique qui est en Île-de-France. Et puis ensuite, on a des équipes commerciales qui sont, par exemple, en Bretagne, en Pays de la Loire, dans le Sud-Ouest.
11: Ouais.
12: On est aussi en train d'ouvrir des agences en Côte d'Azur et puis dans l'Est de la France pour pouvoir effectivement construire cette proximité, bien comprendre les spécificités de chacun de nos clients et être capable de délivrer rapidement les produits. Donc c'est pas uniquement une question logistique, c'est aussi une question de confiance, c'est ce qui nous a dirigés depuis 30 ans.
11: Quelles sont vos ambitions, les ambitions de votre groupe pour les années qui viennent? Vous réalisez à l'heure actuelle 3 millions d'euros de chiffre d'affaires à peu près.
12: L'idée est de continuer à faire du développement effectivement sur différentes régions, créer ce maillage précis et le plus fin possible avec nos différents professionnels. Et puis, comme je vous le disais, développer pour la marque Etoba sur différentes marketplaces des offres de plus en plus avancées, avec notamment de l'IA qui va nous permettre de guider plus efficacement nos clients.
11: Bien sûr, l'IA, elle est partout. Hein. Tout ça, en tout cas, pour proposer de l'EPDM. Merci beaucoup, Edouard Zuber, d'avoir été avec nous dans Parole d'entreprise. Vous êtes le PDG d'EPDM France. Au revoir.
12: Au revoir.
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17: Et les experts de l'IMO, c'est tous les jours à l'heure de votre déjeuner sur BFM Business. Une demi-heure pour parler de notre immobilier, de nos logements. Et comme tous les vendredis, les meilleurs professionnels de ce secteur de l'immobilier font place aux meilleurs journalistes, toujours de ce secteur de l'immobilier et du logement. Et à mes côtés aujourd'hui, mais oui, Sylvain Lévy pour Radio IMO et Olivier Marin pour Le Figaro. Évidemment, ils sont là pour nous parler parce qu'on va démarrer, comme tous les vendredis, par le fameux topoto de la semaine. Il est d'autant plus important, ce topoto de la semaine, messieurs, que quand même, hier, pour la première fois depuis 3 ans, la Banque Centrale Européenne a relevé ses taux. Est-ce qu'on doit s'attendre à des crédits immobiliers plus chers dans les prochaines semaines, les prochains mois, ou pas d'ailleurs? On va voir ça dans quelques instants. Mais on parlera aussi de tout un tas d'autres sujets passionnants, puisqu'on fera un point sur le marché de l'immobilier. Bah oui, on est quasiment fin juin, c'est la mi-année de 2026. Est-ce que ça va encore, malgré les petites tensions sur les crédits? Sylvain nous dira tout. On ne fera pas l'impasse sur la course au logement étudiant. Olivier est venu avec quelques chiffres qui font peur, le connaissant, mais aussi quelques bons conseils. Non ? Ah, il me regarde, il me dit non. Mais aussi quelques bons conseils. Toujours pour nos chers étudiants qui sont justement pris à la gorge à ce moment-là où ils doivent chercher leur logement pour la rentrée. On parlera aussi DPE collectif, investissement responsable. Et puis on fera un vœu, si on a le temps, pour terminer cette émission. Quel joli vœu, celui que les études qui se multiplient sur les problématiques liées au logement puissent enfin être placées au cœur du débat public. À quelques mois d'une élection présidentielle, ce serait nécessaire. Allez, c'est parti tout de suite.
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17: Et Sylvain Lévy-Valency, cofondateur de Radio IMO, est avec nous. Bonjour Sylvain.
18: Bonjour Marie.
17: Je m'entraîne à parler de plus en plus vite. On va le faire un peu plus calmement pour Olivier, parce qu'avec sa douce voix, Olivier Marin, rédacteur en chef, propriété Le Figaro, bonjour.
18: C'est vrai qu'il a une très douce voix.
19: Bonjour Marie, bonjour Sylvain.
20: Bonjour Olivier.
17: Et comment dynamiser tout ça avec notre super jingle allemand?
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17: Et je le disais, le topoto de la semaine, il est quand même assez particulier parce que c'était quand même un petit événement et presque un non-événement parce que c'était anticipé. On a eu donc cette hausse de taux de la Banque Centrale Européenne hier. On la redoutait et en même temps, on l'attendait tellement que la question qu'on se pose tous là, c'est les petites hausses de taux qu'on a eues sur nos crédits immobiliers en anticipation de celles de la Banque Centrale Européenne. Est-ce que finalement, c'est pas déjà fait, déjà intégré dans nos crédits, ou est-ce qu'on doit redouter une accélération de cette tendance haussière sur les taux d'intérêt, Olivier ?
19: Oui, en tout cas, cette hausse de la BCE, c'est vrai que ce n'est pas une surprise. On s'y attendait, mais c'est vraiment une mauvaise nouvelle pour beaucoup d'emprunteurs, que ce soit des primo-accédants. Il faut toujours aussi avoir en tête que 8 achats immobiliers sur 10
17: sont faits à crédit,
19: sont réalisés à crédit. Et que 8 dossiers sur 10 sont demandés par des primo-accédants. Donc, il y a une ampleur. Tant qu'on était sur cette vague depuis 2 ans, finalement, d'une relative stabilité, on avait comme ça ce sentiment que ça pouvait continuer, que ça pouvait durer. Il y a un moment où ça commence à casser un petit peu.
17: Ça frotte.
19: C'est un premier signal. Alors, ça ne veut pas dire qu'il y aura, là, dans les prochaines semaines, une hausse des taux d'intérêt pour les particuliers, mais c'est quand même le signal précurseur d'une hausse. Et quand on sait que de plus en plus de dossiers ont du mal, de plus en plus de primo-accédants ont du mal aussi parce que les conditions d'octroi se durcissent, ce qui est normal. Là, il y a eu une baisse aussi de la demande. Il faut avoir en tête que depuis 2 mois, il y a quand même, nous disent les courtiers, une baisse de la demande
17: importante. Est-ce qu'il n'y a pas une forme d'autocensure avec cette baisse de demande? Parce que c'est vrai qu'effectivement, on a eu de légères hausses de taux, mais rien qui soit susceptible de changer radicalement la donne par rapport aux conditions d'emprunt d'avant le déclenchement de la guerre au Moyen-Orient.
19: Non, mais ça veut dire qu'il y a aussi des projets qui vont être reportés.
17: Oui, mais il y a quelque chose de psychologique, une forme d'autocensure.
19: On est complètement dans un contexte, un climat, que ce soit sur les tensions internationales, sur les incertitudes économiques, politiques, on l'évoquera après avec Sylvain sans doute, et avec vous, avec toi Marie, sur la présidentielle et les enjeux en matière de logement qui sont hyper importants, très importants, et heureusement d'ailleurs qu'on voit que le logement est maintenant au cœur des enjeux. On en parle enfin, on en parle comme du pouvoir d'achat, comme de l'emploi. On en parle de plus en plus et on le voit dans de nombreux baromètres. Dans beaucoup d'études, le logement est vraiment au cœur des enjeux de société.
17: Bien sûr, mais la question, alors, et on sait que l'alpha et l'oméga de ce marché, ça reste le crédit immobilier. Ma question, c'est est-ce qu'on doit s'attendre à...
20: Oui, enfin, l'impact sur les taux de crédit immobilier, il devrait être très limité, hein, finalement, à court terme, parce que la hausse de la BCE ne se reporte pas immédiatement et mécaniquement sur les taux des banques. Pour une raison simple, c'est que les banques se refinancent sur un marché interbancaire, autrement dit... l'argent qu'on vous prête, les banques se le font prêter sur un marché interbancaire.
17: Elles se prêtent entre elles même.
20: Elles se le prêtent entre elles. Donc le marché interbancaire. Donc l'alignement, si vous voulez, le vrai curseur qui permet ça, ne veut pas dire qu'il n'y a pas des risques d'augmentation. C'est le taux de l'OAT, hein, les obligations assimilables du Trésor, qui est un peu la ligne
17: directrice. La dette de l'État français.
20: La ligne directrice, finalement, de la dette de l'État français que les banques achètent. Pas que les banques, d'ailleurs, les compagnies d'assurance et bien sûr tous les investisseurs institutionnels. En revanche, la BCE peut très bien durcir progressivement, et Olivier l'a rappelé, les conditions d'octroi du crédit. Hein, donc, maîtrise des taux, donc pas d'inquiétude à court et à moyen terme. Par contre, conditions d'octroi renforcées dans le cadre de l'alignement des règles de la BCE. Ce qu'on observe en juin 2026, les baromètres publiés en juin montrent des taux qui sont finalement assez stables, autour de 3,25 à 3,53, selon Meilleur Taux, hein, qui publie régulièrement des exemples. Par exemple, 3,25 sur 15 ans, 3,39 sur 20 ans et 3,44 sur 25 ans. On peut dire aussi, par comparaison, puisqu'il n'y a pas que Meilleur Taux qui donne l'alpha et l'oméga, mais c'est également Préto, par exemple.
17: Mais on embrasse tous les courtiers Préto, empruntistes, vous financez, CASPI.
20: Alors, on est sur une variation de 0,2 points. D'accord ? Déjà constaté. Les effets probables dans un mouvement qui est de toute façon, il faut être très clair, qui est un mouvement haussier. On ne va pas dire ici, à la radio, qu'on est sur un mouvement baissier des taux d'intérêt. Non. On est sur une graduation lente, mais réellement haussière. Donc 0,2 points d'ici la fin de l'année, c'est attendu.
17: 0,2, ça paraît pas dramatique.
20: Non,
17: BPCE.
20: Ça pas dramatique. Par contre, quand vous prenez l'indice par rapport au financement que pratiquent les banques, ça peut équivaloir à un manque de solvabilité de l'ordre de 3 à 10% du volume total des crédits si on raisonne à l'unité. Donc c'est pas neutre, si vous voulez.
17: Non, c'est pas neutre, mais c'est pas aussi dramatique que ce qu'on a connu au moment de la crise inflationniste liée à la guerre en Ukraine.
20: Alors si on doit faire passer un message, je veux dire, conséquences pour l'emprunteur, un ménage qui va voir baisser sa capacité d'emprunt à mensualité égale, quelques dixièmes de points réduisent le montant finançable. Autrement dit, ça peut être une partie de la surface qu'il faut revoir, une partie de son projet. En pratique, bien sûr, ça va peser notamment sur, je vais vous dire les conséquences, ça va peser sur quel type de dossier ? Ceux qui ont peu d'apport.
19: Bien sûr.
20: Ceux qui ont peu d'apport, parce qu'effectivement, Olivier a raison, ceux qui tractent le marché aujourd'hui de la transaction immobilière, c'est la primo-accession. Ouais. Parce que malheureusement, les investisseurs ont déserté les marchés immobiliers. Ils semblent revenir, mais c'est pas encore l'embellie. Il faut savoir aujourd'hui que le taux d'effort, c'est la somme que l'on consacre chaque mois pour son loyer ou le crédit de son appartement ou de sa maison, a augmenté au détriment des autres postes du ménage. Il faut quand même le dire. Donc, raisonner en termes de pouvoir d'achat et raisonner en termes de taux. Ce qu'on ne verra pas, a priori, mais c'est encore une fois, ce ne sont que des suppositions, on ne verra pas une remontée brutale telle qu'on l'a connue avec, par exemple, je vous le rappelle quand même, qu'on a vu des augmentations de l'ordre de 150 à 200 points de base en l'espace de moins de 3 mois. Donc ça, on ne le reverra pas. Par contre, effectivement, moi je le dis, je ne sais pas si tu es d'accord avec moi, Olivier, je pense qu'on est sur un marché qui sera légèrement haussier, mais maîtrisé, et pas d'inquiétude à moyen terme.
17: Et peut-être warning quand même avec la hausse de taux de septembre, parce que la Banque Centrale Européenne... Aussi, et le taux d'usure, attention. Fin du mois, on aura le taux d'usure pour le trimestre qui vient.
19: Vous avez vu comme moi les communiqués des courtiers hier, vous financez, le titre qu'on reçoit tous les journalistes, c'est « Hausse des taux de la BCE, 2 points, une mauvaise nouvelle pour les emprunteurs et pour les banques ». Communiqué de CAFPI hier, « Hausse des taux directeurs de la BCE, 2 points, des conséquences limitées. On peut se dire, tiens, limitées. En fait, quand on lit dans l'intégralité, c'est des conséquences limitées dans l'immédiat. C'est-à-dire, attention. Moi, je pense qu'il y a une barre psychologique, c'est celle des 4%. On peut très bien y arriver. Et puis, il faut savoir qu'un emprunteur qui pouvait financer 250 000 euros à 3% ne peut plus emprunter que 230 000 euros à 3,5%. C'est pas rien. Ça veut dire qu'il va y avoir cette remontée progressive. Alors, c'est vrai que les banquiers, les courtiers rassurent aussi en disant attention, il n'y aura pas. C'est tenable.
20: Pardon,
19: attention,
20: Olivier.
19: Chaque. Pardon, 0,1
17: Olivier. Point. Ouais, c'est pas
19: 0,2
17: Olivier.
19: Point.
17: C'est pas complètement
19: pour Olivier. Un primo-accédant, ce n'est pas négligeable.
20: Olivier.
19: Il faut faire attention aussi à ce qu'on dit. Tout le monde n'a pas des parents
20: Olivier,
19: derrière
20: la Société
19: pour
20: Générale,
19: soutenir.
20: La Caisse d'épargne, les grandes banques aujourd'hui...
17: Oui, sortent des offres un
20: sortent
17: peu...
20: des offres.
19: Oui.
20: Alors, c'est, non, mais...
19: Non, mais les banques font
20: observons,
19: des décotes en ce moment, des prêts bonifiés, elles sont extrêmement agressives,
20: okay,
19: puisque le crédit
20: peur,
19: à l'habitat, c'est un
20: produit. Ne faisons pas peur aux
19: primo-accédants
20: et aux investisseurs et à ceux qui veulent acheter. Mesdames et messieurs, vous achetez, aujourd'hui, les banques ont très largement ouvert leurs vannes, nonobstant le fait que... Oui. Et c'est intéressant, j'ai appelé l'ASG. J'ai appelé
17: la Société Générale.
20: Voilà, la Société Générale, je l'ai appelée pour savoir...
17: S'il pouvait obtenir un crédit. Alors Sylvain, vous l'avez eu ce crédit?
20: Oui, absolument, comment vous le savez? Effectivement. Non, mais en fait, je leur ai posé la question. Je leur ai dit, est-ce que vous êtes contracyclique? Est-ce que les annonces de la BCE sont indépendantes de votre offre marketing, etc. La réponse est claire, c'est qu'aujourd'hui, les banques de distribution, sont aujourd'hui... très favorable à une offre marketing, soyons très clairs, de leur dossier. Il y a une raison à ça, et je vais vous la donner, cette raison. C'est 30% d'érosion des comptes de particuliers sur l'ensemble des banques... sur l'ensemble de la banque de détail. Alors, je ne vais pas citer le nom de certaines banques, mais je peux vous dire...
19: Il faut, c'est un journaliste, et pour la transparence, il faut citer.
20: Ah, mais c'est une hécatombe. C'est-à-dire qu'aujourd'hui, les personnes qui détiennent des comptes aujourd'hui, on en marre de faire tout sur des applications. Et ce qui est très intéressant, c'est de revenir voir fleurir aux angles de rue des banques qui réinstallent des agences de proximité. Ouais. Très simplement, pourquoi ? Parce qu'en fait, elles ont perdu le contact avec leurs clients. Donc aujourd'hui, pour regagner de la compte du compte de dépôt, parce qu'avec tout ce qui va
17: alors
20: avec,
17: ils font
20: évidemment,
17: des tests Cédric comme le Crédit Agricole.
20: Eh bien, il faut revenir. Ils reviennent là-dessus. Maintenant, c'est indépendant de cette hausse. Mais quand on pose la question de savoir est-ce que la hausse va augmenter, il faut être très honnête.
17: La hausse va augmenter.
20: Oui, enfin, la hausse
19: va augmenter. On a compris.
20: Oui, mais merci de m'avoir...
19: Et d'intérêt,
20: en plus, je suis censé écrire des articles.
19: Juste une chose, Sylvain, modèle du primo-accédant, en tout cas, il évolue. Pendant longtemps, c'était le couple. Eh bien, de plus en plus, et notamment chez les moins de 29 ans, ce sont des célibataires... qui demandent des crédits pour accéder justement
17: sûr,
19: à la propriété.
17: Et c'est
19: tant
17: mieux si le parcours résidentiel démarre plus tôt aussi, hein, ouais. C'est toujours intéressant. Ouais. C'est pas que je veux pas qu'on continue à parler tôt, mais on a fait déjà la moitié du parcours, et on n'a pas avancé quand même. Alors, juste parce que cette saison-ci, on a parlé de la Banque Centrale Européenne, on a parlé du fait qu'effectivement, il y a beaucoup de primo-accédants, peu d'investisseurs, et c'est bien dommage pour tout un tas de locataires, et notamment nos enfants, nos amis étudiants qui, là, en ce moment, sont pas...
19: Absolument.
17: Voilà, on va pas dire que c'est galère, mais si, parce que chaque année, j'ai l'impression que le marché se tend davantage.
20: C'est une catastrophe. Ouais, 2024, catastrophe. Ils étaient 17% à renoncer à leurs études. En 2025, ils étaient quasiment 20%. Et là, on s'attend entre 20 et 22% de jeunes qui n'iront pas dans les grandes agglos, qui renonceront à leurs études parce qu'ils n'ont tout simplement pas de logement.
19: Oui, tout à fait. Pour rebondir, d'abord un constat. Pour les étudiants, se loger coûte bien sûr de plus en plus cher. Il y a une étude récente de Lock Service qui fait un baromètre sur le logement étudiant. Chaque année, loyer moyen d'un studio est en hausse de 4% sur un an. C'est pas négligeable. Il faut compter en moyenne 583 euros
17: hors
19: au
17: Paris.
19: Niveau national pour une surface de 24 mètres carrés, avec bien sûr des disparités selon les territoires. Et on peut aller de 400 euros dans des villes comme Limoges, Saint-Étienne, jusqu'à 920 euros pour un loyer à Paris. Alors, quelle solution d'hébergement, notamment pour les plus jeunes? Alors, essayez de se lancer le plus tôt possible. On a vu la Parcoursup, essayez, il y a des appels un petit peu partout. Vous soyez étudiant ou pour les parents, c'est évidemment intéressant. Alors, bien sûr, les résidences universitaires du CROUS, mais elles sont rapidement pourvues. Alors ensuite, il y a vraiment, il faut le dire, ce sont des conseils. Des plateformes spécialisées. On peut citer la carte des colocs, Studapart, Woomies, Lock Service ou encore Gens de Confiance qui parle de, bien sûr, là, plus sur la cooptation.
17: Ouais.
19: Il y a les résidences étudiantes privées de nouvelle génération, c'est Studéa, c'est les Estudines, c'est Nomad Campus, Student Factory. Il y a aussi des gestionnaires de résidences sociales étudiantes, comme l'Arpège, qui propose des logements meublés, conventionnés, souvent moins chers que les prix du marché. Et puis, bah, il y a la cohabitation intergénérationnelle. Il ne faut pas l'oublier, l'échange volontaire et solidaire entre deux personnes.
17: Vous êtes de plus en plus nombreux à m'en parler.
19: Mais oui, mais elle permet à quelqu'un qui est âgé de plus de 60 ans...
20: Il y a une campagne avec la Fondation Elogio sur l'habitat intergénérationnel.
19: Justement,
20: merci.
19: Donc, elle permet à quelqu'un qui est âgé de plus de 60 ans de louer une partie de son logement à un étudiant, un jeune actif de moins de 30 ans. Alors, généralement, c'est une chambre libre. Dans une maison ou un appartement, la pratique, elle est vraiment encadrée. On ne peut pas faire n'importe quoi. C'est inscrit dans la loi. Il y a une charte. Le senior et le jeune sont accompagnés par un organisme dédié ou une association qui met en relation et s'occupe des dossiers. Donc, il faut vraiment les citer. Le réseau Cohabilis, ensemble deux générations, le temps pour toi, ou encore le réseau Colette. Et Colette, qui a déjà formé 2800 binômes, à la fois du jeune et du senior, ambitionne d'ouvrir 1000 chambres d'ici septembre à Paris, mais aussi pour les étudiants à Annecy, à Biarritz ou encore à Nice. C'est un mouvement solidaire vraiment qui ne demande qu'à s'amplifier.
17: Non, mais c'est intéressant parce qu'effectivement, enfin, aujourd'hui, quand on parle de la problématique des seniors qui sont dans des logements qui sont devenus trop grands pour eux, et de ces étudiants qui peinent à trouver...
20: Ou même trop cher en termes de charges qui fait que l'étudiant pourra une somme... Alors, Olivier a cité Cohabilis, il y a une campagne qui a été menée avec la participation de la FNIM au niveau national et la fondation iLogio, avec Cohabilis, pour justement essayer auprès des professionnels d'inciter les clients âgés qui sont seuls, parfois, parce qu'il y a aussi la solitude. Et vous savez qu'on peut, on peut faire aussi ce qu'on appelle les baux de service. C'est-à-dire que le fait de faire un peu de lecture, de sortir les poubelles, de faire les courses, permet en nature, loyer, on appelle ça un bail de service ou un bail de servitude, qui permet effectivement à des jeunes étudiants, pour 140 euros, parfois, de pouvoir se loger dans une grande maison accessible avec les transports en commun, absolument. Bon, alors moi, j'ai le plaisir et l'immense honneur de faire partie de cette fondation. J'en suis administrateur.
17: Vous accueillez un étudiant, du coup
20: Pardon ?
17: Vous accueillez un étudiant, Sylvain ?
20: Absolument, absolument. Mais aussi les personnes âgées, parce que ce qui est intéressant d'observer comme phénomène social, c'est qu'on a les personnes âgées qui se retrouvent peinées à gérer leurs charges dans leur logement et souvent, parfois, seules. Parce que la solitude, c'est ce qui pèse le plus. Donc, il y a une vertu dans l'habitat intergénérationnel, c'est de créer du lien social avec les générations.
19: Le lien social, et on signale jusqu'à Paris, il y a un potentiel de 100 000 logements.
20: Énorme.
19: 100 000 logements seniors pourraient potentiellement accueillir.
20: Ce serait un message à faire passer.
17: Le message, en tout cas, commencé à être passé dans l'émission. Là, on parle de ce qui existe déjà, de ce qui n'existe pas encore, donc les transactions en cours. On en est où, Sylvain ? Rapidement, parce que sinon,
20: alors,
17: on n'aura pas le temps de tout aborder.
20: Rapidement, c'est un retour à la dynamique, mais c'est un retour prudent. Je voulais juste faire une statistique. 945 000 ventes sur 12 mois à fin décembre 2025, soit plus 12%. Et référence, ce sont les notaires, soit 49 000 quasiment compromis au T1 2026, plus 36% par rapport à 2025. Une projection sur 2026, les estimations, justement, toujours avec les notaires et les professionnels, environ 950 000 ventes, soit le chiffre moyen des 10 dernières années.
17: C'est pas si mal si on arrive parce qu'effectivement, BPCE parlait de 890, je crois, la semaine dernière.
19: Oui, absolument. Alors, par rapport à l'an dernier.
20: Alors, il faut être vigilant. Selon les notaires qu'on a consultés, selon les volumes, on reste toutefois quand même aujourd'hui à moins 25% sous le pic de l'été, si on compare par exemple à 2021.
17: Oui, il y a eu quand même un petit creux là, quand même.
20: Oui, un creux, vraiment, en termes de volume. Stabilité nationale, alors bien évidemment, alors, vraiment des augmentations très faibles, voire nulles, des prix au T1 2026 versus le T4 2025 par exemple, avec une vraie stabilisation. C'est le journal de l'agence qui a publié sur cette question une hausse modérée, 0,7% en France métropolitaine tout confondu, référence les notaires. Appartements anciens plus 1,3%, les maisons anciennes quasi stables avec 0,2, donc là on est vraiment sur une moyenne de prix. Prix moyen en France, on est à 3405 euros du mètre carré selon meilleur taux. À Paris, on est stable au-dessous des 10 000 euros à 9500 140 €, toujours selon Meilleur Taux.
19: Avec de sacrées disparités. Et enfin, 7 000 € dans le 19e jusqu'à 14 000 € quartier Odéon.
20: Alors, je parle de prix moyen.
17: Vous venez dans le 19e, Olivier.
20: Je parle de prix moyen, mais Olivier, donc.
19: Non, mais c'est là où il faut faire attention sur ces tendances au niveau des villes. Non, chaque bien est unique en fonction de l'emplacement.
20: Oui, mais je te rappelle, mon cher Olivier, que quand on va dans les villes, on donne quand même des prix moyens.
19: Oui, effectivement, justement,
20: rue de l'Odéon, on a vendu un appartement à 34 000 € du mètre carré.
19: Justement, c'est pour ça qu'il faut penser quartier, il faut penser rue, il faut qu'on fasse aussi attention en tant que journaliste sur les tendances au niveau des villes et tout ça, toujours dire attention. Vérifier,
20: on va parler
19: regarder,
20: du stock, aller plus. On va parler du stock de biens à la vente qui progresse de 3% au T1 2026, après deux trimestres, il faut le dire, de baisse. Hausse régionale de 1% en Nouvelle-Aquitaine, par exemple, qui avait quand même sacrement pris le bouillon en termes de baisse, plus 9% en Provence-Alpes-Côte d'Azur. Grosso modo, ce qu'on peut dire de tout cela, c'est que le marché est redevenu négociable, puisqu'on a posé la question de savoir, en moyenne, quelles étaient les marges de négociation. En moyenne, selon les chiffres que nous avons, on est entre 5,3% contre 5,1% au T4 2025. Donc aujourd'hui, négocier.
17: Il y a la possibilité de négocier, d'autant plus que le climat taux est plutôt haussier. Hein.
19: Ouais, Figaro Immobilier, on a sorti le baromètre des prix, et notamment sur la négociation, on arrive à des résultats plus importants que ceux qu'indique Sylvain, c'est-à-dire c'est 9% pour les appartements, 7% pour les maisons. Faut pas se mentir, faire attention aussi, on le sait, mis à part les avant-contrats des notaires, il y a toujours un temps de retard.
17: Ouais, c'est vrai.
19: Quand on interroge tous les réseaux, ils disent
17: que
19: depuis
17: le
19: mois de mars,
17: entre les taux de la Banque de France et les taux.
19: On est en baisse depuis le mois de mars, il y a moins de demandes, on a plus de stocks, on a beaucoup plus de mal. Quand on interroge les banquiers, quand on interroge les courtiers, ils disent il y a moins de demandes de crédit à l'habitat et on a des hausses de taux d'intérêt. Donc on est peut-être à un point de bascule.
17: Bien sûr, et je salue d'ailleurs Sophie Autong, la patronne du courtier Finance Conseil, qui était l'une des premières à me dire sur ce plateau

0: s'adapter en tout cas,
1: en France, qui sera une très bonne chose pour ceux qui veulent se loger.
0: Et surtout pour ceux qui veulent investir, parce que du coup, bah, quand les prix sont plus bas et qu'on est en période d'inflation, ça accélère les rendements. Mais d'ailleurs, à propos d'investissement, regardez ma transition incroyable. Est-ce qu'on pourrait aller pas parler d'investissement durable et responsable avec
2: Olivier Marin? C'est important parce que je sens là une petite moquerie. On peut penser.
0: Mais non, je me moque pas.
2: Non, mais. On peut penser. Non, mais on
1: il
2: peut penser.
1: Il est pas détendu là aujourd'hui.
2: On peut penser immobilier, Olivier. Justement, un immobilier différent. On pense pas forcément à la plus-value. On pense pas forcément au gain.
0: Bien sûr.
2: Il y a de plus en plus, et il faut le dire ici, on peut investir aussi de l'argent dans des foncières qui développent l'immobilier solidaire, durable. Il faut les citer. Il y a Foncière Belleville qui met l'immobilier au service de l'utilité sociale, donc qui a été créée par 5 jeunes ingénieurs, soutenus par des institutionnels, des particuliers. Qu'est-ce qu'ils font Belleville? Ils réhabilitent en fait des immeubles désaffectés. Ils en font, ils les transforment en logements, en lieux partagés, en ateliers, en espaces d'activité. Ils mènent des opérations notamment à Toulouse, à Saint-Denis, à Albi, à Marseille, à Valenciennes, au Havre. Dans le même esprit, il y a aussi Village Vivant, qui fait un peu la même chose dans les campagnes, qui rachète, qui rénove des locaux et des lieux de vie. C'est financé donc par l'épargne citoyenne. Vous pouvez mettre 100 euros.
0: C'est ce que j'allais dire, à partir de 100
2: euros. C'est à partir de 100 euros. Et donc, avec à la clé une réduction d'impôts, et une utilité locale.
0: Oui, c'est Village, ça, c'est réussir à cumuler les deux.
2: Mais Village Vivant a déjà ouvert plus de 30 lieux, des cafés boulangeries, des épiceries, des espaces culturels, des tiers-lieux, dans une quinzaine de départements. Donc, il y a vraiment aussi des associations qui tendent la main. Sylvain le disait tout à l'heure, I Love You, bien sûr qu'il faut citer, Caritas Habitat, Solico, il y a Habitat Humanisme aussi qui existe. Il faut vraiment les citer. Il y a même une association qui s'appelle Toi à Moi, et qui rachète des appartements pour des sans-abri. 350 000 sans-abri en France, il faut toujours aussi avoir ça en tête. 600 000 personnes aussi qui sont logées chez un tiers. Quand on parle de crise du logement aussi, elle est vraiment là, et c'est là où il faut sans doute qu'on ait un petit peu de recul, et qu'on ne peut pas avoir toujours en tête la marchandisation, on revend, on fait une plus-value, etc. Il y a des belles choses qui se passent dans le pays, il y a en tout cas des associations
1: solidaires,
2: et il faut les encourager parce qu'elles font un boulot.
1: Quand on est dans les villes, souvent je dis on faudrait qu'on fasse des kibboutz urbains, où le colcos pleurisse, peu importe, mais ce qu'on voit naître de plus en plus, c'est des pensions de famille, par exemple, et il y a un principe qui reprend exactement ce que disait Olivier, qui est celui de l'habitat, d'un habitat collectif un peu partagé, avec des salles communes. Mais ça existait en France.
0: Oui, bien sûr. Alors après, je ne suis pas certaine que ça revienne tout de suite, Sylvain.
1: Alors non, mais quand on est en état de crise et en état de dégradation du pouvoir d'achat, moi je trouve que les jeunes ingénieurs qui pourraient aller bosser dans des très grandes entreprises se sont investis dans ce projet collectif.
2: Et ils travaillaient avant, justement,
1: absolument,
2: à la fois dans la bourse, dans des grandes entreprises.
1: Ils auraient pu,
2: se sont dit... Arrêtons le gaspillage des mètres carrés inutilisés.
1: Absolument.
2: Chaque mètre carré compte. Est-ce qu'on peut avoir,
1: c'est génial ce qu'il
2: faire
1: fait,
2: de l'intérêt général? Oui, mais c'est quelque chose aussi qui vient des nouvelles générations. C'est aussi quelque chose qui sera dans le débat dans la présidentielle en 2027.
0: On espère, et on voulait aborder tout un tas d'études, mais comme en fait il nous reste qu'une minute on parle rapidos du DPE collectif, est-ce que vous pouvez me le faire en 30 secondes pour qu'après j'ai quand même la possibilité de montrer à la fois expression.
1: Merci Marie.
0: Et qu'Olivier puisse montrer aussi Propriété Figaro quand même, s'il vous plaît.
2: Voilà, c'est le numéro
0: deux, comme ça, on a fait les deux promos. Juste d'un mot sur le DPE collectif.
1: Alors le DPE collectif va faire plaisir à Olivier, puisque j'ai repris les éléments extrêmement bien écrits de notre ami Guillaume du Figaro.
0: Guillaume Erard, qu'on embrasse, évidemment.
2: Salut Guillaume.
1: L'excellent Guillaume Erard. Ce que je retiens très rapidement, c'est quoi? C'est que depuis, vous savez, 2026, le DPE collectif est obligatoire pour les copropriétés de moins de 50 lots, que le coefficient de conversion de l'électricité,
0: Il a été baissé,
1: ce qui va me permettre de remettre aussi ce qu'on appelait les passoires thermiques sur le marché, ce qui est une très bonne chose. Ça ne veut pas dire qu'il ne faut pas faire les travaux. Mais ce que je retiens finalement de cet excellent article, c'est qu'enfin, on raisonne de manière collective en valeur d'actif. Parce que c'est important, pourquoi? Parce que si vous raisonnez en valeur d'actif dans une copropriété où on a l'impression qu'on n'a que des dépenses,
0: Eh ben on n'investit pas, alors que si on dit quelle valeur ça apporte au patrimoine...
1: J'adore la valeur au patrimoine, je suis fan.
0: Mais non, mais je conclue parce qu'en fait, j'ai la musique du jingle. Je vais couper la chic. Bon, bah merci quand même. On avait tellement de choses à dire à chaque fois. Mais oui, mais c'est ça qui est passionnant dans les experts de Limo. On a toujours un goût de trop peu, mais ça donne envie d'être à la semaine prochaine. Merci Sylvain Lévy-Valency, cofondateur de Radio Imo, et merci Olivier Marin, rédacteur en chef, Propriété Le Figaro, quand ça veut pas, ça veut pas. Merci à tous les deux d'avoir été avec nous. Et à la semaine prochaine pour de nouveaux épisodes des experts de Limo sur BFM Business.

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3: Bonjour à tous, bienvenue dans cette émission BFM Entreprise. Vous le savez, cette émission qui plonge au cœur des entreprises tout au long de la semaine. Le lundi, on parle de leadership. Le mardi, des outils RH. Le mercredi, de croissance. Et le jeudi, de transmission. On suit la vie des entreprises et on voit vous parler de croissance aujourd'hui, de formation aussi. Vaste sujet en pleine mutation avec mes invités. François Perret, directeur général de PAC PME. Bonjour François.
4: Bonjour.
3: Ravi de vous recevoir. Et Milly Antoui, fondatrice de Clessy Junior. Bonjour Milly.
5: Bonjour.
3: Le BFM Entreprise, comment on fait croître sa boîte? C'est parti.
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3: Milly, vous allez tout m'apprendre de Clessy Junior aujourd'hui. Déjà, j'aimerais savoir ce qui vous a mené à créer Clessy Junior, c'était en 2019. C'était quoi votre parcours avant?
5: Alors, il faut savoir que moi, je suis une passionnée d'entrepreneuriat. Donc, j'ai créé une première entreprise à mes 19 ans, une deuxième à mes 22 ans. Et l'entrepreneuriat, ça a été une évidence. Et donc, j'ai commencé l'aventure Clésis en créant Clésis Consulting, dans laquelle j'accompagnais des adultes à la création d'entreprises. Et au fur et à mesure de mes coachings, je me suis rendu compte que pas mal d'adultes ont des projets incroyables, ont vraiment des visions, des idées géniales, mais n'osent pas passer à l'action. Et plus je creusais dans les échanges, plus je me rendais compte que dans leur enfance, en fait, ils ont eu des barrières, des choses qui se sont créées, des blocages vraiment dans leur subconscient qui font qu'aujourd'hui, ils n'avancent pas. Parce que ce soit dans leur cercle scolaire ou dans leur cercle familial, ils ont eu des remarques de type « tu bavardes trop, tu prends trop de place, tu te prends pour qui ?» Plein de petites choses qui, une fois adultes, sont inconsciemment restées. Et donc, de là, je me suis rendu compte qu'il fallait agir dès le plus jeune âge pour semer des graines positives afin que nos enfants, en grandissant, se disent « je peux tout accomplir » et puissent réaliser des grandes choses.
3: Prendre le problème à la source. Donc, en plus de Clessys Consulting, vous avez ajouté Clessys Junior. C'est destiné à qui, à quel public?
5: Alors, Clessys Junior, c'est pour les 3 à 18 ans, pour les former aux choses qu'on ne voit pas à l'école. On leur apprend les soft skills, la politique, l'écologie, le digital, l'entrepreneuriat et l'intelligence financière. Tout ce qu'on ne voit pas à l'école, mais qui vont pourtant nous servir tout au long de notre vie et qui vont leur permettre aussi bien de mieux se connaître que de susciter des vocations dès le plus jeune âge.
3: C'est une after school, vous les appelez ça comme ça. Les formations, concrètement, elles prennent quelle forme, justement? C'est après l'école, le soir? C'est dans les moments de week-end? C'est quand?
5: Exactement. Donc, une after school, on fait ça généralement les jours où les enfants et les jeunes n'ont pas école. C'est souvent le mercredi après-midi, le samedi ou pendant les vacances scolaires. Donc en fait, c'est comme si on inscrivait son enfant au foot ou au théâtre. Toute l'année, on peut aujourd'hui inscrire son enfant dans un campus Clésy Junior. Et donc, c'est des ateliers vraiment dynamiques où on apprend, mais on s'amuse.
3: Vous parlez d'ateliers, ça veut dire que c'est quoi? C'est pendant une heure, par exemple? C'est ce type de format?
5: C'est ça. Donc, c'est des créneaux de 2 heures ou de 3 heures, donc assez immersifs pour que nos enfants aient le temps, en fait, de réaliser des projets. Un peu comme en école de commerce, on travaille sur des projets de création d'entreprise, ben, nos enfants aussi ont, pendant ces créneaux de 2 ou de 3 heures, le temps d'imaginer des marques, d'imaginer des solutions écologiques, d'imaginer des solutions digitales, et on les pousse vraiment à donner vie à leurs idées.
3: Donc aujourd'hui, ça se matérialise comment, ces écoles after school? Elles sont diffusées sur tout le territoire? Il y en a combien?
5: Alors, je suis assez fière de cette question parce qu'on a eu une évolution. On a commencé l'aventure en 2019 avec un campus unique à Asnières-sur-Seine. En 2021, on a signé notre première franchise à Meaux. En 2024, notre deuxième franchise à Créteil. Et à partir de là, on a commencé à connaître une croissance avec en 2025 l'ouverture de 7 campus en franchise. Et là maintenant, depuis la fin du mois dernier, on a atteint le cap de 20 franchises. Donc on est partout, bientôt partout. En France métropolitaine. On est dans les dom-toms, en Guyane française, en Martinique, en Guadeloupe, à La Réunion. On a ouvert à la francophonie avec un premier site à Dakar au Sénégal, à Abidjan en Côte d'Ivoire et également en Suisse à Vevey.
3: Ah oui, alors là, et en plus, ces dernières expansions se sont faites assez vite. C'est là que, évidemment, on parle de croissance, François, parce que c'est vrai, quand on parle d'éducation, quand on parle d'école, on n'a pas forcément en tête déjà entreprise en soi. Là, ce sont des univers qui se rejoignent, François Perret.
4: Grand coup de chapeau d'abord à Milly pour son initiative. On la connaît bien, Milly, puisque elle a remporté il y a quelques mois un concours de pitch avec d'autres PME et start-up qu'on avait organisé dans le cadre de Pacte PME. Et ce que nous apprend Milly, au fond, c'est plusieurs choses. C'est d'abord que finalement l'éducation, c'est pas seulement un ensemble de connaissances, c'est à mon sens aussi l'apprentissage de la confiance en soi. Il y a beaucoup d'enfants qui naissent avec, de ce point de vue-là, de fortes inégalités en fonction de l'héritage familial qu'ils vont recevoir. Donc l'éducation auquel donne accès Milly et ses équipes, c'est à la fois l'apprentissage de la connaissance, de la confiance, mais aussi probablement de la citoyenneté. Parce que vous faites aussi un lien très fort entre cette acquisition du leadership, des initiatives et le fait de se projeter dans la société en créant soi-même son entreprise. Donc je trouve que c'est une initiative qui mérite d'être particulièrement saluée. Et puis je veux quand même dire qu'effectivement, l'éducation des jeunes, c'est d'aujourd'hui, c'est l'innovation de demain. Et c'est ça dont il faut avoir conscience, c'est qu'en réalité, vous bâtissez un pont, des passerelles entre notre présent et ce futur qui est plus prometteur grâce à l'engagement que vous mettez.
3: On est, quand on lit tout ce que vous faites en fait et les concepts dont vous venez de parler, on est dans un projet finalement assez vertigineux parce qu'effectivement, il y a l'école telle qu'on l'a toujours connue, la façon d'enseigner, c'est une grosse institution évidemment qui a du mal à évoluer même si elle fait ce qu'elle peut. Mais là, on va vers ce que va être l'éducation demain. Est-ce qu'on va continuer à aller en classe la semaine ou est-ce qu'il va falloir faire ça à d'autres moments? Est-ce qu'on va continuer à enseigner les mêmes matières ou finalement on va aller vers d'autres enseignements? C'est hyper vertigineux ce qui se passe là. C'est l'éducation, la formation des travailleurs dans les années qui viennent, dans les décennies qui viennent, François Perret.
4: On pourrait peut-être qualifier ça à la réflexion d'éducation ouverte. Vous avez raison, en milieu ouvert. Peut-être que l'école, au fond, au cours des dernières décennies, s'est un peu rétractée sur elle-même et on voit bien qu'à la faveur, par exemple, de l'intelligence artificielle, chacun peut accéder avec son smartphone à la connaissance et que donc l'enjeu, c'est plutôt d'ouvrir l'école sur la société et sur l'économie. Et je pense que de ce point de vue, vous nous donnez effectivement des indices sur le chemin à prendre.
3: C'est donner des clés finalement parce qu'on sait, on le dit souvent sur ce plateau, 85% des métiers de 2030 n'existent pas. Alors comment on fait, Milly, pour former les jeunes à quelque chose qui n'existe pas encore?
5: Alors pour ça, on leur apprend à développer leurs soft skills, à développer leur adaptabilité, leur flexibilité, leur capacité à résoudre des problèmes, leur aisance orale pour partager leurs idées, leur sens de la collaboration. Et c'est toutes ces compétences-là qui sont intrinsèques et qui vont leur servir toute leur vie, peu importe ce que les métiers de demain ou la société de demain va devenir. Votre statistique est très juste et on dit aussi que 65% des métiers de nos enfants qui sont actuellement en maternelle et en primaire n'existent pas aussi. Et donc ces enfants-là, il faut les pousser, les encourager à se dire que leur imagination est clé et qu'ils peuvent faire de grandes choses.
3: Ça donne envie hein, quand on vous écoute d'inscrire tout de suite tous ces enfants à cette école, François.
4: Et j'ai envie d'ajouter à la liste déjà bien remplie des savoirs auxquels vous faites référence, la gestion de l'incertitude. Je crois qu'il faut qu'on apprenne à nos enfants à évoluer dans un environnement parfaitement incertain, avec des opportunités et des risques, alors même que les savoirs avant étaient un petit peu fermés, un petit peu rigides, on les considérait comme acquis. Aujourd'hui, chaque jour, effectivement, ces savoirs se démultiplient et l'accès au savoir doit suivre dans ces modalités de réalisation.
3: Quand on voit les matières, c'est pas réellement des matières, hein, effectivement, c'est des capacités, des compétences sur lesquelles vous travaillez, finalement, vous vous adressez au futur patron davantage qu'aux futurs salariés. Avant, le travail, c'était beaucoup de salariat. Maintenant, on voit que cette société, elle a envie d'être libre, elle a envie de faire ce qu'elle veut, elle a envie d'avoir du sens dans son travail. C'est davantage de la création d'entreprise, effectivement.
5: Oui, alors je dirais qu'on s'adresse quand même aux deux. Oui. Parce que être entrepreneur, tout le monde n'est pas appelé, on va dire, à devenir entrepreneur. Et ce n'est pas un gros mot, donc c'est très bien. Mais tout le monde, dans sa profession, sera amené à entreprendre. Donc, à faire de l'intrapreneuriat. Mmh. Et c'est là où les deux univers, du coup, convergent. Et c'est aussi pour ça qu'on a aussi de plus en plus d'entreprises qui nous font confiance parce qu'on s'adresse avec notre format en campus aux particuliers, mais également aux entreprises dans lesquelles on organise des ateliers pour les enfants des collaborateurs au sein même de l'entreprise. Parce que les entreprises sont conscientes que les salariés de demain sont aussi, et peut-être aussi, les enfants de leurs collaborateurs. Et donc, ça permet aussi de leur faire découvrir le monde de l'entreprise et préparer les collaborateurs de demain.
3: Je vais revenir évidemment à l'accompagnement et ce qui fait que Clésie a réussi à croître de cette façon, mais ça pose quand même une question un peu philosophique, c'est est-ce qu'aujourd'hui les grandes études c'est fini ? Est-ce que l'ère des écoles de commerce classiquement suivie après le bac, finalement ça va être inutile par rapport aux compétences qui vont être demandées dans les entreprises dans les années qui viennent, l'intelligence artificielle qui va prendre beaucoup de travail ? Est-ce que finalement c'est toutes les études supérieures, voire même un peu en dessous, qui vont être transformées dans les 10 années qui viennent?
5: C'est
3: difficile d'y répondre à cette
5: c'est
3: question.
5: C'est très difficile d'y répondre parce que on ne lit pas dans l'avenir, mais avec toutes ces transformations, avec l'intelligence artificielle qui arrive, avec tous les outils qui émergent, on sait qu'il y aura une transformation. On sait que la valeur des études qu'il y a aujourd'hui ne sera pas la même que demain. Et on sait qu'il faut agir dès aujourd'hui et ne pas attendre un système qui va prendre du temps à bouger.
3: Et ça va peut-être faire qu'on va se former à la carte avec ce style d'after school et puis après peut-être prendre un MBA quelque part. Ça va peut-être changer ça, François Perret.
4: Mais moi, je crois qu'il ne faut jamais en tout cas laisser penser à nos jeunes que l'apprentissage classique va complètement disparaître. Parce que avoir le réflexe aujourd'hui encore d'ouvrir un livre, c'est extrêmement important. Mais il est également vrai de dire que à côté de l'acquisition par des moyens traditionnels, il faut développer des moyens nouveaux d'acquisition des savoirs. Et moi, j'ai toujours considéré que la meilleure façon d'apprendre, c'est encore d'échanger avec les autres, d'être ouvert sur le monde, ouvert en effet sur ses transformations, ouvert sur les autres dans leur diversité. Et c'est aussi ça, je crois, l'histoire que vous nous racontez ce matin.
3: Mélie, comment vous avez fait justement pour croître aussi rapidement ? Qu'est-ce que ça demande pour ouvrir un campus ? Vous en avez ouvert beaucoup récemment. Qu'est-ce que ça demande et comment vous avez dû être aidé ? Dites-nous.
5: Alors, c'est intense.
3: Ouais.
5: faut le dire, hein, l'entrepreneuriat, c'est intense. Surtout lorsque on entreprend seul, qu'on entreprend du coup en fonds propres et qu'on entreprend sans réseau au démarrage. Donc, ça a été un parcours qui a été assez intense. Mais aujourd'hui, on a pu se développer également du coup grâce au système de la franchise qui permet du coup à d'autres entrepreneurs de rejoindre la vision et de développer Clésie Junior sur leur territoire. Et ça, c'est une chance inouïe, surtout quand on voit la conjoncture économique. On sait que ensemble, à plus fort, à porter une marque, on est plus fort. Et aujourd'hui, du coup, j'ai eu aussi l'opportunité de remporter le concours Pacte PME suite à un concours de pitch dans lequel j'étais enceinte de 7 mois.
3: Donc, oui, les patrons font tout en même temps, on le sait.
5: On fait tout en même temps.
3: Oui.
5: Et donc, ça a été vraiment une opportunité pour moi, on va dire, de sortir de ma zone de confort, de présenter Clésy Junior devant un parterre de décideurs, devant un parterre d'entrepreneurs et de voir mon projet sélectionné au milieu d'autres projets qui étaient vraiment très intéressants également.
3: En quoi elle était importante, cette reconnaissance, effectivement, pour Mélie, pour la suite?
4: D'abord parce que quand on a la chance de s'exprimer devant des grands patrons, moi ce que j'appelle des grands patrons, c'est d'ailleurs pas forcément des dirigeants du CAC 40, ils en font partie, mais ça peut être aussi des dirigeants d'ETI, ça peut être aussi des dirigeants de PME qui se situent déjà dans la catégorie des sociétés qui pourraient aspirer à devenir une ETI et pourquoi pas un grand groupe demain. Finalement, c'est important d'être reconnu par ses pairs parce que au-delà de cette reconnaissance immédiate, c'est aussi l'ouverture d'une porte supplémentaire, un accès privilégié à d'autres dirigeants. Et moi, je crois que autant ce qui a changé au cours des 15 dernières années, c'est que j'allais dire presque tout le monde peut prétendre accéder à l'entrepreneuriat. Par contre, tout le monde ne peut pas prétendre accéder à la croissance et au développement de l'entreprise. Et c'est là, effectivement, qu'intervient l'importance, je dirais, du réseau. Le fait de rompre l'isolement de l'entrepreneur, c'est particulièrement important. Et c'est le fait de pouvoir identifier les réseaux d'accompagnement qui vont vous être utiles. Pacte PME en fait partie, bien évidemment, avec cette possibilité d'aider les entrepreneurs à accéder plus vite aux grands groupes. Et vous savez à quel point, pour ceux qui sont dans du B2B, bah, c'est fondamental pour développer son entreprise.
3: Ça, la façon de faire, donc c'est quand même assez particulier de faire croître et d'accompagner un réseau d'écoles. C'est pour ça que je disais tout à l'heure, on n'associe pas forcément la formation, l'école à de l'entreprise, mais si là on est dedans et vous êtes une patronne, du coup par la franchise, qui favorise les autres patrons. Comment vous les recrutez du coup? Ils viennent à vous, ces patrons qui veulent faire une franchise de Clésy?
5: Donc du coup, sur notre site internet, on a une page de présentation sur la franchise Clésy Junior, dans laquelle on présente les conditions d'accès, le parcours de sélection à la franchise, parce que c'est une sélection mutuelle du part le porteur de projet qui s'intéresse au concept et de notre côté aussi on doit évaluer la capacité ou le bon matching entre le projet et le porteur de projet qu'on va ensuite accompagner dans la réussite de son déploiement de Clésy Junior dans son territoire. Donc il y a tout un parcours de sélection. On a aujourd'hui aussi, grâce à la reconnaissance aussi de prix qu'on a gagné comme Pacte PME, on a pu développer un réseau de banques partenaires qui permettent aussi de soutenir nos franchisés. Et ça, on sait que c'est pas facile d'avoir des partenaires bancaires. Et donc, quand on gagne des prix comme Pacte PME, ça nous permet aussi, du coup, d'être plus reconnus et de faciliter ensuite l'accès à nos franchisés. Donc, ce type de prix fait grandir la marque Clésy Junior, mais fait grandir, en fait, tout le réseau. Et c'est ce qui est beau dans l'aventure entrepreneuriale, c'est que c'est beaucoup d'humains. Et c'est ce qui est aussi beau dans le réseau de franchise, c'est que toutes ces choses-là se dupliquent ou ont des conséquences pour les autres.
3: C'est ouvert à tous les profils d'ouvrir une franchise comme ça, Clésy. Je veux dire, ça demande un investissement fort au départ ou finalement, ça se fait assez bien?
5: Alors, moi, j'ai voulu créer un concept de franchise qui se démarque des autres pour qu'une personne qui n'a pas forcément de gros moyens puisse se lancer. Mmh. Donc, dans la réflexion de ce modèle économique, j'ai voulu créer le concept le plus souple possible. Donc, il y a les droits d'entrée. Je ne sais pas si on peut donner les montants.
3: Bien sûr, mais on est sur BFM Business, si.
5: Donc, un droit d'entrée de 25 000 euros hors taxe à mettre au démarrage. Mais contrairement à d'autres réseaux d'écoles, chez Clésy Junior, vous n'avez pas besoin d'avoir un local fixe en fonds propres avec des grands coûts de loyer. Nous, on propose à nos franchisés de faire de la sous-location d'espace pour maîtriser leurs charges. Donc, ils payent un loyer à chaque fois qu'ils ont une journée d'atelier. Ils ont également une équipe de formateurs qu'on appelle les super boosters chez nous, qui sont des freelances et qui sont également payés à la mission. Donc, notre concept, il se montre assez souple pour qu'une personne puisse entreprendre à temps plein dans l'aventure Clésy Junior, mais également une particularité, c'est qu'on peut le faire aussi en étant salarié. Mmh. Et ça, c'est des choses qui sont des possibilités sur lesquelles on doit amener l'entrepreneuriat. Aujourd'hui, on n'est pas juste salarié, juste entrepreneur. On peut être les deux. Et avec la franchise Clésy Junior, on peut être les deux.
3: La France, pour ça, a beaucoup d'outils, finalement, pour répondre aux demandes, aux besoins de liberté des salariés, à l'envie d'entreprendre, justement. On disait dans une précédente émission qu'il y a beaucoup de gens qui veulent créer une entreprise. On ne pense pas souvent soit à la franchise, soit à la reprise. Et c'est vrai qu'on est dans une période où on a beaucoup d'outils comme ça en France, François.
4: D'abord, donc, il y a un élan entrepreneurial et donc en face, il était logique que l'offre d'accompagnement croisse et se démultiplie. À vrai dire, la vérité complémentaire qui est peut-être un peu moins agréable à entendre, c'est que peut-être qu'on manque encore de coordination aussi entre ces différents réseaux et que ces différents réseaux sont pas forcément facilement identifiables pour un entrepreneur qui se lance. Mmh. Ce qui veut dire que pour moi, l'un des enjeux extrêmement forts, c'est aussi de guider les entrepreneurs qui naissent, qui apparaissent sur le marché et pour les orienter vers le bon guichet qui va répondre à leurs problématiques du moment et les aider à anticiper leurs problématiques futures. Et c'est peut-être la raison pour laquelle peut-être qu'il y a un écart aussi dans notre pays aujourd'hui entre le nombre de PME qui est considérable et le nombre d'ETI qui est lui-même beaucoup plus restreint. C'est-à-dire qu'il y a vraiment une barrière à l'entrée pour devenir une entreprise de taille intermédiaire et c'est la raison pour laquelle chez Pacte PME, nous, on a décidé d'engager ce combat. Vous savez qu'il y a à peu près 5800 ETI actuellement en France. C'est plus de la moitié moins que ce qu'on constate en Allemagne. Donc, il y a quand même une vraie réflexion à avoir aujourd'hui sur les freins, j'allais dire les freins psychologiques et les freins réels à la croissance de nos entrepreneurs. Les freins psychologiques, parce qu'il y a quand même beaucoup d'entrepreneurs aujourd'hui qui se censurent en disant « mais devenir une ETI ». Si on posait, peut-être vous poserez la question après à Amélie, et si vous vouliez devenir une entreprise de taille intermédiaire, 50% des dirigeants de PME à qui on pose cette question disent « ah ben moi je ne veux pas devenir une ETI ». Donc ça c'est vraiment une censure, une auto-censure qu'il faut arriver à lever. Puis il y a des freins réels, parce qu'effectivement quand on change de taille, effectivement il y a des implications managériales, il y a des implications économiques, il y a des implications fiscales, il y a la peur de davantage de complexité, et c'est pour ça qu'il faut qu'on entoure, j'allais dire qu'on prenne soin des entrepreneurs qui, eux, vise la croissance.
3: C'est souvent qu'on entend dans cette émission, effectivement, des patrons qui ont créé une boîte, qui avaient un projet, qui réussissent dans les premières années et qui se font surprendre par la réussite, en réalité, qui n'avaient pas pensé à ça et, effectivement, au passage à l'échelle. Bon, alors, vous y avez pensé pour Clésy, pour le coup, ou ça va trop vite?
5: Alors, je ne dirais pas que ça va trop vite, ça ne va jamais trop vite. Quand on a une ambition internationale, honnêtement, on se dit que j'aimerais que ça aille encore plus vite, ouais. Mais il faut être réaliste, il faut faire les choses bien, il faut faire les choses durablement. Et d'ailleurs, actuellement, je suis à la formation Destination Croissance Durable Féminin, de laquelle, en fait, on a des experts qui nous aident à se prendre de la hauteur, parce qu'en fait, quand on veut croître, quand on veut grandir, on a vraiment la tête dans le guidon. Et là, on prend de la hauteur sur les côtés RH, sur le côté RSE, sur le côté lobbying aussi qui va arriver quand on veut atteindre de certaines tailles. Donc, ça permet aussi de prendre de la distance et se poser les bonnes questions pour la suite. Mais c'est pas simple.
3: Les prochaines étapes pour les franchises, vous l'avez dit, il y en a déjà à l'international. C'est quoi, Milly?
5: C'est de continuer à nous développer sur les territoires qu'on vient d'ouvrir.
3: Oui.
5: Donc, l'objectif, c'est pas d'avoir un campus par pays, mais vraiment de pouvoir mailler les différents territoires.
3: Donc l'Europe, l'Afrique.
5: Exactement. L'Europe qui est grande.
3: Qui est vaste.
5: Qui est vaste. L'Afrique,
3: ouais,
5: qui est vaste.
3: Qui est vaste aussi.
5: Aussi. Donc l'Europe et l'Afrique dans un premier temps.
3: Ouais.
5: En fait, la stratégie, c'est de conquérir la francophonie. Donc tous les territoires où on parle français. Donc arriver ensuite au Canada. Et une fois qu'on aura bien avancé sur la francophonie, on pourra commencer la partie anglophone. Et la partie espagnole qui nous fait de l'œil parce qu'ils sont juste à côté et ils sont aussi très ouverts à des concepts comme les nôtres.
3: Oui, c'est vrai que l'Afrique, par exemple, on en parle très souvent sur ce plateau parce qu'avec la population très jeune, qui
5: exactement,
3: a très envie d'entreprendre, c'est vraiment un endroit où vos cours vont être absolument essentiels. Quelles erreurs, pour aller sur la fin de l'émission, mais quelles erreurs à ne pas commettre quand on a des grands projets d'expansion comme ça? Qu'est-ce qu'il ne faut pas faire avant autre chose? Qu'est-ce qu'on priorise, François?
4: Et oui, il faut à la fois pas manquer d'ambition,
3: oui.
4: On le disait tout à l'heure, mais il ne faut pas non plus sombrer dans la précipitation. Donc il y a en effet des étapes à respecter dans la croissance. Et dans ces étapes, je pense qu'il y a plusieurs éléments clés. D'abord, à chaque étape de croissance, il faut trouver les compétences pour vous accompagner dans cette croissance. Et on sait qu'on vit dans un monde de plus en plus difficile pour ça, où il y a une compétition internationale des talents. Et effectivement, le fait de pouvoir s'entourer des bons collaborateurs, ça va être un point clé. Deuxièmement, l'accès au financement, bien évidemment, en fonds propres, pas
3: faut
4: seulement
3: suive,
4: en endettement.
3: Oui.
4: Il faut quand même que ça suive. La stratégie d'internationalisation, c'est également quelque chose qui se prépare, qui peut se préparer d'ailleurs dans une logique collaborative. Hein. Pacte PME travaille aussi avec des grands groupes pour mettre le pied à l'étrier des PME qui veulent se lancer dans une stratégie de conquête avec une logique de co-développement. Et je dois aussi vous dire que, justement, puisqu'on approche un petit peu de la fin, que nous, on a une ambition pour terminer, qui est celle, après avoir formé déjà 500 entreprises à se rapprocher de la taille ETI, de pouvoir le 26 novembre proposer à 500 autres PME et start-up de pouvoir rencontrer une quarantaine de grands comptes à l'occasion d'un événement qui va s'appeler, je crois, de façon à peu près symbolique, Grandir Ensemble,
3: ouais.
4: Et qui aura lieu à la Cité internationale universitaire de Paris pour donner la chance à des dirigeants et des dirigeantes comme Mili de pouvoir rencontrer Schneider Electric, Sanofi, Airbus et bien d'autres encore.
3: Le soutien des partenaires et des grandes entreprises, bien sûr, c'est important. C'est vrai qu'on n'a pas parlé de compétences. Il nous reste une minute, Mili. Souvent, sur ce plateau, j'entends que les regrets des patrons, c'est d'avoir fait des erreurs de recrutement. Est-ce que vous, ça vous est déjà arrivé? Vous arrivez finalement à avoir les troupes nécessaires et qui avancent avec vous dans ce projet?
6: Je pense que des erreurs, on en fait tout le temps et on en fera tout le temps. Mais la clé, c'est de rebondir vite. Et si on a fait une erreur, on passe à autre chose et on avance. Et je pense que ce qui fait par contre le succès de Clézy Junior, c'est vraiment les femmes et les hommes qui nous font confiance. Et Clézy Junior, c'est pas juste un projet entrepreneurial, c'est un projet d'impact, c'est un projet de cœur. Donc toutes les personnes qui nous rejoignent, ils nous rejoignent aussi avec ce volet-là, avec ce volet impact, avec ce volet sens qui manque de plus en plus à la société. Et c'est ce qui fait que même si on fait des erreurs, et ben finalement, on se rattrape et on avance tous ensemble vers l'atteinte de nos objectifs.
3: Oui, François vous met déjà sur la route de l'ETI, attention, c'est déjà dans les tuyaux.
4: On y travaille.
3: Vous reviendrez évidemment sur ce plateau pour nous parler à nouveau de Clézy Junior. Merci à tous les deux d'être venus dans cette émission. BFM Entreprise, François Perret, directeur général de Pacte PME, Émilie Antouy, fondatrice de Clézy Junior. Merci d'être venus. Émission à retrouver tous les jours à 12h30 sur BFM Business. Passez une très bonne journée.
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7: Notre invité ce matin, c'est Andrew Coffey. Bonjour, vous êtes le directeur général de Smurfit Westrock France. Vous étiez présent hier pour le sommet de Chou France avec une annonce d'investissement en France à nouveau, 600 millions d'euros, on va en parler. Mais quand on regarde votre présence en France, 50 sites, vous êtes présent sur tout le territoire, 6000 collaborateurs. Smurfit, c'est un groupe qui est irlandais, mais qui est parmi les leaders mondiaux des emballages en carton. Un groupe qui fait 31 milliards de dollars de chiffre d'affaires, dont 1,5 en France. Je le disais, présent depuis 30 sur tout le territoire français. Groupe industriel, 600 millions d'euros en plus aujourd'hui. C'est pour faire quoi?
8: Bonjour Laure, merci pour l'invitation ce matin. L'investissement qu'on a annoncé hier à Choose France, c'est pour continuer à moderniser nos sites de production. Oui, on a beaucoup de sites, avec 50 sites de production en France, avec 6000 emplois. Pour pérenniser ça, il faut moderniser nos sites. Et il faut aussi décarboniser. Donc, les investissements sont focalisés sur ça, la modernisation, décarbonisation et être capable de répondre aux exigences de nos clients aujourd'hui pour des emballages durables.
7: Aujourd'hui, vous avez 4 usines qui sont neutres en carbone en France sur les 50. Donc, on voit bien la marche à faire. C'est des investissements qu'il faut que vous fassiez dans l'outil de production. Il y a des machines à changer, il y a des circuits de récupération à revoir. Qu'est-ce qu'il faut faire en priorité?
8: Bon, la première chose en priorité est de réduire la consommation d'énergie. Et donc, ça, c'est le premier objectif de tous nos sites. Donc, on travaille beaucoup pour baisser notre consommation d'énergie. pour arriver à vraiment net zéro, donc ça veut dire zéro consommation de gaz ou d'autres énergies fossiles, il faut électrifier, il faut utiliser des pompes à chaleur, il faut changer les process, dans certains cas, passer d'un chaudière à gaz à un chaudière biomasse, si c'est applicable. Et donc oui, ça demande des investissements importants, mais ça demande aussi un travail sur des choses un peu moins évidentes, mais essentielles, comme changer des chariots élévateurs à chariots élévateurs électriques, etc., et le chauffage dans les bâtiments, etc., d'utiliser des pompes à chaleur ou des chaudières électriques.
7: Être un acteur du carton, ça veut dire fabriquer de la barquette alimentaire classique dans laquelle on met les fruits et légumes, ça veut dire faire les cartons dans le e-commerce. Aujourd'hui, est-ce que vous bénéficiez de la crise au Moyen-Orient et des tensions sur le plastique? On voit parfois, on dit parfois que le carton, c'est l'alternative rêvée au plastique. Est-ce que c'est vrai et est-ce que vous êtes en plein boost d'activité?
8: C'est vrai qu'on est une solution, mais ce n'est pas quelque chose de récent, ce n'est pas quelque chose qui a commencé dans les derniers 2-3 mois. En réalité, nous, on propose des solutions d'emballage durable à base de papier, mais on répond à l'exigence de nos clients. Ça, c'est une exigence qui a commencé vraiment peut-être il y a 10 ans. Des clients qui cherchaient d'utiliser moins de polystyrène ou autre emballage moins durable et passer par un emballage qui est durable, qui est recyclable. Et en France, les emballages que nous, on fabrique en France, le taux de récupération de ces emballages pour être recyclés est 95%. Donc, c'est quasiment la totalité recyclée en France dans nos papeteries. Donc, typiquement, nous, on emballe les produits de nos clients. Ça passe par la grande distribution, on récupère et on recycle dans nos papeteries en France. Donc, c'est un cercle très efficace et ça fonctionne très bien.
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0: 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Il est 20h. 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
15: Bonjour, bonjour et bienvenue dans la France à tout pour réussir. Chaque semaine, vous le savez, un concentré d'économie positive sur BFM Business. Et cette semaine, nouvelle émission spéciale. Nous sommes à Marseille, précisément à la friche La Belle de Mai, un ancien site industriel. On a produit ici du tabac pendant de très nombreuses années. C'est désormais un lieu culturel. Ces troisièmes rencontres, eh bien, elles sont l'occasion de découvrir de nombreuses marques du Made in France, mais aussi, on le voit sur les stands qui m'entourent, du Made in Marseille. C'est aussi une journée de réflexion. long sur l'avenir économique du pays. Pourquoi faut-il retrouver plus d'industrie? Comment envisager les transmissions d'entreprises qui seront très nombreuses en France dans les prochaines années? Ou encore, peut-on continuer à développer des services en France à l'heure de l'IA et des chatbots? De tout cela, eh bien, on va parler avec mes invités, Clémentine Colin-Richard, qui incarne la quatrième génération à la tête de Parabool. C'est la célèbre marque de chaussures produite en France, dans l'Isère précisément, depuis 1908. On en parlera aussi avec Hugues Soupary, qui s'intéresse lui aussi à la transmission. Il rachète depuis quelques années des marques du patrimoine industriel, comme le maroquinier Boinet, la distillerie Brana ou encore les montres Péquinier. Et puis avec Dominique Russo de La Massif, on parlera justement de l'importance de maintenir et de développer des services clients en France. Mais tout d'abord, eh bien, je vais retrouver Olivier Robert. C'est le patron de Sacré Français qui organise ses troisièmes rencontres du Made in France ici à Marseille. Allez, on est passé en extérieur. Nous sommes donc à la Friche, la Belle de Mai. Pas de doute, avec le Mistral, avec le soleil, on est bien à Marseille. Bonjour Olivier Robert.
16: Bonjour.
15: Vous êtes le fondateur de Sacré Français qui organise ses troisièmes rencontres du Made in France, donc ici à Marseille. Changement de lieu. Pourquoi ce lieu symbolique? C'était un lieu industriel, c'est devenu un lieu culturel. Pourquoi ce choix pour l'édition 2026?
16: Alors, nous avions besoin de place. Déjà, c'était important. Et je souhaitais qu'on soit dans un lieu chargé d'histoire industrielle. Donc, nous sommes dans les anciennes manufactures Seita, l'endroit où ils chargeaient les camions pour par toute la France.
15: Et alors donc ici, combien de décideurs, combien de personnes pour cette édition 2026?
16: Alors nous attendons 400 personnes qui arrivent de toute la France. Nous avons des gens qui arrivent de Lille, de Strasbourg. C'est vraiment un événement national qui commence à prendre de l'ampleur.
15: Et on parle de quoi? C'est quoi les thématiques qui émergent chez les acteurs du Made in France en cette fin de printemps 2026?
16: Alors il y en a une première qui est la France face à nos essentiels. Se nourrir, se loger, se soigner, s'habiller. Savoir comment on peut reprendre notre souveraineté. Ça, c'est un élément fondamental. La réindustrialisation, évidemment. Alors, la réindustrialisation, c'est un mythe, sauf si on dit, est-ce qu'on peut réindustrialiser avec de l'innovation? L'IA, le produit, des innovations auxquelles on n'imagine pas encore. Et aujourd'hui, les entrepreneurs français ont beaucoup d'idées.
15: Alors donc, il y a des ateliers, il y a des conférences, et il y a donc aussi des entreprises du Made in France et du Made in Marseille. Il y a eu une labellisation qui a été créée, je crois, en 2024, fabriquée à Marseille. Et certains sont là pour montrer l'importance, certes, de produire en France, mais de produire aussi dans des grandes métropoles.
16: Exactement. Le label fabriqué à Marseille il y a deux ans. Il y a un peu plus de 200 labellisés aujourd'hui. Et il y a une quinzaine de représentants qui sont là avec la ville de Marseille, qui est partenaire de l'événement.
15: À cette occasion, à l'occasion de ces rencontres 2026, vous publiez un baromètre avec les chambres de commerce et d'industrie. Qu'est-ce qu'il ressort sur l'état d'esprit des entrepreneurs français?
16: Alors, on a été obligé de le relire deux fois tellement on était surpris des résultats. Le premier constat, c'est que les entrepreneurs ont la foi, ont le moral et ont l'envie et disent, nous on est confiants dans l'avenir du Made in France et de l'industrie française.
15: Malgré l'économique, malgré le géopolitique?
16: Exactement. Exactement. Ils ont aussi évoqué le fait que ce n'était pas toujours évident de fabriquer en France, ça c'est sûr, mais ils trouvent des solutions et on connaît des entreprises qui ont trouvé des solutions, par exemple, en produisant en masse, en étant accompagnés financièrement, en produisant en masse et qui ont réussi à faire baisser leurs coûts.
15: On pense à Guillaume Gibault du Slip français, par exemple.
16: Exactement, ou à Bioceptil, absolument, qui a fabriqué la brosse à dents à moins de 1 euro.
15: Oui, voilà. On est dans les conditions du direct, on est toujours à la Friche de Mai. Et les enseignements autres de ce baromètre, alors, c'est quoi les difficultés quand même, les freins que rencontrent les entrepreneurs?
16: Alors, il y a deux gros freins. Il y a le frein au financement, c'est-à-dire l'accompagnement financier est compliqué. Et d'ailleurs, je le disais, nous n'avons pas de banque aujourd'hui ni d'organismes financiers qui viennent et qui ont décidé de venir échanger. Et puis le deuxième, évidemment, c'est les charges, les lois et la lenteur de l'État face à l'industrialisation.
15: Et quels sont les messages que portent les entrepreneurs, que vous portez aussi à moins d'un an de la présidentielle? Laissez-nous faire, c'est un petit peu le mot d'ordre que l'on entend nous dans toutes les délocalisations que l'on fait et sur nos plateaux. Foutez-nous la paix et laissez-nous faire.
16: Alors, c'est exactement ça. Il était écrit, laissez-nous bosser. C'était clairement ça. Et effectivement, ils ont plein d'idées, des TVA réduites, ils proposent des choses. Mais le maître mot, c'est laissez-nous bosser.
15: Un mot encore, donc, évidemment, sur Sacré Français. C'est ce que vous avez fondé il y a quelques années. C'est une agence. Quelles sont les principales missions de cette agence qui est donc l'organisateur aussi de ces rencontres du Made in France?
16: Alors, Sacré Français est une entreprise à mission, déjà. Et notre mission, c'est d'aider les entreprises françaises à réussir avec notre compétence qui est la communication, le marketing et l'achat média. Voilà. Nous avons aussi une deuxième compétence qui est la formation. Nous sommes certifiés Calliope et nous aidons donc les entreprises à se former et à évoluer grâce à nos formations.
15: Un mot encore d'un invité d'honneur, d'un témoin qui sera là dans l'après-midi, c'est Christopher Pratt, le navigateur. Quelle est l'importance de l'avoir ici et quels sont les messages ou les parallèles que vous voulez porter avec les entrepreneurs?
16: Alors Christopher Pratt tout de suite m'a dit, tu sais, le nautisme, ce que je fais, c'est made in France. Il y a la French touch dans le nautisme. Donc je vais venir en parler. Et puis le deuxième, c'est de dire comment garder le cap en face aux incertitudes. Et là, il y a un parallèle énorme avec les entrepreneurs.
15: Bon, donc évidemment, c'est un peu loin, mais est-ce qu'une édition 2027 est déjà dans les tuyaux?
16: 99,9%, je pense qu'on n'y échappera pas. Et puis en fait, c'est tellement un bonheur de le faire et d'avoir tous ces gens qui sont là que c'est à peu près évident.
15: Un tout dernier mot sur la transmission qui est un thème important pour cette édition 2026. On en parle avec nos invités dans quelques petits instants. Pourquoi vous avez voulu mettre la transmission parmi les sujets les plus importants?
16: Parce que dans la transmission, il y a deux axes. Il y a la transmission familiale. J'ai rencontré énormément d'entreprises qui ont des difficultés à transmettre à leur famille. Et donc, certaines l'organisent bien, d'autres pas. Donc ça, c'est un vrai sujet. Et puis surtout, la cession d'entreprise et le rachat d'entreprise, qui n'est pas naturel en France. On a plutôt tendance à créer des entreprises. Et moi, je pense qu'il faut absolument réussir à faire comprendre aux entrepreneurs qu'ils doivent racheter des entreprises plutôt que de les créer, sachant qu'une sur deux d'ici 2030 devrait être reprise et que ça va être certainement une catastrophe.
15: C'est gigantesque, voilà, c'est un sujet majeur pour l'économie française.
16: Absolument.
15: Olivier Robert, merci. On va justement beaucoup parler de transmission avec mes deux prochains invités dans un instant. Il y aura Clémentine Collin-Richard de la marque Paraboult, mais aussi Hugues Soupary qui reprend de très nombreuses marques du patrimoine industriel français. Et on va donc en effet parler de transmission d'entreprise avec les deux invités qui m'ont rejoint ici à l'intérieur. On est à nouveau à l'intérieur de la friche La Belle de Mai. Bonjour Clémentine Collin-Richard.
17: Bonjour Jérôme.
15: Vous êtes l'administratrice de la société Richard Pontvert qui englobe notamment les célèbres marques Paraboult, Paraboult Pro et Galibier. On en reparle dans un petit instant. Je vous présente également Hugues Soupary. Bonjour.
18: Bonjour.
15: Vous êtes à la tête alors plus spécifiquement de l'entreprise, du groupement maison et manufacture qui regroupe quelques belles marques du patrimoine industriel. Lesquelles?
18: Tout à fait. Péquinier, Maison Brana et Maison Boinet. Donc Péquinier qui fait des montres, Maison Brana qui est une distillerie au Pays Basque et Maison Boinet qui fabrique des ceintures et de la petite maroquinerie.
15: On reparlera de toutes ces belles entreprises dans un petit instant. Je vous redonne le micro, Clémentine, pour parler donc de cette entreprise Paraboult. Elle a été créée en 1908 par vos arrière-grands-parents. Je crois qu'ensuite, il y a eu votre grand-père Julien, votre père Michel. Et donc, vous incarnez, vous, la quatrième génération. Avec, il y a votre frère et votre sœur aussi au sein de l'entreprise.
17: Une entreprise familiale, tout à fait.
15: Et alors, ces transmissions, donc en 118 ans, elles se sont faites de manière naturelle, simple, ou c'est plus compliqué que cela?
17: Alors, déjà, il a fallu un créateur. Donc, je remercie quand même mes arrière-grands-parents d'avoir pris le manche. Alors, autant Rémi
15: et Julienne,
17: ouais. Qui portent quand même le deux noms aujourd'hui, ouais, sur notre entreprise. Donc, c'est une certaine fierté. Après, je pense qu'à l'origine, on ne se posait pas la question. Hein. C'était vraiment de père en fils. Donc, mon grand-père Julien. Et puis, ça s'est repassé avec mon père. Je pense que cette passation a été une transmission un peu différente. Il faut se remettre dans le contexte des 70, 80, ces chocs pétroliers, ces dévaluations du dollar et du yen, c'est l'arrivée aussi des socialistes au pouvoir avec une redéfinition du code de travail et c'est la fin des 30 glorieuses, donc quand même aussi un certain nombre de banques qui coupent les vivres. Et là, ça ne s'inventait pas d'être un chef d'entreprise et mon père est le premier à avoir fait des études. Donc la transmission était peut-être logique de père en fils, mais je pense que les compétences qu'avait développé mon père en allant à l'école, à l'ESSEC en particulier, ouais, étaient nécessaires pour un chef d'entreprise. Et écoutez, concernant la quatrième génération, alors la transmission patrimoniale est faite. On est très impliqués, nous, aujourd'hui, dans le conseil d'administration, la quatrième génération au complet. Quelle en sera la suite? Nous, on a fait déjà un premier pas, c'est qu'on a décidé que l'opérationnel, c'est pas nous qui l'assumerions. On a embauché pour ça, il y a un peu plus de 7 ans maintenant, un directeur général, Eric Forestier, à qui on a confié ce quotidien.
15: Et parce que vous ne vous sentiez pas les épaules pour le faire, vous aviez le patrimoine, vous aviez les gènes, mais peut-être pas l'opérationnel. Comment ça s'est passé dans votre esprit, la fratrie qui est donc la quatrième génération?
17: Alors, je ne sais pas si on a un parcours aussi simple de la décision. Moi, j'ai travaillé plus de 17 ans dans le groupe, mon frère aussi, ma sœur jamais. Ce qui nous a beaucoup réunis, c'est ce patrimoine familial dont vous parlez, mais c'est aussi l'histoire de la famille. Et malheureusement, un coup qui nous est arrivé avec papa, qui a eu un grave accident il y a 13 ans, qui a été mis en dehors de la gouvernance, qui, heureusement pour nous, est toujours là. Et donc, en fait, on a dû prendre le manche. Voilà, on a dû prendre le manche, on a dû prendre des décisions. Mais rapidement, on s'est rendu compte que si ça nous animait, cette transmission, cette pérennisation de l'entreprise, c'était pas forcément d'avoir les deux mains dans le cambouis, que le côté aussi macro, prendre de la hauteur et décider sur les 3, 5, 10 ans, 20 ans prochains, était plus qu'intéressant pour nous.
15: Est-ce que la vente à un tiers, à un groupe autre, elle s'est posée, ou est-ce que ça a été une nécessité presque morale de reprendre pour vous, votre frère et votre sœur, cette entreprise?
17: Alors, je vous remercie Jérôme, parce que c'était une question qui est épineuse, hein, souvent dans les entreprises familiales, particulièrement dans la nôtre. Mon père a été sollicité à quelques reprises, il a toujours écarté. Et il nous a toujours dit, moi, c'est pas ce que je souhaite faire. Et donc, il est encore avec nous aujourd'hui. Il est président du conseil d'administration. Et on respecte cette décision. Et donc, pour l'instant, en tout cas, on est d'accord pour pas vendre, pour continuer. Après, j'ai pas créé, j'ai hérité. C'est pas toujours le plus facile. Et moi, mon bâton de maréchal, c'est de transmettre. Alors, à ma famille, ça serait super. Et pour des années encore. Mais si à un moment donné, on doit être conscient qu'on est dépassé ou que ça ne nous amuse plus ou qu'on n'a pas les compétences. Je dois m'assurer que la pérennité de l'entreprise passe avant tout. Donc ça sera peut-être avec la famille Richard, je le souhaite, mais peut-être dans d'autres circonstances.
15: On reparlera des chiffres clés et de la production. On rappelle que c'est en Isère. Je crois qu'on ne l'a pas dit, c'est en Isère. On en reparle dans un petit instant. Hugues, je vous redonne le micro. Donc là, vous, on n'est pas dans la transmission familiale, on est dans de la reprise. Pourquoi ces reprises? Dans quel secteur vous avez voulu le faire? Et surtout, est-ce que c'était des entreprises qui étaient en difficulté ou pas? Quelle était votre mission quand vous les avez reprises en 2021 et 2023?
18: Alors la mission de Maison et Manufacture, c'est justement d'assurer une transmission d'entreprises qui n'ont pas de transmission familiale ou qui n'ont pas de transmission tout simplement dans des groupes industriels, parce que ce sont des entreprises qui sont peut-être un petit peu trop petites, qui n'ont pas encore fait le chemin vers le fait d'être une entreprise désirable. Et donc l'idée, c'est de reprendre des petites entreprises qui ont des belles marques, qui ont une vraie histoire, qui ont un vrai savoir-faire en France, donc qui créent, qui fabriquent en France. Et donc on s'est restreint chez Maison et Manufacture à deux thématiques, qui est ce qui se consomme ou ce qui se porte. Et donc, on a cherché des entreprises dans ces thèmes-là. Pourquoi? Parce que moi, j'ai un passé industriel dans le B2B et dans le gouvernement.
15: Hologramme.
18: Et que j'avais envie d'avoir affaire à des vrais gens, d'avoir affaire à des gens qui ont des passions pour leur métier. Et c'est ça qui m'animait en créant le groupe Maison Manufacture.
15: Et c'est pour vous une deuxième carrière, presque, après ces 25 ans passés chez Hologramme, devenu Souris. Est-ce que c'était une deuxième carrière? Et peut-être le besoin de remettre un peu de sens, comme vous le disiez, avec des gens qui produisent vraiment avec cette aventure Maison et Manufacture.
18: Alors, il y avait déjà beaucoup de sens chez Souris.
15: Évidemment.
18: Parce qu'en fait, on créait, on fabriquait en France. On était parmi les seules entreprises en France à créer des produits de masse qui étaient vendus aux Chinois.
15: Ouais.
18: Donc c'est quand même
15: périodes, ça semble super bien.
18: C'est super bien et c'est donc une vraie entreprise, des vrais gens. Bon, sauf que on s'adressait à des gouvernements, on s'adressait, nos clients étaient des grands groupes, soit des gouvernements. Et donc j'avais envie de retrouver un petit peu plus de sens en fait dans l'activité commerciale et dans la relation avec le client. C'est ça qui m'a animé. Et donc c'est pour ça qu'on a choisi des thématiques très simples, après avoir été dans la high-tech, rester dans des choses qui se portent, qui se consomment, c'est très simple, c'est facile à comprendre comme métier.
15: Et qu'est-ce que vous apportez à ces maisons? C'est quoi? C'est du savoir-faire en termes de marketing, de force de vente, d'export? C'est quoi les missions que vous vous fixez et quel est le bilan que vous en faites 3 ou 5 ans après les reprises?
18: Alors ce qu'on amène au niveau du petit groupe de personnes qui est au niveau maison et manufacture, parce qu'en fait le gros du travail est fait dans chacune des maisons, Disons, le groupe aide justement sur le plan financier, déjà par un apport
19: De 20 millions d'euros, je crois.
18: Entre le rachat des maisons et les investissements qui ont été faits, on est à peu près sur une vingtaine de millions d'euros sur l'ensemble des trois maisons. Sur le refinancement derrière, on est aux alentours d'une dizaine de millions. Le groupe amène du savoir-faire au niveau financier, au niveau juridique, au niveau innovation, au niveau stratégie et au niveau marketing. Voilà, c'est ça les fonctions qui sont regroupées, qui sont mutualisées sur les trois maisons. Alors le bilan, c'est encore jeune puisque les trois maisons sont dans le groupe depuis 3 ans à peu près, 4 ans pour Pékinier. Et donc on est à des niveaux en fait de maturité un petit peu différents. Ça a aussi dépendu du niveau de maturité des maisons dans lesquelles on est rentré. Chez Pékinier, on est en croissance très significative depuis un an et demi maintenant. L'année dernière, on a fait 25% de croissance. Là, cette année, notre budget, c'est 50% de croissance. On est dans le budget à mi-année, ce qui est pas mal.
19: C'est pas mal.
18: Surtout dans un marché qui est le marché de la montre de luxe, qui est quand même un marché en récession aujourd'hui. Chez Brana, on est là en phase en ce moment de redéfinition des produits. On a développé 3 nouveaux produits. On a changé complètement l'image de marque. Mais on tient à garder l'ADN. C'est ce qui est vraiment important chez Maison et Manufacture, c'est de garder l'ADN des maisons, qui n'est pas toujours ce que la maison est devenue. Parce que parfois, comme vous le disiez, au début d'une maison, il y a toujours un entrepreneur, il y a toujours un créateur. Et donc, toute une période de ces maisons un peu traditionnelles, ça a été une période de créativité, une période d'innovation, qui parfois ont été perdues au fur et à mesure, parce que c'est devenu des maisons traditionnelles, ce qui n'était pas au début. Et donc, nous, on essaye de redonner, si vous voulez, le côté innovation, création, prise de risque, qui avait été perdu au fur et à mesure dans ces maisons.
19: Les chiffres clés, Clémentine, vous redonne le micro du côté de Richard Pontvert et des marques Paraboot. Combien de chiffres d'affaires, combien de salariés ?
17: Eh bien, écoutez, on vient de passer un premier cap des 30 millions d'euros. Donc on est vraiment très fiers de toute l'équipe, dont c'est 150 personnes sur le site de production, dont une centaine en fabrication, mais bien sûr aussi 60 personnes dans nos réseaux de boutiques. On a une trentaine de boutiques en France, sans compter à travers le monde.
19: 120 000 paires de chaussures produites chaque année.
17: Oui, ça c'est notre fierté.
19: Et l'export.
17: Voilà, ça c'est notre fierté de produire 120 000 paires de chaussures cousues norvégiens dans notre atelier en Isère,
19: qu'on a construit
17: un peu plus 10 ans. Alors 80% de nos collections sont françaises, le reste soit parce que les savoir-faire n'existent plus malheureusement, donc c'est l'été, on est à Marseille, je vais pouvoir parler de la chaussure bateau, de le mocassin été, voilà, c'est des cousus humains. Aujourd'hui c'est plutôt en Italie, en Espagne, au Portugal, donc on travaille avec des partenaires de longue date là-bas. Et sur l'export, écoutez, oui, on a toujours une grosse proportion à l'export, mais qui s'accélère depuis la Covid, où tout le monde cherche un produit avec un ADN fort. Mon arrière-grand-père, c'était une chaussure égale une vie, donc on est connu pour durer 10 ans, 20 ans, 30 ans et plus contre bon soin, avec une chaussure qui est réparable.
19: Mais un peu cher, c'est vrai, entre 300 et 600 euros, je crois, la paire, c'est ça ?
17: Oui, on parle d'à peu près de 500 euros en prix moyen. Alors, c'est un investissement. D'ailleurs, beaucoup de nos clients nous parlent de ça. Investissement, mais si vous le divisez par 10 ans, pour faire simple, 50 euros par an pour une paire de chaussures, je pense qu'on a un bon rapport qualité-prix.
19: Il nous reste un peu plus d'une minute. Vous participez tous les deux donc à la table ronde transmission d'entreprise, préserver les savoir-faire, les emplois et l'avenir des territoires. Les principaux messages que vous allez porter, je commence avec vous, Hugues.
18: Alors moi, j'ai un message qui me paraît important, c'est que quand on reprend une entreprise, on reprend essentiellement des collaborateurs. Ouais. Et si les entreprises sont à un certain niveau de stagnation, c'est que probablement, on n'a pas toujours les collaborateurs qui sont les bons à la bonne place. Et donc, je pense qu'il serait très important qu'il y ait une espèce de moratoire quand on reprend une entreprise au niveau des collaborateurs, qu'on puisse dire à l'État, voilà, nous, on s'engage à pas détruire d'emplois, on s'engage même à créer des emplois, mais laissez-nous tranquilles, laissez-nous jouer sur qui on garde, qui on garde pas, qui on embauche pendant 3 ans sans payer systématiquement des pénalités considérables quand on veut se séparer d'un collaborateur qui fonctionne pas bien.
19: Laissez-nous travailler, on vient d'en parler avec Olivier Robert, je crois que c'est un leitmotiv des entrepreneurs. En quelques secondes, Clémentine Colin, Richard, sur les messages que vous portez à cette table ronde sur les transmissions d'entreprise.
17: Alors, nous sur la transmission, et je vais rejoindre un peu ce que dit Hugues, c'est qu'en fait, nous, c'est une famille. On parle de la famille Paraboot, et c'est pas tant les actionnaires, c'est les collaborateurs. collaborateurs, c'est les clients, c'est les fournisseurs. Et en fait, on est responsable d'un écosystème. Et donc, la transmission va aussi par la pérennisation, un, de l'entreprise, mais deux, de cet écosystème. Et ça, pour moi, c'est une vraie dépendance. Et la variable d'ajustement, par contre, chez nous, elle ne peut pas se faire à travers la masse salariale.
19: Ouais, je comprends. Merci beaucoup pour vos témoignages. Merci beaucoup, Clémentine. Merci beaucoup, Hugues. On va poursuivre cette émission avec une autre thématique qui est à l'honneur lors de ces rencontres du Made in France ici à Marseille. C'est celle de la France des services. Je retrouve Dominique Russo de la Massif pour nous en parler. On termine en effet cette émission avec Dominique Russo. Bonjour.
20: Bonjour Jérôme.
19: Vous êtes directeur expérience sociétaire et client à la Massif. Alors on va parler, puisque c'est vous qui avez co-organisé cette table ronde sur la France des services, on va en parler, mais d'abord les grandes données généralistes de la Massif. Combien de chiffres d'affaires, combien de sociétaires?
20: D'accord. Alors la Massif est une mutuelle d'assurance qui fait partie du secteur de l'économie sociale et solidaire, qui a été créée en 1960 et qui aujourd'hui comprend 6,4 millions de sociétaires pour 12 000 collaborateurs et un chiffre d'affaires qui tangente les 8 milliards d'euros.
19: Alors, dans la table ronde où vous étiez, une des phrases que vous souhaitiez dire, c'était « Les services doivent être ancrés sur notre sol et sont un outil indispensable de la performance et de la souveraineté économique ». Est-ce que c'est dans l'air du temps quand on parle de d'IA et de chatbot ?
20: Oui, absolument. Alors, on vient justement d'aborder le sujet lors de la table ronde précédente que j'ai eu la chance où j'ai eu la chance d'intervenir avec Gilles Attaf, oui, président d'Origine France Garantie, et puis Éric Dadian, président de la FRC. C'est un sujet aujourd'hui qui est clé. Alors lorsqu'on parle d'ancrage territorial, lorsqu'on parle de relation client, avant tout c'est la relation humaine qui est au centre de nos enjeux, puisque aujourd'hui la Massif s'est construite à partir de ces territoires. Deux tiers de nos équipes sont en relation client, et lorsqu'on interroge nos sociétaires, le premier message qu'ils nous renvoient, c'est oui pour la technologie, oui pour les évolutions notamment liées à l'intelligence artificielle, mais avant tout nous souhaitons une relation humaine de proximité, parce que la sincérité, la confiance et l'authenticité se font à travers la relation humaine et pas à travers de la technologie. C'est d'ailleurs pour cela, Jérôme, que la Massif, la sincérité, la confiance et l'authenticité se font à travers la relation humaine et pas à travers de la technologie. C'est d'ailleurs pour cela, Jérôme,

0: Certification, marque de garantie, relation client France, parce que 100% des emplois sont localisés en France. Et aujourd'hui, c'est un vrai défi parce que il est très facile de délocaliser un service à l'étranger, ouais. y compris dans le monde de l'assurance, hein, où on peut avoir une gestion sinistre qui ouais. soit gérée à l'extérieur du territoire. Aujourd'hui, nos sociétaires nous renvoient à nouveau ce message. C'est cet ancrage territorial qui permet de contribuer au développement des territoires, qui est aussi facteur de cohésion sociale. Et ça, c'est important. Et ça correspond complètement aux valeurs de la Massif. Donc, notre enjeu aujourd'hui, c'est de pouvoir utiliser l'intelligence artificielle pour redonner du temps disponible à nos équipes dans le cadre de cette relation humaine.
1: Parce que vous utilisez, ce n'est pas l'ennemi, l'intelligence artificielle, c'est un outil au service et de vos collaborateurs et de vos sociétaires.
0: Absolument, Jérôme, et je pense que c'est un faux combat que de vouloir opposer la technologie par rapport à l'humain. C'est plutôt la technologie au service de l'humain. Et si cette technologie, notamment l'intelligence artificielle, nous permet d'automatiser certains de nos processus, de pouvoir répondre sur des sollicitations sans grande valeur ajoutée.
1: Lesquelles, par exemple, sur quel processus, par exemple ?
0: Ben, vous pouvez avoir des demandes de renseignements très génériques, ouais. avoir l'adresse d'une agence de la Massif. Ça, on peut très bien l'automatiser puis le faire avec des outils tels que l'intelligence artificielle, ce qui permet de redonner du temps disponible à nos collaborateurs qui passeront beaucoup plus de temps en relation client avec cette relation humaine de proximité.
1: Est-ce qu'à la Massif, vous faites figure d'exception quand vous tenez un tel discours ou est-ce que c'est un discours qui est en train d'infuser, évidemment, dans le monde que vous connaissez le mieux, celui de l'assurance?
0: Oui, alors non, c'est un discours qui est en train de s'infuser et on voit finalement que les perceptions évoluent parce que lorsqu'on parle d'intelligence artificielle, aujourd'hui on n'est pas encore arrivé au grand soir, est-ce qu'il existera un jour? On est encore plutôt orienté sur des sujets d'expérimentation, donc aujourd'hui on teste beaucoup et on voit très bien que les discours évoluent et qu'aujourd'hui c'est plutôt ce discours hybride de l'intelligence artificielle, oui, pas à n'importe quel prix, pas à n'importe quelle condition et surtout pour servir la dimension humaine de la relation client et en aucun cas dans une logique d'opposition.
1: On est dans une émission qui s'appelle La France a tout pour réussir. Vous nous ouais. avez parlé des territoires. Est-ce que la Massif est présente dans tous les territoires? Et est-ce qu'il y a des embauches qui vont être faites et notamment dans tous les métiers de la relation client?
0: Oui, alors absolument. Alors la Massif rayonne avec 450 agences réparties sur l'ensemble du territoire et de nombreux centres relations clients. D'ailleurs, nous avons ici, à quelques minutes, à La Joliette, un centre de relations clients de la Massif qui regroupe une centaine de collaborateurs. Et c'est pour cela que sur le terrain de la relation client, nous avons créé il y a quelques années un CFA, un centre de formation des apprentis ouais. internalisé, qui nous permet d'accueillir à peu près 300 alternants tous les ans et qui favorise aussi des politiques de reconversion. Et globalement, la Massif, tous les ans, recrute à peu près 1500 collaborateurs. Donc on voit bien que même avec l'arrivée des technologies, nous avons besoin d'avoir des équipes qui soient en relation directe avec nos sociétaires.
1: Donc la France des services a de l'avenir. La France des services a encore tout pour réussir ?
0: Absolument, c'est encore un secteur d'avenir. Et même si nous avons de nombreux défis à relever, notamment un défi générationnel, puisque aujourd'hui on voit l'arrivée de nouvelles générations. Vous savez Jérôme, aujourd'hui dans les entreprises, y compris à la Massif, cohabitent à peu près 4 générations. On en est là, donc ça pose d'autres défis, notamment managériaux. Mais il faut aussi prendre en compte, écouter ce que nous disent les jeunes générations par rapport à ces enjeux d'équilibre vie privée, vie pro, donc un enjeu d'attractivité. Ouais. Et c'est pour cela que la Massif est à l'écoute régulière de ses collaborateurs, comme elle le fait pour ses sociétaires. Donc oui, c'est un secteur d'avenir et c'est un secteur qui permet aussi de voir de très beaux talents s'épanouir.
1: J'aime qu'on termine sur ces messages d'optimisme. Merci Dominique Rousseau d'avoir été l'invité ici à Marseille de La France a tout pour réussir, spéciale rencontre du Made in France. Merci. Allez, on retrouve le beau soleil marseillais et l'extérieur pour terminer cette émission spéciale consacrée ici aux 3e rencontres du Made in France à Marseille, avec en plus le drapeau tricolore juste derrière moi. La France a tout pour réussir est diffusée en télé, en radio, le site et l'appli de BFM Business. La semaine prochaine, nouvelle émission spéciale. Nous retournons à Paris, mais nous serons à Vivatech, le grand show annuel de la tech qui se tient depuis 10 ans maintenant. Très bonne journée, très bon week-end et donc à bientôt sur BFM Business.
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4: C'est le temps des grandes manœuvres dans la beauté. Les enjeux, atteindre la taille critique, innover, s'assurer marge et création de valeur.

0: Pourtant, le mariage entre l'Américain Estée Lauder et l'Espagnol Puig n'aura pas lieu. Estée Lauder maintient le cap sur sa restructuration, de quoi rassurer d'ailleurs les actionnaires. Franck Bénard, directeur général pour la France et le Benelux, est dans Iconic Business. Quelle place pour le marché français? Quel segment privilégié? Le pari de la longévité aussi pour Estée Lauder. Qu'en est-il? On le saura dans quelques instants. Dans un instant également, les aspirations des ultra-riches. Comment ils redessinent les grandes tendances du luxe? Anne-Laure Colsi, vice-présidente exécutive de Capgemini Invent, sera dans Iconic Business. C'est Iconic Business, bienvenue. Franck Bénard, vous êtes le directeur général France et Benelux pour le groupe Estée Lauder. Bonjour.
1: Bonjour Madame Aubert.
0: Créer un géant de la beauté haut de gamme pour concurrencer L'Oréal, c'était pas assez convaincant?
1: Écoutez, cela montre au minimum que le marché est très très dynamique. Vous le disiez en introduction, les familles respectives se sont remerciées des discussions constructives. Le sujet est clos et finalement, désormais, nous nous concentrons sur notre stratégie, la stratégie Beauty Reimagine.
0: Exactement, revoir ses ambitions et surtout poursuivre le redressement qui a été engagé. Un groupe a remodelé Estée Lauder, notamment en termes d'image et de positionnement.
1: Écoutez, nous travaillons aujourd'hui sur le redéploiement de cette stratégie et plus exactement, nous nous appuyons sur trois piliers qui sont nos trois piliers de croissance. Nous insistons sur le recrutement de nos nouveaux consommateurs. Nous accélérons notre capacité à innover. Et enfin, nous accélérons la présence des marques sur chacun de nos marchés. Donc, il est vrai que tous ces investissements contribueront à la notoriété et à l'image du groupe Estée Lauder. Il n'en reste pas moins que le groupe Estée Lauder, vous le savez, s'appuie sur un portefeuille de 23 marques. Parmi ces marques les plus puissantes du secteur, les marques iconiques, des marques comme Estée Lauder, Jo Malone London, Tom Ford, qui bénéficient d'une image formidable, mais aussi des marques plus pointues, plus expertes. La Mer, Le Labo en fragrance, The Ordinary, Extraordinaire en soins, ou encore en make-up two-faced.
0: Du haut de gamme, c'est ça l'enjeu. On sait que l'Europe et le Royaume-Uni constituent des marchés plus difficiles où il y a déjà une offre importante en beauté haut de gamme. Est-ce que pour vous, ça limite les perspectives de croissance ou c'est justement les enjeux de lancement à privilégier, justement ce haut de gamme?
1: Oui, alors l'avantage de notre groupe avec ses 23 marques, c'est d'être capable de répondre à tous les positionnements.
0: Oui.
1: Et ce haut de gamme fonctionne tout autant s'il est bien exécuté que des produits et des catégories plus accessibles. Nous pourrons en reparler tout à l'heure. Sur le haut de gamme, c'est votre question. Le consommateur est de plus en plus informé et dans ce cadre-là, de plus en plus exigeant. Et oui, en fragrance, les parfums d'exception, Le Labo, Frédéric Malle, édition de parfum Frédéric Malle ou Kylian Paris sont des réponses que le groupe offre aux consommateurs avec pour point d'ancrage le consommateur au cœur de notre stratégie et la qualité d'expérience dans les magasins au cœur de notre stratégie.
0: Des lancements premium à favoriser, ça porte la dynamique, ça recoupe ce que vous dites. Frédéric Malle, c'est un positionnement de parfum de niche, c'est ultra dynamique à l'heure actuelle, ça porte la croissance du segment. Le parfum, c'est à la fois la force et le poids sur le marché français.
1: Alors, vous connaissez le marché du parfum français, ou du marché français, c'est-à-dire vous avez une dynamique portée par les parfums d'exception, mais qui ne représente que 10% du secteur en général des parfums. Donc, à nous d'adresser le gros du marché, et là aussi, dans notre portefeuille, Tom Ford, la gamme Signature ou Destin de Balmain, très récemment, a montré que dans le secteur du prestige aussi, parce qu'il y a la taille du marché, le marché français est le deuxième plus gros marché de parfums dans le monde. Donc à nous de jouer sur les deux pivots, le parfum d'exception et ce qu'on appelle chez nous en interne le parfum de prestige, qui offre ici des masses et de la volumétrie beaucoup plus importantes.
0: L'enjeu sur le marché français, notamment, ça correspond à votre périmètre, c'est aussi d'apporter une image plus haut de gamme à ce groupe Estée Lauder, très américain. Est-ce qu'il y a un enjeu d'alignement d'image? Il faut donner des réponses spécifiques. Quelles sont les particularités du marché français?
1: Il y a deux questions dans votre question.
0: Oui, tout à fait.
1: Donc, notre enjeu n'est pas en France d'apporter une amélioration de l'image, parce que la qualité de perception de nos marques, vous savez que le groupe Estée Lauder est spécialisé, dédié, on dit, nous sommes un plurpayeur cosmétique, donc ça nous permet de bénéficier d'une image extraordinaire, d'une qualité de service, d'innovation, de créativité.
0: Un ADN cohérent.
1: Qui nous permet d'avoir cette image très haut de gamme. Il est vrai que la présence, plus de présence, est souhaitée, et puisque le marché français est pour le groupe Estée Lauder, dont la plupart ne savent pas d'ailleurs que c'est un groupe international et américain, eh bien oui, notre ambition, c'est de construire plus de présence, plus de présence en distribution, plus de présence en médias, nous allons accélérer très fort nos investissements médias, et aussi plus de présence dans le quotidien des Français et des Françaises, c'est-à-dire en créant de la proximité, de l'intimité, on parle d'acculturation, effectivement, de nos marques, et ça nous amène à créer des partenariats qui nous permet de rentrer dans le...
0: Donc il y a un enjeu de notoriété quand même.
1: Absolument, un enjeu de notoriété qui fait qu'il y a quelques temps, avec Kéliane, nous étions à Cannes. Hier soir, au Zénith, nous accompagnions Marine, l'ancienne gagnante de la Starac. La semaine prochaine, Doja Cat soutiendra à Paris, sur les Champs-Élysées, Mac, dans le cadre d'un nouveau lancement. Donc vous voyez que le partenariat fait partie de notre stratégie de communication pour, vous l'avez raison, continuer à grandir en notoriété.
0: Ça passe aussi par un portefeuille et un panel d'expérience. C'est à ça que ça correspondait, le lancement de l'atelier ?
1: Très bonne question, je vous remercie. Oui, l'atelier parfum montre premièrement l'esprit extrêmement entrepreneurial de l'entreprise. Et vous l'avez noté, une entreprise américaine qui investit en France son centre mondial de recherche en parfum et considère donc le marché français comme marché hautement stratégique. Et oui, le fait d'avoir un centre de recherche d'innovation à Paris nous permettra de répondre à cet enjeu de créativité, d'innovation et d'agilité pour répondre rapidement aux nouveaux besoins de nos consommateurs.
0: Est-ce qu'il y a des lacunes sectorielles ou de gamme à combler ? C'est un enjeu à l'échelle du groupe ? Est-ce que c'est un enjeu en France et au Benelux ?
1: La fragrance. La fragrance n'est pas une lacune, mais c'est une opportunité extraordinaire pour ce qui nous concerne, sur un marché qui représente 55, 56, 57% de nos affaires, de continuer à grandir pour imprimer un groupe qui, dans sa part de marché, va grandir les années qui arrivent.
0: Donc c'est aller chercher de nouvelles licences, développer de nouveaux produits ?
1: C'est au premier chef développer notre portefeuille. C'est un portefeuille aujourd'hui qui a un potentiel formidable. Des marques comme Le Labo, Frédéric Malle, Tom Ford, Jo Malone sont sur des niveaux de distribution très limités, encore avec une image très forte, mais un niveau de notoriété là aussi à développer, ce qui veut dire que le potentiel de nos marques, soit iconiques, soit émergentes, est formidable et nous permet aujourd'hui d'envisager des années à venir prometteuses.
0: Et d'aller chercher justement de capter les consommateurs à haut revenu et aussi de rajeunir le public cible ?
1: Oui, le portefeuille nous le permet. Là, je peux parler du soin. Notre marque extraordinaire, nous avons deux marques aujourd'hui qui bénéficient des nouvelles tendances de soins avec des positionnements prix plus accessibles, The Ordinary et Dr Jart plus dans l'industrie des marques coréennes, nous permet aujourd'hui d'adresser des positionnements prix qui sont certes plus accessibles.
0: Et donc pour vous aussi, la longévité, ça fait écho, c'est un potentiel sur lequel surfer et quelle légitimité vous pouvez apporter ?
1: La longévité intéresse tout le monde. Elle nous intéresse.
0: L'offre, la demande, les clients, les marques, tout le monde.
1: C'est multidimensionnel, c'est multigénérationnel. Cela fait 17 ans que nous avons commencé notre étude sur nos travaux sur la longévité, que nous travaillons sur ce qu'on appelle, je vais être un tout petit peu technique, les sirtines qui sont des enzymes qui travaillent sur la régénération cellulaire. Et que depuis, nous possédons une technologie qui nous permet de travailler sur le vieillissement de la peau, sur la régénération cellulaire. Déjà, en 1992, lorsque nous avons lancé Advanced Night Repair, à cette époque, ça s'appelait Night Repair, nous lancions déjà ces produits anti-âge qu'on appelle qui travaillent sur la vitalité de la peau aujourd'hui. Aux États-Unis, nous sommes en partenariat avec 3 universités, Berkeley, MIT et Harvard, avec l'Institut de longévité, et nous travaillons sur cet aspect. Aujourd'hui aussi, à Londres, vous pouvez aller au Longevity Skin à Harrods, découvrir pour la marque Estée Lauder notre centre de longévité. Et ici en France, notre dernier lancement Renutrive intègre notre dernière innovation qui, en l'occurrence, adresse le secteur de la longévité.
0: Donc ça se joue sur le terrain de l'innovation face à un L'Oréal notamment. Il y a la question des batailles de données, des lancements et de capter justement ce potentiel de croissance. Quel impact de la restructuration du groupe sur le marché français? Vous voulez plus de notoriété, plus d'investissement? Est-ce que ça veut dire qu'il y a une recomposition du paysage retail aussi? Où sont les arbitrages?
1: Les arbitrages sont essentiellement à offrir aux différents groupes cosmétiques et au groupe Estée Lauder une capacité à innover, à être agile face à un marché qui évolue très rapidement. Et donc cette flexibilité...
0: Où il y a de plus en plus d'acteurs.
1: Où il y a de plus en plus d'acteurs, où l'émergence des marques et des compétiteurs accélère grâce à la digitalisation de la communication et de la distribution. Et l'enjeu de notre transformation, c'est un enjeu d'innovation et d'agilité pour répondre effectivement à ces contraintes ou à ces opportunités finalement, parce qu'on les considère plus comme des opportunités.
0: On a commencé à en parler, mais quel segment fonctionne le mieux sur le marché français, plus largement sur le marché européen? Le parfum est une chose, quels sont les autres où il y a cet énorme potentiel de croissance encore? Parce qu'on dit le marché saturé, mais finalement, les croissances sont encore énormes.
1: Oui, peut-être qu'en fait, on essaye maintenant d'avoir des analyses granulaires de la chose. C'est-à-dire que dans le secteur du parfum, les parfums d'exception ont une croissance à deux chiffres. Dans le soin, l'anti-âge fonctionne fort. Les produits les plus accessibles bénéficient aussi, et nous y participons sérieusement, à une croissance à deux chiffres. En maquillage, aujourd'hui, les marques digital natives ont une croissance aussi à deux chiffres. Too Faced participe à cette croissance. Donc l'analyse, elle est plus granulaire. Dans ce qu'on appelle les sous-catégories, vous y trouverez forcément des sources de croissance. Aujourd'hui, les crèmes teintées fonctionnent plus que les fonds de teint. Vous voyez, donc c'est cette analyse un peu plus fine que, pour le coup, notre capacité à comprendre ces attentes des consommateurs nous permet aussi de réagir. Fait particulier, le groupe Estée Lauder a son propre retail. Donc nous opérons en France, vous parliez de la France, nous opérons aujourd'hui en France 59 points de vente en propre. Oui. Ça nous offre cette opportunité de comprendre le client, d'être en relation directe, et c'est ce qui caractérise aussi le groupe Estée Lauder vis-à-vis de nos concurrents.
0: Et donc avec cette envie de pousser la notoriété et la visibilité, ça veut dire, j'imagine, plus de points de vente, de 59 à combien l'objectif, il est lequel?
1: Nous continuons notre développement, ça montre là aussi à nouveau l'esprit entrepreneurial. Récemment, nous ouvrions une nouvelle boutique Tom Ford, une nouvelle boutique Kilian, une nouvelle boutique Balmain. Et si vous voulez, pour vos téléspectateurs, aujourd'hui, je vais vous annoncer l'ouverture d'une nouvelle marque et d'une nouvelle boutique. Dans le Marais, dans quelques semaines, nous ouvrirons notre première boutique The Ordinary. Donc c'est attendu très très fort. Donc vous voyez que le développement continue. Et encore de nouvelles boutiques à venir.
0: Et donc ces boutiques, et notamment cette boutique dans le Marais, elle va plus loin que le point de vente. Il y a une expérience autour.
1: Absolument.
0: Parce que c'est ça qu'il faut apporter maintenant.
1: Absolument.
0: Finalement.
1: Nous avons un concept en interne, nous appelons ceci le high touch. Ce qui caractérise le point commun de toutes les marques du groupe Estée Lauder, c'est le high touch. C'est-à-dire ce service très haut de gamme, spécifique, personnalisé, que vous pouvez offrir chez Bobbi Brown, chez MAC, chez le labo, chez Frédéric Malle, etc. Donc effectivement, aujourd'hui, si vous voulez être en situation de vendre des produits d'exception, alors il faut offrir une expérience d'exception. Et dans les boutiques Kilian, vous vous y asseyez à un bar, vous découvrirez des fragrances et tout le parcours olfactif. Vous apprendrez, vous vous ferez séduire par la marque et effectivement, vous découvrirez toute la gamme de Kilian.
0: Et donc, à chaque fois, la déclinaison, elle se fait sur une expérience d'une marque propre au sein de ce portefeuille Estée Lauder, ou alors on peut imaginer quelque chose de plus important, un flagship qui pourrait réunir toutes les expériences Estée Lauder.
1: C'est une question que nous avons en interne très fréquemment, bravo. Et aujourd'hui, nous privilégions, parce que les marques sont singulières, ont une identité extrêmement forte. Donc aujourd'hui, nous privilégions ce qu'on appelle les points de vente monomarques.
0: Pour correspondre à ce discours de marque, à ce positionnement, à cet ADN à chaque fois avec une clientèle. L'enjeu pour Estée Lauder, mais on l'a vu pour d'autres marques, on en parlait la semaine dernière, entre autres avec Lancôme, c'est de séduire une clientèle plus jeune. Est-ce que les lancements de produits aujourd'hui, et notamment sur la longévité, l'enjeu est là, c'est la Gen Z qui dépense beaucoup pour sa salle de bain?
1: Pas nécessairement. C'est-à-dire que l'enjeu, c'est pour le coup, avec un portefeuille multi-marque, multi-circuit, multi-positionnement, cette profondeur offre l'opportunité, c'est ce qui offre cette trajectoire, pour ce qui nous concerne, extrêmement claire et confiante pour les années à venir, c'est d'être capable d'adresser avec toutes les marques et tous nos positionnements des besoins très différents et très complémentaires. Donc oui, Too Faced, The Ordinary va adresser la Gen Z, mais Supreme, la nouveauté qui arrive pour Estée Lauder, va possiblement adresser ce qu'on appelle les Ageless, par exemple. En tout cas, peut-être, possiblement, une clientèle un tout petit peu moins jeune. Donc, et qui a aussi un pouvoir d'achat forcément intéressant. Si vous lancez le nouveau sérum annonce Night Repair, par exemple, oui, effectivement, vous aurez aussi possiblement une clientèle qui a besoin de réparation cellulaire.
0: Merci beaucoup Franck Bénard, directeur général France et Benelux pour Estée Lauder. Merci d'avoir été dans Iconic Business cette semaine. À présent, quelles sont les envies des ultra-riches, leurs aspirations, alors qu'on ne cesse de parler, et encore à l'instant, de longévité et d'arguer que le luxe ne se possède plus, mais qu'il se vit. Éclairage avec Anne-Laure Colsi, vice-présidente exécutive de Capgemini Invest. Et donc Anne-Laure Colsi, vice-présidente exécutive de Capgemini Invent, nous a rejoint. Bonjour.
2: Bonjour Audrey.
0: Les enseignements et les résultats de la nouvelle édition de cette étude dédiée aux tendances de consommation des clients fortunés. Vous nous rappelez le panel et le niveau de fortune?
2: Alors cette année, on a la chance d'avoir pu interroger 5800 personnes fortunées à travers le monde, de toutes générations confondues, hommes et femmes. Et la particularité, c'est qu'on en a une petite moitié, soit 2600, qui sont les fameux ultra high net worth, donc les personnes qui ont plus de 30 millions de dollars de revenus disponibles et qui correspondent peu ou prou aux VIC des maisons de luxe. Donc 2600, c'est une belle cohorte.
0: Oui, en effet. Et donc, on parle véritablement d'ultra riches et de l'aspiration, des aspirations de ces ultra riches. La précédente édition voyait déjà le poids du voyage, du moment à vivre, de la transmission au-delà du produit, avec toujours, encore et toujours, cette obsession de l'exclusif.
2: De l'exclusif, c'est toujours le cas, du sur-mesure poussé à l'extrême, c'est-à-dire vraiment sur le ressenti et le besoin personnel. Mais la petite particularité cette année, et on le pressentait déjà l'année dernière, c'est qu'on a l'univers de la beauté, donc au sens le plus large, qui comprend la partie expérience, tout ce qui est wellness, spa, traitement, qui maintenant est passé en pole position et est la catégorie préférée de ses clients fortunés en termes de consommation de luxe, avant même le voyage et l'hospitalité.
0: Bon, vous en aviez marre de nous entendre parler de longévité, c'est raté, parce que ce sera encore le cas, parce que ça fait partie vraiment de la première ligne.
2: Exactement. Ils ont cette recherche, cette quête perpétuelle, à la fois par de la consommation de produits, donc là on pense à des produits cosmétiques ou même à des produits, on en reparlera, mais plus technologiques autour de la beauté, mais également de l'expérience autour du bien-être au sens large, de la longévité, du fait d'investir sur soi-même, finalement, qui devient la niche de consommation numéro un de ces clients.
0: Ouais, parce qu'en fait, c'est un vrai changement structurel pour le luxe. Des clients qui demandent des comptes, d'ailleurs, aux maisons de luxe, ils peuvent se le permettre, avec notamment le retour à la promesse originelle du luxe, qui est celle de qualité.
2: Exactement. Ça, c'est plutôt quelque chose qu'on attendait un peu moins, si je peux dire. On voit que trois quarts de notre panel considèrent parmi ses clients très fortunés que le luxe doit quand même rester un produit dans une logique d'investissement, un produit d'achat finalement avec une forme de rationalité. Et donc, ces clients-là nous disent, attention, un luxe éphémère, non pas par l'expérience, mais par un produit qui pourrait être un peu à la mode, dans l'air du temps, mais pas suffisamment qualitatif et qui ne dure pas suffisamment, c'est quand même un carton rouge. Et il y a vraiment cette réponse, peut-être cette réaction à l'inflation qu'il y a eu et à la perte de cohérence à la valeur perçue du produit. Là, les clients nous disent clairement, la valeur durable d'un produit est clé pour nous. Et ça porte évidemment beaucoup de choses derrière. C'est la sensibilité au service client, au service après-vente, à la qualité de la relation avec une maison pour en faire des magic moments, même au-delà des moments de transaction. C'est-à-dire que je veux être traité comme un client privilégié et exclusif dans ces moments de relation avec une marque, avec une maison, qui ne sont pas des moments d'achat. Donc ça, le client est très sensible à cet aspect en termes de qualité de la relation pour être fidèle.
0: Vous les attendiez autant sur ce point-là? Parce qu'on a l'impression que ça ne correspond pas, ou on ne se doute pas que ça corresponde autant à leurs attentes.
2: C'est pour ça que je vous dis que c'était plus surprenant. Mmh. Mais finalement, nous, la lecture qu'on en fait, c'est de se dire que ce n'est pas parce qu'on a un client extrêmement fortuné qu'on a une vision de l'achat et de la consommation du luxe complètement hors sol et déconnectée d'une forme de réalité sur la promesse qui est attendue. Donc le service après-vente est très important. La qualité de la relation à la maison dans la durée, je dirais, en dehors des moments de consommation est absolument clé. Donc tout ce qui va être fait pour animer ses clients. Et également, ce fameux enjeu du real luxury, donc ce qu'il y a derrière, c'est la revente, la réparation, le recyclage. Donc on voit qu'on touche à tous les enjeux de sustainability, sont aussi présents en toile de fond. Quand on nous dit des produits durables, des produits de qualité, c'est évidemment parce qu'il y a aussi cette exigence très profonde d'être irréprochable dans cette industrie sur la protection de l'environnement, les méthodes de fabrication et la transparence qu'on peut mettre derrière.
0: Vous parlez d'exigence, en fait on a presque cette impression de retour aux sources, parce que la promesse d'une relation augmentée aussi en boutique physique et innovation. En fait, il y a une demande de reconnexion ou de lien renoué en boutique, en physique.
2: Exactement, et pour moi, vraiment, c'est la meilleure nouvelle. Je trouve vraiment que c'est une très bonne nouvelle, parce qu'on a appelé ça la revanche du retail. Pourquoi revanche? C'est vrai qu'on sort d'une phase, on va dire, de 2 décennies à peu près, où tous les investissements, nous on le voit en tant que partenaire de ces maisons, étaient portés sur des enjeux de pure relation à distance, technologie, capacité d'activation très fine de la relation client, mais vous voyez, sur du marketing, de l'activation distancielle. Et le client nous dit, attention, moi, ce qui m'intéresse le plus aujourd'hui en termes d'innovation, c'est véritablement la boutique, c'est le lieu de vente. Et on voit que pour 3 clients sur 4, la boutique doit devenir un lieu de destination. C'est-à-dire vraiment un lieu dans lequel je vais prendre plaisir à vivre une expérience, même si je n'ai pas particulièrement une idée en tête de ce que je souhaite acquérir à un moment donné. Donc ça revalorise évidemment à la fois le lieu. Je parlais d'un sanctuaire il y a quelques temps, mais aussi la relation avec le conseiller et l'ensemble des personnes qui incarnent la marque en boutique. Et pour les marques, ce que je trouve très intéressant, c'est cette logique de se dire que c'est pas non plus un retour au retail d'avant, c'est un nouveau retail, on appelle ça l'ère du commerce immersif. Il va falloir proposer autre chose, quelque chose de profondément technologique, même si elle doit rester invisible, mais de très moderne en tout cas. Et donc ce que ça veut très clairement dire, c'est que la boutique devient le nouveau laboratoire d'innovation des marques.
0: D'autant qu'il ne s'agit pas, le retail comme on l'a connu, d'une relation verticale ni uniquement transactionnelle, parce qu'il y a derrière l'élévation du luxe, c'est quoi, un luxe transformatif?
2: Le client, ce qu'il nous dit dans ce panel, c'est évidemment, on parle de consommation, mais il y a cette petite phrase un peu « Dis-moi comment tu consommes, je te dirai qui tu es ». La consommation de luxe particulièrement devient éminemment identitaire. Et c'est vrai pour les clients fortunés. On cherche une forme de développement personnel, d'amélioration, si j'ose dire, de soi-même, de connaissance. Ça peut être avec un ancrage culturel, ça peut être par la promesse d'une maison, sur son héritage.
0: Il y avait initialement la question de s'offrir un statut, l'affichage extérieur. Mais là, en fait, tout est reporté sur soi et c'est à l'intérieur que ça doit se passer.
2: Exactement. 81% de notre panel nous dit très clairement que leur consommation de luxe s'inscrit dans leur bien-être, la connexion à leurs émotions et le développement de leur passion. Donc évidemment, il faut sortir du registre de la transaction dans ce cadre-là et il faut apporter une réponse à la hauteur de ce désir très profond de luxe transformatif.
0: On en a beaucoup parlé, tout ça passe par une approche globale, par la tech, l'ultra-personnalisation, ce sont des prérequis. Je voudrais qu'on termine avec quelque chose un peu plus étonnant, mais finalement qui boucle avec le principe extrême d'exclusivité. Repousser les frontières des territoires du luxe au sens propre, ça paraît plus anecdotique, mais toujours l'idée d'être les premiers. Il y a des envies d'ailleurs, mais vraiment d'ailleurs, de la part de ce panel.
2: Exactement. Alors, ce sont des questions ouvertes.
0: Oui.
2: Donc, c'est la surprise. C'est l'effet de surprise pour nous aussi quand on découvre les réponses. Et parmi les choses très surprenantes qui impactent particulièrement, on va dire, les territoires du voyage et de l'hospitalité, on a eu de nombreux répondants qui nous ont parlé de voyages dans l'espace, de découverte des fonds sous-marins, de voyages dans des territoires extrêmes aussi, les déserts, les pôles. Donc on voit toujours ce retour aussi finalement à l'être humain qui reste un explorateur et qui a envie de s'élever là encore par des destinations inexplorées. C'était amusant, mais à l'échelle, donc on n'est pas sur un signal faible. Dans ces nouveaux territoires d'exploration, on a vu aussi deux autres choses arriver assez massivement. La première, c'est la longévité, vous en avez parlé, mais une forme de longévité assez surprenante, puisque ce n'est pas seulement par le bien vieillir ou le bien-être dans le temps, ça va très loin sur de la performance et du biohacking.
0: Oui.
2: En termes d'innovation, on a par exemple 2/3 des Japonais qui nous disent déjà être très intéressés et concernés par l'exploration des technologies de biohacking pour pouvoir vivre plus longtemps
0: et en bonne santé. Comment j'agis concrètement sur le vieillissement ?
2: Exactement. Et la dernière, c'est la robotique. Alors, le signal est un petit peu plus modeste en termes de chiffres, puisque c'est plébiscité par 25% de notre panel. Mais dans la mesure où les robots humanoïdes ne sont pas encore une technologie mature existante, moi, je le lis à l'inverse. Déjà, 25% l'attendent,
0: oui,
2: quelque part, finalement. Je suis persuadée que les prochaines années, ce chiffre va encore croître. C'est là encore particulièrement vrai en Asie, hein, où le signal est très fort, ils sont à plus de 30%. Et là, on se parle d'une robotique qui n'est pas un advisor, un conseiller sur son téléphone mobile. On se parle vraiment d'un compagnon robot, dont j'ignore évidemment la forme qu'il pourra prendre, mais à la fois pour un relais physique d'accompagnement, mais également un relais cognitif, de manière, là encore, à vivre mieux, accompagné, plus longtemps, et d'avoir une forme de relation privilégiée qui pourrait aussi se déporter sur ce type de technologie. Et c'est le luxe pour eux.
0: Bon, c'est assez complet, assez étonnant parfois, mais finalement, il y a encore des aspirations et ça va dessiner les contours et les tendances du luxe à venir. Merci beaucoup Anne-Laure Colcier, vice-présidente exécutive de Capgemini Event, d'avoir été dans Iconic Business, le luxe par BFM Business. 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
4: Annalisa Capellini, le président chinois est en Corée du Nord pour une visite d'État. C'est assez rare hein, que le président chinois se déplace. Il a choisi de le faire pour son allié et ami Kim Jong-un. Ça veut dire que la Corée du Nord, c'est plus un paria.
5: Oui, en tout cas, elle l'est beaucoup moins qu'il y a 15 ans, quand Kim Jong-un est arrivé au pouvoir. Et ce n'est pas par hasard que Xi Jinping a choisi d'aller en Corée du Nord pour son premier voyage à l'étranger de l'année. C'est un symbole de ce nouveau statut pour la Corée du Nord. Parce qu'aujourd'hui, Pyongyang, c'est une puissance nucléaire, de facto. Elle le prouve régulièrement avec ses essais nucléaires. C'est une puissance militaire conventionnelle. Par exemple, il y a quelques mois, la Corée du Nord a lancé deux nouveaux destroyers. Ce sont ces navires de guerre extrêmement puissants, extrêmement symboliques. Et donc, sans être encore tout à fait une puissance diplomatique, en réalité, la Corée du Nord commence à prendre petit à petit la place que l'Occident a essayé de lui refuser sur la scène internationale.
4: Ce qui est étonnant, c'est que la Corée du Nord, malgré toutes les sanctions, c'est le pays le plus sanctionné au monde, l'économie se porte bien.
5: Oui, plutôt bien. En effet, évidemment, on n'a pas de chiffres officiels, hein. C'est très verrouillé par le régime, mais on a des chiffres qui nous viennent de Corée du Sud. La Corée du Sud qui dit que son voisin du Nord a une croissance de 3,7% en 2024. C'est une accélération très nette. Donc, on n'a pas toutes les données. En revanche, ce qu'on peut regarder, ce sont les flux, des flux en provenance de Chine, donc des financements et des marchandises chinoises. Et on sait que les échanges commerciaux mensuels avec la Chine viennent d'atteindre leur plus haut niveau en 8 ans. Et puis, des échanges avec la Russie, puisque la Corée du Nord vend à la Russie des armes, donc de l'artillerie, des lance-roquettes, des missiles balistiques, et qu'elle envoie aussi ses soldats au front pour la guerre avec l'Ukraine, et donc reçoit de l'argent en échange. Évidemment, une petite mise en garde, quand on parle d'une économie qui se porte bien, il ne faut pas l'imaginer avec un regard européen. On ne parle pas de bien-être de la population, de richesse de la population, on parle de survie d'un pays très isolé. Vous l'avez dit, c'est un des pays les plus sanctionnés au monde. La population reste très pauvre. Les derniers rapports de l'ONU parlent de malnutrition pour la plupart de la population, surtout en dehors de la capitale. Et le PIB reste aujourd'hui une fraction du PIB d'un quelconque pays européen ou occidental. On parle de 26 milliards de dollars à peu près. Et du point de vue des droits humains strictement, eh bien la répression a été brutale, l'a été particulièrement pendant la pandémie.
4: Vous mentionnez la Russie, est-ce que la Corée du Nord dépend moins de la Chine ?
5: Oui, et c'est bien ça hein, qui inquiète Xi Jinping. Bien sûr, il y a encore un lien de dépendance entre la Chine et la Corée du Nord qui est très fort. La Chine représente 95% des échanges commerciaux nord-coréens. Mais alors que la Corée du Nord était sous perfusion chinoise depuis des décennies, aujourd'hui, les choses commencent à changer parce que Xi parle aujourd'hui à une puissance nucléaire qui est imprévisible et qui commence pour la première fois depuis des années à se trouver d'autres alliés. D'ailleurs, vous aurez remarqué de ces dernières années que Pyongyang ouvre aussi aux discussions avec les États-Unis, ça ne mène pas vraiment à des résultats concrets pour l'instant, mais il y a une portée symbolique. Donc, quand Xi Jinping parle d'amitié invincible, de partenariat forgé dans le sang, il parle de leur histoire commune dans la guerre de Corée, il essaye aussi discrètement de rappeler à Kim Jong-un qu'il y a un seul allié naturel pour la Corée du Nord, du point de vue géographique, diplomatique, économique, et que c'est la Chine.
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8: Bienvenue dans la librairie de l'écho, l'émission de BFM Business qui vous offre chaque semaine le meilleur de la littérature économique. Alors évidemment, pas d'émission sur les livres. Sans auteur, ils seront nos invités, elles seront nos invités dans la première partie de l'émission. Vous retrouverez ensuite nos critiques attitrées, Jean-Marc Daniel, Christian Chavagneux pour leur coup de cœur et leur coup de gueule, nos études, nos chiffres. N'oubliez pas notre compte Librairie de l'écho sur tous les réseaux sociaux, c'est la même adresse pour retrouver les références précises de tous les livres qu'on évoque dans l'émission. Et tout de suite, place aux auteurs. Plongée inédite au cœur de l'entreprise aujourd'hui dans la Librairie de l'écho avec deux approches radicalement différentes qui poussent pourtant à se poser les mêmes questions essentielles. L'entreprise est-elle un lieu d'épanouissement ou d'aliénation, une tragédie ou une comédie, le royaume du mérite, de la sincérité ou au contraire le paradis du mensonge et de la manipulation, un repère de naïfs ou de paranoïaques? Réponse à toutes ces questions avec nos deux invités qui ont un point commun, des parcours hors du commun. Lucie Carbone, bonjour.
9: Bonjour.
8: Lucie, vous avez travaillé en cabinet de conseil dans des entreprises du CAC 40, vous lâchez tout, vous devenez humoriste. Vous faites des spectacles, vous êtes sur France Inter et vous publiez aujourd'hui Bureautopia chez Duno. Maïline Camus, bonjour.
10: Bonjour.
8: Maïline, vous êtes juriste, vous avez fait Saint-Cyr, vous avez embrassé ensuite une carrière militaire, vous avez été officier du renseignement militaire et puis vous avez fondé votre cabinet Prisme Intelligence et vous publiez Dans l'ombre de la décision, le renseignement d'affaires comme arme stratégique. Chez Erol, vous voyez, nous allons osciller en permanence entre paillettes et puis obscurité. Voilà, je commence avec vous, Lucie Carbone. Chaque entreprise a ses règles, ses codes vestimentaires, ses coutumes, son langage, bref, chaque entreprise est presque un pays.
9: C'est ça. Bah, c'est le principe du livre. C'est une découverte ou une redécouverte du monde de l'entreprise comme si c'était un pays, avec ses us et coutumes. Donc, par exemple, la monnaie, c'est la chouquette. Il y a un langage très particulier que j'apprends à décoder. Très par exemple, j'arrive à ZAP. Ça veut dire potentiellement, je ne vais jamais arriver. tout le système un peu des réunions du sur les espaces de travail, Airbnb, Open Space, Airbnb, du coup, donc comme si l'entreprise était finalement effectivement un pays qu'on peut visiter ou en tout cas dans lequel on peut voyager en CDD, CDI. Fin...
8: Alors, c'est un pays, mais vous avez commencé à le dire, c'est quand même aussi une formidable scène de théâtre.
9: Ouais.
8: C'est-à-dire qu'on a, dans l'entreprise, tout le monde joue un rôle en fait.
9: Bah, c'est vrai que déjà, on y va avec un costume. On a déjà un costume, on sait qu'on a une fiche de poste, on peut avoir des responsabilités. Parfois, en réunion, il faut savoir un peu faire illusion. Donc, oui, c'est vrai que c'est une scène de théâtre. En plus, chacun a un peu son rôle, quoi. Donc, tout le monde essaie de le tenir. Donc, c'est ça qui est intéressant à cerner un peu en termes d'humour, un peu le langage décodé. Je sais que, par exemple, en entreprise, on peut parler moins de manager maintenant que de coach. Les coachs, qu'est-ce que ça veut dire? Qu'est-ce que ça raconte, cette métaphore avec le sport? Donc, je trouve ça intéressant de, que le langage, en tout cas, notre quotidien aussi, on passe quand même beaucoup de temps aujourd'hui dans les entreprises. Il y a des gens qui voient plus leurs collègues que leur famille. D'essayer de décrypter ça, qu'est-ce que ça raconte, qu'est-ce que ça veut dire, et en tout cas, en rire, quoi.
8: Alors, vous donnez des clés aussi pour bien s'intégrer dans l'entreprise. Comment on fait pour bien s'intégrer dans l'entreprise?
9: Alors, je pense que c'est très intéressant déjà de cerner la culture d'entreprise. C'est quoi un peu les process qu'on appelle de onboarding? Ça, c'est l'onboarding, c'est un peu l'accueil, on va dire, des nouveaux arrivants. Donc, essayer de capter comment les choses fonctionnent. Je trouve qu'une entreprise, c'est un peu une société dans la société. Essayer de voir comment, c'est quoi un peu, les process, sentir un peu la culture d'entreprise, essayer en tout cas de la discerner et puis essayer de s'y adapter si c'est en cohérence avec ses principes et ses valeurs, quoi. Donc, en tout cas, essayer de sentir la culture d'entreprise, parce que c'est quelque chose, quelque part, qui existe avant nous. Moi, j'ai fait des études, quand je suis arrivée en entreprise, je me suis dit, ça va être un monde à part, ça va être quelque chose... C'était un Disney professionnel, quoi. Je me suis dit, ça va être quelque chose que je n'ai jamais vu, quoi. Et effectivement, c'était quelque chose que j'ai jamais vu. Donc, ça a été une découverte. Donc, je pense que le livre, c'est aussi... c'est une écriture, en tout cas, que j'ai essayé d'avoir... que de rendre accessible le milieu du travail, de le rendre accessible, de le rendre vulgarisable. Moi, ma mère, elle est à la retraite aujourd'hui, mais maintenant, elle est prof. Mon père était dans le vin. Et donc, c'est vrai que quand je racontais mon quotidien de réunions, de process, d'indicateurs, de KPI, quand je disais, j'ai fait des task force, enfin, vraiment, ils ne comprenaient pas, quoi. Donc, j'ai essayé de rendre accessible tout ce que j'ai pu vivre dans les grandes tours, quoi, dans les bureaux.
8: Et qu'est-ce qui vous a dérouté? Qu'est-ce qui vous a étonné? Qu'est-ce qui vous a ébloui? Et qu'est-ce qui vous a énervé? Qu'est-ce qui vous a indigné?
9: Alors, ce qui m'a étonné, déjà, c'est un peu de façon assez triviale, le quotidien. C'est-à-dire que je me suis dit, en entreprise, on doit travailler. Alors, c'est vrai qu'on travaille, mais je trouve que, par exemple, mon premier étonnement, ça a été sur les réunions. Je trouvais ça étonnant qu'on termine une réunion, qu'on passe une heure en réunion et qu'à la fin de la réunion, on se soit dit... on va en refaire une parce qu'en fait, on n'a rien décidé, quoi. Donc, au final, on avait les agendas remplis de réunions et je trouvais que ça nuisait de façon assez spectaculaire à la productivité, quoi. Parce qu'au final, quand on enchaîne les réunions, quand est-ce qu'on a l'esprit pour travailler? Quand est-ce qu'on échange avec d'autres collègues pour créer des synergies, etc. Donc, je trouve que les réunions, c'était déjà un premier étonnement. Ensuite, ça a été, par exemple, des process. Où je me suis dit, c'est quand même assez incohérent. Par exemple, moi, je travaille en informatique, j'ai pu démarrer sur des missions de support informatique, et donc il y avait des gens qui essayaient de me joindre en me disant, Lucie, mon ordinateur, il ne marche pas, est-ce que tu peux m'aider? Mais je suis désolée, il faut créer un ticket. Sauf que, précisément, pour créer un ticket, il faut un ordinateur.
8: Ben,
9: quoi.
8: C'est ça.
9: Donc, je me suis dit, c'est étonnant, cette adaptation du process à une réalité qui, quelque part, est à côté. Quoi. Donc, c'est toute une succession de choses que j'ai vécues, où je me suis dit... Ah, c'est marrant. Je m'étais dit que l'entreprise, c'était un territoire
8: rationnel.
9: Rationnel, exactement.
8: Efficace,
9: rationnel, ça va rouler. De toute façon, dans les grandes boîtes, il n'y a que des têtes bien faites qui ont surdiplômé. C'est sûr, ça va rouler, quoi. Et j'espère que moi, je vais rouler avec. Et au final, on se rend compte que, il y a des dysfonctionnements de process. Parfois, on se perd un peu dans, je vous parlais des réunions, on se perd un peu dans les comitologies. Parfois, on a aussi des injonctions contradictoires. Par exemple, en ce moment, on parle beaucoup de santé mentale. En même temps qu'on demande aux gens d'être ultra performants, ultra efficaces. Donc, c'est vrai que parfois, on a des objectifs qui sont un petit peu contradictoires. Et c'est tout ça, finalement, qui m'a étonnée au cours de mes années donc en entreprise et que j'ai voulu restituer dans le livre, quoi.
8: Ce qu'on se dit aussi, c'est que plus on monte dans la hiérarchie, plus on va trouver des gens intelligents, brillants, formidables, exceptionnels. Et qu'en fait, la proportion de médiocres et de gens brillants, elle est à peu près la même à tous les niveaux de décision.
9: En fait, c'est ça qui est marrant, c'est que, il y a un langage aussi. Le langage, moi je sais que j'ai fait du consulting. Quand on est en mission de conseil, on sait que cette prestation, elle a un certain coût. Quand un client nous demande où est-ce qu'on en est et qu'en l'occurrence, malheureusement, on n'a pas avancé pour X et Y bonnes raisons, on ne peut pas lui dire qu'on n'a pas avancé. Donc, on essaie de trouver un petit effet, au foot, on appelle ça au rugby, la balle dans les 22. On renvoie la balle. Donc, il y a un truc de vocabulaire qui est, j'ai pas de visibilité, mais je prends le point. Et hop, ça repart un petit peu comme en 40. Donc, je trouve qu'il y a aussi tout un langage qui permet de faire écran, de faire peut-être un peu illusion, ou en tout cas, mine de rien, qui permet de continuer d'exister dans le monde du travail, quoi.
8: Est-ce que l'humour, c'est un outil de survie dans l'entreprise ?
9: Alors, pour moi, il l'a été. Moi, c'est vrai que je suis passée par un épisode de burn-out où j'ai énormément observé. Je me suis dit, c'est étonnant que je me sente aussi mal dans une situation où, quelque part, je n'ai jamais eu autant de reconnaissance. En l'occurrence, j'ai terminé cadre dans les hautes sphères du CAC 40. Donc, d'un point de vue social, j'y étais arrivée, quoi. Donc, la prochaine étape, c'était la retraite, quoi. Et paradoxalement, c'est là où je me suis sentie presque en situation de mal-être. Donc, l'humour, pour moi, a été, effectivement, une bouée de sauvetage. Et je trouve que maintenant que je suis sortie du monde de l'entreprise et du travail, c'est toujours un sujet que j'apprécie traiter parce que ça reste un sujet du quotidien. Et puis, c'est un environnement qui est aussi traversé par plein de transformations, digitales, RH, aussi écologiques. Donc, je trouve que c'est un environnement qui évolue. On ne sait pas avec, par exemple, l'intelligence artificielle, comment ça a évolué. Donc, je trouve que c'est un territoire d'observation et d'humour qui est hyper intéressant. Et surtout l'humour, parce que je trouve que c'est aussi un sujet qui n'est pas forcément beaucoup traité. Moi, je sais que j'ai longtemps cherché un peu des films, des sketchs sur le sujet. Je me suis beaucoup rapatriée dans la sociologie, avec des sociologues comme par exemple Dominique Méda, qui parle beaucoup du milieu du travail. Et c'est vrai qu'en termes d'œuvres un peu culturelles, j'ai pas forcément trouvé grand chose. Et je trouve que pour autant, c'est un sujet vraiment du quotidien, quoi. Donc, il y a eu la réforme des traites récemment. On parle quand même des conditions de travail, du milieu du travail. C'est un milieu qui évolue, c'est un milieu dans lequel on passe beaucoup de temps. Donc, je trouve que c'est un objet d'humour qui est énorme, quoi.
8: Est-ce qu'on peut faire confiance dans l'entreprise ? Ou est-ce qu'il faut se méfier de tout le monde ?
9: Alors, là, moi, par défaut, je ne fais pas confiance parce que je trouve qu'on est par défaut des collègues.
8: Ouais, voilà.
9: C'est le cap que je mettrai. Alors ça, c'est vrai qu'en entreprise, on dit souvent qu'on est une grande famille. Moi, pour avoir connu parfois des épisodes de mal-être au travail, j'ai pas vu beaucoup de cousins dans l'open space, quoi. Donc, non, c'est vrai que je trouve par défaut, on est des collègues. C'est un cercle qui est professionnel.
8: Ah, mais est-ce qu'il y a pas trop de gens qui mettent de l'affectif, en fait, dans l'entreprise?
9: Si, mais je sais pas si c'est le bon endroit. Je veux dire, moi, je me suis fait des amis en entreprise. Il n'y a pas de souci. J'ai des anciens collègues qui sont toujours des amis. Mais je pense que, en tout cas, ça me paraît plus sain que par défaut, c'est un environnement professionnel. Si on s'y fait des amis et si on y nourrit des relations amicales, je trouve ça chouette. Mais je trouve que, par exemple, tout le discours qui consiste à dire en entreprise, on est une grande famille, on partage tout ensemble, on fait tout ensemble, on a les after work le jeudi et puis le dimanche, on va courir pour les 10 kilomètres. En fait, on ne vit que en entreprise, quoi. Ça, pour le coup, je trouve ça un peu trop. Et je pense sain d'essayer de dissocier l'entreprise, le cadre professionnel, au bout d'un moment, Passer du temps en famille.
8: Qu'est-ce qui fait le plus rire dans votre spectacle quand vous parlez de, d'entreprise quand, sur quoi vous sentez que les gens ils se disent ah ouais là c'est ça j'ai vécu.
9: C'est les absurdités de process. Typiquement les tickets. J'avais une blague sur les tickets. Alors c'est marrant les tickets parce que tout le milieu de, on va dire, du théâtre, de l'humour ne comprend pas la blague. Donc je suis un peu un ovni en termes d'humour. Mais pour le coup, c'est quelque chose qui peut être hyper pénible en entreprise, quoi. C'est-à-dire qu'il y a des gens qui se rendent au travail, ils sont pris peut-être la pluie, les transports. Enfin, ils arrivent déjà là, presque fatigués. L'ordinateur, il est fatigué lui aussi. Il arrive, donc l'ordinateur est en carafe. Là, on appelle le support pour de l'aide. Sauf qu'on nous demande de créer un ticket précisément où l'ordinateur fonctionne pas. Donc ça, c'est le genre de petite de dysfonctionnement de process. Les dysfonctionnements de process, c'est quelque chose qui retient l'attention parce que ça peut être un très fort irritant dans le quotidien de travail, quoi.
8: Maïline Camus, est-ce que dans les entreprises que vous conseillez, vous constatez aussi ces absurdités, ces process qui finalement alourdissent l'entreprise, l'empâtent en fait, entre guillemets.
10: Bien sûr, tous ces process vont alourdir la prise de décision, et notamment la prise de décision stratégique.
8: Alors ça, vous le voyez. Alors je rappelle que quand même, vous avez un parcours dans le renseignement militaire, vous décidez de monter votre entreprise de conseil. Vous arrivez armé de ce bagage militaire, entre guillemets, avec quelle vision, quelle leçon finalement, avec quel bagage vous arrivez dans le monde de l'entreprise ?
10: Alors j'arrive avec le bagage qui est le suivant, c'est que l'anticipation, c'est la clé. Dans le monde de l'entreprise, mais comme dans le monde militaire, ça on l'apprend dès tout petit, mais dans le monde de l'entreprise, l'anticipation des enjeux, des risques, des menaces, ça c'est la clé pour l'entreprise.
8: Ouais, et vous voyez, alors... Est-ce que vous trouvez que, justement, les dirigeants d'entreprises en France n'anticipent pas assez, sont presque trop naïfs, finalement ?
10: Mais c'est un vrai sujet, parce qu'aujourd'hui, on a vraiment un problème de culture. C'est une question de culture du renseignement, culture du risque, culture de l'anticipation des menaces dans l'entreprise. Et cette absence de culture dans la vie et dans la vie de l'entreprise, de la vie du dirigeant, ça va entraîner des vulnérabilités, des failles, où là, évidemment, la menace va s'immiscer au risque de menacer l'entreprise.
8: Est-ce qu'il y a un problème français ? C'est-à-dire, vous dites, aucune politique d'intelligence économique n'existe en France. Est-ce qu'il y a des pays, au contraire, qui sont à la pointe du renseignement économique ?
10: Bien sûr. On va prendre l'exemple des États-Unis, par exemple, où là, l'État a travaillé fortement au service des entreprises pour instaurer une culture du renseignement, une culture de l'anticipation auprès des entreprises, a créé des think tanks, intervient dans les écoles pour venir former les décideurs, les dirigeants de demain et s'acculturer à cette culture du renseignement. Finalement, l'État américain a investi énormément pour pouvoir permettre à ses dirigeants et décideurs de demain de pouvoir être armés pour faire face à cette guerre économique qu'on traverse.
8: Alors vous préférez parler d'ailleurs de renseignement d'affaires plutôt que d'intelligence économique.
10: Évidemment, c'est quelque chose, quand j'ai commencé dans l'intelligence économique, j'ai eu du mal à définir ce qu'était l'intelligence économique, et j'ai trouvé que dans un contexte de guerre économique, celui qu'on traverse aujourd'hui, le mot renseignement, comme dans une guerre létale, comme dans une guerre mondiale, le renseignement existe, et donc le dirigeant doit s'armer avec ce qu'on appelle le renseignement d'affaires.
8: Alors, vous écrivez que certains dirigeants perdent des marchés parce que, en gros, il y a un côté où finalement ils ne veulent pas savoir. Où finalement on a l'impression qu'il y a une sorte de résistance à l'information. À quoi c'est dû ? Est-ce que c'est parce qu'on ne veut pas faire l'effort, parce qu'on ne veut pas voir la réalité en face ? Est-ce que c'est un problème d'ego parce que on est convaincu que les convictions c'est ça qui va vous mener loin ?
10: Mais c'est difficile pour un dirigeant de savoir ce qu'il ne sait pas et de pouvoir grandir avec cette nouvelle culture qui doit être instaurée, parce que la guerre économique aujourd'hui, elle traverse la place internationale, mais elle traverse donc l'intégralité des entreprises françaises. Donc aujourd'hui, c'est une acculturation au risque qui doit arriver, et le dirigeant, lui, doit finalement grandir avec ça, s'y adapter. Aujourd'hui, les dirigeants français sont quand même conscients de plus en plus de ce qu'ils traversent, et ils ont une volonté. Aujourd'hui, je ne trouverai pas un dirigeant français qui dirait « je n'ai pas envie de savoir ». Maintenant, qu'est-ce qu'on fait du renseignement ? Et c'est là où l'importance est, c'est-à-dire qu'est-ce qu'on fait du renseignement qu'on a obtenu et quelles décisions on va prendre derrière ? Et ça, c'est être dans la main du dirigeant.
8: Alors, le problème, c'est que on ne sait pas forcément a priori quelle est la menace qui vous entoure. Alors, vous évoquez une vingtaine de cas dans votre livre. Alors, ça peut être l'entreprise qui voit finalement que toutes ses équipes sont débauchées par un concurrent. C'est effectivement du vol d'innovation. Vous pouvez pas prévenir tous les risques. Donc, est-ce qu'il y a une méthode qui vous permet de mettre en place finalement tout un tas de signaux d'alerte, quel que soit le sujet en fait ?
10: Mais effectivement, c'est-à-dire de se dire que quand on va prendre une décision qui est stratégique pour l'entreprise,
8: ouais,
10: eh bien, il faut se renseigner. C'est ça la clé.
8: Alors, comment on commence par quoi ?
10: On commence par... Par exemple, je vous raconte une histoire. Je vous raconte l'histoire d'un dirigeant qui décide de s'étendre sur le territoire et pour ça, il va faire appel à un nouvel associé pour le nommer directeur en région. Et ce dernier, il va avoir les clés de la boutique, la réputation de la boutique et un peu aussi les clés des finances. Et avant de signer, il a un bon réflexe, le dirigeant. Il se dit, je vais me renseigner sur l'individu avec qui je vais me marier finalement.
8: Bah oui.
10: La mariée est bien habillée, il a envie d'y aller, le profil est sympa, ils s'entendent bien, tout est au vert. Mais en dernière étape, il fait appel au cabinet pour venir vérifier. Finalement, on va venir lever le capot de la voiture et voir vraiment comment ça fonctionne. Et à ce moment-là, on mène des investigations et on se rend compte que l'individu avait bien présenté son profil, mais derrière, il y avait de l'usurpation d'identité, il y avait des sanctions, des condamnations. Et finalement, l'intérêt qu'avait ce dirigeant de vouloir s'associer avec mon client, il n'avait pas révélé ses réelles intentions. Et se renseigner, c'est finalement lire le dessous des cartes, comprendre ce qu'on ne voit pas en première intention. Et je rejoins ce qu'on a dit tout à l'heure, c'est de ne pas faire forcément confiance à ce qui paraît extrêmement beau et attrayant.
8: Ouais, alors vous dites aussi... après, il y a des choses qui sont plus, j'ai envie de dire, presque plus basiques. C'est-à-dire, par exemple... Quand vous arrivez sur un marché, quand vous voulez vous lancer sur un marché, la première chose, c'est quand même de connaître vos concurrents, de vous renseigner sur vos concurrents. Ça, c'est le béaba, j'ai envie de dire.
10: Oui, mais ça, c'est sur le papier.
8: Ouais.
10: J'ai envie de dire, les entreprises aujourd'hui, je prends l'exemple des startups françaises qui n'ont qu'une envie, elles, c'est de pénétrer les marchés, de conquérir le monde. Elles y vont le couteau entre les dents, elles ont de l'innovation, elles ont énormément de savoir-faire, elles développent beaucoup. Et puis après, arriver sur le marché qu'on veut conquérir, on se dit oui, on va se renseigner, mais en surface. Et c'est là où l'erreur arrive, c'est qu'il faut aller en profondeur. C'est un réel savoir-faire, le renseignement. Aller en profondeur, se renseigner sur ce qui se joue vraiment sur le territoire. Finalement, c'est un pays différent, donc les savoir-être, la culture, les pratiques d'affaires, qui sont vraiment les acteurs décisionnaires. Et puis derrière, dans tout ça, quand on va au combat pour aller pénétrer un nouveau marché, on protège ce qui a de la valeur. On protège son savoir-faire. Aujourd'hui, les entreprises françaises, elles doivent absolument protéger leur actif stratégique. L'actif stratégique, ce sont des savoir-faire, des brevets.
8: Mais toutes ces données, toutes ces informations, c'est des informations qui sont disponibles. Tout est légal. Vous les trouvez où ? C'est-à-dire, où est-ce qu'on va chercher ces informations ?
10: Alors bien sûr, tout est légal et il faut respecter, quand on est dans un cadre de renseignement d'affaires, on doit respecter le cadre des affaires, donc le droit des affaires. Donc il y a un cadre juridique à respecter, ne serait-ce que pour la réputation des acteurs qui vont chercher le renseignement, mais et surtout pour préserver les intérêts du client. Donc là, il y a un cadre légal et aujourd'hui, vous savez que 80% de l'information est accessible en source ouverte. On a de la chance d'être dans un monde... où l'information, elle est partout, elle est accessible, elle est numérique. Aujourd'hui, les gens communiquent sur ce qu'ils font, sur ce qu'ils ne font pas. Tout ça est accessible. Encore faut-il savoir où aller le chercher et encore mieux, l'interpréter.
8: Et donc ça, c'est le métier de qui ? Est-ce qu'il faut, dans l'entreprise, créer une cellule d'investigation qui est un métier hybride, en fait, entre le chercheur, le journaliste, le détective privé
10: Alors, les savoir-faire du renseignement sont très spécifiques. Alors aujourd'hui, une entreprise stratégique qui a les moyens de déployer une cellule de renseignement économique en interne, je lui recommande de le faire. Mais encore une fois, aujourd'hui, ce qui fait le pouls économique de notre pays, c'est souvent des PME et des ETI qui n'ont pas les moyens financiers ni humains d'avoir
8: une... Est-ce que les grandes entreprises sont plutôt armées ?
10: Les grandes entreprises le sont plutôt parce qu'elles ont ce qu'on appelle une direction de la sécurité, une direction de la sûreté, dans lequel elles vont venir implémenter toutes ces missions de renseignement, d'investigation, où les conseils vont venir faire de la due diligence, de la compliance, selon les enjeux. Mais tout le reste des entreprises françaises, les PME, les ETI, elles n'ont ni les moyens financiers, ni les moyens humains d'avoir ce genre de task force en interne. Et donc, c'est à ce moment-là où il faut faire appel à la mission, à des cabinets spécialisés qui vont venir faire des levées de doutes pour elles et gagner du temps.
8: Mais ce qui est compliqué aujourd'hui, c'est que la menace, elle est multidimensionnelle en fait. Elle est multifactorielle. Ça peut être un concurrent, ça peut être même un salarié de l'entreprise, ça peut être un État étranger, ça peut être un cybercriminel.
10: Et tout ça masqué par une IA. Évidemment, aujourd'hui, ce qui est difficile, c'est que les nouvelles menaces économiques ne sont pas celles qu'on a pu définir il y a 30 ans à travers le rapport Martre. C'est celles qu'on définit aujourd'hui dans le monde actuel dans lequel on grandit, dans lequel on vit et on évolue. C'est des menaces qui sont hybrides, insaisissables et complexes. Et donc, aujourd'hui, elles n'ont parfois pas de visage. Il est difficile de trouver les tenants et aboutissants de certaines menaces et saisissables et complexes. Et donc, aujourd'hui, elles n'ont parfois pas de visage. Il est difficile de trouver les tenants et aboutissants de certaines menaces. Et,

0: est-ce qu'on n'entre pas dans une ère de méfiance généralisée, quoi? Et est-ce que tout le monde se méfie pas de tout le monde?
1: Ben, quand on dit et qu'on déclare officiellement que nous traversons une guerre économique, ouais, dans le mot guerre, il y a le mot allié et il y a le mot ennemi. Il y a aussi le mot arme. Le renseignement économique est une arme. Et vous savez l'adage qu'on dit, hein, dans les services de renseignement, seuls les paranos survivent.
0: Ce qui me frappe dans vos deux livres, en fait, c'est que malgré cette débauche de technologie, malgré cette débauche de process, etc., en fait, toute la réussite de l'entreprise repose sur l'humain, c'est-à-dire la protection de l'entreprise. En fait, le maillon à la fois le plus fort et le plus faible de la protection de l'entreprise, c'est finalement le salarié. Et le maillon le plus fort ou le plus faible de l'entreprise, c'est le capital humain de l'entreprise.
1: Et effectivement, l'humain est une force, mais c'est aussi une faiblesse. Mais quand il est formé, quand il est onboardé, comme l'a dit tout à l'heure Lucie, correctement, eh bien, à ce moment-là, s'il est sensibilisé aux enjeux qui pèsent sur l'organisation et qui peuvent peser sur lui, bah à ce moment-là, c'est un allié, c'est un atout de force. Ouais. Et c'est lui qui va faire la différence. Parce que entre un ordinateur et une chaise, il y a toujours un humain.
0: Ouais. Ouais, c'est ça. Et c'est là le plan fait. Ouais, et puis ça donne du sens aussi. Ce n'est pas ça qui manque aussi.
2: Moi, je trouve ça plutôt rassurant ce que vous dites sur le fait qu'à la fin, c'est l'humain. Parce qu'on est quand même dans une époque où on vient de parler d'intelligence artificielle, de cybersécurité. Les deux sujets ensemble, ça fait un peu des chocs à pic, dans le sens où les cyberattaques, maintenant, ça va être de plus en plus facile de les faire aussi grâce à l'intelligence artificielle. Donc le fait de se poser la question, est-ce que quand on en discutait tout à l'heure, quand je reçois un email de mon patron, est-ce que ça vient vraiment de lui, d'avoir cette formation, comme tu dis, cette sensibilité, de se dire, ça peut être faux, ça peut être en tout cas se poser la question de l'authenticité de ce qu'on reçoit en termes de contenu, un texto, un mail. Je trouve ça plutôt, quelque part, on n'a pas le choix parce que la technologie nous amène ça. Donc le fait de se dire à la fin, l'humain, on a vraiment notre place. En vérité, je trouve ça plutôt rassurant et plutôt sain de se le dire.
1: On a la main. En fait, finalement, on a la main dessus parce que
0: d'une façon ou d'une autre, toutes les deux, vous dites finalement la dernière terre d'aventure, c'est l'entreprise, quoi.
2: Moi, je trouve l'entreprise, alors c'est vrai que j'aime bien la chatouiller, mais je trouve que c'est un sujet qui est super parce que, comme je disais tout à l'heure, je crois que j'ai démarré là-dessus, l'entreprise, pour moi, c'est vraiment une société dans la société. Elle est traversée par des transformations technologiques. On vient de parler d'intelligence artificielle. Il y a aussi des transformations RH avec les nouvelles générations qui vont aussi arriver, qui n'ont pas forcément le même rapport au travail. Il y a toujours l'enjeu écologique de transformation dont on parle peut-être un peu moins, mais qui est important. Donc, je trouve que quelque part, l'entreprise, elle est un territoire quelque part où s'expriment aussi ces transformations qui vont arriver peut-être plus globalement dans notre société. Donc je trouve que c'est un super objet en tout cas d'échange et de réflexion.
0: Et oui. L'aventure que vous vivez dans l'entreprise, elle est aussi exaltante que la vie militaire?
1: Tout à fait, parce que c'est une aventure entrepreneuriale, c'est incroyable et je n'oublierai jamais que les entreprises françaises sont des actifs stratégiques pour la France et quand les enjeux de souveraineté sont d'actualité, il est important de remettre au centre du village, que quand même les entreprises créent de la valeur, créent de l'emploi et font rayonner notre pays.
0: Merci beaucoup à toutes les deux. Je rappelle vos deux livres, Bureautopia, le guide du voyage du monde de l'entreprise, par Lucie Carbone. C'est chez Duno, Maïline Camus, Dans l'ombre de la décision, le renseignement d'affaires comme arme stratégique. C'est aux éditions Erol. Allez, on se retrouve tout de suite pour la deuxième partie de l'émission.
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2: On se retrouve pour la deuxième partie de cette librairie de l'écho. Nous la clôturerons évidemment avec le coup de cœur de la rédaction, mais on retrouve tout de suite nos critiques attitrées. À ma gauche, Christian Chavagneux, éditorialiste à alternativeeconomique.fr et grand animateur de la rubrique livre aussi dans Alter Echo, le magazine. Et puis Jean-Marc Daniel, professeur émérite à l'ESCP Business School, président de la Société d'économie politique, dont il est aussi le critique attitré. Messieurs, on se penche cette semaine, et vous penchez tous les deux, sur le numéro hommage à Michel Aglietta de la revue de la régulation. Pas Jean-Marc Daniel, Christian Chavagneux, à vous l'honneur, parce que Christian Chavagneux, faut dire la vérité, l'école de la régulation, c'est votre famille intellectuelle.
3: Ça fait partie de ma formation intellectuelle.
2: Expliquez-nous, parce que je ne suis pas sûr que tant de gens que ça sachent exactement quelle est la spécificité de l'école de la régulation.
3: Alors, je commence par vous dire ce qu'il y a déjà dans ce numéro. Exactement. Parce que, évidemment, on parle de l'approche de la régulation. Ce numéro, c'est une quarantaine de chercheurs qui ont été réunis pour rendre un hommage donc à Michel Aglietta, hors série de la revue de la régulation. Michel Aglietta a disparu il y a à peu près un an. Bon, et quelques chercheurs qui parlent plus d'eux-mêmes que de Michel Aglietta, mais il reste quand même beaucoup de papiers. J'ai trouvé, moi, ce qui m'a intéressé, c'est que j'ai trouvé que c'était une bonne introduction pédagogique. Les autrices ont fait un véritable effort, c'est une bonne introduction pédagogique à la diversité des travaux de Michel Aglietta, notamment à l'approche de la régulation, dont il est bien sûr le fondateur au milieu des années 70, mais pas que ses approches monétaires et financières, mais aussi son approche écologique, puisqu'à la fin de sa vie, il travaillait beaucoup sur l'écologie. Et on disait souvent, Michel Aglietta, c'est un chercheur qui travaille tout seul. En fait, on s'aperçoit que Régulation et crise du capitalisme, donc son livre de 76 qui ouvre l'approche de la régulation, ça a été discuté chapitre après chapitre avec des gens qui venaient de la direction de la prévision, du Trésor, du Plan, de l'INSEE, et que c'est un travail collectif. On va apprendre aussi que tout son travail sur la finance, il y avait un séminaire mini à l'université de Nanterre, et que tout ça a été discuté en permanence par un groupe de gens. Son gros travail sur la monnaie, c'est avec André Orléans. Son gros travail sur la Chine, c'est avec Guaobai. Son gros travail sur l'environnement, c'est avec Étienne Espagne. Donc, qui sait ? En fait, Michel Aglietta était pas tout seul, il a toujours été une sorte de chef de troupe, un leader intellectuel, et tous ceux qui témoignent disent « Waouh, on était quand même super impressionnés par la puissance intellectuelle d'Aglietta ».
2: C'est quoi l'essence de la pensée intellectuelle de Michel Aglietta ?
3: C'est penser la dynamique du capitalisme. Pourquoi et comment le capitalisme évolue ? Alors, si vous regardez l'économie conformiste, mainstream, la doxa, on dit « C'est pas le capitalisme qui est intéressant, c'est les marchés. » Les individus se socialisent par le marché, il y a une offre, une demande, il y a un prix, et puis comme ça, les gens peuvent échanger. Aglietta a dit non, c'est pas les individus, c'est les rapports sociaux qui sont importants. Débat, c'est pas le marché, c'est le capitalisme, c'est pas les individus, c'est les rapports sociaux, et les rapports sociaux sont conflictuels. Sauf que, au jour le jour, ça fonctionne quand même, les gens, bien sûr, sont en conflit dans les rapports sociaux, mais ça fonctionne. Quelles sont les institutions qui permettent de canaliser les affrontements pour qu'il y ait un régime d'accumulation qui se mette en place ? Donc, il en a plein, il y a la monnaie, l'État, le rapport salarial, la concurrence, et puis les relations internationales. Relations internationales, qui est moins bien traité, on le voit encore dans cette série, il n'y a pas un seul papier qui traite vraiment des relations internationales. Il y a l'approche de la régulation en Chine, dans les pays d'Amérique latine, etc. Mais l'approche internationale reste l'impensé de l'école de la régulation. Et donc, ces rapports sociaux qui vont se stabiliser dans ces cinq institutions que je viens de donner, ça va se stabiliser, il y a un régime d'accumulation, mais il y a tout de suite une tension qui va venir, et donc le régime va basculer sur un autre régime d'accumulation. Et la grande question des régulationnistes, c'est une fois qu'on a quitté, qu'il y a eu la grande crise des années 60, 70, 80, dans quoi on est passé d'autre, et là Michel Aglietta donnera ses propres réponses.
2: Jean-Marc Daniel, c'est quoi la place de Michel Aglietta dans le panthéon des économistes français ?
4: Alors moi, ce que je trouve intéressant dans la revue, c'est qu'effectivement, c'est un personnage dont on parle beaucoup. À la fin de la revue, il y a une bibliographie où on recense, ouais, pas tous d'ailleurs, disent les auteurs, les publications de Michel Aglietta, il y en a 40 pages. Et quand on lit effectivement les articles qui sont dans cette revue, On parle en général de deux œuvres, essentiellement donc de la première, donc Régulation et crise du capitalisme de 1976, dont la dernière édition, j'ai vérifié, remonte à la fin du XXe siècle. On ne réédite plus. Et le deuxième, c'est La violence de la monnaie, qu'il a écrit avec André Orléans, dont nous avons d'ailleurs eu l'occasion de parler ici, puisqu'on l'a réédité, en revanche, là, un peu plus récemment. Et donc, j'ai été frappé par le fait qu'effectivement, d'ailleurs, plusieurs le disent, puisqu'il y a son complice et ami Robert Boyer qui fait non pas l'introduction, mais le premier article. Il y a une introduction, puis qui fait le premier article. Il y a aussi Alain Lipietz, qui est aussi de sa génération. Christian l'a dit, il y a quand même un groupe là qui s'est constitué, qui est autour de la direction de la prévision, de l'INSEE, de toute cette génération, qui a fait l'école polytechnique, administrateur d'INSEE, enfin Lipietz, il a fait le corps des ponts, mais qui a baigné dans le marxisme. Et tous ces gens-là donc vont échanger de façon plus ou moins critique. D'ailleurs, Lipietz est assez sévère avec Aglietta, j'ai trouvé par rapport à ce que je pensais. Mais et ces gens-là, effectivement, ont marqué une époque, mais depuis, il s'est pas passé grand-chose dans leur influence. Il y a d'ailleurs Robert Boyer dit à un moment donné, il y a une jeune génération qui est en train d'émerger, qui a entre 30 et 40 ans, mais les étudiants maintenant connaissent très mal Aglietta, connaissent très mal l'école de la régulation.
2: Pourquoi cette école de la régulation, elle a essaimé finalement ni à l'étranger, ni dans le temps.
4: Non, moi, ce que je trouve assez frappant dans tous ces articles et tout ça, c'est qu'effectivement, elle est très franco-française.
3: En Amérique latine et au Japon, il y a beaucoup de production.
4: Il y a quelques articles qui évoquent l'Amérique latine. Et surtout, elle est très marquée au départ par le marxisme. Et donc, je pense que la disparition du marxisme en tant que référence est devenue un moyen, effectivement, de remettre en cause tout ce qui avait été le fondement de cette école. L'article que j'ai trouvé le plus... Il y a deux articles que j'ai trouvé très intéressants. Je ne vais pas critiquer les autres, mais il y a celui de Christian de Boissieux, parce qu'il n'a rien à voir avec le sujet. Et c'est passionnant. Et Christian Boissieux dit, moi j'ai fait l'agrégation de sciences économiques en même temps que... j'ai passé la même année qu'avec Michel Aglietta le concours de l'agrégation, donc je suis assez proche de lui, mais je ne pense pas que je partage ses idées. Il fait un article et dit, je pense qu'il aurait été globalement assez d'accord avec ce que je viens de dire. Mais ça n'a rien à voir avec... Et le deuxième, c'est l'interview d'André Orléans, parce qu'André Orléans intervient sous forme d'une interview. Et effectivement, alors, à mon avis, s'il y a un papier à lire, c'est celui-là, parce qu'il explique bien ce que pense effectivement Michel Aglietta. Pour répondre un peu à votre question initiale, il dit bien c'est un raisonnement collectif et non pas ce raisonnement à partir du consommateur que constitue le raisonnement de l'économie traditionnelle néoclassique. Et c'est surtout le fait que le marché n'est pas le seul mode d'organisation de l'économie capitaliste. Et notamment le rapport salarial, qu'on présente assez souvent comme un rapport de marché, est un rapport de domination, de conflit, et donc la violence est inhérente à ce type de rapport. Exactement. Et donc ça, André Orléans raconte ça de façon lumineuse. Donc s'il y a papier à lire, si vous voulez comprendre l'école de la régulation, dans cette revue, c'est le papier d'André Orléans. Après, effectivement, sur les 40 pages, je me dis, mais je vous pose un peu la même question de vous, qu'est-ce qui reste de ces 40 pages, à part ces deux livres, sur le premier de 76 et La violence de la monnaie avec André Orléans. C'est assez saisissant, comme une pensée à la fois féconde et assez structurée est en train de disparaître.
3: Et très innovante en fait. C'est ce dont on s'aperçoit dans le livre, c'est que Michel Aglietta a pensé des choses bien avant que d'autres en parlent. Par exemple, Laurent Cialone nous dit, dès le début des années 90, Michel Aglietta publie des articles et des livres sur les crises bancaires systémiques. On va commencer à en parler dans les années 2000, puis bien évidemment beaucoup après la crise de 2007-2008, mais il y a des papiers d'Aglietta de 90 qui parlent de la crise systémique. Il s'appuie beaucoup sur les travaux de la Banque des règlements internationaux pour montrer que les cycles financiers ont beaucoup d'impact sur les cycles économiques. Il a réfléchi sur l'indépendance des banques centrales. Il y a la confiance dans l'économie. Qu'est-ce que ça veut dire la confiance dans l'économie? Il y a un papier qui nous explique ce que dit la confiance, etc.
2: Il n'a pas été pénalisé, Christian, par son approche plus littéraire que mathématique, finalement.
3: C'est un polytechnicien. Hein. Avec Robert Boyer, vous pouvez lui donner toutes les équations que vous voulez. Juste un outil.
2: Vous voyez bien qu'il a toujours eu du mal à être... adoubé par les économistes mainstream.
3: Ouais, parce que les économistes mainstream sont des économistes qui, eux, ne raisonnent qu'avec les équations et pour lesquels l'histoire, la sociologie, la science politique et Laurent Cialome et André Orléans disent bien, Michel Aglietta, il est ancré dans les sciences sociales. Et on ne peut pas comprendre l'économie, et on ne peut pas, peut-être qu'on peut comprendre le marché avec les approches conformistes, mais on ne peut pas comprendre la dynamique des rapports sociaux du capitalisme si on n'est pas ancré dans les sciences sociales. Et là, tout le bouquin montre bien que Michel Aglietta, il est ancré dans les sciences sociales.
4: Moi, je pense, pour répondre à votre question et pour rebondir sur ce que vient de dire Christian, effectivement, il est polytechnicien, il n'a pas de légitimité contestable en la matière de maîtrise des mathématiques. Mais il s'est enfermé, à mon avis, dans deux cercles qui sont des cercles qui sont un peu... Le premier cercle, c'est le cercle, je dirais, du marxisme. Et ça, c'est... il est resté, effectivement, ce que montrent assez bien certains articles, alors que le marxisme a évolué, que le marxisme n'est plus ce qu'il était comme référence, ce qu'il était dans les années 70. Il a continué à se rentrer dans ce mode intellectuel. Et puis, il a beaucoup travaillé avec ce bloc, donc Séprema, Pincé, tout ça, qui est un petit monde, en fait, et qui n'est pas forcément totalement en adhésion avec le monde universitaire.
2: Merci, messieurs, à tous les deux, pour ce bel hommage à Michel Aglietta. Allez, on retrouve notre invité de la semaine.
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2: C'est plus qu'une étude cette semaine, c'est un monument et même le 40e anniversaire d'un monument. Ce monument, c'est le rapport Cyclope et nous sommes ravis de recevoir le fondateur, le chef d'orchestre du rapport Cyclope, Philippe Chalmin. Philippe, bonjour.
5: Bonjour Emmanuel.
2: Cyclope, c'est les marchés mondiaux, les matières premières, les monnaies, les services, l'énergie, la finance, les commodités. Ça a été un des mots que vous avez été les premiers à vulgariser en France.
5: On peut même dire qu'on a inventé même le terme de commoditisation, c'est-à-dire la montée de l'instable sur des produits qui ne sont pas forcément des matières premières, mais qui le sont devenus peu à peu au fil de ces 40 ans d'histoire.
2: Alors, comme je dis toujours, hein, de l'ananas au zirconium, tout sur les marchés mondiaux. Alors ça, c'est l'édition 2026, mais quand même, Philippe Chalmin, moi j'ai grandi avec votre expertise sur les matières premières. Vous m'avez tout appris sur les matières premières. S'il fallait tirer un bilan de ces 40 ans de commodité, de marchés mondiaux, c'est quoi les grands enseignements que vous tireriez?
5: Alors, le grand enseignement, c'est que, ça avait déjà commencé un peu avant, c'est le passage pour tous ces marchés du stable à l'instable. Je dis toujours à mes étudiants que, alors là, c'était début des années 70, lorsque j'étais à leur place, je pouvais aller me coucher, sachant que le lendemain, je retrouverais le dollar, le pétrole, le blé en Europe, la plupart des matières premières exactement au même prix où je les avais laissées la veille. Aujourd'hui, ma seule certitude est que demain sera différent d'aujourd'hui, et cela non seulement pour les matières premières classiques, mais pour bien des nouveaux produits, comme le fer et l'acier, comme toutes les grandes bases de la chimie, etc., etc. Le monde a été gagné par l'instable, et il a vécu cet instable. Alors autrement, sur ces 40 ans, je vous rappelle que je ne devais pas être un très très bon économiste lorsqu'on a lancé Cyclope en 86, puisqu'on l'a lancé au début d'une longue période d'une vingtaine d'années, durant laquelle, soyons très clairs, les matières premières n'intéressaient presque personne, puisque leur prix était déprimé. 86, je vous le rappelle, c'est le contre-choc pétrolier, c'est le moment où l'OPEP perd la maîtrise du marché du pétrole, c'est la chute des accords du café et de l'étain, c'est le début de l'Uruguay Round du GATT, qui a été un des grands feuilletons que nous avons suivis du GATT à l'OMC pendant ces 40 ans. Les 40 ans, ils englobent ce que j'appelle les 30 glorieuses de la mondialisation heureuse. Entre 1990 et 2020, le monde a vécu de nouvelles 30 glorieuses, de la même manière que le premier choc pétrolier avait mis un terme aux 30 glorieuses de l'après-Seconde Guerre mondiale. Là, nous avons vécu 30 glorieuses de croissance économique forte, de révolution technologique, de libre-échange, de chute des barrières un peu partout. Pour la première fois dans l'histoire des hommes, on a vraiment pu parler d'une sorte d'espace-monde à la Brodel, mais qui cette fois-ci couvrait la Terre entière.
2: Alors Philippe Chalmin, est-ce que la mécanique des cycles des matières premières, même s'il y a plus d'instabilité, est toujours la même? Moi, vous m'aviez dit un jour... c'était notamment après ces prix bas des années 80. En fait, contrairement à ce qu'on pourrait croire, c'est l'offre qui fait les prix. Ce sont les cycles d'investissement qui font l'offre et qui font les prix. C'est pas la demande.
5: Emmanuel, vous fûtes un excellent élève.
2: Si j'ai retenu quelque chose, c'est bien ça.
5: Cela reste totalement d'actualité. C'est vrai que quand nous lançons Cyclope, nous sommes dans une période de contre-choc, marqué en fait par l'arrivée de toutes les nouvelles productions qui avaient été mises en chantier dans les années 70. On va attendre une bonne vingtaine d'années et puis on va connaître un nouveau choc lié certes à l'importance d'une demande nouvelle, celle de la Chine, et puis à l'absence d'investissement dans la fin du XXe siècle. Ce choc, ça a été la période grossièrement 2007, 2012, 2013. Ensuite de quoi ? Ben, on a eu un nouveau contre-choc. Mmh. Et puis, quand même, et ça c'est la dernière période, celle que nous couvrons ces 3-4 dernières années, c'est que nous sommes rentrés dans ces années 2020 du XXIe siècle, dans une phase de rupture un peu comparable aux années 70, phase de rupture qui commence avec le Covid en 2020, qui se poursuit avec la guerre en Ukraine en 2022, qui se poursuit encore avec Liberation Day et Donald Trump en 2025, et la troisième guerre du Golfe en 2026.
2: Alors en plus, Philippe Chalmin, vous n'êtes pas venu les mains vides, vous avez un petit cadeau à nous offrir. Vous avez, à l'occasion des 40 ans de Cyclope, demandé finalement des auteurs récurrents, parce que Cyclope, c'est des dizaines et des dizaines d'auteurs chaque année, d'écrire sur leur rapport aux matières premières. On retrouve Nicolas Bavresque, Charles Bec-Bédé, Estelle Brakianoff, Christelle Bory, Sylvie Brunel, Philippe Chalmin, vous forcément, Eric Fotorino, Hubert Védrine, etc., Eric Orsena, Fragments de matière, ça s'appelle.
5: Oui, nous avons demandé à cette occasion à une quinzaine d'amis, de compagnons de route. Aucun d'entre eux, en réalité, n'a écrit dans Cyclope. Parce qu'autrement, j'aurais été obligé de demander à nos 70 auteurs. Mais j'ai donné une carte blanche à cette quinzaine d'amis pour nous dire en quoi les matières premières en général, ou une matière première en particulier, avaient été importantes dans leur existence. Alors, Christelle Bory nous parle des métaux, bien entendu. Fotorino nous raconte tous ses démarrages dans le monde des matières premières, puisqu'il en a été le chroniqueur pour Le Monde. Et chacun d'entre eux, un texte court, Hubert Védrine nous rappelle que c'est au travers de Tintin au pays de l'or noir qu'il découvrit le pétrole.
2: Merci beaucoup, Philippe Chalmin, d'être venu nous voir pour nous présenter donc le Cyclope 2026, mais c'est surtout les 40 ans du rapport Cyclope, et puis avec cette petite pépite, fragment de matière, avec finalement une quinzaine d'auteurs qui nous racontent leur rapport en matière première. Et ben, je vais le lire et puis on en fera le compte-rendu dans l'émission.
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2: Trois études cette semaine dans cette rubrique. L'INSEE sur la démographie, le corps sur l'avenir des retraites et l'enquête Merci Prosper sur l'héritage. Que nous dit l'INSEE? Que la population française culminera à 69,8 millions de personnes en 2037 et puis qu'elle commencera à décliner ensuite pour perdre 3,2 millions d'habitants d'ici 2070. À cette date, la France aura perdu presque 9 millions de moins de 45 ans et gagné presque 6 millions de plus de 65 ans. Dans ce contexte de dépeuplement plus rapide que prévu, il faudra continuer à réformer les retraites, nous dit le Conseil d'orientation des retraites, pour équilibrer les comptes. Et s'il ne faut jouer que sur l'âge de départ à la retraite, eh bien, il faudra aller jusqu'à 67,6 ans. La bonne nouvelle, c'est que les déficits ne s'accumuleront vraiment qu'à partir de 2045. Donc, il nous reste 20 ans pour agir. D'ici là, nous dit l'étude OpinionWay pour Merci Prosper, eh bien 47% des seniors propriétaires déclarent être sous pression financière. Ils n'ont pas les moyens de boucler leur fin de mois et que ils pourraient finalement être amenés à vendre une partie de leur patrimoine au détriment de leurs héritiers.
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2: Et oui, messieurs, dames, elle est de retour dans la librairie de l'écho, notre bibliothécaire historique Stéphanie Collot. Et si elle est là, c'est pour rendre hommage à une personnalité qu'elle connaît, qu'elle admire et que nous avions reçue ensemble dans la librairie de l'écho. Cette personnalité qui nous a quittés il y a quelques jours, c'est Edgar Morin. Stéphanie, un personnage hors norme.
6: hors norme, inclassable, à la fois philosophe, anthropologue, historien, écrivain, sociologue, résistant, pionnier du combat écologique aussi. Il est né en 1921 à Paris. Il a eu 1000 vies dans sa vie, boulimique de savoir. Il s'inscrit à la faculté de droit, d'économie, d'histoire à la Sorbonne, en philo aussi, en sociaux. C'est le père de la pensée complexe. Complexe, il faut l'entendre dans le sens latin du terme, ce qui est tissé ensemble. Plutôt que de séparer les savoirs, il les relie, c'est-à-dire que pour mieux comprendre nos personnes, notre humanité, notre monde, il crée des passerelles entre une multitude de disciplines. Il part du constat qu'on ne peut pas régler les problèmes humains, les grands problèmes humains, écologiques, économiques, sociétaux, à cause de la multiplication des savoirs spécialisés qui segmentent, selon lui, les analyses et qui n'offrent pas de vue d'ensemble. Et c'est pourquoi il élabore cette méthode de connaissance qui traduit la complexité du réel, car, dit-il, l'homme est complexe, à la fois homo sapiens, qui construit, qui raisonne, qui élabore, et homo démence, doué de passion, de folie, de démesure.
2: La méthode, c'est l'ouvrage, enfin c'est l'ouvrage, plus qu'un ouvrage, c'est l'œuvre qui reste son œuvre phare.
6: C'est l'œuvre de sa vie, il le dit lui-même. Cette pensée complexe, il la développe dans La méthode, une somme encyclopédique en 6 volumes, écrite de 1977 au début des années 2000-2004. Ça commence par la nature, puis viennent la vie, la connaissance, les idées, l'humanité, l'éthique. Ce concept de pensée complexe, il est présent d'ailleurs dès ses premiers livres, avant d'avoir commencé à écrire La méthode, notamment dans L'homme et la mort, qu'il a publié en 1951, dans lequel il cherche à comprendre les attitudes humaines devant la mort. Et pour cela, il va déjà chercher des connaissances un peu partout, dans toutes les disciplines, dans tous les domaines, les sciences, l'anthropologie, les religions, mais aussi la littérature et la poésie, qui est très importante pour lui.
2: Alors, on peut le classer comme quelqu'un plutôt de gauche, mais jamais finalement affilié aux idéologies, toujours libre.
6: À la libération, il part en Allemagne, il a 24 ans, il devient le chef du bureau de la propagande pour le gouvernement militaire à Baden-Baden. Il parcourt l'Allemagne dans les premiers temps de l'après-guerre et de son occupation par les Alliés. Il veut comprendre en fait l'Allemagne en pleine période de dénazification. Un an plus tard, il en sort le livre « L'an zéro de l'Allemagne ». En 59, il écrit « Autocritique », ouvrage dans lequel il confesse s'être trompé dans son engagement communiste. Il se sonde, il s'analyse pour comprendre comment il a rationnellement choisi d'adhérer à ce parti. Au CNRS, il s'intéressera aussi à la culture de masse, parent pauvre à l'époque de la recherche. Grand cinéphile, il co-réalise Chronique d'un été avec Jean Rouch. J'en avais fait une chronique à l'époque. Et il écrit aussi de son journal de Californie après avoir passé un an là-bas à l'invitation d'une université.
2: Il écrira aussi beaucoup sur l'Europe.
6: Il écrira énormément sur l'Europe, penser l'Europe notamment. C'est un bel exemple de la conquête de l'idée européenne. Au départ, il est plutôt dubitatif, puis finalement, il se convertit à cette idée d'Europe. Pour lui, ce qui fait l'Europe, c'est la conscience européenne, le fait de partager une culture commune sur un territoire commun. L'erreur, selon lui, c'est d'avoir cru pouvoir bâtir l'Union par l'économie. D'ailleurs, quelques années avant sa mort, il confessait dans une émission ne plus y croire. J'ai perdu beaucoup d'espoir dans l'Europe parce qu'elle s'est montrée de plus en plus bureaucratique, technocratique et liée au pouvoir de l'argent. Enfin, leçon d'un siècle de vie, il veut nous aider à trouver notre propre voie en nous racontant la sienne. Sorte de bilan intime et philosophique, et je terminerai par cette phrase. Nous avons beau nous croire armés de certitudes et de programmes, nous devons apprendre que toute vie est navigation dans un océan d'incertitudes à travers quelques îles ou archipels de certitudes où nous ravitailler.
2: Merci beaucoup Stéphanie Collo pour ce bel hommage à Edgar Morin, qui effectivement restera comme un des phares intellectuels de ce siècle.
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2: Jean-Marc Daniel, votre ultime sélection pour aujourd'hui.
4: Alors, je reviens sur un livre qui est paru un peu avant les élections municipales, qui a été écrit par Benjamin Morel. Donc, Benjamin Morel, c'est quelqu'un que l'on connaît bien parce qu'il est assez présent dans les médias. C'est un constitutionnaliste. Et donc, il donnait à l'époque une sorte de vade-mecum, de guide de gestion des municipalités aux maires qui allaient être élus quelques temps après. Alors, maintenant, les maires sont élus. Donc, effectivement, c'est utile de le lire, non seulement pour les maires, mais aussi pour les gens qui les ont élus. Donc, c'est plein de suggestions, d'analyse des enjeux qu'il y a autour de ce que est devenu une mairie, de la façon dont la carte administrative a évolué. Donc, c'est un livre à la fois très concret et très documenté qui mérite notre attention. Et puis, alors, une toute dernière remarque, c'est que le titre, c'est « Un avenir civique à réinventer ». Pour une fois qu'il y a quelqu'un qui a compris que « citoyen » était un nom et « civique » un adjectif, ça ne peut que trouver mon adhésion.
2: Christian Chavagneux.
3: Vous savez que peut-être qu'au moment des élections de mi-mandat début novembre aux États-Unis, les Californiens vont aussi voter pour un référendum sur l'instauration ou pas d'une taxe sur les plus riches, une taxe unique de 5%. Et donc vous avez un document de travail qui vous dit comment a progressé la richesse, combien ils payent d'impôts, est-ce qu'ils vont partir ou est-ce qu'ils vont pas partir, combien ça pourrait rapporter, comment, c'est quoi le mécanisme. Vous avez tout un document de travail.
2: Mais qui a fait ce document de travail ?
3: Donc c'est trois chercheurs, dont Emmanuel Saez et Gabriel Zucman.
2: Ah oui.
3: Voilà, donc Emmanuel Saez qui est l'instigateur auprès, en fait c'est un syndicat de soignants qui a dit Donald Trump a coupé les recettes pour les soins, on a besoin de recettes en face, donc on propose une taxe de 5% payable en 5 ans, 1% par an, et avec quelque chose de très malin, c'est que le principe est sorti fin novembre 2025 et tous les gens qui au 1er janvier 2026 sont résidents en Californie devront la payer. Donc tous les Sergueï Brin, la Répé, etc., qui disent « si c'est comme ça, on s'en va », tu peux partir, sauf que comme au 1er janvier, tu étais en Californie, tu dois cette taxe. C'est tout le descriptif est là, combien ça peut rapporter. Il y a toutes les informations dont vous avez besoin de savoir sur cette proposition de taxe.
2: Le laboratoire californien.
3: Exactement.
4: C'est là qu'on avait voté justement l'abolition de la taxe foncière en application du programme de Arthur Laffer. Donc
3: toujours à la pointe de l'innovation.
2: Il
4: est temps que la Californie se souvienne quand même de son passé.
2: Merci beaucoup à tous les deux. C'est la fin de cette librairie de l'écho. On se retrouve la semaine prochaine et d'ici là, bonne lecture.
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9: C'est une application à base d'IA qui se présente comme un confident de poche et qui permet de désamorcer les tensions au sein des équipes dans les entreprises. Cette application, c'est Vehicle AI et c'est Loïc Vanajouhu qui vient nous en parler. Bonjour.
10: Bonjour Vincent.
9: Vous êtes le président cofondateur de Vehicle AI. Merci d'être avec nous dans Parole d'entreprise. Alors, de quelle idée est née Vehicle ? Racontez-nous un petit peu.
10: Non, tout d'abord, Vincent, merci de me recevoir.
9: Je vous en prie.
10: Alors, Vehicle, après un parcours de directeur fiscal, de DAF, et de beaucoup de responsabilités, dans un moment d'expatriation, avec quelques conflits internes, quelques problèmes personnels, 2h du matin, un sentiment de solitude, et le besoin de parler, d'échanger, de préparer la réunion du lendemain de manière sereine. Et donc, c'est là qu'est né Vehicle.
9: D'accord, très bien. Qu'est-ce qui vous distingue d'un Claude ou d'un ChatGPT ? Parce qu'on parle d'IA, là.
10: Ouais. C'est vrai, enfin, Claude et ChatGPT sont des assistants génériques.
9: Ouais.
10: Vehicle est un spécialiste axé sur les interactions humaines. Et donc, notre approche a été construite à l'aide de boards d'experts qui nous a accompagnés dans les méthodes. Et donc, l'utilisateur ne souffre pas de la page blanche. Il est constamment guidé.
9: D'accord.
10: Vers, évidemment, ce qu'ils souhaitent résoudre comme difficulté ou comme conflit.
9: Quelles sont les problématiques les plus fréquentes auxquelles répond Vehicle AI ?
10: Alors, Vehicle répond principalement à l'isolement managérial, la capacité à exprimer ses émotions.
9: Répond c'est ce aussi... que vous avez ressenti hein, quand vous étiez expatrié.
10: Exactement, c'est un sentiment d'isolement et on a envie de parler.
9: Vous étiez loin de la France ?
10: Ouais. On est tout à loin de la France, j'étais effectivement en Afrique.
9: D'accord.
10: Et pas d'interlocuteur de confiance particulièrement.
9: Oui.
10: Et donc un besoin de.
9: Et une équipe en local à gérer.
10: Une équipe en local à gérer, des conflits sociaux, des conflits humains, Et aussi quelques problèmes personnels. Donc, ce mélange de tout ça fait qu'à la fin, on a besoin d'être accompagné.
9: Donc, les problématiques, ça répond aux problématiques de l'isolement, oui. des managers, à quoi
10: c'est
9: d'autre?
10: C'est ça. Et aussi le besoin de mieux communiquer aussi, oui. de formuler des bons feedbacks. Oui. Nous, on défend beaucoup l'art du feedback, le management par le feedback, c'est très important pour nous. Aussi, le dialogue transgénérationnel. Surtout en ce moment, qui est un point important, la conduite du changement et surtout toutes ces douleurs que les managers peuvent vivre au quotidien, on les adresse directement.
9: D'accord. Comment est-ce que vous garantissez la protection et la confidentialité des échanges? Parce qu'il y a des choses qui sont quand même très, très intimes.
10: Alors, Vincent, c'est très simple. Ouais. Sans confidentialité, point de vie colle.
9: Voilà.
10: Parce que le manager va se confier, il va parler de choses très intimes sur sa vie personnelle, sur la vie de l'entreprise. Donc, si on ne lui garantit pas une absolue confidentialité, ça va être un peu compliqué. Donc évidemment, on est conforme à tout ce qui est RGPD, mais surtout, pas de communication, pas de possibilité pour l'employeur d'accéder aux données du manager.
9: Qui sont hébergées
10: ou... En France.
9: En France,
10: en France
9: hein,
10: absolument.
9: Important.
10: Très important.
9: Bon, au-delà de ça, quelles sont vos ambitions avec Vehicle AI? Et je vous ai pas demandé, mais comment on la trouve, votre application, concrètement?
10: Sur le store.
9: Sur le store.
10: Vous allez sur Android ou bien sur Apple Store.
9: Ouais.
10: Vous cliquez.
9: Elle est disponible là.
10: Absolument. Elle est disponible depuis quelques semaines.
9: D'accord.
10: Et donc maintenant, vous pouvez aller la télécharger et utiliser l'application.
9: Et alors, vos ambitions, qu'est-ce que vous visez avec Vehicle AI?
10: Alors,
9: parce que c'est tout récent, hein,
10: tout à fait,
9: en 2025.
10: C'est très récent. Alors tout d'abord, j'ai envie de vous dire qu'on a une grande ambition de réduire les inégalités dans les organisations. Donner la possibilité à chaque personne, quelle que soit son origine, son poste, d'avoir accès à un coaching de haut niveau, à un accompagnement de haut niveau. Et surtout, on veut que Vehicle prépare au management de demain. C'est quoi le management de demain? C'est à la fois manager des humains et aussi peut-être des agents IA.
9: Oui.
10: Et donc par conséquent, le manager de demain,
9: vous l'avez dit avant moi.
10: Voilà, c'est ça. On va accompagner. Vehicle sera le compagnon du manager de demain.
9: Passionnant tout ça.
10: Merci beaucoup
9: Loïc d'être venu nous voir. Loïc Van Ajouhu, vous êtes le président cofondateur de Vehicle AI. Au revoir.
10: C'est ça. Merci. Au revoir.
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14: Bonjour à tous, bienvenue dans BFM Entreprise consacrée comme tous les lundis au leadership. Une demi-heure avec un leader, un patron qui va nous expliquer comment il dirige, son parcours, sa méthode, les clés de sa réussite, les épreuves aussi qui l'ont forgé. Quel meneur est-il? BFM Entreprise aujourd'hui, c'est avec Henri Giscard d'Estaing.
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14: Bonjour Henri Giscard d'Estaing.
15: Bonjour.
14: Ravi de vous recevoir dans cette émission sur le leadership. Alors, ça tombe très bien, vous êtes le récent fondateur de l'École du leadership de Paris. C'est une école de pensée, on va évidemment y revenir dans le détail, pourquoi vous avez créé cette école. Mais avant tout, je commence toujours par cette question. Est-ce qu'on est leader ou est-ce qu'on le devient au cours de sa carrière?
15: Moi, je crois qu'on peut le devenir. Alors, on a peut-être des qualités inhérentes au point de départ, mais ça s'apprend. Et moi, ce qui me concerne, si je ne prétends pas être un grand leader, mais je l'ai appris auprès de mes mentors, Antoine Riboud, je l'ai appris par l'expérience et les expériences successives, et ça s'apprend.
14: Qu'est-ce qui fait justement un leader? Qu'est-ce qui le définit? C'est le fait d'emmener une équipe dans un projet? C'est le fait, effectivement, de diriger les entreprises, leur stratégie? Pour vous, c'est quoi le plus important dans cette notion-là ?
15: Alors d'abord, et on y reviendra, j'espère, on peut être leader à tout niveau. Pour moi, le leadership, ce n'est pas réservé aux seuls dirigeants. Il y a des responsables d'équipe dans toute une série de domaines qui sont des leaders, qui emmènent leur équipe. Donc ça répond là à votre question. Un leader, c'est quelqu'un qui conduit, qui ne fait pas tout, mais qui conduit un projet et qui donne constamment du sens et du feedback.
14: C'est aussi savoir s'entourer. J'ai beaucoup entendu ça dans cette émission, prendre des gens compétents dans leur domaine, des gens de confiance qui, au-delà de vous seconder, vous font avancer.
15: J'irais même presque plus loin. C'est ce que nous disait Jean-Dominique Sénard, le président de Renault, qu'on recevait dans un atelier du leadership, de l'école du leadership de Paris l'année dernière. Il disait qu'il faut savoir s'entourer de gens meilleurs que soi. Et je crois qu'il a raison. C'est-à-dire qu'il faut être entouré des meilleurs. Ça, c'est tout à fait clair. Pourquoi ? Parce que le leadership, c'est en aucun cas une aventure solitaire. C'est un projet collectif mené par une équipe.
14: Ça veut dire que quelque part, il faut mettre son ego de côté.
15: Alors, s'il y a un ennemi du leadership, c'est l'ego. L'ego est quelque chose qui ne peut que créer la dérive du leadership, et on en a eu malheureusement quelques exemples.
14: Comment vous est venue justement cette envie de créer l'école du leadership ? Expliquez-nous déjà ce que c'est que cette école du leadership.
15: Alors l'envie, elle est venue de discussions que j'ai eues avec un vieil ami, Jean-Pierre Raffarin, qui s'est intéressé depuis maintenant longtemps à ces questions de leadership, appliquées là plutôt à l'univers géopolitique. Et je me suis dit, on s'est dit tous les deux, et puis ensuite rejoint par les dirigeants de l'ESCP, que ça valait la peine de créer quelque chose qui puisse rassembler les pensées, les pratiques et les expériences de leadership à l'européenne. Puisque aujourd'hui, vous le savez, le leadership tel qu'il est étudié ou tel qu'il est enseigné vient essentiellement d'Amérique du Nord et des États-Unis. Il y a des choses très intéressantes dedans, et les succès des grandes entreprises américaines en témoignent. Mais on est malgré tout différents, et je crois qu'on a apporté quelque chose dans ce domaine.
14: Vous l'avez dit, donc le SCP et la Fondation Prospective Innovation de Jean-Pierre Raffarin sont les parrains de cette initiative. Concrètement, ça s'organise comment, cette école du leadership ?
15: Alors, ça s'organise de deux manières. Une manière, j'allais dire, académique, puisque c'est quand même un sujet qui mérite d'être étudié par des professeurs dans le cadre d'une chaire, et une chaire du leadership de transformation a été créée à l'ESCP. Et puis, ça s'organise de manière pragmatique par la collecte d'expériences de personnes qui ont été des leaders ou qui ont vu opérer ou connu des leaders pour essayer de comprendre quels sont, en effet, les ressorts du leadership, les méthodes du leadership, et en essayant de le faire sur des univers très différents. Bien sûr, l'entreprise, mais il y a aussi le sport. C'est pour cela que nous avons reçu Amélie Oudéa-Castéra, au titre de la grande variété de son expérience, mais aussi de son expérience de départ, qui était d'être championne de tennis. Et par exemple, elle nous disait, le feedback dans le sport, feedback is a gift. Un sportif ne peut pas gagner, ne peut pas progresser s'il ne reçoit pas de feedback et s'il n'entend pas le feedback. Et le feedback est, de mon point de vue, une des dimensions très importantes du leadership d'aujourd'hui et de demain. Mais aussi, nous avons l'intention de recevoir des dirigeants militaires. Nous en avons reçu le général Durieux pour le forum du leadership il y a quelques semaines. Les militaires, aujourd'hui, sont probablement ceux qui ont une expérience et une connaissance du leadership des plus intéressantes.
14: C'est intéressant ce que vous dites, parce que vous parlez de la domination américaine, vous parlez de l'intérêt de comprendre et de peut-être transformer le leadership, d'en faire un à l'européenne. Justement, quels sont les atouts de l'Europe aujourd'hui dans un monde polarisé, dans un monde entre la Chine et les États-Unis ? Quelles sont nos forces ? On a l'impression qu'aujourd'hui, on n'en a plus conscience de nos forces. Et qu'est-ce qu'on doit réapprendre pour trouver notre place ?
15: Moi, je crois d'abord qu'il y a des grands leaders européens et on a malgré tout des entreprises ici en France et en Europe de très grande qualité qui sont des champions mondiaux. J'espère que ce que j'ai réussi à faire au Club Med puisse en être en tout cas un exemple. Mais on est différent. On est différent dans la culture américaine. Le leadership, vous savez sans doute, est fondé notamment sur une donnée qui est l'optimisme. Là où ils ont raison, c'est que le pessimisme n'a jamais entraîné des équipes et créé un projet. Mais ça vient de leur culture, de leur histoire. Nous, je pense que ça doit être plutôt un esprit positif qui doit nous animer. Chercher dans la difficulté, dans le challenge, le moyen de rebondir, le moyen de faire mieux. Donc il y a, on le voit bien, des nuances importantes. On a, je crois, une culture aussi qui est plus tournée vers le collectif. Et ça me paraît essentiel. Le leader aujourd'hui, c'est quelqu'un qui emmène des équipes dans un projet collectif dans la durée. Et cette notion de collectif, elle s'exprime souvent, par exemple, en Europe, par le fait qu'on parle de ses collègues, alors que aux États-Unis, on parle de son équipe.
14: Ah, c'est vrai, c'est intéressant comme différence. Évidemment, tout cela, ça s'apprend au fil des années. Vous avez par exemple passé 10 ans chez Danone, déjà. Vous avez ensuite, évidemment, passé une trentaine d'années au Club Med. Qu'est-ce que vous en tirez de ces expériences-là? Le Club Med spécifiquement, vous en avez fait une marque incroyable, vous l'avez transformé, vous l'avez premiumisé. Évidemment, il y a du temps long là-dedans. Peut-être qu'aujourd'hui, on a moins cette opportunité d'avoir le temps de faire les choses, mais qu'est-ce que vous en avez retiré, justement, de tout ça?
15: Ah ben, j'en ai retiré, j'allais dire, plein de choses et plein d'enseignements, et c'est ceux d'ailleurs que j'essaie aujourd'hui de transmettre. La première des choses, c'est que si on veut conduire une transformation, il faut d'abord commencer par le diagnostic. Et je suis surpris du fait qu'on ne passe pas assez de temps et d'attention sur le diagnostic. Ce serait comme un médecin qui vous recommanderait un médicament ou un traitement sans vous avoir examiné. Le diagnostic est essentiel et, par exemple, lorsque nous avons dû engager la montée en gamme du Club Med, nous avons pris le temps de faire le diagnostic sur la situation de la marque, du marché, de la concurrence, de ce qu'on pouvait voir de l'avenir. Mais un diagnostic qui est fait par les seuls dirigeants, ça ne sert à rien. Il faut que le diagnostic il soit partagé. Le partage du diagnostic, c'est le début, c'est le fondement de la transformation. Nous avons aussi reçu dans nos réunions de l'école du leadership Philippe Val, le patron de La Poste, qui a transformé La Poste. Lui, il était obligé de le faire, puisqu'il y avait, quand il a commencé, 15 milliards de lettres, et à l'arrivée, il n'y en avait plus que 5, donc il n'avait pas le choix. Et il dit, nous avons fait 10 000 réunions avec les postières et les postiers pour leur expliquer notre environnement, pour expliquer où on veut aller, et à partir de là, on a élaboré notre vision. Et cette vision, fondée sur un diagnostic partagé, c'est celle qui va entraîner le mouvement. Alors une vision, sans qu'elle se traduise dans la réalité, c'est au mieux une belle pensée et au pire un rêve. Mmh. Il faut qu'elle se traduise par des priorités stratégiques qui, à ce moment-là, peuvent se mettre en œuvre. Il y a donc une méthode. Et au-delà, il y a le recours à des projets, bien élaboré là-dessus.
14: Et l'importance des remontées terrain et d'être constamment en contact avec les équipes. Vous avez fait le tour du monde combien de fois, Henri Giscard d'Estaing, à travers cette activité-là?
15: J'ai passé, alors toute mon temps de responsabilité, une nuit par toutes les deux semaines en avion. Donc, fréquenter les aéroports. Et ça, parce qu'effectivement, et c'est ce que Antoine Riboud m'avait appris, il faut savoir diriger avec les yeux et les oreilles.
14: Et bien justement, on va passer à la photo tout de suite.
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14: Je trouve ça très intéressant parce qu'habituellement, quand je demande à mes invités, amenez-moi une photo du travail, une photo qui est importante pour vous, les patrons m'apportent une photo d'eux-mêmes dans une situation professionnelle. Là, c'est pas vous, justement.
15: Non, c'est Antoine Riboud, le fondateur de Danone.
14: Oui.
15: C'est d'abord une magnifique photo, oui, faite par son frère Marc Riboud, qui a été un des très grands photographes de sa génération, donc sur la Grande Muraille. Et Antoine fait goûter un yaourt à une petite chinoise. Et ça, dans les années 80. C'est pour moi une photo très, très inspirante, parce qu'elle montre quelqu'un qui a été un leader, et un leader de transformation. Alors, se souvenir que Danone était d'avant BSN, une entreprise de taille moyenne de verre qui a tenté de faire une OPA sur le géant Saint-Gobain, qui n'a pas réussi et qui, au lieu de se décourager, a dit, on va se transformer en société alimentaire, on va remplir les bouteilles. Et donc, Antoine était un leader transformatif. C'était aussi quelqu'un qui avait une vision de l'entreprise et du rôle de l'entreprise. Il avait élaboré ce qu'il appelait le double projet économique et social, pensant qu'on ne pouvait pas réussir économiquement si ça ne s'accompagnait pas d'un progrès social. Et puis c'était un pionnier, on le voit ici, faire goûter du yaourt à des Chinois dans les années 80, c'était totalement innovateur.
14: Ce sont ces qualités-là qui ont déclenché chez vous justement ce sentiment que cet homme-là serait votre mentor ?
15: J'allais dire, il l'est devenu naturellement quand j'ai commencé à travailler pour lui. C'était par ailleurs une personnalité extrêmement chaleureuse, originale, qui s'intéressait à toutes sortes de sujets, mais qui avait une détermination pour le succès de son entreprise qui était totale.
14: On va passer à la suite des questions.
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14: Vous avez parlé du rôle de l'entreprise, de la place qu'elle prend, de la façon dont on la dirige. En quoi l'entreprise aujourd'hui est essentielle dans le fonctionnement de notre pays ? On a vu dans un sondage il y a quelques mois la population revenir vers les patrons, leur redonner leur confiance. Ils n'avaient plus cette confiance, ils ne voyaient plus les patrons de cette façon-là ces dernières années. Là aujourd'hui, la confiance est revenue. Qu'est-ce qui fait que les gens se tournent à nouveau vers celui qui dirige l'entreprise ? Et vers quoi les patrons aussi doivent aller pour continuer à avoir ce crédit dans les années qui viennent ?
15: D'abord, les patrons doivent devenir des leaders, ou doivent être des leaders. C'est-à-dire que ce n'est pas le fait de diriger qui compte, c'est le fait d'entraîner sur un projet collectif qui doit avoir un sens qui va au-delà de l'entreprise. Mmh. Et c'est parce que celui-ci se développe, sans doute, que l'entreprise est regardée aujourd'hui de manière différente et plus positive. Ce sens, pour le Club Med, c'était facile, c'était réinventer le bonheur chaque jour pour nos clients. Je reconnais que dans certains domaines industriels, c'est sans doute plus difficile de trouver un sens qui soit aussi entraînant. Mais il faut que ce sens, il ait par ailleurs une dimension collective. Qu'est-ce que l'entreprise apporte autour d'elle et apporte à la collectivité ? Pour nous, c'était d'être un oasis de bonheur dans un monde qui ne l'était pas. Et puis, quel sens ça a pour chacune et chacun ? Puisqu'aujourd'hui, on est dans une société individualiste, et où chacune et chacun souhaite voir ce que ça lui apporte. Et là, il faut être, et c'était notre projet, une école de vie ou un moteur de promotion, en sachant que les nouvelles générations sont encore plus exigeantes dans ce domaine.
14: Oui, parce que vous l'avez dit, on est dans une époque où on sape le collectif, on sape le rôle social de l'entreprise. Qu'est-ce qu'il vous demande dans cette école, dans cette expérience que vous commencez à avoir justement avec l'école du leadership ? Quelles sont les remontées de ces patrons que vous rencontrez dans un monde comme celui-là aujourd'hui ? Qu'est-ce qui leur manque ? Qu'est-ce qu'ils veulent ?
15: D'abord, moi je sens chez eux une confiance dans l'avenir, dans la capacité à mobiliser. Alors ça demande des caractéristiques, ça demande une méthode, j'ai parlé du diagnostic partagé, de la vision qui engage collectivement, individuellement, ça demande des méthodes de management, comme l'on dit, le feedback, la considération pour les équipes et chacune et chacun, ça demande une volonté de s'inscrire dans la durée, ce qui n'est jamais facile, mais on ne fait rien de grand sans un minimum de durée, et la cohérence. Il faut que celles et ceux qui vous regardent comprennent que vous êtes pleinement engagé dans le projet et que vous êtes en ligne avec celui-ci. Et la cohérence est aussi une des grandes dimensions. Je préfère dire ce terme à l'exemplarité, parce que l'exemplarité peut tourner au culte de la personnalité, qui est un des grands dangers.
14: On arrive à l'ego.
15: À l'ego et la dérive du leadership. Mais la cohérence est aussi essentielle.
14: Tout le monde ne peut pas l'être, chef d'entreprise.
15: Chacun a sa place. Dans une entreprise, par exemple, il y a des experts qui n'ont pas vocation, dirais-je, à avoir mais ils sont essentiels. Et en particulier dans les immenses changements technologiques dans laquelle nous nous trouvons. Chacun peut être le leader, d'abord de soi-même, puisque ça commence par ça, et puis le leader d'une équipe par des approches qui font partie pour moi aussi de la méthode de leadership, l'approche projet. C'est-à-dire sortir de son niveau de compétence pour être avec d'autres pour conduire un projet. C'est une des façons d'apprendre le leadership.
14: C'est plus difficile d'être un patron aujourd'hui qu'il y a 20 ans, où les problèmes à régler, l'environnement sont différents.
15: C'est plus exigeant. Il y a 20 ans ou 30 ans, le patron avait par nature l'autorité. Il était considéré comme, ce qui n'était pas bon, patron de droit divin. Donc, c'était sans doute plus facile puisqu'il suffisait, entre guillemets, de commander. Je ne suis pas du tout sûr que ça donnait le bon résultat, mais c'était comme ça. Aujourd'hui, effectivement, il doit être reconnu, accepté, et il doit trouver sa légitimité auprès de ses équipes et constamment la renouveler. Sachant qu'en effet, nous vivons dans un monde chaotique, incertain, complexe, et que c'est d'autant plus difficile.
14: J'ai un patron qui m'a dit sur ce plateau, avant, finalement, on donnait tout pouvoir aux politiques parce qu'ils avaient la capacité de faire, la légitimité et la crédibilité. Aujourd'hui, et le temps long, aujourd'hui, ils n'ont plus tout ça, de par la façon dont les choses fonctionnent. En revanche, les patrons ont davantage ces capacités d'agir, ce temps long, cette légitimité. Est-ce que vous êtes d'accord avec ça? Et est-ce que finalement, ce sont les patrons qui vont un petit peu prendre le relais et de l'action et de l'efficacité dans la vie des Français par rapport aux politiques qui avaient ce poids-là avant dans la société?
15: Ben d'abord, il est quand même souhaitable qu'il y ait des grands leaders, hommes ou femmes, politiques. Mm-hmm. La France et l'Europe en ont besoin. Et c'est sans doute là beaucoup plus difficile encore que ça ne l'était dans le passé. Mm-hmm. Que les patrons aient une capacité à faire, c'est une réalité. Moi, le bonheur que j'ai eu dans mes responsabilités, c'était de faire. Ça a été de transformer cette entreprise et d'en faire un champion mondial. C'est vrai qu'on a probablement plus de marge de manœuvre que dans l'environnement politique. Mais j'ai moi-même été, à mes tout débuts, un homme politique, et je sais combien c'est à la fois difficile, mais je sais combien c'est aussi une bonne école, puisqu'il faut écouter et il faut convaincre, car c'est l'électeur qui décide.
14: Henri Giscard d'Estaing, quelle est votre plus grande réussite avec le recul?
15: C'est le succès de beaucoup de celles et de ceux avec qui j'ai travaillé. Je pense que la plus grande satisfaction d'un dirigeant, à un moment, c'est de voir le progrès, l'épanouissement de celles et de ceux avec qui vous travaillez. Et moi, le fait de l'avoir vu dans ma carrière et dans ma responsabilité, notamment au Club Med, des garçons et des filles qui démarraient et qui très vite grandissaient, élargissaient leurs compétences, prenaient des responsabilités et s'épanouissaient, pour moi, c'est la plus grande satisfaction.
14: À l'inverse, j'ai envie de vous demander quel est votre plus gros échec, mais par là, je demande presque celui qui vous a fait rebondir derrière. Parce qu'en France, on a une idée un petit peu négative de l'échec, alors que souvent, ça permet de rebondir.
15: Ben, c'est sans doute d'avoir mis tant de temps, par exemple, à transformer le Club Med. On pourrait dire que c'est un échec. Il a fallu 20 ans.
14: Non, il faut du temps long.
15: Il faut du temps long. Mais je ne croyais pas, je ne pensais pas que ça prendrait autant de temps. C'est d'ailleurs probablement pour ça que j'ai pu l'avoir.
14: Quel est le rôle qui vous a apporté le plus de satisfaction ou de connaissances?
15: Ce que j'avais fait aux côtés d'Antoine Riboud, puisque Antoine Riboud m'avait recruté comme directeur de développement, en me disant, Henri, on va faire l'Europe de BSN, puisque ça s'appelait encore à l'époque BSN. Et donc de faire les très grandes acquisitions qui ont fait BSN, Nabisco, Galbani et toute une série d'autres grandes entreprises. Et je veux dire que ce sentiment de construire était pour moi cette impression de bâtir quelque chose de très important. C'est ce que j'ai retrouvé au Club Med en transformant son parc de village et en faisant éclore des resorts dans les plus beaux endroits du monde, en les construisant très vite, en général, en respectant les budgets et en faisant en sorte que ce soit des lieux de bonheur pour nos clients.
14: Quand on vous écoute, ça a l'air presque facile, hein, mais j'imagine que...
15: Il y a quelques difficultés au passage.
14: Forcément, effectivement. Pour une toute dernière question, j'aimerais savoir ce que vous aimeriez dire, justement au regard de cette école du leadership, à un jeune qui veut se lancer dans l'entrepreneuriat, qui veut entreprendre, qui veut construire, qui veut faire avancer justement le pays, la croissance.
15: Ben je lui dirais, tu pourras devenir un leader. Pour ça, ben, il faut regarder autour de toi, écouter, apprendre, tirer toutes les conséquences positives de tes succès et positives de tes échecs, puisque c'est là où on apprend le plus, en effet, comme on vient de le dire. Et tu trouveras de nouveau dans le fait d'entraîner une équipe, de faire progresser celles et ceux qui t'entourent, et de réussir ton projet, une immense satisfaction.
14: Mais sur du temps long.
15: Mais il faut du temps.
14: Il faut du temps, effectivement. Merci beaucoup Henri Giscard d'Estaing d'être venu dans cette émission Leadership. Si vous voulez vous aussi connaître la méthode des leaders, l'émission est disponible en replay, en podcast, sur nos réseaux sociaux, évidemment. Et c'est le lundi à 12h30 sur BFM Business. Passez une très bonne journée.
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0: 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Ce sont des conditions extrêmes, soit d'usage, soit de type d'engin. Donc ce sont des engins hors normes, un avion c'est pas courant, mais les engins de génie civil, ce sont des camions qui portent 600 tonnes de charge, ce sont des matériels agricoles qui permettent d'aller exploiter des champs sans impacter le sol. On a plusieurs types de technologies qui permettent de s'exprimer dans ces pneus et dans des conditions extrêmes.
1: Des secteurs en croissance, à peu près 2-3% pour chaque à peu près ?
0: Oui, ce sont des secteurs, parce que les sous-jacents, donc l'extraction minière va continuer à monter parce que le développement humain nécessite d'avoir plus de matériaux. L'agriculture va continuer à se développer parce que la population continue de grandir. On aura plus besoin de matériaux agricoles dans le futur et nous n'aurons qu'une faible croissance des terres arables et donc il faut augmenter la productivité. Sur l'aviation, le besoin de se déplacer, le mouvement, c'est la vie pour les êtres humains, donc l'aviation va continuer de se développer. Et puis on a aussi nos activités de compétition qui vont aussi, elles, continuer de se développer parce que ça nous permet de comprendre les usages extrêmes et de tester très rapidement des nouvelles technologies.
1: Par rapport au secteur de la défense, vous testez aussi des pneus hein, qui seront utilisés sur le champ de bataille. Concrètement, est-ce que vous voyez un bond des commandes ? On voit par exemple aussi Renault qui va commencer à développer un drone dans son usine, un drone terrestre. Est-ce que vous allez équiper ce drone de pneus Michelin ? Et puis surtout, est-ce que vous pourriez passer, le cas échéant, en économie de guerre et produire massivement pour l'armée française ?
0: Alors Michelin a déjà eu dans son passé le besoin de participer à l'économie des guerres, donc nous l'avons fait et nous le referons si c'est nécessaire. Maintenant, dans les activités de défense, Michelin a toujours été aux côtés des armées qui défendent, et donc nous sommes toujours présents et nous serons à Eurosatory dès la semaine prochaine, où Michelin sera présent dans beaucoup de stands, parce que nos pneumatiques sont très utiles pour permettre à nos armées et à nos soldats d'aller sur le champ de bataille et d'en revenir en sécurité.
1: Il y a plein de crises en ce moment, mais on a plutôt l'impression que le groupe se porte assez bien par rapport à d'autres. Vous annoncez en France un plan de départ volontaire jusqu'à 1500 personnes, quand même assez conséquent. Comment vous expliquez cette décision ?
0: Alors, en fait, ce plan de départ volontaire, il est sur 3 ans. Il concerne effectivement 1500 postes, mais c'est je dirais, de l'activité classique d'adaptation d'une entreprise à différentes circonstances. Les technologies évoluent, les métiers changent, et à certains moments, on a aussi des personnes qui finalement aspirent à faire d'autres choses dans leur vie professionnelle. Et donc, la conjonction de tout ça fait que on souhaite proposer aux personnes qui souhaiteraient développer un autre futur professionnel de pouvoir le faire dans des conditions bonnes. C'est pour ça qu'on a fait un plan de départ volontaire. Il n'y a aucun départ contraint. Effectivement, il y a un certain nombre de postes qui évoluent dans le temps. La comptabilité d'il y a 50 ans n'est plus du tout la même comptabilité qu'aujourd'hui. Vous avez l'intelligence artificielle, vous avez les nouvelles technologies qui arrivent. Et donc, il faut anticiper tout ça et permettre aux personnes de ne pas être coincées dans un développement professionnel.
1: À quel point, justement, l'intelligence artificielle vous pousse à peut-être réévaluer un petit peu vos effectifs très nombreux en France, 17 000 salariés ?
0: Alors, chez nous, l'intelligence artificielle est utilisée pour augmenter la capacité des individus, pas pour supprimer des postes ou... Alors maintenant, l'évolution des métiers, elle n'est pas uniquement liée à cette technologie d'intelligence artificielle. C'est un processus continu qui existe, c'est le progrès technologique, c'est le progrès humain, ça existe depuis... des siècles, depuis que les entreprises existent. Donc, il ne faut pas avoir peur du fait que les métiers changent et bougent. Et nous, ce qu'on fait, c'est qu'on accompagne toutes les personnes avec des formations pour les aider à transformer, à accompagner les transformations et les mutations des marchés.
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2: Bonjour à tous, merci d'être là, bon week-end et merci aussi d'être fidèle. Vous le savez, chaque fin de semaine à ce rendez-vous qu'on vous propose à la fois sur BFM Business, sur la chaîne YouTube de BFM Tech et en audio, c'est De quoi je me mêle, votre rendez-vous d'ActuTech de la fin de semaine. Avec cette semaine dans De quoi je me mêle tout à l'heure, en deuxième partie, un invité exceptionnel puisque je recevrai le directeur général de Bouygues Télécom. Pourquoi ? Eh bien tout simplement parce que Bouygues fête ses 30 ans, vous vous rendez compte, Bouygues Télécom a 30 ans, à l'époque, téléphone GSM, petite antenne, autonomie de 18 minutes. Aujourd'hui, on a des iPhones qui nous permettent de faire plein de choses incroyables. On reviendra sur les 30 ans donc de l'évolution de cet opérateur télécom important en France. Et puis on évoquera aussi, bien évidemment, l'actualité brûlante, hein, le rachat d'SFR qui avance à grands pas, malgré tout. Un grand merci d'être là. Le hashtag DQJMM, si vous voulez nous suivre sur les réseaux sociaux. Et bienvenue à vous toutes et à vous tous.
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2: Le club de la presse IT, bien sûr, pour débuter, pour la première partie de ce De quoi je me mêle avec cette semaine, Pierre Fontaine qui est là. Salut Pierre.
3: Salut.
2: Rédacteur en chef adjoint du site BFM Tech et Anthony Morel. Salut Anthony.
4: Salut François, salut Pierre, bonjour tout le monde.
2: Voilà, journaliste que vous pouvez retrouver dans Good Morning Business, sur BFM Business, mais aussi sur RMC à la mi-journée. Alors, autant vous dire que nous allons nous concentrer quand même sur l'actualité de la semaine, c'est la WWDC d'Apple. Que vous avez pu suivre d'ailleurs sur BFM Business dans Tech & Co, puisque l'heure était plutôt favorable à la diffusion de notre émission, donc on a pu suivre quasiment en temps réel les annonces. Mais ce que je vous propose maintenant dans cette émission, c'est de revenir sur, on va dire, les points importants et puis surtout les conséquences que ces innovations vont avoir bien sur notre quotidien ou justement qu'elles ne vont pas avoir sur notre quotidien, notamment nous, Européens. WWDC qui commence là-dessus, parce que c'est vrai que c'est quand même un moment important que tu as dû traiter évidemment dans Good Morning Business,
4: bien sûr,
2: Anthony.
4: Ouais.
2: Déjà pas mal de on va dire de signaux intéressants. Dernière keynote de Tim Cook.
4: Oui, il y a un côté un peu émouvant aussi,
2: ouais,
4: dans cette
2: keynote. On sentait un peu ému.
4: Ouais, on sentait un peu ému. Alors il a été sobre, hein, quand même, mais oui.
2: Il
4: n'est pas très expansif non plus. Voilà. Et puis bon, je pense que c'est pas non plus le moment de peut-être verser une larme. Et puis en plus, c'est des trucs qui sont préenregistrés, donc c'est toujours. Mais en tout cas, oui, c'était la dernière keynote de Tim Cook en tant que PDG d'Apple, puisqu'on rappelle qu'à partir du mois de septembre, donc les keynotes iPhone en général, c'est plutôt début septembre ou mi-septembre, eh bien ce sera à ce moment-là John Ternus qui aura pris le relais. Et donc, pour le coup, c'était une forme de dernier salut. Alors, pas totalement, parce qu'on le rappelle que Tim Cook, il va rester dans l'entreprise. Hein. Il restera président, oui. Il aura encore un rôle, notamment de diplomate en chef.
2: Tout à fait, ouais. De lobbying et de...
4: Exactement, voilà pour discuter avec Donald Trump, pour gérer toutes les questions qui sont quand même assez compliquées sur le contexte géopolitique, etc. Alors que John Ternus, lui, se concentrera vraiment sur les produits et la vision. Mais c'est vrai qu'on le verra un petit peu moins. Il sera un petit peu plus dans l'ombre, Tim Cook. Donc ouais, côté un petit peu émouvant pour cette keynote où et Apple devait... rattraper son retard dans le domaine de l'intelligence artificielle notamment, c'était ça le gros enjeu. Moi, c'est ça qui m'a intéressé. Peut-être qu'on pourra parler d'autres sujets, mais c'est un peu l'éléphant dans la pièce, donc on peut peut-être commencer par ça.
2: Mais évidemment,
4: parce que vraiment, c'était finalement, qu'est-ce qu'ils ont encore à nous raconter? Qu'est-ce qu'ils peuvent encore nous prouver quelque chose sur le volet de l'intelligence artificielle? Et moi, si je dois résumer, après on va entrer dans le détail, mais le sentiment général que j'ai eu en sortant de cette keynote, c'était c'est le même terme d'ailleurs en américain et en français, c'est déjà vu. Hein, c'est vraiment, j'ai eu l'impression de revivre un peu la WWDC 2024, quand ils nous avaient annoncé les progrès, Apple Intelligence, la révolution de l'IA, le nouveau Siri, on allait voir ce qu'on allait voir. Et puis en définitive, bah, on a attendu, on n'a rien vu vraiment venir, on a eu tous les retards, on pourra revenir dans le détail, on en a beaucoup parlé, mais en tout cas, des retards qui se sont accumulés, des problèmes peut-être aussi de compétences en interne, enfin il y a eu plein de choses. Et puis bah, là, ils nous repromettent qu'on va voir ce qu'on va voir avec toutes ces nouvelles fonctionnalités IA et notamment la nouvelle version de Siri. Bon là, ça semble quand même un peu plus réaliste et un peu plus proche de nous, ça va vraiment arriver dans les iPhones.
2: Pierre, c'est vrai qu'on attendait tout le monde au tournant et on attendait surtout Apple au tournant sur ce sujet. Ouais. Il fallait absolument qu'ils reprennent un peu la main sur cette innovation que tout le monde déploie actuellement. C'est-à-dire que Apple ne pouvait pas avoir de message fort sur l'IA aujourd'hui.
3: Ils ont eu depuis très longtemps un message fort sur l'IA quand on parlait de machine learning, etc. Et effectivement, depuis la révolution la révolution qui est arrivée avec ChatGPT, en fait,
2: pas celle de 1789, pas celle-là.
4: 2022,
3: donc beaucoup plus récente. Effectivement, on sentait qu'ils savaient pas trop où aller. Ils ont fait des partenariats avec OpenAI. Pas forcément très révolutionnaire et concluant. Et là, en fait, ils s'étaient effectivement pris les pieds dans le tapis en 2024. Et cette fois-ci, ils sont revenus, mais ils l'ont fait d'une manière très appelienne et avec une certaine manière, on peut dire, avec une certaine modestie, parce qu'ils se sont alliés avec un acteur majeur de l'IA, Google. Donc, c'est assez difficile de dire Apple, Google, mais ils sont ennemis. C'est plus compliqué que ça dans le business, on le sait, bien sûr.
2: Ils ont plein de deals ensemble.
3: Mais voilà, ne serait-ce que pour le moteur de recherche par défaut dans Safari, il y en a plein d'autres. Et là, ils ont passé un deal très intéressant où, en fait, ils ont réussi à négocier la possibilité d'utiliser le savoir-faire technologique, le fonds technologique Gemini, donc l'assistant, l'intelligence artificielle de Google, pour ensuite le distiller, et j'utilise ce mot sciemment, parce que en fait, c'est le mot qu'on utilise en IA. En fait, ils ont utilisé les modèles Gemini de Google pour instruire, former leur propre modèle ensuite, pour distiller, c'est le terme, distiller le savoir, les compétences des modèles, de modèles beaucoup plus larges, pour créer leur... pour constituer leur modèle de fondation.
2: Ouais, pour qu'on comprenne bien, c'est un peu comme si c'était un cerveau vierge, dénué d'informations. Ça, c'est Google. Et en fait, toute l'intelligence a été rajoutée par Apple, finalement.
4: En fait, c'est l'IA de Google a servi de professeur, d'une certaine manière, au modèle de fondation d'Apple. Donc, il y a bien des modèles de fondation d'Apple qui seront utilisés, alors, notamment en mode local, sur les iPhones, pour les tâches, j'allais dire entre guillemets, les plus faciles,
2: pour
4: réécrire du texte, résumer, enfin les choses qu'on demande à l'intelligence artificielle au quotidien. Et pour les tâches un peu plus complexes qui vont demander plus, plus de tokens et plus de complexité, eh bien à ce moment-là, on va passer sur le cloud de Google.
3: C'est des serveurs de Google, mais gérés par Apple.
4: Voilà, c'est ça que c'est
3: avec
4: vrai, c'est
3: le logiciel Apple, ça c'est très important. C'est ça. Parce qu'on reste dans le cloud sécurisé d'Apple qu'ils avaient introduit en 2024. Et ça, c'est hyper important parce qu'il y a toujours cette promesse qui est d'ailleurs une des raisons de leur retard d'une certaine manière dans l'IA, c'est qu'il y a toujours cette promesse de on préserve votre vie privée, vos données, on ne peut pas les consulter. Grosso modo, la promesse d'Apple de la vie privée by design est toujours là, quoi.
4: Bon, sachant que là, on en parle et je pense que ça intéresse évidemment ceux qui nous écoutent. Les gens technophiles auront en tête qu'effectivement, l'IA d'Apple s'appuie sur le fond technologique, comme tu dis, Google, c'est une très bonne expression, je trouve. Mais en réalité, 90% des gens n'en auront aucune idée au quotidien. C'est-à-dire que vous utiliserez Siri dans votre téléphone, vous ne saurez pas si ça va sur le cloud de Google, si on a utilisé Gemini pour l'inférence ou pour l'entraînement. À la fin, vous en fichez un petit peu. C'est l'utilisation au quotidien. Et c'est ça aussi qu'ils ont montré. Ils ont montré, en gros, alors, si on doit entrer un petit peu dans le détail, la nouvelle version de Siri, parce que c'était quand même le gros morceau.
3: Siri AI,
4: alors qui sera en gros intégré, comme tu le dis, distillé un peu partout dans le téléphone et qui aura aussi une application dédiée et qui, alors, sera à la fois un assistant vocal remanié. Donc ça, c'était une mise à jour nécessaire, évidemment. C'est-à-dire le fait de pouvoir avoir une discussion en vrai langage naturel, se reprendre, bafouiller, discuter comme on est en train de discuter là et être compris instantanément. Et puis aussi, et ça c'est quand même la force d'Apple, c'est l'intégration dans le téléphone avec tout ce qu'il y a de très personnel et de très personnalisable dans le téléphone, c'est-à-dire le fait que Siri va pouvoir aller piocher dans mon agenda, dans mes messages, dans mes photos, pour pouvoir personnaliser totalement les réponses qu'on va me donner. Et ça va être quand même extrêmement intéressant. Ça, je pense que c'est une des forces d'Apple. Alors certains diront, et ils auront raison, que Google le fait déjà avec Personal Assistant, c'est exactement le même principe en réalité. Et là du coup, il y a une forme de remise à niveau de la part d'Apple, ça va être intéressant pour les utilisateurs.
2: Ouais, et puis il faut quand même signaler qu'on est passé à une autre génération en fait d'assistants vocaux. Depuis que ChatGPT est en vocal, on a découvert en fait un univers incroyable de discussions qu'on peut avoir avec une IA, ce qui n'était pas possible avec Siri, ce qui n'était pas possible avec Alexa, avec Google Home. On voit que tout le monde se met à niveau. Apple n'avait pas le choix finalement. Il devait absolument être à ce niveau-là parce que Siri devenait presque un boulet finalement. Enfin, le Siri génération.
4: Ça faisait vraiment old school pour le coup.
2: Voilà.
4: Ouais, t'as raison. Et alors, mais c'est un peu le malaise que crée cette WWDC, en tout cas pour moi. C'est-à-dire que j'avais l'impression, tu sais, à chaque fois qu'ils faisaient une démonstration, en nous disant « Incroyable, regardez ce qu'on est capable de faire avec l'intelligence artificielle !» Et on disait « Bah oui, on sait en fait, parce que ça fait deux ans qu'on voit des démonstrations comme ça, et que voilà, OpenAI fait les mêmes, et que Gemini fait les mêmes, et ça fonctionne très très bien, c'est génial !»
2: Ils n'ont pas été trop ostentatoires,
4: non.
2: Ils ont été quand même assez...
4: Je me moque un peu, mais ils sont obligés de vendre
2: assez
4: un peu.
2: Assez humbles.
4: Ils vendent un peu leur sauce quand même, tu
2: oui,
4: vois. Ils
2: disent,
4: regardez,
2: sûr,
4: ça, on peut faire ça, on peut faire ça. Et disent, bah oui, oui, c'est sûr. Bah, c'est bien que vous puissiez le faire, mais on peut déjà le faire ailleurs depuis un certain temps.
3: Mais c'est pour ça que j'insistais sur le fait qu'en fait, ils ont utilisé des outils de Google, mais ils ont tout refait eux-mêmes. Parce que, par exemple, pour quand on pose une question à Siri, on pourrait dire, ah bah, il va faire comme Gemini, il va aller chercher dans le Knowledge Graph de Google, il va aller chercher dans les données de Google. Non, en fait. Ils ont construit leur propre base de données d'information. Et en fait, Apple a pris un savoir-faire, une technologie, pour en fait servir de fondation à ses propres fondations. Enfin, pour distiller ses fondations et créer ses fondations. Et c'est ça qui est hyper important, vraiment hyper important, parce que c'est... effectivement, ils n'avaient pas cette capacité en interne à rattraper le train. Et en fait, ils ont utilisé le train de Google pour... Alors on peut l'espérer, est-ce qu'ils auront rattrapé le retard ou est-ce qu'ils sont juste à niveau à un instant T, mais en tout cas pour revenir dans la course, mais toujours avec leur approche. Et c'est pour ça aussi qu'ils ont insisté là-dessus. D'ailleurs, le message, c'est on ne veut pas faire un énième assistant vocal ChatGPT-like, on veut faire un truc qui soit vraiment utile, et effectivement, qui est la vie privée comme ligne de fonctionnement, avec le plus possible de consultation d'informations en local.
2: Est-ce qu'on peut donner des exemples de cette IA? Parce que c'est vrai que c'est quand même assez abstrait tout ça.
4: Ouais,
2: je pense qu'il faut vraiment dire ce qui n'était pas possible de faire avant et ce qu'on va pouvoir faire. Alors, quand je dis vous pouvoir faire aux États-Unis, parce qu'on reviendra aussi sur un sujet qui est quand même assez embêtant, voire enquiquinant, voire très enquiquinant, c'est l'absence de ce service en Europe, mais on en reparlera. Qu'est-ce qu'on peut faire avec Siri AI?
4: Alors, écoute, ce que je disais, en fait, du fait que ce soit intégré dans le téléphone et que ça va pouvoir prendre en compte toutes les informations qu'il y a dedans, un exemple concret qui a été donné pendant la conf, c'est je suis en train de discuter avec un ami d'un concert, par exemple, d'un artiste qui me plaît beaucoup, et en fait, l'IA va se mettre un peu en mode agent, c'est-à-dire en mode proactif. Elle va, par exemple, analyser et déterminer quand est-ce que le chanteur en question est en concert à côté de chez moi. Elle va me mettre dans l'agenda une note de rappel pour quand les places de concert seront mises en vente. Comme ça, c'est vrai, hop, je vais pouvoir prendre les places. Et puis, elle va me proposer un trajet pour aller à la salle de concert en passant par chez mon ami, tu vois. Enfin, elle va en tout cas prendre en compte ce que je lui raconte et être très proactive, en fait, dans la façon dont elle va agir. Ça, c'est un premier exemple. Un deuxième exemple que j'ai trouvé intéressant, c'est un cas d'usage auquel je n'avais pas pensé, je pense qu'on peut faire exactement la même chose avec ChatGPT, c'était l'addition au restaurant. L'addition au restaurant, c'est pour éviter le sketch de Muriel Robin, hein, qu'on connaît tous, tu vois, machin, il a pris une salade et tout, et le vin au verre ou à la gorgée, tu vois, c'est compliqué. Et donc du coup, là, c'est tu prends en photo l'addition du restaurant, et Siri va analyser l'addition. Alors tu peux parler, là tu peux dire voilà, François il a pris juste une salade, donc il va juste payer sa salade, et puis moi c'est mon anniversaire, alors je vais prendre en charge les apéros, donc voilà. Elle va analyser ça, elle va le diviser, elle va envoyer via Apple Cash une demande à tous les convives et tu peux payer instantanément. Voilà, c'est pas incroyable,
2: ouais, c'est pas mal quand même.
4: C'est malin, je trouve ça pas mal, tu vois.
2: Ça facilite la vie au quotidien.
4: Exactement. Et une troisième fonctionnalité que j'ai repérée, que je trouvais intéressante, alors c'est sur l'IA embarquée dans l'appareil photo cette fois-ci. Alors on a souvent les trucs, les gommes magiques, on a vu ça 25 fois. Là, ils ont ajouté un truc, alors qu'ils appellent le Spatial Reframing. En gros, c'est la possibilité de changer l'angle de vue d'une photo après qu'elle a été prise. Donc en gros, même sur des anciennes photos, tu peux choisir en fait un angle de vue différent et tu vas
2: donc
4: avoir
2: ça recrée en fait.
3: Il faut juste préciser, on parle à la fois de Siri AI et d'Apple Intelligence.
2: C'est deux choses différentes.
3: Siri AI, on n'y aura pas droit et on en parlera.
2: Boosted avec Gemini.
3: Et Apple Intelligence, ça, on y aura droit. Donc ça, il faut bien pondérer les deux choses. Mais effectivement, enfin, ces fonctions, ils sont inspirés du savoir-faire qu'ils ont développé pour leur casque Vision Pro, avec les photos qu'on prend avec l'iPhone et qui sont visibles en 3D. Et franchement, ça c'est bluffant. Alors bien sûr, on peut pas dire « Ah, j'ai pris quelqu'un de face, bah, je vais plutôt le photographier derrière ». Non, ça marche pas, c'est un petit peu trop. Mais en revanche, on peut dire bah, « Ouais, il regarde un petit peu à droite, donc j'aimerais bien décaler le plan ». Pour avoir le visage face caméra, enfin le regard face caméra.
2: Après, moi, je me méfie de toutes ces fonctionnalités qui sont très sympas sur des slides, mais après qu'on n'utilise pas. Enfin, je sais pas, Google avait lancé son truc où, tu sais, quand on fait une photo de groupe, on a tous le sourire, on est tous.
3: Tes amis sont parfaits, regarde tous la caméra.
2: Voilà, c'est ça.
3: Ouais, mais ça, c'est le problème. Moi, j'ai pas d'amis parfaits. Hein.
2: Non, mais c'est clair.
4: Ouais,
2: c'est clair.
4: Mais est-ce que tu penses à utiliser la fonctionnalité, c'est ça?
2: Non, mais c'est ça.
4: T'as pas tort là-dessus.
2: Ouais, bon, enfin,
4: mais en fait, le truc,
2: c'est plus une preuve technologique.
4: Oui, c'est ça. Moi, en fait, après, ça va nous éloigner du sujet, mais sur ces photos trafiquées par l'IA, moi, ça me pose toujours un problème. C'est pas un vrai souvenir.
2: Non,
4: si j'ai pris la photo comme ça et qu'elle a un petit défaut, bah, elle a le petit défaut.
2: Ouais, aussi, tout le monde sourit, ça fait un peu Westworld.
4: Voilà,
2: quoi,
4: c'est ça. Si tu vois, et en fait, ok, ça fait bien. Alors, si tu dois envoyer une photo parfaite pour, je sais pas, pour un truc promotionnel, ok, très très bien. Mais pour des photos qui sont des souvenirs, ta mémoire externalisée dans le téléphone, moi, changer l'angle de la photo, ça me pose un problème, en fait.
3: Oui, c'est parce que c'est plus le moment.
4: C'est plus le moment.
2: Non, c'est plus le moment.
4: C'est ça.
2: J'aime bien faire la comparaison avec Alexa Plus, parce qu'il y a pas mal de similitudes, je trouve, entre les deux, notamment tout ce qui est IoT, parce que la maison connectée sera gérée aussi avec Siri AI, de manière plus fluide, avec des phrases plus complexes qu'on pourra donner par rapport à aujourd'hui. Mais est-ce qu'on pourra aussi, par exemple, commander un Uber? Réserver un resto, tous ces trucs que Alexa Plus, on en parlait d'ailleurs il y a quelques temps de cela dans De quoi je mêle, met en avant fait, avec des partenariats avec The Fork, etc. C'est prévu ça aussi?
3: En fait, l'objectif, c'est de, et même plus que Amazon, la force, une des forces d'Apple, c'est son Apple Store et donc les applications qui sont dedans. Et on sait que les applications, c'est pas juste des trucs qu'on télécharge, c'est des usages en fait. Donc bien sûr que c'est prévu d'enrichir les usages, enfin d'intégrer ces usages-là à Siri AI pour pouvoir au quotidien se faciliter la vie, automatiser des choses, faire en sorte que la vie soit plus simplifiée. Et d'ailleurs, alors c'est de l'Apple Intelligence, c'est pas du Siri AI. Moi, je sais pas si vous utilisez Raccourci sur iOS. Donc c'est alors normalement c'est pour faciliter la programmation de tâches récurrentes. Et là, souvent c'est un petit peu compliqué, c'est un peu casse-pied, on n'arrive pas à faire ce qu'on veut, on n'arrive pas à enchaîner les suites d'action. Et là maintenant on pourra le faire grâce à Apple Intelligence et dire moi j'ai besoin que chaque fois que je pars du bureau tu préviennes ma femme que j'arrive dans 35 minutes parce que je vais prendre tel trajet, etc. Et ça sera on n'a plus besoin de faire sa petite programmation.
2: Ouais. C'est automatique. C'est-à-dire que là, la révolution, c'est la voix en fait. Voilà. On parle à une machine qui comprend ce qu'on dit.
3: Ça, c'est quand même assez. Enfin, il y a des trucs où, moi je trouve que c'est un des apports. Alors c'est peut-être mon côté geek, mais ce côté. Ne plus avoir à se prendre le crâne sur la bonne petite tournure, le bon enchaînement d'actions pour faire quelque chose qui est une routine qui sera automatisée tous les jours, par exemple, c'est assez génial.
4: Mais après, pour répondre à ta question, je pense que oui, effectivement, ça n'a pas été annoncé là, mais évidemment qu'on va aller vers de l'IA full agentique où tu pourras effectivement dire juste ramène-moi chez moi, et puis l'IA comprendra que tu veux commander un VTC et le payera pour toi. Enfin, le payera pour toi, tu payeras, mais
2: ça
4: ce serait vraiment génial.
2: Ça serait top. C'est pour moi, ça me fait plaisir.
4: Non, mais j'y pense parce qu'on a appris en plus que OpenAI avait signé un partenariat avec Visa, donc pour s'intégrer avec le système de paiement. Ouais. Donc là, on voit bien que l'IA agentique, on arrive vraiment au bout de la logique où vraiment, tu n'auras plus qu'à ordonner quelque chose pour que ça se réalise dans la vraie vie. Évidemment, il n'est pas question qu'Apple ne fasse pas partie de cette aventure. Donc, on va y arriver, même si ça n'a pas été annoncé là immédiatement.
3: Après, il y a des questions de briques technologiques, des questions aussi de sécurité, pour ne pas justement que tu arrives et tu dis « Ah bah, tu parles à ton ami, ouais, je vais prendre un Uber, ça va être super », et puis il te commande un Uber et il te défalque de 25 euros sur ta... Voilà, alors que tu parlais juste à un ami que tu allais en prendre un.
4: Commande un Uber sur l'iPhone de François.
2: Pour moi, bien sûr, avec plaisir.
3: Alors, c'est un taxi pour Tobruk, hein. Un Uber pour Tobruk pour mettre un petit peu les trucs à la mode.
2: C'est
3: et ça. Tu te retrouves avec 1500 euros de.
2: Ouais, bien sûr. Non, mais moi, j'ai toujours rêvé de commander une Lamborghini sur le compte d'Anthony Morel.
4: Voilà, bah, tu vois, exactement.
2: Ça pourrait être pas mal.
4: Ce sera automatique.
2: Mais c'est même pas rigolo parce qu'il a même pas d'iPhone. Bah, ça marcherait même pas.
4: Exactement.
2: En fait.
4: Exactement. Il y aura sûrement sur Gemini aussi.
2: Oui, ça va arriver.
3: Tout ça pour dire que oui, effectivement, on tend vers ça et c'est la logique des choses et c'est inconcevable. Ce serait inconcevable que Apple ne fasse pas ça à terme. Mais là, en fait, il y avait déjà une. Il ne faut pas oublier que c'était la WWDC, donc c'est la conférence destinée aux développeurs. Donc, grosso modo, regardez, maintenant, vous avez sous les yeux le terrain de jeu qu'on a constitué.
2: C'est-à-dire
3: pour
2: qu'après,
3: vous, la base.
2: Moi, je suis développeur de, je ne sais pas moi, Booking.com, par exemple, de l'appli Booking. Je vais pouvoir insérer une API qui va se connecter, en fait, à Apple Intelligence ou à Siri AI pour, en fait, augmenter l'appli, en fait, c'est ça l'idée.
3: Pour lui fournir un nouveau terrain de jeu, un nouveau terrain d'usage.
4: Sachant que les développeurs d'applications, enfin voilà, Booking, Uber, etc., vont avoir une incitation qui est énorme, sur ces sujets-là. Parce que là, en fait, ce qui est rendu possible avec Alexa, tu avais raison, le parallèle est excellent, parce que c'est vraiment ce qu'ils essayent de faire. L'obsession d'Amazon, quand ils ont commencé à travailler sur l'intelligence artificielle, c'était ce qu'ils appellent le voice shopping, c'est-à-dire l'idée que tu puisses finalement acheter quasiment en respirant, quoi. Acheter en parlant. Tu oublies que tu es en train de réaliser un acte d'achat.
3: Supprimer la friction.
4: Mais c'est ça, supprimer la friction pour que ce soit le plus facile possible de venir débiter ton compte en banque. C'est ça, en fait, tout l'enjeu pour Amazon, parce que eux, c'est du e-commerce quand même avant tout, mais ça va être aussi vrai pour Apple. Et donc, évidemment, que pour Uber, que pour Booking, que pour tous les supermarchés, ça va être extrêmement intéressant de développer ces agents IA qui vont permettre de rendre d'une simplicité déconcertante l'acte d'achat. Donc, ça va être un vrai enjeu de ce point de vue-là.
2: Alors, on va rentrer dans le dur, là, parce qu'on reviendra juste après cette polémique de l'absence de Siri AI en Europe tout de suite, et puis après, on reviendra sur d'autres annonces, parce qu'il y en a eu d'autres, notamment sur les enfants, le contrôle parental. Il y a eu quelque chose aussi.
4: Golden Gate aussi.
2: Oui, exactement.
4: Pardon, c'est ce que tu
2: voulais parler. Non, tu as raison. Mais j'aimerais que, pour terminer Siri AI, qu'on revienne sur le gros problème du moment. C'est que tout ce dont on vient de parler, Apple l'a dit clairement, en fait, de manière ouverte pendant la keynote, mais aussi en discutant avec des journalistes
3: et
2: européens.
3: Et en publiant un communiqué juste après la fin de la conférence.
2: Voilà. Tout ce dont on parle, en tout cas Siri et AI, ne sera pas disponible en Europe.
3: Tout à fait. Et il n'y a pas de date de disponibilité.
2: Il n'y a pas de date de disponibilité, avec en plus un message assez dur. Envers la réglementation européenne, c'est-à-dire que c'est pas moi, c'est vous. Un peu comme ça.
3: C'est ce que, en tout cas, Apple a une position qui était, on la sentait très remontée. Alors, à la fois très, très posée, parce que Apple reste Apple, mais très remontée, où ils ont dit, grosso modo, nous, on a fait des propositions technologiques pour essayer de se plier aux obligations, aux exigences du DMA, donc le règlement sur le marché numérique. On n'a pas eu de réponse, on n'a pas de retour qui nous permette d'avancer. Vu qu'on ne peut pas mettre en place les propositions qu'on a faites qui permettraient à nos yeux de maintenir à la fois la sécurité des utilisateurs et la sécurité de nos systèmes, on ne le déploie pas dans l'Union européenne. Le discours d'Apple est toujours celui-ci. Hein. C'est pour la sécurité, c'est pas pour préserver nos intérêts ou notre jardin clos, c'est pour la sécurité des utilisateurs. Et de facto, c'est en partie vrai. Là, en fait, grosso modo, ce qui était demandé par la Commission européenne, c'était de faire en sorte que d'autres intelligences artificielles puissent se greffer sur les plateformes intelligentes qu'ont annoncé Apple. Et donc Apple a travaillé très en amont avec la Commission européenne sur ce sujet, et visiblement, ils ne sont pas arrivés à quelque chose de satisfaisant, ils ont dit qu'ils n'avaient pas de réponse. Ça, c'était la position d'Apple. Le lendemain, il y a eu la position de porte-parole de la Commission européenne, c'est quand même important de le ramener, qui a dit « Nous, on n'a eu aucune proposition, donc vous pouvez déployer Siri AI en Europe, il n'y a pas de problème, mais nous, on n'a pas reçu de proposition, donc... on sait pas de quoi vous parlez. Donc, qui dit le vrai, qui dit le faux, il y a clairement une bataille de pression de position, clairement. Ça fait maintenant des mois, depuis 2024, depuis l'arrivée de DMA, que Apple est un petit peu vent debout contre ça, contre la position européenne qui, en fait, cherche à protéger le marché européen et à faire en sorte qu'il puisse y avoir des champions européens qui émergent, ou en tout cas qu'il n'y ait pas une dépendance totale aux champions américains. Et puis, bah, effectivement, de côté, il y a les champions américains qui disent « Ouais, mais vous prenez... » Alors, je n'aime pas cette formulation, mais cette formule, mais vous prenez en otage les utilisateurs parce qu'ils n'ont pas la même expérience que partout dans le monde, excepté la Chine où il n'y a rien du tout. Mais vous n'avez pas les Européens n'ont pas une expérience optimale. Et c'est une réalité, du coup, quand on ne sort pas Siri AI.
5: Anthony.
4: C'est compliqué parce que effectivement en plus il y en a un qui dit, enfin il dit, il y en a un qui ment dans les deux forcément parce que il y en a un, si Apple dit on a proposé un truc mais l'Europe n'en veut pas et l'Europe dit on n'a rien reçu de la part d'Apple, bon ben il y en a un des deux qui dit pas la vérité.
3: Il y en a qui a pas regardé ses mails.
4: Si voilà, il y en a un qui a pas lu ses mails visiblement. Si on part du principe que Apple vraiment voudrait déployer en Europe mais ne peut pas à cause du DMA, moi je trouve toujours ça très dommageable parce que j'ai l'impression plus générale, si on sort de ce cas-là particulier, parce que c'est pas la première fois qu'on parle d'une fonctionnalité ou deux fonctionnalités qui sont bloquées à cause de la réglementation européenne et dont les utilisateurs européens sont privés. Et j'ai l'impression que petit à petit, on est un peu en train de se transformer en tiers-monde numérique où en gros, le monde entier dispose des dernières fonctionnalités et puis nous, ça arrive en général 6 mois, 1 an après, pour une raison un peu obscure en réalité, parce que, enfin, je sais pas, sur ce DMA, en réalité, qu'est-ce que ça change ? L'idée, c'était effectivement de faire en sorte qu'il puisse y avoir d'autres IA sur l'iPhone.
5: C'est-à-dire qu'à partir du moment, si j'ai bien compris, Siri et AI arrivent en Europe, il faut qu'Apple propose une solution technique pour que, au lieu de me pluguer à Siri et à Gemini, je puisse me pluguer à ChatGPT.
4: Mais moi, ça, j'ai du mal.
5: Je puisse me pluguer à Claude ou même à DeepSeek ou Mistral.
4: Oui, mais ça, j'ai du mal à en comprendre l'esprit. C'est-à-dire que Apple, ils font bien ce qu'ils veulent. Ils ont leur univers propre, ils sortent leur téléphone, personne n'a leur imposé de mettre une IA concurrente.
5: On peut faire l'analogie avec le navigateur, si tu veux, de ton iPhone. Quand tu installes pour la première fois ton iPhone, on te pose la question de savoir quel navigateur tu veux.
4: Pour moi, il y a une petite.
5: Tu vois, ça peut être Google, ça peut être DuckDuckGo, tu peux choisir.
4: Pour moi, il y a une
5: petite
4: différence dans le sens où le navigateur, ça avait été mis en place justement parce qu'il y avait un abus de position dominante qui était absolument flagrant à l'époque et que du coup, il fallait qu'il y ait une forme d'équilibre. Là, Apple, ils partent pour le coup avec un coup de retard sur leur intelligence. Personne ne l'utilise aujourd'hui. Donc tout le monde est sur ChatGPT, sur Gemini, sur Claude. Donc pourquoi est-ce qu'ils devraient en plus proposer sur les iPhones, en plus de leur IA, les IA des concurrentes
3: Le point intéressant à ce qu'ils
5: proposent déjà en plus, via les applis.
4: Bien sûr, oui, parce que personne n'a interdiction d'installer ChatGPT.
3: Le point intéressant à soulever, c'est que la Commission européenne, elle ne s'intéresse pas à la position d'Apple sur le marché de l'IA, parce que Siri AI, on l'aura sur des produits Apple en Europe, sur les Mac, par exemple.
5: Oui, parce que c'est un gatekeeper.
3: Voilà, parce qu'ils n'ont pas franchi un seuil d'utilisateur. Ouais. C'est en fait, on n'aura pas Siri AI sur les iPhones et sur les iPads, qui sont en position d'avoir suffisamment d'utilisateurs et suffisamment dominants sur le marché pour que l'Europe dise « Ouais, mais alors, si vous proposez que votre solution, les utilisateurs, il y aura une sorte de monopole ou en tout cas d'absence de choix, donc il faut que vous ouvriez la porte. » Mais ce que je trouve intéressant, et il y a mon côté geek pur qui est complètement d'accord avec toi, au sens où je me dis « Bah ouais, moi, de l'innovation, je veux avoir la dernière innovation, je veux jouer avec, c'est quand même chouette. » Et bien sûr que je suis pour ça. Mais de l'autre côté, il y a aussi, et rappelons-le, et c'est d'autant plus flagrant depuis l'arrivée de Donald Trump, qui est quand même un peu une girouette géopolitique, qui change d'avis comme de chemise, qui menace ses alliés et qui menace même ses alliés de ne plus accéder à ces technologies.
5: Et qui met en porte-à-faux aussi toutes ces boîtes américaines pour lesquelles ils travaillent.
3: Qui compliquent leur tâche. Il y a une question derrière de souveraineté numérique. Alors, effectivement, pour l'instant, l'Europe est complètement à la ramasse. Elle n'a pas la puissance de feu des États-Unis, mais quand on écoute des gens comme Arthur Mensch, donc qui est quand même le patron, un des trois cofondateurs et le patron de Mistral, et qui dit, il nous reste grosso modo 2 ans sur l'IA pour ne pas se ramasser et ne pas être vassalisé, on peut se dire que mettre une sorte de rempart qui force à l'ouverture sur ce genre de plateforme, c'est pas déconnant parce que ça peut aider des acteurs comme Mistral à proposer des solutions ou à d'autres sociétés à proposer.
5: En gros, c'est un peu comme l'App Store, si tu veux. L'App Store, je ne sais pas combien de dizaines de personnes en Europe ont installé des App Store alternatifs à celui d'Apple, tu vois. Mm-hmm. Mais au moins, il y a le choix. C'est ça le truc.
4: Mais si après, tu veux le choix,
5: libre à toi de prendre Siri AI parce que bah, finalement t'es ok avec ça intellectuellement et tu te dis bah voilà bah je suis vassalisé. Moi je veux rentrer dans l'univers Apple, c'est pas grave. Mais en revanche, si t'as la possibilité d'avoir Mistral comme IA parce que tu trouves ça important, tu veux tester parce que peut-être que.
4: Mais comme tu le disais, tu peux l'avoir via l'App Store Mistral. Je vois pas où est le problème.
5: Oui, mais là parce qu'en fait c'est typiquement intégré dans la téléphone.
4: Ah oui, mais bon,
5: tu peux pas lancer Mistral par la voix en fait. Sur
4: bah oui, bah oui, bah oui, mais c'est un iPhone quoi. Enfin, moi je sais pas, ça me paraît fou quoi. Les mecs ils font leur téléphone avec leur système, c'est quand même incroyable qu'on veuille leur imposer
5: on leur impose, mais alors d'après ce que j'ai compris, Apple avait proposé une solution. On va dire de transition, une sorte de plateforme de confiance. Voilà, parce que Apple sentait évidemment que ça n'est pas passé cette histoire-là. C'est intéressant d'ailleurs.
4: Mais ils réagissent en amont
5: en se disant on va se faire retoquer, on va trouver une solution.
4: Ça, bien sûr.
5: Et la solution qu'ils ont trouvée, alors je suis pas un spécialiste, mais c'est une espèce d'API qui serait entre l'IA qu'on choisirait et Siri AI qui ferait la jonction et en fait visiblement l'Europe aurait refusé cette solution parce que pour elle n'était pas totale et en fait Apple réagit en disant nous on veut pas ouvrir à des IA qu'on ne connaît pas ou alors qu'on ne maîtrise pas tout l'écosystème personnel d'un iPhone, parce que c'est ça aussi le problème.
4: Bien sûr, c'est
5: ce qu'Apple met en avant, et franchement, là, je trouve qu'ils sont plutôt pertinents.
4: Ouais, c'est sur la question de la sécurité, c'est évident.
5: Ils ont accès, en fait, Siri AI a accès à toute ta vie numérique. Tes SMS, tes mails, ta localisation, etc., tes photos. Tu vois, donc c'est vrai que donner ça, en fait, à la première IA venue, ça peut poser problème.
4: Mais bien sûr.
5: Même si tu l'avertis, si tu dis attention, vous allez ouvrir la boîte de Pandore.
4: Et je te dis ça, moi, je suis vraiment. Pour l'innovation européenne, j'ai envie qu'on crée des champions, qu'on soit dans la course et tout. Je suis vraiment pro-innovation française, mais pour moi ça se jouera sur celui qui a la meilleure technologie, pas sur celui auquel on aura imposé que son produit puisse être présent dans les iPhones.
3: Là en l'occurrence je suis complètement d'accord, enfin si on prend juste sur le niveau IA, Mistral est excellent et de l'aveu même de son CTO que François a interviewé il n'y a pas si longtemps, est pas très loin, voire aux portes, enfin, juste derrière les géants américains. Néanmoins, si tu compliques leur intégration dans les outils qui sont utilisés au quotidien pour que les gens l'utilisent vraiment, t'as beau avoir le second best, le presque meilleur, ou peut-être même une solution meilleure, elle ne sera pas utilisée parce qu'elle n'est pas intégrée. On sait comment ça fonctionne. On a bien vu au fil des années pourquoi Internet Explorer s'était taillé une part de marché incroyable dans les navigateurs web, parce qu'il était installé là, tu cliquais et c'était le navigateur par défaut. On a vu au fil du temps que les utilisateurs, et c'est normal, sont paresseux. Et moi le premier, je ne juge pas, mais c'est normal. Et donc en fait, là, la position de l'Europe, et je suis complètement d'accord avec toi, c'est embêtant parce que ça freine l'arrivée de l'innovation, d'innovation intégrée.
5: Oui, et puis on se retrouve avec un téléphone
3: C'est aussi légitime de dire, votre téléphone, votre plateforme, elle est en situation dominante ou en cas très forte sur nos marchés. Ouais. Donc, on veut que vous l'ouvriez, que vous permettiez à d'autres acteurs de prendre leur essor.
4: Mais ça donne toujours...
3: C'est compliqué.
4: Je suis d'accord. Hein. Mais c'est nuancé. Je surjoins un peu aussi le truc.
5: Non, t'as raison.
4: Mais si tu veux, parce que c'est vraiment plus généralement, j'ai vraiment l'impression que l'Europe, c'est ça, quoi. On est obligé de réguler et de réguler pour pouvoir dire, mais nous, on existe aussi. On voudrait bien être dans le téléphone quand même, hein, parce que nous aussi, on a des innovations.
5: Vous savez ce qui m'ennuie,
4: j'aimerais mieux qu'on soit les meilleurs, tout simplement.
5: Moi, ce qui m'ennuie dans cette histoire-là, c'est qu'on décide à ma place. C'est ça qui m'ennuie. C'est-à-dire que finalement, je suis assez grand. Pour signer, on va dire, des contrats avec Meta, Facebook, etc., que je ne lis pas, où je dis OK pour accepter des conditions d'utilisation. Pourquoi là, on nous informerait pas sur, quitte à ce que Apple soit obligé de faire une campagne de communication conjointe en disant, ben voilà, aujourd'hui, vous avez votre iPhone, à vous de choisir ce que vous voulez faire. Ouais. Mais au moins, on choisit ce qu'on doit faire. Là, c'est en fait quelqu'un prend cette décision à notre place.
3: Le truc, c'est qu'en faisant ça, est-ce que tu ouvres la possibilité à d'autres acteurs de se développer? En fait, l'Union, enfin la Commission européenne, elle dit pas On veut pas de la solution d'Apple. C'est pas ce qu'elle dit. Enfin, d'ailleurs, elle me dit le contraire par la voix de son porte-parole. Mais elle dit, en revanche, on veut qu'il y ait la possibilité d'une alternative pour justement que tu puisses faire ton choix éclairé ensuite. Et c'est ça, en fait, c'est ça le point problématique. C'est, et après, il faudra voir. Vu qu'il y a quand même deux communications, comme on le disait tout à l'heure,
5: ouais,
3: on a
5: ouais,
3: une où Apple
5: sont,
3: dit, bah, nous, on a proposé plein de choses, donc bah, nous, on n'a rien reçu. À mon avis, la vérité est peut-être plutôt à mi-chemin, ou peut-être plus du côté d'Apple que de l'Union Européenne, ça, je ne sais pas. Mais effectivement, néanmoins, pour que tu puisses faire le choix...
5: Accusé de réception sur des choses aussi importantes que ça,
3: bien sûr qu'il y a eu des communications, ça paraît invraisemblable qu'il n'y en ait pas eu.
4: Mais c'est encore une pub pour Apple. Bon, allez, je supprime, je mets la corbeille. Ah bah non, c'était le mail d'une proposition de DMA.
3: C'est qui ça, Tim Cook?
5: Et j'ai vidé ma boîte.
4: Ouais, c'est vraiment.
5: J'ai vidé ma corbeille.
3: Non, mais enfin, en fait, il y a des grands enjeux et effectivement, peut-être que il y a aussi plusieurs questions. Je pense qu'il y a une vraie question aussi de compétences technologiques. Je sais pas. Enfin, il y a des experts qui travaillent pour la Commission européenne, donc je m'inquiète. Enfin, je sais que par exemple sur tout ce qui est radiofréquence, ils ont des experts hyper pointus qui viennent des différents pays de l'Union européenne. Donc j'imagine assez difficilement qu'ils n'aient pas d'experts européens sur la question. C'est pas juste des bureaucrates. Ça, il faut quand même un peu tordre le bras à cette idée-là. Il y a forcément des experts en IA qui ont été consultés. Alors après, est-ce que les solutions proposées par Apple n'étaient pas du tout satisfaisantes, étaient un peu satisfaisantes? Et en fait, c'est le peut-être ouais. L'histoire nous le dira dans quelques années. Mais en tout cas, la réalité, c'est que Siri AI et pas Apple Intelligence, c'est différent, ne sera pas disponible, dans l'Union européenne.
5: Et on n'a même pas de date. On sait même pas quand ça va arriver.
3: Aucune date n'a été communiquée.
4: Ouais, peut-être qu'ils en ont une en tête, parce que je pense aussi du point de vue d'Apple, c'est aussi bien moyen de...
5: Il y a pas mal de bluff.
4: Oui, bien sûr, de mettre la pression
3: évidemment.
4: Du côté de l'utilisateur en disant, bah regardez, l'utilisateur, vous voyez comme on vous brime, c'est pas notre faute, faites pression sur vos législateurs, sur l'Union européenne. Donc il y a aussi ce petit jeu qu'on avait déjà vu d'ailleurs.
5: Mais je trouve ça plutôt malsain. Je trouve ça plutôt malsain, parce que finalement, nous qui sommes en otage pouvons rien faire. Il n'y a rien à faire. T'es obligé d'attendre.
4: Ouais.
5: Et pendant ce temps-là, tu mets en porte-à-faux une institution qui est l'Union européenne. Je trouve qu'il y a vraiment. C'est pas le bon message.
3: Et puis, c'est pas le bon timing.
5: Voilà.
3: C'est pas le bon moment. Je comprends qu'Apple utilise cet outil de communication, mais je trouve que à mes yeux, ça les dessert un peu.
5: Bon, voilà. On voulait parler du contrôle parental, on voulait parler de Golden Gate. On n'a pas le temps, les amis.
3: Mais
5: parce qu'en fait, c'est un sujet tellement important et tellement riche que il nous fallait, à mon avis, au moins tout ce temps pour pouvoir vous expliquer notre point de vue, qui n'est pas d'ailleurs figé.
4: C'est pas définitif. Puis dites-nous ce que vous en pensez, d'ailleurs.
5: C'est quelque chose
4: d'extrêmement complexe.
5: Dans les commentaires de YouTube, etc. Ça sera hyper intéressant. Merci beaucoup à tous les deux. Tiens, on a le petit module bonus, peut-être on pourra revenir sur Golden Gate et sur le contrôle parental pour les enfants.
3: On reparle de l'Europe et de...
5: Non, please, non. Mais en tout cas, espérons que tout ça avance très vite. Vous restez avec nous. Autre sujet très intéressant dans un instant, on va fêter les 30 ans de Bouygues Télécom avec son directeur général Benoît Torlotin qui nous rejoint sur ce plateau. À tout de suite.
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5: Voilà, deuxième partie de ce De quoi je mêle, et on fête un anniversaire, et un anniversaire important, c'est les 30 ans de Bouygues Télécom. Et oui, Bouygues Télécom a 30 ans, et on en parle avec son directeur général, Benoît Torlotin, qui est avec nous. Bonjour Benoît.
6: Bonjour François Sorel.
5: Merci d'être là. Plein de choses à raconter, parce que l'actualité, évidemment, des 30 ans, pour un opérateur, c'est important. Et puis aussi, on est dans une actualité télécom assez riche, avec le rachat des SFR qui avance, on va en parler. Les 30 ans de Bouygues, à l'époque, vous n'étiez pas chez Bouygues, vous êtes arrivé 3 ans plus tard, je crois, en 99, mais vous étiez client Bouygues Télécom. Ce qui était quand même assez, assez fort, parce que Bouygues Télécom arrivait de nulle part, finalement. Itineris, SFR, on était dans cet écosystème-là, et Bouygues avait tout à prouver à l'époque.
6: Absolument, 30 ans, c'est un bel âge.
5: C'est vrai.
6: Et quand on regarde le chemin parcouru, je pense que réellement, les collaborateurs de Bouygues Télécom, ils peuvent être vraiment fiers de ce qu'ils ont accompli, de ce qu'on a accompli. Et en 96, effectivement, je n'étais pas encore chez Bouygues Télécom, mais j'étais un des premiers clients Bouygues Télécom, puisque j'avais été séduit par, déjà, une innovation de Bouygues Télécom, et ensuite, on en a fait beaucoup d'autres. Bouygues Télécom, en fait, dès le départ, a eu une sorte d'intuition fondatrice qu'on a ensuite tout le temps tenue. C'était de rendre accessible au plus grand nombre les usages numériques qui changent la vie des gens. Et dès 1996, en fait, on a inventé le forfait. Alors, ça paraît aujourd'hui évidemment bien installé, mais le forfait, c'est Bouygues Télécom qui l'a inventé en 1996.
5: Auparavant, qu'il n'y avait pas de forfait avant.
6: La téléphonie mobile, c'était réservé à quelques initiés, c'était des valises de 4 kilos dans les voitures des cadres supérieurs. Donc, on a inventé le forfait. Ensuite, quelques années plus tard, on a inventé le forfait illimité. Millennium.
5: Le fameux soirée week-end. Incroyable, ce truc-là.
6: Illimité d'abord uniquement vers les mobiles Bouygues Télécom avec Millennium.
5: Ouais.
6: Et illimité vers tous les opérateurs avec Néo en 2006. On a inventé le premier Internet mobile un peu structuré avec eMode en 2002. Et c'était la première fois que vous pouviez avoir les emails sur votre mobile. La première fois que vous aviez un mobile avec un écran couleur qui prenait des photos et qui les envoyait. C'était eMode avec Bouygues Télécom en 2002.
5: Oui, c'était une technologie japonaise.
6: C'était avec NTT Docomo, absolument,
5: exactement.
6: Un partenariat.
5: C'était très intéressant. Ça n'a pas eu un énorme succès après, finalement. Enfin, il y a un autre standard.
6: Ah, ça a vraiment été la rampe de lancement de l'Internet mobile.
5: La rampe de lancement de l'Internet mobile, finalement, qui s'est tournée vers d'autres technologies après.
6: Ensuite, bien sûr, il y a eu les applications sur l'iPhone, etc. Et on a fait la même chose quand on est venu sur le marché de l'Internet, du fixe, des box. On a été les premiers en France à lancer l'offre Quadruple Play. Et aujourd'hui, tout le monde fait ça. Une offre qui associe la box et le mobile. C'était Bouygues Télécom, le premier, avec Ideo en 2009. Et puis, on a continué sur la partie Internet. On a été les premiers à avoir une box Android. C'est-à-dire que vous pouvez avoir plein d'applications sur votre box. Les premiers à avoir une box 4G ou 5G. C'est-à-dire qu'on a utilisé notre performance du réseau mobile pour apporter aussi l'Internet chez vous. Les premiers à lancer un Wi-Fi 7 certifié, c'est à l'image derrière vous. Les premiers encore récemment à amener l'IA, on en reparlera peut-être, l'IA sur la box télé, puisqu'on a une box télé, on est le seul aujourd'hui à avoir une box télé dopée à l'IA qui permet de faire des tas de choses super sympas. Donc c'est un peu ça, c'est ce qui est marrant dans un anniversaire de 30 ans, c'est de se dire plein de choses ont changé depuis 4 générations de mobiles, 2G, 3G, 4G, 5G, 4, 5 générations de vie. Beaucoup de choses ont changé, mais qu'est-ce qui n'a pas changé ? Ce qui n'a pas changé, c'est cette envie constante de rendre accessible au plus grand nombre les usages numériques qui changent la vie des gens. Et c'est ça qui nous drive et qui va continuer à nous driver pour les années à venir. Avec en plus cette patte humaine, ce que les clients nous disent, et on en est très contents, c'est que chez Bouygues Télécom, on a cette signature d'une relation humaine particulière. Écoute des clients, apporter aux clients des vraies solutions dans le domaine du grand public ou dans le domaine du B2B de l'entreprise, qui est un autre grand domaine pour nous, pour l'avenir. Donc c'est un petit peu ça, c'est démocratiser et rendre accessible et avoir toujours cette fibre humaine très, très présente, parce que les technologies, c'est compliqué quand même. Ça va très très vite, vous en êtes un spécialiste, on essaie d'en être aussi, mais
5: c'est vrai qu'on est parfois un peu dépassé par tout ça. Mais
6: de plus en plus vite, donc les clients, ils ont besoin qu'on leur explique, qu'on les accompagne. Parce que pour rendre accessible au plus grand nombre, il faut aussi accompagner et expliquer. Bon, ça, c'est un petit peu la Bouygues Télécom touche qu'on essaie d'avoir depuis 30 ans et puis encore à l'avenir.
5: Alors bon, il y a des moments importants. C'est vrai que vous le disiez, vous avez été l'inventeur du forfait. Après les forfaits illimités, alors chez des clients Bouygues, mais après c'est passé tous opérateurs. On se souvient de tout ça. Pour les plus anciens d'entre nous, ça a été des vraies révolutions. Et puis il y a Free Mobile qui est arrivé, qui a été quand même aussi un séisme pour tous les opérateurs. Sincèrement, ça n'a pas été un peu violent, l'arrivée de Free Mobile, parce que ça a rebattu les cartes, en fait. Ça a fait baisser les prix. Il y a eu pas mal de secousses, non, avec l'arrivée de Free Mobile, pour un opérateur télécom, comme vous, mais aussi pour SFR et pour Orange.
6: Ah oui, ça a été un événement de marché assez structurant. On va dire que Free Mobile a bénéficié de conditions de lancement qui lui ont permis, effectivement, d'avoir des prix plus bas que ce qui était la référence précédente. Donc, ça a amené Bouygues Télécom à se transformer, sa structure d'offres. D'ailleurs, ça nous a amené à nous repositionner sur certains segments. Avant Free Mobile, nous avions lancé...
5: Avec la création de BNU.
6: Avant le lancement de Free Mobile, nous avions lancé BNU en juillet 2011. La première offre mobile sans engagement et sans mobile vendue uniquement sur le digital.
5: Qui se voulait être low cost, même si ce n'est pas un mot qui est très joli, en tout cas abordable.
6: En tout cas, entièrement sur le digital. Et j'avais eu plaisir à l'époque d'ailleurs de m'occuper des équipes qui avaient mis BNU en ligne et quelque part créé ce segment-là. Donc effectivement, ça a bouleversé le marché. Mais quand on regarde quelque part l'histoire de Bouygues Télécom depuis, ben, on a quand même eu un très bon parcours. Et aussi parce qu'on n'a jamais renoncé, même si le marché est compliqué, à quelque chose de constant. Il faut être très persévérant et constant dans le télécom. Et notamment de continuer à investir pour avoir des réseaux et des produits qui soient hyper performants. Même dans les moments les plus compliqués, L'entreprise Bouygues Telecom, soutenue par son actionnaire, n'a jamais renoncé aux investissements qu'on doit faire pour être les premiers sur le réseau 4G. Même après Free Mobile, on était les premiers à lancer un réseau 4G national.
5: Oui, je me souviens, c'était en 2013, vous étiez les premiers à appuyer sur le bouton d'ailleurs. Ça avait été hyper médiatisé, on en avait parlé d'ailleurs dans De quoi je me mêle à l'époque.
6: Absolument, ouais. Et ensuite continuer à avoir un réseau mobile qui se développe sur la 4G, sur la 5G, investir dans les box, investir dans le réseau fibre, ce que l'on a fait pour aujourd'hui réellement être là où on en est, c'est-à-dire un acteur très performant, reconnu pour sa qualité de service, reconnu pour ses innovations encore, et parce qu'on a été constant, persévérant dans ce qui fait finalement ce qu'un opérateur télécom est performant dans la durée. On est un groupe, on est une entreprise qui résonne dans la durée, et ça donne vraiment des moyens pour investir, pour être persévérant, et pour être toujours là, au rendez-vous, dans les grands moments du marché.
5: Alors, on a parlé des 30 ans qui sont passés, est-ce qu'on arrive à se projeter, quand on est directeur général Bouygues Télécom, sur les années qui viennent ? On parle pas encore du rachat d'SFR, on va y revenir dans quelques instants, mais au-delà de ça, est-ce que la technologie, est-ce que vous voyez déjà des prémices d'innovation technologique fortes qui vont arriver chez Bouygues Télécom ?
6: Alors oui, on doit, quand on est directeur général d'un opérateur télécom, se projeter 5, 10 ans plus loin, parce qu'on est sur des cycles longs, des cycles d'investissement qui sont très longs.
5: Et vous avez la visibilité de ce qui va se passer dans 10 ans, par exemple ?
6: En partie. Pas totalement, mais il faut néanmoins essayer de construire les socles qui vont permettre finalement de s'adapter. Ce qu'on voit aujourd'hui, c'est le cas. L'infrastructure de connectivité pour un pays, pour nos clients, particuliers entreprises, c'est quand même un élément essentiel de l'activité de toutes les entreprises et de tout à chacun. Ça, c'est aujourd'hui évidemment le cas. Et ça va continuer à l'être. C'est-à-dire que cette infrastructure de connectivité, l'infrastructure numérique du pays, elle doit continuer à être performante, elle va devoir absorber les nouvelles technologies, elle va devoir être souveraine, elle va devoir être résiliente. Ce qu'on a devant nous, c'est effectivement des perspectives d'investissement renforcées dans nos infrastructures numériques pour toujours bien servir le pays, les consommateurs ou les entreprises. Prenez l'exemple de l'IA d'une façon générale, qui va impacter toutes les activités de toutes les entreprises ou de tous les consommateurs. Cette IA, elle va nécessiter que nos réseaux s'adapte finalement pour être extrêmement performant et délivrer les services d'IA. On y est déjà. Et on se dit déjà comment on va faire en sorte que nos réseaux délivrent ce qu'il faut en termes de connectivité pour l'IA ou délivrent des capacités de calcul. On le voit bien, c'est une infrastructure essentielle. C'est comme l'eau, l'électricité ou autre chose. Et pour des consommateurs, pour des entreprises et pour un pays finalement, un peu dans la compétition internationale, avoir une infrastructure numérique de bon niveau.
5: Mais ça veut dire quoi,
6: maîtriser
5: des data centers,
6: et souveraine,
5: c'est quoi en fait, c'est ça,
6: c'est déjà d'amener une connectivité qui permette réellement de faire en sorte que l'IA donne à plein ses services.
5: D'accord. Donc les tuyaux là.
6: Les tuyaux et la sécurité des tuyaux, la latence sur les tuyaux, les débits pas seulement descendants mais les débits montants.
5: Oui.
6: Parce que avec de l'IA dans votre main ou dans la main de millions de personnes,
5: sont plus
6: la partie
5: sollicité.
6: Montante va être importante. Donc déjà c'est renforcer. Adapter les réseaux télécoms à ce que l'IA va demander. Et puis, c'est également, effectivement, d'amener des couches complémentaires de sécurité. C'est extrêmement important. Des couches complémentaires, potentiellement, de calcul, de capacité de calcul, non seulement centrale, mais sur le territoire, à plusieurs endroits, pour avoir une latence adaptée. Donc, réellement, c'est vers cela que l'on va. Et les technologies vont nourrir cela. Oui, 6G, oui, des nouvelles générations de Wi-Fi. Mais on doit surtout penser écosystème télécom. Importance de la performance, de la sécurité, de la souveraineté de nos réseaux télécoms pour effectivement, quelque part, dans la structure géopolitique qu'on est en train de voir, avoir une Europe et une France qui soient solides par rapport à ces sujets-là. Et donc des entreprises qui, elles-mêmes, soient fortes parce qu'elles profitent, elles tirent parti de cette infrastructure numérique pour elles-mêmes être performantes dans leur digitalisation.
5: Alors, Benoît Orlotin, vous fêtez vos 30 ans et j'ai l'impression que votre plus beau cadeau d'anniversaire, c'est quand même ce rachat de SFR.
6: Un superbe cadeau qu'on n'achète pas, un cadeau qu'on nous offre.
5: Qui vous coûte un peu d'argent, parce que rappelons que la transaction globale est à plus de 20 milliards d'euros. Mais c'est vous qui en êtes le principal bénéficiaire, puisque la répartition du coût serait sur 42% pour Bouygues, 31% pour Free Iliad et 25% pour Orange. Qu'est-ce que ça va vous apporter, ce rachat ? Et qu'est-ce que ça va apporter à Bouygues Télécom ?
6: Alors,
5: si ça se fait, bien évidemment, parce qu'on est au début de la transaction. Là, l'offre de rachat a été acceptée par Altice. Maintenant, il y a évidemment encore beaucoup d'obstacles. Mais admettons que ça passe.
6: Alors voilà, effectivement, on a franchi une étape importante avec ce Memorandum of Understanding, c'est cet accord avec Altice. Il reste effectivement, on va enclencher maintenant une série de démarches pour obtenir des autorisations auprès des instances compétentes, notamment instances de concurrence ou ARCEP. Mais déjà, c'est quelque chose d'extrêmement structurant pour l'écosystème télécom français. Je reviens juste un instant là-dessus pour dire que ça va réellement permettre aux acteurs français d'accroître leurs investissements dans des domaines importants d'infrastructures numériques pour l'avenir. C'est réellement important parce qu'on est aujourd'hui, il faut comprendre qu'on est sur un marché désormais mature. C'est-à-dire que le marché global n'a plus vraiment beaucoup de croissance. Or, si on veut poursuivre des investissements de bonne nature pour le pays, on doit retrouver des capacités d'investissement. Donc ça, c'est un peu le raisonnement économique global.
5: Et ces capacités d'investissement, vous allez les récupérer parce qu'il y aura un opérateur en moins. Donc des abonnés en plus arriveront sur les trois opérateurs, ce qui fait qu'il y aura plus d'argent qui va rentrer et voilà. Donc plus de capacité d'investir. Donc, c'est
6: nous
5: ça.
6: Allons, côté Bouygues Télécom, c'est vrai pour les assureurs, pouvoir effectivement investir davantage au service de la performance de nos réseaux, la résilience et la souveraineté. Comme nous avons également, dans ce que nous achetons, des fréquences, ça c'est extrêmement important parce qu'on va également pouvoir émettre sur nos réseaux existants davantage de fréquences. Et donc ça, c'est immédiatement davantage de qualité de service, pas seulement pour les clients SFR que l'on va acheter, mais également pour les clients Bouygues Télécom existants. Donc l'ensemble des clients existants vont bénéficier d'un surcroît de qualité de service extrêmement important. Et donc, ça fait de Bouygues Télécom un très solide numéro 2 sur le marché des télécoms en France. Ça, c'est extrêmement important.
5: Mais vous allez récupérer quel type de... Vous allez récupérer des abonnés d'SFR? Vous allez récupérer du réseau de SFR, c'est ça? Parce que je crois que Free Mobile récupère Red.
6: Nous allons pouvoir effectivement récupérer, comme vous dites, chez Bouygues Télécom, un peu plus de 6 millions de clients grand public,
5: d'accord,
6: mobile et fixe. L'ensemble de l'activité B2B de SFR, donc c'est-à-dire les clients, les activités B2B de SFR. Mmh. Donc là, je vous dis, globalement, ça fait du Bouygues Télécom un solide numéro 2 sur le marché français des télécoms. Et sur le B2B en particulier, ça nous donne effectivement un Bouygues Télécom qui va changer d'échelle totalement et qui va être réellement un numéro 2 sur le marché, et toujours avec cet esprit, d'accord, challenger. Mmh. Un des éléments importants que l'on aura, c'est nous allons accueillir ses clients, accueillir des collaborateurs, accueillir des actifs réseau dans un Bouygues Télécom qui va garder ce qui fait de nous ce que l'on est aujourd'hui au bout de 30 ans, c'est-à-dire un acteur innovant, un acteur qui reste dans un esprit de challenger et qui a une attention particulière à la qualité de service et à notre relation humaine. C'est ça l'enjeu pour nous, et devenir un très beau numéro 2 sur le marché des télécoms en gardant finalement l'ADN qui nous a porté depuis 30 ans.
5: Pour les abonnés SFR, comment ça va se passer? Admettons que tous les obstacles, vous franchissiez tous les obstacles en temps et en heure, qu'est-ce qui va se passer et quand?
6: Alors, ce que l'on travaille, c'est la façon de pouvoir faire en sorte que les abonnés SFR deviennent abonnés Bouygues Télécom de manière extrêmement fluide et transparente pour eux. Il n'y aura pas de changement de leurs conditions tarifaires, pas de changement de leur offre. Et même, côté Bouygues Télécom, on a l'expérience de migration de clients mobiles avec les clients de Crédit Mutuel Mobile, les clients de La Poste Mobile.
5: Oui, des MVNO que vous avez acquis.
6: Des MVNO qu'on a acquis et on a transféré. On a des technologies particulières pour que ces gens-là changent de réseau, changent d'opérateur, sans même changer la carte SIM. C'est des technologies...
5: Donc du jour au lendemain, je passerai, au lieu d'avoir SFR sur mon téléphone, j'aurai Bouygues Télécom.
6: De manière extrêmement fluide, où la veille, vous êtes SFR, le lendemain, vous rallumez votre mobile, vous êtes Bouygues Télécom.
5: Ça pourrait être quand, ça, à votre avis?
6: Par contre, le quand, c'est une fois, ça démarrera une fois que toutes les autorisations auront pu être obtenues, si bien sûr elles sont obtenues, c'est à partir de fin 2027, début 2028, on pense. Donc déjà, ce n'est pas demain.
5: D'accord.
6: Il reste un temps d'instruction par les autorités de concurrence, notamment. Et à partir de là, on aura ces opérations de migration qui dureront au maximum 30 mois, dans ce qu'on imagine. Mais
5: donc, c'est important ce que vous dites, parce qu'aujourd'hui, je suis abonné à SFR, j'écoute de quoi je me mail. En fait, il n'y a pas de stress à avoir, finalement. Je vais garder mon abonnement. Un jour ou l'autre, je serai contacté pour m'informer que je vais passer ou chez Bouygues ou chez Free, d'ailleurs, ou peut-être même chez Orange, parce que tout ça va être partagé par les trois opérateurs. Et puis après, libre à moi d'accepter ou pas l'offre, finalement. Je pourrai aller voir ailleurs, si je veux.
6: Absolument. Déjà, comme vous le dites, il ne se passe rien avant fin 27. Puis ensuite, vous serez contacté, vous aurez une opération extrêmement fluide.
5: D'accord.
6: De passage chez le nouvel opérateur, en gardant vos conditions tarifaires, en gardant votre SIM sur la partie mobile, réellement de manière la plus fluide et transparente. Et puis, à tout moment, un client d'un opérateur, il garde, bien sûr, le choix possible
5: d'aller voir
6: des changements. Mais réellement, l'enjeu, c'est de le faire de manière extrêmement simple, extrêmement fluide, et puis pouvoir accueillir ces clients SFR sur notre réseau, et donc de les faire bénéficier de notre qualité de service, déjà aujourd'hui plutôt reconnue, parce que vous savez, il y a des observatoires indépendants qui regardent la qualité des réseaux, NPerf par exemple en France, et Bouygues Télécom, et aujourd'hui le numéro 1 sur la partie à la fois Wi-Fi Internet et sur la partie Internet mobile en 2025. Et on va encore accroître cette capacité, cette qualité, puisqu'on va obtenir des fréquences supplémentaires de SFR, donc on va avoir quelque chose de très fluide.
5: La question que tout le monde se pose, passer de 4 opérateurs à 3, est-ce que ça va faire augmenter les prix?
6: Alors, vous savez,
5: la fois du mobile et le fixe aussi, parce que SFR était assez agressif en termes de tarifs sur le mobile, mais aussi sur les offres box.
6: La France est, depuis des années, un pays où les tarifs sont extrêmement compétitifs. Quand vous comparez les tarifs français aux tarifs européens, on est réellement le pays sur lequel les tarifs mobiles et fixes sont parmi les plus compétitifs d'Europe. Ça va se poursuivre. Vous savez, je vous ai indiqué, le marché est désormais mature.
5: Non mais
6: le marché n'a plus trop de croissance.
5: Je vous coupe, je termine. Parce que,
6: mature, c'est encore plus une raison pour laquelle les acteurs vont être effectivement dans une très forte concurrence pour finalement continuer à croître. Donc, j'ai aucun doute sur le fait que la concurrence va se poursuivre. On a 3 acteurs qui vont continuer à vouloir croître eux-mêmes. Dans un marché mature, c'est réellement déclencheur de compétition sans aucun problème. Donc,

0: concernant, on va dire, l'aspect social de cette transaction, avec des salariés d'SFR qui sont dans une situation, on peut l'imaginer, assez compliquée. J'imagine que vous avez réfléchi avec les deux autres opérateurs le devenir de ces salariés. Est-ce que vous avez déjà des infos à donner peut-être aux salariés d'SFR qui sont en train d'écouter De Quoi Je Me Mêle et qui nous regardent?
1: Bien sûr, le volet social est un volet important de cette opération. Vous savez, les trois acheteurs sont trois grands groupes industriels français, Bouygues, Orange, Iliad, qui évidemment regardent les aspects sociaux avec beaucoup d'attention. Et donc, évidemment, on va démarrer dans les semaines à venir une série d'échanges, discussions avec les organisations syndicales des trois acheteurs et du vendeur. Et dès à présent, on a une attention particulière à ce qui va se passer. Alors, avec un temps, un délai, rien ne se passe avant fin 27. Donc, et ensuite, on a 30 mois au moins de migration des clients, voire 5 ans globalement d'éléments d'actifs à transférer. Donc,
0: ça veut dire qu'on est dans du temps long. On va gérer dans 5 ans.
1: On est dans du temps long. Donc, on va gérer ça. On a déjà indiqué aujourd'hui qu'on garantit l'emploi des collaborateurs de SFR jusqu'au début 2029, que ce soit par l'emploi qu'ils ont aujourd'hui ou par des offres d'emploi qu'on leur fera chez les acheteurs concernés. On va démarrer les discussions plus précises. Et donc, c'est réellement quelque chose qu'on regarde avec attention.
0: Mais les trois opérateurs peuvent encaisser en fait toute la masse salariale d'un quatrième opérateur, à votre avis?
1: Mais ce que je veux évoquer, c'est qu'il y a un besoin fort des collaborateurs SFR dans l'entité SFR qui va continuer, puisque même après le closing, l'entité SFR va continuer à exister. Il y a énormément d'activités, d'opérations à mener au sein des équipes SFR actuelles qui vont se poursuivre pendant 30 mois, voire 5 ans, dans différents domaines, pour effectivement transférer des clients, transférer des actifs réseau et continuer à opérer le réseau pendant un temps.
0: Donc ce temps long, en fait, pour rassurer les salariés pendant 5 ans, finalement, les salariés de SFR n'ont pas de soucis, de questions particulières à se poser, c'est ça?
1: Alors, au fur et à mesure des 5 ans, finalement, on va établir avec nos partenaires sociaux la façon dont ça va se passer pour ces collaborateurs SFR. Mais en tout cas, il y aura une activité au sein de SFR. Le réseau SFR doit continuer à fonctionner et bien fonctionner tant que les clients n'ont pas tous été migrés. Donc c'est une chronologie, c'est un planning, c'est plusieurs étapes sans doute, et on va l'élaborer en concertation avec les partenaires syndicaux, entre les trois acheteurs et les vendeurs, pour qu'effectivement ça se passe de la manière la plus fluide possible également.
0: Merci beaucoup Benoît Torlotin pour toutes ces précisions qui sont importantes, à la fois remonter le temps avec les 30 ans de Bouygues et puis se projeter vers l'avenir avec ce rachat d'SFR qui est quand même un gros morceau, hein. Industriellement c'est pas anodin.
1: Une belle étape.
0: Merci beaucoup Benoît Torlotin, directeur général de Bouygues Télécom, pour terminer ce De Quoi Je Me Mêle. Merci de nous avoir suivis. N'hésitez pas à réagir avec le hashtag DQJMM, à la fois sur YouTube mais aussi sur X. Et puis on se retrouve la semaine prochaine. Et vous qui êtes avec nous en audio, quelques minutes en plus sur le podcast qui vous attendent avec le retour de Pierre Fontaine et d'Anthony Morel. Merci d'être là en tous les cas chaque semaine. À très vite.
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4: Bonjour à tous, bienvenue dans la semaine de Culturia. Comme chaque week-end, on vous fait un petit résumé du meilleur de l'actualité intelligence artificielle de ces derniers jours.
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5: Anthropic veut appuyer sur pause. Ils mettent en garde contre un risque de perte de contrôle de l'intelligence artificielle. Anthony Morel, c'est quand même assez étonnant.
4: Oui, c'est ça. Alors, c'est l'un des cofondateurs d'Anthropic qui résume bien la situation. Il dit, voilà, le secteur de l'IA, aujourd'hui, il a une pédale d'accélérateur, mais il n'a pas de pédale de frein. Et ça pose un problème. Et c'est vrai qu'on le constate semaine après semaine. On est dans une course effrénée à l'innovation, avec des modèles qui sont toujours plus puissants, toujours plus performants, mais qui posent des questions auxquelles on n'a toujours pas les réponses sur les conséquences sociales, éthiques, environnementales. On en a eu des exemples il y a encore quelques jours, où on a eu par exemple les grands groupes technologiques, des grands groupes d'IA, qui ont alerté les politiques sur le risque de développement d'armes biologiques grâce aux avancées ou à cause des avancées en matière d'intelligence artificielle. Et pour autant, alors on en a un petit peu parlé, mais on continue d'avancer, on continue d'accélérer sans vraiment se poser de questions. Et Anthropic dit ça va aller encore plus loin que ça. Il y a un risque de perte de contrôle. Qu'est-ce qu'ils entendent par là? Eh bien, ils disent qu'ils observent en interne sur les modèles qu'ils entraînent, alors ce qu'ils appellent une auto-amélioration récursive, c'est-à-dire, en gros, l'idée que demain, eh bien, les modèles d'IA pourraient

0: et concevoir eux-mêmes leur successeur qui serait toujours plus puissant, toujours plus performant, qui serait capable de s'auto-améliorer. Et en fait, il n'y aurait quasiment plus d'intervention humaine. Et ça, ça va nous faire entrer dans l'inconnu. C'est-à-dire que c'est à la fois, de manière géniale, on peut imaginer des IA qui seraient capables de s'auto-améliorer, d'inventer des nouveaux types de traitements, des nouveaux types de médicaments, des nouveaux types de matériaux. Mais ça peut être aussi des IA qui vont développer des stratégies ou prendre des décisions qu'on ne maîtrise pas. Le risque, c'est pas que l'IA devienne méchante. L'IA va pas devenir méchante, mais le risque, c'est qu'elle devienne tellement compétente que nous, les humains, ne soyons plus capables de comprendre comment elle raisonne. Et face à ça, eh bien, Anthropic dit, il faut qu'on mette en place une coordination mondiale, la possibilité d'appuyer sur le bouton pause. Il s'inspire un peu des traités de non-prolifération pour le nucléaire. En gros, c'est un petit peu l'idée que il faut pas qu'il y ait un acteur qui puisse continuer à accélérer pendant que les autres acceptent le principe commun de mettre le pied sur la pédale de frein.
1: Mais ça rappelle quand même ce que disait Musk il y a quoi, 18 mois, 2 ans, et on lui disait c'est parce que tu veux faire du business. Ouais.
0: Et c'était vrai d'ailleurs.
1: Oui, mais là justement, toujours cette question derrière, c'est réaliste de dire on appuie
0: sur pause. Pardon, c'est complètement utopique à mon sens. Ça part d'un bon sentiment, mais ça semble complètement, enfin très très compliqué d'abord, de mettre d'accord des puissances comme les États-Unis et la Chine, de s'arrêter en même temps et de dire allez, on appuie, on fait pouce, on appuie sur le bouton pause. Ça paraît très compliqué aussi à mettre en place parce qu'on va pas demander à des centaines d'entreprises privées et je veux dire, prouver qu'elles sont en train d'arrêter effectivement les développements de l'IA, parce que autant sur le nucléaire, ça se voit, c'est-à-dire vous avez des cartes, des images satellites, on peut voir quand même qu'il y a des développements, autant l'IA, vous faites ça discrètement sur des serveurs, personne s'en rendra compte de toute façon. Et puis vous avez raison de dire qu'il y a une forme d'hypocrisie. Elon Musk avait dit à un moment, non, mais arrêtons pendant 6 mois, il y avait une lettre
1: qui
0: avait
1: été signée.
0: Et ben c'est ça en fait, on s'est rendu compte après qu'il était au même moment en train de créer sa propre entreprise dans l'IA et d'acheter des milliers de processeurs pour développer ses propres modèles. Donc il y a une forme d'hypocrisie.
1: Et est-ce que c'est encore Anthropic qui fait le gentil de l'IA ?
0: Bah, y a un peu ça, c'est-à-dire qu'ils ont vraiment cette réputation. Alors on dit qu'ils font du marketing de la peur, c'est-à-dire qu'en gros ils ont cette réputation d'un laboratoire prudent, focalisé sur la sécurité, et en même temps ils développent les modèles les plus puissants du marché. On se souvient de Mythos, alors même s'ils ne l'ont pas mis sur le marché, mais c'est un peu comme s'ils étaient en train de construire une voiture capable de rouler à 500 km/h, et ils disent attention, hein, il ne faut pas la mettre sur la route, c'est très très dangereux. Donc il y a ce côté, alors après on ne peut pas les taxer de manque de cohérence, puisque le patron d'Anthropic a toujours eu cette notion d'IA qui devait être alignée, comme il dit, et de constitution qui doit en fait présider à toutes les décisions prises par l'intelligence artificielle et à toutes les réponses qu'elle nous donne.
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1: Anthony Morel, hier s'ouvrait la WWDC, la grande conférence annuelle d'Apple dédiée non pas aux nouveaux iPhones, mais à la partie logicielle, avec un très gros enjeu pour l'entreprise, rattraper son retard dans l'IA. Est-ce que c'est réussi ?
0: Alors, il y avait un petit côté retour vers le futur. C'est-à-dire que moi, sur cette keynote, j'ai eu l'impression d'être à la WWDC, mais non pas 2026, mais 2024, quand Apple nous a promis pour la première fois la révolution de l'intelligence artificielle, une refonte totale de Siri, son assistant vocal. On allait voir ce qu'on allait voir, sauf qu'en fait, on n'a rien vu du tout depuis. Et donc là, 2026 rebelote, ils nous repromettent une refonte de Siri, mais cette fois-ci, c'est sérieux et ça va vraiment arriver assez rapidement, a priori. Alors, avec des choses intéressantes. Donc, il y a revue de fond en comble, un assistant vocal qui va être beaucoup plus fluide dans les interactions qu'on va avoir avec lui, donc y compris quand on bafouille, quand on se reprend. Ça, c'était quand même une mise à jour assez nécessaire, qui va surtout pouvoir s'appuyer, et ça, c'est la force d'Apple, sur toutes les informations qui se trouvent à l'intérieur du téléphone. C'est-à-dire qu'il peut s'appuyer sur les SMS, sur mon agenda, sur les photos pour me donner des réponses plus personnalisées. Donc, si je suis en train de discuter avec un ami d'un concert que j'attends beaucoup, eh ben, l'IA, de manière très proactive, elle va, dans l'agenda, me mettre un petit rappel au moment où on peut réserver les places de concert, me proposer un trajet pour aller chercher mon ami sur le chemin de la salle de spectacle. Donc, il y a vraiment cette notion d'IA agentique, plus l'IA qui se contente de répondre aux questions, mais qui va être proactive et qui va réaliser des tâches pour moi. Des petites fonctionnalités rigolotes aussi. Il y a un truc qui a été montré qui était assez marrant, c'est une fonctionnalité pour l'addition au restaurant, pour éviter le sketch de Muriel Robin. Donc vous prenez en photo l'addition et vous dites voilà, il faut la diviser en 4. Bon, Eva, elle a pris qu'une salade, donc elle va payer un petit peu moins cher. Moi, je vais prendre en
1: ça
0: charge les apéros.
1: Ça serait un tricount, quoi.
0: Oui, mais sauf que là, vous le dites et en fait, l'IA va faire le partage et va envoyer instantanément à tous les convives une demande de paiement. Voilà, c'est des petites choses en intéressante comme
1: c'est
0: ça.
1: C'est mignon, mais ça ressemble quand même à ce que font tous les autres, non?
0: Alors oui, au risque de sembler peut-être un petit peu blasé, c'est-à-dire que ces innovations, elles auraient eu un effet waouh il y a encore 2 ans, 1 an, peut-être même 6 mois, mais aujourd'hui, c'est vrai que c'est des technos qui se sont un peu banalisées. Donc en gros, là, Apple, ils rattrapent le retard qu'ils avaient, mais pas grand-chose de plus. J'allais dire, c'est déjà pas mal, parce qu'il faut voir le chemin de croix que l'IA a représenté pour Apple ces dernières années. Il faut voir d'où ils viennent. On apprenait quand même il y a quelques semaines qu'ils ont envoyé leurs ingénieurs Siri en bootcamp, c'est-à-dire en stage à marche forcée pour rattraper leur retard en intelligence artificielle. On sait aussi qu'ils ont dû faire appel au grand ennemi, à Google, hein, pour pouvoir entraîner leur modèle d'IA. Alors, j'entre pas dans les détails, mais en gros, Gemini a servi entre guillemets de professeur aux IA d'Apple qu'on retrouve aujourd'hui dans les iPhones. Donc vraiment, l'enjeu pour eux, c'était de délivrer un produit fonctionnel, de sortir du mode gestion de crise sur l'intelligence artificielle. On les avait aussi accusés de publicité mensongère. Alors il y a un truc qui a été remarqué d'ailleurs par certains observateurs pendant cette keynote, c'est que en fait on voit les ingénieurs et les hauts responsables d'Apple manipuler les téléphones directement et dire voilà, quand je fais ça, ça fait ça, et il y a une caméra qui est fixée sur le téléphone et qui montre effectivement l'effet réel. C'est-à-dire que on n'est pas dans des vidéos très léchées et un peu trop belles pour être vraies, on est sur du vrai en fait, parce que la dernière fois ils avaient fait une démonstration incroyable, ils ont été accusés de publicité mensongère, ça leur a coûté quand même 250 millions de dollars en class action derrière.
1: Bon, et c'est aussi la dernière grande réunion de Tim Cook.
0: Oui, c'est ça, en tout cas pour la dernière keynote, puisque en septembre, ce sera les nouveaux iPhones, et là, ce sera John Ternus, hein, le nouveau patron qui aura pris le relais. Alors, c'était assez émouvant d'ailleurs, Tim Cook. Alors, il est resté très très sobre, mais bon, il a fait un petit bilan quand même. Il va rester dans le groupe, évidemment, notamment pour toute la partie diplomatique, les relations avec Donald Trump, etc. Mais clairement, il va être un petit peu moins dans la lumière, et John Ternus, qui est un homme de produit, qui est un ingénieur de formation, ça va être à lui d'inventer le futur d'Apple, donc de reprendre le bébé, l'intelligence artificielle, et de réussir ce chapitre-là, et puis de prévoir la suite, les 20 ans de l'iPhone, notamment l'an prochain, et puis l'après-iPhone éventuellement, puisqu'on sait qu'Apple travaille sur de nouveaux types d'objets connectés, notamment des lunettes.
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1: Anthony, vous allez nous mettre au chômage aujourd'hui, puisque vous nous dites qu'il est désormais possible de créer des émissions de radio et des podcasts sans humain, juste avec de l'IA.
0: Oui, c'est ça. Bon, j'espère qu'on a encore quelques années devant nous quand même, mais
1: peut-être
0: effectivement...
1: Peut-être quelques jours,
0: parce qu'effectivement, c'est des nouvelles fonctionnalités, une nouvelle tendance qui est en train d'arriver. Les podcasts sur mesure, générés par l'intelligence artificielle en fonction de mes goûts, de mon humeur du moment, enfin de ce que j'ai envie d'avoir de manière hyper personnalisée. Il y a Amazon qui vient de lancer cette fonctionnalité aux États-Unis avec Alexa+. Il y a Spotify également qui a lancé une fonctionnalité qui s'appelle Personal Podcast. Le principe, c'est qu'on va pouvoir demander à l'intelligence artificielle de fabriquer un contenu audio, alors aussi bien sur un sujet d'actu que sur un débat de société, que sur, je sais pas, les guerres napoléoniennes, peu importe, et tout est complètement paramétrable. Donc on va avoir deux intervenants qui discutent, on a l'impression, comme si c'était une vraie émission de radio ou comme un vrai podcast, que ce sont des humains, mais en fait ce sont des voix synthétiques. On peut choisir la voix, on peut pas encore cloner celle de ses présentateurs ou éditorialistes préférés, peut-être que ça arrivera un jour, qui sait. On va pouvoir choisir évidemment la thématique, on va pouvoir choisir est-ce que c'est plutôt un débat, est-ce que c'est plutôt un contenu pédagogique. On va pouvoir aussi paramétrer la durée. Alors ça, c'est très pratique. Je vais faire un footing d'une heure. Il faut qu'à la fin de mon footing, le podcast soit terminé. Génial, je trouve, pour par exemple réviser les cours, ça va être intéressant par exemple pour les étudiants, pour les lycéens. Voilà, raconte-moi en une heure la Seconde Guerre mondiale avec les grandes étapes, les grandes dates, etc. Intéressant aussi pour préparer un voyage, par exemple fais-moi une visite vocale de Tokyo parce que je dois y aller dans quelques semaines. On peut aussi imaginer des histoires racontées aux enfants de manière très personnalisée comme ça. Donc il y a des cas d'usage qui me semblent assez intéressants, même si effectivement ça pourrait être dangereux pour nous.
1: Oui, mais c'est pas grave, on donne notre corps à la science.
0: Oui, c'est ça.
1: On n'est qu'un dommage collatéral. Mais ça intéresse les gens d'écouter des contenus non humains?
0: Alors, je vais peut-être essayer de nous rassurer et de me rassurer moi-même. Je pense que ça dépend du type de contenu. Je pense que typiquement, sur une émission comme on l'a fait aujourd'hui, avec des débats, des éditos, là, on a envie d'avoir de l'humain. On a encore
1: envie.
0: Puis
1: on est si drôle.
0: Oui, voilà, parce que voilà, vous n'avez pas les petites blagues sinon. L'IA ne fait pas encore ça. Elle est très mauvaise
1: c'est
0: en termes
1: d'humour. C'est tout ce qui nous reste, vous savez.
0: Non, et puis c'est les engueulades. Enfin, il y a des trucs quand même qui. C'est pour ça aussi que les gens écoutent, et je pense que ça restera. En revanche, pour tout ce qui est contenu plus pédagogique, par exemple, là, ça peut très très bien fonctionner, l'intelligence artificielle. L'autre question fondamentale que ça pose, à mon sens, c'est est-ce que demain, on aura encore une culture commune et des référentiels communs. C'est-à-dire que demain, qu'est-ce qu'on se racontera à la machine à café quand on aura tous nos contenus hyper personnalisés ? Il y a un autre outil qui s'est lancé aux États-Unis, une plateforme qui s'appelle Showrunner. Là, pour le coup, c'est pas pour les podcasts, c'est pour les séries, mais c'est le même principe où on peut se fabriquer des séries et des dessins animés à la demande. Et donc aujourd'hui, quand vous arrivez à la machine à café, ah, t'as vu le dernier épisode de Game of Thrones ?
1: Non, vous n'avez pas le bon épisode en fait.
0: Bah c'est ça. Là, on a pu se créer son propre épisode. Ah bah non, là le personnage, il me plaît pas trop. Je voudrais qu'il meure. Et puis celui-ci, il est mort. Non, j'aimerais mieux qu'il reste vivant. Bah oui, mais alors, à la fin, qu'est-ce qu'on se raconte, quoi ? Qu'est-ce qui nous reste comme référence commune ? Ça va être une vraie question dans les années qui
1: viennent. Vous êtes déjà bien coincé dans votre algorithme en pensant que tout le monde est d'accord avec vous. Là, vous êtes vraiment dans votre silo, quoi.
0: C'est vrai. Je pense qu'on va renforcer encore les bulles informationnelles, les bulles, les échos, comme on appelle ça, les chambres d'écho qu'on a déjà avec les réseaux sociaux et qui vont là être encore renforcés parce que, évidemment, on va, je sais pas, sur un débat d'actualité, est-ce que l'IA va nous mettre tous au chômage, pour reprendre cette thématique-là ? Eh ben, je vais pouvoir me créer 10 podcasts qui vont dans un sens ou dans un autre. Et évidemment, ça va avoir une influence sur la manière dont je réfléchis ensuite. Donc, il y a un vrai sujet. C'est vrai que pendant des années, les podcasts nous recommandaient des contenus. Maintenant, les algorithmes nous recommandaient des contenus. Maintenant, les algorithmes vont carrément fabriquer les contenus en fonction de nos demandes et de nos goûts.
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1: Anthony Morel, Coupe du Monde la plus technologique de l'histoire, car il va y en avoir pour tous les goûts, pour les arbitres, pour les spectateurs, pour les joueurs. Qu'est-ce que ça va changer, cette IA, à tous les étages ?
0: Alors, trois choses. Plus d'immersion pour les spectateurs, ça va permettre aussi d'accélérer le jeu et d'éviter les erreurs d'arbitrage. Gros enjeu également. Je vais vous donner quelques exemples concrets. Le premier, ce sont les jumeaux numériques, c'est-à-dire que les joueurs, tous les joueurs vont être clonés numériquement, si l'on peut dire. Ils vont passer dans une grosse machine équipée de dizaines de caméras qui vont les scanner sous toutes les coutures et qui vont générer un clone, j'allais dire quasiment aux cheveux près, qui va permettre notamment dans les situations un peu litigieuses, de reconstituer l'action de manière hyper réaliste. Donc on va avoir la tête, l'épaule, le pied du joueur, mais au centimètre près, et donc on va pouvoir prendre des décisions d'arbitrage plus efficaces, par exemple s'il y a un hors-jeu un peu limite. La deuxième chose, ce sont les nouveaux types de caméras. Alors ça, c'est extraordinaire. On va avoir, par exemple, des caméras intégrés directement au t-shirt des arbitres. Ils ont des caméras. Alors, c'est toutes petites caméras.
1: Mais ça bouge, hein, ça fait de l'image.
0: Jusqu'ici, ça bougeait parce que ça a déjà été testé l'an dernier lors de la Coupe du Monde des clubs. Mais effectivement, il y a l'effet un peu shaky cam.
1: Bah oui.
0: Et voilà. Alors là, l'intelligence artificielle, à quoi est-ce qu'elle va servir ? Alors, c'est ce qu'a mis au point Lenovo. Ils ont un gros partenariat technologique avec la FIFA. Eh bien, ça va être justement d'empêcher les tremblements. Et donc, on a une vue à la première personne, comme si on était sur le terrain. On est vraiment au cœur de l'action. Mais pour le coup, ça ne bouge plus du tout. Ça va permettre à la fois d'être plus immergé dans le jeu et puis peut-être aussi de mieux comprendre les décisions arbitrales. D'ailleurs, elles ont été conçues pour ça. À la base, c'était pour entraîner les arbitres, mais maintenant, ça va faire partie du spectacle et du divertissement.
1: Ballon ultra connecté aussi ?
0: Ballon ultra connecté. Alors ça, c'est pas la première fois, mais il a encore été amélioré. Vous avez plein de capteurs à l'intérieur qui vont être capables d'analyser 500 fois par seconde la rotation, la position sur le terrain, et on va s'en servir là encore pour récolter de la data, pour permettre d'améliorer la détection des hors-jeux de manière hyper précise. Et savoir aussi qui a touché le ballon en dernier, est-ce qu'on l'a touché avec la main ou avec le pied, ça peut être intéressant également. L'attribution des buts précises quand il y a un doute. Donc voilà, il y a énormément de choses qui vont être réalisées grâce à ces technologies intégrées dans les ballons.
1: L'objectif, c'est que ça soit sympa à regarder.
0: Oui, c'est ça. Plus les diffuseurs proposent donc de vues, de statistiques, d'expériences immersives, plus ils peuvent attirer des spectateurs, valoriser des droits qui se chiffrent en milliards d'euros. Ça fait partie évidemment des enjeux derrière l'intégration de toutes ces technologies intelligence artificielle, jumeaux numériques et modélisation 3D.
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0: Voilà, c'est tout pour cette semaine de Culture IA. Merci de nous avoir suivis. On se retrouve dès lundi matin dans Good Morning Business. D'ici là, restez connectés.
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4: Le budget de la justice toujours au cœur des polémiques. Après la mort de la jeune Liana, une partie de la classe politique pointe du doigt les défaillances du système judiciaire, comme Marine Tondelier, secrétaire nationale des écologistes et candidate à l'élection présidentielle. Elle dénonçait cette semaine sur BFM TV le manque de moyens et d'efficacité de la justice et souhaite que la France s'inspire de ses voisins.
5: Dans les autres pays d'Europe, je ne parle même pas de l'Union européenne, je parle des 44 pays du continent européen, la France, en nombre de procureurs par habitant, est 43e sur 44. Les magistrats sont 4 fois plus nombreux, les procureurs sont 3 à 4 fois plus nombreux dans les pays qui sont autour de nous. Et donc, à l'impossible, nul n'est tenu. C'est comme si vous faisiez travailler un routier 3 jours de suite sans dormir et qu'à la première fois, il passe la bande parce qu'il s'endort à moitié au volant, vous l'appeliez à sa responsabilité individuelle. À un moment, c'est intenable, on le sait, ça fait des années qu'ils alertent. Monsieur Darmanin a eu sur son bureau, et Monsieur Retailleau aussi, des rapports qui disaient que ça craquait, qu'il n'y arrivait pas. Je ne sors pas des propositions qui n'ont jamais fait leur preuve, je vous sors des exemples qui marchent. En Belgique, il y a des centres de prise en charge des violences sexistes et sexuelles. La Belgique s'est engagée par une secrétaire d'État écologiste à ce qu'il y en ait un à une heure de chez vous. Chaque victime en Belgique en a un à une heure de chez elle, il y en a 13 aujourd'hui. Ouvert 24 heures sur 24, 7 jours sur 7. Ces centres sont non pas dans des commissariats, mais dans des hôpitaux. Vous arrivez dans cet hôpital, vous avez tout ce qu'il faut. Vous avez, des équipes pour les soins d'urgence. Si vous avez des lésions, si vous avez besoin de contraception d'urgence, si vous avez été violenté, vous êtes pris en charge médicalement en urgence. Puis, vous pouvez, si vous le souhaitez, aller voir justement la médecine légale. Parce qu'on sait que dans les cas d'agression sexuelle, ils reçoivent beaucoup, beaucoup d'enfants, ces centres. Si dans les 72 heures, les prélèvements ADN notamment ne sont pas faits, vous ne pourrez jamais prouver ce que vous avancez. Et que les classements sans suite, pour ça, sont très nombreux.
6: Donc
5: vous
6: avez accès à ça. C'est à ce moment-là qu'il y avait eu, avant la plainte de Rosa, une autre petite fille dans l'affaire Diana.
5: Exactement.
6: Mais attendez. Elle a porté plainte qui avait 7 ans oui. Et ça a été classé sans suite faute de preuves.
5: Faute de preuves. Donc là, vous avez un enfant, par exemple, qui rentre d'une garde chez son papa et qui la maman, parfois elle le sait des années après, mais parfois elle comprend tout de suite. Qu'est-ce que vous faites? Là, vous allez à l'hôpital, vous avez les soins d'urgence, le médico-légal qui fait son travail. Puis vous avez des psychologues, des équipes psychologues. Vous prenez soin des gens et les soins psychologiques pour les personnes victimes de violences, qu'elles aient porté plainte ou pas, doivent être pris en charge gratuitement partout. Et puis, vous avez une autre étape, c'est que vous pouvez porter plainte sur place, avec des policiers formés, certains pour les adultes, certains pour les enfants. Tout est au même endroit. Et vous pouvez faire tout le parcours dans des lieux sécurisés, chaleureux, non anxiogènes, avec pas tout le monde qui se mélange et vous croisez des auteurs de délits, des victimes de délits, de tout type de délits. Vous êtes pris en charge et c'est sécurisé. Tant qu'on ne sera pas capable de faire ça en France, on n'y arrivera pas. Et donc, moi, je suis en train de programmer un déplacement dans les jours qui viennent en Belgique pour aller visiter un tel centre. Celles ceux qui veulent venir avec moi, je les emmène. Sur le fichage, aujourd'hui, c'est fait dans la PJJ. C'est pas encore assez systématique et simple et fluide dans le périscolaire, surtout quand il y a des gens qui déménagent. Et c'était le cas de Jérôme Barilla. Mais ça ne couvre pas tous les enfants. Par exemple, quand vous prenez une assistante maternelle, quand vous prenez un babysitter, en fait, on devrait systématiser, non pas mettre les fichiers en open source sur Wikipédia, ça n'existe pas de faire ça, pour des tas de raisons, mais que ce système de certificat d'honorabilité soit élargi à toutes les personnes qui sont en contact avec des enfants, y compris dans le milieu sportif où les écologistes, Sabrina Sebaï, ont mené une commission d'enquête très courageuse sur les abus. Et en fait, c'est quoi aujourd'hui? On s'inquiète pour son enfant quand il va au sport, quand il va à une soirée pyjama, quand il va au périscolaire, quand il est chez l'assistante maternelle, toute la journée, en fait. Donc, on a besoin de systématiser ces procédures. Pour ce qui est de la castration chimique, je n'éluderai pas les questions. Moi, je suis simple dans la vie. Je veux qu'on me dise ce qui fonctionne et ce qui ne fonctionne pas. Sur la castration chimique, je ne vois pas aujourd'hui dans ce qu'on me met sous les yeux le fait que ce soit efficace et en tout cas que ce soit efficace seul. Et c'est ça le problème avec la droite. Donc, c'est qu'il faut des mesures très démonstratives, très chocs, qui seront reprises, qui feront une dépêche à
6: mais
5: SP,
6: là, moi,
5: que tout le monde
6: pas
5: lira.
6: De la politique. Attendez, juste, ça veut dire que concrètement,
5: Retailleau,
6: quelqu'un, un homme qui a été condamné pour pédocriminalité, qui a purgé sa peine, repart dans la société.
5: Je n'ai pas dit ça. Je n'ai pas du tout dit ça. Ce que je vous dis, c'est que la castration chimique, qu'elle soit à la demande de la personne ou obligatoire, sans traitement psychologique, sans accompagnement de cette nature, parce qu'il y a des, il y a peut-être un lien hormonal, c'est ce que vise la castration chimique, mais il y a aussi un problème de santé mentale quand même assez large dans le pays sur des tas d'aspects qu'on ne sait pas prendre en charge. Et tant qu'on ne prendra pas mieux en charge la santé mentale, c'est pas une question d'être bisounours, de voir la prévention, je ne sais pas quoi. C'est ça ne marche pas. Tout le monde le sait, tout le monde le voit, tous les chiffres en attestent. Les taux de récidive à la sortie de prison, excusez-moi, on est le pays qui met le plus en prison. Depuis 10 ans, les autres pays autour de nous mettent de moins en moins en prison. Nous, on en fait de plus en plus. C'est un choix, c'est un parti pris. Est-ce qu'il y a moins de récidive? Non. Donc moi, je veux quand on prend des décisions politiques, qu'on les prenne sur des faits et sur des choses qui marchent. C'est pour ça que je vous prends un exemple qui marche en Belgique.
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1: 7h45 sur BFM Business et sur AMC Live. Notre invité, c'est Guillaume Martineau. Bonjour, président d'Orpi, dont je le rappelle, plus grand réseau d'agences immobilières en France, 1250 points de vente, 8000 collaborateurs, et vous fêtez vos 60 ans, donc vous êtes aussi le plus vieux réseau de France.
7: Oui, mais regardez, 60 ans, ça fait jeune, je suis à ça des 60 ans, 60 ans. C'est le plus vieux réseau de France, effectivement, mais c'est un réseau résilient, on a passé toutes les crises.
1: Alors, est-ce que vous considérez que là, on est reparti dans une crise ? Est-ce que ça va mieux ? Quand on interroge l'immobilier neuf, c'est quand même très compliqué de leur côté. Sur l'immobilier ancien, est-ce que vous avez des transactions qui ont repris ? Des inquiétudes liées à la guerre du Moyen-Orient ?
7: Alors, sur l'immobilier ancien, c'est pas une mauvaise année. Pour le moment, ça tient, c'est ce que je dis depuis le début de l'année. Ouais. Jusqu'à fin avril, on est bien. On a eu le mois de mai qui a été un mois un peu difficile, mais ça s'explique avec l'accumulation de ponts. Donc, je dirais presque que ça compte pas. Début juin, dans nos agences, on voit que les transactions repartent, les offres sont acceptées. Donc, pour le moment, ça tient. On est à plus 1% par rapport à l'année dernière, qui était déjà une bonne année. Donc, paradoxalement, depuis la guerre du... pas la guerre du Golfe, enfin, depuis...
1: la guerre Moyen-Orient, en Iran.
7: Il y a tellement de guerres qu'on finit par plus savoir. Mais en tout cas, depuis le 28 février, où là, moi, je craignais vraiment que ça ralentisse, on ne l'a pas senti en mars. Donc, après, on s'est dit, bon, ce sont les offres de février qui sont acceptées en mars. Mais alors, en avril, ça va aller mal. Pas du tout. En avril, ça a continué. Donc, je pense qu'il y a une forme de résilience qui s'est installée. Les jeunes générations, on a fait une étude chez Orpi sur l'état d'esprit des Français sur l'immobilier. Les jeunes vous disent clairement qu'ils n'espèrent pas un avenir forcément meilleur. Donc, ça ne sert à rien d'attendre avant d'acheter. Donc, les primo-accédants sont là. Donc, pour le moment, ça tient. C'est très curieux parce qu'on pourrait se dire, avec tout ce qui se passe, l'essence qui a augmenté. Fut un temps où, quand l'essence augmentait, le marché ralentissait complètement. Là, on ne le vit pas. Donc, je pense qu'il y a une forme d'habitude des Français sur ce qui se passe. Et on se rappelle juste que l'immobilier, c'est se loger, en fait. C'est pas uniquement de l'investissement locatif. Donc, les gens ont besoin de se loger. On manque toujours cruellement de logements.
1: Oui.
7: On a toujours une tension locative qui est extrême, qui est de pire en pire. Donc, ça, il n'y a pas d'amélioration. Mais sur l'ancien, ça va. Le neuf, vous me parliez du neuf. Bon, là, on est en cale sèche parce que les effets positifs des annonces du ministre en janvier...
1: C'est le dispositif Jeanbrun.
7: Oui, c'était positif. Franchement, en janvier, on était tous très confiants. On a vu qu'il y a eu cette espèce de poteau noir, comme on dit dans la marine, il ne se passe plus rien, plus de vent. Ça a été relancé avec Valérie Létard, l'ancienne ministre du Logement.
1: Mais pas de demande.
7: C'est pas qu'il n'y a pas de demande, c'est qu'on attendait le fait que ça soit, les décrets d'application soient votés. Pour le moment, ce n'est pas le cas. Il y a des modifications qui semblent aller dans le bon sens, parce que ce n'était pas assez ambitieux ce qu'avait proposé le ministre. Enfin, je ne voudrais pas lui taper dessus, parce que franchement, je pense qu'ils font ce qu'ils peuvent. Ils font ce qu'ils peuvent, mais voilà. Valérie Létard, l'ancienne ministre, est revenue en mettant un amendement en disant, voilà, baisser le seuil des travaux pour ceux qui suivent sur la fiscalité pour les investisseurs. Et puis finalement, les députés ont été plus loin en disant, il n'y a plus de seuil. Donc maintenant, on attend que le Sénat accepte ou n'accepte pas. Donc voilà, c'est compliqué, je pense, pour nos compatriotes de suivre ce qui se passe.
1: Oui. Sachant que je ne veux pas vous casser le moral, mais que jeudi...
7: Je suis résilient.
1: Il y a une réunion de BCE et qu'a priori, on va avoir une hausse des taux. Alors peut-être 0,25.
7: Oui,
1: mais est-ce que c'est ça, justement, le grain de sable qui va venir enrayer cette petite reprise ?
7: Hier, je déjeunais, j'étais à Cap-Breton, dans les Landes où j'habite. Je déjeunais avec la banquière de la Société Générale qui m'expliquait que eux, justement, ils vont aller faire des taux plus bas à 3,10 pendant un mois ou un mois et demi, 12 juin, 15 juillet. Pour justement redynamiser. Donc, je ne vais pas taper sur les banques parce qu'actuellement, il faut reconnaître qu'elles jouent le jeu. Depuis février, le 28 février, on craignait une hausse, on nous a parlé d'augmentation de taux qui ne sont pas venues. Les taux se maintiennent. Donc, tant que les taux n'augmentent pas, effectivement, le marché se maintient.
1: Donc, mais si la BCE augmente les taux, il y a un effet de ricochet quand même.
7: Oui, mais avec DSI, moi, je vous refais tous les jours, je vous refais un truc. Pour le moment, moi, je vis au jour le jour. En fait, maintenant, on ne peut plus toujours se projeter parce qu'avec ces accumulations toujours de « et s'il se passe ça ?» Alors, il faut prévoir l'avenir, il faut anticiper. Mais si vous m'interrogez sur le marché immobilier actuellement, ça tient. Les banques prêtent. Donc, on n'a pas de catastrophisme annoncé. Ce qui reste angoissant, c'est évidemment, les nouvelles ne sont pas super bonnes tous les jours, mais les gens ont besoin de se loger. Et vous faisiez allusion à nos 60 ans.
1: Mmh.
7: 60 ans dans la vie d'un réseau, c'est pas rien. C'est-à-dire qu'on a traversé un paquet de crises. Et on s'aperçoit qu'à chaque fois, le marché finit par repartir. Dès lors que vous maintenez les prix, que vous ne laissez pas les prix s'emballer, parce que c'est toujours un problème de pouvoir d'achat, ça tient. Ce qui nous aiderait bien, c'est qu'on aide les investisseurs à proposer pouvoir acheter pour proposer des biens sur le marché locatif. Parce que ça, j'insiste vraiment.
1: Mais, il n'y a pas d'offre. Donc, il faut que les propriétaires n'aient plus peur de mettre les biens sur le marché.
7: Parce que souvent, ils craignent des impayés, mais ce n'est pas vraiment le cas.
1: Il y a très peu d'impayés, pour le redire.
7: Dans notre réseau, on doit être à 1,5%, à peine 2% d'impayés. On gère 142 000 biens, donc ce n'est pas catastrophique.
1: Il y a quelque chose de psychologique, quand même, dans la peur de l'impayé.
7: Enfin, oui, il y a la peur d'impayé, il y a la peur du squat, enfin, il y a la peur de plein de trucs. Et je pense que nos femmes et nos hommes politiques font peut-être ce qu'ils peuvent. Mais il y a comme une boussole qui tourne sans arrêt. Et en fait, c'est difficile de suivre. Donc, mais il y a une attente.
1: Et où est-ce que vous mettez Airbnb là-dedans, au milieu de la boussole ?
7: Je pense que dans la boussole, je pense que les gens ne passent pas leur temps en vacances et qu'ils ont besoin de se loger, d'avoir une certitude. On nous parle, depuis hier, on nous réexplique que la France va perdre un nombre d'habitants, qu'en 2070, on aura encore moins de Français. Mais comment voulez-vous pousser des jeunes à faire des enfants ? Si, sortant des études, ils ne trouvent pas de logement, ils sont obligés de rester chez leurs parents. Alors, la vie en communauté, c'est sympa, mais il y a des limites. À un moment donné, vos enfants, vous avez envie qu'ils s'épanouissent. Donc, on néglige ça, on comprend les défis de demain, pas de logement, mais on ne fait rien tout de suite pour aider les gens à pouvoir habiter.
1: Mais donc, si vous aviez une mesure à pousser dans la présidentielle qui commence à s'ouvrir là, sur le logement, justement pour que le logement prenne toute sa place au cœur de la campagne, vous pousseriez quoi ?
7: Une stabilisation fiscale. De dire, voilà, pendant 20 ans, on ne touche à rien. Vous achetez un appartement, vous le louez, on vous fout la paix. Voilà les règles. Par contre, on vous demande qu'il soit en bon état. Parce que finalement, ce dont on parlait d'abaisser les seuils, c'est bien sur le papier.
1: Sur le jambrin, mais ça fait moins de travaux.
7: Bah, c'est-à-dire qu'il y a moins de travaux, ça ne va pas pousser les gens non plus à rénover pour que les gens vivent bien, que ça ne soit pas en mauvais état. Donc, moi, je pense que la première mesure que je pousserais, ça serait une stabilisation fiscale, de dire, voilà, on fixe des règles et on n'en sort plus. Parce que là, depuis 5 ans que je viens chez vous, j'en suis à mon 8e ministre du Logement, et les règles changent sans arrêt. Donc, avant chaque interview avec vous, je tremble en me disant, mais qu'est-ce qu'ils vont avoir sorti dans la nuit que je vais avoir loupé ? Et sur le sujet, puisque vous savez beaucoup de choses, vous allez m'interroger et je ne saurais pas. Donc, stabilisation fiscale.
1: Non, mais c'est vrai. C'est pour dire à quel point ça bouge, oui.
7: Ah, mais ça bouge. Attends, encore en venant, je découvre que le permis de louer va être modifié. Donc, je n'ai pas encore tous les tenants, les aboutissants. L'encadrement des loyers. On parle de supprimer l'encadrement des loyers, en tout cas de ne pas reconduire la mesure. Parce que ça aussi, c'est pas encourageant pour des propriétaires. Mais il ne faut pas oublier les locataires. L'ancien, pour le moment, je n'ai pas trop de soucis. Si ça tient comme ça, l'année dernière, je disais si 2026 et pareil que 2025, je serais un patron de réseau heureux. Nos 1250 agences, pour le moment, bossent. Après, nous, à notre niveau, on peut aider les Français sur la façon de chercher, d'acheter, de simplifier le parcours. On parle toujours du parcours immobilier. Et ça, c'est ce qu'on a fait, puisque vous faisiez référence à nos 60 ans. C'est vraiment de dire, voilà, les prochaines années, on doit permettre à nos clients de simplifier leur parcours.
1: Je vois des startups proposer des achats immobiliers en quelques clics, notamment avec l'IA. Je voulais regarder aussi, qu'est-ce que vous en pensez ?
7: Non, mais l'IA, maintenant, on vous met l'IA à toute la sauce. L'IA, je pense que c'est très bien, mais il ne faut juste pas oublier que quand vous achetez votre appartement, votre maison, ça reste avant tout une aventure humaine de logement. Donc, oui, l'IA nous aide. L'IA conversationnelle, ça y est, chez Orpi, on a attaqué ça il y a plus d'un an. On est déjà en avance sur la façon de rechercher. On va encore sortir là. Et on a, dans quelques jours, une façon de rechercher qui va vous changer votre façon de chercher. Mais ça ne va pas me changer non plus la mise sur le marché. Donc, l'IA ne pourra pas me mettre des propriétaires qui vendent et des propriétaires qui louent. Donc, par contre, je peux vous aider à financer, à assurer, à louer. Tout ça, ça, on sait faire et on est en train de faire. Mais la mesure pour les présidentielles, vaste sujet.
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8: Bienvenue dans Air et Défense. Alors c'est un numéro un petit peu particulier cette semaine puisque nous sommes d'abord en direct et puis nous sommes surtout ici à la Mutualité à Paris, au Paris Air Forum, hein, qui est le grand rendez-vous européen de l'aéronautique, du spatial, de la défense, qui est organisé par nos amis de la Tribune et d'Air et Cosmos. Deux invités avec nous aujourd'hui. D'abord Yannick Assouad, la directrice générale adjointe en charge de l'avionique chez Thales. Yannick Assouad, bonjour.
9: Bonjour.
8: Merci beaucoup d'être avec nous. On recevra après Yannick Assouad, Alain Fauré, hein, le directeur des systèmes spatiaux chez Airbus. À mes côtés, pour vous interviewer, Yannick Assouad, Léo Barnier. Bonjour Léo.
9: Bonjour Jean-Baptiste.
8: Rédacteur en chef à la rédaction d'Air et Cosmos. Tiens d'ailleurs, j'en profite, faisons un peu de réclame. Regardez la une de Air et Cosmos cette semaine, hein, qui met à l'honneur évidemment Eurosatory, le salon mondial de l'armement qui débute la semaine prochaine. Yannick Assouad, merci encore d'être avec nous. Je voulais qu'on évoque avec vous écoutez, un sujet qui nous préoccupe tous et qui en fait n'est pas si nouveau que ça, la crise géopolitique et l'aviation civile. Je pensais tout spécifiquement à un sujet qui est devenu extrêmement concret pour aujourd'hui l'aviation civile et l'aérien, c'est le brouillage GPS, et ce qu'on appelle le spoofing GPS, hein, faire croire qu'on est à un autre endroit. On a notamment, c'est vrai, beaucoup à côté de l'Iran depuis quelques années, comme ça, des scènes électromagnétiques, des dangers électromagnétiques qui se réveillent de plus en plus pour l'aviation civile. Est-ce que c'est des choses qui sont désormais prises en compte quand on fabrique des avions ?
10: Alors oui, et non seulement prises en compte aujourd'hui, mais c'était déjà pris en compte. La navigation, c'est-à-dire le positionnement d'un avion, en fait, dans l'architecture de l'avion, repose sur plusieurs systèmes. Le système de navigation par satellite, qui est celui qui est brouillé ou imité, comme vous l'avez dit. Et puis, les systèmes de navigation inertielle, la radio-navigation. Et puis également, la navigation très traditionnelle, celle du XXe siècle, qui lie l'avion à des points électromagnétiques qui sont situés sur la Terre. Donc déjà, on a beaucoup de systèmes pour effectivement prévenir le brouillage ou le spoofing du GPS. Alors, le système le plus sophistiqué que l'on fait chez Thales, hein, c'est les systèmes inertiels. Historiquement, dans nos avions, ces systèmes inertiels qui dérivent avec le temps sur un très long courrier, vous allez avoir quelques minutes d'angle par heure qui vont dériver, et on les recale sur le GPS. Plus récemment, on a fait effectivement des logiciels pour détecter le spoofing. Bon, déjà, quand il est brouillé, il y a plus de système GPS, donc on peut plus se référer au système GPS. Effectivement, on peut naviguer comme ça pendant plusieurs heures sans problème. Mais maintenant, effectivement, on détecte le spoofing et on arrête effectivement le référencement au GPS avec le système d'inertiel, et c'est le système inertiel qui va guider l'avion. Juste un dernier mot sur les nouveaux avions. On a même des systèmes inertiels dits résilients qui peuvent se passer complètement de la référence au GPS.
8: Vous avez répondu à la question que j'allais vous poser. Est-ce que l'on peut se désexposer complètement du GPS et ne fonctionner qu'avec une centrale inertielle, par exemple, sur un avion ?
10: Oui, pas facile complètement sur un avion existant, puisque ça veut dire repenser l'architecture de la navigation dans l'avion. Par contre, de manière évidente, dans les avions qui seront lancés dans le futur, bien entendu, on tiendra compte de ça et on mettra des systèmes résilients qui permettent effectivement, par plus de précision du système d'inertiel, y compris de faire des très longs courriers sans référencement à la navigation satellite.
9: Vous mentionnez justement ces avions qui seront capables de s'affranchir de GPS, mais aujourd'hui, on le voit que dans les évolutions qu'on constate, que ce soit au niveau du cockpit ou au niveau de la cabine, on va vers plus de connectivité.
10: Oui.
9: Vous disiez même dans nos colonnes il y a quelques semaines que l'imagination était la seule limite peut-être sur tout ce qu'on pouvait faire à bord. Est-ce que vous pouvez nous décrire un peu ça ? Et j'aurais une petite question complémentaire. Est-ce qu'on ne franchit pas non plus un peu le Rubicon en termes de cybersécurité en ouvrant notamment le cockpit à l'extérieur ?
10: Alors, déjà deux réponses et surtout deux différenciations de système. La connectivité cabine, celle que tout un chacun connaît pour connecter son téléphone, par exemple, a pas d'impact du tout parce qu'aucune connexion dans l'avion avec les systèmes avions qui pourraient mettre en cause, même si attaqués du point de vue cyber, ne mettrait pas en cause la sécurité de l'avion. Donc ça, c'est la première chose. Donc cette connectivité, vous avez raison, maintenant on ne peut plus faire un vol sans connectivité, sinon vous avez une portion des passagers qui effectivement sont mécontents, ce qui n'est pas ce que recherchent les compagnies aériennes bien entendu, et donc tous les avions seront connectés à terme. On fait cependant chez Thales, mais on a des concurrents qui le font, bien sûr des liaisons cybersécurisées. Comment on fait ça ? On met ce qu'on appelle des safe gateways. c'est-à-dire des boîtes qui ont des systèmes, par exemple, de cryptage, et qui regardent l'information et la cohérence de l'information qui est reçue, regardent également la cohésion de l'information qui est envoyée, et permet effectivement de cyber-sécuriser les messages et effectivement d'éloigner les messages qui seraient néfastes. Et ce type de technologie, bien sûr, est poussé de plus en plus sur la connectivité qu'on dit cockpit, qui en général a moins besoin de volumétrie, donc se passe à une bande plus basse que tout le monde n'utilise pas, et clairement avec une facilité de effectivement filtrer ces messages de manière beaucoup plus importante, parce que beaucoup moins de volumétrie. Et non seulement on les protège du point de vue software, mais on peut arriver à les protéger aussi du point de vue hardware, pour que la boîte elle-même ne soit pas attaquée.
9: Et cette connectivité va nous permettre d'avoir des avions plus performants, peut-être plus sécurisés aussi.
10: Alors, elle est pour moi là aussi dans une vision qui peut s'appliquer à l'aviation actuelle, de connectivité non seulement des passagers avec tout ce qu'ils peuvent trouver sur Internet, mais des pilotes avec leur centre opérationnel de compagnie aérienne, pour par exemple faciliter la maintenance quand on arrive à l'aéroport, mais également prévoir tous les incidents qui peuvent se passer dans le système de transport aérien. Mais à terme, pour nous, Thales, ce qu'on voit surtout comme utilité dans cette connectivité, c'est la connectivité directe entre l'avion et l'air traffic management, qui permettra effectivement d'optimiser l'intégralité du système sans passer par la voix d'un pilote d'un côté et la voix d'un contrôleur, et le temps de réaction de cette voix des deux côtés par rapport à un événement, et de pouvoir optimiser globalement, c'est-à-dire avoir des systèmes, y compris intégrant l'IA, du côté ATM et du côté avion, pour complètement optimiser les trajectoires et faire, parce que le système César essaie de promouvoir en Europe aujourd'hui, qui est ce qu'on appelle un trajectory-based operation, c'est-à-dire plus effectivement des trajets qui sont pré-programmés, qui passent par des points qui n'optimisent pas effectivement un vol avec une montée continue, une altitude qui soit optimisée en fonction de la météo et une descente continue, mais qui vraiment l'optimise de manière en temps réel, en fonction des autres avions, ça c'est côté ATM, et en fonction des données de l'avion pour l'avion, et qu'optimise globalement ce système.
8: L'intelligence artificielle, évidemment, qui est au cœur et qui le sort encore plus demain dans le secteur. Il y a un an, effectivement, vous nous expliquiez, c'était très intéressant, que pour certifier l'intelligence artificielle à bord des avions de ligne, il fallait pouvoir expliquer son cheminement au certificateur. Où est-ce qu'on en est aujourd'hui ? Est-ce qu'on a fait quelques progrès ? Et où est-ce qu'on en est aujourd'hui des certifications pour intégrer de l'intelligence artificielle à bord des avions ? Et puis, de quelle intelligence, vous nous avez dit un mot avec l'ATM, etc., mais de quelle intelligence artificielle à bord parle-t-on ?
10: Alors, on peut toujours pas certifier un système au plus haut niveau de sécurité aérienne avec de l'intelligence artificielle intégrée dans le système, c'est-à-dire un système qui déciderait lui-même. On sait toujours pas faire ça. Par contre, ce qu'on sait faire, et c'est de plus en plus admis par l'autorité, voire discuté avec l'autorité, c'est d'avoir des agents à côté du pilote qui font un certain nombre de recommandations. Mais le pilote reste dans la boucle de décision et va intégrer dans son système d'avion la recommandation de l'agent, que ce soit par exemple pour faciliter un diagnostic de panne et donc la rémédiation de cette panne de manière à l'aider effectivement à prendre les bonnes actions, que ce soit pour optimiser la trajectoire, on en a parlé, que ce soit éventuellement pour transmettre une information médicale à son centre opérationnel en temps réel. Donc il y a plein de choses qu'on peut faire avec effectivement qu'est-ce qu'il faut faire à la arriver, qu'on peut faire avec cette intelligence artificielle. Donc, chez Thales, on essaie de développer, on y arrive, une intelligence artificielle qui ne sont pas basées forcément sur des LLM, mais sur des modèles mathématiques, qui est explicable. Ceci étant, elle n'est jamais déterministe au centre où le veut l'autorité. C'est pour ça que pour l'instant, ces modèles-là sont avant tout utilisé à côté du pilote et à côté de l'ATM. Les mêmes systèmes existent aux côtés de l'ATM de manière à aider les uns et les autres à aller plus vite dans leurs décisions et être quand même plus précis et plus exhaustif dans l'analyse des situations.
8: D'après vous, Yannick Assouad, ça va prendre combien de temps ? Est-ce qu'il faudra une décennie ? Est-ce qu'il faudra 20 ans ou 20 jeux ? Je sais que la question n'est pas évidente.
10: Réponse est vraiment pas évidente. On travaille avec l'autorité. Ça, c'est ce qu'on peut dire. Notre autorité a de plus en plus de spécialistes parce que, de nouveau, pour aboutir à un règlement, il faut des spécialistes, y compris côté de l'autorité, qui parlent à nos spécialistes, effectivement, tout en prenant en compte, eux, leurs obligations de faire en sorte que le règlement va assurer la sécurité des vols. C'est bien ça, effectivement, le rôle de l'autorité. Nous, notre rôle, c'est de pousser l'innovation. Lui, c'est d'assurer la sécurité des avions. Donc, je pense que ça prendra une bonne décennie, en effet, mais c'est extrêmement difficile de répondre.
9: On parle beaucoup du futur, et dans le futur, notamment la nouvelle génération de moyens courriers, il y a un élément qui est important, c'est le CORAC, dont vous êtes la présidente. On voit aujourd'hui, quelles sont les avancées, comment on avance vers cette nouvelle génération. Et petite question subsidiaire, le président de la République avait promis 300 millions d'euros par an justement pour aider cette recherche, pour aider les industriels à faire un effet de levier pour l'investissement. Aujourd'hui, on voit que cette année, ce n'est pas garanti, ces 300 millions d'euros, peut-être l'année prochaine non plus. Où on en est-on également sur ce point-là ?
10: Bon, alors effectivement, le CORAC, c'est l'association entre l'industrie et l'État pour nous permettre de faire de la recherche amont et avoir les avions qu'on lance au meilleur niveau possible. Vous savez qu'on prépare le remplacement de la 320 en Europe. Pour nous, pour tous les industriels européens, c'est un enjeu majeur. On est ou on n'est pas pendant 30 à 40 ans sur une plateforme. Donc pour n'importe quel industriel, c'est clé. Et bien sûr, le rôle de l'État, c'est qu'il y ait une majorité d'industriels français sur ces plateformes. Aujourd'hui, vous avez raison, on a à peu près préservé nos 300 millions en 2024 et 2025. C'est pas le cas aujourd'hui en 2026. Je peux vous dire qu'avec la DGAC, nous nous battons pour rétablir effectivement un budget qui soit à la hauteur de 300 millions. Je désespère pas d'y arriver, mais c'est vraiment clé si on veut que Airbus, et avec Airbus, le motoriste, mais également tous les équipementiers français, soient à bord de cette plateforme. Parce que ce que permet le CORAC, c'est d'avancer tous ensemble et d'être mature tous ensemble quand Airbus va décider de lancer son avion, soit dans 3-4 ans, très probablement. Mais une maturation de technologie nouvelle pour mettre sur un avion, ça prend 10 à 15 ans. Et donc, c'est absolument nécessaire. D'ailleurs, si on commençait maintenant, on sera en retard. On a commencé en 2020 pour lancer en 2030 et aboutir à un avion dans la seconde décennie prochaine.
8: L'Open Fan, puisqu'on parle de décarbonation, l'Open Fan, on les a vus, c'est ces grandes hélices qu'on verra peut-être un jour sur les. C'est vraiment la solution.
10: Alors, non, travaille dans le CORAC. En fait, il y a vraiment plusieurs solutions pour décarboner, puisque notre but, c'est non seulement de décarboner, mais de faire gagner de l'argent aux compagnies aériennes, hein, et donc de moins consommer, parce que le carburant représente une grosse proportion de leurs coûts, et en particulier en ce moment, comme vous le savez, avec l'augmentation du prix du carburant, et encore plus du kérosène. Donc notre but, c'est de décarboner. Il y a l'aérodynamique qui joue, donc ça fait partie d'une très grosse étude côté Airbus. Il y a la masse de l'avion, avec le choix aluminium composite, qui est très structurant pour notre industrie. Hein. Il y a bien sûr le moteur. Est-ce qu'on aura un open fan qui fait gagner effectivement en consommation, mais qui n'est pas si facile que ça à rentrer dans une formule aérodynamique avion, avec des désavantages sur le bruit, etc. Donc toutes choses qui sont travaillées dans le CORAC. Et puis un système avion qui va être complètement différent. Vous avez dû entendre parler du software defined satellite. On aura plus un software defined aircraft avec effectivement des calculateurs qui seront beaucoup plus centralisés et qui gèrent beaucoup plus de systèmes et un partage de cette donnée, cette ressource de calcul beaucoup plus large et encore plus large que ce qu'on a vécu sur la 350 avec la connectivité et toutes les informations qu'on doit recevoir.
8: Ce sera le mot de la fin.
10: Merci
8: un grand
10: beaucoup.
8: Merci Yannick Assouad d'avoir été avec nous. Yannick Assouad, la directrice générale adjointe chez Thales en charge de l'avionique. Et Léo Barnier, un grand merci, rédacteur en chef à la rédaction d'Air et Cosmos qu'on retrouvera la semaine prochaine. Merci beaucoup Léo.
11: Merci beaucoup.
8: On va évoquer maintenant un autre thème qui est au cœur de ce Paris Air Forum, au cœur de l'actualité également, puisque vous savez que c'est aujourd'hui notamment que SpaceX s'introduit en bourse, le spatial. Et puis on a eu des très bonnes nouvelles quand même ces derniers mois pour l'Europe spatiale, avec le retour en vol d'Ariane 6, le retour de Vega C. Et puis il y a un autre sujet majeur, les satellites, la demande qui est de plus en plus forte, les télécoms, l'observation de la Terre, la défense, la souveraineté. Est-ce que les industriels arrivent à suivre ces cadences? On en parle avec notre invité qui vient juste de nous rejoindre. Alain Forêt, bonjour.
11: Bonjour.
8: Vous êtes le Head of Space System chez Airbus. Vous êtes le directeur des activités spatiales chez Airbus. Merci beaucoup d'être avec nous, Alain Forêt. À mes côtés, magie, Michel Cabirol est apparu.
9: Le retour.
8: Rédacteur en chef à la Tribune, en charge de l'aérospatiale, des transports et de la défense. Et l'un des chefs d'orchestre, il faut le dire, de cette journée ici, au Paris Air Forum. Alain Forêt, je voulais... Ça fait 2 ans maintenant, si je ne dis pas de bêtises, quasiment, que vous avez pris les rênes du spatial chez Airbus. Ça va beaucoup mieux. Il y a beaucoup de choses qui ont changé ces 2 dernières années. Est-ce que vous pouvez nous faire un petit topo de l'activité spatiale chez vous? Comment ça se passe ces derniers mois en termes de résultats, en termes de prise de commande?
11: Effectivement, en 2 ans, l'activité a été riche. Il y a 2 ans, on était dans une situation très délicate. Donc, avec les équipes, nous avons mis sur les rails un plan de redressement. Et aujourd'hui, les indicateurs, qu'ils soient opérationnels ou financiers, sont passés dans le vert. Et en parallèle de ce plan de redressement, de la livraison pour nos clients, on a également des perspectives, parce que le contexte actuel fait que le spatial devient une réalité, avec beaucoup de traction positive sur le marché, à la fois sur le domaine institutionnel, mais également beaucoup sur le domaine défense.
9: Comment vous avez fait pour aller aussi vite? Parce que franchement, c'est très surprenant. Vous êtes allé très très vite pour redresser une activité qui était, je dirais, pas à l'agonie, mais en souffrance, en très grande souffrance. C'est quoi vos clés du succès de ce retour en grâce de l'espace, du spatial au sein d'Airbus?
11: Et effectivement, qu'on est en grosse crise et que les chiffres le montrent, ça aide à montrer l'importance d'aller redresser. Je pense que tous nos salariés l'ont bien compris. Donc on a mis en place un plan de redressement structuré pour adresser les différents points, de la phase d'appel d'offres jusqu'à la phase de l'exécution, s'organiser différemment pour être plus agile, parce que le but, c'était effectivement de livrer nos clients, donc de nettoyer certains programmes pour les replanifier et être capable de les livrer, et également s'organiser sur différents thèmes pour travailler sur l'efficacité et la compétitivité.
8: Comment ça se passe chez Airbus Space en termes de cadence industrielle? On a une demande actuelle, et on va voir de plus en plus dans les années qui viennent, une demande pour la fabrication de satellites. Je pense notamment à OneWeb qui vous a commandé plus de 400 satellites. Donc il va falloir les sortir, les produire à la chaîne, vraiment comme des petits pains. Vous avez bien sûr remporté d'autres contrats. Vous avez fait des annonces d'ailleurs à Berlin sur l'observation. Est-ce que votre chaîne industrielle est cadencée, suffisamment cadencée aujourd'hui pour sortir les satellites? Ou alors est-ce que vous avez un peu les mêmes problèmes que l'aviation civile qui galère un peu parfois pour sortir les...
11: Et l'exemple de OneWeb pour Eutelsat est un très bon exemple. En fait, les précédents satellites OneWeb qui sont actuellement en orbite étaient produits dans des usines Airbus aux États-Unis. Pour des questions de souveraineté, on a décidé à peu près il y a 1 an et demi de rapatrier ces chaînes de production des États-Unis à Toulouse. Et donc le challenge était assez clair, c'était en 18 mois être capable de rebâtir ces chaînes de production pour intégrer les satellites. Deuxièmement, de relancer la supply chain pour livrer l'ensemble des équipements. 70% de la supply chain d'ailleurs est faite en Europe. Et donc pour ça, pour livrer nos clients. Donc 18 mois pour relancer tout ça avec des cadences, et ça change pour le spatial, qui sont plutôt des cadences proches de la journée, un satellite tous les quelques jours, versus des gros satellites, on avait quelques satellites tous les ans, donc c'est ça le challenge industriel. Et pour ça, on s'est appuyé également sur le groupe Airbus, la compétence en termes de ramp-up ou de montée en cadence sur les avions pour prendre les bonnes pratiques qui sont adaptées aux satellites. Donc la supply chain, c'est également un point d'attention pour nous. La fragilité de la supply chain, c'est un outil de vigilance également pour nous, comme dans beaucoup de secteurs.
9: Effectivement, on parle évidemment de la constellation OneWeb, mais il y a une constellation dont on parle aussi, c'est la constellation IRIS²
12: Vous avez remis, si je me souviens bien, une offre au mois d'avril. Aujourd'hui, est-ce que vous pensez que cette constellation qui était un peu en suspens avec les projets allemands, est-ce que vous pensez que cette constellation va, si je puis dire, décoller ?
11: J'espère que cette constellation va décoller. En tout cas, l'équipe Airbus fait en sorte de mettre sur la table et d'offrir au consortium SpaceRISE qui gère cette constellation ainsi que la Commission européenne des bonnes propositions sur la table avec nos partenaires. Et là, ça fait bien le lien avec OneWeb parce que il y a une problématique qui est posée de par le contexte géopolitique qui nous entoure de livrer des satellites à l'horizon 29-30. Et pour ça, pour y arriver, il faut déjà être en ordre de marche. Et donc OneWeb va nous aider pour être en ordre de marche, puisque l'outil industriel OneWeb, la supply chain qu'on a agité depuis 18 mois pour livrer les satellites OneWeb, on va bâtir sur tout cet héritage pour être capable d'avoir, d'un point de vue technologique, des briques qui sont déjà maturées, d'un point de vue industriel, une supply chain, même si les satellites sont un peu plus gros, et des outils industriels qui sont déjà en place, et donc tout ça pour effectivement tenir cet objectif de cadence ambitieux. Et donc j'espère que les propositions vont devenir très très rapidement réalité avec des contrats.
12: Vous avez confiance ?
11: Il faut toujours avoir confiance.
13: Comment vous regardez Alain Forêt, d'une manière un petit peu générale, l'état du spatial européen ces derniers mois ? On avait en tête notamment diverses déclarations, mais celle de Guillaume Faurier, à un moment, qui disait que finalement on était dans une situation qui était quand même très très complexe, pour ne pas dire autre chose. Là, on a eu Ariane 6, on a eu Vega C, on voit que les commandes spatiales, notamment en Allemagne, il y a des futurs contrats à venir. Est-ce que vous êtes confiant pour les mois et les années qui viennent pour le spatial européen ?
11: Je pense que pour le spatial européen, il y avait deux conditions à mettre en place. D'un point de vue industriel, effectivement, travailler sur nos plans d'efficacité, de compétitivité, on vient d'en parler, et également d'avoir ces grands programmes pour nourrir cet outil industriel. Je pense que la Commission européenne, l'Agence spatiale européenne, a montré la voie avec une augmentation de budget de à peu près 30% pour les 3 ans à venir. On voit que les pays européens, l'Allemagne met des grosses sommes, on parle de 35 milliards jusqu'à l'horizon 2030 sur le spatial. On voit que ça peut réveiller, mettre une certaine émulation dans les autres pays, une émulation saine. Et également, on a un élément très très important qui est un facteur multiplicateur, qui est ce qu'on appelle la composante financière pluriannuelle de la Commission européenne sur l'horizon 2028-2034, où l'enjeu est très simple, c'est mettre les budgets avec des facteurs 3 à 4 par rapport au budget annuel pour non seulement continuer les programmes en cours qui sont la fierté de l'Europe, quand on parle de Galileo qui équipe tous vos téléphones portables, que ce soit les satellites Copernicus pour l'observation de la Terre, que ce soit IRIS-CARE, mais également avoir la capacité de lancer de nouveaux programmes.
13: Michel, il nous reste 2 minutes.
12: 2 minutes, donc une question sur la place de la France dans le spatial en Europe. On a l'impression que l'Allemagne avance, les Italiens avancent, les Espagnols avancent, la France avance, mais pas aussi vite que les autres. Est-ce qu'il n'y a pas un risque de décrochage ?
11: Non, je pense que la France avance, et nous, Airbus, on est une entreprise qui est sur les trois pays que vous mentionnez. On veut avancer, et on avance. Et on avance en bonne intelligence sur les différents sites et sur les différents pays. Et je pense que l'Europe a besoin de ça. L'Europe était fragmentée sur le spatial en termes de programmes et en termes d'acteurs. Le fait d'avancer de façon cohérente et consistante va créer de la valeur. Et donc, il faut avancer tous ensemble.
12: Et vous croyez en Bromo ou pas ?
11: Ah, je serais mal placé. Donc, Bromo, c'est le projet de partenariat entre Thales, Leonardo et Airbus pour créer un champion européen du spatial. Je crois en Bromo parce que l'objectif de Bromo, quand on se compare avec les acteurs américains ou chinois, c'est de créer quelque chose à l'échelle pour avoir la capacité d'être encore plus compétitif et également avoir la capacité d'innover. Donc oui, je crois en Bromo.
13: Un tout dernier mot à la forêt parce que c'est d'actualité aujourd'hui. On a cette introduction en bourse de SpaceX qui fait jaser la planète entière. Vous regardez ça de quel œil ?
11: Je regarde ça, c'est vrai que les chiffres font tourner la tête, mais quand je le regarde d'un point de vue européen, quand on veut parler de souveraineté, ça montre l'importance du spatial qui nous entoure, le spatial pour nous protéger, toutes les conduites d'opérations militaires, on a besoin de satellites, le spatial également, les assets spatiaux sont aujourd'hui potentiellement des victimes de certaines attaques, donc il faut les protéger également. Le spatial, c'est important parce que tous les jours, quand vous naviguez avec Galileo, vous utilisez sans le savoir les satellites, et quand on veut comprendre notre environnement, les climats, on a besoin des satellites. Donc pour moi, ça montre l'importance du secteur spatial, et c'est pour finir sur cette note positive.
13: Alain Fauré, un grand merci. Vous êtes le directeur des systèmes spatiaux chez Airbus. Merci beaucoup d'avoir été avec nous à l'occasion de ce Paris Air Forum dans RA Défense. Michel, merci beaucoup. On se retrouve la semaine prochaine et nous serons en vadrouille à Eurosatory. Bonne semaine.
12: Merci.
11: Merci.
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14: Et pour commenter l'actu en ce mardi soir, Jean-Baptiste Camp est avec nous. Salut Jean-Baptiste.
15: Salut.
14: Fondateur de Kyber. Tiens, c'est pas la boîte que j'annonçais tout à l'heure.
15: On en parle tout à l'heure.
14: On parlera.
15: Ouais, ouais.
14: Est-ce que c'est bien ça, donner un cerveau au robot?
15: C'est pas exactement ça, mais on va...
14: Je fais un titre, on a réfléchi avec Léa pendant des heures, on s'est dit comment on va faire pour essayer de trouver le truc, et là tu me dis c'est pas ça.
15: C'est pas exactement ça.
14: Bon, c'est un peu ça quand même ou pas ?
15: C'est exactement le sujet. C'est évidemment, le sujet, c'est tout ce qui est robots, drones, véhicules autonomes. D'ailleurs, c'est un des sujets dont on va parler aujourd'hui.
14: Exactement.
15: À distance, on va en parler.
14: Eh ben, on en parlera. Tu seras avec nous pour commenter l'actu jusqu'à 20h30, et tu resteras après pour nous présenter Kyber. À tes côtés, c'est Michel Lévy Provençal qui est là. Salut Michel.
16: Bonsoir François.
14: Fondateur de TEDx Paris et de l'agence Brightness. Actualité riche encore ce soir, hein, Michel. Merci d'être là.
16: Oui, très riche.
14: Pour la commenter. Salut Michel.
16: Bonsoir François.
14: Fondateur de TEDx Paris et de l'agence Brightness. Actualité riche encore ce soir, hein, Michel. Merci d'être là.
16: Très riche.
14: Pour la commenter.

0: s'appelle Siri AI, qui a été dévoilé donc hier à l'occasion de cette WWDC. La dernière donc pour Tim Cook avant le passage de relais à John Ternus, vous le savez, ce sera en septembre prochain pour la révélation des nouveaux iPhones. Le débrief sur place à Cupertino de Melinda Davansoulas pour BFM Business, bien sûr, et puis après on rentrera dans les détails de ces annonces.
1: Des adieux pour une renaissance, c'est un peu le ton de cette conférence WWDC. Après près de 15 ans à la tête de l'entreprise, Tim Cook a lâché son dernier Good Morning avant de passer la main en septembre à John Ternus. Une dernière apparition en public pleine d'émotions et un symbole fort en amont d'annonces plus contrasté. C'était aussi le grand jour de Siri. 2 ans de promesses, 2 ans de report et Apple a enfin montré un assistant vocal digne de ce nom. Rebaptisé Siri AI, il lit votre écran en temps réel, répond en contexte, enchaîne les conversations, s'adapte, comprend et vous assiste enfin comme la concurrence. La rupture, elle est sous le capot. Apple a signé un chèque $1 milliard par an à Google pour intégrer Gemini dans son architecture. En résumé, Apple Intelligence tourne sous Google, la pomme garde le design, Google fournit le cerveau. Et pour nous, en France et en Europe, Siri AI ne sera pas disponible sur iPhone ni iPad cet automne. C'est la mauvaise surprise de la fin de la conférence. Sur Mac, ça passe en partie. La faute, annonce-t-on chez Apple, une fois encore, aux contraintes réglementaires du DMA qui bloque le déploiement. 2 vitesses, une fois de plus, et un perdant, le consommateur européen. Les marchés ont tranché, eux, sans attendre. Après avoir atteint un record en cours de séance, Apple a plongé, moins 2% à la clôture. Wall Street voulait une révolution, Apple a livré une évolution, certes prometteuse. Elle permet à Tim Cook de finir en beauté et de laisser un Apple solide. Mais sur l'IA, le verdict est sans appel. Le prochain chapitre reste à écrire et ce sera à John Ternus de tenir désormais la plume.
0: Voilà, Melinda Davansoulas depuis Cupertino. Donc ce Siri AI qui arrivera avec iOS 27 dans quelques semaines, à l'occasion de la sortie des nouveaux iPhones. Enfin, quand je disais qu'il arrivera, parce que c'est quand même le gros sujet de ces dernières heures, hein, arrivera aux États-Unis, mais pas en Europe. Non. Et visiblement, quand on commence à creuser un peu le sujet et à frotter les fonds de tiroir de cette histoire, on se rend compte que ça va pas arriver tout de suite. Parce que rappelons-le, si Siri AI, ce Siri intelligent avec qui vous allez pouvoir une conversation pertinente, qui va pouvoir agir sur votre maison connectée, sur vos services du quotidien. Pourquoi ne va-t-il pas arriver en Europe ? Eh bien, tout simplement parce que il se prend de plein fouet la législation européenne et le DMA. L'Europe a dit niet parce que à partir du moment où Siri AI arrive avec une intelligence artificielle et notamment Gemini, il va falloir qu'en Europe, Apple ouvre son système pour que les autres IA puissent aussi arriver sur l'iPhone. Et ça, Apple ne le veut pas parce que, étant donné que Siri intègre toutes nos données personnelles, il va chercher dans nos SMS, dans nos mails, dans nos trajets, dans nos photos. Apple ne veut pas qu'une autre IA ait accès à tout ça. Donc, on est un peu dans un jeu du chat et de la souris qui, à mon avis, n'est pas prêt de se terminer. Et Michel, je ne sais pas ce que tu en penses, mais à mon avis, Siri AI, en Europe, c'est mal barré.
2: J'ai plein de choses à dire sur ce sujet. On pourrait quasiment faire l'émission dessus. Mais d'abord, ça fait quand même plus d'une année que Apple tourne autour du pot. Apple nous promet cette version de Siri améliorée. Ils n'y sont pas arrivés. Là, c'est assez décevant. C'est-à-dire qu'aujourd'hui, quand on regarde ce qui se dit sur les réseaux, le résultat de cette conférence est plutôt décevant. J'ai même lu des commentateurs qui disaient c'est le WWDC le plus décevant que j'ai vu depuis l'avènement de Tim Cook. Ça, c'est le premier.
0: On n'a pas eu cette impression, nous, avec Fred hier, mais bon, on en reparlera peut-être.
2: On va en reparler pour une raison principale. C'est qu'aujourd'hui, tout le monde, tous les acteurs foncent sur les agents intelligents. On a vu Microsoft avec Scoot. On a vu Meta qui sort son agent dans WhatsApp. On a vu également Google Spark avec son agent intelligent. Certains qui utilisent d'ailleurs la technologie OpenClaw, d'autres leur propre technologie. Là, ce que fait Apple, je suis désolé, c'est probablement ce qu'on a sur une application comme ChatGPT ou Gemini, avec des bons connecteurs sur son adresse mail ou son calendrier. Donc, c'est Siri 2027 égale ChatGPT 2025. Donc, c'est dans ce sens que c'est très décevant de la part d'Apple. De la part d'Apple,
0: encore une fois. ChatGPT n'a pas accès aux mails. ChatGPT n'a pas accès.
2: C'est pas vrai. ChatGPT a accès à tes mails. ChatGPT a accès à ton calendrier.
0: À tes SMS aussi sur ton téléphone, je suis pas sûr.
2: Tu peux avoir des.

0: et MVP, voilà, tu vois.
1: Mais voilà,
0: tu peux avoir des connecteurs qui te permettent.
1: Il a accès à des photos que tu lui donnes pour les analyser, mais il n'a pas accès à ton répertoire de photos.
0: Toute une galaxie de connecteurs qui sont connectés à Claude ou à ChatGPT qui te permettent d'interagir avec ton environnement applicatif. Ça existe depuis près d'un an dans l'écosystème de Claude et de ChatGPT. Ce que fait Apple là, c'est finalement pas plus, pas moins que ce qu'on a avec ChatGPT.
1: Ouais, mais bon, sur le papier, ils rattrapent leur retard, pourquoi pas ?
0: Sauf qu'il y a une différence avec ses concurrents, et en l'occurrence Microsoft, Meta et Google, qui ont leur propre agent orchestré, qui cette fois-ci n'est pas un simple modèle d'IA. Il y a de l'orchestration, il y a de la planification, il y a de la mémoire infinie dans les outils comme OpenClaw. Donc ils sont en retard. Clairement, aujourd'hui, Apple est en retard.
1: Ok, Jean-Baptiste.
2: En fait, oui, là, c'est clairement. Alors, je suis d'accord, c'est très, très décevant. On s'attendait.
1: Moi, je m'attendais. Tous les deux, vous êtes des Apple utilisateurs d'Apple.
2: Oui, ouais, d'accord. Ouais, mais c'est pas la question.
1: Non, bien sûr. Non, mais
2: C'est Google Assistant un peu mieux, quoi. Ça fait N années qu'on nous dit Siri, j'aimerais bien. Il est toujours pas capable de nous prendre correctement un rendez-vous dans ton agenda, ce qui est peut-être le numéro un que tu fais, quoi. Franchement, le nombre de personnes qui utilisent Siri par rapport au nombre de personnes qui utilisent l'iPhone est ridicule. On nous a, en plus, là, tu vois, ça fait depuis un an qu'on nous dit Apple Intelligence. Arrive, finalement, ça n'arrive pas. Hein, ça se transforme en Siri AI. Les gens qui ont eu un iPhone 16, je suis pas très content pour eux, tu vois, parce que ça veut dire qu'ils vont pas avoir accès à toutes les fonctionnalités. Et c'est peut-être la keynote, mais en tout cas, les usages, ils sont pas très fun, quoi. Hein. Et là, donc ça, c'est vraiment sur cette partie-là, avant d'arriver sur le DMA. Ce qui te montre, c'est juste que eux, ils ont le droit, ils ont accès à des API en interne qui donnent pas accès aux autres. Mais il y a rien qu'on a vu qui soit quelque chose de novateur, qui soit quelque chose qui soit pas possible avant. Donc c'est assez décevant. Bon, ok, ils rattrapent un petit peu le retard au niveau fonctionnalité, mais il y a pas le waouh, hein, clairement.
1: Fred, on en a beaucoup parlé hier, je pense que ça serait intéressant de se focusser maintenant sur cette décision de l'Europe de bloquer en fait Siri AI. En tous les cas, on ne sait pas qui bloque qui, mais voilà, on sent que c'est véritablement la guerre ouverte entre Apple et l'Union européenne concernant cette fonctionnalité. Qu'est-ce que vous en dites ? Est-ce que c'est logique que l'Europe bloque cette fonctionnalité ? Est-ce que elle devrait lâcher du lest ? Est-ce que Apple ne fait pas aussi de la rétention pour justement prendre en otage les utilisateurs que nous sommes en disant ben voilà, parce que c'est vrai qu'on commence à gueuler, quoi. On se dit on n'aura peut-être jamais Siri AI, ou peut-être dans un an finalement. Et c'est des utilisateurs européens qui payent leur iPhone au même prix que les Américains, voire plus cher, qui auront moins de fonctionnalités en fait.
0: Non, mais bien sûr, ils jouent à plein tubes sur cette... en fait, c'est une sorte de campagne grand public contre Bruxelles de la part de leurs utilisateurs pour pousser le législateur à lâcher sur un certain nombre de directives. On le vit pareil.
1: Donc c'est la pression, on met la pression.
0: Alors, on le vit pareil.
2: À aucun moment, l'Europe a dit à Apple, vous n'avez pas le droit de sortir si AI en Europe, tu vois.
0: Non,
2: donc attention, c'est eux qui décident.
0: Act. Non, mais
2: non,
0: je suis pas d'accord.
2: Ils ne parlent même pas de l'AI Act. Ils te disent que c'est le DMA, tu vois.
0: Oui.
2: Ils ne te parlent pas de l'AI Act en disant, oui, il y a un problème avec la gestion des données. Ils ne te parlent pas de RGPD. Ils te parlent du DMA. Donc, c'est quand même... ils ne parlent pas du DSA, etc. Donc, tu vois, c'est quand même... c'est eux qui décident et qui font pression pour.
0: Mais, pression. Ils font clairement pression. Je termine sur un point. Ce ne sont pas les seuls, hein. Tesla est exactement dans le même cas de figure.
2: C'est vrai.
0: Ça fait des mois que les utilisateurs, enfin les propriétaires de Tesla attendent le FSD. Il fonctionne dans certaines parties de l'Europe. C'est pas du tout le cas dans d'autres parties de l'Europe. Le jeu des acteurs de la tech vis-à-vis du DMA, du DSA, de l'AI Act, de l'RGPD reste le même. C'est de faire pression sur Bruxelles. Et moi, la question que je me pose, c'est finalement quel est le jeu de Bruxelles ? Est-ce que Bruxelles essaie dans l'absolu de, entre guillemets, protéger les utilisateurs, ou est-ce que Bruxelles tente de créer le moyen pour que des acteurs européens aient le temps de se positionner sur ce marché ? Auquel cas, si c'est la deuxième hypothèse, pourquoi pas, mais il va falloir les aider, ces acteurs-là. Et aujourd'hui, on ne voit pas une once d'aide vis-à-vis des acteurs qui pourraient se positionner en tant que concurrents potentiels d'un Apple ou même d'un Tesla, arriver sur le marché. Donc il y a un vrai problème quand même aujourd'hui de la part de Bruxelles.
1: Fred, est-ce que tu as suivi un peu les dessous, parce que hier on a évoqué cette absence de Siri AI au lancement de cette fonctionnalité à la rentrée prochaine, mais visiblement Apple travaille avec l'Europe depuis plusieurs mois là-dessus. Je ne sais pas si vous avez suivi. En fait, je pense qu'Apple s'est rendu compte très vite avec Siri AI, qui est en gestation depuis de longs mois, que ça allait poser des problèmes avec l'Europe. Donc, ils ont devancé un peu tout ça et sont allés voir les législateurs européens, leur disant « Écoutez, on va lancer ce truc-là. Nous, ce qu'on vous propose, c'est de mettre une espèce d'API. » Parce qu'en fait, le principal souci, c'est qu'à partir du moment où Siri.ai arrive en Europe, Apple va être obligé d'ouvrir Siri.ai à d'autres systèmes d'intelligence artificielle, d'après ce que j'ai compris, Fabien. Oui, bah donc c'est ChatGPT, c'est Gemini, ça va être Claude, ça peut être Mistral, pourquoi pas. Et ça, Apple refuse, parce que si il donne les clés du contenu de l'iPhone, parce que pour que justement cette intelligence artificielle, en tout cas ce Siri AI, donne son maximum, il faut lui ouvrir et qu'il ait accès à toutes les données. Et Apple ne veut pas donner toutes ces informations à des systèmes d'IA concurrents.
2: Mais pourquoi ?
1: Alors, ils disent qu'ils ont peur que ces informations, après, partent en pâture, dans la publicité, je sais pas où, tu vois.
2: Mais très bien, mais alors d'abord, c'est pas à eux d'en décider. Je veux dire, c'est ton ordinateur,
1: oui, c'est sur ton téléphone. C'est à eux d'en décider parce que c'est un appareil qu'ils te vendent et dont ils promettent quand même une espèce de sécurité.
2: Quand tu l'installes un assistant tiers, tu dis attention, toutes les permissions, etc., c'est en danger et ils te permettent de te le montrer en disant que c'est un danger. Je veux dire, c'est possible.
1: Oui, on est un peu grand et on pourrait choisir.
2: Ça va.
3: Moi, c'est là où, alors, je suis pas tout à fait d'accord avec vous pour dire que c'était une conférence décevante, n'est pas le terme pour moi. Elle est frustrante. Et frustrante encore plus quand on est européen. Oui. Parce qu'il y a quand même pas mal d'avancées. Quand tu discutes avec des développeurs, tu vois les blogs de développeurs, tout ça, américains, ils sont ravis d'avoir enfin accès à tout un tas de choses. Donc, pour ça, certes, il y a encore un retard, mais au moins, ils ont accès à ça. Après, moi, c'est pas décevant, parce qu'il y a quand même pas mal d'avancées, pas mal de choses qui sont quand même plus faciles. Mais c'est ce côté frustration. Et frustration, elle vient maintenant, pour le coup, par rapport à cette histoire européenne. Parce que moi, je suis pareil. Moi, je me dis, pourquoi surtout qu'ils avancent, ils vont développer un laboratoire, une académie développeur là en Allemagne. Donc ils sont en train de montrer que on va écouter un petit peu ce qu'on nous dit pour voir travailler un peu plus peut-être avec les instances européennes. Et là, moi je serais eux, j'ouvrirais et puis on avance en marchant. Mais ça, on sait pas. Ça, ils ont tellement peur de ce qu'ils peuvent se prendre dans la figure de l'Europe.
2: Moi, là où je suis pas à l'aise, c'est qu'en fait, c'est assez peu clair de savoir ce qui se passe. C'est-à-dire que d'un côté, l'Union européenne aujourd'hui a dit il n'y a rien dans le DMA qui interdit Apple d'ouvrir et de déployer Siri AI. Et de l'autre côté, t'as Apple qui dit oui, mais on a fait une contre-proposition pour permettre d'avoir d'autres assistants, mais ça bloque. Et en fait, il y a aucun des deux nous explique, parce que moi, je connais un petit peu le DMA, je suis pas juriste, mais je connais un petit peu. Expliquez-nous exactement qu'est-ce qui bloque. Et ça, en fait, on n'a aucune information en tant que consommateur. Donc, en fait, tu vas dire, ah oui, mais Apple est gentil. Non, c'est l'Union européenne qui est méchant. Alors, en vrai, t'en sais rien.
3: Moi, je trouve qu'Apple, ils devraient apprendre un peu de ce qui se passe sur l'App Store. Tu vois, on dit, il faut avoir des magasins. On le disait hier soir. L'App Store est le magasin dominant, quoi. Alors, et je trouve que eux, ils devraient lâcher.
1: C'est vrai que l'App Store alternatif, on peut pas dire que ce soit un succès phénoménal.
2: Mais en même temps, parce que c'est assez difficile, c'est difficile à utiliser, etc.
1: Bien sûr.
2: Ce que je pense, c'est que, moi, j'ai trouvé quand même que c'était frustrant parce que déjà, à part cette partie Siri AI et que je trouve pas terrible, ou en tout cas pas incroyable. Tout le reste, sur macOS, toute la partie macOS 27, en fait, c'est quasiment des retours. On enlève Liquid Glass, on enlève les icônes dans les menus. Il y a des choses très intéressantes dans le SDK, par contre, dont on avait déjà parlé, je sais pas si on en avait parlé hier, c'est que maintenant, il y a des indices dans le SDK qui montrent qu'ils vont faire un flip phone, puisque c'est clairement écrit qu'il y a pour avoir le nombre d'écrans sur un téléphone, qui a une fonctionnalité qui est arrivée dans le SDK qui n'existait pas.
1: Mais ça conforte le fait qu'il devrait y en avoir un à la rentrée prochaine.
2: En tout cas, il se prépare à la possibilité de quoi.
3: Il y en a un qui a trouvé qui avait l'expression un angle de grease.
2: Voilà. Mais donc, c'est intéressant. Mais là, cette histoire, c'est une question de gros sous. C'est-à-dire qu'en fait, le DMA permet à permettrait d'avoir un ChatGPT, un Anthropic qui a une intégration aussi bonne que Siri AI, sans passer par le contrôle que Apple fait sur cette plateforme. Peut-être qu'ils ont des vraies questions de sécurité, mais qu'ils l'expliquent, et c'est pas juste les gens sont des méchants et l'Europe nous dit mais non, oui, ça va.
1: Alors, pour aller un petit peu plus loin, donc ça fait des mois que Apple discute avec l'Union européenne concernant l'arrivée de Siri AI et avait proposé une alternative qui s'appelle le Trust System Agent, qui était une API qui se mettait en fait entre l'IA qu'on choisissait, par exemple ChatGPT, Claude, Mistral, et l'iPhone, mais Apple restait en quelque sorte l'arbitre.
3: Ouais, l'aiguilleur.
1: Voilà. Sauf que l'Union européenne a dit non, on ne veut pas ça. On veut que vous ouvriez totalement les données de l'écosystème d'Apple. Et ça, Apple ne veut pas. D'un côté, je suis assez partagé parce que je comprends un peu la méfiance d'Apple sur ce sujet, parce que ouvrir demain une IA, je sais pas moi si DeepSeek récupère toutes tes données, tu vois, ça peut être un problème. Oui, mais est-ce que Apple n'a pas aussi la responsabilité d'offrir un appareil intègre à tous ses utilisateurs?
2: C'est mais ça la question. Quand tu as une application qui a l'accès à location, tu as le bandeau en disant j'accepte à ta location, tu l'autorises une fois. Quand toutes les applis en fait de ton téléphone, si tu donnes des photos, tu peux définir que tu donnes quelques photos. Il y a des systèmes. Le problème, c'est qu'on manque d'informations, et c'est ça qui me gêne beaucoup, c'est que là, je suis embêté, parce que ils te disent, on peut pas à cause du DMA, moi je vois le DMA, je vois pas, l'autre te dit, on a fait une contre-proposition, et elle a été rejetée, on sait pas, enfin, on reste quand même pas mal dans...
1: Il y a quand même des informations, Apple communique un peu là-dessus,
2: oui, mais de l'autre côté.
1: En disant que, voilà, pour l'instant, les relations sont au point mort, en fait, avec l'Union européenne.
0: Alors, sur en tout cas... Pardon Frédéric, tu voulais dire un truc.
3: Non, je disais juste, on ne peut pas non plus enlever l'idée que Apple joue une grosse phase de communication pour continuer à dire, regardez le DMA, vous voulez jouer à ça, tu vois, c'est encore, et j'appuie encore un petit coup sur le DMA quand il sait qu'il est soutenu par pas mal d'autres entreprises. Donc, il joue aussi le côté com, oui, sans doute qu'il pourrait l'ouvrir, mais il dit, écoute, on va leur dire non, comme ça on va montrer
1: que... Ouais, mais d'un côté, enfin, je veux dire, c'est eux qui vont perdre. Au bout du compte, parce que si l'Union européenne ne lâche pas du lest, au bout d'un moment, Apple va être obligé de trouver une solution.
3: Mais moi, je suis entièrement d'accord. Moi, je pense qu'Apple ne joue pas la bonne carte. Il devrait ouvrir.
1: Voilà, on est dans une phase là un peu de lobbying, finalement,
3: de
1: communication anti-Union européenne pour voir jusqu'où ça va. Et puis, au bout d'un moment,
3: ils sont américains.
1: Ils lâcheront du lest.
0: N'oublions pas une chose non plus, c'est que Trump, tout ça, cette stratégie IA, c'est un très bon moyen aussi pour relancer les ventes de matériel. Pourquoi ? Parce que l'ensemble de ces IA vont avoir besoin de nouveaux iPhones, de nouveaux Mac. Donc là, le marché US va reprendre parce qu'ils vont vendre du matériel, mais le marché européen, lui, risque de stagner parce que les gens ne vont pas changer de leur mobile si jamais ils n'ont pas la fonctionnalité IA qui nécessite le nouvel iPhone.
1: Alors, le paradoxe, c'est que ce DMA ne s'applique pas sur les Mac. Je ne sais pas si vous avez suivi. Ouais. Sur le Mac, vous aurez en fait les fonctionnalités qui sont bloquées sur l'iPhone.
2: Mais donc, parce que c'est bien que le
1: parce
2: Mac
1: que ce
2: est une plateforme...
1: ce n'est pas un gatekeeper, toujours
2: parce
1: pareil.
2: Que, mais parce que surtout, le Mac est une plateforme ouverte sur laquelle tu peux installer des applications tout seul, comme sur un PC, comme sur un Windows, alors que sur les mobiles, on est dans un système de store qui est très fermé.
1: Oui.
2: Et la réponse est là.
1: Mais en fait, l'Europe ne regarde même pas le Mac parce que ce n'est pas un gatekeeper, en fait. Il n'y a pas assez d'utilisateurs.
2: En particulier parce que tu peux, ce n'est pas un gatekeeper, puisque tu peux installer sans passer par un gate qui est la.
1: Oui, c'est ça.
2: Moi, ce qui me gêne beaucoup, c'est qu'on ne parle pas des React. Tu vois, parce que le DMA, le DSA, comme le RGPD, moi, je ne trouve pas que ce soit des mauvaises législations. Elles sont bien pensées, alors que les React, personne ne comprend rien. Et Apple n'arrive pas en disant il y a un problème avec les React.
1: Ouais, c'est vraiment
2: bien. En disant il y a un problème avec les React, j'aurais été beaucoup plus à l'aise en disant effectivement. Et d'ailleurs, sur la partie Tesla, pour en parler du FSD, il parle du DMA, mais il parle aussi de l'utilisation des données pour faire de l'entraînement d'IA, et qui est un petit peu. Donc tu vois, là, on te parle juste de DMA, et donc tu vois, c'est pour ça que je suis pas hyper à l'aise sur cette histoire.
1: Bon, en tout cas, on peut lancer des paris, mais c'est pas pour tout de suite que nous aurons Siri et AI en Europe.
0: Espérer que d'autres acteurs viennent avec des agents en Europe pour pouvoir répondre aux besoins, parce qu'il y aura un besoin.
1: Ça va être intéressant de voir un peu comment les consommateurs européens vont réagir et les utilisateurs d'iPhone vont agir. Je ne sais pas ce que vous en pensez, mais c'est pas la première fois hein, qu'on a ce problème. Rappelez-vous, il y a eu d'autres attentes longues concernant certaines fonctionnalités qui ont mis du temps à arriver. Je ne sais pas si vous vous souvenez des Ray-Ban Meta, par exemple. Exactement. Il a fallu qu'on attende des mois et des mois avant d'avoir l'IA de Meta qui arrive sur les lunettes.
0: C'est déjà le cas avec le FSD, sauf que de Tesla, sauf qu'il y a beaucoup, beaucoup, beaucoup moins de propriétaires de Tesla qu'il n'y a de propriétaires d'iPhone. Donc, ça risque de remuer pas mal. Hein. Moi, je pense que ça peut bouger les choses.
1: Ouais. JB ?
2: Moi, je fais confiance aux développeurs et à la créativité des développeurs. Et il y a des gens qui vont trouver des alternatives. Oui. Et en fait, ce qui va se passer, c'est que il y aura des façons de faire. Et donc, à ce moment-là, il va y avoir justement des open close-like qui vont arriver. Et si ça se trouve, il y a beaucoup de fonctionnalités qui sont en fait les mêmes fonctionnalités. Répondre à tes mails, trier de photos, rajouter un truc à un agenda. D'accord. Et il y a plein de façons de faire. Et donc, à un moment, s'il y a des gens qui arrivent à faire une sorte d'open close sur l'iPhone, alors que tu n'as pas Siri AI, le marché, il ira
1: utiliser ça. Mais Apple ne la fera pas faire ça.
0: Pourquoi c'est une app ?
2: Pourquoi c'est une app ?
1: Oui, mais une app, ils vont la retoquer lorsqu'elle sera validée.
0: Il n'y a aucune raison
2: que ça soit compliqué. Ça commence à être compliqué de refuser les actes juste parce que tu les aimes pas.
3: Je suis en train de réfléchir à quelque chose. Tu sais pourquoi ils ne parlent pas de l'IA Act ? Parce que l'IA Act, ça les met en porte-à-faux. Il y a toute la partie, c'est l'article 15 sur la cybersécurité, la protection et tout ça. Et là, ils sentent que. Ouais. Ben là, s'ils disent l'IA Act, on dit OK, on joue à ça, et ben, on vous sort cet article-là, et là, vous allez devoir vraiment vous y soumettre. Et là, pour le coup. On est dans le dur. Alors que là, on est vraiment dans une stratégie de communication que je trouve l'Europe est dans son rôle. Écoutez, allez-y. Qu'est-ce qui indique? Et je trouve que là, Apple ne joue pas très bien. Après, je l'ai dit très rapidement. N'oublions pas quand même, parce qu'on a toujours l'impression qu'il y a pas les gentils, les méchants, les cowboys, les indiens. Mais ce sont des Américains. Aujourd'hui, l'Europe. C'est les Américains nous voient de moins en moins comme des partenaires. Tu discutes avec tous les acteurs. Alors, quand on voit les patrons français, ils voient évidemment ce côté. Il faut qu'ils développent leur business. Quand tu vois, là, j'étais encore avec une boîte d'éditeurs de logiciels américains. Là, ils me disent quand même, ça devient chaud quand même pour eux en Europe parce qu'ils sont bloqués dans plein d'institutions, de plus en plus bloqués dans plein d'institutions.
1: Ouais, mais Apple est une boîte commerciale mondiale.
3: Et si ça, les Américains. Ouais, mais
1: je pense pas qu'il y ait.
3: On n'est pas vu forcément comme un grand partenaire, peut-être comme un marché. Mais je pense que là, il y a quand même cet état d'esprit qui règne.
1: D'ailleurs, si Réa, il ne sera pas disponible non plus en Chine, bien sûr.
2: Ouais,
1: forcément.
2: Mais ce qui est aussi intéressant, c'est qu'on a eu quand même un peu plus d'informations sur les modèles en fait. Ouais. Et il y a quand même un système très intéressant de modèles qui sont en local et de modèles qui sont pas locaux justement. Ouais. On n'a pas vu ça dans l'interface, tu vois. Donc moi, je m'attendais un peu à ce qu'ils te le disent. Attention, là, il y a aucune donnée qui sort, puisque tout tourne les deux modèles qui sont locaux.
3: C'est ce que j'ai dit hier. J'ai dit toute la partie confidentialité, ça n'était que des petits pics aux autres. Ah non. On fait ça, mais pas les autres. Mais ils n'ont jamais
2: dit. Oui, mais sauf qu'ils le disent, mais ils ne l'affichent pas à l'utilisateur.
3: Eh bien, justement, c'est ce que j'ai dit. Il n'y a pas un moment, ils ont fait une pleine page en disant écoutez, voilà la configuration. Ils n'ont fait que des petits pics. Ah, ben ça, nous, on le fait, les autres ne le font pas. Nous, c'est des petits pics comme ça, mais jamais un truc clairement annoncé à l'utilisateur. Ben voilà, c'était jamais affiché clairement. C'est là où ils ont toujours leur côté un peu ambigu.
1: Bon. Écoutez, et puis ça, c'était, mais ça, on en a parlé beaucoup hier, c'était quand même la dernière keynote de Tim Cook, finalement, hein,
0: oui.
1: Qui a tiré sa révérence hier, c'est un symbole aussi. Rappelons qu'à la rentrée, c'est John Ternus qui prendra le relais.
2: On sait quand exactement il prend le relais ? Dès le début de septembre ou...
1: Je crois que c'est le 1er septembre.
3: 1er septembre, et a priori, de ce que l'on sait, c'est lui qui bat la prochaine keynote
2: Des iPhones, ce sera lui qui
3: enclenchera. Et on se disait, sans doute avec un petit mot pour merci, qui n'est pas parti, hein, qui est encore président, mais qui est merci Tim Cook et tout ça, ça va être super.
1: Ouais, peut-être qu'ils vont lui offrir un cadeau. Il part même pas, hein, il devient le monsieur politique d'Apple, d'après
3: ce que j'ai compris. Une Apple Watch à son nom, tu vois, un truc avec...
1: Oui, c'est vrai, tu vois, un petit mug avec le logo Apple.
3: Non, les Américains, ils aiment bien jouer, tu sais, faire des petits films humoristiques. Oui, On se souvient des départs de Bill Gates, tout ça, et bon. Clinton avait fait la même chose.
1: Frédéric Simotel, Jean-Baptiste Kampf et évidemment Michel Lévy-Provençal. On revient dans un instant. On a pris un peu plus de temps que prévu sur ce sujet, mais il y avait pas mal de choses à dire. Et tu as raison, Michel, on aurait pu faire une heure entière là-dessus. Petite pause et on revient. On va parler de voitures autonomes et aussi de ce cri d'alarme d'Anthropic tout à l'heure qui veut faire une pause concernant l'IA. Vous allez voir, parce que ça, c'est une info qui a quelques jours. Et Anthropic vient de développer, en tout cas de déployer une partie de Mythos. Donc c'est quand même assez, assez paradoxal. C'est assez cocasse. Difficile de s'y retrouver quand même dans tout ça. Allez, petite pause et on revient pour débriefer l'actu tech de ce mardi. À tout de suite.
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1: 20h01, merci de nous avoir choisis, merci d'être fidèle à Tech & Co, la quotidienne sur BFM Business. On commente l'actu tech de ce mardi, ce soir avec Frédéric Simotel, journaliste à BFM Business, Jean-Baptiste Kampf qui est fondateur de Kyber, d'ailleurs tu seras tout à l'heure avec nous, juste après 20h30 pour nous expliquer, cette belle levée de fonds de 5 millions, et puis surtout, ce que va faire Kyber, ce que vous faites.
2: Tout à fait, il faut rester après.
1: Il faut rester après, bien évidemment. Finalement, là, vous pouvez partir. C'est ça que tu es en train de dire.
2: Non, il faut rester.
1: Il faut rester jusqu'au bout.
2: Il faut que vous m'invitiez plus souvent et il faut qu'on reste jusqu'à la fin pour les
3: spectateurs. Rester à l'after.
1: Voilà, tu vois, tu leur donnes ça. Ils veulent ça. C'est pas possible, ça, quand même.
3: Mais j'ai vu là son sac de couchage qu'il a
1: pris. Voilà, il va dormir ici pour passer demain chez leur closier. Voilà, quoi. Et Michel Lévy-Provençal qui est là. Merci d'être là, Michel, fondateur de Tadis Paris et de l'agence Brightness. Alors voilà, on a parlé de Siri. Je vous propose maintenant de parler de véhicules autonomes et un pas de plus vers les robotaxis en Europe. Stellantis, Bolt et le chinois Pony AI lancent une première expérimentation au Luxembourg. Les trois entreprises ont débuté des tests grandeur nature dans le pays avec pour objectif de se déployer rapidement en Europe. Les explications de Justine Vassogne.
6: Les tests vont d'abord commencer dans la petite ville de Bissen, 3500 habitants, au nord de la capitale Luxembourg. Il nous fallait bien un point de départ, explique Bolt, qui réalise là ses premiers essais de robotaxi. Au départ, 5 voitures autonomes seulement circuleront dans les rues de Bissen, des véhicules utilitaires fabriqués par Stellantis et qui utiliseront les technologies développées par le chinois Pony AI, celle de 7e génération. L'idée, c'est de faire rouler les robotaxis dans un laboratoire vivant et pas dans un circuit fermé. À leur bord, un conducteur qui ne touchera pas le volant, mais qui interviendra en cas de problème. Progressivement, les tests s'étendront jusqu'à la ville de Luxembourg avec une trentaine de voitures. Après un an d'essai, Bolt, Stellantis et Pony AI comptent bien s'attaquer au reste du vieux continent. Bolt vise ainsi 100 000 robotaxis d'ici 2035. Début avril, Pony AI a aussi démarré des tests en Croatie, cette fois en partenariat avec Uber. L'Europe, très en retard dans le domaine, semble se réveiller doucement avec des Chinois sur le siège passager.
1: C'est amusant parce qu'on parlait de Tesla il y a quelques minutes de cela et on va dire des bâtons dans les roues que met l'Union européenne au déploiement du vrai FSD comme on l'a aux États-Unis. En revanche, ça bouge du côté des robotaxis. On le voit avec Bolt, Uber qui commence à poser ses pions. Alors, ce sont des expérimentations, c'est très localisé, on en parle juste ce qu'il faut. Mais ça y est, c'est parti, non ? Jean-Baptiste. Et après Michel, peut-être.
2: De toute façon, ça commence toujours localisé. Hein. Waymo, au début, c'était que San Francisco. Et puis, ils ont étendu les villes une par une. Donc, ça ne me choque pas. Moi, j'étais plutôt inquiet, justement, qu'il ne se passe rien du tout en Europe là-dessus. Oui.
1: Mais là, ça bouge.
2: Et donc là, ça bouge. Ça ne bouge pas assez, je trouve. Ça bouge pas assez, c'est une toute petite ville avec 5 robotaxis. Oui. Ça utilise Pony AI, qui est un truc chinois, donc je suis un peu déçu. Mais au moins, ça veut dire que, ça y est, il y a quand même des gens qui se disent il faut qu'on fasse quand même la chose en Europe, parce que c'est un sujet important.
3: Pour l'instant, ça bouge au Luxembourg, ça bouge en Suisse, ça bouge un peu en Angleterre. Point barre. En Chine,
0: ça bouge aux Pays-Bas.
3: Plus de 30 villes en Chine. Aux États-Unis, ils atteignent déjà 10-15 villes. Avec des milliers de voitures déjà en circulation. Là.
0: Aux États-Unis, à San Francisco, moi j'étais à Shenzhen il y a 4 mois, Pony AI. J'ai pris un taxi Pony AI.
2: Il
0: y en a. Franchement, c'est super.
3: Il l'a ramené chez lui.
0: Ça marche super et ça coûte pas cher du tout. Alors, pour une raison très simple, c'est que, en fait, ils veulent montrer à des profils comme moi, occidentaux, combien ça marche bien, combien c'est pas cher, pour qu'on puisse prendre des vidéos et ensuite les diffuser. Mais ce qui est assez désolant, en réalité, c'est que, effectivement, encore une fois, la régulation européenne nous empêche d'avoir ces applications sur nos routes. On l'a vu. Alors, les Pays-Bas ont accepté et autorisent maintenant le FSD sur leurs routes. Super. Donc, on se dit automatiquement, si un pays européen accepte, on devrait le voir dans tous les autres pays. En fait, en France, aujourd'hui, l'entité qui est censée valider les véhicules autonomes, qui s'appelle le CNRV, refuse. Pour l'instant, ils attendent que Bruxelles accepte pour...
3: Là, il y a 18 États, je crois, derrière l'expérimentation.
0: Pour Pony ?
3: Enfin, ouais, pour Pony, ouais.
0: Alors, Pony AI, si on y revient, il commence par Luxembourg parce que c'est tout petit. En fait, ce n'est pas un véritable test, c'est surtout la recherche d'un certificat dans la zone européenne pour pouvoir ensuite l'élargir et pour pouvoir faire en sorte que les autres pays européens s'appuient sur cette expérimentation le déployer.
1: Ça fait boule de neige.
0: Pour que ça fasse boule de neige. Donc, c'est avant tout, non pas une expérimentation de sécurité ou technologique, c'est avant tout une question pour Pony, pour Bolt, pour Stellantis, de validation et d'un certificat. Maintenant, ce qui est assez désolant, et on l'a dit, c'est que le cerveau est chinois.
3: La valeur logicielle et la valeur dans les logiciels et data, c'est chinois.
0: Bah, exactement. C'est-à-dire
3: Stellantis a même arrêté toute partie logicielle. Tu vois, ils préfèrent juste fournir le...
0: Mais c'est quand même triste. Ils vont vendre des carlingues avec toute l'intelligence qui est chinoise et peut-être que la data le sera aussi. Donc, encore une fois...
2: Les données d'entraînement, surtout.
0: Il faut qu'on ait des boîtes qui fassent des world models. Il faut qu'on ait des boîtes qui fassent de la robotique en Europe et en France pour pouvoir implémenter, quitte à ce que l'Europe freine, pour permettre à ces boîtes européennes de s'implanter en Europe. Mais il faut des aides pour ces boîtes-là.
1: JB, rien à rajouter là-dessus.
2: Je vais rajouter, je viens de me faire la pub pour. C'est un des usages de Kyber. Je veux dire.
1: Oh là là, qu'est-ce que c'est beau!
2: Qu'est-ce que tu veux que je dise?
1: On n'a rien préparé.
2: Je ne peux pas payer. Un des usages de Kyber, c'est justement tout ça. En fait, surtout, et là, ce qu'on vient de dire est très très important. Ça te permet d'enregistrer énormément de données et toutes ces expérimentations, puisqu'en fait, il faut entraîner des modèles. Et Tesla, en fait, a mis des voitures depuis très longtemps. C'est eux qui ont le plus de données et c'est comme ça qu'ils vont avoir le meilleur SSD. Et donc là, le problème du cerveau, c'est surtout la captation de toutes ces données et le droit sur toutes ces données. Mais moi, je suis assez positif. Je ne sais pas pourquoi. Alors que sur plein d'autres sujets en Europe, je suis assez négatif ou je suis un peu dubitatif. Là, je sais pas. Je sens que le robotaxi, peut-être parce que avec toute l'ingénierie allemande et les habitudes allemandes, mais je me dis que on va bouger.
1: Dans combien de temps, à ton avis, il y a des voitures, des robotaxis à Paris, par exemple?
2: 2027. Ouais. Fin 2027.
0: Bon, en fait, okay. On pourrait les avoir aujourd'hui.
1: Oui, c'est vrai.
0: C'est une question de régulation.
1: Ouais. Bon,
3: moi, je suis.
1: Les algorithmes,
3: vous, je crois que c'est dans 5 ans. Dans Paris.
2: Allez, on parie
3: Allez, on dit. Donc,
1: Alors attendez, parce que moi j'adore les paris, parce que moi je vais manger des pizzas à la rentrée, avec ces paris justement. Vous dites quoi? Fin 2027?
2: Tu dis quoi?
3: Moi je dis dans 5 ans.
1: Allez, on parle là de l'arrivée des premiers robotaxis autonomes, véritablement autonomes.
3: Mais en exploitation, avec
1: en exploitation. Et tout ça, hein, genre, t'as une appli.
2: Genre, ça à Paris. Juste, à Paris,
1: non, tu vois, t'as une appli, tu commandes un robotaxi, il arrive, il n'y a personne qui conduit.
2: Allez, fin 2028, si ça ne marche pas, je t'offre une bouteille de champagne.
0: Tu vois,
2: allez,
0: voilà. J'aurais pas dit 2027, parce que je pense que, en fait, pour une raison très simple, c'est qu'il y a l'élection présidentielle et ils ne veulent pas.
2: Mais ils disent 2031 dans 5 ans.
3: Moi, je dis 2028.
0: Moi, je dis 2028.
1: En 5 ans, tu trouves? C'est pas un peu long, 5 ans?
0: C'est beau. Fin 2028.
2: Et ben voilà, c'est parti.
3: Les taxis, vous imaginez taxi dans Paris
1: fin 2028, si je rajoute 5 à 26,
2: mais c'est super. Attention, Frédéric. Ça veut dire que
0: il en suffit d'un. Peut-être qu'il durera que 24 heures dans les rues de Paris. Hein.
1: Quand il aura écrasé 3 cyclistes.
2: Ça te forcera à me réinviter.
3: Moi, je suis assez enthousiaste au fait que ça y est, les expérimentations qui commencent à se rapprocher. Hein, ça y est, on est en Europe. Par contre, je me dis, on a quand même, l'Europe est quand même en train de rater cette bataille parce que tout va aller vers les Chinois. On a les constructeurs européens, on aurait pu se dire, tiens, ils ont une petite fenêtre. Non, ils vont faire, voilà, on va fournir le. Il y a le WeRide qui tournait pendant Roland-Garros, là, une navette. Un peu ce style-là, c'est Renault, mais tout le concept, c'était les Chinois. Là, c'est pareil. On a la concurrence chinoise qui est en train de s'installer quand même confortablement en Europe et tout le monde les regarde avec des yeux. Et puis dans 5 ans, on se dira, on ne pensait pas qu'ils seraient aussi forts, alors que celui d'aller en Chine pour voir qu'ils sont très puissants. La bataille réglementaire, on va voir comment tout ça s'en sort avec l'Europe et puis les taxis, les assureurs, enfin tout le monde va se mêler de tout ça. Et puis globalement, c'est la transformation économique du transport urbain. quoi. Parce que là aussi, c'est ça. Est-ce qu'on arrivera un jour au côté où on n'aura plus de voiture, on louera des services et tout ça? Moi, je trouve qu'il faudrait y réfléchir d'ores et déjà. On a une population qui vieillit, on ne va pas continuer à construire des trains et des autobus de 60 places qui vont circuler partout. Et là, on n'y réfléchit pas, quoi.
1: C'est sûr. Bon, enfin, en tout cas, le robot taxi va bien s'amuser quand il aura sur la voie de bus un livreur, le pauvre, qui fait son travail, qui est arrêté en double file sans les warnings, la voie des vélos qui est prise par des motos, et puis, bien évidemment, un tout petit espace avec des voitures qui essaient de doubler, parce qu'elles viennent dans l'autre sens, forcément. Là, on va s'amuser, et je pense que, Kyber va engranger encore plus de data comprendre la manière dont conduisent les Parisiens, en fait.
2: En fait, surtout, c'est pas ça, c'est que, en fait, quand tu fais Amsterdam, je pense qu'Amsterdam est plus dur que Paris.
3: Mais oui.
2: Tu vois, en fait, tu vois, là, j'étais à Amsterdam ce matin, donc je peux te dire, en fait, t'as des vélos partout, t'as des petites. Donc en fait, les.
1: Non, mais les pistes cyclables à Amsterdam sont pas bien déconnectées de la route. Des voies de voiture.
0: Pas toujours. Et la Chine, pareil. Je veux dire, quand tu te balades sur la Shenzhen ou à Shanghai.
1: Franchement.
2: Je pense pas que c'est un problème technique. Je pense pas que ce soit le problème. Je pense effectivement le problème du régulateur est un problème plus important. Mais moi, je suis assez positif. Je pense que l'Europe est en train de se réveiller.
3: Moi, je suis positif sur le fait que ça va se développer. Je suis négatif sur le fait que ça va nous échapper. Ça va aller vers. La valeur va aller vers des constructeurs.
2: Le rendez-vous est pris. On en discute dans pas longtemps.
1: Bon, ben voilà pour ce sujet. En tous les cas, tout le monde a dit.
2: On en discute dans pas longtemps.
1: Bon, ben voilà pour ce sujet. En tous les cas, tout le monde a dit. Tu voulais rajouter quelque chose, Michel, ou on est bon?
0: Non, on pourrait encore une fois en parler beaucoup, mais c'est de toutes les manières incontournable qu'on ait des voitures autonomes dans les rues parce que c'est un gain de productivité, c'est un gain de sécurité.
1: Ah non, mais c'est clair.
0: C'est 10 fois plus sécure d'être dans une voiture autonome que d'être dans une voiture autonome.
3: En milieu rural, sur les routes, pour les personnes âgées en milieu rural, mais ce sera une transformation.
1: Mais bien sûr. Et ça devrait être le cas déjà depuis plusieurs années.
3: On est en train de parler des taxis qui font des allers-retours entre le centre de radiologie et le domicile, et je repars.
1: Ouais, mais bon, tu mets par terre un métier. Fred.
3: Mais oui, mais c'est l'évolution. On a discuté
1: parce qu'on n'a pas parlé de ça, mais il y a le volet social.
0: Si, on en a parlé avec la présidentielle.
1: Mais dans cette discussion-là de l'arrivée de ces robots taxis.
0: Oui. C'est probablement la raison pour laquelle on risque pas d'en avoir en 2027.
1: C'est ça.
3: On a parlé des chauffeurs de taxi à Las Vegas, hein, souviens-toi. Hein,
1: oui, bien sûr.
3: C'est
1: comme ça.
3: On trouvera autre chose, hein, c'est le progrès.
1: On verra bien. 20h13, je vous propose maintenant de nous poser la question suivante. Faut-il ralentir la course à l'intelligence artificielle? C'est la question posée par Anthropic. Le concurrent d'OpenAI estime que certains modèles pourraient bientôt devenir trop puissants pour être correctement contrôlés. Là, on est vraiment dans un film de science-fiction. Hein. Une prise de position qui peut surprendre alors que le groupe continue lui-même de développer des IA toujours plus puissantes. Léa Benaïm nous explique tout ça et on revient sur le plateau.
7: L'humanité sur le point de se voir confier un pouvoir presque inimaginable. C'est l'avertissement lancé par Dario Amodei, le fondateur d'Anthropic. Le risque, selon lui, est de voir apparaître des IA capables d'auto-amélioration, c'est-à-dire de créer en totale autonomie des versions toujours plus puissantes au point que les humains n'aient plus le temps de les comprendre et de les encadrer. Il est donc temps de faire une pause, selon Anthropic, qui propose de mettre en place un mécanisme international pour suspendre les modèles les plus avancés lorsqu'ils présentent des risques majeurs comme dans le domaine des armes biologiques. Reste à savoir comment imposer des garde-fous alors que des centaines de milliards de dollars sont investis chaque jour dans cette course effrénée. Anthropic, qui est aussi critiqué par ses concurrents pour son marketing de la peur, alertant sans cesse sur les dangers de l'IA tout en participant lui-même à la course aux modèles toujours plus puissants. Il vient par exemple de déployer son IA Mythos au sein même de la NSA.
1: Voilà, reportage signé Léa Benaïm concernant, on va dire, cette prise de position qui n'est pas nouvelle hein, de la part du patron d'Anthropic. Hein, ça fait plusieurs fois qu'il nous met en garde en disant « Attention, l'IA va trop vite, on ne sait pas où on va, on risque d'aller droit dans le mur, il faudrait peut-être faire une pause ». On a entendu ça il y a déjà 2 ans. On se souvient, il y avait même eu un moratoire qui avait été signé par je ne sais pas combien de pontes de l'IA. Bon, ça sert à quoi de dire ça? Parce qu'après, on va enchaîner évidemment avec l'actu toute brûlante qui vient de tomber, que Fred va nous détailler.
0: Le phénomène, ça fait des mois, des années hein, qu'on en parle. En fait, il y a trois boucles de rétroaction qui font qu'il y a cette croissance extraordinaire de l'IA. Il y a la data d'une part, l'IA génère de la data, il y a la computation, les GPU. L'IA optimise les GPU et il y a enfin les modèles. C'est-à-dire que l'IA aujourd'hui code elle-même, pour dire les choses rapidement, les modèles. Donc oui, c'est vrai qu'on a une verticale qui est en train de se dessiner. Alors après, c'est drôle que... Dario Amodei dit ça parce que, en fait, il est leader aujourd'hui. Anthropic est leader. C'était le cas d'OpenAI aujourd'hui, c'est Anthropic. Donc, il a tout intérêt à demander un moratoire pour empêcher ses concurrents de le rattraper. Donc, ça, c'est un discours qu'on connaît. Et ce qui est quand même assez dingue, c'est qu'en parallèle de ça, c'est un lanceur d'alerte ou un pompier pyromane.
1: C'est ça.
0: Parce que là, quasiment.
1: Mais ça fait un peu penser au savant fou, vous savez, qui met au point un monstre et le monstre s'échappe en disant « Oh là là, j'ai fait une erreur !»
0: Et là, il sort Mythos 5, Fable 5, deux versions avec une qui est un tout petit peu plus altérée.

0: et on va dire, mais qui a une puissance, et on commence à avoir les benchmarks, on en discutait là il y a quelques instants, oui, on a gagné encore 10 à 15% de puissance par rapport à Opus 4.8, qui était le meilleur modèle déjà du marché. Donc, à quoi il joue? Bah, je pense qu'il joue à dire, c'est du marketing prophétique. Il dit à tout le monde, on a la meilleure IA et elle est tellement forte que, vous savez, elle peut être dangereuse. Il y a une IPO qui est en cours. Hein.
1: Et d'ailleurs, pas oublié. Pour l'encyclique du pape, qui était aux côtés du pape, justement, pour parler, parce que l'encyclique, c'était la lettre aux évêques, enfin, la communauté chrétienne de passe, la lettre d'intention. Les autres parlaient de dialogue social, d'écologie. Lui, il a mis tout sur l'IA. Et qui était son conseiller, qui était présent lors de la présentation par le pape Léon XIV lui-même. Bah, c'était Dario Amodei.
0: Non, c'était pas Amodei, c'était un de ses lieutenants.
1: Oui, oui. Mais c'était
0: il l'a cité, ils ont travaillé ensemble sur le sujet. C'est vrai que c'était pas OpenAI, hein, c'était Anthropique,
1: ni Mistral.
2: JB,
3: moi je rigole évidemment, hein, parce que d'abord on peut pas l'arrêter. Donc à un moment, faut arrêter tous ces discours de faut ralentir l'IA.
0: On va arrêter.
3: C'est impossible. Il y a des enjeux tellement importants. Tu vas jamais réussir. Enfin, mondialement, on n'a jamais réussi à se mettre d'accord sur quoi que ce soit à part sur les gaz pour l'ozone. Et c'est la seule chose qu'on a réussi à faire de façon
1: nucléaire. On a à peu près réussi, mais
3: pas trop en ce moment. Mais en tout cas, on peut pas arrêter l'IA. Évidemment, lui, il a une position dominante, hein, et pour le moment, il a les meilleurs modèles, alors que c'était OpenAI, comme tu viens de le dire. Donc, ce que j'aime bien, je suis un peu moins négatif que vous, mais ce que j'aime bien, c'est que au moins, il se pose la question, ou en tout cas, il ramène un petit peu cette question sur le devant. On l'a vu avec la partie... alors, peut-être que c'est du marketing, mais quand même, ça fait que ce débat, il remonte un petit peu. Et après, moi, je vous rappelle, on a eu le coup pour ChatGPT2. Ah non, vous pouvez pas, c'est trop fort, vous allez tous mourir, etc. On a toujours les mêmes cas. Pour le moment, on n'est toujours pas à la GI et on n'y est pas encore avant un
1: instant. Lui, ce qu'il veut, c'est un mécanisme de régulation. Hein, tu vois,
3: mais régulation. Les gens qui sont dominants et qui te proposent de la régulation,
1: de gouvernance,
3: c'est absolument catastrophique. C'est les gens, ils sont arrivés, ils sont dominants, donc surtout, ils enlèvent l'échelle derrière eux pour que personne ne puisse y monter. Ça, c'est absolument...
1: Regarde toutes les normes technologiques qu'on a eues depuis des années.
3: Et donc,
1: t'as beau appartenir à l'IUT pour les télécoms, à l'I3E dans l'ingénierie, il y en a un qui mène le groupe de travail et puis les autres, ils essaient de se caler à peu près. Hein.
3: Et surtout, en plus, il a dit ça il y a quelques jours, et aujourd'hui, il sort Mythos, donc Claude 5, de fait, avec deux versions, et il le sort... accessible à tout le monde. Donc, tu vois, c'est pas très cohérent.
2: C'est intéressant de rebondir sur ce marketing de la peur que tu évoquais il y a un instant, parce que Mythos fait partie de ce narratif de la peur. Parce que, rappelez-vous, quand c'est sorti il y a un peu plus d'un mois, je crois, Mythos,
3: un mois et demi,
2: Anthropique avait dit attention, on a sorti une espèce de
1: bête. On a trouvé des failles encore plus.
2: Voilà, un truc incroyable qui peut bouleverser le monde, etc. D'ailleurs, ça va être tellement puissant qu'on ne va pas le rendre public. Seuls certains partenaires triés sur le volet pourront y accéder, etc., etc.
1: Palo Alto, Microsoft,
2: enfin voilà, des
1: Américains.
2: On va dire des partenaires richissimes, on va dire. Et alors, ce qui est intéressant, Fred, et on rebondit sur l'actu qui vient de tomber, Anthropique lâche un peu de lest concernant Mythos.
1: Voilà, donc Mythos 5. Alors, ce qui faisait peur surtout, c'était la rapidité aux entreprises. Vous savez, souvent, quand on trouve des failles, ensuite, on propose le patch et les gens vont patcher pour corriger cette faille. Le problème, c'est que souvent, la vitesse de patch, elle peut être un peu longue. Donc, ça fait que la faille reste ouverte suffisamment longtemps. Et là, ils disent Mythos est ultra rapide. Alors là, que dit Anthropique? Ils sortent, alors, ils ouvrent deux versions. Alors, c'est dans la famille de produits Mythos. Alors, il y a Mythos 5 qui était celui qui était le produit qui était déjà ouvert comme tu l'as dit, à des partenaires de confiance, etc. Ben, lui, il l'ouvre un peu plus. Voilà, ils ouvrent le niveau d'accès à des chercheurs, des entreprises, qui l'ouvrent un peu. Et puis, il y a surtout, et c'est ça qui est important, c'est Fable 5, voilà, si on veut le dire en français. Fable 5, lui, c'est un modèle un peu plus grand public, mais qui est bridé. Alors, on ne sait pas encore...
2: C'est d'ailleurs Claude, Fable 5.
3: Alors, Claude Mythos 5 et Claude Fable 5.
1: Voilà, c'est en gros, le cerveau reste le même, mais c'est le niveau d'accès et les mesures de sécurité qui sont différentes. Donc le cerveau, ça reste le même.
2: D'accord.
1: Mais toi, si
2: il est plus ou moins bridé.
1: Tu as un niveau de sécurité qui sera plus élevé et des mesures de un niveau d'accès qui sera plus bas, pardon, et des mesures de sécurité qui sont plus élevées. Et tandis qu'avec Mythos 5, bien voilà, le niveau d'accès, il est un peu surélevé et les protections de sécurité, ben, elles sont adaptées aux gens qui pourront s'en servir.
0: Michel. En discutant, là, je regardais sur mon abonnement Claude, j'ai l'abonnement maximal. Max. À 200, parce que j'utilise énormément. Et là, j'ai Fable 5.
2: Ah, ça y est, et donc il est
0: sauf
2: disponible.
0: Que, précision, il est écrit « Included until June 22 ». Donc, jusqu'au 22 juin, c'est inclus. Ce qui voudrait peut-être dire qu'ils sont en train de sortir un nouveau plan.
2: Plus cher. Avec, donc,
0: avec à
2: Claude
0: l'intérieur.
2: Fable 5.
0: Exactement.
1: Et comme par hasard...
3: Sûrement, je l'ai aussi, ouais.
2: Mais est-ce que tu vas craquer, Michel?
3: J'ai Fable 5.
2: Le 22 juin.
0: Certainement.
2: Vous êtes de gros utilisateurs tous les deux,
3: ah
2: de Claude.
3: Oui. Ah oui, énormément.
2: Plus que tous les autres.
3: Ah oui, il n'y a rien d'autre.
2: Il n'y a rien d'autre pour vous.
0: Codex principalement.
3: Pour Codex, il n'y a rien d'autre. Ah, je suis désolé. Hein.
0: Codex, c'est pas. Codex d'OpenAI est pas mal, mais ne surpasse pas.
3: Alors, je vais nuancer un peu. Hein. Quand on fait du développement Android, on fait du Gemini, parce que justement, c'est une techno Google et ça marche quand même beaucoup mieux. Et quand on fait un peu de web, c'est vrai que nous, on utilise pas mal Codex, mais c'est vrai que pour le moment, Claude est quand même sacrément en avance. Et nous, on fait justement énormément de recherches de failles de sécurité, puisque c'est justement le topic sur VLC. On a utilisé 4.6, 4.7, 4.8. Et à chaque fois, on nous dit, ah, la nouvelle version va trouver d'autres choses. En fait, c'est surtout les outils autour qui te permettent d'accéder. C'est pas vraiment le modèle en soi qui change énormément. Même si, quand même, là, les résultats qu'on voit, les premiers résultats qu'on voit annoncés, en tout cas de la famille Mythos, sont quand même très très bons en tous les benches de code, SWE Bench principalement.
1: En coût du token, tu t'en sors
3: ça ou coûte une fortune.
1: Ouais, voilà.
3: Ça coûte une fortune, mais en même temps. Tu vois, moi, alors là, je vais parler.
2: Après, c'est le rapport qualité-prix finalement.
3: Donc, moi, je vais
2: important.
3: Dire maintenant, en tant que chef d'entreprise, oui. Je m'attends à dépenser 10% de ma masse salariale en token.
1: C'est ce qu'a dit.
3: 10%, c'est le bon feeling.
1: C'est,
3: au-dessus.
1: C'est Arthur Mensch, c'est ce qu'il a dit dans son audience parlementaire. Il a dit 10% de la masse salariale, pas oui. De ses développeurs. Hein. 10%
3: de 10%
1: la masse salariale,
3: ça me semble tout à fait normal. C'est ce que je vois sur VLC, ce que j'ai vu chez Scaleway, c'est ce que je vois sur Kyber. Je m'attends. À ce que ça coûte un peu plus cher en ce moment et puis que les prix descendent parce que notamment tu vas arriver à un peu à un pic, c'est-à-dire qu'en fait après tu vas être limité par l'humain, c'est-à-dire les décisions, la spécification, etc.
2: Mais vous ne trouvez pas ça étonnant? Enfin, à chaque fois qu'on a des analystes qui parlent de tous ces sujets-là, ils disent que même en proposant des abonnements à $200, ils perdent de l'argent.
0: Mais oui, c'est ce que j'allais dire, c'est-à-dire qu'en réalité.
2: Donc, mais ça peut pas durer éternellement cette histoire-là. On peut imaginer que comme Uber au début, vous avez des courses à 10 balles, mais parce qu'ils veulent vous faire découvrir le système. Mais au bout d'un moment, les prix vont exploser.
0: Il va y avoir une asymptote en fait de la qualité qui va faire que le prix va mécaniquement baisser. Donc en fait, ils accumulent.
2: Tu es sûr de ça? Est-ce qu'ils n'attendent pas justement de bien te ferrer, de te rendre accro à ce truc-là et te dire, ok Michel, aujourd'hui tu paies 200, demain si tu veux la même chose, tu vas payer 400.
0: Si, probablement, mais n'oublions pas une chose, c'est qu'aujourd'hui, d'ores et déjà, on voit des modèles chinois qui sont comparables de coding à Opus 4.6 qui est un très très bon modèle
2: mais
0: de coding.
2: Est-ce que tu irais sur un modèle chinois? Est-ce que tu irais sur Manus? Est-ce que tu irais sur DeepSeek?
0: Ils coûtent 10 à 15 fois moins cher. Ouais, 10 à 15 fois moins cher.
1: Ils ont baissé leur prix.
3: 15 fois moins cher.
1: DeepSeek, ils ont baissé
2: Tu irais? Demain, tu confierais par exemple 10% de tes dépenses de Kyber à DeepSeek ou Manux, par exemple.
3: Ça dépend. Si c'est on-prem, moi. Ouais.
0: Voilà, c'est ça.
3: S'ils me permettent, ils me disent source. Tu payes au token, mais c'est on-prem. Moi, j'ai pas de problème, je le fais. Tu vois, en fait. Et puis surtout, il faut te rendre compte, c'est que quand même, Google, par exemple, avec des TPU, a un coût d'inférence qui est très très faible par rapport aux autres. Mm-hmm. C'est qu'aujourd'hui, évidemment, tu utilises des H100 pour faire de l'inférence. Ça n'a aucun sens. C'est des modèles qui font 400, 1000 milliards de
2: paramètres. Ça gonfle le prix, en fait.
3: Mais même, enfin moi, une des raisons pour laquelle, à mon avis, Mythos a mis du temps, c'est que la première version de Mythos, en fait, elle coûtait 1200 milliards de paramètres, ça leur coûtait trop cher à tourner et ils pouvaient pas le distribuer à beaucoup plus de gens. Ils ont dit c'est une question de sécurité. Là, ils ont réussi à distiller ou à rentrer une version qui te fait peut-être 400 milliards de paramètres.
2: Ils louent combien de capacité à XAI là, Anthropic?
3: Un milliard par mois, non?
2: Ouais, je crois c'est que c'est ça, c'est 920 millions. De
3: toute façon, c'est normal.
2: Et même, non, c'est Google ça qui a annoncé ça aujourd'hui. Je sais pas si vous avez vu.
3: Un milliard par mois.
1: Donc les sujets du jour.
3: C'est pas choquant. Moi, je pense quand même que à un moment, t'arrives à une certaine qualité. C'est qu'en fait, bah, t'as quand même un humain qui prompte et qui demande des choses. Et donc, à un moment, tu peux pas t'es limité par ça. Donc, t'as une asymptote. T'auras une certaine qualité. Et puis, bah, le prix va descendre.
2: Fred, pour terminer.
1: Le prix va descendre. Après, ce qui peut leur apporter de l'argent, c'est essayer peu à peu d'être propriétaire de leur partie compute, quoi, de la partie calcul, ce qui essaie de faire Mistral en montant ses data centers et tout ça. Ou Mistral, c'est la sportive à ce moment-là où ils gagneront de l'argent. Après, juste une dernière chose pour Anthropique, pourquoi ça communique et tout ça. On est en phase d'IPO, hein. Comme par hasard.
2: Oui, bien sûr.
1: Aujourd'hui, on apprend que OpenAI a fait sa demande d'IPO. Ah, il y a Anthropique qui dit, ah, au fait, le truc où on est très en avance, on va le donner. Enfin, il y a une grosse bataille de communication, ne l'oublions pas.
2: Évidemment.
1: Hein. Et sans compter celle du 12 juin avec SpaceX, dans laquelle il y a un certain XAI qui, même s'il est considéré comme moi, c'est quand même un concurrent de tous ces gens-là. Donc, il y a une bataille.
2: Pour terminer, Michel, quelques secondes.
0: Une petite chose sur Mythos. Il faut voir les benches, en effet, qui sont sortis. Il y a une chose qui est flagrante, c'est qu'ils ont doublé la capacité du modèle à identifier des failles de sécurité par rapport au meilleur modèle qu'ils avaient. C'est-à-dire Opus 4.8 qui était sur un ratio de 100 à 40, ils sont passés à 80. Donc on est arrivé à un modèle qui est quasi parfait en matière de cybersécurité. Je regardais les benches, on a gagné en moyenne 15 à 20% par rapport à chacune, sur l'agentique, sur le texte, sur la vision, etc.
2: Et merci à vous de nous suivre chaque soir dans Tech & Co, la quotidienne sur BFM Business. On sera là, bien sûr, demain. Et ce soir, donc, je disais, on souhaite un joyeux anniversaire à Léa Bénéaï, mais aussi à notre réalisateur, Fabien Leroubourg. Voilà, on va pas donner son âge. Bonne soirée et on se retrouve demain dès 19h30. Salut à tous.
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6: Ah, dans ce générique, il parle de intermédiaire. Non. On le dit aujourd'hui, les ETI, c'est les entreprises de taille idéale. Et on a un plateau idéal avec 4 chefs d'entreprise formidables. Thierry André, le CEO, André Le Groupe de Bourgogne-Franche-Comté, bienvenue à toi.
7: Merci, bonjour.
6: Deuxième invité, Jean-Pierre Cointreau, le président d'Iconic Nectar, bienvenue à toi également.
8: Bonjour à tous.
6: Et puis François Véler, président directeur général d'Altair, tu nous viens de Lyon, bienvenue.
9: Merci.
6: Dernier invité, et non des moindres, Philippe Bernard du groupe Bouchard, bienvenue, tu es le président.
10: Merci beaucoup de l'invitation.
6: Toujours un plaisir. Messieurs, est-ce que vous êtes prêts ?
11: Oui.
6: Voilà, c'est parti, Paris ETI.
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6: Alors, Thierry André, président d'André Le Groupe. Thierry André, expert comptable et président d'André Le Groupe. Ton métier, c'est d'accompagner tes clients quotidiennement dans leurs projets, faire grandir les idées, des équipes et des solutions au service des entrepreneurs. Accompagner et fédérer vos talents autour des projets de vos clients. C'est ce qui te motive, en fait, quand on a préparé cette émission, tous les jours. André Le Groupe, c'est 500 collaboratrices et collaborateurs, 36, oui, c'est ça, fondé il y a 80 ans. Et le groupe s'est structuré autour de 4 branches. Le conseil, les richesses humaines, le numérique et...
7: Le chiffre.
6: Le chiffre. Pour accompagner les entreprises à 360 degrés à chaque étape de leur vie, de la création jusqu'à la transmission. Alors vous êtes présent, c'est vrai, en Bourgogne-Franche-Comté, très belle région qui va recevoir Micronora du 29 septembre au 2 octobre, comme tu le sais, à Paris, à Lyon, à Ottawa, au Canada, et bientôt en Asie. Tu vas nous en reparler. En fait, c'est quoi le risque le plus audacieux que tu as mis en tant que dirigeant et que tu te referais sans hésiter?
7: Un des risques qu'on a pris à un moment donné, ça a été de se diversifier dans le numérique. Donc le jour où on a décidé d'acheter une SS2I avec un data center, devenir opérateur fibre VOIP, de se lancer dans le développement de logiciels avec une vision de souveraineté numérique. Parce qu'on s'est dit à l'époque, donc ça c'était en 2020 quand on s'est lancé dans ce projet-là, que ce sujet de souveraineté numérique était un enjeu majeur pour nous et pour nos clients. Et je crois que ce qui s'est passé ces dernières années, ces derniers mois, ne fait que le confirmer.
6: En quoi la convivialité peut-elle être un levier de performance pour tes équipes et tes clients ?
7: Ben, la convivialité, nous on vient d'une région de gastronomie, on vient d'une région de vin, de viticulture, et c'est dans notre ADN cette convivialité, parce que on travaille bien ensemble que quand on se connaît bien, et bien se connaître, c'est aussi partager des moments de convivialité, et autour d'un bon verre de Bourgogne, je crois qu'il n'y a rien de tel.
6: Je pense que ton voisin va acquiescer dans pas longtemps.
8: Sans aucun doute, mais avec modération toujours.
2: Bien évidemment.
6: Qu'est-ce qui permet à une entreprise de 80 ans de rester indépendante, innovante, jeune, dans un monde de plus en plus dominé par les fonds d'investissement et les géants du numérique ?
7: Mais je crois qu'il faut être toujours dans l'agilité, dans la réflexion, c'est travailler sa vision, sa stratégie. C'est ça qui nous intéresse. Accompagner les entrepreneurs, c'est les accompagner dans leur vision, dans leur projet. Nous aussi, on doit toujours se remettre en question, s'adapter. Il y a des nouvelles technologies, il y a l'intelligence artificielle. On nous disait il y a une quinzaine d'années qu'on allait disparaître et qu'on n'existerait plus en 2025. On est toujours là aujourd'hui, donc on s'adapte en permanence. Et je crois que c'est ça qui doit être l'ADN de toute entreprise, de toute ETI. Et nous, comme les autres, il faut toujours regarder ce qui se passe autour de nous, s'adapter, évoluer en permanence.
6: Formidable entreprise également, celle de Jean-Pierre Cointreau, président d'Iconic Nectar. Aussi président de la Maison des Vins et Spiritueux, liqueur, champagne, cognac. Tu es sur tous les terrains de la filière des vins et des spiritueux français. Ton entreprise, c'est une affaire de famille, une affaire de cœur. Parents, frères et sœurs, enfants, vous n'avez jamais cessé d'explorer la France, des savoir-faire authentiques et ancestraux. Pourquoi qualifies-tu le monde des vins spiritueux de magique ?
8: Parce qu'il y a une création permanente pour s'adapter au marché, s'adapter au goût des consommateurs qui, par définition, évoluent avec chaque génération.
6: Ta passion aujourd'hui, en fait, elle est intacte, on le sent. Quand tu parles de tes marques, quand tu parles de tes produits, cette passion, elle vient d'où ?
8: Cognac Frappin s'est installé en Charente à partir de 1270. La famille Gosset était en Champagne à partir de 1584. Et les liquoristes, ça a commencé en 1859 au Puy-en-Velay.
6: Pourquoi en fait le groupe Iconic Nectar n'a en fait aucune filiale à l'étranger ?
8: C'est un choix de gestion, je hais les frais fixes. Et j'ai vu pendant la crise du Covid des groupes avoir d'énormes difficultés. Heureusement que le gouvernement français a fait ce qu'il fallait pour les entreprises françaises. Mais tous ceux qui avaient des filiales à l'étranger ont énormément souffert. Voilà la réponse.
6: Les prêts garantis par l'État notamment qui ont été utiles pour les entreprises.
8: Oui, enfin, nous on l'a remboursé très rapidement, on l'avait pris par sécurité. Donc heureusement, à l'époque, les choses étaient presque plus facile que sur ces deux dernières années avec les Américains et les Chinois.
6: Oui. Pourquoi dis-tu que le terme d'ETI a été créé par McKinsey ?
8: Parce que j'avais fait mon stage de troisième année d'HEC chez McKinsey et que j'ai travaillé pendant trois mois, j'ai même prolongé pendant mon service militaire, sur l'analyse des chiffres. Il y avait pour McKinsey un souci, ils ne travaillaient que pour des grands groupes. Il voyait des PME comme possibilité de développement commercial. Et donc, on a trouvé la manière de faire. Et j'ai encore chez moi le rapport qui parle des ETI en zone de turbulence. Et honnêtement, je l'ai relu il y a encore quelques semaines. Ça n'a pas beaucoup changé.
6: C'est assez incroyable. En fait, t'as un groupe, je parlais tout à l'heure de passion, de détermination que tu as. C'est quoi l'évolution ? La métamorphose que tu comptes faire de ton groupe ?
8: Alors, la métamorphose, c'est pas moi qui la ferai. Aujourd'hui, je suis déjà dans le schéma de la transmission, puisque j'ai un fils et un neveu qui travaillent avec moi. Je crois que c'est important pour le cognac Frappin, le champagne Gosset, les différentes liqueurs, de savoir évoluer. Et je pense que la jeune génération est beaucoup plus à même de voir les nouvelles tendances de consommation, notamment en cocktail, que moi, qui suis par définition à mon âge un peu dans la tradition.
6: Donc la transmission est assurée ?
8: Elle est déjà assurée et on verra s'il y a plus de cette génération qui arrive dans l'entreprise.
6: François Veller, président directeur général d'Altair, ingénieur de formation, tu as très tôt eu cette chance de découvrir les technologies en plein développement et de la simulation numérique des phénomènes physiques. Après 10 ans à faire des études pour des clients, tu intègres un petit éditeur qui s'appelle Altaïr, où tu es depuis 19 ans et chez qui tu découvres beaucoup de facettes des métiers de la recherche et du développement, d'accompagnement technique, commercial, marketing, avec la croissance de l'entreprise jusqu'à prendre la responsabilité de la filiale. En fait, une formidable aventure. C'est ça qu'on aime dans cette émission, une formidable aventure humaine et technologique. 19 ans chez Altaïr, entreprise familiale devenue

0: aux valeurs et a décidé de rejoindre le groupe Siemens pour accélérer la vision, on en parlait il y a quelques instants, de l'IA pour l'industrie. Alors, mon cher François, comment vraiment développer la mixité et l'inclusion dans tous les postes qui sont à pourvoir chez toi?
1: Ah, c'est un grand défi, on en parlait en entrant tout à l'heure, la parité n'est pas bien respectée ce soir. C'est un défi de beaucoup de nos métiers, mais beaucoup dans le numérique, parce qu'on a encore beaucoup de jeunes, peu de jeunes femmes qui rejoignent les métiers de mathématiques et des technologies. Et donc, en plus, plus on monte dans la hiérarchie, moins il y a de femmes présentes. Donc c'est bien sûr quelque chose d'un challenge de longue haleine, hein. On va pas le résoudre tout seul, mais il faut que chacun y participe. Donc déjà, montrer nos métiers de l'industrie, nos métiers du numérique, attirer des talents que les jeunes filles ne s'auto-censurent pas le plus tôt possible. Et puis après, donner des chances et de l'audace pour essayer d'avoir des parcours moins habituels, puisqu'on reproduit souvent les schémas qu'on connaît bien. Donc on reproduit ceux
0: c'est
1: de,
0: ça.
1: Des hommes seniors.
0: Manager, c'est le métier certainement le plus difficile, mais aussi le plus gratifiant au monde. Comment ne pas se laisser user?
1: Ça, c'est le défi du quotidien. Je pense que travailler avec des collaborateurs, c'est ce qu'il y a de plus formidable, de voir des gens qui grandissent, qui arrivent à s'affirmer, à découvrir des nouvelles choses, à faire des choses qu'ils n'arrivaient pas à faire auparavant. C'est ce qu'il y a de plus gratifiant. Et puis, je pense qu'il y a quand même tous les jours des petits ennuis de collaborateurs qui nous usent, qui nous fatiguent, en plus de gérer sa vie
0: privée.
1: On est
0: trop gâtés en France là-dessus?
1: Je sais pas, il y a une attente, ça dépend vraiment des personnes, honnêtement. Il y a des gens qui sont très, très corrects là-dessus, d'autres qui sont effectivement plus pénibles. Je sais pas si c'est une vraie différence culturelle. Mais, c'est prenant. C'est sûr que ça prend et du temps et de l'énergie.
0: On parle souvent des équilibres. Ouais. Quels sont les équilibres qui te paraissent aujourd'hui importants et à la fois durs à trouver et à conserver?
1: On en parlait un petit peu là avec les autres invités, d'essayer de conserver des acquis, d'avoir des choses qu'on fait très bien, donc l'efficacité, mais en même temps de savoir s'adapter, de tourner demain, de remettre en question ce qui marche bien. Donc cet équilibre entre court terme et long terme, entre tradition, excellence et puis innovation, agilité, c'est toujours un équilibre à trouver parce que les deux sont intéressants, mais à bon équilibre.
0: Allez, en face de toi, on revient en Île-de-France. Mais pas très loin du Grand Est, comme on a dit, non, Provence, c'est pas loin.
2: Champagne.
0: Voilà, exactement. Philippe Bernard, président du groupe Bouchard, membre du Family Business Network, FBN, en deux mots, tu peux nous en parler?
2: C'est simplement une association mondiale qui est représentée aussi en France, qui regroupe les entreprises capitaux familiaux.
0: Alors, votre entreprise, elle est fondée en 1941, repris par la famille Bernard, en fait, en 1985.
2: Ah, ouais.
0: Et le groupe Bouchard réunit 8 filiales couvrant l'agriculture, les espaces verts, la forêt, la manutention, la location et l'importation de matériel agricole.
2: Oui.
0: Vous êtes présent avec 19 implantations, 18 en France, une en Côte d'Ivoire, et vous accompagnez des professionnels de la forêt, des carrières, des espaces verts et des cultures locales. En fait, tu représentes la deuxième génération à la tête du groupe et de la holding Bouchard. Plusieurs métiers, et tous les métiers du BTP, de l'industrie, de l'agriculture, des espaces verts et des eaux et forêts nécessitent quel type d'équipement spécifique et surtout performant?
2: Disons qu'il faut avoir des matériels qui correspondent aux besoins de nos clients, puisque ce sont des outils de production, que ce soit matériel forestier, matériel agricole. C'est vraiment de la production pour cultiver du blé, pour sortir du bois des forêts. Donc, c'est des machines extrêmement sophistiquées avec de l'informatique embarquée. Donc, c'est très complexe, mais c'est aussi très gratifiant.
0: Peux-tu nous parler de l'ADN propre du groupe qui repose sur les compétences, sur l'ambition et sur la proximité humaine?
2: Déjà, nous, on travaille. Mon père était maréchal ferrant, donc il a commencé, il a suivi maréchal ferrant, il a suivi l'évolution de l'agriculture, il a fait tous les métiers. Moi-même, j'ai fait tous les métiers dans l'entreprise parce que je n'ai pas fait d'études. Et c'est quand même quelque chose, on vit avec des hommes, et si on ne peut pas faire ce métier si on n'aime pas les hommes, ni nos clients. Voilà, c'est les fondamentaux. Mais il faut aussi un profond respect vis-à-vis de nos collaborateurs, vis-à-vis de nos clients. Il faut de l'authenticité, il faut de la générosité, il faut de l'humilité.

0: parce qu'on apprend tous les jours. C'est un monde qui bouge, mais qui bouge lentement. Un agriculteur un jour m'a dit, moi je fais une expérience par an. Toi t'en fais une tous les jours, moi j'en fais une par an. Voilà. Donc si je me plante, je me plante pour un an. Donc voilà.
1: On parle souvent de complémentarité. Et justement, quelle est la complémentarité entre les 8 filiales du groupe, y compris en Côte d'Ivoire?
0: Alors la Côte d'Ivoire fait le même métier que ce qu'on fait en France. Moi, je suis toujours parti du principe qu'il vaut mieux être assis sur un tabouret à 4 pieds que sur un tabouret à 1 pied. S'il y a un pied qui va mal, et Dieu sait si j'ai connu des aléas dans la vie économique, il y a toujours 3 pieds où on est stable. Et ça, c'est pour la résilience du groupe, c'est hyper important.
1: Messieurs, il y a une deuxième partie, toujours dans cette émission, qui s'appelle le débat. J'ai une question et j'attends une réponse. Est-ce que vous êtes prêts?
2: Oui, oui,
1: tout à fait. Ouh là là! Ils l'ont dit ensemble. Paris ETI, le débat, c'est parti.
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1: Proche de ses équipes, leader, le patron d'ETI, c'est un modèle. Comment vous inspirez les autres patrons? À toi, Jean-Pierre.
4: En fait, déjà au travers des fédérations professionnelles où je me suis beaucoup investi, le débat est permanent. Et l'avantage de travailler dans les fédérations professionnelles, c'est qu'on rencontre des gens de très grosses entreprises, des gens de très petites entreprises. Donc, on arrive à faire un amalgame des qualités et quelquefois des défauts de chacun.
1: Oui, c'est ça. Thierry ?
5: Moi, j'adore cuisiner. C'est pareil, en fait. On s'inspire de ce que font les autres chefs. On regarde les recettes des uns des autres. Je crois qu'il faut toujours s'inspirer, effectivement, des recettes des autres, toujours être à l'affût de ce qui se passe, des tendances. Puis quand on est trop longtemps seul à avoir une bonne idée, c'est que c'était peut-être pas une bonne idée.
1: François ?
6: Effectivement, il faut sortir de sa cuisine. Donc le côté réseau et association professionnelle, c'est très important. Il y a toujours le risque, on a toujours beaucoup à faire en interne. Donc pensez à sortir, aller voir ce que font les autres et l'échange avec les homologues, c'est clé.
1: Philippe Bernard ?
0: Exemplarité.
1: Oula.
0: Je pense qu'un patron ne peut être un vrai leader que s'il est exemplaire dans son comportement de tous les jours, s'il est juste, s'il sait dire non, et pas toujours oui, ce qui est pas, c'est pas facile à faire. Mais c'est toujours un moteur qui m'a conduit pendant toutes ces années.
1: On va rester avec toi. Pourquoi on se sent plus vivant à la tête d'une entreprise comme une ETI?
0: Pourquoi on se sent plus vivant? Parce que je suis passionné. Et j'aime transmettre cette passion à mes collaborateurs. J'aime que mes collaborateurs, lorsqu'ils arrivent le matin, soient heureux de venir travailler. Et si jamais ils ont un problème, qu'on puisse en discuter. Voilà. C'est vraiment une relation humaine extrêmement forte.
1: François ?
6: Parce qu'on voit le résultat de ce qu'on fait tous les jours, à travers les équipes, effectivement, les gens avec qui on travaille, on les voit tous les jours. Et puis le résultat sur le terrain, avec nos clients aussi, tous les jours. Donc le retour, il est immédiat.
1: Jean-Pierre ?
4: Pour moi, c'est la diversité, parce que quand je suis chez Champagne-Gosset à Épernay ou chez Cognac-Frappin en Charente ou à Nuit-Saint-Georges, j'ai chaque jour des collaborateurs différents et donc une expérience différente de relations humaines, de relations professionnelles sur des produits qui sont similaires, mais pas tout à fait identiques.
1: Thierry André.
5: Clairement, une entreprise de taille intermédiaire, taille idéale, c'est une entreprise qui est avant tout... familiale, très souvent, et c'est une entreprise qui est incarnée autour de valeurs. Et je crois que c'est ça qui fait la différence, c'est qu'on a ce socle de valeurs auquel tous les collaborateurs s'identifient, qu'ils partagent, et qui font que tous les jours, on sait pourquoi on vient travailler.
1: Thierry, on reste avec toi. Comment on fait pour que la France soit cette championne d'Europe qu'on veut de la croissance?
5: Si on se compare un petit peu avec nos copains, par exemple avec les Allemands, 12 000 ETI en Allemagne, 4 000 en France. Pourquoi? Parce que... Ouais, 6 000.
1: Ouais.
5: Ils en ont deux fois plus que nous.
1: Oui.
5: Globalement, le sujet, je pense qu'il est quand même très fiscal. Donc à un moment donné, le pacte Dutreil, c'est bien. Je crois que les Allemands sont allés beaucoup plus loin. Si on veut que les entreprises puissent grandir, il faut qu'elles puissent se transmettre. Et pour qu'elles puissent se transmettre, il faut que la fiscalité soit adaptée, c'est-à-dire très faible. Et qu'on arrête de penser qu'on s'enrichit grâce à ça. On crée de l'emploi, on crée de la richesse, on crée de la valeur dans les territoires.
1: Jean-Pierre ?
4: En fait, moi, c'est surtout les marchés d'exportation qui m'importent. C'est la moitié de l'activité du groupe. Et c'est là où on s'enrichit, en fait, d'expériences encore une fois différentes. Parce que quand vous discutez avec un Américain, un Japonais, un Chinois, c'est tout à fait différent, quel que soit le produit.
1: C'est ça. François ?
6: C'est une question d'équilibre. Donc nous, dans le numérique, effectivement, l'international, c'est une obligation. On ne peut pas vivre dans ces métiers-là que sur la France. Donc c'est toujours un équilibre d'être bien dans ses racines, de savoir ce qu'on fait et d'avoir une agilité que les autres n'ont pas, mais aussi d'aller chercher les clients, les compétences aussi dans les autres pays.
1: Philippe, la France championne d'Europe de la croissance.
0: Je pense qu'il n'y a pas que le côté fiscal qui compte, il y a aussi l'anticipation de la transmission. Moi, j'ai commencé à travailler en 2018 sur la transmission de l'entreprise. J'étais PDG, je suis devenu que président. Il faut du temps. Et quand on fait des réunions avec le FBN, on s'aperçoit que toutes les ETI ont le même problème. Il y a peu de chefs d'entreprise qui préparent l'avenir. Je vais avoir 69 ans, donc à un moment donné, il faudra que je m'arrête. Qui prend la suite ? Est-ce qu'on a des enfants ? Pas des enfants. Moi, j'ai des enfants qui vont être administrateurs, mais pas présidents.
1: On diffuse dans le pays, et on le voit à travers vous, la culture de la gagne, la culture de la niaque dans notre pays. Comment on la diffuse, Jean-Pierre ?
4: On en a déjà parlé tout à l'heure, c'est l'exemplarité. Par définition, il faut se montrer proche de ses collaborateurs, donner quelques objectifs quand même de temps en temps, et faire en sorte qu'ils soient respectés.
1: La niaque, elle vient d'où, Thierry ?
5: La niaque, elle vient de la volonté d'entreprendre, de se remettre toujours en question, de s'adapter en permanence à un monde qui bouge vite, intégrer ces nouvelles technologies. Voilà, tous les jours, il y a de nouvelles idées, il faut encourager cet entrepreneuriat, cet intrapreneuriat aussi. Quand il y a des gens qui arrivent avec des idées, pourquoi pas créer une nouvelle filiale, une nouvelle offre de service, et puis on étudie le marché, on regarde comment on y va, et on se lance.
1: Philippe ?
0: C'est, faut avoir envie soi-même. Il faut être heureux de venir au travail le matin et d'emmener tout le monde et de faire grandir les gens. Moi, je trouve ça hyper important. Et j'ai toujours cette phrase de Fabien Galthié, c'est qu'une équipe de rugby a des grands, des petits, des gros, des masses, des bourrins, des hyper intelligents. Mais avec ça, on fait une équipe de France qui peut être championne du monde. Voilà. Donc c'est former les gens et les emmener vers un objectif qu'on partage tous ensemble.
1: J'aime bien l'analogie, François.
6: Le sourire, ça en fait partie, effectivement, avoir envie soi-même.
1: Ah, une entreprise qui sourit, une entreprise qui va bien.
6: Voilà, et célébrer les victoires, mais aussi, surtout les petites.
1: On va revenir sur une question essentielle, en une phrase ou deux phrases, Jean-Pierre. C'est quoi ton ambition ? Grandir ou transmettre ? Ou les deux ?
4: La réponse, c'est grandir plutôt que grossir. En deux mots.
1: Oui, tu l'as dit tout à l'heure, c'est aussi transmettre.
4: Absolument.
1: Voilà, j'avais bien noté Philippe.
0: Grandir, grossir et transmettre.
1: Puisqu'en fait, toi, t'es le parfait élève. Là, c'est formidable.
0: Qui n'avance pas, recule.
1: Voilà.
0: Donc, il faut avancer.
1: Voilà. Vous avez vu, c'est l'homme des citations, hein, Philippe. Thierry.
5: Pour moi, c'est être une entreprise qui arrive à se transmettre à ses talents et faire en sorte qu'elle arrive à être indépendante et continuer à grandir et à évoluer en permanence.
1: Tu voulais rajouter quelque chose, non ?
4: Sur la transmission, je pense qu'il faut très clairement expliquer que ça se commence très tôt. Moi, je l'ai fait avant 50 ans et on ne le dit jamais assez aux dirigeants d'entreprise.
1: Et t'as bien fait, oui. Ouais. François ?
6: Grandir et faire grandir.
1: Ça, c'est presque le mot de la fin. Tu vois, c'est le truc qui te le pose comme ça. Tu t'y attendais pas. En tout cas, Thierry André, CEO d'André Le Groupe de Bourgogne-Franche-Comté, merci beaucoup.
5: Merci.
1: D'être venu. Merci à toi, Jean-Pierre Cointreau, grand chef d'entreprise, visionnaire. Et puis, on a parlé de transmission, on a parlé d'ambition ensemble. Merci d'être venu sur le plateau. Merci également François Veller, le président directeur général d'Altair.
6: Merci.
1: Merci à toi, Philippe Bernard, le président du groupe Bouchard. Je l'ai bien fait.
0: C'est bien.
1: Et puis merci aux équipes, on en a parlé des équipes.
6: Oui.
1: Merci à la réalisation Maxime, chef de plateau Justine, au son Guillaume, à l'image Léo et à la personne qui prépare avec moi cette émission depuis 4 ans. Je remercie une fois de plus Camille Bourg. Salut, bonne soirée, bon après-midi parce qu'on passe tout le temps sur BFM cette émission-là et surtout à la semaine prochaine. Ciao.
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8: Bonjour à tous, je suis ravie de vous retrouver sur BFM Business pour votre émission Focus Retail. Et alors que le secteur de la mode subit des turbulences et que les acteurs du prêt-à-porter moyenne gamme perdent du terrain, la mode premium, elle, gagne des parts de marché. C'est notamment le cas de Kuchten, marque de cachemire qui a su capter au fil des années une clientèle fidèle. Aujourd'hui, entre le développement de son réseau de boutiques et l'international, quelle est la recette magique? C'est ce que viendra nous expliquer sa cofondatrice, Carole Benaroya. Et puis, en deuxième partie d'émission, pour le pitch de la start-up, j'aurai le plaisir de recevoir Tony Pinville. Il est le cofondateur de Ritech, un acteur majeur de la data dans l'industrie du luxe, de la mode et de la beauté, récemment racheté par Luxury Insight. Ensemble, nous verrons dans quelle mesure les prédictions de tendance peuvent être essentielles aux stratégies des marques. Focus Retail, c'est parti.
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8: Et aujourd'hui, j'ai le plaisir de recevoir sur ce plateau Carole Benaroya. Bonjour, vous êtes la cofondatrice de Kuchten, marque que vous avez co-créée avec Stéphanie Erickson en 2012. À mes côtés, notre experte retail cette semaine, c'est vous, Isabelle Vantard. Vous êtes la directrice des solutions Data Europe de Vusion. Alors, Kuchten, c'est une marque spécialisée dans le cachemire avec un positionnement assez premium. D'ailleurs, vous bousculez les codes du cachemire, cette matière noble, mais qu'on peut parfois targuer de matière un petit peu vieillissante. Et ça a l'air de fonctionner puisque vous réalisez l'année dernière un chiffre d'affaires record. Comment est-ce que vous expliquez ça?
9: Déjà, la matière, certains disent peut-être qu'elle est vieillissante, mais c'est vraiment pas le cas. C'est du luxe. On vend du luxe, on vend du rêve. Donc, c'est une matière qui perdure depuis des dizaines et voire des siècles même. Donc, déjà, l'attachement à cette matière. Et effectivement, on a trouvé finalement un positionnement auprès de notre clientèle qui a à la fois ce luxe, mais cette authenticité. On incarne énormément la marque, on bouscule les codes. On est très audacieux dans notre marketing, dans nos collaborations, dans nos modèles, dans nos couleurs. On est toujours là où on ne nous attend pas. Et grâce à ça, on arrive à embarquer beaucoup de monde derrière nous.
8: Et on voit, les chiffres sont impressionnants. 100 millions d'euros de chiffre d'affaires en 2025. C'est une croissance de combien par rapport à l'année précédente?
9: On a fait plus de 50% d'augmentation du chiffre d'affaires.
8: Et comment vous l'expliquez ça?
9: Je pense, encore une fois, il n'y a pas forcément une explication très rationnelle. Il y a beaucoup de travail, déjà, avec des équipes exceptionnelles. Donc ça, on est tous embarqués sur ce projet magnifique. Mmh. On a une vraie passion. Je pense qu'on a également ouvert des points de vente stratégiques sur des emplacements complètement et totalement premium. On a aussi une très bonne distribution, on a un bon développement online. Donc, je pense que c'est un peu l'alchimie et la rencontre de tous ces facteurs qui font le succès de Kuchten.
8: Alors, effectivement, vous parlez de couleurs, de formes plus modernes aussi. Vous avez à peu près 50% de vos produits qui sont des intemporels.
9: Exactement.
8: Et puis, vous avez beaucoup de nouveautés, beaucoup de capsules. Ça, c'est essentiel pour vous, pour parler justement à votre clientèle, le fait de se renouveler. C'est ce que recherchent les clients?
9: Complètement. Ça, c'est vraiment le travail exceptionnel de mon associée Stéphanie avec le studio qui nous fait voyager toutes les saisons, parce que Kuchten, c'est vraiment une invitation au voyage. Donc, finalement, il y a toujours des inspirations de pays ou d'ethnie ou de peuples différents.
8: C'est ce qui fait que vous avez réussi quand même à désaisonnaliser aussi cette matière.
9: Complètement. On fait quasiment 35% de notre chiffre d'affaires en printemps-été à présent, parce que justement, on va introduire des nouvelles matières, on va introduire toujours beaucoup de couleurs, ce qu'on a déjà fait, mais surtout, effectivement, la matière. On a du coton, on a du cachemire et soie, donc du mélange. On a du lin, mais toujours des matières 100% naturelles.
8: Oui, parce que vous avez ouvert aussi à d'autres matières comme le lin, le coton.
9: Exactement.
8: Finalement, le cachemire, ça représente quelle proportion de votre offre?
9: Ça reste quand même 90% de notre offre.
8: Oui.
9: On veut rester une maison de cachemire. Nous sommes les spécialistes. C'est notre expertise. Mais bien évidemment, on arrive à... Et on vend du cachemire en été. On vend du cachemire déjaugé. C'est du cachemire plus léger, dans des couleurs plus cool. Mais on a toujours besoin d'un petit pull. Donc, de toute manière, toute l'année, on en vend.
10: Isabelle. Mais justement, comment vous arrivez à renouveler chaque saison sans perdre l'identité de la marque?
9: Ça, c'est tout le travail du studio. Après, c'est un talent. C'est encore une fois, c'est des recherches d'inspiration. Si on va réfléchir, on va faire beaucoup de brainstorming en interne sur des collaborations, des choses où on ne va pas nous attendre. Là, par exemple, on a fait le takeover d'une plage à Saint-Tropez, où je me rends d'ailleurs après-demain, justement, pour l'inauguration. Donc, c'est toujours essayer d'avoir le petit coup d'avance et de surprendre.
10: Et d'être là où on ne vous attend pas. Alors, 16 ans après la création, vous avez...
9: 13 ans.
10: Ah oui, 13 ans, pardon. Oui, je vous vieillis. Vous avez 60 boutiques, la moitié Exactement. De votre chiffre d'affaires est réalisé en France. Comment se partage votre activité entre le retail, le multimarque et le e-commerce?
9: On a grosso modo 60% sur le retail, 25% sur le e-commerce et 15% sur la distribution sélective.
10: Mmh. Et ces dernières années, est-ce que vous avez constaté des évolutions dans les tendances de consommation des clients ?
9: Alors en fait, à la sortie du Covid, tout le monde prédisait finalement la mort du retail physique, hein, du réseau. Nous, on n'y croyait pas du tout parce qu'on est né un peu comme ça, retailers. Nous, on a fait un peu l'histoire à l'envers. Beaucoup de marques ont été créées sur Internet et après en distribution en wholesale, hein, en distribution sélective, puis dans leur propre boutique. Nous, on a toujours cru en notre réseau parce qu'on est des ambassadeurs du savoir-faire du Cachemire. Et à la sortie du Covid, en fait, on a vu une explosion du trafic dans les boutiques parce que justement, cette privation que la population mondiale a eue finalement de pouvoir se promener, de pouvoir chiner, de pouvoir toucher, ça a fait vraiment l'effet inverse de ce qui était attendu, en tout cas par les experts, à savoir un retour au réseau physique. Mmh. Et je pense que c'est pour toutes les marques, hein, pas que Kuchten, mais tous les emplacements, en tout cas les bons emplacements sont tous pris, les enseignes se battent pour être dans les meilleures rues. Donc moi j'en suis très fière parce que c'est vraiment toujours un plaisir de faire les boutiques.
10: Alors vous en parlez effectivement, vous parlez des emplacements. Quel est le bon emplacement ?
9: Bah, le bon emplacement dépend de la clientèle à laquelle on s'adresse, bien évidemment. Donc nous, vu qu'on va aller chercher une clientèle qui aime les belles choses, qui aime le cachemire, qui est sensible à ces choses-là, qui a quand même un pouvoir d'achat élevé, on va se situer dans les rues premium, en fait, les emplacements numéro un. Mais un emplacement numéro un pour Kuchten sera différent d'un Sephora ou d'un Adidas, par exemple. Donc en fait, il y a des typologies de rues qui correspondent à du mass market, du high street, les centres commerciaux. Enfin voilà, ça dépend vraiment de l'offre.
10: Majoritairement dans les centres-villes ou vous êtes aussi présent dans les centres commerciaux ?
9: Centre-ville. On est très peu présent en centres commerciaux.
10: Alors justement, Carole, vous évoquez quelque chose qui est quand même très important et ce qui se passe en ce moment dans le secteur du prêt-à-porter. Il y a cette fracture entre les enseignes premium, le luxe accessible entre guillemets, et puis les enseignes de fast fashion entre guillemets et de plus accessible. On a vu Mango annoncer cette semaine ouvrir 45 magasins en France. Quel est vous votre regard justement sur ce qui se passe en ce moment dans le retail, sur toutes ces marques, sur la chute finalement des marques moyenne gamme?
9: Je pense que les marques moyenne gamme, c'est pas le fait qu'elles soient moyenne gamme qui fait qu'elles chutent. C'est vraiment parce qu'il y a une lassitude, elles n'ont peut-être pas su évoluer, elles n'ont pas su... En fait, il y a une décorrélation flagrante entre le prix et la qualité, le value for money. Tout le monde le recherche en ce moment. Et c'est d'ailleurs un peu pour ça que des marques de luxe en ont pâti ces derniers temps, parce que les prix montaient trop à qualité constante. Donc, je pense que quand on arrive à se réinventer, à proposer des nouvelles collections et à avoir encore une fois un rapport qualité-prix que le consommateur final va comprendre, je pense qu'on résiste. Les marques qui souffrent en ce moment, c'est il y a une décorrélation entre le prix et l'offre et les attentes finalement des clients.
10: Isabelle. Oui, et justement, comment vous travaillez votre storytelling et votre image pour arriver à véhiculer aussi toutes ces la valeur, la qualité que vous pouvez proposer, le value for money?
9: Exactement. Alors, on fait très peu de dépenses marketing en tant que telle. En revanche, on communique beaucoup sur les réseaux et on va beaucoup communiquer via nos collaborations et via nos achievements, en fait, nos réussites. On vient d'être B Corp, par exemple, il y a 2 semaines. Donc ça aussi, ça rassure finalement nos clients. On voit qu'on est une société engagée. On l'a toujours été depuis le début de Kuchten, mais on ne le disait pas forcément. Maintenant, au moins, on a le tampon, on a le certificat. On communique par nos emplacements. Justement, en étant toujours dans ces emplacements premium, le fait qu'on soit à côté de telle ou telle enseigne qui a une belle renommée, qui est une marque de luxe, on va rayonner un petit peu indirectement grâce à nos emplacements. Donc, toute la communication, elle est faite autour de cette authenticité, du cachemire, de l'engagement, de la qualité, du craftsmanship, de la Mongolie. Bon, c'est vraiment le storytelling de la marque, en tout cas.
10: La cliente Kuchten, comment est-ce que vous la décririez ?
9: Alors, il n'y a pas une cliente Kuchten, et ça, c'est la force de Kuchten et du cachemire en général, parce que finalement, tout le monde aime porter du cachemire, c'est doux, c'est cocooning, c'est réconfortant. Donc, moi, je dirais que la cliente Kuchten, c'est une cliente qui aime la liberté, qui aime les belles choses, qui aime se sentir belle, qui aime être réconfortée et qui aime beaucoup voyager également.
10: Et qui a tout âge. Est-ce que vous
9: tout
10: avez
9: âge.
10: Tout âge, votre clientèle, c'est aussi bien des jeunes filles que des femmes plus âgées. Vous avez un spectre assez large sur votre clientèle.
9: On a vraiment un spectre très large grâce justement à nos accessoires, que ce soit notre petit foulard Hachi,
10: qui est devenu
9: mandana,
10: iconique.
9: Exactement. Mais nos mitaines, on en parlait avec Isabelle en, en studio. Les mitaines, les accessoires, les bonnets, voilà, toute l'entrée de gamme, on capte une clientèle très jeune qui ne connaissait pas du tout le cachemire. Donc justement, on commence un petit peu à les initier à cette matière. Et comme on devient vite addict et on ne peut pas mettre autre chose après, bah on les récupère à 20 ans. Les jeunes filles vont prendre les pulls de leur mère et jusqu'à 90. Enfin, c'est vraiment générationnel. On a beaucoup de petites filles, grand-mères qui viennent en boutique, notamment pendant les fêtes de fin d'année. C'est très agréable de voir ça.
10: Et comme vous dites, effectivement, ça permet de rentrer dans une marque premium, luxe accessible, avec un accessoire qui reste quand même abordable.
9: Exactement.
10: Alors, j'aimerais qu'on aborde aussi votre développement à l'international, puisque vous venez de mettre un petit peu les bouchées doubles sur ce vent-là. C'est 45% de votre chiffre d'affaires qui est réalisé à l'international, effectivement. Et d'ailleurs, avec une offensive très marquée sur les États-Unis, vous avez ouvert une boutique à New York. Vous réfléchissez pour en ouvrir une deuxième. Quel a été comment la marque est perçue là-bas?
9: Alors en fait, avant de se lancer aux États-Unis, on avait fait beaucoup de data et d'analyses. On avait constaté effectivement qu'on avait beaucoup de commandes des États-Unis sur notre site internet. On avait remarqué que dans nos boutiques touristiques, on avait beaucoup d'Américains. Donc on peut voir les chiffres de la détaxe. Donc c'est vraiment un outil très intéressant pour avoir la typologie des clients. Donc on savait qu'il y avait une appétence pour Kuchten et pour le cachemire peut-être en général. Le climat à New York, il est également très favorable, bien évidemment. Il y a beaucoup de très grandes enseignes de luxe et du cachemire qui étaient déjà présents à New York. Donc on est allé avec notre petit baluchon et on a ouvert effectivement notre première boutique sur Madison en septembre. Et il y a eu tout de suite un super bouche à oreille, un engouement sans communiquer, pareil, sans faire de marketing ni rien du tout. Mais déjà, en placement numéro un, donc on bénéficie du trafic. Et finalement, d'une cliente qui l'a dit à son amie, ou une cliente qui était passée dans nos boutiques parisiennes ou européennes, en tout cas, ça a fait un petit peu effet boule de neige. Et c'est vrai que...
10: Et c'est une réussite.
9: Voilà, pour l'instant, c'est un peu tôt pour le dire, mais en tout cas, c'est encourageant.
10: Oui,
9: c'est très encourageant.
10: Mais justement, dans cette période où on peut tout acheter sur le digital, investir ces 200 mètres carrés, je crois, à votre flagship.
9: Exactement.
10: À New York, qu'est-ce que ça vous apporte d'avoir un magasin physique par rapport à avoir le site e-commerce dans New York, enfin, accessible partout?
9: Bien sûr. C'est vraiment ce que je disais précédemment. Je pense que l'importance du toucher dans le cachemire, de toucher la matière, quand on rentre dans la boutique, il y a le storytelling, les directrices de boutique sont vraiment formées, ce sont des experts du cachemire. Donc je pense que l'expérience en boutique, elle reste très différente d'une expérience sur le site internet, même si bien sûr on a un beau site également. Mais je pense que toucher, voir et être présent, ça positionne également la marque. C'est vraiment une avancée en parallèle. C'est pas l'un au détriment de l'autre, c'est les deux en même temps.
10: Et justement, pour continuer cette forte croissance que vous observez, comment vous arrivez à répartir vos priorités entre je développe l'offre, je continue l'expansion internationale ou j'augmente le nombre de points de vente dans chacun des pays?
9: Alors en fait, on maîtrise quand même notre croissance parce qu'effectivement, après, il y a des gros enjeux en termes de cash flow, de trésorerie, etc. Donc on se fixe un nombre de boutiques par an. Et c'est vrai qu'en 2026, ce sera vraiment les États-Unis notre priorité. Donc on a déjà mappé les villes où on voudrait être présent. On est en discussion avec des bailleurs. Donc voilà, l'international. Et comme on ouvre ce nouveau pays, on va à la fois investir sur le paid, donc sur Meta, les réseaux, pour avoir du trafic sur notre site internet et également sur les boutiques physiques, mais vraiment dirigé sur les États-Unis.
10: Merci beaucoup, Carole. Restez avec nous. Merci. On passe sans plus attendre au focus de notre experte.
9: Merci.
10: Isabelle, finalement, vous voyez en Kuchten l'incarnation d'une nouvelle forme de luxe qu'on appelle le quiet luxury, qui répond aux nouvelles attentes des consommateurs.
11: Ah oui, c'est un vrai basculement, puisqu'on va sortir de la logomania, le luxe qui était visible, vers un luxe qui se ressent, qui se vit, puisque le Quiet Luxury, c'est avant tout des matières premières d'exception, c'est un savoir-faire irréprochable mais non ostentatoire. Et on n'est pas sur un marché niche, puisqu'en 2024, on estime le marché à 137 milliards de dollars, avec une croissance annuelle de plus de 7%, et on estime même qu'il aura doublé d'ici 2034. Et dans le même temps, on a effectivement le luxe traditionnel qui s'essouffle un petit peu, puisque pour la première fois depuis 15 ans, en 2024, le luxe personnel a reculé selon Bain. Donc il faut trouver des retours.
10: Comment est-ce que justement les marques s'adaptent à cette nouvelle tendance de consommation ?
11: Eh ben, elles reviennent aux fondamentaux, le produit, la qualité, la provenance. Si on prend l'exemple du cachemire, qui est un marché de 3,6 milliards de dollars, qui est fortement drivé par l'Europe, puisque c'est 40% de la demande, on prend l'exemple de Kuchten, qui a décidé de privilégier le sourcing direct en Mongolie, et en étant de catégorie A, donc vraiment on mise sur la qualité. Mais aujourd'hui, la qualité, ça ne suffit pas. Il faut aussi prouver ses engagements, d'où on en parlait tout à l'heure, la certification B Corp, comme Cézanne, puisqu'aujourd'hui, on a besoin d'avoir des preuves. Parce que 80% des consommateurs font beaucoup plus confiance aux entreprises qui prouvent leurs engagements, et à 66%, ils sont prêts à dépenser plus. Donc on voit bien le shift du luxe vers quelque chose de visible sur quelque chose d'incarné.
10: Merci beaucoup Isabelle pour votre expertise. Sans plus attendre, on passe au pitch de la start-up.
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10: Et Tony Parville nous a rejoint sur ce plateau. Bonjour, bienvenue.
12: Bonjour.
10: Sur le plateau de BFM Business. Alors vous êtes le cofondateur d'Euritech, un pionnier de l'analyse d'images par intelligence artificielle. Alors concrètement, vous faites de la prédiction de tendances pour les marques. Vous avez été racheté fin 2024 par Luxury Insight, spécialiste des études de marché pour le secteur du luxe principalement. En une phrase, est-ce que vous pouvez nous expliquer, Tony, quel est le problème majeur finalement de l'industrie de la mode ? Qu'est-ce que vous cherchez à résoudre ?
12: Oui, alors juste quelques chiffres. C'est vrai que de manière globale, en fait, il y a 40% des produits qui sont pas vendus full price et 25% des produits qui sont invendus. Donc, ça représente chaque année plusieurs milliards de dollars de vêtements à vendus et donc un impact financier et écologique qui est vraiment énorme puisque plusieurs centaines de milliards de dollars de vêtements invendus chaque année. Et pourquoi, en fait, ces invendus? Bah, beaucoup pour une question de mauvaise prédiction des tendances marché qui évoluent beaucoup, notamment grâce ou à cause de l'évolution des réseaux sociaux qui ont une influence majeure sur l'évolution des tendances marché. Et donc voilà, ce qu'on permet à Euritech, c'est justement grâce à notre technologie, c'est de prédire ce qui va se passer jusqu'à 2 ans à l'avance et permettre aux marques de produire seulement ce qui est nécessaire afin de réduire ces invendus.
10: Et justement, est-ce que vous avez quelques chiffres de réduction d'invendus? Qu'est-ce que ça permet aux marques d'économiser?
12: Oui, bah en fait, c'est souvent la métrique qu'on suit, c'est la métrique de sell-through, c'est donc le nombre de produits créés versus le nombre de produits vendus. Donc on est à quelque chose qui vend très bas, même dans le secteur finalement du luxe, alors pas sur les produits iconiques, mais sur les produits plus classiques. Et donc ce qu'on leur permet, c'est de réduire ces taux d'invendus, justement en s'intégrant dans la chaîne de valeur, notamment sur la partie merchandising, qui est en fait pour chaque produit, combien je dois en acheter pour chaque région, pour chaque pays. Et c'est vraiment tout un enjeu majeur pour les marques pour réduire ces coûts, en fait.
10: Alors, c'est une solution qui utilise l'intelligence artificielle. Exactement. Quelles sont les données sur lesquelles vous vous basez, que vous analysez, en fait, tout simplement?
12: Oui, vraiment, l'IA, c'est vraiment l'ADN de notre entreprise. Moi, j'ai fait de la recherche avant en intelligence artificielle. Et en fait, ce qu'on exploite, c'est toutes les données marché issues des réseaux sociaux où on est en fait en mesure de faire des panel représentatif pour chaque pays, chaque région, ce qui nous permet d'avoir la matière à analyser. Mais ensuite, il faut être en mesure d'identifier dans chaque image, chaque élément, des éléments qui sont cœur pour le secteur de la mode. C'est pas juste identifier, tiens, il y a un t-shirt sur l'image, mais quelle est la couleur du t-shirt, quelle est la forme du t-shirt, quels sont les modèles de sac à main, les modèles de chaussures. Donc on est capable de reconnaître plusieurs milliers d'attributs liés à la mode. Donc on travaille avec des experts de la mode pour justement être très pertinent à ce niveau-là. Et ensuite, on analyse chaque jour plusieurs millions d'images à travers le monde pour dire, voilà, justement, une petite info. Là, on a prédit que dans 22%, une croissance de 22% sur les big dots en Europe plutôt sur la segmentation Gen Z.
9: On fait
12: alors,
9: des
12: après,
9: small dots, nous.
12: Voilà. Et ben, vous pensez peut-être. Alors, justement, ce qui est intéressant aussi, c'est que nous, on a. Notre objectif, c'est de donner une information sur la réalité du marché et sur l'évolution du marché.
10: D'accord.
12: Mais justement, ensuite, c'est en fonction de l'ADN de la marque, du positionnement de la marque, les décisions vont être très différentes. On est vraiment un outil d'aide à la décision.
10: Carole, vous, est-ce que vous utilisez comme ça des solutions similaires ou vous faites tout en interne par vos studios de création qui analysent eux-mêmes les tendances ?
9: Nous, on fait tout en interne pour le moment, mais c'est très intéressant, ta start-up. Nous, on fait tout en